0: De toute façon, avec une de mes chansons, j'avais fait le jeu de la chance avant, mais là, c'est effectivement, c'est le 24 avril 1965, et je suis mort de peur parce que Mireille m'a demandé de venir chanter, comme il n'y avait qu'une chaîne à l'époque, on savait qu'il y avait beaucoup de monde qui regardait, donc c'était un peu terrifiant pour nous quand même.
1: Et vous étiez arrivé au Petit Conservatoire, vous avez tout de suite été pris par Mireille ?
0: Non, j'ai raté la première audition en décembre 64. J'avais chanté deux chansons un peu sinistres, ça lui avait pas plu. Et puis je suis revenu en janvier, elle m'avait ajourné à 6 mois, mais j'ai pas attendu 6 mois, j'ai attendu qu'un mois. Je suis revenu avec une chanson humoristique et là elle m'a pris tout de suite.
1: Et ça a été votre parcours parce que finalement vous avez connu, Claude Lemel, le parcours du combattant des petits cabarets à l'époque, avec des chansons humoristiques.
0: Ah oui, à mes débuts c'était plutôt ce genre de chansons que j'écrivais. Donc je suis passé à l'Écluse, je suis passé au Cheval d'Or, et puis au célèbre Hootenanny de mon ami Lionel Rochman. Et oui, en général, je faisais rire, oui, absolument. Oui.
1: Et le Hootenanny, on a un peu oublié ce que c'était. Au départ, c'est une formule américaine que John Baez disait, c'est l'équivalent du jazz pour les chanteurs. On venait à Paris, on venait une fois par semaine, je crois que c'était au Centre américain de Paris, et on chantait sans avoir été auditionné.
0: Ah, complètement. Oui, Rochman prenait tout le monde. Alors, comme il était assez malin, bon, il s'arrangeait pour faire passer ceux qu'il connaissait, ceux dont il savait qu'ils étaient plutôt bons à la fin du spectacle. Et puis, il mettait en tout premier ceux ou bien qu'il trouvait mauvais, ou bien qu'il ne connaissait pas bien du tout, et que bon, dont il voulait tester un petit peu le talent, quoi.
1: Et vous avez repéré Claude Lemel ? Ça s'est passé comment ?
0: Ah ben, je suis arrivé au Centre américain, ça devait être en mai 66. Je venais de gagner les relais de la chanson française, donc c'était quand même un concours important à l'époque, organisé par l'UMA. Et donc oui, bon, il savait quand même que je valais quelque chose. Enfin bon, alors en tout cas à son avis, hein, je veux pas paraître prétentieux, mais enfin lui, il pensait que je pouvais déjà passer dans la deuxième partie du spectacle.
1: Et résultat, à la fin du spectacle, il y a un jeune homme qui vient vous voir que vous ne connaissez absolument pas.
0: Oui, enfin c'est pas ce jour-là. Oui. Ça a été le premier jour où j'ai chanté. Le jour où ce jeune homme Joe Dassin est venu au Hootenanny, au Centre américain, c'était le 5 juillet 1966, et il commençait à chanter. Et il voulait monter un orchestre pour chanter sur scène parce qu'il passait déjà pas mal à la radio, que les radios aimaient sa voix, ce qui peut se comprendre. Et donc, il cherchait, paraît-il, un joueur de banjo. Il s'est dit, tiens, Centre américain d'étudiants et d'artistes, Hootenanny, il y aura peut-être des joueurs de banjo. Il n'a pas trouvé de joueur de banjo, mais il a trouvé une chanteuse, ma future femme, Vava, et puis un auteur, moi. Voilà.
1: C'est-à-dire qu'il vous a demandé de passer chez lui, et puis quelques semaines plus tard, il vous a appelé.
0: Oui, c'est pas lui qui m'a appelé, c'est sa femme, oui. D'ailleurs. Oui, parce qu'il était en panne d'un texte sur une chanson, et sa femme m'a dit, écoute, Joe voudrait faire un essai avec toi. Il pense que toi, t'es un peu rive gauche et lui, pas tellement, mais il pense que ça peut coller quand même. Donc, il a envie d'essayer. C'est Maryse Dassin qui m'a appelé et qui m'a fait le grand plaisir de m'appeler ce matin pour me dire qu'elle viendrait le jour des 80 ans. Donc, ça m'a énormément touché, je dois dire.
1: Et cette chanson, c'était Hello, Hello.
0: Oui.

0: Ce qui est extraordinaire avec Joe Dassin, c'est qu'à cette époque, il ne pensait pas qu'il aurait du succès, Claude Lemel.
1: Absolument. Absolument, je me souviens très bien d'un gala, puisqu'on appelait ça comme ça à l'époque. Oui. Il était allé faire à Sainte-Agathe-en-Boutresse, dans le centre de la France, et il y a eu très peu de monde. Bon, c'était dans la boue, une espèce de chapiteau, enfin vraiment, c'était sordide. Et en revenant, on était remonté sur Paris dans la nuit, parce que, ses cachets n'étaient pas considérable, donc il avait même pas de quoi se payer une chambre d'hôtel. En revenant dans la voiture, je lui ai dit, tu sais, Joe, quand tu seras une vedette, il s'est retourné vers moi furieux, en disant, mais Claude, je ne serai jamais une vedette. Bon, un an plus tard, il l'était.
0: Voilà. Mais surtout, est-ce qu'il imaginait sa postérité aujourd'hui? Les jeunes générations, les enfants chantent Joe Dassin.
1: Bon, un an plus tard, il l'était.
0: Voilà. Mais surtout, est-ce qu'il imaginait sa postérité aujourd'hui? Les jeunes générations, les enfants chantent Joe Dassin, Claude Lemel.

0: c'est pas moi qui fais mon panégyrique, hein, c'est cette jeune femme qui a dit ça et que le propos que je me permets de vous rapporter.
1: En fait, il avait chanté déjà Dassin à l'université. Il chantait du Brassens le soir, sans imaginer un jour qu'il ferait carrière.
0: Et là, il n'y pensait pas du tout.
1: Et votre premier succès, c'est celui-ci.

0: C'était L'After Roudan, c'était vraiment le point de départ, presque pour lui comme pour vous.
1: Alors, pour lui, non, il était déjà très connu, par contre. Mais moi, oui, incontestablement, j'avais déjà écrit quelques chansons pour lui, d'autres pour Dalida, par exemple, pour Julie, la sœur de Joe, etc. Mais sans grand succès. Et là, oui, cette chanson-là, ça a été numéro un, quand même. Oui.
0: Et c'est vrai qu'il était déjà perfectionniste, car on ne peut pas imaginer plus perfectionniste que Dassin, Claude Lemel.
1: Ah bah j'ai travaillé avec plus de 270 artistes. C'est le plus perfectionniste de tous ceux avec qui j'ai travaillé. Là, La Fleur aux Dents, j'ai un carnet entier de brouillons de La Fleur aux Dents.
0: Pourquoi?
1: Un carnet entier.
0: Il changeait un mot, une phrase?
1: Oui. Bah, tant que ça ne lui convenait pas, il nous faisait recommencer.
0: Et voilà. Vous appelez à 3h du matin si un mot lui convenait pas?
1: Oh non, il nous laissait dormir quand même. Non, mais bon, c'est de pendant les séances de travail, il était, alors j'allais dire le mot impitoyable. Ça ne convient pas parce que ça a un côté un petit peu dur et méchant, ce qui n'était pas du tout. Il était très gentil, mais en tout cas, il nous laissait rien passer. Ça, c'est vrai.
0: Et il avait bien raison puisque effectivement, aujourd'hui encore, on le chante.
1: Oh, comme il avait raison, effectivement, on le voit bien maintenant puisque les chansons tiennent la route et durent très longtemps.
0: Ça, c'est Joe Dassin, mais il y a eu d'autres personnes avec qui vous avez travaillé, et pas n'importe qui. On va en évoquer une à travers la date du 31 juillet 1976. À tout de suite sur Sud Radio avec Claude Lemel.
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0: Sud Radio, les clés d'une vie, Claude Lemel, mon invité. Le 12 octobre, vous fêterez vos 4 fois 20 ans, ou vos 20 ans et 4 fois plutôt qu'une, avec une journée au Café de la Danse qu'on va évoquer. Et on revient sur votre parcours et sur toutes ces chansons interprétées par 270 artistes, dont celui-ci. Et le 31 juillet 76, cette chanson entre au Hit Parade.
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0: Une chanson de Michel Fugain du Big Bazar qui n'est pas forcément la plus connue, mais dont vous êtes l'auteur.
1: Oui, alors c'est assez curieux d'ailleurs, parce que je suis allé chanter en juin à Québec et à Montréal, et j'avais concocté un tour de chant comme, un peu comme ce que je fais en France actuellement. Et mon producteur québécois, Didier Morissino, m'a dit « Non, cette chanson-là, enlève-les, parce que personne ne les connaît, mais en revanche, il faut que tu mettes Vite ta vie. » Au Québec, c'est un énorme hit. Et je l'ai incluse dans mon tour de chant, et tout le monde chantait ça avec moi, au Québec. Donc c'est marrant, comme quoi, d'un pays à l'autre, les hits ne sont pas les mêmes.
0: Et vous avez connu Michel Fugain avant le Big Bazar, Claude Lemel?
1: Ah oui, bien avant. Je l'ai connu...
0: Il chantait les fleurs de mandarine, je crois.
1: Ça, c'était pendant la tournée 68, qu'il faisait avec Dassin. Et avec ma future épouse, Vava, voilà, qui ensuite a intégré le Big Bazar.
0: Et il a commencé à travailler avec vous, et c'est une complicité qui s'est poursuivie jusqu'à aujourd'hui, ce qui n'est pas évident.
1: Ah oui, on a commencé à... Alors, pas tout de suite, on a commencé à travailler en 74... pendant la période Big Bazar, j'étais enchanté de travailler pour lui. En même temps, ça me créait un petit dilemme parce que dans le Big Bazar, il y avait Vava qui m'avait quitté.
0: Oui.
1: Donc ça n'était pas très confortable sur le plan sentimental.
0: Oui, ça a fait une chanson, Salut les amoureux, je crois.
1: Entre autres, Salut les amoureux, Ton côté du lit. Enfin, il y a beaucoup de chansons que j'ai écrites pour elle. Donc c'était pas si facile, mais non, j'ai été enchanté de travailler évidemment pour lui et pour le Big Bazar, et on continue à travailler. Puis sur son dernier album, il y avait deux chansons que j'avais écrites, La rue du temps qui passe et Paris.
0: Oui, en même temps, c'est une partie de ping-pong, il est au piano et vous êtes à côté.
1: Oui, tout à fait, mais avec beaucoup d'artistes, ça s'est passé comme ça. Avec Beko, c'était la même chose, et avec Dassin, d'ailleurs, pareil.
0: Alors, il se trouve que moi, ce qui me fascine avec Michel Fugain, on l'a encore vu à Bobino voici quelques semaines, pendant 2h30, c'est un phénomène de santé, de joie de vivre sur scène.
1: Oui, bah, je crois que c'est...

0: quelqu'un qui aime partager son amour de la vie avec les gens, et son amour de la vie et de la musique, parce que c'est un grand musicien, c'est non seulement un très bel interprète, et effectivement sur scène il est étonnant, parce que lui, il en a 83, hein. Oui. Moi j'ai fêté les 80, mais lui il en a 83, donc il est d'un dynamisme fou, mais en plus, ce qu'il faut vraiment dire, c'est que c'est un mélodiste extraordinaire, c'est un des plus grands mélodistes français.
1: Oui, et on dit aujourd'hui qu'on manque de mélodistes, Claude Lemel.
0: Bon, ça, je crois que c'est incontestable.
1: Mais hélas, donc il faudrait que de s'inspirer de Michel Fugain, de Gilbert Bécaud et de quelques autres.
0: Et de quelques autres, oui.
1: Alors, il se trouve que Michel Fugain, son premier auteur, avec son premier succès, Je n'aurai pas le temps, c'était Pierre Delanoë, et il va devenir votre complice. C'est une rencontre forte entre deux auteurs.
0: Oui, on s'est croisé chez Dassin plusieurs fois, puisqu'il écrivait certaines chansons de Joe et moi d'autres. Et puis en 73, un jour on parlait ensemble et on s'est dit un peu, c'est un peu idiot quoi, parce que toi tu fais la moitié de l'album et moi je fais l'autre moitié. Bon, et ça peut être quelquefois injuste. Pourquoi est-ce qu'on écrirait, au lieu de faire chacun la moitié de l'album, on va écrire tout ensemble. Voilà, ça a démarré comme ça. Alors, ce qui était formidable, c'est qu'on était extrêmement différents l'un d'autre, alors vraiment sur tous les plans, mais que justement, on était complémentaires et qu'on s'est hyper bien entendus. Cette complicité, cette collaboration reste pour moi un de mes meilleurs souvenirs.
1: Oui, il se trouve que Pierre Delanoë a rencontré Bécaud grâce à Marie Bizet,
0: oui, tout à fait,
1: qui l'avait invitée un soir. Elle chantait L'Auberge des Trois Canards, et moi j'ai connu Marie Bizet vers la fin de sa vie, à Bicyclette, Porte de Champéret à Paris, qui cherchait à revenir dans la chanson, mais personne n'en voulait alors qu'elle avait été une gloire, malheureusement.
0: Bah, oui.
1: C'est le lot.
0: Ce sont des choses qui arrivent, oui.
1: Et Pierre Delanoë travaillait de manière très particulière. J'ai vu un jour des grands cahiers de banque sur lesquels il écrivait ses chansons presque sans rature.
0: Oui, bon, il y avait quand même quelques ratures, mais c'était des grands cahiers, effectivement, des beaux grands cahiers. Et alors moi, je suis incapable d'écrire sur des cahiers comme ça, parce que ça m'intimide. Moi, j'écris toujours sur des cahiers de brouillon d'écolier, avec un stylo bic bleu ordinaire. Je suis incapable d'écrire avec autre chose. Je sais pas pourquoi, mais c'est comme ça. On a tous nos petites manies. Et c'est vrai que mon fils se marre toujours, parce qu'il y a des gens qui, croyant me faire plaisir, m'offrent de très très beaux stylo, et malheureusement bon, il reste dans les tiroirs parce que je ne peux pas écrire avec, tout simplement, c'est une impossibilité.
1: Effectivement, vous êtes très différent, Pierre Delanoë et vous, Claude
0: Lemel.
1: Ah
0: oui, très.
1: C'est-à-dire que lui est beaucoup plus dur quelquefois. Comment ça se passait?
0: Il était beaucoup plus sûr de lui que moi. Et puis bon, enfin, au niveau même de nos opinions, on n'était pas tellement sur la même longueur d'onde. Mais ça se passait très bien, très très très bien. En plus, bon, il avait 27 ans de plus que moi, donc il avait quand même avec moi un petit côté un petit peu protecteur, paternaliste, qui lui convenait très bien. Ça collait. Mais n'empêche que, malgré ma timidité, parce que je suis quand même très très timide, j'avais pas peur. Lorsqu'on travaillait ensemble, si une phrase ne me convenait pas, une phrase qu'il me proposait, j'avais pas peur de lui dire ça. Bon, sur ce plan-là, il n'y a jamais eu de problème. Et il acceptait très bien.
1: Et Michel Fugain m'a expliqué un jour qu'il l'a appelé à 1h du matin parce qu'il chantait il lui manquait une chanson pour son album. Il a débarqué et 1 heure plus tard, la chanson a été écrite.
0: Oui. Mais enfin, faut pas qu'on s'en serve non plus de cette anecdote comme de quelque chose de courant. Bon. Ça peut arriver d'être inspiré par une musique au point de pouvoir écrire les paroles relativement vite. Faut dire aussi que la chanson c'était Bravo Monsieur le Monde, oui. Donc que la mélodie était particulièrement inspirante. Mais enfin, la plupart du temps quand même, c'est beaucoup plus long et beaucoup plus difficile que ça.
1: Dans votre cas justement, une chanson, c'est combien de temps, Claude Lemel?
0: Bah, ça dépend. Si j'ai la chance d'avoir une mélodie qui m'inspire autant que celle de Bravo Monsieur le Monde, ça peut être 2-3 heures. Mais ça, une chanson, ça peut aussi me prendre 3 semaines, 1 mois. Hein.
1: Mais, et puis il y a ces soirées avec Bécaud que vous avez vécues dans sa cabane. Car Bécaud, vous l'avez rencontré, je crois, à Bruxelles au départ.
0: Alors, il m'a appelé. Il m'a téléphoné parce qu'il voulait travailler avec moi. Bon, Bécaud était comme ça. Il avait envie de connaître toujours de nouveaux auteurs, bon, jeunes auteurs. Bon, à l'époque, j'étais jeune. Hein, c'est une chose qui m'est arrivée. Et donc, il m'a donné rendez-vous à Bruxelles, effectivement, à l'hôtel Amigo. Et il m'a proposé une musique. Et j'ai écrit le texte. C'était un instant d'éternité. Et c'était un très beau souvenir parce que moi j'avais un trac fou évidemment de travailler avec Bécaud, que je considérais comme un très grand et qui en plus était l'idole de mon père. Mais ça s'est très bien passé et le soir même il a posé le texte sur son piano et il l'a chanté au public.
1: Voilà. Et vous avez écrit d'autres chansons avec lui, dont ce qui est sans doute son dernier grand succès. Cette chanson est née, comme beaucoup d'autres, dans cette cabane qu'il avait au fond de sa maison du Poitou, je crois, Claude Lemel.
0: Alors, il y a eu deux lieux. On l'a fait dans la cabane, mais aussi à l'hôtel Méridien.
1: Oui.
0: Parce qu'il habitait donc cette fameuse ferme du Poitou. Mais quand il montait à Paris, il descendait à l'hôtel Méridien, dans sa chambre, évidemment, il avait fait monter un piano. Et je crois qu'on l'a commencé dans la ferme là-bas, mais qu'on l'a terminé au Méridien.
1: Et là aussi, il était très précis, presque intransigeant, Bécaud.
0: Ah oui. C'était deux scorpions, hein, tous les deux. Tant qu'il n'avait pas la phrase qu'il souhaitait chanter, il faisait recommencer. Oui, mais il avait raison. Il avait raison.
1: Mais il faut se plier à ça.
0: C'est l'artiste qui chante, hein. C'est lui qui va voir le public. J'ai entendu une interview de Dabadie qui est très sympa où Dabadie dit, en parlant des artistes pour qui il écrivait, de toute façon, l'artiste a toujours raison, même quand il a tort.
1: Exactement. Voilà. Et là, il fallait accepter. Et finalement, au bout de quelques heures, voire quelques semaines, vous arriviez à la chanson.
0: Oui, on finissait toujours par écrire le dernier mot, le point final. Mais quelquefois, ça prenait longtemps et on pouvait aussi passer par des moments de découragement quand même. Ça pouvait arriver, oui.
1: Et puis, il y avait des surprises historiques comme celle du 14 juillet 1982. On en parle dans quelques instants sur Sud Radio avec Claude Lemel.

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1: Sud Radio, les clés d'une vie, mon invité Claude Lemel. Dans quelques jours, le 12 octobre, vous fêterez vos 80 printemps au Café de la Danse, on va en parler. Et on évoque votre parcours de chansons, d'auteur de chansons. Et le 14 juillet 1982, c'est un événement historique, car vous êtes interprété sur le mur de Berlin. Eh oui, Nana Mouskouri chante ce jour-là sur le mur de Berlin. Elle avait créé cette chanson chez les Carpentiers. Ça avait été un immense succès. Et cette chanson, ben, vous l'avez signée avec Pierre Delanoë en rencontrant Nana Mouskouri et André Chapelle.
2: Ah oui, on l'a écrite tous les deux. Je me souviens, André et Nana nous avaient confié donc la musique, évidemment, du Nabucco de Verdi. On s'était demandé donc quelle idée on pouvait écrire sur cette musique-là. On s'était dit qu'il y avait qu'une grande idée qui pouvait aller là-dessus, donc la liberté en faisait partie. On a opté pour la liberté puisque dans la version originale c'était le cœur des esclaves, et on cherchait comment mettre le mot liberté sur la musique de Verdi. Et j'ai dit à Pierre, ah, c'est quand même dommage qu'il y a à 2 ans, tu as écrit une chanson pour Nana qui s'appelle « Quand tu chantes ». Et c'est dommage parce que moi, il me vient un truc sur la musique, c'est « Quand tu chantes, je chante avec toi liberté ». Je lui dis, c'est dommage, on peut pas le faire puisque tu l'as déjà fait. Et il m'a dit, mais j'en ai rien à foutre. Et ils s'en apercevront même pas, ce qui est vrai d'ailleurs. Parce que personne n'a jamais fait le rapprochement entre quand tu chantes et quand tu chantes, je chante avec ta liberté. Et heureusement que Pierre m'a dit ça, parce qu'effectivement, c'était la bonne idée. Ça collait très, très, très bien sur la musique. Et donc, on a écrit le texte tel quel. Nana l'a chanté avec le succès qu'on connaît, oui.
1: Oui, elle a fait le tour du monde. Vous n'imaginiez pas qu'un jour, cette chanson serait chantée sur le mur de Berlin qui était d'ailleurs en démolition, qui n'était pas totalement démolie.
2: Non, pas encore, pas encore.
1: C'est assez. Il y a des bonnes surprises et des mauvaises surprises justement dans.
2: Bah comme dans toute vie, mais évidemment nous, comme c'est un métier public, ça se voit un petit peu plus. Il y a une très bonne surprise, ça a été par exemple une chanson que j'ai écrite alors bien avant La Fleur aux Dents pour Dalida, qui s'appelait Dans la ville endormie et qui se retrouve dans le dernier James Bond. Bon, ça c'est quand même assez étonnant, quoi.
1: C'est quand même étonnant. Ouais. Et Nana Mouskouri, en plus, ce qui est étonnant, c'est qu'au départ, avant de la connaître, vous l'aviez aperçue dans un gala près de Royan par un carreau de fenêtre, je crois, Claude Lemel.
2: Oui, alors là, c'était bien longtemps auparavant, je devais avoir 16 ou 17 ans, avec un copain fan de chansons comme moi. Bon, on avait repéré un carreau qui avait été mal obturé, et on voyait un petit peu à travers ce carreau dans les loges du casino, je crois que c'était le casino Saint-Georges de Didonne, il me semble. Bon, et on avait vu Nana Mouskouri, alors elle était toute débutante, ça devait être en 61-62, et elle pleurait, parce qu'il n'y avait pas beaucoup de monde qui avait réservé pour son spectacle, et elle pleurait, donc évidemment j'imaginais pas une seule seconde qu'un jour je la connaîtrais, que j'écrirais pour elle, et que nous deviendrions très amis, parce qu'on est très très amis.
1: Oui, et d'ailleurs elle est une très fidèle amitié avec Serge Lama, avec vous, avec quelques autres.
2: Oui, oui, vraiment c'est une très forte amitié, Nana, André, son mari et moi, oui.
1: Et une autre grecque très célèbre pour qui vous avez écrit plusieurs chansons, eh bien, elle s'appelle Mélina Mercouri.

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1: La belle-mère de Joe Dassin, Mélina Mercouri, et vous avez écrit des plusieurs chansons pour elle. C'est quand même...
2: Une bonne vingtaine, je pense, dont Le chat et la souris, que j'aimais beaucoup, par 10, par 100, par 1000. Enfin, il y a pas mal de chansons, Mes amis d'hier, qui étaient des chansons de lutte à l'époque des colonels, qui étaient des chansons qui permettaient à Mélina, de là où elle était, de lutter contre ce régime fasciste qu'elle détestait.
1: Oui, d'ailleurs, elle a été députée et elle a gagné les élections. Elle est dans les cafés, discuter avec les électeurs le soir pendant des heures. C'est comme ça que ça a marché. Elle a été ministre de la Culture et si elle avait vécu, elle serait devenue présidente de la République.
2: C'est ce que pensait Jules Dassin et je crois qu'il avait raison. Une petite anecdote, c'est que quand elle a eu son premier mandat, elle a été élue députée du Pirée. Je lui avais envoyé un petit télégramme qui était pour le Pirée la meilleure.
1: Voilà, c'est assez joli. Alors, votre rencontre avec elle, c'est par Joe Dassin ?
2: C'est par Ricky Dassin, c'est par la sœur de Joe et le directeur artistique de Mélina qui s'appelait Pierre Sbérot. Et c'est Pierre Sbérot qui m'avait demandé d'écrire des textes pour Mélina. Donc, c'est pas directement Joe, non, c'est Pierre Sbérot et Ricky.
1: Mais en même temps, elle parlait un français parfait.
2: Oh oui, elle parlait parfaitement français. Puis bon, elle était comme on l'imagine. C'est-à-dire, à la fois, c'était évidemment une militante, une combattante, mais c'était aussi une star et une vampe.
1: Exactement.
2: Clairement.
1: On l'a vu dans ses films comme jamais le dimanche.
2: Alors,
1: c'était le temps des chanteuses à voix. Et il y a une autre chanteuse à voix pour laquelle vous avez écrit.

0: chante pour le soleil, Mireille Mathieu. Alors, il faut savoir que ce qui est assez drôle, c'est qu'elle ne prend jamais le soleil, alors qu'elle est d'Avignon. Mmh. Moi, je me souviens être allé un jour à la Bédoule, la propriété de Johnny Stark, son impresario. Elle était non pas sous le soleil, en plein été. Elle avait des voiles sur la tête à l'ombre parce qu'elle ne prenait pas le soleil, elle était allergique. C'est assez étonnant. C'est une rencontre aussi tout à fait inattendue, Mireille Mathieu, pour vous.
1: Mais j'adore Mireille. Bon, c'est une femme d'abord qui a un talent fou, qui a une voix merveilleuse. Puis vraiment, elle a une gentillesse spontanée qui est vraiment rare, quoi. Moi, j'aime beaucoup Mireille. J'aime bien les gens de cœur et elle a un très joli cœur. Je dirais pas un gros cœur, c'est un cliché. Non, ouais. Elle a un joli cœur.
0: Oui, alors il se trouve que c'est Johnny Stark au départ, son impresario, vous savez, et il avait vu Télé Dimanche, le jeu de la chance, et il est chez lui dans son fauteuil, il s'habille, il prend sa voiture, et il va immédiatement au studio 102, et c'est comme ça que ça a démarré. Et c'est vrai que c'est Johnny Stark au départ qui gérait sa carrière quand vous avez commencé à travailler avec elle.
1: Ah oui, complètement, mais bon, il faut rendre à César ce qui est à César. Johnny Stark a énormément compté dans la carrière de Mireille, bon, avec tout le talent qu'elle a, hein, mais avec beaucoup de talent, mais si on ne rencontre pas les bonnes personnes, c'est quand même difficile.
0: Et c'était un petit soldat avec Johnny Stark.
1: Complètement, oui, complètement. Elle l'écoutait souvent d'ailleurs et lui disait des choses tout à fait justes. Quelqu'un qui connaissait admirablement bien le métier, mais en même temps, elle avait son caractère et quand quelque chose lui semblait pas bien, pas réalisable, elle le disait.
0: Oui, et puis en même temps, quand Johnny Stark nous a quittés, elle a décidé de continuer toute seule avec sa sœur. Elle n'a pas pris d'autres impresarios.
1: Voilà, avec Matit, oui,
0: c'est ça. Et vous avez continué à écrire pour elle, d'ailleurs.
1: Ah, toujours, j'ai écrit encore sur son dernier album, oui, bien sûr.
0: Et puis une autre légende pour qui vous avez écrit aussi de nombreuses chansons.

0: mais au secours.
1: Isabelle Aubray, alors, c'est vrai qu'on parle beaucoup des chansons de Jean Ferrat écrites pour Isabelle Aubray, mais je ne savais pas que vous aviez écrit autant de chansons pour Isabelle Aubray.
2: Ah oui, beaucoup. Beaucoup. Je pense plus que Jean, d'ailleurs, à vrai dire. J'adore Isabelle, c'est une très très grande interprète. C'est une femme hypersensible, donc faut faire un petit peu attention, parce qu'il faut faire attention à ne pas la blesser. Ça m'est arrivé une fois de la blesser, malgré moi, parce que je l'adore. Les choses se sont rétablies depuis, j'en suis très heureux, parce que, bon, non seulement je l'adore, mais je l'admire. Et c'est une très grande interprète.
1: Oui, et puis en plus, c'est une femme courageuse. Elle a eu un grave accident de voiture. Ensuite, elle a fait le gala des artistes. Elle est tombée lorsqu'elle travaillait, je crois, avec Jean-Claude Boutier. Elle s'en est remise. Et pour ses 85 ans, qu'est-ce que Gérard Metz, son impresario, lui a offert? Un saut en parachute à 4000 mètres d'altitude. Et aujourd'hui, elle dit qu'elle a abandonné la scène, mais elle revient avec un spectacle qu'elle est en train de mettre au point sur sa vie.
2: Oui, tout à fait.
1: Comment on explique ça, cette éternelle jeunesse?
2: Parce que c'est la passion, parce que c'est des gens qui ne s'endorment pas, parce que c'est des gens qui ne se contentent pas de constater leur âge. Il y a le bouillonnement de la vie, une espèce de volcan intérieur qui fait qu'on ne peut pas vieillir. On ne vieillit qu'en apparence, on ne vieillit qu'en surface. Mais en réalité, il y a toujours en elle ce torrent de la jeunesse qu'elle aura perpétuellement.
1: Et ça, pour vous, c'est une source d'inspiration aussi dans vos chansons?
2: Évidemment. Évidemment. Moi, de toute façon, je n'ai qu'une seule source d'inspiration. C'est la vie. Et elle est la vie incarnée.
1: Voilà. Elle ne sera le plus longtemps possible, ça c'est clair.
2: Je le lui souhaite et je me le souhaite.
1: Alors, il y a aussi une autre artiste pour laquelle vous avez écrite. Une artiste qu'on entend trop peu, mais il me semble important d'en parler.

0: encore une chanson sur la vie, sur le bonheur. Nicole Rieu qui a
1: Je ne parle que de ça.
0: Nicole Rieu qui a été qui a représenté la France à l'Eurovision avec Bonjour à toi l'artiste, qui depuis
1: chanson de Pierre.
0: Exact, une chanson de Pierre Delanoë composée par Jeff Barnel. Elle a ensuite fait une carrière discrète. Elle chante encore aujourd'hui dans toute la France et souvent à Barbizon qui est le repère de Bernard Sauvage et Georges Chelon. Ça aussi c'est une rencontre pour vous.
1: Oui, c'est une très très belle artiste. Malheureusement, je la connais très très peu, je le regrette, parce que c'était certainement quelqu'un de très riche et de très intéressant à côtoyer. Je crois qu'elle m'a chanté en tout et pour tout deux chansons, celle-ci, et puis une autre qui s'appelle « L'aventure, c'est l'amour ». Qu'a chanté d'ailleurs également Carlos, ce qui fait que vous voyez, on peut une même chanson peut être chantée par des interprètes extrêmement différents. C'est ça qui me plaît d'ailleurs.
0: Et à chaque fois que Claude Demel, chaque fois que vous écrivez une chanson, il faut s'adapter à l'interprète.
1: Ben bien sûr, c'est normal. C'est comme un dialoguiste de film qui écrit pour tel et tel personnage de son film. Il va pas faire parler tous les personnages de la même façon. Là, hier soir, je regardais le Schpounz du merveilleux Marcel Pagnol. Bon, bah c'est formidable la façon dont Pagnol justement met les mots dans la bouche des uns et des autres. Et c'est la même chose avec Prévert. Et c'est la même chose avec un immense dialoguiste dont on ne parle pas assez parce qu'on cite toujours Audiard, Prévert, etc. Mais je pense qu'il y a quelqu'un qu'on oublie trop souvent, c'est Henri Janson.
0: Qui écrivait beaucoup, qui est journaliste au Canard Enchaîné et qui a écrit des films formidables ensuite.
1: Une merveille, une merveille.
0: Et justement, pour s'adapter, comment on fait? On rencontre la personne, on l'écoute?
1: On rencontre la personne, on l'écoute, mais surtout, je crois que c'est le fait d'aimer les gens pour qui on écrit. L'autre jour, je suis tombé sur une interview de d'Arletty, merveilleuse Arletty. Et elle disait, vous savez, parmi les dialoguistes de films, finalement, il y a deux catégories. Il y a ceux qui n'aiment pas les acteurs, il y a ceux qui les aiment. Et ceux qui les aiment, ça se sent tout de suite.
0: Exactement.
1: Voilà. Et je pense que j'ai beaucoup de chance, parce que moi, j'aime tous les gens pour qui j'écris, vraiment.
0: Et on vous aime aussi, et je pense qu'ils seront nombreux le 12 octobre 2025 pour vous fêter. On va en parler dans quelques instants sur Sud Radio avec Claude Lemel.
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1: Sud Radio, les clés d'une vie, mon invité Claude Lemel. On a évoqué votre parcours riche en chansons. Et puis donc ce 12 octobre, vous fêtez vos 80 printemps, plutôt 20 ans, 4 fois plus aucune. Et pour ça, il y a une journée spéciale au Café de la Danse où vous allez donner deux concerts dans la journée. C'est assez particulier.
2: Voilà, on va commencer à 14h30. De 14h30 à 16h, je chanterai seul avec mon guitariste Philippe Herouette, qui est un guitariste magnifique. Ensuite, on va faire un long break, que les gens ont le temps de se reposer un petit peu, de boire un coup, etc. Il y aura des projections, d'ailleurs. On verra la séquence avec Mireille au Petit Conservatoire, entre autres. Et puis, à 17h30, il y aura le deuxième tour de chant, où là, je ne serai pas seul. Je chanterai, bien sûr, quelques chansons, mais il y aura aussi des amis invités, comme Michel Fugain, Gilbert Montagnier, Anne Sida, Rose... Et quelques autres.
1: Voilà. Oui, toutes les générations.
2: Toutes les générations, oui, absolument.
1: Est-ce que vous pensiez, quand vous avez écrit vos premières chansons pour Joe Dassin, que vous seriez encore là aujourd'hui, après 60 ans de carrière?
2: Ah bah sûrement pas, non. Ah non, non. J'ai des défauts comme tout le monde, mais je crois que j'ai jamais été présomptueux. Non. C'était un rêve impossible. Moi déjà, bon, je me disais que si ça durait jusqu'à 40 ans, ça serait formidable. Après, je me suis dit, bon, bah si ça dure jusqu'à 50 ans, ça sera extraordinaire. Et puis voilà, aujourd'hui, je suis bien obligé de constater que ça a duré jusqu'à 80. Alors, comme disait la maman de Napoléon, qui est morte à plus de 80 ans, pour vous que ça dure.
1: Oui.
2: Mais en tout cas, bon, ça fait quand même 60 ans de chansons, ce qui n'est pas si mal. Et il y a beaucoup d'amis qui vont être là, des amis de vraiment dans tous les domaines. Et je suis très très heureux de savoir que voilà, je vais être aussi bien entouré. Et bien sûr, le public est invité aussi s'il le souhaite et s'il reste de la place, parce que j'ai l'impression que ça commence à réserver quand même assez fort. Voilà.
1: Il se trouve, en fait, bien sûr, l'auteur, mais aussi celui qui s'est dévoué pour les autres. Parce que vous avez présidé la SACEM, ce qui est un gros travail, et vous avez monté, voici plusieurs décennies, un atelier pour justement transmettre votre savoir et pour donner des conseils aux jeunes. Et ça, c'est important pour vous.
2: Je pense que c'est essentiel, oui. À partir du moment où on a la chance de vivre d'un métier aussi improbable que le mien, parce qu'il y avait quand même une chance sur 100 ou sur 1000 que j'arrive à vivre de ma plume, j'ai eu cette chance-là. Je dois rembourser à la vie la chance qu'elle m'a donnée. Donc je transmets depuis 1988 maintenant à plusieurs générations d'autrices et d'auteurs, et j'essaie de les aider à progresser, chacun bien sûr dans son style, avec sa personnalité. Là, ce soir, j'y serai encore à 20h.
1: Ça veut dire leur faire des textes, les corriger?
2: Non, je corrige jamais. Non. J'essaie de mettre le doigt sur ce qui ne va pas.
1: Oui.
2: Mais c'est à eux de faire les corrections. C'est pas à moi. Oui, je me permets de les orienter, de leur donner quelques conseils, bon, de leur parler, par exemple, ce qui est extrêmement important. On parlait des mélodies tout à l'heure, du mariage entre les mots et la musique. Il faut que ce mariage soit un mariage heureux, il faut que ce mariage soit un mariage agréable à la fois à l'oreille, mais aussi au cœur. Et lorsque ça n'est pas le cas, je me permets de les reprendre et leur demander de changer pour que les choses soient plus harmonieuses.
1: Et ça les aide beaucoup, parce que beaucoup de jeunes sont sortis de vos ateliers, Claude
2: Lemel. En tout cas, ils sont contents. Et je pense qu'à l'extérieur aussi, oui, ça leur fait beaucoup de bien. Là, j'ai terminé avant-hier un premier stage, dans un grand, grand enthousiasme, je dois dire. Et puis, le deuxième commence ce soir. Voilà.
1: Alors, il se trouve que il y a aussi vos chansons. Bon, il y en a eu plusieurs milliers écrites. Et d'après les comptes qu'on m'a transmis, il y en a 1537 qui sont enregistrées à ce jour.
2: C'est ça.
1: D'accord. Le compte a été fait par la SACEM, je suppose.
2: Non, par moi.
1: Directement.
2: Non, par moi. Depuis mes débuts, depuis la première chanson sortie, j'ai un petit carnet où je note toutes les chansons qui sortent. Alors, il y en a beaucoup qu'on écrit et qui ne voient jamais le jour. J'ai dû en écrire à peu près 4000. Mais non, je suis un garçon consciencieux. Et chaque fois qu'une nouvelle chanson sort, interprétée par une telle ou par un tel, je note l'interprète et le titre de la chanson. Non, c'est moi qui tiens tout ça à jour.
1: Et il y a des chansons qui sont devenues des classiques pour plusieurs générations que les enfants d'aujourd'hui chantent encore comme celle-ci.

0: classique. La formule est rentrée même dans le langage courant.
1: Ouais, ouais, l'équipe s'en sert beaucoup. D'ailleurs, j'ai remarqué ça. Ouais. Il y a 2 ou 3 ans, ou 2 ans seulement, Griezmann avait marqué un but en équipe de France. Ouais. Ça avait titré Big Grisou.
0: Bon, voilà.
1: Voilà.
0: Ça, c'est né aussi comme ça, par hasard, cette chanson.
1: Non, c'est pas par hasard. C'est Jacques Play, qui était le directeur artistique de Joe Dassin et de Carlos, qui voulait remplacer la danse du ballet. Ouais. La danse du tapis, oui, pardon, oui. La danse du tapis. Vous savez qu'il y avait la danse du tapis, bon, où les gens s'invitaient les uns les autres, comme ça. Ils trouvaient que c'était un peu vieux, un peu démodé. Donc, ils voulaient trouver une idée pour inciter les gens à danser d'une façon très, très festive. Alors, là, ça se faisait à travers les baisers qu'on pouvait se faire. D'ailleurs, à la fin, il y a une espèce de délire où, on embrasse partenaire un peu partout. C'était assez amusant à faire, mais très difficile. Très difficile. J'ai une interview là dans un film que Serge Corbet avait consacré. Maxime Le Forestier dit que pour moi, ça a été beaucoup plus difficile d'écrire Big Bisou qu'une chanson pour Reggiani, ce qui est la vérité.
0: Et bien, Reggiani, justement, vous avez écrit, entre autres, Le Barbier de Belleville. Venez.

0: verra.
1: C'est aussi une rencontre pour vous, Serge Reggiani, Claude Lemel.
2: Alors, c'est une rencontre d'autant plus extraordinaire que mes parents, le jour où ils se sont connus, le 18 janvier 1943, bon, ils se sont rencontrés ce jour-là, ils sont allés au théâtre le soir voir un jeune homme qui s'appelait Serge Reggiani, et qui avait 20 ans.
1: Et ensuite, il a commencé à chanter, je crois, Barbara a beaucoup insisté pour qu'elle...
2: Beaucoup plus tard.
1: Oui, beaucoup plus. En 65, en fait, elle veut faire Bobino, elle accepte que Reggiani soit là, à condition qu'il prenne des cours de chant, et elle le met carrément chez son professeur.
2: Oui, c'est ça. Et lui, alors, il était assez réticent, parce qu'il n'aimait pas tous ces trucs-là, Serge. Bon, Serge, il était quand même assez orgueilleux, hein. Bon, et donc un homme de son âge avec la carrière de comédien qu'il avait faite, reprendre des cours, bon, ça l'emmerdait, mais enfin il l'a fait parce qu'il était intelligent. Et effectivement, bon, c'est mais celui qui lui a mis le pied à l'étrier pour la chanson, c'est Jacques Canetti.
1: Exactement. Et vous êtes arrivé dans l'histoire
2: Je suis arrivé en 70. Parce que sa femme, Annie Noël, avait un petit cabaret qui s'appelait le Café Théâtre des Deux Ponts dans l'île Saint-Louis. Et tout de suite, il m'a demandé des chansons parce qu'il a aimé, entre autres, La Demoiselle de Déshonneur. Mais j'étais tétanisé, j'ai mis 3 ans à lui écrire quelque chose parce que je n'osais pas, il m'intimidait trop.
1: En même temps, c'était un acteur donc capable d'interpréter encore mieux une chanson.
2: Ah mais oui, bien sûr, c'était formidable d'écrire pour lui. D'ailleurs, tous les jeunes auteurs de Paris voulaient écrire pour Reggiani à cette époque-là. Bon, il était vraiment le chanteur à texte de l'époque. J'aime pas l'expression, mais enfin bon, employons-la par commodité. Mais pendant 3 ans, malgré ses demandes, j'ai pas pu écrire pour lui. Voilà, mais. Et puis un jour, j'ai osé.
1: Et puis un autre chanteur aussi que l'on dit pas facile, vous avez beaucoup écrit pour lui.

0: Une fille aux œufs clairs, Michel Sardou. Là aussi, Michel Sardou, c'est aussi quelqu'un de très particulier parce qu'il sait écrire des chansons.
1: Il sait écrire. Alors, je ne sais pas pourquoi tous les gens disent qu'il est difficile, parce que moi, j'ai toujours eu très bon rapport avec lui.
0: C'est la légende.
1: Un garçon charmant, vraiment, avec qui j'ai eu beaucoup de plaisir à travailler. Ça s'est toujours très, très, très, très bien passé, dans une belle harmonie amicale. Bon, j'ai travaillé aussi sur son dernier album. Je suis allé le voir chez lui avec des départs de textes. Je lui ai dit, écoute, bon... J'ai juste fait un couplet, un refrain pour qu'on écrive la suite tous les deux. Non, il m'a dit, non, je te laisse faire, fais ce que t'as envie de faire. Bah, vraiment, bon, c'est assez curieux, cette réputation. Il est comme tout le monde, il peut avoir des moments où il est bougon, etc. Mais, enfin, moi, j'ai toujours eu affaire à un type vraiment charmant, gentil, très amical. Moi, je me souviens d'un soir où j'étais arrivé dans une discothèque, j'étais pas bien du tout, pas bien du tout. Et j'avais pas mangé de la journée. Il a demandé à ce qu'on m'apporte des pâtes, alors que la boîte où j'étais ne faisait pas du tout de repas, etc. Il a insisté pour que je mange vraiment d'une façon très, vraiment très amicale et très soucieuse de l'autre. Donc, moi personnellement, j'ai pas dû connaître le même Sardou. Alors, j'ai peut-être eu affaire à un clone, mais je ne crois pas.
0: Je ne crois pas non plus.
1: C'était bien lui.
0: C'est une légende. Et puis, dans votre vie, il y a des miracles, et celui-ci en est un. Alors, Sud Radio, c'est la radio du rugby. Oui. Je crois que tout ça est né justement dans la Coupe du Monde. Dans les yeux d'Émilie, c'est une vieille chanson de Dassin.
1: C'est 78.
0: Oui.
1: Ouais. L'album s'appelle Les femmes de ma vie. Et alors, en réalité, c'est pas né dans le rugby, c'est né dans le basket. C'est des bandas dans le sud-ouest. Il y a pas mal d'équipes de basket dans le sud-ouest aussi, dont Pau Orthez, etc. Et pendant que les joueurs s'échauffaient, les bandas ont commencé à jouer les pam, pam, pam, pam, pam. Très vite, le rugby s'en est emparé. Bon, après la Coupe du Monde, après les Jeux Olympiques. Et maintenant, ça a déteint sur beaucoup d'autres domaines que le domaine sportif. Il y a énormément de fêtes qui se terminent par cette chanson. Il y a dans certaines braderies du Nord, c'est repris aussi. Moi, j'ai quelqu'un m'a envoyé un truc qui se passait à Armentières. Bon, Armentières, c'est pas dans le Sud-Ouest, me semble-t'il. Bon, etc.,
0: comment ça s'explique ?
1: Je ne sais pas, c'est absolument inexplicable. Il y a aussi Collectif Métissé qui l'a enregistré, qui a fait numéro 1 en discothèque avec la chanson. C'est pas explicable. Ça, c'est que, comme vous le dites, c'est un miracle, oui, c'est les miracles de la chanson. Moi, je suis très heureux de ça, parce que aider les gens à vivre à travers des chansons qu'on a écrites, c'est vraiment quelque chose qui me tient à cœur. Alors évidemment, beaucoup de journalistes m'ont demandé qui est Émilie. Ouais. Elle est sortie totalement de notre imagination, à Pierre Delanoë et à moi. Bon, elle n'a jamais existé. Je crois que on voulait qu'il y ait une histoire d'amour qui se passe au Québec, pour ce disque Les femmes de ma vie, et que sur cette musique-là, le mot Émilie sonnait bien, c'est tout.
0: C'est tout, c'est parti comme ça.
1: C'est tout.
0: Alors ça, c'est le passé, le présent, c'est cet anniversaire, mais l'avenir, c'est continuer parce que vous travaillez déjà sur deux comédies musicales, de nouvelles chansons. Vous n'allez pas vous arrêter comme ça bêtement à 4 fois 20 ans.
1: Je m'arrêterai quand les gens ne voudront plus de moi.
0: Ouais.
1: Voilà, tout simplement. C'est pas moi qui donnerai le coup de sifflet final.
0: Mais vous avez toujours l'œil ouvert sur l'avenir, Claude Lemel.
1: Mais il le faut, bon, il n'y a que ça d'intéressant. Bon, la nostalgie, le passé, oui, de temps en temps, c'est agréable, il y a un petit pincement au cœur en se souvenant des choses et si possible des belles choses. Le passé, je viens d'en parler. Le présent, est tellement fugitif, hein. La seule chose intéressante, vraiment, c'est l'avenir et surtout de préparer l'avenir. C'est-à-dire que moi, je pense pas tellement à moi. Quand je pense à l'avenir, je pense aux jeunes, à les préparer. Je pense à ma famille aussi. Hein, à ma fille Mélanie qui est à Berlin, à mon fils qui est ici à Paris avec son épouse et ma petite fille qui a eu 9 mois avant-hier. Y a que ça qui m'intéresse. Qu'est-ce que c'est que la vie ? Bon, la vie c'est ce qui bouge, donc ce qui bouge c'est l'avenir, c'est pas le présent ni le passé.
0: Ne changez rien, Claude Lemel. Et au nom des auditrices et auditeurs de Sud Radio, je vous souhaite avec quelques jours d'avance un bon anniversaire. et on se retrouvera pour vos prochains projets dans les clés d'une vie très vite.
1: Ah, oh, merci beaucoup, cher Jacques. Et bon, vive le gâteau.
0: Exactement.
1: D'anniversaire et à bas le gâtisme.
0: Exactement. Excellent. Les clés d'une vie, c'est terminé. Bon, aujourd'hui, on se retrouve bientôt. Restez fidèles à l'écoute de Sud Radio.
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1: Bonjour, bonjour à tous, bonjour à toutes, soyez les bienvenus sur Sud Radio, 3 heures de discussion, de débat, de conversation avec vous, amis auditeurs. 0826-300-300, comme chaque jour, c'est le camarade Manu qui vous attend pour discuter, pour échanger et pour intervenir. Vous avez envie de vous inviter à la table des discussions, soyez les bienvenus. De quoi on va parler? On va parler de quelque chose qui va devenir obligatoire pour les soignants. Vous me voyez arriver, j'évoque ici la vaccination, c'est la Haute Autorité de Santé qui le préconise. J'ai envie de dire, enfin, est-ce une évidence, la vaccination obligatoire pour les soignants? 0826-300-300. Si on s'intéresse à la politique, et autant vous dire qu'après cette semaine mouvementée à l'Assemblée nationale, on est presque obligé de s'intéresser à la politique. Le Premier ministre Sébastien Lecornu a accordé un long, très long entretien à Paris Match. Il y parle du prochain budget, il y parle de la nécessité de rétablir les comptes publics, il y parle aussi de la présidentielle. Et vous entendez forcément, si vous regardez un peu la télé, vous écoutez un peu la radio, lisez un peu les journaux, cette petite musique qui monte. Nous, on met les pieds dans le plat ce matin. Est-ce que Sébastien Lecornu doit se présenter en 2027? Après tout, il a fait le job, il a tenu, il a géré les choses, il a garanti un peu de stabilité au pays, ça a été un très bon ministre des armées. Est-ce que le Premier ministre actuellement doit se préparer pour concourir en 2027? Parce que si on regarde un peu les candidats de ce bloc-là, c'est Édouard Philippe, c'est Gabriel Attal, Emmanuel Macron ne peut pas se représenter. À droite, il y a Bruno Retailleau, mais est-ce que la solution, ce n'est pas Sébastien Lecornu? Est-ce que c'est pas lui qui, ces derniers temps, a prouvé, je sais pas, le plus de maturité, le plus d'habileté politique, notamment le plus d'intelligence politique? À vous de me dire. 0826-300-300. Et puis, on reviendra également sur ce qui s'est passé à Alès. À Alès, c'est devenu visiblement un repère de la DZ Mafia, au point d'ailleurs que le maire ait été exfiltré de son domicile dans la nuit de lundi, après de nouvelles menaces. Le tout par le raid. Je sais pas si vous vous rendez compte. À Alès, en 2026, on est obligé d'exfiltrer le maire par le raid parce qu'il y a des menaces très importantes en lien avec le narcotrafic, c'est le fameux groupe de narcotrafiquants très surpuissant, la fameuse DZ Mafia. Même le ministre de l'Intérieur, Laurent Nunes, a évoqué et a jugé le fait de prendre ces menaces très au sérieux, parce que le fait qu'une attaque d'une immense violence était quand même très probable. Il a même dit dans une interview, le ministre de l'Intérieur, que Alès est un territoire qui est de plus en plus convoité. La question, c'est simple: alors qu'on a parlé de mexicanisation, alors que le Sénat a fait un rapport qui a explicité la puissance et le fait que la drogue soit absolument partout en France, est-ce que, quand on voit notre manque de réaction, est-ce qu'on ne peut pas dire que c'est aujourd'hui en partie la DZ Mafia qui dirige la France? Vous avez le ton provoquant, mais vous avez l'idée. 0826-300-300, vous avez également le site sudradio.fr, l'application, ainsi que les réseaux sociaux. Pour le moment, il est 10h05, notre premier fait du jour.
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1: Et notre premier fait du jour, maintenant qu'il est 10h06, c'est justement ce qui s'est passé à Alès avec Christophe Rivinck, le maire d'Alès, qui a été exfiltré de chez lui en pleine nuit par le raid. C'était hier, après des menaces de la DZ Mafia. Pour remettre tout un contexte quand même, ça faisait plusieurs fois déjà qu'il recevait des menaces de mort, jusqu'à recevoir 2 balles de 9 mm par la poste. Et forcément, tout un contexte qui s'est aggravé, qui plus est à Alès, où, quand on y pense, ce n'est pas immédiatement une cité qui est aujourd'hui totalement aux mains des trafiquants. C'est pas ça qu'on a comme vision quand on parle d'Alès. Bonjour Jean-François Vigier.
2: Bonjour.
1: Vous êtes vice-président de l'AMF, vous êtes également le maire UDI de Bure-sur-Yvette. Alès, est-ce qu'on peut dire que c'est un cas isolé, ou malheureusement c'est un exemple médiatique de ce qui se passe dans énormément de villes moyennes en France?
2: Oui, c'est pas un exemple isolé, et malheureusement, nous avons à faire face de plus en plus à ces faits de blanchiment de drogue et de trafic organisé. D'abord, l'AMF et son président David Lisnard ont exprimé, et je réexprime à nouveau, un soutien total dans son combat contre le narcotrafic. Notre collègue Christophe Rivinck, dans sa ville et face à ces menaces graves qui sont totalement inacceptables, ces faits, finalement, ils montrent l'ampleur croissante du danger du narcotrafic, de l'infiltration des réseaux mafieux de la drogue sur le territoire, de la menace pour la sécurité de tout le pays. Et c'est vrai que l'Association des maires de France alerte depuis plusieurs années, et y compris d'ailleurs, rappelons-le, publiquement lors du congrès des maires dès 2024, puis en 2025, sur cette réalité du narcotrafic qui touche désormais toutes les communes et des réseaux de blanchiment.
1: Mais donc, ça veut dire quoi? Ça veut dire que vous déjà, on a parlé d'Alès là, mais ça veut dire que ce qui s'est passé à Alès, vous l'aviez déjà vu remonter depuis quoi? Beaucoup de mois, beaucoup d'années?
2: Oui, comme je le disais, déjà dès 2024, l'AMF avait alerté lors du congrès des maires. On voit bien que c'est une réalité qui nous touche de plus en plus et qui n'épargne finalement aucune ville.
1: Mais est-ce que ça veut dire, pardonnez-moi Jean-François Vigier, que ce qui se passe à Alès, d'une manière ou d'une autre, risque non pas de devenir la norme, mais risque de devenir une habitude dans beaucoup de villes moyennes. On rappelle, hein, Alès c'est 46 000 habitants. Est-ce qu'on doit s'habituer à ça? Parce qu'en réalité, ça va devenir le quotidien de certains maires.
2: Mais on ne doit pas accepter que ça devienne une habitude. On ne peut pas, et le combat que mène notre collègue aujourd'hui dans sa ville, c'est celui que mènent déjà d'autres maires et que d'autres maires vont être amenés à mener. Mais les maires, d'abord, ils sont pleinement aux côtés de l'État dans le combat contre le narcotrafic. Plusieurs mesures, opérations ont été prises, la loi sur le narcotrafic soutenue par l'AMF, qui a prévu notamment, vous le savez, la création d'un parquet national anticriminalité, le renforcement du régime carcéral. Il y avait aussi la refonte du statut des repentis, la protection des témoins, les opérations de force de l'ordre. Mais il faut continuer. C'est un combat pour la démocratie qui est en train d'être mené.
1: Je suis navré, loin de moi l'idée de contredire votre plaidoirie, mais ça fait tellement longtemps maintenant qu'on entend ça. Ça fait des mois, pour pas dire des années. Et on a parlé de mexicanisation, on a parlé de cartélisation de la France. On apprend que de plus en plus de personnalités qui travaillent dans la fonction publique sont touchées par des scandales de corruption. Qu'est-ce qui fait que là, ce qui se passe à Alès peut nous faire changer d'avis? Parce que vous le dites, ça fait déjà plusieurs années que des maires faisaient remonter des cas similaires. Bon, le maire d'Alès, il a une chance dans son malheur, si je puis m'exprimer ainsi, c'est que c'est médiatique. C'est que tous les projecteurs sont braqués sur la réalité de sa ville. Mais qu'est-ce qui fait que ça va changer?
2: Il faut que ça crée un déclic chez les pouvoirs publics, chez les gouvernants, et qu'il y ait des mesures encore plus fortes qui soient prises dans la lutte contre ce narcotrafic qui est en train de gangréner tout le pays. Donc c'est à l'État de évidemment prendre ces mesures, puisque l'État, vous le savez, a la politique de la sécurité publique en France, mais évidemment que les maires sont prêts à y prendre toute leur part. On a face à nous un trou béant, il faut maintenant agir avec la plus grande force. Parce qu'encore une fois, pour nous, c'est une lutte pour la démocratie qui est en train d'être menée aujourd'hui.
1: Mais Jean-François Vigier, en rappelant que vous êtes le vice-président de l'AMF, l'Association des maires de France, et le maire également UDI de Bure-sur-Yvette, concrètement, on peut toujours s'interroger sur le fait que des groupes de narcotrafiquants comme la DZ Mafia ou la DZ Mafia Nouvelle Génération tentent de s'impliquer dans des villes comme Alès, 46 000 habitants, petite ville très agréable. Très sympathique. Qu'est-ce qui fait tout d'un coup que ces trafiquants cherchent à s'implanter dans ce type de lieu, dans ce type d'endroit?
2: Écoutez, moi je suis pas un spécialiste des raisons pour lesquelles un groupe comme la DZ Mafia veut s'implanter. Peut-être qu'on peut imaginer que c'est une multinationale de la drogue et qu'elle veut maintenant s'implanter partout et ne pas laisser de la vente sauvage, j'en sais rien, mais nous, ce qu'on voit, par contre, c'est qu'on le vit au quotidien et que ça crée de l'insécurité pour nos concitoyens. C'est ça, en fait. C'est que ça crée de l'insécurité pour nos concitoyens, ça met tout le monde en danger, toute une commune, toute une communauté, et qu'on ne peut pas accepter ça. Et que l'AMF a tiré la sonnette d'alarme il y a déjà plusieurs années, on continue à le faire, et il faut que des mesures très, très fermes soient prises.
1: Mais concrètement, de quoi on parle? Parce qu'il y a eu une loi il n'y a pas très longtemps pour essayer justement de pallier les difficultés qu'on pouvait avoir, ou les manques précisément qu'on pouvait avoir face au narcotrafic. Concrètement, c'est quoi les mesures plus fortes dont on aurait besoin?
2: C'est à l'État de définir le périmètre des actions à mener, la sécurité. Mais en tout cas, c'est un combat maintenant qu'on va tous mener au quotidien, parce que, encore une fois, c'est notre démocratie qui est en danger aujourd'hui.
1: Mais il y a aussi une...
2: Mener au quotidien, parce que, encore une fois, c'est notre démocratie qui est en danger aujourd'hui.
1: Mais il y a aussi une autre question.

0: atteinte aux élus locaux. On se souvient de Vincent Jeanbrun, maire de L'Haÿ-les-Roses, mais il y en a eu tant d'autres, le maire de Saint-Brévin. Et l'AMF avait déjà dit qu'il n'était pas acceptable qu'un représentant de l'autorité publique, comme l'est le maire, puisse être pris à partie, lui, sa famille, ses proches. Donc, il y a des mesures qui ont été prises par le législateur, par le gouvernement, pour renforcer les sanctions pénales contre les maires. Mais effectivement, on ne peut pas accepter d'une façon générale que le représentant de la nation, élu par les habitants, puisse être pris à partie physiquement, moralement, lorsqu'il agit en représentant de la nation. Ça, c'est inacceptable. Donc, ce qu'on vit là aujourd'hui, ce que vit le maire d'Alès, c'est un degré de plus dans l'inacceptable. Voilà. Oui, pardon.
1: Non, Jean-François Vigier, simplement, je rebondis à ce qui a été dit dans l'une de vos précédentes phrases où vous expliquiez qu'il faut maintenant que les pouvoirs publics, notamment, prennent conscience de la situation. Bon, avec un cas comme ça, j'imagine qu'il est difficile de ne pas ouvrir les yeux. Qu'est-ce qui leur manque pour prendre les bonnes mesures, prendre les bonnes décisions, taper du poing sur la table?
0: Déjà, il y a eu des mesures qui ont été prises pour nous protéger lorsque des individus s'en prennent à nous, notamment dans l'augmentation de la gradation des sanctions pénales. Maintenant, là, on a affaire non pas à des individus isolés qui s'en prennent à un élu local, on a affaire à une organisation mondialisée de trafic de drogue, de narcotrafic. Donc là, c'est sûr qu'on passe à une étape supplémentaire, c'est une guerre qu'on doit mener. Mais en tout cas, les élus qui font le travail sur le terrain pour lutter contre ce narcotrafic, d'abord, ils doivent être absolument protégés, ce qui est le cas aujourd'hui pour notre collègue d'Alès. Mais après, derrière, il y a tout le combat à mener contre le narcotrafic. Et là, on sent que c'est une mission énorme et immense qui nous attend.
1: Et qui va demander beaucoup de temps, beaucoup de moyens. Merci beaucoup, Jean-François Vigier, vice-président de l'AMF. On le rappelle, l'Association des maires de France et maire UDI de Bure-sur-Yvette. Et sur ce sujet, on y reviendra, bien sûr, parce que quand on entend un peu partout les discours martiaux, des mots aussi importants que mexicanisation, cartélisation de la France, et quand on voit en réalité qu'on est obligé d'exfiltrer un maire par le raid en pleine nuit, qui plus est dans une commune charmante, Alès, ville de 46 000 habitants, bon, on va quand même essayer de regarder la réalité en face. Est-ce qu'en réalité ce n'est pas la DZ Mafia qui dirige la France? 0826 300 300, ça sera l'un de nos premiers débats à 10h. Pour le moment, 10h15, on passe à notre second sujet qui sont des aveux de Cédric Jubilard, des aveux qu'il a visiblement tenus dans le bureau d'une conseillère de la cour d'appel le 15 juillet dernier. Il y reconnaît désormais être responsable de la disparition de Delphine, son ex-femme, et qui décrit un scénario dans lequel il se serait énervé et qu'il aurait étranglé Delphine dans leur maison avant de cacher le corps, un peu par panique. Est-ce qu'on peut encore croire Cédric Jubilard? Élément de réponse dans une poignée de secondes. À tout de suite sur Sud Radio.
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1: 10h18 sur Sud Radio, notre deuxième fait du jour concerne une actualité judiciaire qui plus est glaçante. On les attendait, certains même les espéraient, d'autres n'y croyaient plus, mais ils ont visiblement été murmuré dans une salle de la cour d'appel de Toulouse. C'était le 15 juillet dernier. Cédric Jubilard a avoué le meurtre de sa femme Delphine. Bonjour Ronan Folgoas.
2: Bonjour.
1: Merci beaucoup d'être avec nous ce matin. Vous êtes grand reporter au service police-justice du journal Le Parisien. Vous couvrez cette affaire à la perfection avec toujours énormément d'informations, avec énormément de précisions également. Qu'est-ce qui s'est passé donc dans cette salle de la cour d'appel donc de Toulouse le 15 juillet dernier? Cédric Jubilard a avoué.
2: Oui, c'était une audition qui a duré à peu près une heure, relativement rapide, donc sans question, sans contradiction. Ce n'était pas le moment, ce n'était pas le lieu. Là, Cédric Jubilard, en fait, passait à table. Il passait aux aveux, donc il a livré...
1: Presque comme une confession.
2: Son récit. Oui, c'est ça. Alors, une confession...
1: Avec conséquences juridiques derrière, bien sûr, mais...
2: Ouais, une confession dont la sincérité reste encore à évaluer, hein. Et c'est tout le travail maintenant d'un juge d'instruction qui sera chargé aussi de réinterroger Cédric Jubilard, de lui opposer d'autres éléments du dossier qui viendront peut-être contredire certains éléments qu'il a avancés lors de ses aveux. Mais en tout cas, c'est une avancée considérable parce que pour la première fois, Cédric Jubilard a avoué avoir donné la mort à son épouse et pas de n'importe quelle façon.
1: Qu'est-ce qu'il raconte concrètement pendant cette heure d'entretien?
2: Il explique, il commence par cela d'ailleurs, hein. Il dit qu'il a tué sa femme par strangulation. Il n'emploie pas le mot, mais il dit j'ai serré le cou et j'ai pris son cou et j'ai serré. J'ai serré, je lui ai dit tais-toi, parce que il voulait qu'elle se taise.
1: C'est la décrit formule d'emploi qu'on retrouve réalité, d'ailleurs. Le contexte d'une dispute, c'est ça. Il explique que malgré tous les témoignages pour l'instant, il raconte une autre réalité de la nuit et il raconte une scène, on va dire, d'engueulade dans un couple avec une femme qui lui dit un certain nombre de choses qu'il n'a pas envie d'entendre, c'est ça?
2: Il explique s'être réveillé vers 1h, 1h30 du matin. Parce qu'il dormait, il dormait mal, il était stressé, l'ambiance était toxique à la maison, c'est le mot qu'il emploie, ils sont dans le cadre d'un divorce, et puis là, lorsqu'il se réveille, il y a une altercation, une dispute qui éclate avec Delphine, c'est en tout cas la scène qu'il tente de décrire. Delphine l'aurait provoqué verbalement, hein. C'est vraiment, il rejette une partie de la responsabilité de cette dispute sur Delphine, et elle aurait même remis en doute sa virilité. C'est ça que l'on comprend, puisqu'il explique que la phrase qui l'a fait basculer, qui l'a fait vriller, c'est lorsque Delphine lui aurait dit qu'elle avait trouvé un homme qui lui faisait mieux l'amour que lui. Donc sa virilité aurait été vraiment remise en question, il se serait senti humilié. C'est en tout cas ce qu'il explique. Alors cette version-là, il faut quand même en dire deux mots, elle est quand même assez peu crédible. On n'y était pas, évidemment, dans cette maison de Cagnac-les-Mines. On n'a pas vécu avec Delphine Jubilard, mais on a des témoignages qui nous nombreux, qui nous permettent de comprendre la personnalité de Delphine. Ces mots-là ne collent que très très peu avec la personnalité. Et ce qu'elle pouvait avoir l'habitude de dire aux uns et aux autres.
1: Mais en revanche, l'origine visiblement de la dispute conjugale, c'est-à-dire le fait que Delphine Jubilard avait trouvé quelqu'un d'autre, ça s'est avéré.
2: Ah oui, c'est avéré. Et il est même possible, c'est un commentaire que je fais, hein, il est même possible que la scène décrite par Cédric Jubilard dans ses aveux soit inspirée d'un fait réel. Il est possible, par exemple, que Delphine Jubilard lui ai dit en quelques mots ce soir-là, mais peut-être pas à 1h30 du matin, peut-être à 20h, 21h, beaucoup plus tôt dans la soirée, lui a peut-être dit qu'elle avait effectivement rencontré quelqu'un et qu'elle allait refaire sa vie avec cet homme. Ça, c'est tout à fait possible et ça collerait avec d'autres éléments du dossier.
1: En revanche, il y a des incohérences, vous l'avez souligné, déjà sur le motif de la dispute et en tout cas le contexte de la dispute, que ce soit sur les horaires, que ce soit la manière dont ça s'est déroulé. Là, déjà, il y a quelques incertitudes parce que ça ne colle pas du tout avec les différentes données technologiques, avec le témoignage des enfants notamment, par rapport à l'horaire et autres.
2: C'est l'horaire. En fait, Cédric Jubilard tente de nous raconter une histoire où la foudre lui serait tombée dessus. Il se serait levé en pleine nuit. Puis là, cette dispute avec ce dialogue, franchement, on peut en discuter longtemps, hein, mais c'est assez peu vraisemblable tout ça. L'idée qu'il se lève, que Delphine lui demande qu'est-ce que tu fous là, lui dit j'ai pas de compte à te rendre, on est en procédure de divorce. Bon, c'est absolument grotesque en fait. Je veux dire, quelqu'un, un homme qui sort de sa chambre pour aller éventuellement fumer une cigarette. Bon, il y a rien d'invraisemblable, il y a rien d'incohérent, il y a rien de fou. Pourquoi sa femme lui dit qu'est-ce que tu fous là? Bon, déjà ce dialogue qu'il tente de restituer. Bon, voilà, assez peu vraisemblable. Mais passons. Ensuite, il y a d'autres éléments qui posent aussi question.
1: Venons-en notamment à ces éléments, notamment ouais. le fait qu'il explique dans ce témoignage qu'il a livré à la cour d'appel de Toulouse, hein, le 15 juillet dernier. C'est vraiment la volonté de défendre la thèse de l'accident, quelque chose qui serait arrivé totalement par hasard, oui, et qu'il aurait transporté après l'avoir étranglé, comme vous l'avez dit, après avoir confessé d'une certaine manière, lui dire d'avoir attrapé le cou, je l'ai serré, elle est tombée inerte, et il explique ensuite avoir caché le corps parce qu'il ne voulait pas que ses enfants voient leur mère comme ça. Et là, il raconte qu'il s'est presque baladé en voiture et que le hasard l'a mené face à ces petits tas de terreaux où ont été retrouvés des ossements, ouais, la semaine dernière. Ouais. Et ouais, c'est là où il y a notamment une grosse incohérence, parce que quelques jours auparavant, le téléphone bornait à proximité de ce lieu, ce qui laisse présager un repérage.
2: Ouais. Oui. Alors, il c'est pas tout à fait incompatible, parce que il explique que oui, il connaissait ce lieu parce que il était passé à côté en se rendant sur un chantier, parce qu'il était ouvrier peintre plaquiste, donc il se rendait sur des chantiers chez des particuliers, parfois à 10, 15, 20, 30 kilomètres de chez lui. Donc il était dans ce contexte-là, il était passé à côté, il avait repéré ce lieu, et puis là il se retrouve au volant de sa voiture. Il ne sait où aller, hein, c'est ce qu'on comprend de ses aveux. Et puis là, il tilte et voilà, il pense à cet endroit. Bon, on n'est pas forcément obligé de le croire sur parole. C'est sa version, encore une fois. Et en fait, Cédric Jubilard, globalement, il donne un élément très important et très accablant et très incriminant, c'est ce passage à l'acte par étranglement ou strangulation. On ne sait pas très bien d'ailleurs, il y a un petit doute là-dessus. Donc il donne un truc énorme, parce que ça suppose une intention homicide. Ce n'est pas un coup comme ça, un coup
1: c'est
2: de poing qui
1: coup
2: aurait
1: qui a mal tourné après une chute, etc. Oui. Il y a eu une volonté à la base dans le mouvement.
2: Bah, son récit induit une intention homicide, parce que pour la strangulation, ce n'est pas un geste qui dure quelques dizaines de secondes. Ça suppose de serrer et de serrer encore et de serrer toujours pendant plusieurs minutes. Les experts parlent de 3, 4, 5 minutes pour donner la mort à une personne par strangulation. Donc ça contient cette intention homicide. Et d'un autre côté, tout le récit de Cédric Jubilard tourne autour de l'idée d'une improvisation. Il aurait improvisé face à cet événement imprévu. Et toute cette version, tout ce récit qu'il met en scène vise à contrecarrer l'autre hypothèse, celle qui est beaucoup plus grave, beaucoup plus lourde, y compris sur le quantum de la peine qu'il risque en appel. C'est la thèse de la préméditation. C'est celle, au contraire, d'un acte mûrement réfléchi qu'il aurait planifié, préparé et exécuté cette nuit du 15 au 16 décembre 2020.
1: Ronan Folgoès, en rappelant que vous êtes le grand reporter au service police-justice du journal Le Parisien. La question forcément qu'on se pose, je me mets à la place de tous ceux qui nous écoutent actuellement, quel crédit on peut apporter à ces nouvelles informations?
2: Ben, un crédit tout relatif, évidemment. Par définition, c'est vrai que Jubilard a menti pendant 5 ans et demi avec une constance devant l'autorité judiciaire, devant l'autorité judiciaire, puisque dans l'intimité de la prison de Seyss, et même au moment où il était encore en liberté, dans les 6 mois qui précèdent son interpellation, finalement entre le mois de décembre 2020 et le mois de juin 2021, à plusieurs reprises, il s'est laissé aller. Il a semé des petits cailloux. Il a parfois avoué les faits. Il les a même avoués avec beaucoup de détails, notamment auprès de sa petite amie Jennifer. C'était au printemps dernier, au printemps 2025. Donc, mais face à l'autorité judiciaire, il a été constant. Il n'y était pour rien. Il était encouragé en cela par ses avocats aussi, qui ont participé de ce système de défense assez radical, qui ont consisté à dire que le dossier était vide, que évidemment Cédric Jubilard était innocent, et que eux-mêmes étaient convaincus de leur innocence. Donc Cédric Jubilard était aussi, et je ne veux pas le dédouaner de quoi que ce soit, mais il était enfermé par ce système de défense. Et là, il s'en libère avec des nouveaux avocats, Pierre et Guy Dubuisson, qui eux sont allés sur un autre terrain, qui l'ont accompagné sur un autre terrain, qui est celui de la reconnaissance totale ou partielle des faits, ça reste à voir. Puis maintenant, il y a un travail qui va être fait par la justice, et c'est pour ça que le procès est envoyé, pour, dans les prochains mois, vérifier, creuser certains éléments, pourquoi pas essayer de retrouver d'autres fragments.
1: C'est ça que ça change, c'était ma dernière question, mais le procès qui était initialement bien sûr prévu en septembre a été renvoyé au premier semestre 2027 pour être précis. Concrètement, tous ces nouveaux éléments, le report du procès, va permettre, si vous voulez, qu'on continue à récupérer des informations, des détails supplémentaires sur cette nuit du 15-17 décembre.
2: Oui, concrètement, des expertises aussi psychiatrie, psychologique peuvent être menées sur Cédric Jubilard, maintenant qu'il a reconnu les faits. On peut aussi essayer de détecter les éventuels déplacements, les éventuels repérages que Cédric Jubilard aurait pu mener dans les semaines qui précèdent. Et puis, oui, il y a cette envie, peut-être, chez certaines parties civiles, de tenter, je dis bien tenter, de retrouver des fragments de cadavres de Delphine qui auraient été répandus dans les champs aux alentours de Mayotte. Mais ça, c'est un travail très long, très incertain, qui risque de produire aucun résultat. Mais voilà, ce temps, les mois qui arrivent, peuvent permettre de réaliser ces opérations.
1: Et on comprend donc le report ainsi du procès. Merci beaucoup Ronan Folgoise d'avoir été avec nous, grand reporter au service police-justice du journal Le Parisien, pour revenir sur ces aveux bluffants, effroyables de Cédric Jubilard. Dit-il réellement la vérité ? Ce sera, j'imagine, l'affaire des enquêteurs et de la justice dans les prochaines semaines et dans les prochains mois. Il est 10h30 sur Sud Radio. Dans un instant, vos débatteurs qui arrivent en studio, on va s'interroger sur le sujet qu'on a abordé il y a quelques minutes, simplement la DZ Mafia qui visiblement sème la terreur à Alès. Le maire, son maire, Christophe Rivenc, de cette ville de 46 000 habitants, a été exfiltré par le raid de son domicile après de nouvelles menaces. Est-ce que la DZ Mafia dirige la France actuellement ? 0826 300 300, à tout de suite.
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2: On est ensemble jusqu'à 13h et pendant 1h30 désormais avec vous au 0826-300-300 ainsi que sur les réseaux sociaux, sur le site sudradio.fr et via son application. Vous pouvez vous inviter autour de la table pour participer aux discussions. Les différents sujets qui vont nous animer pendant 1h30, on va parler de la vaccination qui pourrait devenir obligatoire pour les soignants. C'est la Haute Autorité de Santé qui le préconise et la question ce matin c'est est-ce que tout simplement ce n'est pas une évidence? Vous êtes quelqu'un qui travaille dans la santé, il y a des vaccins. Pour éviter de le filer aux patients, qu'est-ce que vous faites? Vous vous vaccinez. Est-ce que ce n'est pas tout simplement une évidence? Pourquoi ça n'a pas été fait plus tôt? Manquait-on à ce point de courage politique au ministère de la Santé pour l'imposer? 0826-300-300. On va s'intéresser aussi à la présidentielle. Là, vous allez dire, oh non, la présidentielle, on en a marre. Mais attendez, il y a quelqu'un qui, dans Paris Match cette semaine, entretient fleuve, photo avec son chien dans le jardin. Il est Premier ministre, il s'appelle Sébastien Lecornu. Il justifie son action. Il s'explique, il dessine aussi quelques lignes de fuite vers l'horizon qui s'appelle à partir de septembre le budget. Il fait aussi quelques pas, non pas personnellement, mais il dessine quand même là aussi quelques lignes de fuite vers la présidentielle en disant que de toute façon il faudra des comptes un peu pressants si le prochain président ou la prochaine présidente de la République veut engager ses réformes. La question elle est simple, alors que beaucoup de monde le souhaite en réalité, est-ce qu'il ne faut pas que Sébastien Lecornu se présente? Est-ce que ce n'est pas lui le candidat qui peut sauver, je ne sais pas si c'est le mot sauver, mais qui peut incarner au mieux le bloc central? Mieux qu'Édouard Philippe, mieux que Gabriel Attal, peut-être même plus fort que Bruno Retailleau. Est-ce que c'est pas lui qui doit aujourd'hui partir à la conquête de l'Élysée? 0826-300-300. Mais pour le moment, notre premier sujet concerne la DZ Mafia.
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2: Et ce sujet, on en a parlé tout à l'heure avec le vice-président de l'AMF, c'est ce qui se passe à Alès avec objectivement un scénario digne d'un film américain qu'on pourrait retrouver sur Netflix, alors qu'on est qu'à Alès. Nous sommes dans une ville de 46 000 habitants. Le maire LR, Christophe Rivin, qui se fait exfiltrer par le raid de son domicile dans la nuit de lundi, sachant que vendredi dernier, celui-ci avait reçu dans une enveloppe 2 balles de 9 mm avec un mur tagué, avec des menaces plus qu'explicites, alors qu'on parle de cartélisation, de mexicanisation, de faire la guerre au narcotrafic. Est-ce qu'en réalité, ce n'est pas la DZ Mafia qui dirige la France aujourd'hui? 0826-300-300. Pour en parler autour de la table, Brice Sokol, bonjour.
3: Bonjour, Maxime.
2: Politologue, essayiste, Paul Sébille, rédacteur en chef de la revue Hexagone, bonjour.
4: Bonjour.
2: Et Jacques Millard, ancien maire de Maison Lafitte et auteur de Bye Bye Démocratie, qu'il monte à l'écran, l'ami Jacques. Et vous, bien sûr, vous vous invitez et vous faites partie de ce trio. On attend également Anthony Martin-Smith, que vous connaissez très bien sur cette antenne, qui va nous rejoindre dans quelques minutes. Et vous participez, une fois de plus, amis auditeurs, à la conversation 0826-300-300. Brice Sokol, vous qui sondez le cœur et les reins des Français avec ce terme de narcotrafic qui est, je crois, rentré dans notre quotidien. Est-ce qu'avec tout ce qu'on voit, il ne faut pas le dire, que c'est en partie la DZ Mafia qui dirige la France.
3: Vous avez raison, le narcotrafic est rentré dans le langage quotidien. Nous, on avait fait des sondages avec Frédéric Dabi un an avant les municipales, et on voyait bien que ce terme de narcotrafic montait. Enfin, les Français, ça y est, ont pris conscience que le narcotrafic, que ce soit dans les banlieues populaires, dans les métropoles, en ruralité, dans les villes moyennes, aujourd'hui était présent sur l'ensemble du territoire national. Donc une prise de conscience des Français. Une loi qui a été votée suite à un rapport sénatorial sur le narcotrafic, d'ailleurs qui a été portée par le sénateur d'Alès, Monsieur Burgoa, on en parlera tout à l'heure, parce que qu'est-ce qui se passe à Alès? Christophe Rivin, qui est un maire LR qui a été réélu à la mairie d'Alès, a fait de la lutte contre le narcotrafic une de ses priorités. Il l'avait dit avant les élections municipales, notamment dans le quartier des Pré-Saint-Jean et le quartier des Cévennes. Je suis gardois, je connais bien Alès. Mon oncle est maire d'Uzès, pour tout vous dire, donc je connais bien...
2: On est implanté sur le territoire,
3: monsieur. Implanté totalement sur le territoire. Oui, il y a un sujet de narcotrafic à Alès. Oui, il y a l'implantation de la DZ Mafia depuis maintenant 4 ou 5 ans. Et oui, monsieur le maire a raison de combattre le narcotrafic avec ses services municipaux, avec les services de l'État. Je crois que c'est une lutte qui doit être menée à la fois, monsieur Millard en parlera mieux que moi, par la police municipale, par la police nationale et en coordination avec tous les services de l'État.
2: Et on y reviendra quand même sur ce pouvoir écrasant qu'on a l'impression de voir de plus en plus impressionnant dans toute la France. Jacques, je pose la question franchement, est-ce qu'on n'a pas l'impression, quand on voit ces images, quand on apprend tout ça, que c'est pas la DZ Mafia qui dirige la France, franchement?
5: Vous avez raison de poser la question de cette manière légèrement provocatrice. J'espère que ce n'est pas tout à fait exact. Mais cela étant, ce qui me frappe beaucoup avec Alès, ce qui s'est passé, c'est qu'il y a environ 8 mois, mois, il prétendait qu'il n'y avait pas un drame, que bien sûr il luttait contre les dealers et compagnie, mais que, je dirais, la situation était contrôlée. Et 8 mois après, visiblement, tout a dérapé à telle enseigne qu'il est exfiltré. Je crois que ce qui est clair, c'est que je crois que la répression devrait être beaucoup plus directe. Et aujourd'hui, je suis assez frappé lorsque les policiers ou les gendarmes essuient des tirs au mortier ou même des balles réelles, que la police ne réponde pas. Je crois qu'un gouvernement qui se respecte est un gouvernement qui maintient l'autorité, et que si nos forces de l'ordre sont attaquées par des balles ou par des mortiers, eh bien on riposte.
2: Il faut répliquer à la hauteur.
5: Et il faut répliquer à la hauteur, et là je crois que ça se calmera assez rapidement. Mais il n'en demeure pas moins qu'aujourd'hui on a le sentiment que DS Mafia, c'est un cancer qui se prolifère très rapidement. Et Alès en est la preuve,
2: bien sûr. Surtout, une fois plus, c'est malheureusement la réalité du narcotrafic aujourd'hui, c'est de réaliser à quel point c'est fini les trafics de drogue uniquement dans certains quartiers sensibles de certaines grandes villes. Aujourd'hui, c'est partout.
5: Même si j'ai eu quelques cas à Maison Lafitte, pour rien vous cacher, que m'ont rapporté bien sûr la police, vous avez une vieille mémé indigne qui jouait les grossistes et qui
2: trafiquait
5: par Internet, n'est-ce pas ? Et elle fournissait les dealers, les demandeurs individuels en ayant acheté en masse la cocaïne ou bien, plus exactement, aussi le hashish.
2: Comment vous regardez-vous aussi ce sujet, Paul Sebi ? Est-ce que oui, avec tout ce qu'on voit, quand on connaît aussi la force financière de la DZ Mafia, quand on voit depuis où ils dirigent en réalité leur trafic, c'est-à-dire ou depuis la prison ou depuis des États étrangers, est-ce qu'on ne peut pas dire que d'une certaine manière, oui, la DZ Mafia dirige un peu la France ?
0: D'une certaine manière, oui, parce que on l'a dit, le phénomène est diffusé un petit peu partout, même dans les campagnes et dans les villes moyennes. Donc là, on le voit avec Alès, qui est une ville de 45 000 habitants, qui est pas du tout proche d'une grande ville où on verrait du narcotrafic, où on imagine ça. Donc maintenant, c'est absolument partout. Et là-dessus, autant l'État a la responsabilité de lutter contre le narcotrafic, mais il en est aussi en partie responsable. Et moi, je pense notamment à un sujet dont on parle assez peu. Je serais intéressé de savoir l'avis des maires aussi là-dessus. C'est la loi SRU qui impose 25% de logements sociaux dans les villes de plus de 3500 habitants et qui a de fait diffusé ce phénomène un petit peu partout dans le pays, dans des communes qui sont pas du tout théoriquement touchées par le phénomène. Et on parle de la DZ Mafia. DZ, ça renvoie, c'est un sigle qui renvoie à l'Algérie. Donc il y a un narcotrafic qui est lié à ce pays-là. En partie, on parlait des prisons, mais aussi de l'étranger, c'est ça. Et par exemple, un chiffre de l'INSEE, la moitié des ménages issus de l'immigration algérienne sont en logements sociaux. Et c'est un petit peu ce sujet-là aussi qu'il faudrait mettre en avant. C'est un petit peu comment on diffuse aussi ce phénomène dans des communes qui n'étaient pas touchées auparavant par ça. Et ça renvoie encore après la traduction électorale, la diffusion du vote RN, par exemple, qui est lié à ça. C'est-à-dire que maintenant, même dans des communes qui étaient préservées, entre guillemets, auparavant, on a ce genre de trafic et ce genre de fait extrêmement grave. Qu'un maire d'une petite commune, relativement, j'entends, soit menacé de cette façon, c'est quand même complètement inédit.
2: Jacques Mignard, je voudrais réagir.
5: Je voudrais ajouter quelque chose, parce que Schengen, on a confondu liberté de circulation et absence de contrôle. Ça, c'est grave. Et je crois que il faut rétablir des contrôles sévères aux frontières, parce que je ne dis pas que ça sera la réponse à tout, mais ça permettra quand même de bloquer un certain nombre de choses, car aujourd'hui, visiblement, Schengen et nos frontières sont des passoires.
2: Et on le voit notamment avec des pays comme le Maroc.
5: Au niveau de l'Union européenne, de tous ses États, avoir, je dirais, une telle permissivité et naïveté. Il y a un moment, il faut serrer les boulons et il faut les serrer. Vous savez, c'est un cancer, c'est quelque chose qui va omnubiler le spectre. Et donc, il faut pianoter, si je me peux permettre cette expression, dans tous les domaines. Il y a un problème de contrôle des armements, il y a un problème de répression directe, il y a un problème de contrôle des frontières, et ensuite, il y a la volonté de frapper fort. Et ça, c'est un problème de gouvernement.
2: Et de volonté politique. 0826-300-300, on revient en ce moment sur ce qui s'est passé du côté d'Alès, un maire exfiltré par le raid de son domicile après de nouvelles menaces venant d'un groupe de narcotrafiquants, la fameuse DZ Mafia, ou pour être précis, la fameuse DZ Mafia nouvelle génération, parce qu'ils font pas que la guerre dans le pays, ils font aussi la guerre entre eux, entre ceux qui s'estiment pas assez radicaux. Donc rien que ça, ça pourrait faire sourire si ce n'était pas tragique. 0826-300-300, avec tout ce qu'on voit, tout ce qu'on entend, tout ce qu'on lit concernant la DZ Mafia, avec quand même ce sentiment extraordinaire d'impunité, alors qu'on n'arrête pas de parler en France et d'utiliser des mots plus forts les uns que les autres, à savoir mexicanisation, cartélisation. On apprend même des exemples de corruption assez régulièrement maintenant dans certains services publics. Est-ce qu'on ne doit pas avouer qu'aujourd'hui, oui, il y a une petite partie de la DZ Mafia qui dirige la France? 0826 300 300, à tout de suite.

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1: 0826 300 300 autour de la table, Jacques Millard, Paul Sébi, Brice Sokol, on s'intéresse et on est très attentif à ce qui se passe du côté d'Alès, hein, dans le Gard, avec le maire LR, Christophe Rivenc, qui vient tout simplement d'être exfiltré de son domicile. Pourquoi? Parce qu'il y avait de véritables menaces dues aux narcotrafiquants avec le fameux groupe que vous connaissez désormais qui s'appelle la DZ Mafia. Alors, ils sont la guerre entre eux aussi. Donc, il y a la DZ Mafia, il y a la DZ Mafia nouvelle génération, la fameuse DZNG. Donc, vous voyez, même ça, c'est compliqué à suivre. Nous, on se pose la question, quand on voit le nombre de quartiers aujourd'hui qu'ils maîtrisent, leur force de frappe financière, ce qu'ils sont capables de faire avec de la corruption, faire pression parfois lors des élections. On l'a vu, on n'a peut-être pas suffisamment parlé, mais pendant les élections municipales, on a vu par exemple à Montpellier, le maire qui témoigne aujourd'hui en France, qui explique que oui, il y a des narcotrafiquants qui ont fait pression dans des bureaux de vote pour dire de ne pas voter pour moi, parce qu'il avait été lui aussi agressé, le maire de Montpellier, par les narcotrafiquants. D'où cette question, est-ce que ce n'est pas un peu aujourd'hui la DZ Mafia qui dirige la France? 0826 300 300, Brice Sokol.
2: Oui, moi ce que je trouve intéressant entre guillemets dans ce qui se passe à Alès, c'est que on parlait tout à l'heure de volonté politique. C'est qu'à partir du moment où l'on mène des actions dans les quartiers, où on démantèle des points de deal, où on exerce une pression continue sur les réseaux criminels, eh bien on les gêne. On le voit bien à Alès, on l'a vu à Marseille, on l'a vu à Nîmes, on l'a vu dans d'autres villes moyennes. Quand vous avez une volonté politique locale et une volonté politique de l'État, vraiment de lutter au quotidien contre les narcotrafics, aller les embêter, aller occuper l'espace. Parce que c'est une guerre, les entraver. C'est vraiment une guerre de tranchées, j'allais dire. Il faut occuper l'espace. Eh bien, vous les gênez et vous avez des réactions violentes. Parce que s'ils agissent comme ça à l'Est, c'est parce qu'il y a une volonté politique d'agir.
3: Et oui, ils sont pour la liberté du commerce.
1: Oui, c'est ça. Et ils sont cohérents quand même. Pas folle la guêpe. Mais vous parliez de volonté politique. Tout à l'heure, quand on était avec le vice-président de l'AMF, il disait oui, il faut que les pouvoirs publics en prennent conscience. Il faut que, ça y est, les esprits soient marqués pour qu'enfin on puisse agir.
2: Ça fait 2-3 ans que les esprits sont marqués, je veux dire.
1: Mais alors,
2: Gérald Darmanin l'a rappelé à plusieurs reprises. Il a mené des actions. Il a fait, avec Bruno Retailleau, ils ont fait voter cette loi contre le narcotrafic. Donc il y a une prise de conscience nationale, bien évidemment, depuis 3-4 ans.
1: On a l'impression que les termes suivent, que les mots suivent, Brice Sokol, mais on n'a pas l'impression que l'action sur le terrain suive.
2: C'est pas simple. C'est pas simple. C'est pas parce que vous avez une volonté politique que vous allez demain trouver des solutions. C'est-à-dire que ça prend du temps de lutter contre des réseaux criminels. Je pense qu'aujourd'hui, on s'est armé sur le plan juridique. Il y a une volonté politique de faire. Je crois que les élus locaux ont pris conscience, quelle que soit la couleur politique des élus locaux, qui avait nécessité à agir, mais ça prend du temps.
1: Jacques Millard.
3: Oui, écoutez, je crois qu'effectivement, on a affaire à quelque chose qui n'est pas local seulement, qui est national.
1: Ah oui, voire international.
3: Qui est aussi international par de multiples facettes. Et donc, si on ne prend pas des moyens à la fois dans tous les États européens et au-delà, parce que bien sûr, on sait que la drogue, elle vient notamment des Amériques, on a un problème majeur à traiter. Nous sommes dans une guerre mondiale.
1: 0826 300 300. Bonjour Serge.
4: Oui, bonjour. Vos interventions m'intéressent beaucoup et m'alarment énormément. Me terrifient et même plus que ça.
1: Vous êtes quoi? Vous êtes inquiet, vous, quand vous entendez tout ça concernant la DZ Mafia?
4: Ah oui. Je constate que alors je sais pas comment le dire pour pas choquer, pour pas etc. Mais la rue arabe fait super peur. Fait tellement peur que notre président il vient pas à une manifestation contre l'antisémitisme, qu'il a peur de dire des mots un peu durs sur l'Algérie. Et hier j'entendais le discours du ministre des Affaires étrangères qui se glorifiait que Christophe Glaize a eu sa troisième visite consulaire. C'est une honte. Et aujourd'hui, la DZ Mafia, qui est autre que la mafia algérienne, a la main mise sur les maires. Parce qu'en fait, le maire d'Alès, il n'est pas tout seul. Il y a bien d'autres maires.
1: Ouais, c'est ce que nous disait malheureusement tout à l'heure le vice-président de l'AMF.
4: Faut pas rêver. Moi, j'habite en Seine-Saint-Denis. Je vois bien comment ça se passe et comment se sont passées les élections municipales.
1: Mais ça se passe comment et ça s'est passé comment, les élections municipales, Serge, racontez.
4: C'est qu'en fait, les gens font des pressions, comme disait le monsieur, là. Ils font des pressions. Si vous ne votez pas pour moi, si on ne peut pas obtenir ça et ça et ça, on vote pas pour toi. Et le vote arabo-musulman maghrébin, ou je sais pas comment on dit, il est tellement important en Seine-Saint-Denis, eh ben, qui fait un peu la loi.
1: Après, je sais pas si notre religion ou nos origines fait qu'on devient ou qu'on est forcément plus consommateur ou trafiquant de drogue, Serge. Mais je comprends totalement l'idée derrière, en effet, de voir que visiblement certains territoires sont beaucoup plus touchés et par ces pressions et par le trafic et par l'implantation des trafiquants. Merci beaucoup de nous avoir passé un coup de fil, Serge, au 0826-300-300. Anthony Martin-Smith, vous nous avez rejoint. Rebonjour.
5: Bonjour, oui.
1: Merci beaucoup d'être avec nous ce matin. Comment vous regardez ce sujet qui concerne, en effet, le trafic de drogue? On parle de ce maire d'Alès, Christophe Rivin, qui s'est fait exfiltrer de chez lui en pleine nuit par le RAID hier après des menaces de la DZ Mafia. Est-ce que on ne doit pas avouer qu'en France, avec tout ce qu'on voit, la DZ Mafia ne dirige pas un peu le pays?
5: Alors, de là à dire qu'elle dirige aujourd'hui le pays, je pense que c'est très aventureux que de le dire et que de le penser. En revanche, on a des micro-signaux et celui-ci en fait partie. Et ça doit nous quand même nous donner une indication, et notamment Brice le racontait à l'instant, sur le fait que juridiquement, on a des outils, mais ils sont insuffisants. On a des politiques qui ont une volonté, mais elles aussi, parfois, qui sont davantage et qui relèvent davantage d'effets communicationnels que d'actions concrètes sur le terrain. En venant et en vous écoutant, parce que j'étais appelé à la dernière minute, mais
1: c'est ce qu'on appelle les aléas du direct.
5: Le chauffeur qui me conduisait, que je salue, qui nous écoute, Jean, me disait le problème, selon moi, c'est que en fait, on a aujourd'hui des forces de l'ordre qui manquent de moyens et qui sont complètement à la fois en sous-effectif et parfois aussi face à des gens qui sont armés de Kalachnikov, d'explosifs parfois, etc. Et puis surtout dans des zones où on ne les laisse même plus entrer, sous peine qu'ils mettent leur vie en danger. Eh bien, on ne peut pas avancer sur ces questions-là avec des forces de l'ordre qui sont complètement démunies et désarmées.
1: Je vous voyais un peu tiquer forcément, oui, Jacques, sur le manque de moyens, mais c'est plus Anthony, c'est ce que vous disiez tout à l'heure. C'est pas forcément c'est la façon, si vous voulez, qu'ils ont d'utiliser ces moyens.
3: On a les moyens tant que la police, les forces de l'ordre, la gendarmerie, la police nationale n'aura pas reçu les instructions de répondre et de répondre à des attaques armées par les mêmes moyens, eh bien, on a tout faux.
1: Paul Sebi.
6: C'est ça, parce que le sujet est sans doute vraiment plus politique là à ce niveau-là, parce qu'on l'a dit, il y a peut-être tout l'arsenal juridique qui existe.
1: Et la volonté, peut-être.
6: La volonté, voilà, peut-être même des forces de l'ordre et politique au fond, mais la volonté politique, elle manque peut-être là-dessus. C'est-à-dire, est-ce que les élus, les politiques sont capables de prendre la responsabilité de ce qui pourrait arriver si on luttait efficacement et vraiment
3: si
6: et
3: c'est un gouvernement
6: durement.
3: Il prend les moyens de sa politique, la fin justifie les moyens.
6: Sans doute, mais c'est vrai que là pour le moment
5: le parlement vote, le gouvernement applique. Et malheureusement, c'est pas la seule loi, ce sont pas les seuls textes juridiques sécuritaires, même sociaux qui sont votés au parlement, qui sont décidés au parlement. Donc on a les arsenaux juridiques qu'il nous faut, mais en revanche, on n'a pas les moyens et on donne pas les moyens à nos forces de l'ordre
3: parce
5: de pouvoir agir sur le terrain.
3: On ne veut pas prendre effectivement la responsabilité qu'il y aura des morts. Il y aura des morts. Il faut cesser de croire que c'est une affaire de bisounours.
1: C'est surtout que si ce n'est pas les morts qui sont provoquées à un moment ou à un autre, malheureusement, par les forces de l'ordre, ce sont déjà des morts qui sont existants partout sur le territoire et qui sont victimes, les premières qui faisaient du narcotrafic.
3: La peine de mort a été privatisée.
5: Regardez en Angleterre. Les policiers ont le droit, lorsqu'il y a un délit de fuite, d'aller au contact et de taper, par exemple, un scooter pour le faire tomber. Ça en France on leur donne pas le moyen de le faire. À rigueur, qu'est-ce qu'ils ont le droit de poser? Des clous. Des clous pour essayer de freiner la personne qui est en délit de fuite. Mais qu'est-ce que vous voulez faire?
1: Paul Sebi.
6: C'est ça, c'est peut-être aussi pour le moment, il n'y a pas eu de drame. Alors, on l'a dit, il y a quand même eu des drames, parce qu'il y a des gens sur le terrain.
1: On se souvient notamment le frère d'Amine Kessassi, jour, assassiné devant une pharmacie, vraiment comme si c'était une activité quotidienne, tragique.
6: Ça c'est déjà le premier fait, mais encore pas de maires ont été tués sur sur cette base-là, mais ça pourrait de toute façon arriver vu que, comme on disait, la DZ Mafia ne contrôle peut-être pas le pays, mais elle est assez étendue sur le territoire. Et donc, est-ce qu'il faut attendre qu'il y ait un drame pour agir efficacement? Est-ce que les responsables politiques attendent d'avoir ce genre de fait pour se dire, allez, maintenant on y va? Enfin, qu'est-ce que eux attendent? Faudrait peut-être les interroger eux d'ailleurs plutôt.
1: Mais c'est un peu la question que je posais tout à l'heure au vice-président de l'AMF avec une autre question. Dans son malheur, le maire d'Alès, une chance que son cas soit extrêmement médiatisé, parce que quand on sait
5: et qu'on a médiatisé ici d'ailleurs,
1: mais notamment Mais quand David Lisnard, déjà en 2024, tirait la sonnette d'alarme lors du congrès des maires de France en disant, écoutez, le narcotrafic est en train de devenir une menace importante, en donnant déjà des exemples de maires, ces maires-là n'étaient pas forcément médiatisés. Donc espérons, Brice Sokol, que ce qui se passe à Alès ne serve pas uniquement de feuilleton de l'été, mais véritablement d'argument pour agir politiquement. Et comme le disaient Jacques, Paul et même Anthony, taper un peu plus sérieusement du poing sur la table.
3: Je vais vous raconter une petite histoire que j'ai eue avec Jacques Chirac un jour à l'hôtel de ville. Parce que on parlait de Queuille, et vous savez que Queuille avait eu cette formule, je ne connais pas de problème aussi difficile qu'il soit, dont l'absence de solution n'arrive à résoudre. Alors donc je me moquais un peu de Chirac. Il me dit, non Jacques, il faut que tu saches qu'on a vu, c'était en 48, on a eu des manifestations violentes, insurrectionnelles dans le nord de la France. Et donc, Queuille, qui était président du conseil, a donné ordre au préfet de répondre. Et à ce moment-là, le préfet lui a dit, dans ce cas, je veux un ordre écrit.
1: Bah, bien sûr.
3: Et il a signé l'ordre écrit, Queuille. Et il y a eu 11 morts. Et ça s'est tout de suite terminé.
1: Donc parfois, malheureusement, les morts peuvent faire sont une nécessité. Mot de la fin, Brice Sokol.
2: Oui, non, moi je pense que une des solutions à ces crises-là, c'est vraiment aussi l'interministériel, c'est-à-dire qu'il y a, ah bah y a un parquet national anticriminalité organisé qui a été créé en 2025.
1: Le fameux NACO.
2: Je pense que voilà, il faut une vraie collaboration entre la justice, la police, la gendarmerie, les élus locaux. Là, on est dans de l'interministériel.
3: Et le gouvernement.
2: Et le gouvernement et aussi Bercy, parce qu'on sait très bien que
1: financièrement.
2: Le sujet, il est aussi financier, et pouvoir aller récupérer des biens en France ou à l'étranger de ces narcotrafiquants, c'est aussi nécessaire. Donc il y a un travail de proximité locale, évidemment, à réaliser, mais il y a aussi un travail national.
1: Eh bien, on va discuter là aussi politique et gouvernement, bien entendu, dans le sujet suivant avec Sébastien Lecornu qui se confie entretien fleuve dans Paris Match. Alors, ça parle budget, ça parle politique, ça parle écologie, ça parle présidentiel aussi, forcément. La question est simple, est-ce qu'il ne faut pas, au vu de la situation qui fait pas rêver grand monde, quand on voit Gabriel Attal, quand on voit Édouard Philippe, quand on voit Bruno Retailleau, est-ce que ce n'est pas l'homme de la situation, Sébastien Lecornu? Ne doit-il pas aller se présenter pour 2027? 0826 300 300 et la scène que vous venez de décrire avec Jacques Chirac, mon cher Jacques, me fait penser à la fin du professionnel. Rappelez-vous l'échange au téléphone avec « Vous êtes sûr ?» Mais alors, qu'est-ce que ça veut dire, l'ordre? Je dois l'arrêter, mais je dois l'arrêter comment? Voilà, ça fait partie peut-être aussi de ce qu'on peut voir dans certains ministères. À tout de suite sur Sud Radio.
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1: 0826-300-300, vous nous passez un coup de fil, vous participez à la conversation, vous tapez un peu l'incruste dans les débats, bah ça tombe bien, c'est ce que vous faites parfaitement ici sur Sud Radio. Vous êtes chez vous autour de la table aujourd'hui, Brice Sokol, Paul Sebi, Anthony Martin-Smith, Jacques Millat. Et après avoir évoqué cette question de plus en plus importante et de plus en plus inquiétante, comme nous l'a dit Serge d'ailleurs tout à l'heure au Standard, on va s'intéresser à la politique avec un entretien qui sera demain dans le magazine Paris Match, un entretien de quelqu'un de premier plan quand même, c'est le Premier ministre Sébastien Lecornu. Il parle du budget, il parle de la démocratie, il parle forcément aussi des élections présidentielles qui arrivent. Et la question est simple, quand on voit ce qui se passe politiquement avec tous ces candidats, faux candidats, moyens candidats, quand on voit ce qui se passe même dans le propre camp du ministre Sébastien Lecornu, à savoir Gabriel Attal, à savoir Édouard Philippe, la question est simple, est-ce que Sébastien Lecornu n'est pas l'homme de la situation? Est-ce qu'il ne doit pas y aller à la conquête en 2027? 0826-300-300. Paul Sebi, je vous vois à la fois inquiet par la question et à la fois perturbé par celle-ci. Dites-nous tout.
2: Mais oui, parce que non, mais c'est intéressant. Ça montre à quel point aussi pendant cette face à cette présidentielle, tout le monde pourrait y aller. En fait, finalement, tout le monde a des bonnes raisons d'y aller.
3: Vous voulez y aller?
2: Ben voilà, exactement. Je suis en train de me poser la question tout d'un coup.
1: Je consulte, comme
2: voilà, exactement. Je consulte. Non, mais c'est un petit peu ça. Et est-ce que, alors, là, c'est vrai que Sébastien Lecornu est quand même un candidat qui serait intéressant et sérieux, on va dire. Mais je pense qu'on va en discuter. Il a quand même, pendant son passage là en tant que Premier ministre, il a réussi à faire passer des budgets, à naviguer plus ou moins dans la tambouille parlementaire, mais ce qu'il a eu comme résultat est pas vraiment très impressionnant, ne serait-ce que sur les comptes publics. On a toujours le deuxième pire déficit de l'Union européenne, de la zone euro, pardon. La dette a repris son envolée. Moi, je pense beaucoup à cet épisode-là de la suspension de la réforme des retraites. C'est un peu lui qui porte ça, c'est-à-dire qu'il n'a peut-être pas eu le choix en soi, parce qu'il a négocié ça avec la gauche et notamment le PS, mais ça laisse cette image-là d'un personnage qui ne sait pas s'imposer, qui a mis par terre la seule vraie réforme d'Emmanuel Macron là dans ce deuxième quinquennat. Alors les gens sont peut-être critiques de cette réforme, mais c'était quand même quelque chose d'important
1: et politiquement,
2: politiquement et nécessaire aussi pour les comptes de la sécurité sociale, etc. Donc qu'est-ce que c'est ça? C'est là-dessus qu'il va
1: pourquoi
2: se lancer.
1: Lui,
2: je suis un peu
1: voilà,
2: pourquoi lui? Enfin, qu'est-ce qu'il a apporté pour qu'est-ce qu'il a de plus que Attal ou Philippe? C'est pas évident.
1: 0826-300-300, est-ce que Sébastien Lecornu doit envisager d'aller en 2027 à la conquête de l'Élysée? Est-ce que c'est l'homme de la situation? Beaucoup le souhaitent dans son entourage et même dans les coulisses de certaines politiques. Grand entretien à retrouver là depuis quelques heures sur le site de Paris Match qui sera donc demain en kiosque. Vous dites qu'est-ce qu'il a de plus certain? Il voit une certaine stature, une certaine forme d'intelligence, d'habileté politique, de vision gaullienne de la politique et du pays. Brice Sokol, pourquoi pas lui après tout?
4: Écoutez, moi, je vais prendre un peu le contre-pied de Paul. Sébastien Lecornu, enfin surnommé un peu le moine soldat. Ce qui est intéressant, c'est que il a une expérience d'élu local. Il a été élu local. Il a été maire de Vernon. Il a été conseiller départemental. Il a travaillé dans de nombreux cabinets ministériels. Il a une expérience de l'État. Il est dans une situation depuis qu'il a été nommé Premier ministre difficile, vous le soulignez, c'est-à-dire que être Premier ministre après la dissolution de 2024 dans une assemblée qui est complètement ingérable, évidemment qu'il a dû faire des concessions pour pouvoir adopter un budget, évidemment qu'il fera de nouveau des concessions pour adopter le budget qui est en train d'arriver avec des exigences budgétaires extrêmement importantes, hein, je ne vais pas rappeler la dette de l'État, voilà, etc. Ce qui est intéressant, c'est que on voit bien que dans cette première partie de cette élection présidentielle avant l'été, si je reste dans le bloc central, on voit bien que ni Gabriel Attal ni Édouard Philippe sont vraiment très haut dans les sondages. Voilà. Et c'est intéressant, parce qu'il y a eu un sondage qui est sorti la semaine dernière. On voit bien qu'ils sont en train de tester auprès de l'électorat centriste, centre droit, enfin macroniste. Eux-mêmes disent que le meilleur des candidats,
1: c'est dans le Figaro.
4: Dans le Figaro, serait Sébastien Lecornu. Donc, c'est peut-être lui qui peut rassembler le centre droit, la Macronie, peut-être une partie des sociaux-démocrates qui n'ont toujours pas de candidat. Donc, oui, ça peut pour les électeurs centristes, macronistes, de centre droit ou de centre gauche, être le plus petit dénominateur commun pour cette élection présidentielle.
1: Anthony Martin-Smith, est-ce que Sébastien Lecornu a un bon profil ? Est-ce que ce n'est pas l'homme de la situation actuellement ?
5: Déjà, si je me réfère à Bernard Cazeneuve, a-t-il un contrat avec les Français ? Là, je crois que c'est quand même la question qu'il faut se poser. Je le rappelle, c'est ce qu'a déclaré Bernard Cazeneuve le week-end dernier lorsqu'il a annoncé sa candidature.
1: Disons une réflexion qu'on fait avec une lettre aux Français.
5: Ouais, une lettre aux Français, mais en tout cas qui n'exclut pas du tout le fait qu'il... Mais en tout cas, il ira. Mais Sébastien Lecornu, en fait, je crois que la question qu'il faut se poser, pardonnez-moi de détourner un peu le débat, mais c'est quel héritage Emmanuel Macron veut laisser. Est-ce qu'il a l'héritage de sa Macronie avec Gabriel Attal? On le sait que non, puisque Gabriel Attal a pris ses distances avec le président de la République. Édouard Philippe ouvertement frappe sur les politiques du président de la République et prend largement ses distances et prend le large. Donc, il lui reste quoi, Emmanuel Macron, pour continuer d'exister à part Amélie de Montchalin, qui a été nommée à la Cour des comptes? Eh bien, pas grand-chose. Donc, évidemment que Sébastien Lecornu, c'est pas est-ce qu'il peut et est-ce qu'il doit, c'est est-ce que le président veut, et je pense que le président veut qu'il aille à cette
1: Est-ce que les Français
5: élection.
1: Veulent de Sébastien Lecornu? Ça, c'est une question. Et Jacques Millard, comment on regarde Sébastien Lecornu?
6: J'ai pris parti pour Bruno Retailleau, et donc je ne vais pas me déjuger. Cela étant, ce que je peux dire, c'est qu'il ne suffit pas de faire un entretien dans un hebdomadaire pour l'emporter. Et donc, les choses sont ouvertes, on va voir comment ça évolue, et je me garderai bien de faire un pronostic sur le Cornu que je connais un peu, qui a des qualités, on l'a vu, mais on sait aussi que ça va être extrêmement dur, surtout à l'automne. Donc,
1: le fameux budget.
6: Restons calmes. Et qui plus est, avec Paris Match, avec lequel j'ai eu des démêlés, je les ai même fait condamner en cour de cassation. Et donc, parce qu'ils avaient refusé de passer un de mes papiers sous prétexte que, justement, ils avaient été condamnés. Vous savez, Paris Match, pour moi, c'est un hebdomadaire. Mais il suffit pas d'avoir un entretien dans un hebdomadaire pour pouvoir l'emporter à des élections présidentielles.
4: Oui, pour vous répondre, c'est en fait, on part tous en vacances là avec Paris Match, avec ce sondage, avec dans le fond de l'esprit en disant tiens mais pourquoi pas lui finalement et on part en vacances comme cela en fait. Mais c'est une séance de communication.
1: C'est ça.
4: Voilà.
6: Mais la communication. Mais
4: évidemment ça ne suffit pas. On est d'accord.
6: Je me souviens de ce que disait Sarko quand il a gagné. Disait les copains, ça va être extrêmement dur. Faut jamais oublier que les élections présidentielles, c'est pas un long fleuve tranquille.
1: Ouais, ça, c'est
6: quelque chose d'extrêmement raide. Il faut avoir des soutiens, il faut avoir une équipe, et ça, je pense que aujourd'hui, on
5: aujourd'hui,
6: peut pas dire qui va
5: gagner. Le parti aujourd'hui, c'est Gabriel Attal qui l'a. C'est même pas le président. Il a plus la main mise sur son parti.
6: Oui, mais on s'en fout de la Macronie. Hein.
5: Oui, mais là, moi, je pense qu'il s'agit vraiment de la question de l'héritage. Lecornu ira si le président lui demande d'y aller. Parce que je ne crois pas que, fondamentalement parlant, il ait, lui, envie de cela. Je pense qu'il éprouve déjà ce que c'est que le pouvoir, la difficulté de mettre tout le monde d'accord avec cette assemblée qui n'en est pas une, avec ces compromis qu'il faut faire là où, finalement, il faudrait davantage gouverner. Je pense que ça épuise un homme, quel qu'il soit, même si, moi, je lui reconnais quand même certaines qualités humaine, notamment d'écoute à Sébastien Lecornu. Est-ce que les Français ont envie? En tout cas, je pense qu'ils n'ont ni envie de Attal ni de Philippe.
1: Mais en tout cas, la question avant de vous laisser la parole, Brice Sokol, c'est quand vous parlez, Anthony Martin-Smith, de l'héritage, c'est derrière. Est-ce qu'aujourd'hui, les Français veulent quelqu'un qui, de près ou de loin, ont touché la Macronie notamment?
6: C'est pour ça qu'Attal va être viré. La Macronie, tous les macronistes, tous, je dis bien, ou toutes, vont être virés.
4: Moi, je pense que la vraie question que se pose aujourd'hui un certain nombre de partis politiques, quand je discute avec eux, avec leurs représentants, c'est qui et comment battre le Rassemblement National. Voilà.
1: C'est leur seule obsession. C'est-à-dire qu'à nouveau, Brice Sokol, on va se retrouver avec vieille obsession de certaines parties, de faire rempart, de faire barrage, et c'est tout.
4: Je pense que le sujet de cette élection, c'est celui-ci. Qui est susceptible de battre le Rassemblement National? Donc, se qualifier au premier tour. Et donc, est-ce que c'est un candidat du bloc centre droit ou au-delà du centre droit qui peut se qualifier au second tour, et pourquoi pas Sébastien Lecornu, dans leur esprit, qui peut rassembler le plus largement possible dans ce grand bloc, ou est-ce Jean-Luc Mélenchon? La question aujourd'hui, elle est là, elle est simple. Qui peut battre le Rassemblement National?
1: Encore et toujours cette même question, Paul Sébille.
2: Et dans la réponse qu'on peut y trouver, c'est vrai que Sébastien Lecornu n'a pas brillé. Alors, Brice le disait, il a quand même des grandes qualités, c'est-à-dire d'avoir été élu local pendant très longtemps. Dans la réponse qu'on peut y trouver, c'est vrai que Sébastien Lecornu n'a pas brillé. Alors, Brice le disait, il a quand même des grandes qualités, c'est-à-dire d'avoir été élu local pendant très longtemps, maire, président du département.

0: Rassemblement national dans sa région, ni même d'un Gérald Darmanin qui, dans sa ville, peut encore se vanter de ça. Même si, bien sûr, elles sont en forte hausse.
1: Il est beaucoup trop tôt pour tirer des plans sur la comète. Et aujourd'hui, restons calmes.
2: Oui, comme vous venez de le dire, Maxime, Gérald Darmanin, on n'en parle pas. Mais aujourd'hui, il avance doucement.
0: Mais ça, c'est sûr que ça fera certainement partie des fameux présidentiels. Hop, un entretien. Ça faisait longtemps qu'il n'avait pas parlé à la presse. D'un côté, le premier ministre Sébastien Lecornu, dans le fameux hebdomadaire Paris Match, le préféré de Jacques Mignard. Grand entretien, on sait pourquoi c'est fait, comme l'a dit Brice Sokol. On le prend dans le train, on le glisse sous le bras, on le feuillette, et puis tiens, on voit le premier ministre avec son chien.
1: J'ai pas les moyens de la faire.
0: 0826, on vous l'offrira, Jacques. 0826, 300, 300. Est-ce que quand on voit tous les candidats à la présidentielle, Sébastien Lecornu doit se présenter? Est-ce qu'il doit tenter? Est-ce que c'est le meilleur, en tout cas dans le bloc central? Est-ce que, si c'était pas le meilleur, en tout cas, est-ce que c'est le moins pire pour tenter de faire gagner son camp? On en parle au 0826 300 300. Je vois déjà Julien qui est bien énervé avec nous au standard, et ça dit aussi quelque chose. La question, c'est: est-ce que tout ce qui a touché de près ou de loin à la Macronie peut encore aujourd'hui avoir la capacité d'exister, peut-être même de gagner politiquement? Mais ça, rien n'est moins sûr. À tout de suite sur Sud Radio.
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1: Venez autour de la table, amis auditeurs, vous avez également le site sudradio.fr, les réseaux sociaux ainsi que l'application. On s'interroge sur le Premier ministre qui a parlé à la presse. C'était la première fois qu'il parlait à la presse, on va dire la première fois depuis quelques temps maintenant. Il y a un peu de justification, il y a un peu de budget, forcément il y a un peu de politique, mais c'est vrai que la question qu'on se pose, nous, c'est peut-il, va-t-il, doit-il d'ailleurs se présenter? Est-ce que ce n'est pas le meilleur candidat quand on voit Gabriel Attal, quand on voit Édouard Philippe? C'est en tout cas la question qu'on vous pose. 0826-300-300. Bonjour Julien.
2: Bonjour, bonjour à tous.
1: Merci beaucoup d'être avec nous ce matin. Comment vous regardez, vous, Sébastien Lecornu? Ça passe ou ça casse?
2: Bah moi, ça casse. En fait, tout ce qui se rapproche de près ou de loin à la Macronie, ça casse. Enfin, on voit le bilan catastrophique de Emmanuel Macron et de ses gouvernements successifs depuis maintenant bientôt 10 ans. Moi, pour tout vous dire, j'aurais peut-être pu y croire il y a 10 ans, mais l'atterrissage a été assez rude. Et je pense que ce soit Édouard Philippe, Monsieur Lecornu ou n'importe qui d'autre qui se rapproche du macronisme, pour moi,

0: décarbonisé. Donc il faut qu'ils trouvent vraiment quelque chose. Et si son seul objectif, c'est de battre le RN, moi j'aimerais bien avoir un programme pour relancer la France. Et je vois pas comment ils pourraient relancer la France quand pendant 10 ans, ça a été une succession d'échecs, mais sur tous les points. Alors c'est sûr, il est technicien, il a été maire. S'il faut être technicien et maire pour être président de la République, j'ai envie de dire qu'il y a des milliers de personnes qui peuvent le faire.
1: Mais est-ce que c'est en train d'arriver d'ailleurs, Julien?
2: Julien, c'est Anthony Martin-Smith qui vous parle. La question que j'ai envie de vous poser, c'est est-ce que vous incluez là-dedans aussi les ministres de droite comme Bruno Retailleau qui se sont peut-être un peu accoquinés avec le président de la République?
0: Moi, pour tout vous dire, s'il y a un candidat qui aurait ma faveur, ce serait David Lisnard. Qui lui est maire, voilà.
2: Maire de Cannes.
0: Qui vit maire de Cannes, qui fait du très bon travail au niveau local, qui sait ce que c'est et qui.
2: Mais qui n'a pas été ministre de Macron.
0: Mais qui n'a pas été ministre de Macron, voilà. Et pour tout vous dire, généralement, quand on est premier ministre sortant, on se retrouve rapidement sorti. L'histoire française nous a indiqué que les premiers ministres présentent à l'élection présidentielle, généralement, ça se passe pas très bien.
1: C'est peut-être pour ça qu'on s'épargnera une candidature supplémentaire. Sur ce point-là, vous avez raison, Julien. Merci beaucoup de nous avoir passé un coup de fil au 0826-300-300.
2: Il a raison, Julien.
1: C'est quand même intéressant ce qu'il dit aussi, Julien, sur le ras-le-bol qui existe dans la majorité du pays, en réalité, sur le simple fait qu'aujourd'hui, d'avoir été plus ou moins dans le cercle d'Emmanuel Macron.
3: Il n'y a pas besoin de sondeur pour le savoir. Il suffit d'ouvrir un peu ses oreilles dans la rue.
1: Oui, et pas que d'ailleurs, il suffit d'ouvrir les yeux.
4: On a un peu besoin des sondeurs quand même, de temps en temps, Jacques. Non, mais la vraie question c'est, est-ce que les Français vont vouloir réaliser un vote de radicalité ou pas? C'est ça aussi, c'est une des questions de cette élection présidentielle. Voilà.
1: Mais ce qui est sidérant dans ce que vous développiez tout à l'heure dans vos arguments, Brice Sokol, c'est que encore aujourd'hui, encore en 2026, on risquerait d'avoir à nouveau, en fait, des candidats qui se positionneraient uniquement contre Marine Le Pen. C'est-à-dire que on a déjà eu la sensation de ne pas avoir de campagne en 2022. Ouais. On a déjà eu la sensation, si vous voulez, que les Français étaient insatisfaits au moment des élections législatives parce qu'on n'avait pas écouté leur choix. Puisqu'on ne risque pas, là, de réitérer l'espèce de machines démocratiques qui marchent plus.
2: On est à 3 semaines pour les élections législatives en 2024, donc on n'a pas eu non plus de campagne en 2024. Tout a été très soudain, s'est fait juste avant l'été. Donc là aussi, les Français ont eu l'impression de se faire voler une fois de plus leur Parlement avec des manœuvres politiques. Et ils craignent justement que c'est ce qui se produira, qu'on va. Vous savez, quand on regarde les réseaux sociaux, il y a beaucoup de gens, indépendamment si on parle de complotisme, mais qui se disent est-ce qu'on va pas nous ressortir un Covid? Est-ce qu'on va pas nous ressortir une guerre dans laquelle a priori on n'aurait rien à voir juste pour essayer de manipuler, truquer les élections? C'est quand même ça le sentiment des Françaises et des Français aujourd'hui.
3: Ça, à mon avis, bon.
2: Non, mais moi c'est pas mes propos, Jacques. Oui. C'est ce que je vous dis sur les réseaux.
3: Effectivement, ça fait partie, je dirais, de tout ce qui vaticine actuellement. Mais est-ce que le plafond de verre va être contré par l'idée de dire on a tout essayé, maintenant on radicalise? Et ça, effectivement, c'est une question qui peut se poser. Et ensuite, on verra. Mais ça ne veut pas dire, parce que moi, ce que j'entends également, c'est que on a un risque qu'il y ait dans le pays des réactions violentes.
1: Si Marine Le Pen passe, vous voulez dire? Paul Sédou.
3: Ou l'autre.
1: Oui, ou Jean-Luc Mélenchon.
5: Oui, et puis de toute façon, avant ça, et c'est peut-être la chance entre guillemets du bloc central, de n'importe quel candidat qui y sera, c'est que autant il y a une volonté, comme on l'a dit, de changer et d'essayer ce qu'on n'a jamais essayé, mais il y a aussi toujours une volonté de ne pas voir le RN arriver au pouvoir, et donc ça va forcément mobiliser des gens, et on le voit un petit peu déjà avec le Mélenchon qui commence un petit peu à monter dans les sondages, et le bloc central aussi d'une certaine façon, c'est un ralliement de l'électorat dans les différents blocs, gauche, centre et droit, autour du candidat pour faire battre l'autre. Donc, autant on dit ces candidats ont comme objectif de faire battre le RN, mais c'est aussi une volonté de leur électorat. C'est l'électorat central, il y a toujours un électorat central qui existe, des gens qui vont plutôt bien, qui ne subissent pas les difficultés que les autres connaissent, mais qui sont quand même inquiets de voir le RN arriver au pouvoir. Et qui va créer un mouvement sans doute pour un candidat central qui voilà peut-être passera devant Mélenchon, peut-être devant Marine Le Pen, on ne sait pas encore. Enfin voilà, tout ça va se jouer sur cette grosse inquiétude, je pense, de chaque bloc de voir l'autre l'emporter encore une fois.
1: Jacques.
3: Oui, moi je pense que avant de savoir comment ça va se passer, on a un risque majeur d'une rupture fondamentale structurelle de l'ensemble des éléments qui prédomine actuellement, que ça soit au niveau européen, que ça soit dans les questions, je dirais, qu'on a évoquées tout à l'heure avec la DZ mafia, etc. On risque d'avoir une quasi rupture, et donc c'est-à-dire que tout s'écroule d'un coup. Et là, on ne sait pas qu'est-ce qui va sortir après ça. Mais moi, je crains une rupture fondamentale, structurelle, de l'ensemble des éléments qui, aujourd'hui, prédominent dans le...
1: L'effondrement de l'intérieur.
3: Oui, en l'intérieur et sur l'international également.
4: Et sur l'international, il y a deux événements quand même importants qui vont impacter la politique nationale. Ce sont les élections législatives en Israël au mois d'octobre, qui peuvent avoir des conséquences sur le conflit au Proche-Orient et avoir des conséquences, on l'a vu, en politique nationale. Et puis les mid-termes aux États-Unis, voilà, qui peuvent aussi avoir des conséquences sur la politique internationale et sur les rapports entre l'Europe et les États-Unis. Et en France plus particulièrement.
3: Même si Trump perd les midterms, il sera toujours le président.
5: Oui, moins sur les midterms,
1: c'est sur sa capacité d'action, ça peut l'entraver.
5: Voilà, ça peut l'entraver sur le conflit, notamment en Iran.
3: Pas au-delà de ce que...
1: Ce ne sera pas l'Assemblée nationale de la France.
5: Non, ça, par contre, Brice a raison sur Israël. Là, oui, ça peut vraiment changer la cartographie géopolitique, notamment dans le Proche-Orient, parce que aujourd'hui, on sait la véhémence de Netanyahou, et donc la volonté d'en finir avec le gouvernement, enfin le gouvernement, si on peut appeler ça comme ça, en tout cas en Iran, mais surtout sur l'emprise du Détroit d'Hormuz et le prix à la pompe.
1: Ça c'est une évidence. Est-ce que quand on voit Sébastien Lecornu, le nombre de personnes qui le poussent, que ce soit médiatiquement ou ailleurs, avec cette interview dans Paris Match là qui sera en kiosque demain, est-ce que tout simplement il ne doit pas se présenter, Sébastien Lecornu? On a vu à l'instant à quel point chez quelques auditeurs ça ne réjouissait personne. 0826 300 300, je vais vous poser la question aussi à vous, Abdelhak. Bonjour.
6: Oui, bonjour tout le monde.
1: Comment
6: bonjour,
1: ça va, Abdelhak?
6: Bonjour. Très bien. Vous savez que c'est les fêtes de la Madeleine à Mont-de-Marsan.
1: Ah, mais merveilleux.
6: La grande feria, on va attendre plus de
1: 200. Mais oui, mais je vais dans le train tout à l'heure, là.
5: Mais vous allez manger des madeleines.
1: C'est quoi voilà, comme ça je débarque, Abdelhak. On fera ça ensemble. Ouais. Mais pour revenir sur quelque chose de moins réjouissant que la Madeleine, à savoir Sébastien Lecornu, comment vous le regardez, Abdelhak? Est-ce que c'est convaincant pour vous? Est-ce que c'est acheté totalement? Est-ce que c'est le meilleur candidat?
6: Non, et vous savez, le fait même vous-même que vous posiez à la radio cette question, ça démontre quand même quelque chose, c'est que il n'y a pas de candidat clair et net qui ressort pour l'électorat français. C'est pour ça que sans même qu'il se positionne lui-même et qu'il en parle, vous en parlez vous-même à la radio et d'autres médias. Moi, vous savez, j'adore mon pays, mais qu'est-ce que j'aime la France. Je suis d'abord, je l'aime parce que mes parents viennent d'ailleurs, d'Afrique du Nord, du Maroc. Je suis français depuis ma naissance, fier de l'être et tout. Et j'adore et j'aime ce qui s'y passe et j'aimerais que ça se passe plutôt bien. L'image de l'extrême droite ou l'extrême gauche pour le paysage français, voilà, c'est quelque chose qui me répugne vraiment profondément. Et pour connaître les Français, puisque j'ai bientôt 56 ans, je suis certain qu'aucune des extrêmes ne passera parce que il y a cette France.
1: Vous, c'est encore votre conviction aujourd'hui, Abdelhak?
6: Ah oui, non, mais c'est impossible, c'est pas français, ça, c'est pas possible. Les Français, c'est tout sauf des idiots, donc, vous savez, il y en a qui réagissent comme ça sous le coup de l'émotion, qui confondent l'émotion, la justice, le raisonnement, ils confondent tout. Mais pour moi, aujourd'hui, je suis plutôt de gauche, et honnêtement, le seul, vous savez, c'est pas la peine de choisir quelqu'un qui est totalement à droite et tout, et qui va pas plaire. Il faut que ce soit quelqu'un qui plaise à peu près tout le monde.
1: À peu près consensuel, quoi.
6: Je vois aujourd'hui. Le seul que je vois aujourd'hui qui plairait à peu près à tout le monde, à minima, c'est quelqu'un comme Dominique Villepin. Je répugne le fait qu'il ait, par exemple, vous savez, d'avoir vendu nos autoroutes à Vinci. Voilà, ça me dégoûte profondément ce qu'ont bâti nos parents pour que ce soit donné comme ça au privé avec les milliards de bénéfices que ça crée en plus, qu'on pourrait garder dans nos caisses de l'État. Et voilà, mais je trouve que c'est la personne qui a parlé clairement par rapport à Israël, la Palestine, et qui fait pas la langue de bois. Voilà, même et voilà.
1: Donc vous, pas Sébastien Lecornu, mais plus Dominique de Villepin, quoi, Abdelhak. C'est là, c'est vers, vers cet homme que votre regard politique se tourne.
6: Centre, droite et gauche, franchement. Et pour moi, je vais pas vous faire un scoop, mais pour moi, si j'avais à... si j'avais des dons de voyance, je vous dirais que c'est lui. Il y a que ce genre de personnage qui pourra passer. Le reste, si vous voulez, vous savez, c'est comme quand on met Fillon aux élections précédentes, quand vous mettez quelqu'un comme Fillon. Fillon, c'est quelqu'un qui représentait la droite dure, droite sur droite. Les gens de gauche, il n'y en a pas un qui voterait pour. Les gens de gauche, comme moi, qui ont voté pour Monsieur Macron, ben c'est parce qu'on est des centristes, parce que ok, on est humainement davantage à gauche au niveau de la collectivité, mais on sait que c'est le système libéral qui doit passer, donc on n'a pas passé par les extrémistes de gauche et autres. Vous comprenez?
1: Donc en fait, un candidat un peu consensuel, quitte à appeler d'ailleurs Dominique de Villepin un candidat du centre, enfin en tout cas, on voit bien à quel point l'élection présidentielle n'est pas faite, à quel point tout va se jouer et à quel point ça va pas être long, ça va être excessivement long. 0826 300 300, on passe dans un instant à notre prochain sujet de conversation, de débat, la vaccination obligatoire des soignants, est-ce une évidence, a-t-on manqué de courage pour ne pas l'imposer plus tôt, ou au contraire, faut-il s'en méfier? C'est la Haute Autorité de la Santé qui préconise la vaccination obligatoire pour les patients et pour les soignants, pardonnez-moi, et on en parle dans une poignée de minutes sur Sud Radio. À tout de suite.
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1: C'est une recommandation, et oui, en France, on aime bien ça, les recommandations. Recommandation de la Haute Autorité de la Santé qui a publié un petit document hier qui nous apprend que elle préconise en réalité la vaccination obligatoire pour tous les professionnels de santé. Reste donc désormais à l'appliquer et accessoirement à gérer le refus. Est-ce une bonne idée? Est-ce nécessaire? Est-ce indispensable? Pourquoi la France ne l'a pas fait plus tôt? Au contraire, faut-il s'en méfier? Faut-il regarder ça avec un minimum de circonspection? Avec quand même, rappelons ce chiffre, en France, simplement, seuls 20% des professionnels de santé qui exercent à l'hôpital ou en EHPAD sont actuellement vaccinés contre la grippe. 20% seulement. Alors, cette vaccination obligatoire, est-ce une évidence? Est-ce quelque chose dont il faut se méfier? Autour de la table, je me tourne à vous, Jacques Millard. Comment vous regardez ça?
2: Moi, je suis effectivement posé cette question et se rendre compte qu'il y a un retard certain, c'est assez étonnant. En tant que mère, et les mères le savent tous, lorsqu'un enfant entre en crèche, il doit être blindé sur les vaccinations. Mmh. Et donc, il doit être vacciné. Et donc, a fortiori, pour quelqu'un qui va effectivement soigner tous nos concitoyens, la grippe, ça me paraît évident, surtout que c'est pas méchant, mais et il faut le faire. Et donc... A priori, je serai pour, et puis c'est plus qu'une recommandation. Là, il faut quand même faire un peu de pédagogie et dénoncer les complotistes qui vont dire les vaccins, c'est pas bon, etc. Jusqu'à nouvel ordre, depuis Pasteur, on a quand même quelques succès.
1: Oui, ça c'est sûr. Anthony Martin-Smith.
3: Écoutez, moi je suis très partagé sur cette question-là. Non pas parce que je crois pas en l'efficacité des vaccins, je suis scientifique de formation, donc je rejoins ce que dit Jacques. Évidemment que les vaccins ont démontré que leur efficacité. Cependant, la question de se vacciner ou non contre une maladie spécifiquement, elle relève aussi, j'insiste sur le aussi, de la question... individuel, de qu'est-ce que je veux ou non injecter dans mon corps. Si j'ai des croyances, est-ce que ne faut-il pas là aussi que je puisse donner mon avis? Il y a quand même beaucoup de gens qui refusaient de se vacciner contre le Covid et qui ont perdu leur emploi, qui ont été suspendus, etc. Ça a créé des drames. Alors même qu'on a aussi des solutions de protection individuelle comme les masques, et vous
1: quand
3: avez des
1: masques
3: FFP2 quand vous en avez, qui sont pas périmés. En tout cas, je veux dire, quand on a un virus dont on ne connaît pas l'origine, on se protège avec un masque FFP2, et a priori, le patient dont on s'occupe est protégé. Donc, est-ce que on doit systématiquement aller dans la contrainte et l'obligation? Je ne sais pas. Je rejoins aussi ce que dit Jacques, c'est-à-dire que quand vous avez mettez un enfant en crèche, on doit s'assurer qu'il ait tous les vaccins.
1: Peut-être pour ne pas créer une cohérence à un moment.
3: Voilà, il faut qu'on soit cohérent sur ce que nous voulons. C'est-à-dire que si on le fait sur la grippe, il faut qu'on le fasse sur tous les vaccins, ou alors il ne faut pas qu'on le fasse du tout. Voilà, ça c'est.
2: Si c'est qu'une question de grippe, à mon avis, effectivement, un masque peut suffire.
3: J'imagine.
2: Mais il n'y a pas que ça.
1: Ouais, il n'y a pas que ça. Paul Sébille, sur cette question, la vaccination obligatoire.
4: Ouais, alors moi je lisais en plus ce matin le président du syndicat des infirmiers qui est Thierry Amourou, je crois, qui disait que le problème des 20% c'était pas seulement de la mauvaise volonté, c'est aussi parce qu'il y a un tracas administratif autour de cette vaccination, c'est que les infirmiers doivent passer par la médecine du travail. Et disait bon, les infirmiers ont pas le temps d'aller à la médecine du travail, donc ça ralentit le processus. Donc après, ça, je sais pas si ça dépend que de ça. Après, la recommandation est peut-être aussi pas seulement sur cette base-là, mais bon, en gros, je pense qu'il y a peut-être un moyen de faire autrement que d'imposer ça. J'avoue que je suis pas vraiment favorable à ça, notamment sur cette question de la liberté individuelle et aussi de la pédagogie derrière. C'est vrai que on passe beaucoup par l'obligation, l'interdiction, etc. Ouais. Ça crée quand même des problèmes sur le long terme d'adhésion et de simplement le travail de réflexion individuelle que les gens doivent faire. Maintenant, on sait, en plus, on en a parlé sur les vaccins du Covid, les gens ont perdu leur emploi. Maintenant, tout le monde sait très bien les conséquences que ça peut avoir sur sa carrière professionnelle. Donc, peut-être passer là-dessus, mais en tout cas, voilà, il paraît qu'il y a aussi un problème juste logistique et administratif.
3: Et puis, ce que vous dites, c'est-à-dire que le Covid, aujourd'hui, on commence à avoir un petit peu de recul. Très très peu, très léger le recul, parce qu'un recul sur un vaccin, on l'a généralement à 20 ans. C'est aussi pour ça que ça met autant de temps normalement pour valider un vaccin et la mise sur le marché. Et malheureusement, on commence à avoir aussi des confirmations de conséquences liées à la vaccination de certains vaccins à ARN messager. Et donc forcément, ça inquiète la population.
2: Il y a eu des ratés.
3: Oui, effectivement.
1: Comme partout. Brice Sokol.
5: Moi, j'ai pas, en toute franchise, d'avis particulier. Moi, je pense que je regarde un peu ce qui se passe dans les autres pays de l'Union européenne. Il n'y a pas d'obligation, comme en France, c'est une recommandation. Là, la haute autorité fait une recommandation. Voilà, pour
1: fait une recommandation de vaccination obligatoire.
5: Pour les personnels soignants qui travaillent essentiellement avec les personnes âgées ou les personnes les plus vulnérables. Voilà, moi, personnellement, ça ne me choque pas. Après, ça renvoie à la responsabilité professionnelle de ces soignants. Voilà.
6: Oui, mais faisons-le surtout, voilà. Pas que sur la grippe, dans ce cas.
1: Soyons cohérents. Parce que là, on pousse vraiment le cursus et pour absolument tout ce qui
6: traîne. Disons que c'est le préalable. Si vous voulez être soignant, il faut que vous soyez vacciné systématiquement sur tout. Et dans ces cas-là, vous pouvez faire votre choix en votre âme et conscience de vous dire, ok, si je suis soignant, je dois être vacciné sur absolument tout.
1: 0826 300 300. Tiens, les aides-soignantes, ils nous appellent aussi. Bonjour Romina.
7: Oui, bonjour Maxime.
1: Merci beaucoup d'être avec nous ce matin. Comment vous regardez, vous, cette vaccination obligatoire, sachant que, je le rappelle, vous êtes aide-soignante, Romina. Est-ce que vous êtes contre ?
7: Je suis infirmière libérale.
1: Pardonnez-moi.
7: Oui. Alors, moi, ce que j'entends, c'est que à qui on s'adresse, là ? On s'adresse à tous ces soignants qui ont été en première ligne pendant la période du Covid, à tous ceux qui ont été au front. Donc, je pense qu'on a tous une éthique. Et donc, il y en a marre qu'on soit obligé. Effectivement, on a bien conscience des gestes barrières, on sait très bien ce qui concerne la grippe saisonnière. Nous sommes des professionnels de santé formés et on en a marre d'être infantilisés. Il faut toujours interdire ou obliger et ça suffit. Les soignants savent qu'ils ont accès à la vaccination s'ils le souhaitent et je pense qu'il faut en rester là. Voilà. Et après, ce sera quoi d'autre ?
1: Mais vous, qu'est-ce qui vous gêne pour qu'on comprenne bien ? Qu'est-ce qui vous gêne fondamentalement, Romina, dans ce... C'est l'obligation.
7: L'obligation 2, on est professionnel de santé, on sait, moi personnellement, je vais vous dire, je le fais une fois tous les 2-3 ans, parce que quand j'ai commencé ma formation d'infirmière, j'ai tout chopé. Hein. La gastro, la grippe, les bronchites, excusez-moi, j'ai l'autre téléphone avec tout ça.
1: Je vous en prie.
7: Il y a un moment où on a besoin d'être immunisé, il y a une immunité qu'on a besoin de réacquérir au fil du temps, mais alors après, ce sera quoi ? Contre la bronchite, on va faire le pneumocoque, après on va faire quoi ? Contre la gastro.
1: Oui, vous avez peur après d'une sorte de liste à la Prévert qui ne s'arrête jamais. Merci beaucoup, Romina, d'avoir été avec nous, donc infirmière libérale. Hein, je corrige ce que je disais tout à l'heure. Merci beaucoup, Romina, d'avoir été avec nous et belle journée. Vous disiez, Anthony Martin.
3: Non, c'est ce que je vous disais, c'est-à-dire que le sentiment chez les soignants, effectivement, Romina l'a très bien dit, c'est d'être infantilisé. C'est aussi de leur imposer d'injecter des produits dont ils ne savent finalement rien, si ce n'est qu'ils doivent faire confiance. Et moi, j'ai confiance, si vous voulez, dans les vaccins qui sont proposés par les opérateurs type Pasteur et compagnie. Mais si vous voulez, ça reste leur corps. Ils ont la conscience professionnelle des gestes barrières. Je parlais des masques FFP2, le fait d'utiliser du gel hydroalcoolique avant de manipuler un objet stérile. Si vous voulez, toutes ces précautions, ils les prennent déjà. Ça fait des années, des dizaines d'années, des décennies, si vous voulez, que la grippe existe. C'est quand même curieux qu'aujourd'hui, on veuille imposer cela, alors même qu'il y a les médecins tous les jours.
2: Il y a une déontologie du soignant, qu'on le veuille ou non. Donc c'est sa responsabilité.
3: Bien sûr.
2: Et en âme et conscience, on peut se poser la question s'il ne doit justement pas se prémunir.
3: Oui, mais aussi prémunir son patient. C'est-à-dire que moi, ma compagne, elle est soignante et je peux vous dire que quand elle est malade, elle annule des rendez-vous avec des personnes âgées.
2: Sauf qu'il y a des moments où il faut aussi écouter. Il faut que, je dirais, l'acte rentre. Et c'est vrai que les infirmières libérales ne gagnent pas des milliers de cents. Hein.
1: C'est sûr, mais c'est vrai qu'il y a derrière ou la question de l'infantilisation ou la question du traumatisme qu'a pu laisser le Covid chez énormément de personnes.
2: C'est ce que disait. Il faut vraiment le recommander.
1: C'est ce que disait un peu Romina, c'est-à-dire que elle était sur le front, elle était en première ligne en réalité pendant le Covid. Elle avait été laissée un peu à poil, hein, pour parler vulgairement. Et là, on se retrouverait tout d'un coup avec une obligation, comme la sensation d'une petite menace, quoi. Paul Sabi.
4: Oui, et c'est ce mécanisme-là que les gens n'acceptent pas sans doute, en tout cas ces personnes-là, de se voir imposer sans cesse des choses. Pas vraiment sur le principe de l'arbitraire, parce que le vaccin contre la grippe, ça paraît évident, mais elles le disent sur d'autres vaccins, et ensuite on oblige les gens à se vacciner contre tout, et où la limite et quel vaccin, et tout ça devient en fait une décision qui n'est plus scientifique mais presque politique, ou en tout cas à la frontière entre les deux. Et là, voilà, les gens ne comprennent plus et commencent à se poser des questions et deviennent défiants, etc. Donc c'est un petit peu comme ça qu'on nourrit ce problème avec les obligations.
5: Oui, enfin, c'est ce qu'elle a dit, clairement, c'est ce que vous disiez, c'est-à-dire que nous soignants, nous avons une conscience professionnelle, donc on n'a pas besoin d'une recommandation supplémentaire, parce que voilà, on sait le risque. Et on connaît nos patients, et en fait c'est une manière, on veut plus être infantilisé. Je voudrais quand même faire une parenthèse, revenir sur la Covid, c'est qu'on a beaucoup parlé de tous ces gens qui étaient en première ligne, vous vous souvenez, les caissières, les soignants, les infirmières, les gens qui s'occupaient des personnes âgées. Et finalement, tous ces gens ont été un peu les grands oubliés de ce quinquennat, parce qu'on, voilà, on les a applaudis. Je veux faire aussi une parenthèse pour les pompiers, parce qu'il y en a deux qui sont décédés hier, dans des conditions dramatiques. Et je pense que tous ces gens qui nous accompagnent, qui sont dans notre quotidien, dont on a besoin lorsqu'on souffre, lorsqu'on est dans le malheur, lorsqu'on est, voilà, dans la dépendance, je pense que ces gens mériteraient d'être mieux valorisés. C'est un peu mon coup de gueule du matin. Allez.
1: Eh ben, hop, ça c'est réglé. Merci beaucoup, Brice Ocon. Et vous restez avec nous, avec Paul Sémy, Jacques Millard et Anthony Martin-Smith. Dans un instant, ce sont les coups de cœur et les coups de gueule de chacun autour de la table. À tout de suite.
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1: On est ensemble jusqu'à 13h, dernier quart d'heure, avec vos débatteurs autour de la table, Brice Sokol, Paul Sebi, Jacques Myard, Anthony Martin-Smith. Et vous connaissez la tradition désormais, à chaque fois qu'on approche de midi, ce sont les coups de cœur et les coups de gueule de chacun. Jacques, coup de cœur ou coup de gueule, je ne sais pas comment il faut le présenter, mais en tout cas, dommage.
2: Je l'ai fait. Alors bien sûr, il y a eu les deux morts en Gironde, c'est absolument atroce. Mais mon coup de cœur pour les sapeurs-pompiers, je l'avais envoyé auparavant. Et pourquoi un coup de cœur? Parce que le SDIS, les SDIS, c'est un service public particulier et qui est... Vous avez des professionnels et vous avez des volontaires. Et je peux vous dire que ça, c'est quelque chose d'extrêmement fort. C'est même un service public qui est assez... on le retrouve maintenant, y compris dans les armées avec les réserves, mais il n'en demeure pas moins que c'est une solution très forte qui doit être
1: 80% des pompiers, des sapeurs-pompiers aujourd'hui sont des sapeurs-pompiers volontaires.
2: Effectivement, parce qu'il y a des pompiers qui peuvent devenir professionnels, mais qui, à un moment donné, les volontaires... viennent dans ce service, apprennent et je dirais montent ou vont faire autre chose après, et c'est extrêmement valorisant pour les professionnels et réciproquement. Voilà pourquoi j'ai toujours été très fortement en faveur de ce système dans lequel vous avez des professionnels et des volontaires. Et bien évidemment, je l'avais dit et je le disais avant, malheureux, ces deux morts qui ont été tués hier en Gironde. Voilà pourquoi je dis vive les sapeurs-pompiers.
1: Ça c'est sûr, et on était il n'y a pas très longtemps avec l'un des syndicats, justement représentant des syndicats des jeunes sapeurs-pompiers. Alors il expliquait déjà les coulisses de la rémunération. Une fois n'est pas coutume, la France n'est pas du tout à la hauteur. Il rappelait ce chiffre, 80% aujourd'hui des effectifs de pompiers, ce sont, Jacques, les fameux jeunes sapeurs-pompiers volontaires. Enfin, mais pas jeunes forcément, mais les sapeurs-pompiers volontaires. Ah oui, puis là, croyez-moi, avec l'actualité, ils apprennent beaucoup. C'est vrai qu'il suffit qu'on dézoome un tout petit peu de certaines actualités pour, en réalité, réaliser que la France tient beaucoup grâce aux volontaires. Vous prenez les associations, par exemple, quand il fait trop chaud, quand il fait trop froid, les associations... c'est un pays de volontaires, en réalité. Que vous parliez des réserves dans la gendarmerie. Là, croyez-moi, l'été, il y a certaines gendarmeries qui sont bien contents d'avoir des...
2: Les réserves, c'est dans l'armée maintenant.
1: Oui, absolument.
2: On a enfin supprimé cette espèce de service national qui était une galéjeune. Et maintenant, avec les réserves, pour avoir parlé avec le général qui notamment gère les réserves, je croyais que ça n'allait pas marcher, mais ça marche.
1: Ça marche, et tant mieux, parce qu'aujourd'hui, c'est comme ça que la France tient. Brice Sokol sur ça.
3: Pour rebondir sur ce que disait Jacques, on est à un moment de la vie politique où beaucoup de gens remettent en question un peu la cohésion sociale. Et moi, je trouve que, au moins, il faut qu'on souligne aussi qu'il y a des points positifs dans ce pays. Il n'y a pas que des points négatifs. Et que l'associatif, l'engagement individuel, ce que font les pompiers, ce que font les gendarmes, ce que font... Voilà. Enfin, il y a aussi des réservistes dans la gendarmerie, des jeunes réservistes dans la gendarmerie, comme chez les pompiers. Enfin, voilà. Il y a tout un tissu associatif de proximité qui aujourd'hui fait vivre la République et fait vivre la cohésion nationale. Et moi, j'en ai marre qu'on ne cesse de souligner ce qui divise la France, ce qui divise les Français. Je pense qu'il y a plus de points communs que de points de divergence. Et ce que dit Jacques est vrai.
2: Dépit de la DZ Mafia.
3: En dépit de la DZ Mafia.
1: Toujours en dépit de la DZ Mafia. Comment vous regardez, Anthony Martin-Smith et Paul Sebi aussi, la France des volontaires qui est importante?
4: J'aimerais qu'on reparle de ce sujet au mois de septembre, ou au mois de novembre, ou au mois de décembre, et qu'on fasse un petit point sur quelles sont les leçons qu'on a tirées de notre émotion collective et nationale que nous avons aujourd'hui face à ces deux sapeurs-pompiers qui sont décédés. Et j'ai une pensée très émue pour leur famille, mais aussi pour leurs collègues, tous leurs proches. Parce que c'est pas juste aujourd'hui qu'on doit se préoccuper de la situation de nos pompiers ou de nos forces de l'ordre ou de nos soignants, c'est toute l'année. Donc on va faire quoi pendant encore 10 mois après l'été? On va mettre ce sujet sous le tapis et on va se réveiller en juillet prochain.
2: Attendez, je termine. Vraiment quelque chose de structurel et permanent.
4: On va se soucier en juillet prochain 2027 de nouveau des incendies et de la situation des sapeurs-pompiers et du fait qu'on n'ait pas suffisamment de Canadair ou de Dash. Non, je suis désolé, c'est un sujet qui eux vivent au quotidien, parce que les pompiers, c'est pas juste quand il y a du feu, c'est aussi quand vous avez un petit bobo, quand il faut emmener votre femme enceinte en urgence à la maternité, quand vous faites un malaise, etc. Moi, c'est pas pas juste en juillet et en août que je voudrais qu'on pense à ces gens-là, c'est toute l'année.
2: C'est la raison pour laquelle j'avais fait ça avant le drame que nous avons connu en Gironde.
1: Bien sûr. Et l'actualité parfois reliant ce qu'on peut avoir prévu, Jacques, ça tombe à ce moment-là. Anthony Martin-Smith, vous aviez la parole, vous la gardez. C'était quoi, un coup de cœur?
4: Écoutez, je ne sais pas, en fait.
1: C'est un entre-deux.
4: C'est un entre-deux. C'est-à-dire que le président de la République avait souhaité que nous interdisions les réseaux sociaux aux enfants de moins de 15 ans. On peut être pour, on peut être contre. Néanmoins, hier, le Parlement a adopté ce texte-là qui donc désormais vise à interdire. Alors, je ne sais pas comment on va le faire, très honnêtement. Comment on va s'immiscer dans les foyers pour interdire aux enfants de moins de 15 ans de pouvoir se connecter aux réseaux sociaux. Je ne sais pas non plus comment on va contraindre les plateformes à faire respecter cela. Parce que juste la France, parmi les 192 pays sur lesquels ces plateformes sont accessibles, ne va pas peser bien lourd. Et donc la question que je me pose, je me dis, ok... comment la France, dans son coin, alors qu'elle aurait très bien pu embarquer toute l'Union européenne là-dedans, va peser sur cette question spécifique. Et à la fois, je me dis, peut-être que l'interventionnisme de l'État est nécessaire, je me rappelle, sur la question de la ceinture de sécurité dans les voitures. Lorsque vous avez des parents qui sont démissionnaires de leur parentalité et de leur responsabilité en tant que tuteur légal d'un enfant, peut-être que l'État a son mot à dire là-dedans, notamment quand vous avez sur TikTok des algorithmes qui ont tendance à renforcer des idées suicidaires chez des jeunes qui sont déjà pas très bien. Celles et ceux qui devront payer derrière la prise en charge psychologique, de santé de manière générale de ces enfants-là, c'est la société. Donc, il est normal aussi que l'État ait son mot à dire, mais je ne vois pas bien comment on va réussir à mettre cela en œuvre.
2: Sans solution européenne et même mondiale, pas de solution.
5: C'est ça. Oui, et puis on l'a dit, il y avait des solutions différentes qui pouvaient exister. Le problème des réseaux sociaux, c'est quand vous allez sur Facebook ou TikTok par exemple, qui sont les applications que les jeunes utilisent beaucoup, peut-être moins Facebook, mais en tout cas Instagram aussi, c'est les vidéos défilent sans arrêt. C'est-à-dire qu'on peut regarder
1: les
5: vidéos, voilà, le scroll, c'est-à-dire que c'est infini, on peut y passer des heures. Et ça, on aurait pu imposer aux plateformes à l'échelle européenne sans doute de modifier ça ou de faire attention aux algorithmes, etc. Là, on a privilégier l'interdiction, ce qui signifie quand même que pour vérifier si quelqu'un a 15 ans, il faut que tout le monde donne sa carte d'identité, vérifie son identité. Et je vois, c'est vrai que là pour le moment, je vois pas encore comment va demander à des personnes âgées qui vont parfois sur Facebook d'aller vérifier. Enfin voilà, c'est un peu.
4: Ça me rappelle un peu l'indication d'âge sur un programme audiovisuel qui est imposé par l'ARCOM et où on le sait, ça n'a aucun sens.
1: Mais c'est juste aussi pour l'anecdote, la loi dont vient de parler à l'instant Anthony, c'était à l'Assemblée, et alors hier, c'était vraiment le festival. C'est l'endroit, c'était the place to be hier, l'Assemblée.
3: C'est un peu le festival, c'est vrai qu'il y a eu plusieurs sujets. Il y a eu la loi sur la protection de l'enfant, il y a eu l'adoption de la loi Riposte, il y a eu le projet de loi agricole avec, les psychodrames que l'on connaît. Mais juste pour revenir à ce que vous disiez, l'Union européenne va proposer, von der Leyen, et ça va arriver au mois de septembre, une directive pour interdire...
1: Suite à un rapport qui a été publié la semaine dernière.
3: Absolument. Pour interdire aux plus jeunes, je crois, au moins de 13 ans. Cette fois, pas au moins de 15 ans, moins de 13 ans, l'usage de ces plateformes.
2: Ça ne suffit pas, parce que Internet, c'est mondial, jusqu'à nouvel ordre. Et donc, si la Suisse ne suit pas, si ensuite il y a un certain nombre, notamment les États-Unis, etc. Donc, pour aujourd'hui, la loi française, c'est de la com.
3: Oui, non, mais c'était juste pour préciser le contexte européen, on en a parlé. Et deuxièmement, quand on regarde un peu ce qui s'est passé en Australie, parce que l'Australie a été
1: premier pays à
3: légiférer. Ce que vous disiez juste, c'est qu'en fait, même si ça règle pas tous les problèmes, même si techniquement c'est difficile de le faire appliquer,
1: ça envoie peut-être un signal qui fait que c'est ça.
3: Le fait que l'État, les services publics, légifèrent, ça envoie un signal à des familles qui ont peut-être parfois du mal à discuter, à dialoguer avec leurs enfants.
1: Je vois que vous avez la parole, Brice. Je vous propose de faire votre coup de cœur ou coup de gueule ce matin.
3: Moi, je suis pas. C'est pareil. C'est un entre-deux.
1: Ouais.
3: Non, c'est une réflexion que je voulais poser. C'est la démission de la ministre de l'environnement, Madame Monique.
1: Non, c'est une star, Jacques.
3: Non, la vraie question que je voulais vous poser, c'est que
2: déclinante.
3: Moi, ça me gêne toujours le conflit entre la continuité de l'État, la raison d'État et l'engagement personnel. On est dans une situation quand même... Elle est ministre de l'Environnement. Il y a des canicules qui se succèdent. Il y a des feux de forêt. Il y a des vraies questions environnementales. Il y a la loi agricole. Enfin, il y a des vrais sujets qui intéressent les Français, que subissent les Français. Est-ce que c'est le moment pour Madame Barbu de démissionner pour des raisons personnelles, parce qu'elle n'est pas en phase avec avec une partie du projet de loi agricole qui a été adopté hier au Parlement? Voilà, c'est une question que je pose. C'est-à-dire que est-ce que l'engagement personnelle, et elle a des engagements, elle a été directrice générale du programme des Nations Unies pour l'environnement, elle a été elle a présidé le fonds pour l'environnement mondial, c'est une femme qui a des convictions environnementales, mais est-ce que dans ce moment-là où la France est au cœur de ses préoccupations climatiques, la ministre de l'Environnement doit démissionner? Voilà, je me pose la question. Et je vous la pose.
1: Et ça, c'est surtout je pense qu'on aura l'occasion d'y revenir. Est-ce que c'est la première d'une longue série, Monique Barbu? Est-ce que c'est juste elle qui quitte son pote pour désaccord?
2: L'écologie tue.
1: Et surtout depuis qu'Emmanuel Macron est au pouvoir, tous les ministres de l'économie ou de la transition écologique.
5: Quand les politiciens n'ont pas de colonne vertébrale, on se leur reprochait quand ils ont une autre
2: raison. Il y avait une autre raison, c'est qu'il a été flingué par les MeToo.
1: Oui, ça. Concernant Nicolas Hulot, c'est totalement
5: pas
1: juste.
5: Que du MeToo, une dernière,
1: coup de cœur, coup de gueule, en tout cas la mise en avant d'un sujet. Cher Paul, c'est avec vous et c'est une étude universitaire qui montre l'utilité du passage du Tour de France d'un point de vue politique.
5: C'est ça. Alors, c'est ni coup de gueule ni coup de cœur. Alors, moi, j'en ai parlé d'abord sur le réseau social X et il y a eu beaucoup de réactions très virulentes de chaque côté. En gros, ce que dit l'étude universitaire, c'est que le passage du Tour de France dans les communes où il traverse, réduit le vote RN Reconquête de 1 voire 2 points avant et après le passage. Donc ça veut dire que le passage du Tour de France fait baisser le vote d'extrême droite, entre guillemets, on va dire ça comme ça. Alors c'est intéressant parce que l'étude, ce qui paraît un peu étonnant et on se demande d'où ça vient, etc., c'est l'enquête a pris toutes les communes à 10 km autour du passage et a regardé si le vote avant et après ce passage, et ils ont remarqué cette baisse qui est, selon eux, limitée, certes, c'est vrai, 1 ou 2 points, c'est pas énorme, mais significative. C'est-à-dire que pour eux, c'est quand même quelque chose d'important. Et alors, on peut l'expliquer de façon assez différente. Et selon eux, c'est surtout ça, c'est la mise en avant d'un territoire, parce que ce qui se passe, c'est que les hélicoptères passent autour, favorise et, comment dire, vient contrevenir au discours décliniste sur on nous parle pas, on est oublié.
1: Et puis ça y est, on n'a plus rien chez nous, il ne se passe plus rien,
5: personne nous entend, personne nous voit, et là on les voit.
2: Le prochain Tour de France.
1: Pour voir si beaucoup de gens étaient
2: déçus. Ça paraît un peu gabegie.
5: Faut relativiser, mais c'est quand même intéressant, je trouvais.
1: C'est une dimension de débat intéressant, on aura certainement l'occasion de ce sentiment qui se développe de plus en plus sur le territoire d'y revenir. Merci à tous, messieurs, d'avoir participé à cette conversation, à ce débat autour de la table. Brice Sokol, politologue et essayiste, Paul Sébillier, rédacteur en chef de la revue Hexagone, Jacques Millard, ancien maire de Maison Lafitte et auteur de ses derniers livres, notamment Bye Bye la démocratie, et je remercie également Anthony Martin-Smith d'avoir été avec nous aujourd'hui, animateur de l'émission Faut que ça change sur Sud Radio. Dans un instant, on va s'intéresser, alors que il y a eu quelques annonces qui ont été faites, au fameux cas du Louvre, vous rappelez de ce braquage exceptionnel qui avait fait la une de tous les journaux, toutes les télés, toutes les radios. On va prendre le temps d'y revenir. Non, mais la fameuse galerie rouvre, donc on va s'intéresser à ça dans un instant. Et puis 12h30, 13h, vous en avez l'habitude, la France au bout du fil, c'est vous qui dialoguez, amis auditeurs, au 0826 300 300. À tout de suite.
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1: 0826 300 300, on est ensemble jusqu'à 13h, midi 30, 13h, une demi-heure de conversation, d'échange, de discussion avec vous. Vous le savez, c'est votre moment, la France au bout du fil, et on reprend tous les sujets qui ont pu vous faire énormément réagir durant c'est déjà 2 heures d'émission parce que le temps file. On va revenir entre midi 30 et 13h sur la DZ Mafia, ce qui s'est passé du côté d'Alès, ce maire quand même qui s'est retrouvé, enfin c'est franchement une scène d'action dans un film américain, exfiltré par le raid. Alès, petite ville du Gard de 46 000 habitants, après avoir reçu dans une enveloppe quelques jours auparavant déjà 2 balles de 9 mm, un maire exfiltré, précisément parce que la DZ Mafia a visiblement préparé une attaque d'ampleur. Le ministre de l'Intérieur n'a évidemment pas pris ça à la légère, mais quand on entend en France, quand même depuis plusieurs mois maintenant, pour pas dire depuis plusieurs années, la gangrène du narcotrafic, le vocabulaire toujours plus martial, toujours plus guerrier concernant la mexicanisation, la cartélisation, avec aujourd'hui de plus en plus de fonctionnaires qui se font corrompre, je vous pose la question sincèrement et franchement, vous le savez, on ne fait pas dans la langue de bois ici. Est-ce qu'on n'a pas quand même l'impression qu'aujourd'hui, ce n'est pas un peu la DZ Mafia qui dirige la France, quand on connaît leur force de frappe financière, quand on connaît le contrôle qu'elle exerce sur certains quartiers, une forme aussi d'impunité qui règne, parce qu'on apprend largement en lisant un peu la presse ou quand on s'intéresse à ce type de sujet ou même à travers certains documentaires, qu'ils peuvent assez paisiblement aujourd'hui faire et organiser leur trafic depuis directement la prison, la cellule de leur prison. Et puis vous avez vu, il y a même des guerres en ce moment entre la DZ Mafia et la DZ Mafia nouvelle génération. Bref, est-ce que quand on voit tout ça et cette importance du narcotrafic qui gangrène littéralement la France, est-ce qu'on n'a pas un peu l'impression quand même que c'est la DZ Mafia qui dirige la France? 0826 300 300, ce sera notre conversation dans la France au bout du fil, entre midi 30 et 13h. Pour le moment, midi 5, notre grand entretien du déjeuner.
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1: Bonjour Patricia Touranchot.
2: Bonjour.
1: Merci beaucoup d'être avec nous ce midi. Vous êtes journaliste, spécialiste de la police, du banditisme et des criminels. Depuis 40 ans, vous suivez tous ces dossiers à la perfection. Et vous avez publié un livre, Le Casse du Louvre, dans les coulisses du musée mythique. C'est aux éditions du Seuil. Et on va évidemment en parler avec vous ce midi. Surtout qu'il y a une actualité qui concerne le Louvre. C'est que y a un nouveau directeur et il y a eu de nouvelles annonces. Un chantier stratosphérique, la réouverture de cette fameuse galerie d'Apollon, je crois, où oui. ont été volés ces quelques bijoux il y a quelques mois maintenant. Mais d'abord, cette question, qu'est-ce qui s'est passé dans ce musée qui incarne la France quand même depuis des mois et des mois, où il y a eu des altermoiements, des nouvelles directions, des changements? On n'a pas très bien compris en fait.
2: Déjà, c'est hallucinant qu'un tel cambriolage ait pu se produire au Louvre. Quand même, le musée.
1: Et on y reviendra.
2: Le musée Monde. Et ensuite, la gestion, de l'après-vol a été un peu bancale. Donc il y a eu une commission d'enquête parlementaire quand même. Les sénateurs aussi ont posé des questions, une enquête de l'IGAC, donc l'Inspection Générale des Affaires Culturelles, et quand même, comme par magie, il y a des mesures qui auraient dû être prises depuis 20 ans, en gros, qui ont été prises dans les 2 mois suivant le casse. Genre mettre des grilles à l'extérieur pour que cette façade côté Seine ne soit pas accessible aussi facilement. Il y a eu des petites choses qui ont été... ils ont rajouté 2-3 caméras. Et en revanche, la dernière directrice, Laurence Descartes, qui avait proposé sa démission le jour même à Rachida Dati, la ministre de la Culture, mais entre deux portes, et donc qu'il avait refusé parce que c'était pas le moment. Elle a mis 4 mois à démissionner, donc c'est un départ.
1: Et on y reviendra d'ailleurs sur le profil de Laurence Descartes, l'ancienne directrice du Louvre, qui est, faut quand même être honnête, apparue aux yeux du grand public au moment du cambriolage seulement, parce que je suis pas sûr que ce soit des personnalités extrêmement publiques et extrêmement connues. Néanmoins, revenons d'abord à ce cambriolage, parce que ce cambriolage, vous le disiez, non seulement il est spectaculaire, mais surtout il n'aurait jamais dû arriver. Dans votre livre, vous expliquez le nombre de rapports, notamment je crois un rapport Van Cleef quelques années auparavant, qui déjà limite expliquait comment on pouvait cambrioler cette galerie, c'est-à-dire que tout était écrit.
2: Mais c'est incroyable. Le Louvre lui-même avait commandé des audits de sécurité. Donc, en fin 2018, c'était à l'expert en joaillerie Van Cleef & Arpels. Un autre en 2007. Ces deux rapports détaillaient sur 2 pages la très grande vulnérabilité de cette galerie d'Apollon par cette porte-fenêtre et ce petit balcon du premier étage par lequel les voleurs sont passés. Et en fait, les experts, en gros, le Louvre, on peut pas mettre des barreaux aux fenêtres parce que c'est monument historique. Mais il y a autre chose, il y a des mesures qui sont quand même possibles. Or, le Louvre n'avait appliqué qu'une des mesures en fait préconisées par les experts, à savoir renforcer les vitrines qui contenaient les joyaux. Donc, ils avaient mis du verre blindé un peu plus résistant que les précédents, qui était censé résister aux coups de masse, aux coups de hache et aux tirs par arme à feu. Sauf que ce verre-là n'était pas conçu pour résister à des coups de disqueuse
1: répétés comme ça a été le cas au moment du cambriolage.
2: Voilà. Alors ils ont cisaillé, ça s'est pas fait, c'était pas si facile. Mais enfin bon, en moins de 3 minutes quand même, les voleurs ont réussi à créer des brèches dans ces vitrines et à extraire les joyaux. Et les autres mesures qui étaient préconisées, par exemple, c'était de mettre sur le petit balcon de cette porte-fenêtre là au coin de la façade côté Seine, du verre beaucoup plus résistant. Ça n'a pas été fait. Du coup, les mecs, en moins d'une minute, je crois, en 35 secondes, ils ont réussi, avec la disqueuse, à péter le verre de cette porte-fenêtre. Sur le balcon, autre mesure préconisée, c'était de mettre une barrière infrarouge, en fait, pour détecter les mouvements suspects. Ça n'a pas été fait. Les caméras périmétriques à l'extérieur du Louvre, bon, bah, il n'y en avait pas beaucoup, hein. Alors, il se trouve, ce qui est dingue quand même, il y en a une qui a fonctionné à peu près. Et qui a filmé l'installation de ce camion nacelle devant, avec les plots, avec l'échelle qui se déploie, etc. Sauf que dans le poste de contrôle de sécurité du Louvre, complètement obsolète, c'est un KGB en fait, où rien n'est informatisé selon le même mode. L'écran, le mur d'écran est trop petit en fait
1: pour distinguer pouvoir réellement ce qui se passait sur cette caméra.
2: Oui, et pour voir en fait les différentes caméras sur les écrans. Ce qui fait que quand un agent de sécurité du PC a enfin zoomé sur cette caméra, c'était 4 minutes trop tard. Les mecs étaient en train de partir. Vous voyez
1: Donc en fait, c'est une succession réellement de défaillances. C'est ça qui est extraordinaire.
2: Mais
1: Et avant qu'on revienne à la situation du Louvre, parce que quand on se penche sur cette situation du Louvre, c'est vraiment, on a l'impression d'assister à l'envers du décor de manière assez pénible. On y reviendra. Mais on parle des cambrioleurs et on se dit quand même, pour cambrioler le Louvre, on doit pas être le dernier des abrutis. On a tout de suite l'image d'Arsène Lupin, des images un peu romanesques comme celle-ci.
2: Oui.
1: Alors qu'en fait, vous rappelez un tout petit peu dans votre livre le parcours, le surnom, le profil de ces types, c'est pas leur faire insulte de dire que c'était quand même loin d'être le haut du panier de la criminalité.
2: Exactement, c'est ce qu'a dit la procureure. C'est des mecs, c'est une équipe d'Aubervilliers, une petite bande de 4 mecs, en tout cas du commando, hein, qui ont été interpellés. Et c'est pas des genoux, mais c'est pas non plus des parrains d'envergure, quoi. Ils avaient entre 34 et 39 ans. Deux d'entre eux ont quand même à leur actif sur leur casier judiciaire des vols à main armée ou vols attaque d'un distributeur automatique de billets à la voiture Bélier avec incendie de la voiture derrière. Bon, il y a quand même quelques trucs.
1: Oui, mais pas sur des petits anges non plus.
2: Voilà. Mais Abdoulaye N, donc le qui fait figure un petit peu de leader dans cette histoire.
1: Le fameux, ce qui nous avait beaucoup fait rire quand on avait le fameux Doudou Crosby Tube, son surnom.
2: C'est son surnom, Doudou.
1: Faut le rappeler parce que c'est quand même une chose comique dans ce dossier.
2: Mais oui, parce que Doudou Crosby Tube, c'est lui-même qui s'est appelé comme ça, parce que c'est un fou de rodéo urbain. Le mec, sa passion, c'est la moto. Et depuis plus de 20 ans, il postait déjà des vidéos sur les réseaux sociaux. C'était un précurseur, hein, en quelque sorte. Et donc des vidéos. Alors on le voit, par exemple, sur les Champs-Élysées en roue arrière, ou les pieds sur le guidon. On le voit au Trocadéro. Il fait des espèces de courses-poursuites avec la police. Il s'y retourne à Aubervilliers. Et ce type, c'est un peu une star à Aubervilliers, quoi. Et par ailleurs, comment dire, quelqu'un de serviable, quelqu'un de gentil avec tout le monde, qui porte les courses des mamies, voilà, mais qui bricole. Et ce qui est étonnant aussi, c'est que toute cette petite bande, ce sont tous des pères de famille. C'est pas des flambeurs, c'est pas les mecs, les gangsters comme on imagine, qui vont flamber dans
1: avec
2: les boîtes de
1: bagnole,
2: nuit.
1: Oui.
2: Pas du tout. En fait, les mecs, ils ont une vie, un train de vie assez modeste.
1: Ils se sont laissés embarquer dans une histoire. Et tout à l'heure, vous utilisiez le mot de commando. C'est vrai que tout le monde s'interrogeait quand même sur le commanditaire de cette opération. Parce que visiblement, on les avait renseignés. Bon, ils savaient pas tellement qu'ils utilisaient ou qu'ils s'apprêtaient à cambrioler le Louvre, visiblement. Est-ce qu'on Oui, bien sûr que c'est ce qu'ils disent. Mais est-ce qu'on a beaucoup plus d'indications, en réalité, sur le commando, aujourd'hui?
2: Vous voulez dire le commanditaire?
1: Le commanditaire, oui.
2: Alors, le commanditaire, en fait, moi, je pense qu'il n'existe pas.
1: Tout ça est inventé, c'est eux qui se sont chauffés tout seuls.
2: Dans les dernières déclarations, dans leur dernière déclaration, ils parlent donc d'une espèce de donneur d'ordre, d'un mec qui avait le plan. Alors, il y en a un de la galerie d'Apollon qui dit c'était un gitan. L'autre, Doudou Crosbitume, qui dit c'était des gars avec l'accent slave, des mecs des pays de l'Est. Voilà, ils m'ont proposé un coup en échange de 15 à 20 000 euros. Comme je suis toujours dans le rouge financièrement, j'ai accepté. Et après, je leur ai redonné les bijoux et je sais pas où ils sont. Voilà, en gros, c'est le truc. Mais c'est quand même très, très bizarre parce que dans l'enquête, ni les juges, ni les enquêteurs de la brigade de répression du banditisme
1: ne trouvent quoi que ce soit en lien avec ça.
2: Ne trouvent quoi que ce soit, ni en téléphonie, ni en rendez-vous, ni... Tout a été exploré à rebours, en fait, les banditismes. Les caméras de vidéosurveillance.

0: Complètement vendable.
1: Donc ils se sont dit, ça vaut pas le risque.
0: Voilà, on prend pas le risque, sauf du coup, s'ils avaient eu un milliardaire collectionneur qui leur avait demandé, ils y seraient allés les autres. Mais donc là, je pense qu'il y a eu un fantasme à la hauteur de la grandiosité de ce casse en fait.
1: Avec aussi la naïveté, parce que comme vous le dites, après revendre ces bijoux, surtout qu'on en a récupéré qu'une petite partie simplement, ça reste quand même une étape plus que pénible. Donc ça doit traîner, je ne sais trop où, et vous ne répondez pas, Macha Patricia Tourangeau, parce qu'on va poursuivre la conversation. Où sont les bijoux? Tiens, ça, on veut savoir où sont les bijoux d'abord. Et puis, on va s'intéresser à ce que va devenir le Louvre, parce que je le disais en introduction, un nouveau directeur, bien sûr. Aussi, j'imagine, quelques changements. On va y revenir, parce qu'on a parlé du cambriolage, on a parlé, bien sûr, des cambrioleurs, mais il y a aussi l'état du Louvre, si on en a parlé sur cette vulnérabilité de la galerie Apollon. Il y a aussi, quand même, le train de vie de la directrice, des travaux pour des coûts absolument faramineux qui sont passés crème. Et aujourd'hui, quand même, le musée le plus visité du monde, qui, doit-on le rappeler, n'est pas rentable. Donc, 2-3 points, je crois, abordés avec vous, Patricia Tourangeau, journaliste, spécialiste de la police, du banditisme et des criminels. Ça fait près de 40 ans que vous intéressez à ces dossiers et votre livre, absolument fascinant si on s'intéresse à cette affaire, Le Casse du Louvre, dans les coulisses du musée mythique. C'est aux éditions du Seuil. Et vous restez avec nous, on revient dans une poignée de minutes. À tout de suite.
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1: Et on poursuit la conversation à l'heure du déjeuner avec notre invité sur un sujet fascinant puisqu'on parle à la fois du musée, l'un des musées les plus connus du monde, le plus visité au monde, qui est français, mesdames, messieurs, s'il vous plaît. C'est évidemment le musée du Louvre et du cambriolage qui lui aussi a fait le tour du monde. C'était il y a quelques mois et on en discute avec

0: Patricia Touranchot, qui est journaliste spécialiste de la police, du banditisme et des criminels. Ça fait près de 40 ans que vous suivez tous ces dossiers et vous êtes auteur du livre Le Casse du Louvre, dans les coulisses de ce musée mythique justement, et c'est aux éditions du Seuil. On a parlé au début de notre conversation de ce cambriolage qui n'aurait pas dû arriver, de ces cambrioleurs qui n'avaient, on va dire, quand même pas le profil type pour attaquer le Louvre. Mais c'est intéressant aussi de s'intéresser au musée, à la direction du musée. Parce que en réalité, on a l'impression que ce qu'on voit de l'extérieur du Louvre, c'est vraiment du carton-pâte. Il suffit d'y rentrer pour découvrir de l'argent gaspillé, des décisions qui sont pas prises, parfois des mesures un peu surréalistes. Expliquez-nous comment ça se passe, selon votre livre, dans les coulisses de ce musée mythique.
1: C'est assez hallucinant parce qu'on s'aperçoit, et la Cour des comptes l'a dit aussi, que les projets, l'événementiel, les grandes expositions, les grandes manifestations ont primé au Louvre sur la rénovation du Palais Royal, qui a quand même 8 siècles. Et le Palais Royal, ben voilà, les toitures, elles fuient. Et pour vous donner un exemple, la réfection des toitures n'était prévue qu'en 2032. Donc c'est hallucinant. Le système électrique est obsolète, il faut 6 kilomètres de câbles pour la refaire. Les canalisations en bas sont totalement bouchées, ce qui fait que les toilettes sont fermées. Et donc, y a des gens, les gardiens m'ont raconté que des gens urinent dans des salles d'exposition parce qu'ils peuvent pas se retenir. Et ils payent 22 € le ticket d'entrée quand même. Et donc, tout ça a perduré pendant des années. Et apparemment, le prédécesseur de Laurence Descartes, donc Monsieur Martinez, avait été sensibilisé, avait pris la mesure de tous ces travaux de rénovation. Et là, j'ai des PV, enfin des conseils d'administration de 2018, où ils avaient établi 6 schémas directeurs, donc un pour refaire les escalators, les ascenseurs en panne. Tout était prévu, y compris le schéma directeur de sûreté. Et tout ça, quand Madame Descartes arrive, donc 3 ans plus tard, en 2021, elle considère que le schéma directeur de sûreté n'est pas assez ambitieux. Voilà. Elle ne veut pas que le poste de contrôle de sécurité soit dans le pavillon de Flore, parce qu'elle veut qu'il soit à côté d'elle, à côté de la présidence. Ok. Donc, elle remet tout par terre, tout en cause, et le temps d'en élaborer un autre, bah, ça prend du retard. Et les inspecteurs des affaires culturelles vont lui reprocher, vont lui dire, mais attendez, c'est hallucinant, vous pouviez très bien faire un projet plus ambitieux, pourquoi pas, enfin ça retardait les choses, ça ne vous empêchait pas de faire des travaux en urgence. En revanche, par exemple, il y avait une cuisine pour recevoir les mécènes, c'est normal que le Louvre est à cet endroit-là, qui était sous la pyramide, bruyant, étouffant, donc Madame Descartes dit, je fais ailleurs. Et elle fait faire une cuisine présidentielle, qui n'est pas que pour elle, à côté de ses bureaux, dans un super local, Cour Le Fuel, avec ses voûtées, ça donne sur un petit jardin magnifique, 497 000 €. Avec
0: 497 000 € quand vous disiez tout à l'heure qu'il fallait 6 km de câbles pour refaire certaines installations, on se dit que les 6 km n'auraient peut-être pas coûté 497 000 € par exemple.
1: Bah voilà. Et elle dit, pour sa défense devant les parlementaires, elle dit, écoutez, j'ai estimé que ce n'était pas si onéreux, compte tenu que c'est classé bâtiment historique. Enfin, quand même. Et le pire, c'est que elle dit aux parlementaires, aux sénateurs, elle dit, cet espace était vacant depuis 15 ans, il n'y avait rien dedans, j'ai considéré qu'on pouvait le prendre. Et là, derrière, moi je vois des agents, les agents me disent, mais ils étaient ulcérés, ils me disent, mais comment, il n'y avait rien dedans, c'était nos salles de repos. Donc vous voyez comment on nous considère, comment on est méprisé, voilà, on est considéré comme la 5e roue du carrosse. Et ça, c'est pas bien. Ça dénote quand même un état d'esprit qui est pas terrible, quoi.
0: Et espérons que ça change, parce que ça y est, elle a fini par partir. Elle a été remplacée. Oui, au bout de quelques mois, ça c'est sûr. Christophe Leribaud, c'est lui le nouveau directeur du Louvre, président du musée pour être précis, et il a annoncé hier, c'était dans Le Parisien, la réouverture de la fameuse galerie Apollon, avec là aussi, puisqu'on en parle et on parlait d'argent, un titanesque chantier de rénovation. Ça a été chiffré à près d'1 milliard d'euros. Est-ce que ça veut dire que là, ça y est, on donne un nouveau souffle, le Louvre va un peu, on va dire, regagner de son éclat?
1: Alors, Monsieur Leribaud a repris le projet Macron, imaginé par Laurence Descartes, en fait, qui est, puisqu'il y a 9 millions de visiteurs par an et que l'entrée sous la pyramide n'est plus possible, ils ont imaginé une autre entrée côté colonnade, côté samaritaine en gros, et mais ça coûte très très cher, et la Cour des comptes a mis en garde le Louvre hein, contre autant de dépenses en ces temps de disette quand même hein, pour l'ensemble de la population. Et lui, Monsieur Le Ribot, en tout cas, c'est une riche idée qu'il a eue de dégager les joyaux et les bijoux de la galerie d'Apollon. Mmh. Parce que cette galerie d'Apollon, c'est vrai qu'elle peut se visiter toute seule. En soi, c'est un endroit génial. Et Monsieur Le Ribot dit, c'est notre palais des glaces à nous, en fait, au Louvre. Donc ça, très bien. Les joyaux, donc, ils vont essayer de trouver une autre salle, bunkerisée, sans fenêtre, pour mettre les joyaux. Et ça aurait dû être fait depuis très très longtemps. Après, pour le reste, Monsieur Le Ribot dit qu'il doit trouver 360 millions d'euros de mécénat en un an pour pouvoir mener à bien ce projet qui s'appelle Louvre Nouvelle Renaissance, que notre président de la République, Monsieur Macron, quand même, a baptisé comme son propre parti, Renaissance, Louvre Nouvelle Renaissance. Voilà, qui est un truc hyper ambitieux, où ils imaginent de mettre une salle pour la Joconde. Ça, c'est pas bête, parce que 80% des visiteurs viennent pour la Joconde. Voilà, mais ils imaginaient de la mettre en souterrain. Alors, en zone inondable, risque de crue de la Seine, deux lignes de métro qui passent en dessous, c'est la partie la plus médiévale du Louvre, c'est quand même un peu risqué, quoi, avec un parcours pour arriver jusqu'à la Joconde. Bon, je sais pas, on verra, mais trouver tout cet argent, enfin, ça paraît assez dingue.
0: Surtout, en effet, quand on en connaît le montant, hein, 1 milliard de projets, 360 millions d'euros donc de mécénat, on verra hein, sur l'année c'est un objectif rempli. Patricia Touranchot, je vous remercie d'avoir été avec moi ce midi, journaliste spécialiste de
1: Merci
0: la police
1: beaucoup.
0: Du banditisme et des criminels. Votre livre, Le Casse du Louvre, dans les coulisses du musée mythique, c'est aux éditions du Seuil. Mais quand même, une question avant qu'on se quitte. Ils sont où, les bijoux?
1: Ben, les bijoux, moi, j'aurais tendance à penser qu'on va peut-être les retrouver un jour. Peut-être qu'ils sont tout simplement enterrés, cachés.
0: C'est votre thèse pour l'instant privilégiée à vous.
1: Oui, bah, y en a que deux possibles, hein. Comme y a pas de commanditaire, soit ces types d'Aubervilliers étaient en lien avec des receleurs, un receleur, capable de les écouler, auquel cas, les joyaux ont déjà été désossés d'un côté
0: là.
1: C'est
0: crédible, ça?
1: Ça, c'est possible, mais moi, je crois plus à la deuxième hypothèse. Et y a un policier qui me dit, écoutez, Patricia, ils ont bien été capables de cacher pendant 9 jours un camion nacelle à Aubervilliers sans que personne s'en aperçoive. Donc 8 joyaux de la couronne, pas très grands, ça doit être possible. Et c'est un calcul. Y a beaucoup de voleurs d'œuvres d'art qui leur font subir une espèce de période d'oubli. On les endort le temps que ça se tasse.
0: Le temps que ça peut se tasser des bijoux comme ça, quand même connus, parce que ça fait le tour du monde. Donc
1: oui, mais après, ils peuvent les désosser qu'après, les ressortir et les désosser après, et les vendre sur des places de négoces clandestins internationales, genre Anvers en Belgique, Israël, Dubaï, les Émirats Arabes Unis, il y a plusieurs endroits. Mais ça, ils sont capables aussi de tirer leurs années de prison. Et les récupérer
0: et
1: après.
0: De la récupérer.
1: Parce que leur idole, quand même, c'est Tony Musulin, qui était un convoyeur de fonds, qui avait volé 11,6 millions dans son propre fourgon, qui a été condamné à 5 ans de prison. Et alors, certes, il y a une partie qui avait été retrouvée, mais il a gardé plus de 2,6 millions.
0: Et ça vaut pour certains 5 ans de prison.
1: Et ben, voilà.
0: En tout cas, pour certains.
1: Voilà.
0: Merci beaucoup, Patricia Touranchot, d'avoir été avec moi ce midi. Je vous souhaite une très belle journée.
1: Merci.
0: Et à suivre, donc, toutes ces nombreuses interrogations qui restent encore sur le musée du Louvre. Dans un instant, tiens, il est midi 28, midi 30, 13h, c'est quoi? C'est notre rendez-vous, la France au bout du fil. Vous nous appelez, vous venez discuter, vous venez échanger au 0826 300 300. La DZ Mafia, elle est à nouveau au centre de l'actualité. Ce qui s'est passé du côté d'Alès, ce maire LR, Christophe Rivin, qui a été exfiltré de chez lui par le raid en pleine nuit parce que visiblement les renseignements avaient eu vent de certaines attaques, sachant que quelques jours avant il avait déjà eu quelques balles envoyées très délicatement par la poste avec un mur tagué avec quelques menaces explicites. La question elle est simple, alors qu'en France on n'a pas peur des mots, on tape du poing sur la table, on fait des rapports, on fait des lois, on dit que la France se mexicanise, que c'est de la cartélisation, mais quand on voit tout ça, quand on voit son omniprésence et sa force de frappe, est-ce qu'on ne peut pas tout simplement dire que objectivement, si on regarde la situation, la DZ Mafia ne dirige pas un peu la France? 0826 300 300, à tout de suite.
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1: La France au bout du fil, midi 30, 13h, 0826, 300, c'est notre rendez-vous jusqu'au bout de l'été, on échange au dialogue et vous réagissez à ce qui déjà, au moment des débats, il y a une heure et demie maintenant, vous a énormément interpellé, notamment ce qui s'est passé du côté d'Alès avec ce maire LR, Christophe Rivinck, sous protection policière depuis vendredi. Il avait reçu des menaces de mort sous forme de balles laissées dans sa boîte aux lettres, balles de 9 mm. Et alors, la situation s'est énormément accélérée lundi soir quand le raid a dû l'exfiltrer de son domicile parce qu'une menace et une attaque était en cours. Franchement, alors qu'on voit un certain nombre de choses en France, on voit un ton martial la plupart du temps, on voit que des politiques essayent de montrer les muscles, il n'y a pas de mots plus forts l'un que l'autre. Est-ce que tout simplement, on ne peut pas dire que quand on voit tout ça, la DZ Mafia ne dirige pas un peu ce pays? 0826 300 300. Bonjour Oscar.
2: Bonjour.
1: Merci beaucoup d'être avec nous ce matin. Comment vous regardez-vous ce qui se passe là avec la DZ Mafia, et je devrais même dire la DZ Mafia nouvelle génération, puisque maintenant il y a même des petites guéguerres de clans entre elles et entre eux. Comment ça se passe? Est-ce que ça vous inquiète? Est-ce que vous êtes réaliste sur la situation et vous dites bah oui, ça fait des années qu'on le sait, dites-nous.
2: Bah évidemment que c'est très très inquiétant, mais ça fait 30 ans que les juges, la police ne peut plus rien faire. À chaque fois qu'elle sort son pétard, on met le flic en taule et le type il est libéré avec des avocats qui défendent n'importe qui. Vous avez les politiques, à chaque fois qu'ils trempent le nez dans la confiture ou le doigt dans la confiture, ils vont jamais en taule. Que vous voulez-vous? Le peuple aujourd'hui regarde les politiques, les juges ne condamnent plus, les flics ne peuvent plus rien faire. Qu'est-ce qui se passe? Ben le peuple dit ben voilà, on fait ce qu'on veut, comme on veut, quand on veut, où on veut. Donc on tire avec des Kalachnikov en ville. Nous, moi je suis à la campagne, on vit dans Gers à la campagne. Aujourd'hui, la gendarmerie, les gendarmes, les policiers ne peuvent plus amener un gars qui deal à un juge, à un procureur. Il est relâché 2 heures après. La justice, elle est complètement laxiste. Et à chaque fois qu'on en met un en tôle, oh le pauvre, il a une mauvaise éducation, oh le pauvre, ça va pas, etc. Il était super sympa ce type-là.
1: Bon, les suspects ont le droit de se défendre, ça, Oscar. On peut pas leur en vouloir, c'est le droit.
2: Oui, sauf que, je suis désolé Maxime, mais quand on regarde la population carcérale en France, 70% de la population carcérale en France est aujourd'hui, vient et issue de l'immigration du Maghreb. Bon. Après, on est pour ou contre, on est raciste, on n'est pas raciste. C'est pas le sujet.
1: Je vous confirme, on n'est pas raciste.
2: Non, mais il y a des gens qui vont se dire, il y a trop d'immigrants en France. Oui, il y en a certainement trop. Mais pourquoi 70% de la population carcérale, elle est issue de l'immigration? Jusqu'à preuve du contraire, 70% de la population française n'est pas maghrébine. Jusqu'à preuve du contraire, il y en a 10 à 12% d'après les sondages. Bon, donc, en représentant 10 à 12% de la population massive de 70 millions d'habitants, d'accord? Ils représentent 70% de la population carcérale. Il faut trouver des solutions. Quand on voit ce qui s'est passé l'an dernier avec l'Algérie, avec le président algérien, etc., où on a laissé faire, c'est parti en sucette complètement, on aurait dû bloquer la totalité des visas. Il devrait plus y avoir un Algérien qui rentre en France. Fini les visas. Ces gens-là doivent repartir chez eux.
1: Et si on est totalement honnête, vous avez raison de rappeler les liens qui existent et qui sont évidents, qui sont même vantés entre l'Algérie et la DZ Mafia. Faut aussi reconnaître que aujourd'hui, peut-être que les plus dangereux, ceux qui sont à la tête de ce réseau-là, sont à Dubaï, dans certains pays des Émirats Arabes Unis. Ils sont, pour quelques-uns en France, sont en train de gérer leur trafic en prison. Quand bien même on s'attaquerait à l'Algérie avec pour but d'affaiblir la DZ Mafia, je suis pas sûr que ça marcherait, si.
2: Maxime, comment se fait-il que ces gens-là dirigent leur réseau de la tôle ou de Dubaï ou des Émirats? Vous allez à Dubaï, vous piquez un paquet de chewing-gum, on vous coupe une main. Immédiat. Il n'y a pas de jugement. C'est immédiat. Pourquoi eux ont zéro, mais ils n'ont aucun souci avec la délinquance? Pourquoi nous, on en a plein? Parce que nous, on ne fait rien. On ne condamne pas. Les gens sont libres. Ils font ce qu'ils veulent. Ils sont jamais condamnés. Et ceux qui piquent dans la caisse, etc., les premiers sont les politiques qui montrent pas l'exemple. Excusez-moi. Vous prenez tous les présidents de la République, les 4 derniers, avec leurs ministres dedans. Ils ont tous piqué dans la caisse. Ils ont tous été condamnés. Il n'y en a qu'un seul qui a fait un tout petit peu tôt. C'est Nicolas Sarkozy. Et un tout petit peu Fillon. Les autres, ils sont libres comme
1: l'air. Il n'a même pas fait de tôle, le président,
2: Écoutez, donc, il y a un moment, donc il y a une justice, pas à 2 vitesses, elle est à 10 vitesses. À 10 vitesses, voilà. Moi, j'aimerais bien que des gendarmes vous téléphonent, avec l'anonymat, qui vous disent on ne peut rien faire. À chaque fois qu'ils sortent,
1: c'est surtout que la plupart, si on est totalement honnête, Oscar, là c'est le cas d'Alès peut-être. D'ailleurs, heureusement que le RAID, relié à la police, a pu intervenir. Mais la plupart du temps, dans certains quartiers, les policiers ou les gendarmes, les forces de l'ordre en général, n'ont même plus la capacité d'intervenir. C'est surtout ça aussi. Je ne sais pas s'ils peuvent rien faire, mais c'est qu'aujourd'hui, ils ne peuvent plus gérer des situations aussi dramatiques.
2: Maxime, je pense qu'ils ont tout à fait la capacité de le faire, seulement aujourd'hui, on leur donne pas les moyens financiers, les moyens d'agir. Si les préfets, si le ministre de l'Intérieur, le ministre du Budget débloquent quelques petites choses, et le ministre de l'Intérieur dit clairement les choses, vous pouvez tirer à vue quand il y a un problème. Pourquoi, quand il y a un type, un délit de fuite, pourquoi on peut pas renverser sa bagnole? C'est quand même dingue. Si le type s'enfuit, c'est qu'il a quelque chose à se reprocher. Moi, quand le flic m'arrête, je m'arrête. Parce que j'ai fait un excès de vitesse.
1: Oui, c'est la fameuse obligation et la fameuse, maxime, pardonnez-moi, de dire oui, il faut que la police fasse un peu plus peur, quoi. C'est la discussion notamment qu'on avait hier dans ce studio.
2: Et des actions. Faut surtout qu'il y ait des actions, qu'il y ait du répondant. Si le flic arrête quelqu'un et que le type s'enfuit, il prend une balle, c'est de la faute du type qui s'enfuit, c'est pas la faute du flic. Donc il faut arrêter de dire qu'à chaque fois, c'est. Et puis alors, je suis désolé de le dire, alors pas vous personnellement, bien évidemment, mais peut-être pas du tout même Sud Radio, parce que vous êtes plutôt, moi je trouve, pour la majorité d'entre nous, je pense que vous êtes plutôt pour que les gens soient arrêtés, etc.
1: Mais ah bah oui, c'est mieux quand
2: médias,
1: même.
2: Les médias français, qu'ils soient écrits, audio ou télévisuels, c'est dramatique. À chaque fois, on prend, c'est systématiquement, on prend cause pour celui qui fait des erreurs, pour celui qui a
1: plus. Non, mais peut-être qu'il y a une forme de culture, peut-être de l'injustice, où il y a une forme de culture, parfois, certains l'ont appelé comme ça, la culture du laxisme en France. Peut-être que vous avez raison, Oscar, et c'était important que vous puissiez l'exprimer et vous exprimer de cette manière ici sur Sud Radio. 0826 300 300. Est-ce que on ne peut pas dire avec tout ce qu'on voit ces derniers temps que c'est en partie la DZ mafia qui dirige ce pays? Venez témoigner et venez converser avec nous de 12h30 à 13h dans la France au bout du fil. Bonjour Jean-Paul.
3: Bonjour Maxime.
1: Merci beaucoup d'être avec nous ce midi. Alors, la DZ Mafia, danger, est-ce qu'on doit dire que la DZ Mafia en partie dirige la France, Jean-Paul?
3: La question est provocante, mais la réponse est malheureusement oui. C'est-à-dire que la DZ Mafia fait exactement ce qu'elle veut. Et avec je dirais pas la bénédiction, mais le laxisme le plus total des autorités, les magistrats. Donc,
1: vous êtes un peu d'accord avec Oscar là qui vient de raccrocher.
3: Tout à fait d'accord avec Oscar. Hein. Et ça va même beaucoup plus loin. C'est que la DZ Mafia donc organise aussi des trafics de vente d'armes. Je disais donc en préambule à Manuel. Je disais donc ça doit remonter à l'an 2000 quand j'habitais à Salon de Provence, on m'avait proposé donc d'acheter une Kalachnikov. C'était en francs à l'époque et ça venait de la banlieue sud de d'Avignon. Et les armes étaient déjà en vente libre. Alors j'avais le choix entre un modèle chinois qui était moins cher qu'un modèle des pays de l'Est.
1: Avec différents modèles, etc., c'est exceptionnel.
3: Voilà. Mais ça, c'était en 2000. Donc la situation, depuis, ne s'est pas améliorée, la situation empirait. Hein, quand on voit qu'effectivement, les délinquants peuvent acheter des feux d'artifice, des explosifs, et puis après tirer sur la police avec. Enfin, je suis désolé, mais un gars qui tire une fusée de feux d'artifice sur un policier, c'est la même chose que de tirer au bazooka. Hein.
1: Oui, puis le simple fait d'agresser les forces de l'ordre qui plus est avec cette manière-là mérite la plus grande sévérité, c'est une évidence.
3: La plus grande sévérité.
1: Mais quand vous dites, bon, les juges, les avocats, les politiques, ça j'entends, Jean-Paul, est-ce qu'on peut aussi convenir que le système législatif français n'avait pas les moyens peut-être adéquats pour aujourd'hui se confronter à une organisation aussi tentaculaire que la DZ Mafia?
3: On n'a pas besoin de mettre en place de nouvelles lois. Il y a suffisamment, l'arsenal législatif est quand même suffisamment costaud. Ce qu'il faut, c'est effectivement que les policiers puissent faire leur boulot comme aux États-Unis. Aux États-Unis, le flic, il tire d'abord et discute après. C'est beaucoup plus efficace, c'est beaucoup plus rapide.
1: Oui, avec donc, toutes les dérives aussi qu'on connaît de ce système-là, Jean-Paul, entre nous.
3: Il y a quelques dérives, mais globalement, c'est quand même beaucoup plus efficace.
1: Oui.
3: Alors que nous, c'est l'impunité totale. Hein. Il suffit de regarder les pédophiles C'est la France, c'est le paradis des pédophiles, des pédocriminels. Quand on voit que le pourvoyeur d'Epstein, là, comme par hasard, il est mort, il a fait une crise cardiaque. Mais non, il a pas fait une crise cardiaque.
1: On lui a fait des enquêtes sont en cours, et d'ailleurs, sur ce sujet, on y reviendra demain entre midi et midi 30,
3: oui. Oui, mais je sais pas si on aura les infos ou la vérité. À mon avis, on l'aura pas, parce que l'affaire Epstein, donc, va ressortir un petit peu. Donc, elle était gentiment en train de s'étouffer. Pourquoi? Parce qu'il y a trop de personnalités qui sont impliquées dans l'affaire Epstein. Donc, mais c'est un exemple de plus. Hein. Dans tous les domaines,
1: sur le fameux laxisme pour la volonté, visiblement, non pas de certains de cacher, mais en tout cas de le pas traiter à la hauteur du problème. Merci beaucoup, Jean-Paul, d'avoir été avec nous au 0826-300-300. On poursuit la conversation. Je vous propose simplement de marquer quelques secondes de pause. Et on est de retour, notamment avec Cédric qui nous passe des coups de fil. On va s'intéresser à ce qui s'est passé du côté d'Alès. Le raid obligé d'exfiltrer un maire de son domicile après des menaces de mort et la préparation d'une attaque importante. Je cite les propos du ministre de l'Intérieur. Est-ce que quand on voit tout ça, la violence, l'implantation de la DZ Mafia sur le territoire, est-ce qu'on ne peut pas dire en réalité que la DZ Mafia dirige une partie du pays? 0826-300-300, à tout de suite.
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1: On poursuit nos échanges, on poursuit la discussion sur Sud Radio. Vous le savez, la radio, on parle vrai. 0826-300-300, la France au bout du fil, où on s'intéresse à ce qui s'est passé du côté d'Alès, un maire exfiltré de son domicile par le RAID, oui, en France, à Alès, dans le Gard, 46 000 habitants, et déjà une pression extraordinaire de la DZ Mafia, avec, parce que c'est ce groupe, cette organisation liée au narcotrafic qui est en jeu, qui est en cause en tout cas dans ces faits-là. Et on se pose la question, alors qu'en France on n'a pas arrêté de taper du poing sur la table, d'expliquer à quel point c'était la mexicanisation, la cartélisation du pays, à quel point, oui, il fallait une nouvelle loi, la fameuse loi narcotrafic. Et aujourd'hui, on voit ça avec l'impression qu'on ne peut rien faire face à la DZ Mafia. La question, elle est simple. Est-ce qu'on ne doit pas regarder la réalité en face et dire que oui, la DZ Mafia dirige une partie de la France, dirige la France? 0826-300-300. Bonjour Cédric.
2: Bonjour Maxime.
1: Merci beaucoup d'être avec nous ce matin. Vous, comment vous regardez la situation? Oui, c'est vrai, la DZ Mafia, peut-être que vous l'observez autour de vous, dirige un peu la France?
2: Non, déjà c'est une chose qu'il faudrait pas dire, parce que c'est un petit peu donner de l'éclat à ce qu'ils souhaitent faire. Moi je vois simplement, et j'ai écouté vos deux auditeurs qui ont été très pragmatiques et très très bien dans leur intervention, mais personne n'a parlé du Salvador. Le Salvador, ils ont pas éradiqué complètement, mais il y a eu en l'espace de 3 ou 4 années 90 000 arrestations. Ouais. 90 000 arrestations, c'est-à-dire qu'en fait, ça fait quand même 2% du pays. Pourquoi? Parce que dans le pays, et chez nous en France, il y en a aussi. Faut pas se voiler la face. Il y a de la corruption. Corruption ministérielle, peut-être, on ne sait pas encore, faudrait peut-être chercher. Il y a de la corruption dans les tribunaux, que ce soit des avocats, ou que ce soit des magistrats, ou que ce soit des juges. Je n'accuse pas, j'émets des hypothèses. Mmh. Et c'est ce qui s'est passé au Salvador, c'est ce qui s'est passé au Venezuela, c'est ce qui s'est passé au Mexique. Qu'est-ce qu'ils ont fait? Ben, ils ont appelé l'armée. Et il y a eu des commandos spécifiques. Alors oui, effectivement, il y a des morts, mais la DZ Mafia, vous pensez qu'elle fait quoi? Elle prend un petit bâton, elle leur tape sur les doigts aux gens? Pas du tout, ils n'en ont rien à faire s'il y a des trucs, s'il y a des dommages collatéraux. Donc ces gars-là, il faut, dès qu'on sait, supprimer tous les acquis, c'est-à-dire le mobilier, s'il y a du mobilier, les voitures, s'il y a des voitures, les terrains, s'il y a des terrains, les comptes en banque, et réellement chercher. Sauf qu'en France, en fait, on a le cul dans la merde, et quand on l'a dans la merde, oh ben mince, alors si on avait su, non, faut chercher
1: mais
2: avant.
1: Mais après, Cédric, pour revenir sur tout ce que vous avez eu le temps de dire, et pour revenir sur deux, trois éléments. Un, oui. Jusqu'à présent, si il y a des soupçons, notamment de votre part, concernant la corruption ministérielle, vous prenez notamment l'interview du Premier ministre ce matin. Bon, tous ceux qui avaient été testés positifs, un peu, beaucoup, moyennement à de la drogue, ont totalement été exfiltrés. Et vous prenez l'exemple du Salvador, c'est intéressant, parce que je crois que c'est le président, si mes souvenirs et si ma mémoire est bonne, oui. C'est le président Bukele qui est sur place. Vous parliez de ces très nombreuses arrestations. C'est vrai que on peut pas dire que le Salvador actuellement soit une très grande démocratie. Beaucoup de gens ont été foutus en tôle sous le simple prétexte qu'ils ont eu des tatouages. Mais ce qui est intéressant, Cédric, et c'est là ma question, vous iriez jusqu'à dire, mais de toute façon, tout ce qui est le droit aujourd'hui, tout ce que sont ces grands principes face à la DZ Mafia, faut parler comme eux, faut faire comme eux.
2: Mais c'est complètement ça. Mais en plus de ça, vous dites que le Salvador, il y a eu, je sais plus ce que vous disiez, mais bon, grosso modo, le Salvador, ils ont été obligés de faire ça. Pourquoi? Parce que maintenant, c'est le pays ou l'un des pays les plus sécurisés au monde.
1: Ah oui,
2: alors
1: ça c'est sûr.
2: Le pays le plus totalitaire où il y avait mais une gangrène, mais infinie. Donc si on prend l'exemple du trafic et des 90 000 personnes arrêtées, même si vous dites que ça peut être un petit peu dictatorial, c'est ce que j'ai pu comprendre, voilà, c'est ce que je voulais vous dire.
1: Oui, totalement.
2: En attendant, c'est le pays le plus sécurisé au monde. Alors qu'aujourd'hui...
1: Mais donc ça veut dire, Cédric, mais c'est bien ça que je vous pose comme question, et c'est vraiment très intéressant. Oui, le Salvador, si c'est pas officiellement une dictature, disons que c'est un pouvoir autoritaire avec une politique ultra-sécuritaire. Vous faites partie peut-être, Cédric, des citoyens qui disent, mais aujourd'hui, c'est ce qu'il nous faut en France si on veut résoudre un certain nombre de problèmes.
2: C'est tout à fait ça. Il faut l'autorité, c'est quoi? C'est réprimander son enfant quand il fait des bêtises. C'est réprimander le petit merdeux là qui arrose tout le monde sur Paris et qui arrose la police. C'est ça.
1: Vous pensez à Hamza notamment là.
2: Je savais même pas son nom, mais voilà, j'en ai entendu parler et puis voilà. Mais ce sont des choses comme ça. Et quand on arrivera à avoir de l'autorité, il n'y a plus d'autorité. Vous imaginez que même nous, en France, dans les autres pays, ils nous ricanent. Ils se foutent de notre gueule. Regardez simplement l'Algérie. Et puis regardez les ministres. Les ministres, ils veulent rajouter 250 000 papiers algériens. Mais il faut arrêter. C'est là le problème. Le problème, il est là. Et du coup,
1: le manque d'autorité, la stature de l'autorité dans ce pays, Cédric. Ça, vous avez eu raison de le rappeler. Et la réflexion, une fois de plus, que vous développez, Cédric, elle est intéressante parce que ça rappelle ce que beaucoup de citoyens français souhaitent, à savoir peut-être un pouvoir un peu plus autoritaire, quitte à grignoter sur 2-3 liberté de droit grand principe, mais au moins on résoudrait les problèmes de cette façon. Merci beaucoup d'avoir parlé vrai sur l'antenne de Sud Radio 0826 300 300. On approche de la fin de cet échange. On est avec vous, Alain, bonjour.
3: Bonjour.
1: Merci beaucoup d'être avec nous, Alain. Vous nous passez un coup de fil depuis Lyon. Vous, oui. Comment vous regardez cette question? Est-ce que oui ou non la DZ Mafia dirige la France?
3: Non, la DZ Mafia est sûrement un organisme très puissant, j'y connais rien, mais il contrôle une partie du trafic de drogue, ça c'est sûr. Mais par contre, jusqu'à preuve du contraire, ils sont nulle part dans la diagonale du vide en France, ils sont nulle part en Bretagne. On n'entend pas qu'ils sont en train de se battre avec les Basques pour conquérir le territoire. On n'entend pas qu'ils sont en train de se battre avec les Alsaciens pour conquérir le territoire. Vous me parliez de Lyon. Lyon, il y a des descentes de police, 1000 policiers qui descendent pour faire le ménage. On n'entend pas qu'ils ont attrapé des gens de la DZ Mafia dedans. Donc la DZ Mafia, elle est je ne sais pas où. On entend des gens qui interviennent en disant « on m'a proposé une Kalachnikov ». Moi, je suis désolé, on m'a jamais proposé une Kalachnikov de ma vie. J'ai aucun de mes amis, aucune de mes connaissances à qui on a proposé une Kalachnikov.
1: Donc quoi, en réalité, vous allez dire quoi là? Qu'on en fait un peu trop avec la DZ Mafia?
3: Il y a des gens qui manifestement interviennent, qui sont peut-être plus impliqués que d'autres dans un secteur particulier et qui donc ont tendance à voir sous un prisme un peu différent de la position de Monsieur Tout-le-Monde la situation actuelle. Par contre, il y a eu 7 pompiers qui sont morts dans les feux de forêt. Le maire d'Alès, il n'est pas mort. Donc ça veut dire qu'il y a des bons morts et des mauvais morts. Moi, je suis désolé, il y a 7 morts chez les pompiers, on n'entend rien là-dessus.
1: On en a parlé tout à l'heure dans la matinale, je suis sur les pompiers décédés.
3: Oui, non, j'ai pas dit que personne n'en parle, mais genre,
1: ça mériterait plus de place, alors, c'est ça que vous dites.
3: Voilà, vous avez compris. Et le maire, jusqu'à preuve du contraire, il n'est pas mort, lui. Alors imaginons que le maire d'Alès soit mort. Mais j'ose même pas imaginer la couverture médiatique qu'il y aurait.
1: Ce serait légitime.
3: Il faut traiter les choses. Je veux surtout, j'ai rien contre les médias, je ne surtout pas.
1: Ça m'intéresse votre pensée, Alain, il n'y a pas de jugement de ma part, hein.
3: Mais ce que je veux dire, c'est il faut remettre les choses à leur juste valeur. Actuellement, il y a une gangrène qui est en train de s'installer en France, ça c'est sûr. Mais elle n'occupe pas la place qu'on veut bien lui prêter. Et par contre, en lui accordant un poids qu'elle n'a pas, je pense qu'on lui fait une publicité qui est peut-être déplacée. Parce que du coup, bah, ça va leur donner des idées, ça va faire que croître en blizzard. Et surtout, ça crée la peur chez les gens. Et quand les gens ont peur, ils sont affaiblis. Et donc, ils opposent une résistance beaucoup plus faible à un problème que s'ils sont au top de leur forme.
1: Alain, sur la mesure parfois médiatique, toujours remettre les choses dans leur contexte, vous avez raison, mais c'est vrai que concernant le maire d'Alès, c'est quelque chose de tellement violent et factuellement d'assez exceptionnel, exfiltration par le raid en beau milieu de la nuit, on peut pas dire que ce soit le lot commun, mais vous avez aussi rappelé, et vous avez eu raison de le faire d'ailleurs, le sort de non-pompiers à qui on pense forcément énormément en cette période. Merci beaucoup Alain d'avoir participé et aussi d'avoir conclu cette conversation, La France au bout du fil sur Sud Radio, il est 12h55 et vous le savez, après l'actualité, après les débats farouchement menés, c'est l'occasion de respirer un peu à la pause déjeuner avec vous, Christophe Maillan, bonjour.
4: Regarde ta montre, il est déjà 8h.
1: Ah oui,
5: quelques imitations. Ah oui, mais je vois j'en ai quelques-unes.
1: Ça, c'est ce que j'avais pas anticipé. On fait du Claude François.
5: Non, imitation, tout simplement parce qu'on va recevoir d'ici quelques minutes sur l'antenne de Sud Radio les imitateurs Emma Gattuso et Thibaut Choplin que vous connaissez sur l'antenne de Sud Radio. Donc je me suis mis à l'imitation. Maxime, écoutez, vous en avez une ou deux comme ça, non?
1: Non. Et je ne pourrais pas les faire pour des raisons assez évidentes. En tout cas, mon cher Christophe, on vous retrouve 13h-14h sur Sud Radio. Très belle émission. Et moi, je remercie évidemment toutes les équipes qui ont préparé ces 3 heures d'antenne, 10h-13h. Je vous souhaite une très belle après-midi et je vous dis à demain, 10h.
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0: Bon réveil avec Sud Radio. Nous sommes le jeudi 23 juillet et il est 6h.
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0: On commence la journée avec un point sur votre actualité. C'est avec vous, Léo Ardourel. Bonjour Léo.
2: Bonjour à tous. Des images terribles qui rappellent celles de l'été 2022. Un gros incendie s'est déclaré hier en Gironde. 2000 hectares parcourus par les flammes dans le Médoc entre les communes de Somos, Le Porge et Lèche-Cap-Ferré. Au moins 12 000 personnes ont dû être évacuées, des habitants mais aussi de nombreux campings. La préfecture évoque une situation très défavorable avec un feu qui progresse. En Gironde, où le ministre de l'Intérieur s'est rendu, hier, Laurent Nunez a proposé aux familles un hommage national au lendemain de la mort de deux pompiers en intervention. Ils ont péri dans l'incendie qui s'est déclaré près de l'aéroport de Bordeaux-Mérignac. Ici, la piste volontaire est privilégiée. Laurent Nunez annonce que 128 incendiaires présumés ont été interpellés au niveau national. La canicule du mois de juin a entraîné près de 5800 morts supplémentaires en France. Une surmortalité jamais observée depuis l'été 2023. Selon le bilan présenté hier par Santé publique France, des décès qui concernent toutes les classes d'âge, même si les 75 ans et plus représentent la majorité. Dans l'actualité également, la DZ Mafia nie toute implication dans les menaces de mort contre le maire d'Alès. Nous condamnons fermement cette façon de faire et cela nuit à nos affaires. C'est ce que clament plusieurs individus masqués se revendiquant de l'organisation criminelle marseillaise dans une vidéo sidérante envoyée à différents médias. On le rappelle, l'élu a dû être exfiltré de son domicile par le RAID dans la nuit de lundi à mardi. À l'étranger, Nicolas Maduro sera jugé à New York à partir du 1er juin 2027. Capturé en début d'année par les États-Unis, l'ancien président du Venezuela est notamment poursuivi pour narcoterrorisme. Washington lui reproche d'avoir été à la tête d'un gouvernement corrompu et illégitime et d'avoir utilisé le pouvoir de l'État pour protéger et promouvoir des activités illégales, notamment le trafic de drogue. Et puis, c'est une première pour un Français. Victor Wembanyama sera le seul joueur présent sur la jaquette du jeu vidéo NBA 2K27. Un rêve devenu réalité, écrit la star des San Antonio Spurs sur ses réseaux sociaux. Très bonne journée à tous.
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0: Allez, on fait un point sur la météo de ce jeudi 23 juillet avec vous, Rémi André. Bonjour Rémi.
3: Bonjour à toutes, bonjour à toutes. Et bien aujourd'hui, c'est une journée estivale plutôt agréable sur la plupart de nos régions. Quelques nuages depuis la Normandie, la Picardie, jusque vers les frontières belges. Dans l'après-midi, ils vont en partie se dessouder. Sur le sud, des nuages également sur le relief des Pyrénées ou des Alpes pourraient aller jusqu'à l'orage en fin de journée. Mais entre les deux, c'est le soleil qui domine. Attention tout de même, on aura encore du vent de secteur nord dans la vallée du Rhône, du Mistral qui lui peut souffler jusqu'à 60 km/h et activer à nouveau des feux. Soyons encore très prudents sur ce secteur sud où les températures, si elles ne dépassent pas les 30 degrés sur la moitié nord, pourraient à nouveau atteindre les 35 à 39 degrés au sud.
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0: Allez, il est temps de faire un point sur la journée d'aujourd'hui, ce jeudi 23 juillet, mais du côté des astres, avec vous, Camille, bonjour.
4: Bonjour à tous, les béliers, vous prendrez plaisir à simplifier ce qui semblait inutilement compliqué depuis quelques temps. Ami taureau, vous pourriez avoir l'impression de perdre du temps sur une formalité, une attente ou une réponse qui tarde. Gémeaux, vous pourriez entendre deux versions d'une même histoire. Avant de choisir votre camp, laissez chacun s'exprimer. Quant à vous, les cancers, une personne que vous pensiez distante pourrait se montrer beaucoup plus accessible que prévu. Les lions, un projet oublié, une promesse reportée ou une idée laissée de côté pourrait refaire surface. Du côté des vierges, vous pourriez ressentir une légère lassitude face aux mêmes demandes ou aux mêmes conversations. Les balances, une coïncidence étonnante pourrait ponctuer votre journée. Croiser la bonne personne, tomber sur la bonne info ou entendre exactement ce dont vous aviez besoin. Les scorpions, votre franchise sera appréciée à condition de laisser aussi une place à la nuance. Les sagittaires, quelqu'un pourrait chercher votre avis précisément parce qu'il sait que vous ne répondez jamais à la légère. Les capricornes, vous réaliserez que vous avez déjà fait le plus difficile. Commencez. Le reste demandera surtout de la constance. Les Verseaux, une responsabilité pourrait finalement s'avérer moins lourde que vous ne l'aviez imaginé. Et puis enfin, chers poissons, votre attention sera attirée par ce qui est inachevé aujourd'hui. Je vous souhaite à tous une très très belle journée.
0: Merci beaucoup Camille.
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0: Allez, c'est parti pour ce nouveau Petit Matin que nous passons ensemble. Nous sommes le jeudi 23 juillet et j'espère que vous allez passer une bonne semaine. On s'approche tranquillement du week-end et allez, il y a encore deux petites journées à travailler pour tous ceux qui n'ont pas la chance d'être en vacances. Sachez que Sud Radio d'ailleurs vous accompagne pendant vos vacances, où que vous soyez en France et ailleurs, avec l'application Sud Sud Radio. Ça vous permet eh bien, de profiter en direct, notamment du grand matin tout à l'heure entre 7h et 10h avec Benjamin Glaise et ses chroniqueurs. On retrouvera Guy Carlier, Jacques Pessis, Albin Texera, Léoard Dourel aussi pour l'info. Et puis surtout ses invités, notamment politiques, hein, qui continuent pendant ce mois de juillet. C'est aux alentours de 8h15. Mais nous, eh bien, vous savez quoi ? On part dans nos territoires de France, nos beaux territoires de France, avec Rémi André.
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0: Bonjour Rémi André.
5: Bonjour John.
0: Allez, nous continuons ces escapades dans les terroirs avec vous. Cette chronique qui nous permet tous les jours, au quotidien, de découvrir et de redécouvrir surtout nos territoires à la rencontre de celles et ceux qui les façonnent. Rémi, alors vous êtes du côté de l'Aïeul. Après le fromage et la vache d'Aubrac, nous changeons de registre aujourd'hui. Vous nous transportez dans un autre domaine qui a rendu l'Aïeul. J'ai une petite idée de ce que c'est.
5: Oui, oui, nous ne pouvons pas passer à l'Aïeul sans passer dans une coutellerie.
0: Ah oui.
5: Nous entrons donc dans un atelier, celui de Jean-Michel Quéron, coutelier né à l'Aïeul. Un homme qui porte un titre rarissime, deux fois meilleur ouvrier de France. Je dois vous avouer que resserrer cet entretien en 3 minutes est un vrai crève-cœur. Nous avons enregistré près d'une heure avec lui, une conversation peu commune, où les valeurs humaines et celles du terroir se répondaient sans cesse. Un homme qui, par deux fois, s'est surpassé pour décrocher cette reconnaissance extraordinaire. Jean-Michel, qu'est-ce que le titre de meilleur ouvrier de France ?
6: Alors, le titre meilleur ouvrier de France, c'est un titre, c'est un concours de l'éducation nationale qui a tous les 4 ans. Alors, c'est un petit peu, on va dire, les Jeux Olympiques de l'artisanat. Il y a 220 métiers, plus de 220 métiers représentés. Donc, c'est un concours qui a tous les 4 ans. Alors, c'est un titre, quand on l'obtient, c'est un titre qu'on a à vie. Vous ne pouvez pas le repasser une deuxième fois. Il se trouve qu'il y a quelques professions où on a plusieurs catégories. Donc, moi, j'ai eu la chance de l'avoir en 2007, en couteau de chasse. C'est une aventure extraordinaire. Et je l'ai repassé en 2011 dans une autre catégorie, couteau de table. Ce n'est pas le premier qui va gagner. C'est-à-dire qu'il faut obtenir une note de 18 sur 20. Ce qui fait qu'il y a des années, vous en avez plusieurs, il n'y a pas de limite, et il y a des années où il n'y en a pas. Alors en coutellerie, par exemple, je crois qu'on a eu une trentaine d'années où il n'y a pas eu de meilleur ouvrier de France. C'est-à-dire qu'on a fait, entre les années 90 et 2010, ça ne sortait pas. Là, il y a un renouveau du joli couteau, et là, je vois, parce que je suis un peu l'actualité, on voit que oui, peut-être l'année prochaine, il y aura un ou deux médaillés.
7: C'est quoi le couteau d'Aïeul ?
6: Alors, moi je travaille, donc les gens arrivent avec une idée précise. J'ai des clients, ils arrivent avec un dessin, quelque chose. Donc on va monter un projet vraiment particulier. Alors, moi je suis l'Aïeulais, je suis né à l'Aïeul. Je suis né à l'Aïeul. Donc le couteau d'Aïeul, pour moi, enfin, c'est un des plus beaux couteaux du monde, clairement. Parce que je fais tout type de couteaux, mais vraiment toute variété. C'est-à-dire, il y a des gens qui arrivent en me disant, je veux une copie du 18e, je veux un couteau plutôt tendance contemporaine. Maintenant, le l'Aïeul, moi, ce que je trouve d'extraordinaire, c'est que c'est un couteau qui peut être personnalisé avec une infinité de variantes possibles. Autre chose incroyable, c'est un couteau qui a été créé il y a en 1829, donc il est très ancien, il est intemporel. Moi, je refais aujourd'hui des modèles à moi, des créations, mais le l'Aïeul, il y a un truc qui se passe, c'est-à-dire que il est indémodable, il est beau, enfin, tout est réussi au premier coup sur le l'Aïeul. La ligne, elle est incroyable, et je pense que c'est ce qui fait son succès, puisque... Le l'Aïeul est un couteau qui marche, qui plaît dans le monde entier.
0: Eh ben Rémi, décidément quelle rencontre. Vous nous faites vraiment connaître des gens assez peu ordinaires dans ces terroirs qui sont non moins ordinaires aussi.
5: Oui, c'est drôle, mais ces gens, c'est parce qu'ils se connaissent les uns les autres sur leur territoire que les uns m'amènent à rencontrer les autres. Et ces rencontres sont un enrichissement personnel. Alors j'espère ne pas me faire imposer ces valeurs immatérielles. Demain, nous refermerons cette semaine sur l'Aubrac dans la galerie de Jérôme Rousse à l'Aïeul, toujours à la même heure.
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0: Et Rémi, en plus de vos escapades, on vous retrouve évidemment pour la météo, notamment tout à l'heure aux alentours de 6h30. Restez bien avec nous. À suivre, dans un instant, on va retrouver le meilleur des vraies voix. Et ça sera avec Frédéric Mandel. À tout de suite.
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1: On est là, ensemble, pour se réveiller. Nous sommes le jeudi 23 juillet, et jusqu'à 10h, c'est le grand matin que vous écoutez, avec le petit tour de chauffe. Avant ça, le petit matin, et les meilleurs moments de votre antenne, qu'on vous permet de réécouter, notamment si vous avez loupé hier soir les débats qui étaient animés avec Frédéric Brindel dans Les Vraies Voix. Petit replay, rattrapage, maintenant sur Sud Radio, écoutez.
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2: Les députés ont adopté hier une loi aux conséquences considérables sur l'avenir de nos enfants, à moins que son application ne soit irréalisable, d'où notre question du soir. Protection de l'enfance, l'interdiction des réseaux sociaux aux moins de 15 ans est-elle réalisable ? Autour de nos trois vraies voix que je viens de vous présenter, intégrons une invitée prestigieuse, Laure Miller, qui est députée EPR de la Marne, rapporteure du texte de loi sur la protection de l'enfance à l'Assemblée nationale. Bonsoir madame.
3: Bonsoir monsieur.
2: Merci d'être avec nous. Alors voilà comment on va organiser notre débat. C'est-à-dire on va profiter de votre présence pour vous poser toutes les questions dans un premier temps. Il y aura la petite coupure arrivée du Tour de France et puis après il y aura le débat avec nos trois vraies voix qui n'hésiteront pas évidemment à vous poser des questions. Quand je pose volontairement cette question provocante, est-ce que c'est réalisable ? Allez-y, est-ce que c'est vraiment réalisable ? Parce que entre les VPN, les trucages via l'IA, etc., ils ont plus d'un tour dans leur sac, nos jeunes.
3: Alors oui, bien sûr. De toute façon, toute règle qui est posée dans notre société, qui est posée dans nos codes et dans notre loi, elles sont contournables. Si quelqu'un grille le feu à côté de chez moi et qu'il n'y a pas de policier, il aura contourné la règle. Pour autant, vous n'allez pas me dire qu'il faut retirer le feu ou le stop qui se trouve à cet endroit. Bien sûr que la loi, elle sera sans doute contournable. Maintenant, il ne faut pas confondre deux choses qui sont un peu techniques. D'une part, l'estimation de l'âge et d'autre part, la vérification de l'âge. En Australie, qui est le premier pays à avoir interdit les réseaux sociaux, ils ont mis en place une estimation d'âge. Si bien qu'en fait, en mettant
2: votre billet...

0: marché, hein, en fait, hein, c'est ça. Alors, hein.
1: Ouais.
2: En effet, ça n'a pas trop bien marché, même si quand même, si vous lisez les articles et les journalistes qui relayent un peu ce qui se passe, il y a quand même une partie substantielle des jeunes qui ne sont plus sur les réseaux sociaux et des comptes qui ont massivement été supprimés. Donc, en effet, ça fonctionne pas à 100%, mais tous ces jeunes, très jeunes, qui sont plus sur les réseaux sociaux, j'ai envie de dire, c'est quand même toujours ça de gagner.
0: Bien sûr.
2: Mais comme je vous le disais, c'est de l'estimation d'âge, donc un selfie suffit à permettre de rentrer sur un réseau social si le selfie suffit à vous démontrer que vous avez plus ou moins d'un certain âge. Donc le maquillage, l'intervention de l'IA, en effet, c'est très facile de contourner. En France, et sous le contrôle de la Commission européenne, eh bien, l'idée, c'est d'avoir une vérification d'âge, c'est-à-dire de prouver avec un document officiel que vous avez plus de 15 ans.
0: Ouais.
2: Donc on est à un stade quand même de preuve qui est supérieur.
0: Qui est un petit peu plus solide. Alors, question de Yann Le Dortz.
3: Oui, merci pour vos remarques. Moi, je reprendrai l'exemple que vous venez de citer sur le feu rouge. En fait, si vous grillez le feu rouge, il y a peut-être pas de policiers tout le temps, mais quand il y en a, vous perdez des points, vous payez une amende, et si vous le faites souvent, statistiquement, à un moment donné, vous allez perdre votre permis.
2: Oui.
3: Aujourd'hui, dans cette loi, je pense que l'intérêt, c'est sûrement de montrer qu'on s'y intéresse et qu'on estime qu'il y a peut-être un problème.
2: Oui.
3: Maintenant, est-ce que c'est réalisable ou pas? Est-ce que ça va avoir un impact ou ça va pas en avoir? Un jeune qui s'inscrit qu'à moins de 15 ans, il se passe quoi?
0: Ouais. Eh oui, est-ce qu'on lui retire des points?
2: Oui.
0: Sur son contrôle continu.
3: Est-ce qu'on lui repousse l'âge de majorité à 20 ans?
0: Allez-y, madame.
2: Oui, vous avez raison, l'analogie avec le feu rouge qui est grillé a ses limites, parce que, en effet, vous avez raison de le dire d'ailleurs, la loi, elle ne va jamais sanctionner, que ce soit l'enfant, le jeune ou les parents. Les seuls qui seront sanctionnés, ce sont les plateformes, parce que ce que dit la loi, c'est que les plateformes ont l'interdiction, en gros, de laisser rentrer un enfant de moins de 15 ans sur leur plateforme. Donc c'est pas, en effet, on ne sanctionnera pas les enfants volontairement, ni les parents, c'est les plateformes qui ont cette mission. Je vous rappelle qu'aujourd'hui, normalement, dans leurs conditions générales d'utilisation, elles ne doivent pas laisser rentrer sur les plateformes des enfants de moins de 13 ans. Évidemment, c'est pas du tout respecté. Là, on met l'âge à 15 ans, on le fixe dans la loi et non plus dans les conditions générales d'utilisation. Et ce sera aux plateformes de faire respecter ce qui est désormais inscrit dans la loi.
0: Bon, donc, alors ça,
2: c'est la Commission européenne qui va gérer le respect de cette obligation.
0: Bon, c'est une autre paire de manches. Alors, question de Michael Sherman.
4: Simplement, je pense qu'on est tous d'accord sur le curseur qui est la protection de l'enfance. Et je trouve et je comprends qu'il faut responsabiliser les plateformes, mais je pense qu'on oublie aussi toutes les victimes. Et je pense qu'il est utile de rappeler en fait les conséquences d'avoir laissé accès à trop d'enfants sans les protéger toutes les dernières années. Le but, c'est pas de responsabiliser ou de dire les politiques ont mal agi depuis toutes ces années, mais c'est juste que je pense que pour faire comprendre aussi à la société ce qui se passe, c'est de mettre en avant tous les phénomènes de suicide qu'on a eu des enfants qui ont subi le harcèlement scolaire, qui ont subi des attaques extrêmement graves qui les aient conduits à la dépression mentale et à des maladies psychiatriques où les services, moi je parlais encore à des médecins qui m'ont dit qu'ils n'ont plus les moyens de soigner ces enfants parce que
0: concrètement, parce que
4: la protection de l'enfance,
0: le principe c'est une question
4: la protection de l'enfance, mais je pense que les parlementaires doivent, c'est pas une question, c'est une suggestion, de plus en plus informer le public et communiquer sur les conséquences de ce vide juridique.
0: Ça fait partie de la loi, madame la députée?
2: Non, ça fait pas partie de la loi. On a fait une loi qui était très simple et qui était de fixer cette règle, mais je partage totalement cet avis et ça doit pas d'ailleurs, une loi n'est pas forcément nécessaire pour faire cette prévention, cette communication. Je suis complètement d'accord sur le fait qu'il faut encore qu'on puisse et qu'on doit le faire, et les politiques, le gouvernement doit le faire, informer massivement, parce qu'il y a encore des parents qui, de bonne foi, ne savent pas du tout ce que c'est que TikTok, que Snapchat et ne sont jamais allés dessus et qui seraient sans doute horrifiés s'ils voyaient tout ce qui circule et ce que leurs enfants peuvent potentiellement regarder. Donc il y a un vrai effort, je suis d'accord, sur la communication et la prévention.
0: Alors, autre question, elle est pour vous, Sébastien Ménard.
5: Bonjour Laure Miller. C'est un ancien dirigeant d'une boîte de tech française qui va vous poser cette question. J'ai déjà la réponse quand je vous pose la question, mais est-ce qu'on peut pas imposer à l'ensemble de cette plateforme qui utilise quelque part les outils, les balises les plus ingénieuses pour profiler quelque part les clients, les utilisateurs, les consommateurs, quel que soit leur âge, pour leur adresser, leur targeter ou leur retargeter des campagnes publicitaires? On sait que ces balises-là permettent aussi quelque part, par déduction, par intelligence artificielle, d'en déduire finalement l'âge de l'utilisateur, de l'usager, et donc de le bloquer. Voilà. Ouais. Est-ce que ça, alors je me doute que c'est pas dans le texte, mais est-ce que c'est typiquement dans l'application du texte, dans le suivi que les différentes commissions françaises et européennes vont mettre en place pour suivre tout ça? Est-ce que on peut imaginer cela?
0: Laure Miller.
2: Bah, ce serait bien, j'ai envie de vous dire, et vous avez raison. Je pense qu'aujourd'hui, les plateformes ont les moyens techniques de pouvoir faire en sorte qu'aucun enfant de moins de 15 ans, et hier de moins de 13 ans, si elles avaient respecté leurs propres règles d'utilisation, ne soient sur ces plateformes. Elles ont parfaitement les moyens de le faire. Et d'ailleurs, ça répond, enfin, votre question, elle répond déjà aux critiques des plateformes elles-mêmes qui, ces derniers mois, nous disent mais on n'a pas les moyens, on n'est pas prêt pour mettre en place la vérification d'âge, etc. En vrai, ils ont tout à fait la possibilité de pouvoir identifier ceux qui ont moins de 13 ans, moins de 15 ans et de pouvoir les bannir des plateformes. Donc oui, j'ose espérer qu'elles auront elles-mêmes des outils qui leur permettra de faire un pré-filtrage. Mais le fait est qu'en tout cas, ce que prévoit la Commission européenne, c'est une vérification d'âge avec un tiers de confiance, c'est-à-dire avec un site, une plateforme neutre qui elle-même ne renverra au réseau social que l'information de l'âge pour éviter évidemment la fuite des données et que notre identité et nos données personnelles soient exploitées par les plateformes elles-mêmes.
0: Merci beaucoup, Madame la députée Laure Miller, députée EPR de la Marne, rapporteure du texte de loi sur la protection de l'enfance à l'Assemblée nationale. Merci de nous avoir accordé un peu de votre temps. Je le rappelle, nous posons la question ce soir dans les vraies voies de l'été. Protection de l'enfance, l'interdiction des réseaux sociaux aux moins de 15 ans est-elle réalisable? Vous nous donnez votre avis. On va en débattre avec nos trois vraies voix, Michael Sherman, Yann Le Dorts et Sébastien Ménard. Messieurs, vous avez été convaincus par les explications, Yann Le Dorts?
3: Sur les intentions, oui. Sur la mise en place, je pense que c'est une loi qui vient trop tôt par rapport aux moyens de contrôle qu'il peut y avoir et aux moyens de justification de l'âge qu'on peut mettre en place sur les plateformes. Sanctionner les plateformes, probablement que c'est possible. Mais encore une fois, je pense qu'on se fait vraiment plaisir, mais que derrière, même si on est tous convaincus qu'il faut limiter l'accès aux mineurs et notamment aux moins de 15 ans sur les réseaux sociaux, c'est pas la loi qui fera changer les choses.
0: C'est elle dit c'est un moindre mal, c'est-à-dire que au moins ça va. Puis c'est important aussi que les parents finalement prennent conscience du risque, parce que le problème, vous qui êtes parents aussi, Sébastien Ménard, le problème c'est aussi la conscience des parents par rapport au danger.
5: Non mais c'est aussi une. Bon déjà c'était une promesse présidentielle. Donc Laure Miller a rejoint la majorité présidentielle. Donc elle porte aujourd'hui ce texte qui est un texte important. Et même si, comme le dit mon voisin de gauche, il n'y a pas grand-chose dedans, il y a quand même une intention importante qui permet de se retourner face aux plateformes. Parce qu'en fait, s'il n'y a pas de loi, il n'y a pas de règle. S'il n'y a pas de règle, c'est le Far West. Là, il y a une règle. Voilà. Alors après, est-ce que cette règle, elle est applicable? Est-ce que on n'aurait pas pu aller plus loin dans la loi? C'est ce que je disais tout à l'heure. La loi aurait pu quelque part imposer la pose de balises, mais après il faut il y a des problématiques de RGPD, il y a des problèmes de CNIL, enfin il y a plein d'autres problèmes. Donc là quelque part on en reste à l'intention, c'est-à-dire des gamins de moins de 15 ans ne peuvent plus utiliser sans l'autorisation des parents de telles plateformes. Voilà, promesse présidentielle, parole donnée, parole tenue, on verra ce que ça donnera.
0: Bon, et je précise que votre voisin de gauche, c'est sans doute la première fois qu'on dit que c'est un voisin de gauche, parce que vous n'êtes pas vraiment de gauche, Yann Le Dorts, mais vous êtes
5: j'ai fait exprès, vous savez, à chaque fois.
0: Vous mettez au centre.
5: Donc, ceux qui sont à la droite sont très à droite, et puis ceux qui sont à ma gauche sont à la gauche de la droite. Voilà.
0: Regardez-nous sur la chaîne YouTube, vous verrez. Mais c'est une très très belle ambiance. Michael Sherman, convaincu ou pas?
4: Convaincu, non, je pense que.
5: Par Sébastien Ménard, si.
4: Non plus. Enfin, vous avez
0: ça
4: très bien exposé. En tout cas. Pour compléter votre propos, vous avez raison, c'était une promesse présidentielle. Donc, comme la fin du quinquennat arrive, on avait dit qu'on allait le faire, on le fait. Je pense que c'est encore de l'hypercommunication présidentielle, puisque
0: les études.
3: Exactement. L'enfer est pavé de bonnes intentions. C'est une bonne intention.
4: C'est une bonne intention, sauf que c'est simple. Si on observe ce qui s'est passé en Australie, toutes les études, le BMJ, ils avaient fait un testing sur 50 comptes, zéro compte avait été interdit sur les mineurs. Donc l'Australie a essayé, ça ne marche pas. La protection des mineurs, qui est un sujet sérieux au-delà de notre autodérision, etc., et nos blagues, c'est qu'il y a des vraies conséquences sur le psychisme et sur la santé mentale de nos enfants. Il est impossible quasiment, et il y a d'ailleurs Xavier Niel sur X qui a ironisé en attaquant cette mesure et en disant mais vous pourrez jamais empêcher des gamins d'y aller et ils y arriveront de toute manière.
1: Les vraies voix de Sud Radio avec Frédéric Brindel et ses invités pour réagir à l'actualité tous les soirs entre 17h et 20h avec aussi à vivre chez lui l'arrivée du Tour de France. On sait que ça c'est un des rendez-vous que vous n'avez pas envie de louper pendant tout cet été. À ne pas louper aussi dans les prochaines minutes le rendez-vous qu'on aura avec Jacques Pessis qui bien nous fait redécouvrir ce matin le portrait, l'interview qu'il a fait d'un certain Jean Lassalle. À tout de suite.
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1: 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Jeudi 23 juillet, il est 6h30. 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
1: Et à cette heure-ci, vous en avez l'habitude, on fait un point sur votre actualité avec Léo Ardourel. Bonjour Léo.
15: Bonjour à tous. Des images terribles qui rappellent celles de l'été 2022. Un gros incendie s'est déclaré hier en Gironde. 2000 hectares parcourus par les flammes dans le Médoc entre les communes de Somos, Le Porge et Lèche-Cap-Ferré. Au moins 12 000 personnes ont dû être évacuées, des habitants mais aussi de nombreux campings. La préfecture évoque une situation très défavorable avec un feu qui progresse. En Gironde, où le ministre de l'Intérieur s'est rendu, hier Laurent Nunez a proposé aux familles un hommage national au lendemain de la mort de deux pompiers en intervention. Ils ont péri dans l'incendie qui s'est déclaré près de l'aéroport de Bordeaux-Mérignac. Ici, la piste volontaire est privilégiée. Laurent Nunez annonce que 128 incendiaires présumés ont été interpellés au niveau national. La canicule du mois de juin a entraîné près de 5800 morts supplémentaires en France. Une surmortalité jamais observée depuis l'été 2023. Selon le bilan présenté hier par Santé publique France, des décès qui concernent toutes les classes d'âge, même si les 75 ans et plus représentent la majorité. Dans l'actualité également, la DZ Mafia nie toute implication dans les menaces de mort contre le maire d'Alès. Nous condamnons fermement cette façon de faire et cela nuit à nos affaires. C'est ce que clament plusieurs individus masqués se revendiquant de l'organisation criminelle marseillaise dans une vidéo sidérante envoyée à différents médias. On le rappelle, l'élu a dû être exfiltré de son domicile par le RAID dans la nuit de lundi à mardi. À l'étranger, Nicolas Maduro sera jugé à New York à partir du 1er juin 2027. Capturé en début d'année par les États-Unis, l'ancien président du Venezuela est notamment poursuivi pour narcoterrorisme. Washington lui reproche d'avoir été à la tête d'un gouvernement corrompu et illégitime et d'avoir utilisé le pouvoir de l'État pour protéger et promouvoir des activités illégales, notamment le trafic de drogue. Et puis, c'est une première pour un Français. Victor Wembanyama sera le seul joueur présent sur la jaquette du jeu vidéo NBA 2K27. Un rêve devenu réalité, écrit la star des San Antonio Spurs sur ses réseaux sociaux. Très bonne journée à tous.
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1: Allez, on fait un point sur la météo de ce jeudi 23 juillet avec vous, Rémi André. Bonjour Rémi.
16: Bonjour à toutes, bonjour à toutes. Et bien aujourd'hui, c'est une journée estivale plutôt agréable sur la plupart de nos régions. Quelques nuages depuis la Normandie, la Picardie, jusque vers les frontières belges. Dans l'après-midi, ils vont en partie se dessouder. Sur le sud, des nuages également sur le relief des Pyrénées ou des Alpes pourraient aller jusqu'à l'orage en fin de journée. Mais entre les deux, c'est le soleil qui domine. Attention tout de même, on aura encore du vent de secteur nord dans la vallée du Rhône, du Mistral qui lui peut souffler jusqu'à 60 km/h et activer à nouveau des feux. Soyons encore très prudents sur ce secteur sud où les températures, si elles ne dépassent pas les 30 degrés sur la moitié nord, pourraient à nouveau atteindre les 35 à 39 degrés au sud.
1: Les pronos épiques, c'est comme d'habitude avec vous, Jean-Paul Delperrier. Bonjour Jean-Paul.
17: Bonjour à toutes et à tous. Nous revenons sur l'hippodrome de Vichy pour ce jeudi 23 juillet. La réunion 1, course 8, départ 20h15 pour l'épreuve support des paris à la carte. Le prix Vichy Communauté, 2800 mètres, 16 partants, tiercé quarté quinté plus, avec le 4 Spanish Prince des plus réguliers, devant le 9 Guinness Star, 11 Black Ultra, As Step Morning, 6 Don't Shut Me Down, 12 Il Capo, 16 Mozart des Brières, 7 Mighty Boy, 4, 9, 11, As, 6, 12, 16 et 7. En réunion de course 3 sur l'hippodrome de Mont-de-Marsan, ma sélection du jour, le 11, Alwarkar.
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1: Allez, bon courage pour votre réveil. Je sais, c'est pas facile, hein. Eh oui, on préférerait tranquillement profiter des vacances en ce mois de juillet, en ce jeudi 23 juillet. Mais non, vous faites partie de la France qui se lève tôt, même pendant les vacances. Et on a bien besoin de vous. On est là pour vous accompagner avec toute l'équipe de Sud Radio qui est là. Benjamin Glaise arrive à partir de 7h. On retrouvera à ses côtés Albin Texera pour hashtag on en parle, Léo Ardourel pour l'actu. On aura également Guy Carrier qui viendra nous dresser le portrait d'un des animateurs de Sud Radio. Ça sera aux alentours de 7h50. Christophe Jiquel pour le tourisme. Vous l'avez vu, hein, il y a vraiment un programme très dense ce matin encore. Mais avant ça, eh bien c'est Jacques Pessis qu'on retrouve. Car oui, Jacques, cet été, vous nous faites revivre les invités qui vous ont le plus marqué avec un certain Jean Lassalle qui joue en ce moment à travers la France son premier seul en scène. Une forme de reconversion, même si en chaque homme politique, on peut le dire, il y a un acteur qui sommeille.
18: Cette année, il a joué à travers la France son premier seul en scène. Une forme de reconversion, même si en chaque homme politique, il y a parfois un acteur qui sommeille.
19: Philippe et Magda Barrault, deux producteurs qui m'avaient dit « Tu devrais faire un one-man show ». Donc je les ai écoutés pendant un jour et demi, j'ai dit « Non, pas de ça ». Et là, c'est toute ma famille qui m'a dit « Mais pourquoi tu essayes pas ?» Ma femme qui est là, mes enfants, mon frère Julien, qui a été berger, le berger que je devais être, et ils m'ont dit « Mais essaye !» Et au fond, c'est au tout dernier moment que ça s'est passé, j'ai pas eu le temps de m'y préparer. À Châteaudun, ils avaient trouvé un petit théâtre. Deux jours avant, il n'y avait rien. Et puis, finalement, ça s'est construit. Ils ont pris quelques-unes des anecdotes que j'ai racontées. Ils les ont un petit peu scénarisées. Et ça a démarré. Mais ça me permet de découvrir une partie de moi-même que je n'aurais pas découverte. C'est-à-dire le déterminisme intérieur qui, au fond, m'a permis de faire tout ça.
18: Oui, parce qu'en plus, quand on vous voit sur scène et à Paris, les salles étaient pleines, vous arrivez en rockstar pour évoquer votre parcours avec des anecdotes choisies sur votre parcours. C'est vraiment, il a fallu faire un choix d'anecdotes précises vous permettant de tenir un quart d'heure pour raconter chaque événement. à votre façon.
19: Mais oui, mais vous voyez, la meilleure, c'est que je n'ai pratiquement choisi aucune des anecdotes. C'est eux qui les ont choisies.
18: Mais il a fallu en plus apprendre par cœur ensuite, mais vous improvisez un petit peu.
19: Non, je n'ai jamais été capable d'apprendre un texte par cœur. Même j'aime le son du corps sous forme de récitation d'Alfred de Vigny ou de Musset, je les confonds maintenant, j'y arrivais pas. Non, j'étais très nul là-dessus. Mais par contre, j'avais pour moi une chance, si on peut dire, et mon père me l'avait dit, c'est une force d'intuition qui m'a servi lorsque je rencontrais quelqu'un. Et ça me servait parce qu'il me disait, il y a des personnes, tu sentiras bien, ne va pas trop loin avec. Et c'était un peu vrai. Et il me disait, si tu te fais confiance, tu découvriras qu'il y a beaucoup de choses que tu sais. Mais tu n'oses pas les mettre en avant parce que tu as peur d'en oublier ou tu n'as pas confiance en toi. Mais si tu as confiance en toi, elles vont venir au moment qu'il faut. Et ça tombait bien, parce que c'était justement les conclusions de la révolution. À l'Assemblée nationale, tu n'avais pas droit aux notes. Il ne fallait parler que d'intuition. Parce que c'est là que tu disais, a priori, les choses les plus vraies. Donc, je n'ai pas appris mes textes. Les anecdotes, forcément, je les connaissais, je les avais vécues. Ah, donc, je les adapte un peu tous les soirs. Ça me vaut quelques sorties de route de temps en temps, mais je me rattrape, et l'un dans l'autre, ça le fait.
18: Oui, en plus, vous regardez le régisseur de temps en temps, est-ce que j'ai pas été trop long? Il y avait Henri Tizot, que vous avez bien connu, qui, lui, partait dans un spectacle délirant, mais lui, il devait faire 1h30, il faisait 2h30, et à chaque fois, quelqu'un essayait de sortir de scène, il n'y arrivait pas. Alors que vous, il y a une rigueur dans tout ça. Alors, il y a plusieurs anecdotes dans ce spectacle, et il y en a une qui, dans ma mémoire, a évoqué un sketch célèbre de Jean-Yann.
20: L'examinateur, c'est pas un métier. Tous les candidats veulent avoir leur permis, ils se donnent même pas la peine d'apprendre le code
18: permis de conduire, où Jean-Yann est un gros balourd pour obtenir son permis de conduire et menace l'examinateur. Et ça, le permis de conduire, je crois que vous êtes à l'origine, et vous l'évoquez dans ce spectacle, Jean Lassalle, vous êtes à l'origine d'une loi qui a changé beaucoup de choses pour ceux qui ont perdu leur permis.
19: Oui, c'est-à-dire, c'est pas une loi, c'est une adaptation très importante, parce que nous avions voté le permis à points. Mais au départ, ceux qui sont de notre génération, ils ont tous passé un permis qui était identique. C'était un permis universel et à vie,
18: oui,
19: une fois que vous l'aviez. Mais après, avec le permis à points, moi je m'en étais pas tellement rendu compte, ça changeait, parce que vous aviez plus que 12 points, et si vous commettiez des fautes, vous perdiez des points. Et là, dans un chantier tout proche de chez moi, je perdais un point en partant le matin, et un ou deux en rentrant le soir. Ce qui fait qu'on me l'a annulé. Et c'était pour moi une blessure intense, parce que j'avais été le seul dans la famille à obtenir le permis de conduire. Papa n'avait jamais pu le passer, maman ne l'avait pas eu, personne. Et moi, j'étais très fier. On m'avait même acheté une voiture à 18 ans qui était garée à 3 km de la maison parce qu'il n'y avait pas de voiture, parce qu'il n'y avait pas de route, c'est moi qui l'ai faite. Et quand ils sont venus me l'enlever, ça a été terrible. Mais après, pour le passer, c'était toute une affaire d'État, il fallait attendre 36 mois. Et là, heureusement, j'avais un voisin qui avait pris sa retraite, il travaillait dans les ponts et chaussées, il m'a transporté partout. Et au bout de 36 mois, j'ai été convoqué à la préfecture. Et là, je me suis fait huer, parce qu'il y avait 200 personnes comme moi. Et ils ont cru que moi, j'y avais échappé, que je voulais leur faire la leçon. J'ai dit non, je suis comme vous. Ah, ils ont dit, ah bon, mais très bien, tu vois. Et puis là, j'ai découvert que ça allait être le chemin du combattant, parce que d'abord, il fallait passer des tests psychotechniques comme celui de l'école, et puis ensuite, bon, que j'ai pas tellement réussi, puis reprendre le code. Et là, effectivement, j'ai eu beaucoup de difficultés à avoir le test psychotechnique, et j'ai porté ça à l'Assemblée nationale pour essayer de faire ABC. Et lorsque je l'ai apporté, le président de l'Assemblée ne voulait surtout pas que je vote ça, le ministre non plus, et je l'ai fait quand même, mais j'ai eu la chance de déclencher un fou rire qui m'a énormément simplifié la vie. Et du coup, c'est repassé de 36 mois à 6 mois. Donc ça a tout changé quand même.
18: Exactement. Alors dans ce spectacle, vous évoquez aussi votre premier enterrement à la mairie. Vous évoquez un jour où sur un passage à niveau, vous avez garé votre voiture. Et à la fin du spectacle, il y a un chant qui revient traditionnellement et la salle reprend ce chant en chœur.
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18: Marcel Amon, qui est aussi basque, qui a chanté ce chant traditionnel. Vous arrivez avec votre béret sur scène, mais quand on écoute ce chant, on se dit, ça, on a l'impression d'entendre la musique de « Je cherche fortune auprès du chat noir », qui est un chant de très très célèbre d'Aristide Briand.
19: Alors, j'ai été très ému parce que avant-hier soir, j'avais Marlène, la femme de Marcel Amon, oui, qui était venue me voir. Nous sommes très proches avec Pascal, mais elle, mes parents étaient déjà très proches de la famille de Marcel Amon, et donc qui était béarnais comme moi. Le Pays Basque est juste à côté, donc j'ai eu la chance d'être député des Basques et des Béarnais, ce qui ne s'était jamais produit. Et alors, donc, c'est l'un des plus vieux chants recensés en France, 800 ans.
18: Oui.
19: Et c'est un chant d'amour. Et c'est un chant qui imagine que les Pyrénées, ça va se rendre pour que le fiancé puisse voir plus facilement sa fiancée qui est de l'autre bout. Et c'est devenu l'hymne des Pyrénées et l'hymne du Sud. Et moi, je lui ai donné un sacré coup de main le jour où j'ai chanté à l'Assemblée nationale à Aquelas Montañas pour empêcher Sarkozy de parler parce que je voulais lui mettre un pavé dans la mare.
18: Alors, ce spectacle, vous l'avez donc créé à Paris, ça a marché, et maintenant vous partez en tournée. C'est votre première tournée de seule en scène, Jean Lassalle.
19: Oui, oui, il y a surtout un passage qui déjà est inscrit, c'est celui de Pau.
18: Oui.
19: Parce que Pau, c'est quand même le chef-lieu de département. Oui. C'est là que j'ai été pas très vite, j'ai été à Pau peut-être la première fois, non, pour me faire opérer de l'appendicite, donc c'était pas si tard que ça. Mais c'est difficile, et puis c'est un grand zénith. Et puis après, j'irai partout ailleurs. Je me suis dit, après tout, si j'ai réussi à Châteaudun, si j'ai réussi dans le Lot, si j'ai réussi à Tarbes, et 15 séances à Paris, pratiquement à guichet fermé.
18: Ah oui, au Théâtre de Tour Eiffel, c'était plein.
19: Donc je vais peut-être passer Pau. Et puis après, quand j'ai vu qu'il me mettait à Nice, quand j'ai vu qu'il me mettait à Nantes, dans toute la France...
18: À Marseille, à Lyon, partout.
19: Oui, j'ai dit, mais vous me prenez pour les Rolling Stones, hein, c'est pas possible, mais vous êtes fous. Et là, je dois dire qu'ils ont eu quand même beaucoup de courage, parce qu'eux engagent ça sur leur denier, et certains flairs, tout seul, je pense pas que j'aurais fait ça. Mais c'est toujours pareil dans la vie. Il y a quelqu'un qui peut te donner la main, si tu fais confiance.
1: Jacques Pessis et son invité, c'était donc Jean Lassalle pour parler de son seul en scène. Vous retrouvez l'intégralité de cette interview des Clés d'une vie directement sur notre site internet sudradio.fr ou encore en vidéo sur notre chaîne YouTube. Allez, dans un instant, ça sera le début du Grand Matin. Mais avant ça, on vous propose de réécouter encore un extrait de l'émission des Vraies Voix d'hier soir. À tout de suite.
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7: Et c'est un vrai plaisir d'être à vos côtés pendant ces vacances d'été, ce mois de juillet qui se poursuit tranquillement. On approche légèrement du week-end, même si encore 2 jours à travailler. Voilà, on en voit le bout avec toute l'équipe de Sud Radio qui est là. Donc Benjamin Glaise, hein, vous le savez, pour le grand matin d'ici quelques minutes. Et puis lui, il vous permet de prolonger les débats tous les soirs entre 17h et 20h, c'est Frédéric Brindel qu'on a le plaisir de retrouver maintenant pour le meilleur de vos vraies voix.
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8: Sébastien Lecornu révèle que des membres des ministères ont été contrôlés positifs à la drogue au moment où il envoie ses forces de l'ordre spéciales d'intervention exfiltrer le maire d'Alès traqué par les trafiquants de drogue. Le parallèle des deux informations interroge sur la portée de la lutte contre le narcotrafic, d'où notre question, hashtag drogue dans les ministères. Les consommateurs sont-ils les premiers responsables du narcotrafic? Justement, écoutez Sébastien Lecornu. Il se confiait à nos confrères de Paris Match autour de cette question.
9: On parle d'un million de Françaises et de Français qui consommeraient de la cocaïne, avec une explosion du nombre d'overdoses. Et c'est autant de vulnérabilité. Et c'est vrai que le testing, en mauvais français, que j'ai décidé, c'est surtout pour éviter de porter une vulnérabilité. Quand vous êtes membre d'un cabinet ministériel, par définition, vous êtes habilité du secret défense, parfois, vous êtes amené à connaître des affaires de l'État. Et lorsque vous portez une vulnérabilité aussi grave que la consommation de drogue dure, tout simplement, vous êtes vulnérable. Et donc, si vous êtes vulnérable, vous n'avez pas votre place à la tête de l'État et dans les sphères importantes de l'État. Mais c'est pas une mesure événementielle, c'est-à-dire qu'elle va produire des effets dans la durée. Déjà, on a dû écarter des gens qui ont été testés, positifs. Surtout, ces tests vont être aléatoires. Et comme jadis, d'ailleurs, la lutte anticorruption, les questions de transparence financière, je pense que c'est quelque chose qui va avoir une vie dans la durée. Il n'y aurait pas de mort de ces trafics dans les quartiers s'il n'y avait pas de consommation, y compris, il faut bien le dire, il faut casser le tabou parmi un certain nombre de délits.
8: Bon, ça a le mérite d'être dit. C'est vrai qu'en l'entendant, ça vous prend à la gorge et vous dites, mais oui, 1 million de Français qui sont à la cocaïne. Sébastien Ménard.
10: C'est étonnant et pas étonnant. On est dans un pays, enfin, selon l'INSEE, on est 69 millions. Je fais partie de ceux qui disent qu'en France, on est un petit peu plus nombreux, pour des raisons diverses et variées, dont on débattra pas ici maintenant. Mais 1 million, c'est à la fois beaucoup et à la fois pas beaucoup. Voilà. Déjà.
8: C'est à la fois beaucoup et pas beaucoup.
10: Non, mais ça dépend de quoi on parle, parce que là, c'est facile.
8: Bah, on parle de consommation de drogue.
10: Non, mais consommation de drogue, est-ce que c'est une personne qui a testé une fois dans sa vie, etc., en soirée, sur le coin d'une table, je dis pas que c'est bien, la drogue, c'est pas bon.
8: Ça a coûté 150 euros, c'est allé dans la poche du trafiquant et ça a alimenté le business.
10: Non, mais quand on jette comme ça à la figure des Français des chiffres qui font peur, 1 million, ça fait peur, voilà, bon, moi je vous dis que qu'il y ait 1 million, 1 million 2, ou 500 000, ou même 100 000, aujourd'hui, l'État ne fait pas ce qu'il faut pour mettre un coup d'arrêt au narcotrafic. Pourquoi ? Parce que le narcotrafic, ça ne fait pas qu'enrichir des pontes du deal qui sont à Marrakech, qui sont à Dubaï ou qui sont ailleurs. C'est pas ça. C'est
8: que
10: ça
8: fait vivre en Algérie comme la DZN mafia.
10: Ça fait vivre toute une économie. Ça fait vivre des mamans, ça fait vivre des enfants. Pourquoi ? Pourquoi ? Posons-nous juste cette question. Encore une fois, je ne justifie rien.
8: Alors justement, élément de réponse. Pourquoi ? Parce qu'il y a des consommateurs, Yann Le Dort.
11: Je pense que s'il n'y a pas de marché, il n'y a pas de trafic. Donc à partir de là, si on arrête et si on fait en sorte qu'il y ait moins de marché, il y aura moins de trafic.
10: Ce que vous dites, pardonnez-moi Yann, mais ce que vous dites est partiellement vrai, parce que regardez toutes les drogues dures, qui sont des drogues, mais totalement abominables, l'héroïne, etc. Il n'y avait pas de consommateur. C'est le marché qui a fait le consommateur. Pardonnez-moi. Donc on peut pas jeter à la tête de nos auditeurs, à la tête des Françaises et des Français.
11: Je suis pas d'accord.
10: Je peux vous dire que oui.
11: Je suis pas d'accord. C'est parce que la drogue est un produit qui amène quelque part ou du plaisir et qui après amène de la dépendance. Et c'est ça. Et c'est le marché qui crée la demande. Et la demande après, elle est profitable. Et donc il y a des gens qui vont s'enrichir sur le trafic de drogue.
10: Oui, c'est le marché qui fait la demande. C'est pas que la demande qui fait le marché.
8: Vous venez de réinventer l'économie, c'est-à-dire on développe la production, on développe la consommation. Donc ça, c'est la base de l'économie. Mais en l'occurrence, c'est vrai que là, le problème, c'est que quand vous avez une consommation qui ne se justifie pas, du coup, il n'y a pas de production. Michael Sherman.
12: Il y a ce chiffre d'1 million que revendique le Premier ministre. Il y avait un autre chiffre qui avait été publié par l'Observatoire des drogues et des tendances addictives qui parlait que 5 millions de Français reconnaissaient
10: avoir déjà consommé,
12: c'était notamment je crois des ce qu'ils appellent les drogues dites douces.
7: Frédéric Brindel qui sera de retour, hein, ça sera ce soir à partir de 17h et jusqu'à 20h, et notez-le, hein, vous aurez l'arrivée du Tour de France qui sera à vivre dans son émission, et vos interventions au 0826 300 300. Les vraies voix font parler la France, ça continue ce mois de juillet. Allez, lui aussi il continue de vous réveiller chaque matin de ce mois de juillet. Je parle évidemment de Benjamin Glaise qui est en train de se préparer là. Il va bientôt allumer son micro dans un instant pour le grand matin de l'été. A tout de suite.
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3: Il est 5h55 et il est temps de le retrouver en pleine forme. Évidemment, oui. C'est Benjamin Glaise. Bonjour Benjamin.
4: Bonjour John, bonjour à toutes et à tous. Bah oui, en pleine forme pour vous accompagner jusqu'à 10h dans le Grand Matin Été de Sud Radio. Au programme ce matin, notamment les incendies dans le Var. On continue de parler des incendies sur Sud Radio avec le maire de la commune d'Outé, d'où est parti le feu dans le Var. On sera avec lui juste après les infos de 7h. On parlera aussi de la canicule et de la surmortalité. A-t-on tiré les enseignements de la canicule de 2003? On a appris qu'entre la mi-juin et le 2 juillet, les vagues de chaleur avaient déjà provoqué 5764 décès supplémentaires. 0826 300 300, vous nous appelez, chers amis, pour nous dire tout simplement ce que vous en pensez. Est-ce qu'on a tiré les enseignements de cette canicule de 2003 que vous avez sans doute vécu vous-même? Mon invité politique tout à l'heure, elle est au cœur de l'actualité, c'est la ministre des Sports, Marina Ferrari. Elle sera mon invitée après les infos de 8h. On parlera de quoi? De Zinedine Zidane, bien évidemment. L'équipe nous apprend qu'a priori, son arrivée à la tête des Bleus, ce sera pour mardi prochain. Est-ce qu'elle confirme cette information? Elle nous le dira. Et puis on parlera du salaire de Zinedine Zidane, puisqu'on entend beaucoup de choses à ce sujet. Et elle va nous éclairer là-dessus. John, nous sommes aujourd'hui le jeudi 23 juillet, c'est bien ça?
3: Exactement, et c'est l'anniversaire aujourd'hui d'un guitariste de légende. Je pense que ça va vous faire plaisir, mon cher Benjamin.
4: Allez-y.
3: Le guitariste...
4: Il a une tignesse brune.
3: Exactement.
4: Un chapeau sur la tête.
3: Eh oui.
4: Les Guns.
3: C'est Slash qui fête son anniversaire aujourd'hui. 61 ans pour donc le guitariste. Je suis sûr que ça vous fait du bien d'écouter ça dès le réveil, mon cher Benjamin, non?
4: Bah toujours. J'espère que vous aussi écoutez, ça vous fait plaisir d'entendre un petit solo de guitare de Slash.
3: Et la prochaine fois
4: qui monte toujours sur scène, hein,
3: oui,
4: toujours,
3: exactement.
4: Toujours en pleine forme, en solo notamment.
3: Et la prochaine fois on attend un solo de guitare de Benjamin Glaise. Ça sera pas pareil, je pense.
4: Pas forcément, peut-être pas. Vaut mieux éviter. J'ai essayé de me mettre à la guitare,
3: ouais,
4: mais la guitare ne voulait pas de moi.
3: Ah mince.
4: Bon. Merci beaucoup John. Allez, 6h58, John, vous donnez le top départ de ce Grand Matin Été de Sud Radio.
3: Allez, c'est parti pour le Grand Matin avec l'horoscope.
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4: Et oui, votre horoscope, c'est avec vous Camille, bonjour.
5: Bonjour à tous, les béliers, vous prendrez plaisir à simplifier ce qui semblait inutilement compliqué depuis quelques temps. Amis taureaux, vous pourriez avoir l'impression de perdre du temps sur une formalité, une attente ou une réponse qui tarde. Gémeaux, vous pourriez entendre deux versions d'une même histoire. Avant de choisir votre camp, laissez chacun s'exprimer. Quant à vous, les cancers, une personne que vous pensiez distante pourrait se montrer beaucoup plus accessible que prévu. Les lions, un projet oublié, une promesse reportée ou une idée laissée de côté pourrait refaire surface. Du côté des vierges, vous pourriez ressentir une légère lassitude face aux mêmes demandes ou aux mêmes conversations. Les balances, une coïncidence étonnante pourrait ponctuer votre journée. Croiser la bonne personne, tomber sur la bonne info ou entendre exactement ce dont vous aviez besoin. Les scorpions, votre franchise sera appréciée à condition de laisser aussi une place à la nuance. Les sagittaires, quelqu'un pourrait chercher votre avis précisément parce qu'il sait que vous ne répondez jamais à la légère. Les capricornes, vous réaliserez que vous avez déjà fait le plus difficile, commencez. Le reste demandera surtout de la constance. Les Verseaux, une responsabilité pourrait finalement s'avérer moins lourde que vous ne l'aviez imaginé. Et puis enfin, cher poisson, votre attention sera attirée par ce qui est inachevé aujourd'hui. Je vous souhaite à tous une très très belle journée.
4: Merci beaucoup Camille.
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4: Bonjour Rémi André.
6: Bonjour Benjamin, bonjour tout le monde.
4: La météo notamment du côté du Var où il y a cet incendie qui continue de ravager de nombreux hectares. On parle du retour du Mistral, d'une journée compliquée. Ce sera véritablement le cas Rémi?
6: Oui, ce sera le cas avec donc 5 départements au débord de la Méditerranée qui sont placés en rouge aujourd'hui, que ce soit l'Aude, le Gard, le Vaucluse, les Bouches-du-Rhône et le Var toujours, car dans tout ce secteur, nous aurons un petit peu de tramontane et surtout du Mistral qui se renforce jusqu'à 50 à 60 km par heure. Cela tourne au vent d'ouest sur le littoral du Var et encore du vent également sur la Corse. Nous avons également donc un certain nombre de l'ouest et du sud qui sont placés en orange. Donc attention aujourd'hui, une journée vraiment riche risque très élevé de feu et d'incendie. Donc grande prudence encore dans ce secteur, car la journée malgré tout reste assez calme sur l'ensemble du pays, à part le vent. Les températures, elles remontent un petit peu certes, mais avec des maximums compris entre 35 et 39 degrés sur la moitié sud. C'est vers la Méditerranée qu'il fera le plus chaud à cause du vent. Et puis sur la moitié nord, c'est tout à fait raisonnable, avec quelques nuages ce matin depuis la Picardie et la Normandie jusqu'aux frontières belges. Des nuages qui vont peu à peu se dissiper, alors que dans l'après-midi, un petit risque d'averse est toujours possible sur le relief des Pyrénées et du Mercantour.
4: Merci beaucoup Rémi André. Allez, on se réveille sur Sud Radio. Bah oui, il est 7h.
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4: Et le journal de 7h nous est présenté par Léo Ardourel. Bonjour Léo.
7: Bonjour, bonjour à tous. À la une ce matin, des milliers de personnes évacuées en Gironde. Le feu de forêt qui s'est déclaré hier dans le Médoc continue de progresser. On fait le point sur la situation au début de ce journal. La Gironde déjà endeuillée cette semaine par la mort de deux pompiers tués alors qu'ils intervenaient sur un incendie. Le ministre de l'Intérieur s'est rendu hier dans le département pour leur rendre hommage. Et puis une escalade inquiétante. Le maire d'Alès a dû être exfiltré de chez lui en début de semaine par le raid après des menaces de mort signées de la DZ Mafia. Le ciel de la Gironde envahi par une épaisse fumée noire. Un important incendie ravage depuis hier la forêt des Landes de Gascogne dans le Médoc. 2000 hectares sont partis en fumée au nord du bassin d'Arcachon, où des milliers de personnes ont également dû être évacuées, Zachary Bon.
8: Oui, près de 12 000 au total, selon le dernier bilan de la préfecture. Une mesure à titre préventif et qui concerne notamment plusieurs campings situés au nord du Cap Ferret, très fréquentés par les touristes en plein cœur de l'été. Cela représente 7 000 personnes de plus depuis hier soir, alors que la situation est jugée très défavorable par la préfecture. Partie de Somos à la mi-journée, l'incendie a gagné la commune du Porge avant de s'orienter vers l'Esch-Cap Ferret au nord du bassin d'Arcachon. Les flammes ont progressé très rapidement au milieu des pins, atteignant jusqu'à plusieurs dizaines de mètres de hauteur. De nombreuses routes sont coupées ce matin. Les autorités appellent à éviter le secteur.
7: Les pompiers qui continuent également de lutter dans le Var, où le feu dans l'arrière-pays toulonnais n'est toujours pas fixé, même s'il ne progresse plus après avoir parcouru 2500 hectares. Les pompiers redoutent une journée à haut risque à cause de l'arrivée de fortes rafales de vent. Le ministre de l'Intérieur, lui, était hier en Gironde. Laurent Nunez a proposé aux familles un hommage national au lendemain de la mort de deux pompiers en intervention. Ils ont péri dans l'incendie qui s'est déclaré près de l'aéroport de Bordeaux-Mérignac. On écoute le ministre de l'Intérieur.
9: Après l'hommage que leur a rendu en Conseil des ministres, monsieur le Président de la République, il était normal évidemment que je vienne ici apporter tout mon soutien à l'ensemble des effectifs du service départemental d'incendie et de secours de Gironde, et bien évidemment l'ensemble des effectifs donc du centre de secours de Saint-Médard-en-Jalles, où ils étaient affectés. Et j'ai rencontré les familles cet après-midi qui sont évidemment, vous l'imaginez, très éplorées. C'est très difficile évidemment pour elles, et ainsi que l'ensemble de leurs collègues à Saint-Médard qui sont tous très affectés. Il était important pour moi de venir évidemment apporter mon soutien.
7: Et sur cet incendie, la piste volontaire est privilégiée. Laurent Nunez annonce que 128 incendiaires présumés ont déjà été interpellés au niveau national. Dans le reste de l'actualité, la canicule du mois de juin a entraîné près de 5800 morts supplémentaires en France. Une surmortalité jamais observée depuis l'été 2023, selon le bilan présenté hier par Santé publique France. Des décès qui concernent toutes les classes d'âge, même si les 75 ans et plus représentent la majorité. Le maire d'Alès, menacé par des trafiquants de drogue, Christophe Rivin, qui a été exfiltré de son domicile dans la nuit de lundi à mardi par le raid. Une semaine plus tôt, il avait reçu 2 balles dans une enveloppe. Le courrier était signé de la DZ Mafia, ce groupe de narcotrafiquants qui s'implante de plus en plus dans des petites villes, jusqu'ici plutôt épargnées du trafic de stupéfiants. Pour le journaliste Philippe Pujol, cette DZ Mafia réussit à s'implanter par un système spécifique.
10: Il faut penser la DZ Mafia comme une franchise. C'est-à-dire que la DZ Mafia d'Alès n'est pas la DZ Mafia ou la DZ Mafia de Marseille. Marseille, c'est la maison mère. C'est là où ils se sont créés, dans le 14e arrondissement, 15e. Donc la DZ Mafia d'Alès ne répond pas aux ordres des chefs de la DZ Mafia Marseille. Pourquoi Alès? C'est la conséquence de tous les dysfonctionnements d'une société sur un territoire donné. Ce que moi j'appelle le monstre, donc c'est un mélange de corruption, de choix politiques et de choix économiques contre l'intérêt collectif qui fait qu'il y a la consommation et le trafic.
7: La DZ Mafia qui nie d'ailleurs toute implication dans les menaces de mort contre le maire d'Alès, nous condamnons fermement cette façon de faire. Et cela nuit à nos affaires, c'est ce que clament plusieurs individus masqués se revendiquant de l'organisation criminelle dans une vidéo sidérante envoyée hier soir à différents médias. Nicolas Maduro sera jugé à New York à partir du 1er juin 2027. Capturé en début d'année par les États-Unis, l'ancien président du Venezuela est notamment poursuivi pour narcoterrorisme. Washington lui reproche d'avoir été à la tête d'un gouvernement corrompu et illégitime et d'avoir utilisé le pouvoir de l'État pour protéger et promouvoir des activités illégales, notamment le trafic de drogue. Et puis, c'est une première pour un Français. Victor Wembanyama sera le seul joueur présent sur la jaquette du prochain jeu vidéo NBA 2K27. Un rêve devenu réalité, écrit la star des San Antonio Spurs sur ses réseaux sociaux. La sortie du jeu vidéo est prévue pour le 4 septembre prochain. Voilà pour l'essentiel de l'actualité. C'est la fin de ce journal. Excellente matinée à tous.
4: Merci beaucoup à mon cher Léouard Dourel. Allez, on passe au Tour de France.
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4: Et hier, c'est Jasper Philipsen qui s'est imposé au sprint à Voiron, une victoire qui relance la course au maillot vert. Aujourd'hui, bon, Frédéric Brindel, on n'est pas sur une étape pour sprinter. 18e étape, ce sera entre Voiron et Orcières-Merlette. 185 km, hein, Frédéric.
12: Les coureurs entrent dans la terrible dernière ligne droite de ce tour. Avec trois étapes de montagne et le final parisien piégeux dans les ruelles de Montmartre. Cette arrivée aujourd'hui au sommet d'Orcières-Merlette va faire des dégâts. Une ascension de première catégorie à 1800 mètres d'altitude, 6,7% de moyenne sur 7 km 100. L'étape aura pourtant laissé l'opportunité sur près de 160 km à d'éventuels échappés de prendre suffisamment d'avance pour s'imposer face aux leaders, dont la robustesse des équipes s'étiole au fil des jours, y compris pour les UAE de Tadej Pogacar. Avec trois Français dans le top 10 du classement général, nous pouvons imaginer plusieurs scénarios. Des attaques du 9e Jordan Gegat et du 7e Lenny Martinez. Une prise de risque en partant dans une échappée est à envisager. Après tout, ils ne gagneront pas le Tour de France et pourraient bénéficier de la passivité des prétendants au podium pour gagner l'étape et faire un rapproché au général. Paul Sexas, 4e, devra lui observer aux côtés de Pogacar ceux de ses adversaires qui sont au bout du rouleau. Car aujourd'hui, le Tour ne se gagnera pas, mais pourra se perdre.
4: Merci beaucoup Frédéric Brindel et on suivra l'arrivée de cette étape sur Sud Radio bien évidemment.
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4: Il est 7h08 sur Sud Radio, je vous souhaite un très bon réveil si vous vous réveillez tout juste, sinon bon, juste une très belle journée à vous. La question qu'on vous pose, que je vous pose ce matin au standard 0826-300-300, canicule, surmortalité, a-t-on tiré les enseignements de 2003? La question se pose alors que Santé publique France a dévoilé hier les chiffres officiels de cette surmortalité due aux récentes canicules. Au total, entre la mi-juin et le 2 juillet, les vagues de chaleur ont déjà provoqué plus de 5700 décès supplémentaires, notamment chez les jeunes qui ne sont pas épargnés. Ça, c'est aussi inédit. Alors, vous venez de témoigner, vous prenez la parole, chers amis, au 0826-300-300. C'est Zach, aujourd'hui, qui vous accueille dans la bonne humeur au standard. Dans un instant, le Tour de France, on sera avec l'un des speakers sera avec nous de cette grande boucle. On lui demandera, tenez, de nous faire une petite démonstration. À tout de suite.
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4: Il est 7h12, soyez les bienvenus si vous nous rejoignez sur Sud Radio. Tout de suite, on file dans les coulisses du Tour de France à la rencontre de celles et ceux qui participent à la caravane du Tour. Ce matin, nous sommes avec l'une des voix de cette édition du Tour de France, Quentin Roland. Bonjour.
27: Bonjour.
4: Soyez le bienvenu sur Sud Radio. Vous êtes speaker sur ce Tour de France, un statut un peu à part dans la caravane du Tour. Ça fait rêver forcément. Vous êtes à l'arrivée ou au départ, vous, Quentin?
27: Alors moi, je suis sur la caravane, donc.
4: Vous êtes à l'arrivée ou au départ, vous, Quentin?
27: Alors moi, je suis sur la caravane, donc on déambule, on fait le départ, l'intégralité.

0: Heureux d'être avec vous, les voir. On est aujourd'hui pour ce départ, le départ de la grande étape du jour avec Cochonou, le saucisson officiel de la caravane du Tour de France, avec Croc-Sec, la star du Tour de France qu'on va vous distribuer. Toute l'équipe Cochonou est très heureuse. Merci Voiron, vous êtes incroyables les Isérois aujourd'hui. À très vite sur les routes du Tour.
1: Parfait. Bon, vous poussez pas encore trop la voix là. On est en train de la chauffer, de s'entraîner petit à petit. Voilà.
0: Exactement, c'est un peu tôt, puis on est pas loin de l'hôtel, il y a encore des gens qui dorment, donc on fait attention.
1: Donc faut faire gaffe à pas réveiller tout le monde. En tout cas, l'un des défis quand on est speaker comme ça sur un Tour de France, c'est de réussir à ne pas perdre sa voix. J'imagine que bon, voilà, c'est le pire de ce qui peut arriver pour un speaker. Comment vous faites? Vous avez des petites astuces justement pour protéger un petit peu votre voix, Quentin?
0: Exactement, on a tous les matins, j'ai un petit rituel avec une tisane magique, on va dire, du miel, du citron, du thym, pour essayer de faire au mieux pour conserver la voix pendant ces 3 semaines.
1: Tout ce qu'il faut pour pousser un petit peu la voix pendant ces 3 semaines de Tour de France, parce qu'effectivement, c'est long. Qu'est-ce qui vous a amené à devenir speaker sur le Tour de France, Quentin?
0: Une opportunité, une fierté assez chouette, une opportunité avec un collègue qui m'a dit qu'il cherchait quelqu'un, et j'ai pas hésité une seule seconde, j'y suis allé à fond, et ça fait maintenant ma 5e année, c'est un vrai plaisir.
1: Qu'est-ce que vous faites dans la vie d'ailleurs, à côté du Tour de France et de ce bonheur justement de sillonner les tours de la grande boucle?
0: Je suis speaker à l'année. C'est mon métier à l'année d'être speaker. Donc du coup, c'est une des missions et une des événements sur lequel j'officie, on va dire.
1: Parce que vous êtes dans le sport en général ou vous faites un peu de tout?
0: Non, dans le sport d'une manière générale. Je suis speaker pour le Pays Boironnais Basket Club. Le club de basket de Boron. Ouais. Je suis désolé, ça s'emballe un petit peu, mais parce qu'on va partir dans quelques instants. On est vraiment dans l'inside de l'inside. Hein.
1: Alors dernière question rapidement. Quentin, rapidement pour conclure. C'est jusqu'à présent, c'est quoi votre plus beau souvenir sur ce Tour de France 2026?
0: Clairement hier l'arrivée à Boron, l'arrivée à la maison, c'était exceptionnel. C'était un grand moment. Avec toute la famille au bord des routes, la ville, etc. C'était assez exceptionnel, ouais.
1: Et merci en tout cas d'avoir été avec nous ce matin sur Sud Radio juste avant de partir. Voilà, sur cette étape, nouvelle étape du Tour de France. Donc speaker sur cette grande boucle 2026, Quentin Roland. Merci. Je vous souhaite une très belle journée puis une belle étape à domicile. Donc encore aujourd'hui. Bonne journée.
0: Exactement. Merci beaucoup.
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1: Allez, Sud Radio, 7h17, le rappel des titres. Et tout d'abord, les pompiers luttent toujours contre les incendies. Le dernier grand feu en cours se situe en Gironde. Il avance à grande vitesse du côté notamment de Somos. Déjà 2000 hectares ont brûlé et au moins 12 000 personnes ont dû être évacuées hier soir. C'est finalement une démission qui n'en était pas une. Monique Barbu a renoncé à quitter le gouvernement. La ministre de la Transition écologique assure avoir obtenu les garanties nécessaires pour poursuivre son action. Et puis à l'international, les États-Unis ont annoncé hier leur intention de développer le nucléaire civil en Arabie Saoudite sur fond de fortes tensions, vous le savez, avec l'Iran. Allez, le coup de fil de l'actu ce matin. On parle des incendies qui continuent de ravager la France. On parlait notamment, il y a quelques instants, je vous parlais de cet incendie du côté de la Gironde. On part ce matin dans le Var. Là aussi, un incendie particulièrement dévastateur qui a parcouru plus de 2500 hectares. Il s'est déclaré mardi à Pont-Aves. Sur place, 1200 pompiers étaient encore mobilisés hier. 400 à 500 personnes ont dû être évacuées. 10 maisons ont été détruites. Bonjour Franck Panizzi.
3: Oui, bonjour monsieur.
1: Et merci infiniment d'être avec nous ce matin. Vous êtes le maire de Pont-Aves, commune de près de 800 habitants dont le feu est parti. Quelle est la situation sur place, monsieur le maire?
3: Alors, ce matin, on a passé une nuit, je dirais, reposante, puisqu'il n'y avait plus de vent et la température est tombée. Donc là, c'était un repos bienvenu avant, bien sûr, l'événement de cet après-midi.

0: la montée en puissance du Mistral.
1: Ouais, le Mistral, ça c'est la mauvaise nouvelle, le Mistral qui va souffler de nouveau fort aujourd'hui. On attend des rafales plus de 50 km/h, j'imagine, ce matin, que bah voilà, ça c'est dans la tête et qu'on a cette inquiétude quand on est le maire d'une commune, voilà, au cœur de cet incendie.
0: Oui, et puis bon, c'est surtout tout le travail qui a été fait en amont. Donc là, comme tous les événements, il y a le temps de préparation et puis on est paré. Là, on peut pas affirmer quoi que ce soit, mais pompiers ont vraiment travaillé dans ce sens-là. Le département a mis les moyens pour que des pistes soient créées avec des bulldozers, enfin du retardant par les hélicoptères, les CCFF qui tournent, qui noient de tous les côtés, ce qui est possible aussi. Enfin, il y a une mobilisation générale, les agriculteurs qui prennent leurs cuves, leurs tracteurs, leurs remorques. Enfin voilà, il y a vraiment du travail en amont.
1: La mobilisation générale, très clairement, monsieur le maire. Vous avez déjà pu constater les dégâts de l'incendie sur votre commune, votre village ?
0: Alors, oui, enfin, sur le village ça va, mais sur la commune, alors, je suis passé rapidement près des exploitations. C'est désolant de voir des vignes brûlées, des oliviers brûlés, des cultures endommagées. Enfin, ça c'est le pire. Et puis après il reste la forêt, c'est un peu plus classique, mais voilà, la forêt c'est une chose, les outils de travail comme sont les champs, les cultures, ça c'est quand même on peut pas mettre de gravité dans de gravité, mais c'est désolant aussi.
1: Parce qu'on est chez soi, c'est le paysage qu'on a toujours vu, et là il n'est plus là.
0: Voilà, alors ça c'est terrible. Ça c'est terrible, et puis voilà, c'est le plus dur.
1: Quel message vous souhaitez passer ce matin aux Pontois, aux Pontoises qui écoutent peut-être Sud Radio en ce moment même ?
0: Alors, je pense et j'espère que beaucoup vous écoutent. Mais bon, déjà, merci à tous ceux qui participent de près ou de loin, parce que c'est beau. Et puis, message de sécurité, parce que, attention, le feu, on l'a toujours dit, on vit avec, mais voilà, une petite étincelle, un mégot, une petite, voilà, un début, et puis une semaine d'incendie derrière, quoi, voilà. Mais ça, bon, on le répétera jamais assez. Alors, vous restez sur le côté, merci, parce que Pontoise, c'est un beau village, et puis avec une population, vraiment, et les alentours, vraiment une belle population.
1: Vous avez une idée, d'ailleurs, de... Ben voilà, d'où est parti, comment cet incendie a démarré. Vous avez déjà une idée ou pas du tout?
0: Alors, on a des pistes, on a des idées, il y a beaucoup de choses qui se disent. Et comme dans toutes les choses qui se disent, on va laisser travailler ceux qui savent, c'est-à-dire pompiers et gendarmes, et ils nous donneront une explication. Voilà, mais c'est pas un pyromane, c'est pas, voilà, sera accidentel, enfin voilà, mais pas quelque chose à qui qu'on pourra reprocher à personne, parce que c'est personne qui a voulu ça.
1: Monsieur le maire, un mot rapide pour conclure sur les pompiers mobilisés, les gendarmes aussi, vous en avez parlé, ils sont très nombreux à lutter encore contre les flammes.
0: Oui, alors c'est formidable, parce qu'il y a 1100 pompiers, bon, il y a les gendarmes, il y a l'ONF, il y a le département, il y a nos CCFF et puis les CCFF des communes aux alentours, il y a énormément de monde. Et toujours pareil, prêt à continuer.
1: Merci infiniment Franck Panizzi d'avoir été avec nous ce matin. Je rappelle que vous êtes le maire de Pontevès, dans le Var, donc commune de près de 800 habitants, d'où le feu est parti. Bon courage à vous, à l'ensemble des habitants, et bien évidemment à tous ceux qui luttent contre cet incendie, notamment aux pompiers. Il est 7h22 sur Sud Radio.
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1: Bonjour mon cher Christophe Jiquel.
4: Bonjour Benjamin.
1: Bon, tout l'été avec vous, on découvre ces habitants amoureux de leur territoire et qui nous le font découvrir chaque matin à cette heure-là, mon cher Christophe.
4: Oui, nous sommes à Saujon, en Charente-Maritime, à 13 km de Royan et sa superbe façade atlantique. Dans un cadre de belle nature et un parc de 50 hectares, les thermes de Saujon sont la seule station en France et en Europe orientée troubles de la santé mentale. Nous sommes avec le docteur Olivier Dubois, psychiatre, président du groupe Thermes et clinique de Saujon. Bonjour docteur.
5: Bonjour monsieur Vittel.
4: Alors on vient soigner chez vous les troubles de la santé mentale. Est-ce que le burn-out, qui est quand même une maladie très en vogue en ce moment, peut se soigner chez vous? Et est-ce qu'on peut se sevrer d'anxiolytique? Parce que c'est un peu le projet.
5: Oui, alors ce sont effectivement des orientations importantes et nouvelles, un peu ce qu'on peut appeler les nouvelles orientations qu'on peut développer en médecine thermale. Vous savez, la santé mentale va mal, vous avez 13% d'après l'OMS de gens dans le monde qui sont en souffrance, et pas que français d'ailleurs. et 13% de personnes qui sont plutôt dans des états d'épuisement, dans des états de stress chronique, parce que le monde actuel est très actif, très stimulant, sursollicitant. Et donc, on a beaucoup de gens qui, pour des raisons liées à l'entreprise, ou pas d'ailleurs, se sont dans des états d'épuisement. Et donc, beaucoup, finalement, se mettent en arrêt. On voit, les arrêts de travail ont beaucoup cru depuis quelques années. Beaucoup se mettent en arrêt. Et finalement, ils sont incapables de travailler et ils n'ont pas de solution parce que, le médicament, certes, réduit un peu l'anxiété, mais ils ont besoin de retrouver de l'énergie, retrouver de l'envie. Et c'est vrai que la cure thermale est un lieu parfaitement adapté parce qu'il y a le temps, la durée de la cure, 3 semaines, il y a le fait de sortir de son environnement, de son stress habituel, il y a la balnéothérapie qui permet aux gens de se détendre de manière considérable, car souvent hein, les gens qui sont angoissés sont des gens qui sont tendus en permanence, qui n'arrivent pas à lâcher prise, et donc la cure et la balnéo, ces 3 semaines de temps et cet éloignement des facteurs de stress sont des éléments qui vous permettent d'accéder à un niveau de détente et de relâchement qui vous guérit. Et ça, c'est tout à fait spectaculaire. Dans le burn-out, c'est très spectaculaire. Et donc, que ce soit en prévention, d'ailleurs, ce qui est préférable. Et nous, on a d'ailleurs développé des cours de 10 jours pour que les gens puissent le faire en prévention le plus tôt possible, parce que 3 semaines, c'est parfois un peu long. Et ça s'adresse plutôt à des gens qui sont en arrêt de travail. Donc, on a vraiment là une très bonne indication. Et puis, pour le sevrage médicamenteux, oui, vous l'avez préconisé, c'est une très bonne remarque. Des personnes qui consomment des anxiolytiques de manière durable, on sait que c'est très fréquent, parce que on s'habitue, on a peur de les lâcher, on sait qu'on a des risques de syndrome de sevrage quand on les arrête, et beaucoup de gens n'arrivent pas à les arrêter, et en cure, et ben, évidemment, c'est le lieu idéal, on est encadré, il y a des protocoles médicaux, nous, on a un programme spécial sevrage médicamenteux pour les anxiolytiques, les hypnotiques, et sevrage, le programme, pardon, qui est reconnu par l'assurance maladie, qui est remboursé à 50%. Voilà, donc on a effectivement une formule tout à fait adaptée pour réaliser des sevrages médicamenteux en anxiolytique.
4: Et docteur Dubois, aussi spécificité de Saujon, on trouve une école thermale du stress. Qu'est-ce que c'est ?
5: Ah oui, c'est important de le dire. Oui, les patients viennent, vous savez, les troubles anxieux sont souvent des troubles où les gens ont besoin de comprendre. Ils sont des gens souvent intelligents, qui ont des émotions, qui ressentent beaucoup de choses, et ils ont besoin de comprendre un peu comment tout ça fonctionne en eux et comment on peut arriver à réguler ces émotions, comment on peut arriver à les... Enfin, comment... Je dirais comment analyser, traduire, réagir par rapport aux émotions qu'on ressent. Et c'est vrai que l'école thermale du stress sont des psychologues de chez nous, hein, qu'on a formés, qui sont essentiellement des TCC, et elles aident les patients à comprendre, à analyser, à reconnaître leurs symptômes, et elles leur donnent des outils pour mieux gérer ces états.
4: Merci beaucoup pour votre pour votre témoignage, docteur. Docteur Dubois, président des thermes de Saujon, psychiatre et donc médecin. On vous remercie, on vous retrouve toutes les informations sur saujon.fr. À bientôt.
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1: Merci beaucoup Christophe Jiquel. 7h26, on revient dans un instant après les infos. Comment protéger au mieux sa maison, son domicile face aux incendies? On sera avec le porte-parole de la sécurité civile. À tout de suite.
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1: Bonjour Rémi André.
19: Bonjour Benjamin.
1: Bon, le Mistral qui fait son retour aujourd'hui. Hein.
19: Oui, effectivement, jusqu'à 60 km/h, c'est du vent d'ouest sur la côte du Var, du vent également sur la Corse. Mais dans tout ce secteur, soyons très prudents, 5 départements des bords de la Méditerranée sont en vigilance rouge pour le risque d'incendie. Grande prudence avec des températures qui atteindront encore les 37 à 39 degrés. Et avec ce vent de secteur nord, soyons grandement prudents. Sur le reste du pays, c'est donc du beau temps aujourd'hui avec un petit peu de fraîcheur au nord. Quelques nuages depuis la Normandie jusqu'au Belge, mais dans l'après-midi, c'est donc le soleil qui domine. Attention aux petits risques d'orage sur les Alpes du Sud et les Pyrénées.
1: Merci beaucoup Rémi André. Je vous souhaite un très bon réveil, une très belle journée. Vous êtes bien sur Sud Radio. Un grand merci pour votre fidélité. Il est 7h30.
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1: Et l'actualité résumée en deux minutes, c'est avec vous Léo Ardourel, bonjour.
20: Bonjour, bonjour à tous. Le ciel de la Gironde envahi par une épaisse fumée noire. Un important incendie ravage depuis hier la forêt des Landes de Gascogne. Dans le Médoc, 2000 hectares sont partis en fumée au nord du bassin d'Arcachon, où des milliers de personnes ont également dû être évacuées, au moins 12 000 selon la préfecture, notamment plusieurs campings au nord du Cap Ferret. Des pompiers sur tous les fronts et qui continuent de lutter également dans le Var où le feu dans l'arrière-pays toulonnais n'est toujours pas fixé même s'il ne progresse plus après avoir parcouru 2500 hectares. Les pompiers redoutent une journée à haut risque à cause de l'arrivée de fortes rafales de vent. Le Var mais aussi les Bouches-du-Rhône, le Vaucluse, le Gard et l'Aude sont placés ce jeudi en vigilance rouge pour un risque de feu de forêt très élevé. Le ministre de l'Intérieur lui était hier en Gironde. Laurent Nunez a proposé aux familles un hommage national au lendemain de la mort de deux pompiers en intervention près de l'aéroport de Bordeaux-Mérignac. Une enquête pour incendie volontaire est en cours. Dans le reste de l'actualité, les prix du pétrole qui continuent de grimper après la reprise du conflit au Moyen-Orient. Conséquence, Total Energy annonce le rétablissement du plafonnement des prix dans toutes ses stations. Depuis trois semaines, seules 1200 stations rurales étaient concernées par ce prix plafond, 1,99€ pour l'essence et 2,25€ pour le diesel. Nicolas Maduro sera jugé à New York à partir du 1er juin 2027. Capturé en début d'année par les États-Unis, l'ancien président du Venezuela est notamment poursuivi pour narcoterrorisme. Washington lui reproche d'avoir été à la tête d'un gouvernement corrompu et illégitime et d'avoir aussi utilisé le pouvoir de l'État pour protéger et promouvoir des activités illégales, notamment le trafic de drogue. Et puis on en sait plus sur le début de l'ère Zidane chez les Bleus. L'officialisation de l'arrivée du nouveau sélectionneur devrait avoir lieu mardi prochain. Une conférence de presse de présentation pourrait aussi suivre, mais pas forcément le même jour. La constitution de son staff est en préparation depuis plusieurs mois et va se concrétiser jusqu'en août. Voilà pour l'essentiel. Excellente matinée à tous.
1: Merci beaucoup, Léo Ardourel.
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1: Léo nous en parlait à l'instant, bah oui, ça va être officiel, mardi prochain, Zinedine Zidane deviendra, bah voilà, le sélectionneur des Bleus. J'ai envie de dire, bah ça tombe bien, puisque tout à l'heure, mon invité politique, ce sera la ministre des Sports, et oui, qui sera mon invité, Marina Ferrari. Elle nous dira, voilà, si elle confirme effectivement, Zinedine Zidane sera bien annoncé officiellement comme le nouveau sélectionneur des Bleus mardi prochain. Et puis on parlera aussi de son salaire. Quid de son salaire? Est-ce qu'il sera payé plus ou pas que Didier Deschamps? Combien? On verra si elle a une réponse à ce niveau. Et puis, bon, allez, John Rakotozafi, ambiance.
0: Alors, je me suis trompé de musique.
1: Bah non, mais c'est pas mal, c'est la musique du jeu, mais oui, moi j'avais envie d'une ambiance un peu plus chaleureuse.
0: Oui.
1: Non. Ah, voilà, je me sens mieux pour lancer le jeu, merci John. 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Je vous souhaite bonne chance en espérant que vous soyez l'heureux élu. 7h34, on revient dans un instant avec un tout autre sujet. Sud Radio vous explique comment protéger son domicile des incendies. On va en parler, puis on aura aussi des escapades avec Rémi André, bien évidemment. À tout de suite.
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1: Il est 7h38, soyez les bienvenus si vous nous rejoignez. Sud Radio vous explique ce matin, les incendies en cours en France démontrent une nouvelle fois l'importance du débroussaillement, une obligation légale qui n'est malheureusement pas toujours respectée, comme le déplorent les pompiers. Et pourtant, ce geste simple permet de sauver sa maison, de freiner la progression des incendies, voire de sauver des vies. Bonjour Jérôme Boulanger.
2: Bonjour.
1: Et merci d'être avec nous ce matin sur Sud Radio. Vous êtes porte-parole de la sécurité civile. On le rappelle encore et toujours, hein, Jérôme Boulanger, le débroussaillement, c'est fondamental. Comment d'ailleurs bien débroussailler sa propriété?
2: Alors, il faut tout d'abord rappeler que la végétation, c'est du combustible, d'accord ? Donc, à partir du moment où il y a un feu qui se développe à proximité d'habitation avec, enfin, entouré de végétation, eh bien, la végétation est un combustible qui va effectivement propager le feu et avec le risque de propager le feu aux habitations. Donc, l'idée, c'est vraiment d'enlever ce combustible, de manière, comme vous le disiez très bien, de ralentir ou de voire même stopper la propagation du feu et de protéger les habitations. Pourquoi nous, sapeurs-pompiers, nous souhaitons protéger les habitations? Parce que c'est protéger tout d'abord les populations qui vivent dans ces habitations, c'est la priorité essentielle, et puis protéger les biens, bien sûr, des personnes. Donc voilà, alors comment est-ce qu'on fait pour débroussailler? Alors, c'est pas forcément la bonne période là, actuellement, parce que la végétation, je ne l'apprends à personne, est très sèche. Il y a un risque lorsqu'on utilise des débroussailleuses thermiques ou des tronçonneuses de créer des étincelles qui risquent de mettre le feu à cette végétation. Donc la meilleure période tout d'abord pour débroussailler, c'est plutôt fin de l'hiver, début du printemps, ou c'est l'automne. Si on veut débroussailler
1: donc
2: aujourd'hui,
1: là, évite aujourd'hui, surtout pas, c'est ça?
2: Surtout pas, ou alors si on le fait, c'est avec la bonne vieille faux manuelle. Je ne sais pas si c'est des outils qui sont encore répandus, mais en tout cas, on n'utilise pas. De tronçonneuses, de débroussailleuses qui risquent, je le répète, de créer des étincelles. Donc c'est pas la bonne, c'est pas la bonne période.
1: Faut qu'il y ait une distance de combien à peu près entre la végétation et sa propriété. Faut à peu près pour avoir une idée. Je sais pas si c'est véritablement réglementé à ce niveau-là.
2: Alors c'est réglementé, c'est 50 mètres entre l'habitation et puis voilà. Donc bon, là aussi il faut réfléchir. Une maison en rase campagne, éloignée de toute forêt, débroussailler, ça sert peut-être à entretenir son jardin, mais ça ne va pas ralentir le feu. Il y a moins de risques. Donc déjà, il faut connaître la zone dans laquelle on habite, son secteur, et il y a bien sûr le contact à prendre avec la mairie, avec la préfecture, pour savoir si la zone dans laquelle on habite est une zone qui peut être classée à risque et qui est soumise à l'obligation, vous le disiez, obligation légale de débroussailler.
1: Ça veut dire quoi, obligation légale? Ça veut dire qu'on s'expose à des sanctions si on n'a pas débroussaillé autour de sa maison?
2: Effectivement, il y a des sanctions qui sont prévues, donc c'est quand même très réglementé. Pour nous, sapeurs-pompiers, c'est un vrai avantage lorsqu'on a des terrains qui sont débroussaillés. Ça permet vraiment de faire de la défense de populations, d'habitats, de forêts. Donc c'est fondamental. C'est pour ça que c'est devenu obligatoire dans, je le répète, des secteurs qui potentiellement sont à risque pour le feu de forêt.
1: À part le débroussaillement, qu'est-ce qu'on peut faire pour protéger sa maison et encore une fois ralentir la progression du feu? Jérôme Boulanger, je rappelle, vous êtes porte-parole de la sécurité civile.
2: Oui, alors le débroussaillement, c'est quoi aussi? Alors c'est bien sûr enlever tout ce qui est herbe sèche, mais c'est peut-être aussi élaguer des arbres, enlever certains arbustes. Donc c'est des choses qui ne sont pas forcément évidentes à faire, donc il faut peut-être aussi se rapprocher de professionnels pour le faire. Se peut-être aussi remplacer certaines zones herbacées ou arbustives d'une propriété par un potager, par exemple, qui va créer une zone que nous on qualifie de pyro-résistante, c'est-à-dire qui résiste au feu, parce qu'un potager, bah forcément, c'est déjà une végétation très basse. qui est entretenue, qui est arrosée, qui reste un peu fraîche, même si en cette période fraîche et humide. Bon, donc c'est raisonner avec du bon sens, en se disant qu'est-ce que je peux faire pour agrémenter mon terrain, tout en limitant la végétation, tout en limitant le risque d'incendie, et puis on se rapproche, bien entendu, de sa mairie, de sa préfecture, pour voir exactement ce qu'il y a moyen de faire. On se rapproche de professionnels pour être bien conseillé, ne pas se mettre en danger pour faire les travaux non plus. Hein. On ne s'improvise pas bûcheron. Hein.
1: Bien sûr.
2: Donc tout ça doit être fait avec du bon sens, sans prendre de risques ni soi-même ni pour les autres. Ouais. Et on se rapproche de professionnels et des autorités.
1: Bien sûr. Merci beaucoup pour toutes ces explications. Et puis ces rappels, effectivement, Jérôme Boulanger, porte-parole de la sécurité civile. Un grand merci d'avoir été avec nous ce matin sur Sud Radio. Je vous souhaite une très belle journée.
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1: Il est 8h moins le quart, le rappel des titres est justement ces incendies, le dernier grand feu en cours, il se situe en Gironde, il avance à grande vitesse du côté de Somos notamment, déjà 2000 hectares ont brûlé, au moins 12 000 personnes ont été évacuées hier soir. À noter que du côté du Var aussi, gros incendies, on en est à plus de 2500 hectares de brûlés. Ah, malgré la mort de Daniel Siad, soupçonné d'avoir été l'un des rabatteurs du pédocriminel Jeffrey Epstein à Paris, le parquet a confirmé hier la poursuite de l'enquête pour traite d'êtres humains. Et puis à l'international, les États-Unis ont annoncé hier leur intention de développer le nucléaire civil en Arabie Saoudite sur fond de fortes tensions, vous le savez, avec l'Iran. Allez, tout de suite, on retrouve Rémi André.
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1: Bonjour Rémi.
19: Bonjour Benjamin.
1: Bon, on est toujours avec vous du côté de l'Aïeul, l'âme du plateau de l'Aubrac. Et après le fromage et la vache d'Aubrac, nous changeons de registre aujourd'hui avec vous Rémi, puisque vous nous transportez dans un autre domaine qui a rendu célèbre l'Aïeul.
19: Oui, nous ne pouvons pas passer à l'Aïeul sans passer dans une coutellerie.
1: Ah oui.
19: Nous entrons donc dans un atelier, celui de Jean-Michel Quéron, coutelier né à l'Aïeul. Un homme qui porte un titre rarissime, deux fois meilleur ouvrier de France. Je dois vous avouer que resserrer cet entretien en trois minutes est un vrai crève-cœur. Nous avons enregistré près d'une heure avec lui, une conversation peu commune, où les valeurs humaines et celles du terroir se répondaient sans cesse. Un homme qui, par deux fois, s'est surpassé pour décrocher cette reconnaissance extraordinaire. Jean-Michel, qu'est-ce que le titre de meilleur ouvrier de France ?
4: Alors, le titre meilleur ouvrier de France, c'est un titre, c'est un concours de l'éducation nationale qui a tous les 4 ans. Alors, c'est un petit peu, on va dire, les Jeux Olympiques de l'artisanat. Il y a 220 métiers, plus de 220 métiers représentés. Donc, c'est un concours qui a tous les 4 ans. Alors, c'est un titre, quand on l'obtient, c'est un titre qu'on a à vie. Vous ne pouvez pas le repasser une deuxième fois. Il se trouve qu'il y a quelques professions où on a plusieurs catégories. Donc, moi, j'ai eu la chance de l'avoir en 2007, en couteau de chasse. C'est une aventure extraordinaire. Et je l'ai repassé en 2011 dans une autre catégorie, couteau de table. C'est pas le premier qui va gagner. C'est-à-dire, il faut obtenir une note de 18 sur 20. Ce qui fait qu'il y a des années, vous en avez plusieurs. Il n'y a pas de limite. Et il y a des années où il n'y en a pas. Alors, en coutellerie, par exemple, je crois qu'on a eu une trentaine d'années où il n'y a pas eu de meilleur ouvrier de France. C'est-à-dire, on a fait, entre les années 90 et 2010, ça sortait pas. Là, il y a un renouveau du joli couteau. Et là, je vois, parce que je suis un peu l'actualité, on voit que oui, peut-être l'année prochaine, il y aura un ou deux médaillés.
19: C'est quoi le couteau d'Aïeul ?
4: Alors, moi, je travaille, donc les gens arrivent avec une idée précise. J'ai des clients, ils arrivent avec un dessin, quelque chose. Donc, on va monter un projet vraiment particulier. Alors, moi, je suis l'Aïeulé, je suis né à l'Aïeul. Je suis né à l'Aïeul. Donc, le couteau d'Aïeul, c'est un des plus beaux couteaux du monde, clairement. Parce que je fais tout type de couteaux, mais vraiment toute variété. C'est-à-dire, il y a des gens qui arrivent en me disant, je veux une copie du 18e, je veux un couteau plutôt tendance contemporaine. Maintenant, le l'Aïeul, moi, ce que je trouve d'extraordinaire, c'est que c'est un couteau qui peut être personnalisé avec une infinité de variantes possibles. Autre chose incroyable, c'est un couteau qui a été créé il y a en 1829, donc il est très ancien, il est intemporel. Moi, je refais aujourd'hui des modèles à moi, des créations, mais le Layol, il y a un truc qui se passe, c'est-à-dire que il est indémodable, il est beau, enfin, tout est réussi au premier coup sur le Layol. La ligne, elle est incroyable. Et je pense que c'est ce qui fait son succès. Puisque le Layol est un couteau qui marche, qui plaît dans le monde entier.
1: Superbe rencontre, effectivement, avec donc Michel, meilleur ouvrier de France, les couteaux de la gueule. Demain, Rémi, vous revenez, on referme cette semaine sur l'Aubrac, on sera dans la galerie de Jérôme Roux à la gueule, toujours, et ce sera toujours à la même heure. Il est 7h49, dans un instant, vous restez avec nous, c'est Guy Carlier qui nous rejoint, il va nous raconter Judith Belair en musique. Vous savez, Judith, vous la retrouvez régulièrement dans Les Brèves Voix. À tout de suite.
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1: Vous êtes bien sur Sud Radio. Bah oui, c'est le moment. C'est le moment de vous retrouver, Guy Carlier. Chaque matin à cette heure-là, vous nous racontez, qui sont les vraies voix qu'on a l'habitude d'entendre sur Sud Radio. Tout de suite, vous nous racontez en musique Judith Belair. Guy, c'est à vous.
35: Ah, Judith Belair. Quand on la voit marcher, on a l'impression qu'elle avance sur un tapis rouge. C'est une erreur. Les tapis rouges, Judith les déroule pour les autres. Depuis des années, elle met en lumière les créateurs, les artistes, les entrepreneurs, les femmes et les hommes qui font rayonner ce que la France produit de plus beau. Son métier, finalement, c'est de braquer les projecteurs sur ceux qui les méritent. Pourtant, rien ne la prédestinait à la radio. Elle aurait pu rester dans l'univers du luxe, de la communication, de la photographie, des galeries d'art. Elle y avait construit une carrière solide, elle a fréquenté les grands noms, développé un carnet d'adresses à faire pâlir un ministre en campagne électorale. Mais certains collectionnent les tableaux. Judith préfère, elle, collectionner les rencontres. Alors en 2014, elle crée Best of Paris, une revue consacrée à l'art de vivre parisien. Une idée simple, raconter ce qui est beau, ce qui est talentueux, ce qui mérite d'être transmis. Autrement dit, tout ce qui m'intéresse beaucoup plus que les réseaux sociaux. Et puis, la radio est venue. Et là encore, elle a choisi un titre qui lui ressemblait. C'est excellent. À une époque où la mode consiste souvent à dénoncer, à démolir, à scandaliser, Judith Belair décide de célébrer un savoir-faire, une réussite, une passion, des destins. On pourrait croire que c'est facile. En réalité, c'est beaucoup plus compliqué que de critiquer. Pour trouver l'excellence chez les autres, il faut déjà être capable de la reconnaître. Et Judith possède ce regard-là. Un regard bienveillant, de découvreuse. Un regard qui cherche la lumière au lieu de compter les ombres. Plus tard, elle lancera Destin de femme, devenu aujourd'hui Parlons femmes. Là encore, pas de slogan ni de posture. Des histoires, des expériences de vie. Car Judith Belair appartient à cette catégorie de personnes qui pensent qu'on change davantage le monde avec des exemples qu'avec des discours. C'est pour ça qu'elle a trouvé sa place à la radio. Écoutez-la parler de sa chanson préférée, Purple Rain, le monument de Prince. Une chanson qui commence comme une confidence et qui finit comme une cathédrale. Pendant près de 9 minutes, Prince y mélange la fragilité, la puissance, la pudeur et l'excès, les larmes et la lumière. C'est une chanson qui refuse de choisir entre la force et l'émotion. Comme Judith, finalement. Car derrière la femme d'affaires, l'organisatrice, la productrice, l'animatrice, il y a une sensibilité qui affleure sans cesse. Dans Purple Rain, Prince chante la possibilité de rester soi-même au milieu du bruit du monde. Lorsqu'on écoute Judith Belair recevoir ses invités, leur donner du temps, leur offrir cet espace devenu si rare, on se dit qu'elle a peut-être la même mission. Faire tomber une pluie violette sur les talents et nous aider à les voir briller. 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

0: beaucoup Guy Carlier pour ce nouveau portrait. Donc ce matin, celui de Judith Belair, à retrouver bien évidemment en podcast sur sudradio.fr. Dans quelques instants après les infos, mon invité politique, ce sera la ministre des Sports, Marina Ferrari. Ça tombe bien parce qu'on a des nouvelles informations à propos de Zinedine Zidane qui succédera donc à Didier Deschamps. Mais d'abord la météo.
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0: Bonjour Rémi André.
3: Bonjour Benjamin, bonjour tout le monde.
0: Bon, la mauvaise nouvelle pour les incendies, c'est que le Mistral fait son retour aujourd'hui.
3: Oui, effectivement, avec donc ce risque de feu de forêt très important vers la Méditerranée, où nous avons l'Aude, le Gard, le Vaucluse, les Bouches-du-Rhône et le Var qui sont en vigilance rouge, donc risque très élevé d'incendie à cause du vent. Alors on a un peu de tramontane, mais on a surtout du Mistral qui souffle jusqu'à 50 à 60 km par heure. Vous savez que ce vent, dès les 20 à 30 km heure, commence déjà à devenir dangereux. Donc grande prudence dans tout ce secteur avec ce vent qui se renforce en cours d'après-midi. Alors rassurez-vous, à partir de demain, le vent va s'inverser au secteur sud et cela devrait faire baisser ce risque d'incendie. Quoi qu'il en soit, aujourd'hui, encore une journée de grande prudence dans un secteur où nous avons en cours 14 feux actuellement sur le pays. Dans la journée, eh bien c'est le soleil qui va dominer et avec lui, les températures vont remonter. Températures qui, dans l'après-midi, pourraient atteindre 27 degrés à Paris, toujours 30 degrés à Lyon, 26 degrés à Nancy. Au sud, on ira jusqu'à 35 à 36 degrés entre Bordeaux et Toulouse, les 37 étant possibles dans le sud-ouest, 37 à 38 degrés également du côté de Perpignan, de Marseille ou de Toulon.
0: Merci beaucoup Rémi André. Bienvenue, si vous nous rejoignez sur Sud Radio, je vous souhaite un très bon début de journée, il est 8h. 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
0: Et le journal de 8h nous est présenté par Léouard Dourel, bonjour.
4: Bonjour, bonjour à tous. C'est la une ce matin. Pas de répit pour les pompiers en Gironde. Un gros incendie s'est déclaré hier dans le Médoc au lendemain de la mort de deux soldats du feu en intervention. Laurent Nouniez s'est rendu sur place, vous l'entendrez. La canicule du mois de juin a bien entraîné une surmortalité en France. Près de 6000 décès supplémentaires selon le bilan de Santé publique France. Et puis la tension en Iran ne redescend plus depuis début juillet et la reprise des bombardements américains. Une escalade qui inquiète la communauté iranienne en France. Une fumée visible à des kilomètres jusqu'à Bordeaux. Plus de 2000 hectares ont été ravagés par les flammes en Gironde où un incendie s'est déclaré hier dans le Médoc entre les communes de Somos, Le Porge et Lèche-Cap-Ferré. Plus de 12 000 personnes ont dû être évacuées. Un nouvel incendie qui s'ajoute à ceux déjà en cours partout en France, dans le Var, en Corse ou encore hier soir à Paris près de l'aéroport Charles de Gaulle. Les pompiers sont très sollicités depuis le début de l'été, comme le souligne le ministre de l'Intérieur, Laurent Nouniez.
5: Ce que je peux vous dire, sur le plan national, on en est à près de 44 000 hectares brûlés, donc c'est beaucoup plus évidemment que l'année dernière. Et en nombre de départs de feu, donc on en est à 12 500, ce qui est également plus. Donc voilà, on a une saison qui est assez exceptionnelle du point de vue des départs de feu. Je veux rappeler ici qu'à date, au moment où je vous parle, il y a eu sur l'ensemble du territoire national 128 interpellations de personnes qui sont présumées incendiaires. Je reste évidemment extrêmement prudent.
4: Laurent Nouniez qui s'exprimait depuis la Gironde où il s'est rendu hier pour rendre hommage aux deux pompiers tués dans un incendie en début de semaine à Mérignac. Le ministre de l'Intérieur a notamment rencontré les familles des victimes et leur a proposé un hommage national. Des feux qui se multiplient sous l'effet de la sécheresse, mais aussi de la chaleur. Hier, Santé publique France a adressé le bilan de la canicule de fin juin. Et comme on pouvait s'en douter, elle semble bien avoir entraîné une surmortalité avec des chiffres jamais observés en France depuis l'été 2003, Nicolas Gomez.
6: Oui, Santé publique France enregistre un excès de plus de 5 700 morts dans les départements touchés par les températures caniculaires, soit 36% de plus que le bilan attendu. Plus de la moitié des victimes ont été recensées sur 3 jours, les 25, 26 et 27 juin, dans la foulée des 3 journées les plus chaudes jamais mesurées en France. Des chiffres à prendre avec prudence. Pour l'instant, ce bond de la mortalité ne peut pas être imputé avec certitude à la canicule, même s'il s'agit de l'explication la plus probable. Les régions les plus concernées par un excès de mortalité sont l'Île-de-France, le Grand Est et les Pays de la Loire.
4: Santé publique France qui tirera un bilan définitif à l'automne. Je resterai tant que j'ai la garantie de pouvoir agir. Monique Barbu s'exprime après son volte-face. La ministre de la Transition écologique avait menacé de quitter le gouvernement après le vote de la loi d'urgence agricole. Dans une interview aux Échos, elle affirme que sa position de fond n'a pas changé, mais qu'elle a accepté de rester au gouvernement après avoir obtenu d'Emmanuel Macron des engagements sur plusieurs dossiers environnementaux prioritaires. Dans l'actualité également, les prix du pétrole qui continuent de grimper après la reprise du conflit au Moyen-Orient. Conséquence, Total Energy annonce le rétablissement du plafonnement des prix dans toutes ses stations. Depuis trois semaines, seules 1200 stations rurales étaient concernées par ce prix plafond, 1,99€ pour l'essence et 2,25€ pour le diesel. Pendant ce temps, les bombardements américains se poursuivent en Iran. Les États-Unis revendiquent une nouvelle série de frappes nocturnes contre l'Iran pour la 12e nuit consécutive. Une situation qui inquiète Azadeh Halemi, porte-parole de l'association Comité de soutien aux droits de l'homme en Iran, qui a pu échanger juste avant les retours des bombardements avec une partie de sa famille sur place.
7: Même les aliments les plus élémentaires, hein, comme l'huile, comme, les œufs, la viande, j'en parle même pas, sont vraiment très, très difficiles pour une grande partie de la population pour en acheter, quoi. C'est, donc, le peuple s'appauvrit. Là, c'est sûr que très prochainement, la prochaine étape, ça sera un grand soulèvement que cette fois-ci, le régime ne pourra pas forcément maîtriser comme les autres fois, les précédents soulèvements.
4: L'Iran, de son côté, menace les États-Unis d'une riposte puissante. Notre doctrine de défense est claire. Œil pour œil, écrit le chef de la diplomatie iranienne. On passe au sport. Jasper Philipsen a remporté hier la 17e étape du Tour de France à Voiron. Au classement général, pas de changement. Le maillot jaune de leader est toujours sur les épaules de Tadej Pogacar. Le premier français, Paul Sexas, est quatrième avant la 18e étape aujourd'hui qui marque l'entrée dans les Alpes. 185 km et 5 difficultés au programme, notamment la montée finale sur Orcières-Merlette, col de première catégorie. Et puis un mot de foot, l'arrivée de Zinedine Zidane se précise chez les Bleus. L'officialisation du nouveau sélectionneur devrait avoir lieu mardi prochain. Une conférence de presse pourrait accompagner cette intronisation, même si elle n'aura pas forcément lieu le même jour selon l'équipe. C'est la fin de ce journal. Excellente matinée à tous.
8: Merci beaucoup Léo Ardourel. Vous parlez du Tour de France. Bah justement, on y va sur le Tour.
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8: Et hier, donc, c'est Jasper Philipsen qui s'est imposé au sprint à Voiron. Une victoire qui relance la course au maillot vert. Aujourd'hui, on change complètement de décor. Samuel Dumoulin, bonjour.
9: Bonjour à toutes et à tous.
8: Consultant cyclisme Sud Radio Century 21, 18e étape aujourd'hui entre Voiron et Orcières-Merlette, 185 km au programme. Là, c'est plus pour les sprinteurs, ça va grimper. On entre dans les Alpes, hein, Samuel.
9: Oui, tout à fait, on entre dans les Alpes. Ça va être peut-être un scénario comme hier, avec moins de protagonistes. On sait que les deux prochaines étapes vont être réservées vraiment aux coureurs du classement général, et il y aura une grande bataille, notamment pour le podium et Paul Sexas. Mais aujourd'hui, il y a quand même beaucoup de dénivelé, près de 4000 mètres. Et voilà, 5 difficultés, une arrivée en sommet. Mais néanmoins, les protagonistes du classement général ne devraient pas écraser l'étape. Et je pense qu'il y aura beaucoup de mouvements sur des routes qui sont difficiles, qui rendent pas trop. C'est des routes assez techniques. Donc on peut assister à un très beau spectacle et pourquoi pas quelques Français qui se mènent à la lutte.
8: Eh ben on croise les doigts, en tout cas l'arrivée de cette étape sera à vivre cet après-midi, en fin d'après-midi sur Sud Radio. Merci beaucoup Samuel Dumoulin et belle étape.
9: Merci à vous.
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8: 8h07 sur Sud Radio, je salue Christian de Blagnac. Qui est Christian de Blagnac? C'est celui qui a joué Sud au 7-28 par SMS et qui a remporté la victoire. Effectivement, et ce cadeau de la caravane du Tour, il a remporté son pack Cochonou. Bravo à lui. À 8h07, dans un instant, on en parlait. Zidane. Zinedine Zidane, ça y est, a priori, officialisation à la tête des Bleus, ce sera pour mardi prochain. Ça tombe bien, on a la ministre des Sports qui me rejoint dans un instant, Marina Ferrari. Elle verra, on va confirmer ou pas l'arrivée, l'officialisation mardi prochain. Et puis, quel salaire aura Zinedine Zidane? Je poserai ces questions juste après ça, tout de suite.
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15: Il est 8h12 précisément. Vous êtes bien sur Sud Radio. Mon invité politique ce matin, c'est Marina Ferrari. Elle est ministre des Sports, de la Jeunesse et de la Vie Associative. Marina Ferrari, bonjour.
16: Bonjour Benjamin Glaise.
15: Et merci d'être avec nous ce matin. Beaucoup d'actualités vous concernant. En ce moment, on parlera notamment bien sûr de Zinedine Zidane, qui devrait officiellement devenir le sélectionneur des Bleus mardi prochain. On verra cela. Est-ce que vous allez lui accorder d'ailleurs une dérogation pour déplafonner son salaire? Vous nous le direz. Mais d'abord, parlons de cette proposition de loi. Elle est importante. Que vient d'adopter le Parlement. Un texte qui vise à améliorer la gouvernance du sport professionnel. L'idée, c'était notamment d'apporter une réponse aux dérives qu'on a constatées dans le foot français, plus spécialement au sein de la Ligue de football professionnel. Concrètement, pour bien comprendre, est-ce que cette réforme entraîne de facto la disparition de la LFP ?
16: Alors cette réforme, alors d'abord merci d'aborder ce texte, vous vous concentrez sur le football, mais elle ne concerne pas que le football d'abord, c'est ce que je voudrais dire, ça concerne tout le sport professionnel en France, ce qui est important puisqu'on est à un moment aussi charnière aujourd'hui du sport professionnel. D'abord dans le texte, il y a des dispositions très importantes concernant la lutte contre le piratage. Vous savez qu'aujourd'hui c'est un fléau tant pour la culture que pour le sport, puisque l'utilisation de plateformes
15: ce qu'on appelle les IPTV,
16: il y a les IPTV mais il y a aussi les plateformes parce qu'on peut passer via les réseaux sociaux pour aller voir des matchs de manière gratuite, mais du coup c'est des droits médias qui sont perdus pour l'économie du foot et du coup ça affaiblit nos clubs, ça affaiblit nos capacités économiques à soutenir le foot français ou le sport français en général.
15: On lutte comment d'ailleurs, puisque vous parlez du piratage, on sanctionne les usagers directement ou pas à travers ce texte?
16: En fait ce texte il dispose de plusieurs mesures qui sont très intéressantes pour revaloriser ces droits médias. D'abord ce qu'on va permettre dans ce texte, c'est d'avoir la possibilité en live de couper l'accès aux visionnage des matchs. Et ça, c'est très important parce que jusqu'à l'adoption de ce texte, il fallait saisir la justice. En général, c'était 2 jours de réponse, de délai de réponse. Donc le match, autant vous dire que le match était terminé. Donc on pouvait regarder facilement son match de manière frauduleuse. Là, on va pouvoir, dès qu'on aura identifié en fait les adresses IP, on pourra couper en live. Donc c'est une espèce d'autorisation permanente de couper. Ce qui a été fait en Italie, qui fonctionne très bien. Donc il était temps que la France se mette aussi à ce standard pour nous permettre justement de mieux mieux lutter. D'autorisation permanente de couper. Ce qui a été fait en Italie, qui fonctionne très bien. Donc il était temps que la France se mette aussi à ce standard pour nous permettre justement de mieux lutter. Deuxièmement,

0: tous les amoureux du foot notamment, ils pourront voir ainsi avec plus de confort et surtout avec moins de besoins les matchs.
1: Pour bien comprendre sur les IPTV, qu'est-ce que vous allez faire concrètement pour lutter contre cela ?
0: Alors concrètement, alors il y a bien sûr dans le texte aussi des mesures qui vont renforcer les sanctions contre ceux qui regardent de manière frauduleuse.
1: C'est-à-dire les sanctions.
0: Et bien notamment sur ceux qui diffusent ces matchs où là les sanctions seront renforcées puisqu'on maintenant on est en capacité de les identifier. Vous le savez, on a des algorithmes qui tournent en fait, notamment oui. La Ligue aujourd'hui a des algorithmes qui tournent et qui permettent d'identifier ces adresses. Donc on pourra couper et les sanctionner.
1: Revenons sur cette question de la LFP, la Ligue de football professionnelle. Effectivement, ça touche tous les sports, mais la LFP est particulièrement concernée. On a beaucoup parlé des dérives. La LFP, elle va disparaître ou pas la saison prochaine ?
0: Autre volet de ce texte qui est important, c'est la possibilité effectivement de transformer la ligue professionnelle en société commerciale, à l'instar de ce qui se fait par exemple en Grande-Bretagne, puisque c'est le modèle britannique. Ce texte, il était attendu, pourquoi ? Parce qu'il va permettre d'associer en fait la fédération et les clubs, donc c'est-à-dire la ligue, à la gouvernance du football professionnel. C'est-à-dire que cette société commerciale, elle aura comme actionnaire la fédération et les clubs.
1: Donc
0: et ça,
1: la fédération prend le pouvoir.
0: Non, la fédération prend pas le pouvoir, parce qu'après, il va leur appartenir de créer les statuts de cette société commerciale, et donc d'avoir une gouvernance partagée. En tout cas, moi, je vois ça d'un angle très positif, puisque ça va permettre d'associer tout le monde à cette gouvernance. Il faut pas avoir une prise de pouvoir, c'est plutôt une responsabilisation de tous les acteurs.
1: Vous savez, on suit beaucoup le rugby sur Sud Radio. Oui. Est-ce que ça peut être le cas? Et bien du rugby aussi, pour la ligue de rugby.
0: Alors, ça pourrait être le cas un jour du rugby s'il le décide. C'est une possibilité.
1: Si la fédération le décide.
0: Non, alors c'est dans le cas du football, c'est effectivement le texte le prévoit clairement puisqu'aujourd'hui seule en fait la ligue est organisée comme cela en France. Vous le savez, pour le rugby, c'est une autre organisation. Ça, vous en avez bien conscience. Donc. À l'avenir, d'autres sports professionnels pourraient décider de se structurer comme ça. Ce texte offre cette possibilité. Mais là, on est vraiment sur le cas du football. Parce que ce texte, il vise aussi à permettre aux autres sports professionnels français à mieux se structurer. Je pense notamment au développement de la pratique féminine. C'est un sujet qui est crucial dans le texte. Vous savez qu'aujourd'hui, malheureusement, nous avons des équipes professionnelles féminines qui disparaissent. Oui. Parce qu'elles sont encore trop dépendantes économiquement de la santé du secteur masculin. Je pense à l'équipe de foot de Dijon, par exemple, où, parce que l'équipe masculine a des grosses difficultés et la société professionnelle sportive a des grosses difficultés. Sur la section masculine, on a coupé la section féminine, ce qui est quand même dommageable pour le développement du sport professionnel féminin.
1: Oui ou non, le décret d'application, il est prêt ?
0: Alors, il y a plusieurs décrets d'application à prendre sur cette loi. Il y en a plusieurs, il n'y en a pas qu'un. Donc, ils ne sont pas encore prêts. Le ministère travaille déjà dessus, puisque la loi, vous l'avez vu, elle a été adoptée tout récent, mardi. Oui. Lundi à l'Assemblée, mardi au Sénat. J'ai signé la loi hier pour sa promulgation. Donc, ensuite, le président de la République, le Premier ministre, tous les ministres intéressés, puisque je ne suis pas la seule ministre intéressée sur cette loi, doivent la signer. Ensuite, elle va être promulguée. Ensuite, les décrets d'application. L'idée, c'est d'aller le plus vite possible pour que toutes ces mesures qui sont très attendues par le secteur puissent être mises en œuvre rapidement.
1: Autre aspect très important de cette loi, c'est le plafonnement des salaires pour les présidents de fédération et leurs salariés. Ils ne pourront pas gagner plus de 450 000 euros par mois. Le sélectionneur des Bleus est un salarié de la fédération. Zinedine Zidane qui devrait succéder à Didier Deschamps. L'équipe d'ailleurs assure que ce sera pour mardi. Vous avez l'information ?
0: Ah non, moi j'ai pas l'information.
1: Ah, vous ne savez pas ?
0: Ah non.
1: Bon, en tout cas, est-ce que vous confirmez que vous lui accorderez à Zinedine Zidane une dérogation, puisque c'est vous en avez la capacité pour déplafonner son salaire ?
0: Alors, je crois qu'il faut décorréler de la personne du sélectionneur, quel qu'il sera.
1: D'accord,
0: en fait, c'est la possibilité, puisque il y a eu un débat très important. Moi, je m'étais positionnée contre idée de plafonnement de toutes les rémunérations. Parce que dans le texte initial, tel qu'il avait été écrit par le sénateur Savin, il y avait un plafond de rémunération pour président de fédération et secrétaire général. Ce qui permettait, puisque là, on est vraiment en lien direct avec une délégation de service public, donc ce qui permettait c'était de remettre un peu de l'éthique, si vous voulez, dans tout cela. Ensuite, un amendement parlementaire à l'Assemblée nationale a décidé de plafonner toutes les rémunérations des salariés. Moi, j'ai jugé que ce n'était pas du ressort de la loi, puisque vous le savez, les fédérations sont des entités de droit privé et qui, pour certaines, et c'est le cas de la Fédération française de foot notamment, ont des revenus qui proviennent essentiellement, pour une grande partie, non pas de subventions publiques, mais de ressources privées. Les licences, les droits médias dont on vient de parler, et les recettes sur les grands événements.
1: Pour répondre à ma question, Marina Ferrari, ministre des Sports, je le rappelle, est-ce que, a priori, ce sera officialisé mardi, c'est ce que dit l'équipe en tout cas, est-ce que vous avez...

0: accorder une dérogation pour le futur sélectionneur, quel qu'il soit.
1: Alors, tout état de cause, la loi n'est pas encore en application aujourd'hui.
0: Donc, il n'y a pas besoin aujourd'hui d'une dérogation
1: aujourd'hui,
0: pour Zinedine Zidane.
1: Le prochain sélectionneur, je n'ai pas, vous semblez sûr de votre coup en disant que ça sera mardi. Moi, je n'ai pas cette information à ce jour qui est confirmée. Dès que la loi sera promulguée, il faudra effectivement, il appartiendra au ministre des Sports de déroger, d'accepter le principe d'une dérogation par rapport à ce plafonnement de rémunération. Ça veut dire quoi? Ça veut dire que demain, sur un autre poste, qu'il n'y a pas que le sélectionneur qui pourrait avoir un salaire supérieur, eh bien, on interrogera le ministre des Sports sur la fonction. Donc, le rôle du ministre des Sports ou de la ministre des Sports, ça sera quoi? Ça sera de regarder ce qui se passe dans l'écosystème, ailleurs dans le monde aussi, pour bien évidemment
0: faire en sorte... Pour vous, un sélectionneur des Bleus, du coup, doit gagner plus que 450 000 euros.
1: On va aller regarder ce qui se fait ailleurs, combien est payé le sélectionneur de l'Allemagne,
0: combien est payé le sélectionneur des
1: autres nations sportives. L'idée, c'est bien qu'on puisse offrir à nos équipes de France le meilleur.
0: Marina Ferrari, donc ministre des Sports, de la Jeunesse et de la Vie Associative, les Jeux Olympiques d'hiver de 2030 dans les Alpes. Le maire de Nice, Eric Ciotti, demande une commission d'enquête sur l'organisation de financement de ces Jeux. Il dénonce, je le cite, de graves dysfonctionnements internes, une mauvaise gestion. Qu'est-ce que vous voulez lui dire, lui répondre ce matin sur Sud Radio?
1: Bon, écoutez, vous avez suivi comme moi ce qui s'est passé à Nice. Moi, j'ai déploré la position du maire de Nice qui... Pendant toute sa campagne, a dit que nous ne ferions pas usage, nous n'aurions pas la possibilité de faire usage du stade de l'Alliance Riviera pour l'organisation des Jeux Olympiques et Paralympiques en 2030. À partir de là, il lui appartenait de nous proposer des solutions alternatives. Nous avons étudié toutes les solutions alternatives et nous l'avons fait très sérieusement. Il le sait. Nous avons regardé toutes les options et nous les avons chiffrées. Tout ce qu'il nous proposait était de l'ordre de 100 millions d'euros plus cher que la solution initiale. Bon, bien évidemment, moi je dois le dire à regret, puisque pour moi Nice reste une destination importante en matière de sport de glace en France, comme vous le savez.
0: Oui.
1: À regret, nous avons été conduits à déplacer le pôle de glace. En fait, nous avons travaillé en plusieurs temps. D'abord, on a envisagé de déplacer le hockey. Puis la Fédération Internationale de Hockey nous a dit, si vous déplacez le hockey masculin, déplacez le hockey féminin. Et à partir du moment où le gros des sports de glace en termes de billetterie était déplacé, alors tenant les conséquences aussi du retour d'expérience de Milano Cortina, où ses pôles éclatés ont nui un peu à l'expérience athlète, ce qui nous a été remonté, mais aussi à créer des problèmes de flux et de déplacement des passagers, enfin des visiteurs et des spectateurs, alors le CIO nous a recommandé de regrouper en un seul endroit les sports de glace. Et de ce fait, nous avons décidé donc de nous retourner pour trouver une solution alternative et la métropole lyonnaise était présente pour nous aider.
0: C'est juste de la posture, Eric Ciotti?
1: Je pense que c'est de la posture et puis ça sent un peu, je le dis, le règlement de compte politique. Moi, j'ai aucun sujet aujourd'hui à me présenter devant une commission d'enquête parlementaire pour expliquer ce qui s'est passé et puis pour aussi montrer que nous faisons les choses de la manière la plus responsable possible.
0: Marina Ferrari, un mot sur les pierres porte-bonheur que vous avez offert aux Bleus avant la Coupe du Monde. Ça vous fait sourire? On en a beaucoup parlé, ça a fait réagir.
1: Alors,
0: l'équipe de France a atteint les demi-finales.
1: Et d'ailleurs, assez étonnamment, je vais vous dire.
0: Est-ce que ça a fonctionné ou pas, selon vous?
1: Je vais vous dire assez étonnamment parce que voilà, j'ai eu un geste d'amitié vis-à-vis des Bleus. Je leur ai offert un petit porte-bonheur. En plus, c'était des étoiles. Alors, tout le monde, raconte n'importe quoi sur le sujet. Des petites étoiles bleues, blancs. Et la troisième, si elle était arrivée, eût été rouge. Donc, vous voyez bien le symbole. C'était un petit geste d'amitié qui n'avait pas vocation à être dans la presse. Bon, après, il y a des bonnes âmes qui s'en sont saisies pour me faire passer pour une douce dingue. Bon, c'est pas grave, c'est comme ça. Moi, je conserve mon amitié et toute mon affection aux joueurs. Ils le savent. Voilà.
0: Demi-finale, elles ont porté chance ou pas, alors, ces étoiles?
1: Non, mais c'est pas au niveau de ce qu'on a.
0: C'est un geste d'amitié.
1: C'est un geste d'amitié, c'est pas au niveau de ce qu'on a aujourd'hui devant nous.
0: Kylian Mbappé, ballon d'or, vous y croyez? Il a ses chances, selon vous? Meilleur buteur de la Coupe du Monde, de l'histoire de la Coupe du Monde, meilleur buteur de la Liga, de la Ligue des Champions,
1: Écoutez, je pense que, pourquoi pas? En tout cas, je trouve que ça serait bien pour lui et pour sa carrière, parce que c'est vrai que vous avez rappelé son palmarès. Il s'est illustré parfaitement pendant cette Coupe du Monde, malgré, je dois le dire, toutes les attaques ignobles dont il a été la victime. Et je tiens encore aujourd'hui à dénoncer tout ce qui s'est passé, parce que ça n'a pas sa place dans le sport.
0: Ça n'a pas été le seul, d'ailleurs. Vous avez vu Lucas Digne sur les réseaux sociaux avec pas mal de commentaires après la demi-finale perdue face à l'Espagne. Éloigner ce blanc, il avait provoqué un pénalty. Ça vous concerne véritablement ?
1: Oui, ça nous concerne, ça fait partie de la lutte contre toute forme de discrimination et de violence sur lesquelles nous sommes très engagés. Ça n'est pas acceptable aujourd'hui, ni dans le sport, ni dans la société en général. Donc nous devons lutter absolument contre toutes ces formes de discrimination.
0: Une candidature de la France et de l'Allemagne, candidature commune pour la Coupe du Monde de 2038 ou de 2042. Vous avez vu ça, c'est le Parisien qui l'annonce. Je ne sais pas si c'est confirmé ou pas, on en est où? C'est vraiment envisagé?
1: Alors ce n'est pas confirmé à ce stade, il appartient, vous le savez, aux fédérations de faire les demandes et de se poser comme candidat.
0: La fédération vous a forcément consulté à ce sujet.
1: Alors pas encore à ce stade.
0: D'accord.
1: Donc je suis très claire sur le sujet, mais c'est quelque chose qui était déjà dans l'ambiance depuis un moment. Sachez que, en tout cas, ça correspond à la politique d'organisation des grands événements sportifs internationaux sur lesquels nous sommes très allants en France. D'ailleurs, nous travaillons de plus en plus aussi avec nos partenaires européens. Je vous rappelle qu'on va avoir une Coupe du Monde de handball, France-Allemagne également en 2029. Donc ça fait partie aussi de la politique de développement de l'économie du sport, pour le coup, que nous portons beaucoup en France.
0: Donc vous soutiendrez cette candidature
1: si on
0: fait appel à vous.
1: Tous les grands événements sportifs internationaux, bien évidemment, vous allez
0: vous êtes
1: le voir.
0: Favorable,
1: d'ailleurs, ça va rythmer. Chaque année en France, on va accueillir un grand événement sportif international. Bien sûr, le point d'orgue, c'est à nouveau les Jeux Olympiques et Paralympiques à la maison en 2030. Mais c'est vrai que depuis 2024, on a acquis une certaine expertise qui nous est enviée d'ailleurs dans le monde entier aujourd'hui, que nous exportons également sur le sujet, et nous avons surtout des infrastructures qui nous permettent aujourd'hui d'accueillir ces grands événements.
0: Donc vous soutiendrez une éventuelle candidature France-Allemagne pour la Coupe du Monde
1: de 2038-2040. D'une manière générale, tous les grands événements sportifs internationaux qui nous sont proposés.
0: Un mot pour conclure tout de même, Marina Ferrari, ministre des Sports. Donc le journaliste sportif Christophe Glaise, qui est toujours détenu en Algérie, il a reçu une deuxième visite consulaire le 7 juillet dernier. Sa libération, elle est proche.
1: Alors, je n'ai pas d'informations sur sa libération. Ce que je peux vous dire, c'est que le gouvernement français reste très en lien, bien évidemment, avec les autorités algériennes pour favoriser la libération de notre compatriote. Moi, j'ai rencontré à plusieurs reprises la famille de Christophe Glaise, sa maman notamment, que je salue et que j'embrasse, qui fait preuve de beaucoup de courage et de résilience, qui accompagne beaucoup Christophe, et nous espérons qu'il sera bientôt de retour parmi nous.
0: J'avais oublié, je voudrais terminer quand même d'un mot sur les athlètes russes qui reviennent pour les Jeux Olympiques de Los Angeles. Vous le regrettez?
1: Alors non seulement je le regrette, mais nous le dénonçons au niveau européen, avec notamment le commissaire Mikhalev, avec lequel je suis très en lien sur le sujet. Nous sommes plusieurs pays européens à nous être exprimés clairement contre le retour. Alors, soyons précis, nous sommes contre le retour sous hymne et bannière des athlètes russes et biélorusses, parce que la situation internationale n'a pas changé aujourd'hui, et que le conflit entre la Russie et l'Ukraine fait toujours rage. On sait malheureusement que dans certains pays, le sport est utilisé comme une arme politique, et c'est le cas sur ces deux pays que je viens de citer. C'est pour ça que la participation des athlètes russes et biélorusses ne nous pose pas de problème, mais dès lors qu'elle reste sous bannière neutre, je crois que c'est le distinguo auquel je tiens beaucoup entre la politique et le sport. Et c'est pour ça que la décision qui a été prise par le CIO n'est pas si claire que ça, puisqu'en fait, ils réintroduisent le comité national olympique russe, mais pas les athlètes sous hymne des bannières pour le moment. Donc, vous voyez, c'est un peu tangent, mais on voit que c'est une politique des petits pas que je juge néfaste, qui est en train de se mettre en œuvre et sur laquelle nous avons une grande vigilance.
0: Merci beaucoup, Marina Ferrari. Je rappelle, vous êtes la ministre des Sports, de la Jeunesse et de la Vie Associative. Merci d'avoir été avec nous ce matin sur Sud Radio. Je vous souhaite une très belle journée.
1: Merci à vous aussi.
0: Il est 8h27 sur Sud Radio. On revient dans un instant, le retour des infos.
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0: Soyez les bienvenus si vous nous rejoignez sur Sud Radio. Un grand merci pour votre fidélité. Chaque matin, il est 8h30. 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
0: Et les infos nous sont présentées par Léo Ardourel. Bonjour.
12: Bonjour à tous. Une fumée visible à des kilomètres jusqu'à Bordeaux. Plus de 2000 hectares ont été ravagés par les flammes. En Gironde, un important incendie ravage depuis hier la forêt des Landes de Gascogne dans le Médoc. 2000 hectares sont partis en fumée et des milliers de personnes ont dû être évacuées à Caribro.
13: Oui, près de 12 000 au total selon le dernier bilan de la préfecture. Une mesure à titre préventif et qui concerne notamment plusieurs campings situés au nord du Cap Ferret, très fréquentés par les touristes en plein cœur de l'été. Cela représente 7 000 personnes de plus depuis hier soir alors que la situation est jugée très défavorable par la préfecture. Parti de Somos à la mi-journée, l'incendie a gagné la commune du Porge avant de s'orienter vers l'Eche-Cap Ferret au nord du bassin d'Arcachon. Les flammes ont progressé très rapidement au milieu des pins, atteignant jusqu'à plusieurs dizaines de mètres de hauteur. De nombreuses routes sont coupées ce matin, les autorités appellent à éviter le secteur.
12: Les pompiers qui continuent de lutter également dans le Var où le feu dans l'arrière-pays toulonnais n'est toujours pas fixé, même s'il ne progresse plus après avoir parcouru 2500 hectares. Je resterai tant que j'ai la garantie de pouvoir agir, Monique Barbu s'exprime après son volte-face. La ministre de la Transition écologique avait menacé de quitter le gouvernement suite au vote de la loi d'urgence agricole. Dans une interview aux Échos, elle affirme que sa position de fond n'a pas changé, mais qu'elle a accepté de rester après avoir obtenu des engagements environnementaux de la part d'Emmanuel Macron. Les bombardements américains se poursuivent en Iran. Les États-Unis revendiquent une nouvelle série de frappes nocturnes pour la 12e nuit consécutive. L'Iran menace de son côté d'une riposte puissante. Œil pour œil, écrit le chef de la diplomatie iranienne. Et puis, Jasper Philipsen a remporté hier la 17e étape du Tour de France à Voiron. Au classement général, pas de mouvement, le maillot jaune de leader reste sur les épaules de Tadej Pogacar. Le premier français, Paul Sexas, est 4e avant la 18e étape aujourd'hui qui marque l'entrée dans les Alpes, 185 km au programme jusqu'à Orcières-Merlette. Voilà pour l'info, excellente matinée à tous.
0: Merci beaucoup, Léo Ardourel.
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0: Et bonjour Rémi André.
14: Bonjour Benjamin, bonjour tout le monde.
0: Bon, la météo fait notable, hein, c'est le retour du Mistral aujourd'hui et avec grand regret puisqu'on a ces incendies notamment dans le Var, hein, toujours en cours.
14: Oui, effectivement, le Mistral qui va se renforcer à nouveau dans l'après-midi, ce sera du vent de nord, donc dans la vallée du Rhône, du vent d'ouest sur le littoral de la Côte d'Azur et du vent d'ouest, nord-ouest également sur la Corse. Donc attention dans tout ce secteur, nous avons 5 départements depuis l'Aude jusque vers le Var qui sont en vigilance rouge pour le risque de feu de forêt, donc grande prudence avec ce vent qui se renforce donc cet après-midi. Mais globalement, c'est le soleil qui domine sur le reste de notre pays, du soleil donc et des températures qui vont remonter, températures qui ce matin sont un petit peu plus fraîches sur le nord qu'au sud, mais elles commencent déjà à remonter. On a déjà dépassé les 20 degrés à Bordeaux et à Toulouse. D'ailleurs, c'est dans le sud-ouest qu'il pourra faire jusqu'à 35 à 36 degrés, 37 à 39 degrés étant possible donc sur le Languedoc et une partie de la Provence.
0: Merci beaucoup Rémi André.
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0: 8h33 sur Sud Radio, vous avez allumé Sud Radio, bah vous tombez au meilleur des moments puisqu'on joue tout de suite. Merci John de nous mettre dans l'ambiance. Pourquoi cette ambiance-là?
1: Aïe, aïe.
0: Pardon John.
1: Aïe aïe aïe.
0: Je croyais que c'était dans le casque, mais c'est à l'antenne, tout
15: non,
0: va
15: non,
0: bien.
15: Non, c'est à l'antenne.
0: 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Et on vous retrouve, Albin Texera, pour voir un petit peu ce qui fait réagir sur les réseaux sociaux et puis également dans la presse ce matin. Bonjour Albin.
16: Hola Beniamino. Hola a todos.
0: Non mais arrêtez, vous imitez tous. Là. Alors là, il n'y a plus de limite. Hein. Je ne sais pas ce sera quoi l'étape d'après. Bon, allez Albin, un peu de sérieux. On en parle, la polémique autour de la drogue dans les milieux politiques qui continue.
16: Oui, c'est un peu plus, on va dire, c'est un peu plus sérieux. Donc, bah, depuis l'annonce de Sébastien Lecornu qui a affirmé notamment que dans les cabinet ministériel, il y avait des tests anti-drogue positifs. Bah, la question a fait beaucoup parler. Quel ministère est positif? Bah, hier, sur Sud Radio, vous avez d'ailleurs interrogé la ministre déléguée à l'IA et au numérique, Anne Le Néanf, et qui a notamment répondu cela.
17: Il se trouve que moi, j'ai fait faire les tests et j'ai donc respecté la volonté du Premier ministre. Tous les membres de mon cabinet ont été testés, et moi y compris. Fort heureusement, il n'y a pas de cas positifs. Mmh. Après, si ces personnes, effectivement, ont été testées positives, il faut qu'elles prennent leurs responsabilités.
16: Et comme par hasard, au même moment, bah Vanity Fair sort un entretien avec Louis Jublin, ancien conseiller de Gabriel Attal, et il y assume publiquement une consommation passée de cocaïne avec une phrase choc « Je me dézinguais à m'en faire péter la couscoussière », dit-il. L'ancien communicant explique avoir traversé une période d'excès liée notamment à la pression de son environnement professionnel. Il affirme aujourd'hui avoir arrêté depuis plusieurs années la cocaïne. Pourquoi il prend cette parole? Bah, tout simplement parce que il y a une diffusion annoncée d'une vidéo compromettante où on le voit sniffer de la cocaïne.
0: Ah ben on va suivre cela. En tout cas, c'est assez, assez affolant. Bon, on regarde les journaux à la une ce matin. Pas mal de sujets, mais vous vous attardez sur le Midi Libre qui tire un bilan un an après l'interdiction de la cigarette sur les plages.
16: Et le constat, il est clair. On fume encore. Malgré le risque d'une amende de 135 euros, de nombreux vacanciers continuent d'allumer leurs cigarettes. Certains disent de ne pas connaître la règle. D'autres assument. Tant qu'on est en plein air, les gens devraient faire ce qu'ils veulent, confie une vacancière au journal. Pourtant, le maire de Palavas assure que la mesure fonctionne. On a réduit de 80 à 90% la quantité de mégots ramassés, dit-il.
0: Dans les kiosques également, c'est le jour de sortie des hebdos, des magazines. Et Paris Match publie un grand entretien exclusif avec le Premier ministre.
16: Une interview très commentée depuis hier, notamment avec les révélations autour des tests anti-drogue qu'on a évoqué il y a quelques secondes. Mais sur ces 5 pages, il évoque aussi un tas d'autres sujets. Il évoque le budget, la santé, le narcotrafic ou encore la présidentielle. Son message est clair, la France va y arriver, elle doit avancer. Il appelle les futurs candidats à ne pas perturber l'action du gouvernement et se confie aussi sur sa relation avec Emmanuel Macron. Avec le président, c'est une relation très respectueuse, très franche, d'amitié, mais sans copinage.
0: Et avec cet appel aux futurs candidats, est-ce qu'il en fera partie, Sébastien Lecornu?
16: En lisant l'interview, on comprend un petit peu qu'il ne va pas y aller, mais on ne sait jamais.
0: D'accord, bon, on verra, de toute façon, on sait jamais, en politique, ne jamais dire jamais, notamment. Merci beaucoup, Albin Texera. Il est 8h38. Pendant tous les tests, alors là, Sud Radio s'accoude au comptoir des bistrots et des cafés pour prendre un petit peu le pouls du pays. L'ambiance, aujourd'hui, direction Paris, la capitale, notre hôte du jour, c'est Romain Vidal. Bonjour Romain.
18: Bonjour.
0: Et merci de nous ouvrir les portes de votre établissement, la brasserie Le Sully, au métro Sully, juste à côté de l'île Saint-Louis. Ce bistrot, tout d'abord, racontez-nous, c'est véritablement une longue et belle histoire familiale, c'est ça?
18: Oui, on essaye de faire vivre cette histoire familiale. Ça a été une institution créée par mon arrière-grand-père en 1917, qui était un petit bar tabac à l'époque, et mon grand-père ensuite l'a développé quand il l'a repris dans les années 50-60. en rachetant les commerces voisins. Mes parents en ont fait un bel établissement, une belle brasserie parisienne avec son décor de bois, de laiton, etc., avec une véritable cuisine. Et moi, ça fait 20 ans que je travaille avec mes parents et que j'essaye de poursuivre cette histoire familiale et de faire survivre l'âme des bistrots.
0: Vous dites, j'essaye, ça veut dire que c'est compliqué au jour le jour, justement, de maintenir cela?
18: Ah bah, les commerces de proximité, on le voit bien partout en France, peu importe la ville, peu importe le village, peu importe le type de commerce, c'est compliqué. Les charges, les surcharges, ça bat pas mal. La différence de consommation qui est arrivée, il y a beaucoup de choses qui se sont passées. Moi, en 20 ans, j'ai eu la chance de pouvoir dire que j'ai eu le Covid, les attentats, les grèves, les gilets jaunes, les fermetures de stations de métro pendant quelques temps pour les travaux de mise aux normes. Donc oui, on peut dire que ça a été des belles années où le soleil n'a pas tout eu le temps d'être bien présent. Mais par contre, nos clients sont ravis. C'est un métier de passion, donc on le fait parce qu'on l'aime. On a de la chance de pouvoir mettre à l'honneur nos produits, de nos agriculteurs, de mon pays, de l'Aveyron, de Saint-Genès-d'Olt, sur des bières, de la viande, de la race d'Aubrac. Et en tant que bon Aveyronnais, c'est le plaisir d'accueillir. Donc vous êtes chez moi quand vous venez. Et mon but est de, bien sûr, vous servir avec le sourire, essayer de trouver ce cadre familial tout en étant professionnel, parce qu'il faut mettre des limites quand même sur certaines pratiques, on va dire. Et donc, on essaie de faire au mieux possible le boulot et de préserver cet outil de travail qui est un outil économique important pour la vie du quartier et la vie sociale.
0: Vous l'avez dit, hein, véritablement, des produits de qualité, des produits français, et tout ça avec les classiques, j'ai envie de dire, des bistrots parisiens.
18: Ah oui, nous on est vraiment une cuisine traditionnelle. On est maître restaurateur depuis 2013, ouais. Là on renouvelle le titre pour une quatrième fois. On fait de la cuisine française traditionnelle, donc on a de la soupe à l'oignon qui est l'une des meilleures du monde, je pense. Soyons simples, hein. On va pas se voilà.
0: Le sud.
18: Une soupe à l'oignon, des demi-mozzarella. Après le tartare de bœuf, race d'Aubrac, la belle rouge, hein, la race d'Aubrac avec nos paysans de l'Aveyron. On fait du poisson, des plats du jour. On essaie de faire une belle cuisine avec un couvert moyen assez simple et assez le plus bas possible, bien sûr. En tenant compte, bien sûr, de payer correctement nos agriculteurs et nos fournisseurs.
0: Bien sûr. Ça, c'est important. Le menu du jour, c'est quoi? Vous avez quoi aujourd'hui?
18: Alors là, on est en petite carte estivale là depuis cette semaine, donc on a réduit la carte. Hier, on avait un bon petit café au confit de canard. On est sur des salades fraîcheurs. On a un petit peu arrêté le poisson pour le suspendre, puisqu'on fait attention là à Paris, c'est assez désert du 15 juillet au 30 août. Donc ouais, on fait attention, puisque comme
0: les Parisiens les Parisiens sont partis, vous le sentez?
18: Ah ben oui. Là, ils avaient hâte de partir, hein, comme chaque année, de faire un peu de télétravail si possible pour garder les enfants et de retrouver le plaisir de voyager ou de retourner dans la résidence secondaire pour certains.
0: C'est quoi votre clientèle du coup en ce moment? Vous avez des touristes notamment?
18: Alors nous, d'habitude, on est un tiers de touristes, un tiers de riverains et un tiers de professionnels. D'accord. Là, actuellement, on est à plus de 50% de touristes.
0: Plus de 50% de touristes. Ouais.
18: Heureusement qu'on les a.
0: Ah ouais? Vous avez quand même une clientèle d'habitués, ça existe encore aujourd'hui? Je sais pas, des clients qui viennent tous les jours ou en tout cas toutes les semaines?
18: Alors, quand j'ai commencé il y a 20 ans, toutes les tables étaient attribuées à des habitués qui venaient manger tous les jours. C'était leur cantine. On avait même des noms sur certaines tables. C'était facile à travailler, c'était facile, on savait tel jour, etc. La consommation, elle a complètement changé. Donc aujourd'hui, on a des habitués. Ils viennent parfois une ou deux fois par semaine parce que c'est leur rythme de vie, ou parce que parfois ils sont au bureau qu'une ou deux fois par semaine, puisque le reste du temps c'est le télétravail. Donc oui, on a des habitués, mais c'est plus le même habitué qu'on avait à une certaine époque, des vieux bistrots où on pouvait dire presque avec le rond de serviette qui venait manger tous les jours à la cantine. Et je le comprends, le premier, on a envie de changer, on a des très bons établissements, des voisins qui font très bien la nourriture aussi. On a envie de manger italien à côté, on a envie de manger thaïlandais de l'autre. C'est normal de changer.
0: Bon, en tout cas, on salue les habitants de Saint-Genès-d'Olt. C'est magnifique là-bas.
18: Ah oui.
0: C'est magnifique là-bas.
18: Ah, c'est magnifique.
0: Ah, c'est beau.
18: Tout à fait.
0: Ben oui, merci beaucoup Romain Vidal, donc gérant du bistrot Le Sully. C'est à Paris, je donne l'adresse. Hein, c'est au 6 boulevard Henri IV, dans le 4e arrondissement, métro Sully. Voilà. Merci Romain, je vous souhaite une très belle journée et puis au plaisir.
18: Merci, bonne journée à tout le monde.
0: Merci beaucoup. 8h43, on file dans un instant les bons conseils de l'été. Comment bronzer sans se cramer? Eh ben, on voit ça dans un instant.
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0: Il est 8h46 sur Sud Radio. Je vous pose une question ce matin. Canicule, surmortalité, a-t-on tiré les enseignements de 2003? Je vous pose la question tout simplement parce que entre la mi-juin et le 2 juillet, on apprend que les vagues de chaleur successives ont déjà provoqué 5764 décès supplémentaires. Alors, est-ce qu'on a tiré les enseignements de 2003? Le standard vous est ouvert, 0826-300-300. Vous prenez la parole, chers amis, tout de suite. Et avant de vous accueillir, les bons conseils de l'été aujourd'hui, comment bronzer sans cramer? Selon une étude, les trois quarts des Français ne se protègent pas systématiquement du soleil et pourtant c'est capital. Bonjour docteur Isabelle Gallet.
30: Oui, bonjour.
0: Et merci d'être avec nous. Vous êtes dermatologue, membre du syndicat national des dermatologues et vénérologues. Il est assez inquiétant quand même ce chiffre. Pourquoi le soleil peut-il être si dangereux pour notre peau, notre santé? C'est peut-être important de le rappeler, de commencer par ça docteur.
30: Oui, alors parce que le soleil, c'est vrai, c'est très agréable, on l'attend bien sûr, on attend l'été, mais il faut l'attendre de façon très sage, parce que le soleil est quand même un ennemi, c'est le soleil attaque la peau. Nous avons un mécanisme de défense qui est le bronzage, qui n'est pas égal pour tout le monde, bien sûr. Il y a des gens à peau claire, il y a des gens qui ont la peau plus mate. Mais quand même, le bronzage, c'est un mécanisme de défense. Hein, il faut le comprendre comme ça. Ouais. Voilà. Donc, c'est une réponse à une agression. Donc, il faut savoir que le soleil n'est pas bon parce qu'il est, il va être responsable du vieillissement de la peau, bien évidemment, et puis des cancers de la peau. Ouais.
0: Comment bien se protéger dès lors du soleil, docteur? Quels conseils vous pouvez nous donner?
30: Alors, J'insiste pour dire que la protection vestimentaire, il faut toujours avoir ça à l'esprit aux heures chaudes, hein, aux heures où le soleil cogne, on va dire, entre 11h et 16h, hein, tout le monde sait ça, c'est là qu'on attrape les coups de soleil. À ces heures-là, il faut éviter d'être au soleil, donc il faut privilégier la protection vestimentaire. Il faut privilégier le t-shirt, la casquette, les lunettes, hein, parce que les yeux souffrent également, bien sûr.
0: Bien sûr. La crème solaire également, vous nous conseillez quoi comme comme crème solaire? Et puis quelle quantité faut aussi utiliser?
30: Alors, c'est une question qui revient souvent. Tout à fait. Alors, bien sûr, la crème solaire, c'est une protection parce qu'elle vient, lorsqu'on la met, elle vient protéger nos cellules, en fait. Elle pénètre dans la peau, en les premières couches de la peau, et elle va protéger les cellules importantes qui sont plus profondes, mais elle les protège pas entièrement, hein, c'est vraiment voilà. Donc il faut pour les bons conseils, si on est obligé d'être au soleil ou si bon ben aller se baigner, on est avec une bande d'amis, de copains, etc. On est obligé de se protéger et on va mettre sa crème solaire une demi-heure avant de sortir, une demi-heure avant d'être sur la plage, par exemple. Et puis, il faut penser à la renouveler toutes les 2 heures. Alors, je dis bien que c'est pas raisonnable de rester de toute façon 2 heures au soleil en plein plein midi. Hein.
0: Voilà. La quantité, du coup, faut vraiment
30: La quantité, il faut effectivement y aller. Hein. Quand vous avez un tube de crème, imaginons que quelqu'un qui effectivement, bon, c'est pas bien ce qu'il va faire. Il va rester sur la plage entre 12h et 16h. Il va mettre une fois sa crème solaire tout de suite en arrivant. Bon, il a tout faux. Il faut la mettre une demi-heure avant et ensuite il faut la renouveler toutes les 2 heures. Et il faut en mettre beaucoup. C'est-à-dire qu'en fait, logiquement, un tube de crème, si un tube, mettons, vous avez 30 millilitres, hein, vous voyez les tubes, habituellement, les tubes les plus fréquents, et bien en fait, un tube, c'est un jour.
0: Mmh. Un jour, hein. Ouais,
30: c'est une journée d'exposition.
0: forcément, bah oui. Pour les enfants, à partir de quel âge on peut les exposer
30: Alors, les enfants jusqu'à 3 ans, il faut pas du tout les exposer. Bien sûr aux heures chaudes, il faut leur mettre tout le temps un bob, il faut leur mettre un t-shirt et les protéger, les mettre un petit peu dans l'eau avant 11h, après 16h, 17h. On voit des gens très raisonnables qui effectivement amènent leur enfant à la plage à partir de 17h, puis il y a plus personne à la plage, puis c'est sympa.
0: D'un mot pour
30: après 3 ans, 5 ans, et ben c'est la même chose, hein, surtout pas entre midi et 2, leur empêcher d'aller jouer dans l'eau aux heures très chaudes.
0: Pour conclure rapidement, si on a un coup de soleil, qu'est-ce qu'on fait? C'est quoi? C'est le tube de Biafine? C'est tout?
30: Je dirais que c'est mieux d'avoir une crème basique avec une formule très soft, essentiellement pour hydrater, hein, quelque chose qui va effectivement apaiser, graisser et qui contient pas de parfum, qui contient pas de molécules, qui risque d'entraîner de l'eczéma en plus parce que de l'allergie, parce que la peau et la barrière cutanée a été abîmée, hein, c'est ce qu'on vient de dire, un coup de soleil abîme la peau, donc du coup les éléments nocifs vont pénétrer plus facilement, donc il faut effectivement des crèmes. Faut avoir demandé à son dermato quelle crème mettre avant de partir en vacances. Voilà, si jamais on attrape un coup de soleil, mais le dermato va dire n'attrapez pas de coup de soleil.
0: <C'est ça. rire> On a bien compris la prévention avant tout, docteur Isabelle Gallet. Merci d'avoir été avec nous ce matin sur Sud Radio. Passez une très belle journée. Merci pour tous ces conseils. 8h52. Allez, tout de suite, on s'offre une petite balade, un petit détour en France avec Xavier Louis. Et c'est l'heure d'accueillir Xavier Louis qui anime les plus beaux détours de France. Ce réseau, vous le savez, qui regroupe les plus belles petites villes de France que l'on peut retrouver sur le site www.plusbeaudetours.com et puis dans le guide des 100 plus beaux détours réalisés avec Michelin et offerts dans toutes les villes labellisées. Bonjour Xavier Louis.
3: Bonjour Benjamin, bonjour à tous les auditeurs.
0: Bon, on a fait déjà pas mal de beaux détours malins cette semaine. On est passé à Clisson, Châtillon-sur-Seine, La Rochefoucauld en Ongoumois. Et aujourd'hui, alors, je sais qu'elle vous tient à cœur, cette ville. On file dans le sud, à Limoux.
3: Oui, elle me tient à cœur. C'est un des tours que j'apprécie effectivement tout particulièrement, qui n'est pas toujours très connu. C'est loin, hein, c'est vraiment le sud de la France. On est dans l'Aude, au sud de Carcassonne, hein, mais à proximité d'ailleurs, une douzaine de kilomètres de Carcassonne.
4: Ouais.
3: Mais ça vaut vraiment le coup de faire le détour par Limoux. D'abord, c'est pour une petite ville, c'est une ville qui a à peu près 11 000 habitants, 4 musées, on est compte.
4: Ah oui, c'est pas banal.
3: Musées,
4: ouais.
3: Qui sont vraiment des musées. D'abord, il y a un musée du piano, toute l'histoire, toutes les formes de piano dans une église qui a été désaffectée, si je puis dire, mais réaffectée pour un musée du piano, une très bonne acoustique. Il y a de nombreux concerts qui sont. Mm-hmm. Il y a un musée Petier, musée de peinture, du nom du peintre éponyme. Il y a un musée de l'imprimerie. Il y a un intéressant musée des automates, plus des automates électriques, hein, de vitrine, disons, les automates de vitrine. Il y a plein de scènes, c'est vraiment
4: ça, c'est génial.
3: Ah, c'est joli, c'est sympa à voir. Et d'un musée à l'autre, alors on se balade dans la ville et je pense au Pont Neuf que j'aime beaucoup aussi, qui est sur l'Aude. Enfin vraiment, et puis la collégiale Saint-Martin. C'est vraiment, non, c'est déjà une balade intéressante.
4: Vous avez dit, petite ville, 4 musées quand même à Limoux, et puis c'est une ville très animée aussi.
3: Alors oui, il y a une caractéristique, on le sait pas toujours, c'est au monde, c'est la ville qui a le plus long carnaval du monde. Alors c'est en début d'année.
4: Hein, et top pour Rio.
3: Le carnaval, ouais. Tous les soirs. Alors, il y a un lieu central qui est aussi génial, c'est comme on a dans quelquefois dans ces petites villes, un lieu central très animé. C'est la place de la République. Alors, on peut y prendre un verre, on peut y déjeuner, on peut y dîner. Il y a plein d'établissements, notamment le Grand Café, une tradition.
4: Ouais.
3: Alors, c'est là qu'il y a la majorité des animations de l'été aussi, de l'année d'ailleurs, mais de l'été. Les marchés nocturnes musicaux tous les mardis, hein, ça c'est tous les mardis, jusqu'au 25 août.
4: D'accord.
3: Il y a des prestations musicales quasiment tous les soirs. Hein.
4: Génial.
3: Le festival de théâtre se déroule du 25 juillet au 1er août. Hein, aussi un bon rendez-vous. Et puis en septembre, il y a des grandes fêtes. Vous voyez, c'est le carnaval toute l'année un peu à Limoux.
4: Toute l'année, même pour ceux qui vont décider de prendre leurs vacances un peu en décalé. Bon, racontez-nous l'histoire de la blanquette de Limoux, Xavier.
3: Ah oui, ça c'est quelque chose qu'il faut savoir. Surtout qu'on va bientôt fêter les 500 ans de la découverte du vin effervescent. C'était en 1532, et un moine de l'abbaye Saint-Hilaire, qui est à côté de Limoux, c'est à 8 kilomètres de Limoux, a découvert le vin effervescent. Alors, pour la petite histoire, il y a un autre moine qui s'appelle Dom Pérignon, qui était venu dans le coin, qui lui a piqué la recette.
4: Tout s'explique.
3: Qui l'a ramené dans un endroit qui s'appelle la Champagne. Vous avez compris? Donc là, ça s'appelle blanquette ou crément.
4: Ouais.
3: Mais voilà, c'est j'ai envie de dire c'est du champagne pour parler vulgairement, mais les champenois sont pas d'accord, mais en tout cas c'est une sacrée découverte dans tous les sens du terme. Et alors vous pouvez le découvrir bien sûr en allant à l'abbaye Saint-Hilaire, on vous racontera tout ça, à la maison des vins de Limoux. Très bien fait aussi, hein, tout un parcours de visite, évidemment, vous pouvez déguster avec modération. Et puis, si vous voulez rester un week-end, au niveau restauration hébergement, il y a un bel endroit, c'est l'hôtel Moderne et Pigeon, dans le centre-ville.
4: Si vous voulez profiter, en tout cas, on n'est pas loin de Carcassonne, voilà, Limoux, ça vaut le détour. Merci beaucoup, Xavier Louis. On peut retrouver ces informations sur Limoux en allant sur le site www.plusbeaudetours.com et puis, bien évidemment, dans le guide des 100 plus beaux détours qui est offert dans les villes labellisées. Merci beaucoup, Xavier Louis. À demain.
3: À demain.
4: Il est 8h57 sur Sud Radio. On revient dans quelques instants après les infos. On sera notamment avec le maire de Lèche, Cap Ferré. On va parler de cet incendie qui progresse très rapidement en Gironde. On fera le point avec lui, avec des milliers, dizaines de milliers, une dizaine de milliers de personnes qui ont déjà été évacuées. On fera le point complet sur la situation juste après ça. À tout de suite.
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4: Passez une belle journée, vous êtes bien sur Sud Radio. Vous avez raison, il est 9h.
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4: Oui, on fait un point sur l'actualité. Résumé en deux minutes avec vous, Léo Ardourel. Bonjour Léo.
34: Bonjour, bonjour à tous. 2000 hectares partis en fumée, 12 000 personnes au total évacuées. Un vaste incendie en Gironde ravage depuis hier la forêt des Landes de Gascogne. 500 pompiers sont mobilisés dans les secteurs de Somos, Le Porge et Lèche-Cap-Ferré. Des soldats du feu mis à rude épreuve depuis le début de l'été. 44 000 hectares ont déjà brûlé en France cette année, selon Laurent Nunez. Le ministre de l'Intérieur, qui était justement hier en Gironde pour rendre hommage aux deux pompiers tués dans un incendie en début de semaine près de l'aéroport de Bordeaux-Mérignac, la piste de l'incendie volontaire est privilégiée. Le ministre de l'Intérieur annonce que 128 incendiaires présumés ont été interpellés en France cette année. La DJ Barbara Butch va porter plainte contre la France Insoumise pour provocation à la haine et à la violence. Réaction après l'interruption de son concert par des militants pro-palestiniens et insoumis samedi dernier à Grenoble. Reçu hier matin par la ministre de la Culture, l'artiste a obtenu son soutien. Catherine Pégard lui a affirmé sa volonté de protéger son intégrité. La DZ Mafia nie toute implication dans les menaces de mort contre le maire d'Alès. Nous condamnons fermement cette façon de faire et cela nuit à nos affaires. C'est ce que clament plusieurs individus masqués se revendiquant de l'organisation criminelle dans une vidéo sidérante envoyée à différents médias. On le rappelle, l'élu a dû être exfiltré de son domicile par le raid dans la nuit de lundi à mardi. Les diplomates agressés en Iran sont rentrés à Paris, annonce ce matin de Jean-Noël Barrot, le ministre des Affaires étrangères, qui condamne fermement les faits survenus dimanche soir. Deux agents de l'ambassade de France à Téhéran ont été la cible d'une action d'intimidation extrêmement grave de la part des services de sécurité iraniens, selon le Quai d'Orsay. Ils ont été détenus sans raison pendant plusieurs heures et l'un d'entre eux a été molesté. Et puis, le transfert des dauphins de Marineland vers l'Espagne a commencé. 8 des 12 cétacés ont quitté le parc dans la nuit direction le zoo de Malaga. Ils devraient toutefois revenir en France plus tard quand le delphinarium du zoo parc de Beauval sera finalisé. Excellente matinée à tous.
4: Merci beaucoup Loire Dourel. On passe tout de suite au Tour de France.
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0: Rémi André, le Tour de France. Non.
3: Tout de suite après. Tout de suite après.
0: Tout de suite après avec Pascal Chanteur. Je suis désolé, je vous avais oublié, mon cher Rémi. Et pourtant, c'est important de parler de la météo ce matin avec le Mistral qui revient notamment pour ça concerne l'incendie du Var, alors qu'on a d'autres incendies très virulents du côté de la Gironde.
3: Effectivement, 14 feux sont en cours actuellement, que ce soit sur la Gironde, le Var, on en a également sur d'autres parties du pays, mais dans tous les sens aujourd'hui, avec cette sécheresse, il faut être très prudent, d'autant que le vent va se renforcer à nouveau cet après-midi dans la vallée du Rhône, dans le domaine du Mistral, mais également sur la côte d'Azur, du vent d'ouest jusqu'à 40 km/h, ainsi que sur le nord de la Corse. Et nous avons 5 départements qui sont en vigilance rouge. Soyons grandement prudents, car vous savez que 90% de ces feux sont souvent liés à une origine humaine. Donc, attention aux feux de forêt, avec des températures qui, dans l'après-midi sur la moitié sud, atteindront à nouveau les 35 à 39 degrés. Alors, il n'y a pas de vigilance canicule, mais il y a tout de même une sécheresse très importante. Et nous sommes en été, les températures sont très chaudes. Sur la moitié nord, quelques nuages vont se dissiper dans l'après-midi entre la Manche et les frontières belges. Et les températures, là aussi, vont remonter. Alors, demain, le vent va changer de sens, il va s'orienter au secteur sud, ce qui devrait calmer ce risque de feux de forêt. Et c'est à l'approche d'une perturbation qui samedi et dimanche arrosera quasiment tout le pays.
0: Merci beaucoup Rémi André.
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0: Bah oui, on y est maintenant sur le Tour de France avec vous, Pascal Chanteur, consultant cyclisme Sud Radio. Bonjour Pascal.
14: Bonjour à toutes et tous.
0: Bon, un petit mot déjà rapidement sur l'étape d'hier avec cette arrivée au sprint avec la victoire de Jasper Philipsen sur Voiron. Ça se resserre hein, sur la lutte pour le maillot vert, hein, Pascal.
14: Oui, exactement. Bah, écoutez, hier, on attendait une course d'action, des baroudeurs, et ça a été le cas. Ça a été un véritable feu d'artifice, des attaques de partout, des coureurs, des groupes de partout sur l'étape qui se scindaient, qui se regroupaient et qui s'est regroupé finalement dans les derniers kilomètres de l'étape pour voir la victoire de Philipsen, bien emmené par Van der Poel. Ça faisait quand même un moment qu'on attendait Philipsen sur une arrivée au sprint massive, mais c'est sur un groupe d'un peu plus d'une trentaine de coureurs que l'arrivée s'est faite et Philipsen en est sorti grand vainqueur.
0: Et alors, aujourd'hui, ça va changer un petit peu. Hein. Les sprinteurs, ils seront pas à la fête, puisque 18e étape du Tour de France entre Voiron et Orcières-Merlette. Ça y est, on entre dans les Alpes. Hein. Ça y est, Pascal.
14: Oui, c'est clair. On rentre dans les Alpes. On va partir de Voiron avec des cols, des côtes, tout au long de la journée, avec une arrivée en altitude à 1825 mètres à la station de ski d'Orcières-Merlette. Non, ça va être une étape très difficile, où le classement général va aussi être quelque chose de très important. Pour le classement général, Paul Sexas 4e, Del Toro 3e. Il faut quand même remarquer qu'hier, Adam Yates a eu des grosses difficultés pour rallier l'arrivée. Il est malade.
0: Il est malade, ouais, c'est ça.
14: Et Adam Yates, voilà. Et Adam Yates est un des lieutenants de Pogacar et de Del Toro. Ce qui va peut-être être obligé Del Toro à faire un peu plus de travail pour Pogacar, ce qui pourrait permettre aussi à Sexas de pouvoir jouer sa carte et pouvoir ravir la troisième place à Del Toro.
0: C'est tout ce qu'on souhaite, il y a 20 secondes hein, d'écart entre Isaac Del Toro et Paul Sexas au général, donc pour la lutte pour cette troisième place.
14: On va tous être derrière Paul Sexas pour essayer de grimper jusqu'à ce fameux podium qu'on lui souhaite bien sûr, mais ça va pas être simple. Mais là, il y a 3 jours de course, enfin 3 jours de montagne, et ces 3 jours vont être très importantes.
0: Et ça commence avec cette 18e étape aujourd'hui, 185 km entre Voiron et Orcières-Merlette. Donc ça y est, l'entrée dans les Alpes. Merci beaucoup Pascal Chanteur, consultant cycliste Sud Radio.
14: Bonne journée,
0: très belle journée à vous également. Et puis l'arrivée cet après-midi à suivre impérativement sur Sud Radio.
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0: 9h07 sur Sud Radio, bienvenue si vous nous rejoignez. C'est le moment dans un instant d'ouvrir les débats. 0826 300 300, Zach vous attend au standard. La question que je vous pose, elle est simple: canicule, surmortalité, a-t-on tiré les enseignements de 2003? Je vous pose la question puisque ça y est, on a eu les chiffres officiels hier pour la période qui va de la mi-juin au 2 juillet. Les vagues de chaleur ont déjà provoqué 5764 décès supplémentaires. Alors a-t-on tiré les enseignements de la canicule de 2003? Vous nous appelez 0826 300 300. Mais d'abord, on retrouve Albin Texera pour faire un point sur les incendies en cours. Rebonjour Albin.
2: Rebonjour Benjamin, rebonjour à tous.
0: Bon, on suit de très près ces incendies et la situation notamment qui se dégrade du côté de la Gironde, un incendie d'une rare intensité qui s'est déclaré tout près du bassin d'Arcachon, Albin.
2: Le feu est particulièrement virulent, voilà comment les autorités le qualifient. Parti hier en fin d'après-midi, il a vu sa surface multipliée par 6 en moins de 3 heures, attisé par un massif landais composé de pins très denses. Alors concrètement, ça concerne les communes de Le Porge et Somos, c'est là où l'incendie se trouve actuellement. Par précaution, les autorités ont ordonné l'évacuation de 6 campings hier soir et d'un domaine résidentiel naturiste au nord du Cap Ferret, dans une zone très fréquentée en cette période estivale. Ces touristes ont été notamment relogés du côté du bourg de Lège, à l'entrée de la presque île du Cap Ferret. D'ailleurs, juste après, dans quelques minutes, nous recevrons le maire de Lège-Cap Ferret, Philippe de Gonneville, à votre micro. Il faut savoir une chose ce matin, c'est les autorités qui nous donnent ce chiffre. Plus de 2000 hectares ont déjà brûlé et 12 000 personnes ont été mises à l'abri.
0: Ça, c'est pour la Gironde. Effectivement, Albin, on sera avec le maire dans un instant de Lège-Cap-Ferré, Philippe de Gonneville, pour faire un point sur cette situation qui évolue vraiment de minute en minute. La situation, elle remonte un peu partout en France, d'ailleurs, particulièrement dans le Var aussi aujourd'hui, où il y a cette crainte de la reprise du Mistral.
2: Alors, dans le Var, pour le moment, la progression des flammes est stoppée. Seulement, voilà, les 2500 hectares qui ont été déjà détruits peuvent être encore plus importants aujourd'hui, puisqu'il y a un risque de reprise qui est très important, notamment à cause du Mistral. C'est ce que le maire de Pontevès, Franck Panizzi, a dit ce matin à votre micro sur Sud Radio. On a un petit problème.
0: Bah, essayez de l'écouter. Peut-être un bilan. C'est bon, là.
2: Voilà, allez.
7: Alors, ce matin, on a passé une nuit, je dirais, reposante, puisqu'il y avait plus de vent et la température est tombée. Donc là, c'était un repos bienvenu avant, bien sûr, l'événement de cet après-midi, la montée en puissance du Mistral. Là, comme tous les événements, il y a le temps de préparation et puis on est paré. Là, on peut pas affirmer quoi que ce soit, mais les pompiers ont vraiment travaillé dans ce sens-là. Le département a mis les moyens pour que des pistes soient créées avec des bulldozers. Enfin, il y a une mobilisation générale, les agriculteurs qui prennent leurs cuves, leurs tracteurs, leurs remorques. Enfin, voilà, il y a vraiment du travail en amont.
2: Alors, beaucoup de travail pour éviter que les flammes repartent. Il faut savoir qu'au niveau national, le bilan reste très inquiétant depuis le début de l'année. C'est le ministre de l'Intérieur, Laurent Nunez, qui a fait un point hier. Depuis le 1er janvier, oui, 45 000 hectares ont déjà été détruits en France, plus qu'en 2022, une année pourtant marquée par des incendies historiques, notamment le méga-feu en Gironde, qui rappelle de mauvais souvenirs de bus, ouais, actuellement. Ouais. Et depuis le début de l'année, 12 500 départs de feu ont été recensés.
0: Merci beaucoup Albin Texera. Et donc, je le rappelle, nous serons dans quelques minutes avec le maire de Lège-Cap-Ferré, Philippe de Gonneville, et juste à côté de ces incendies. Il va nous faire un point très précis sur la situation et savoir où on en est des évacuations, notamment. 9h11 sur Sud Radio. Et avant de revenir sur ces incendies, on parle de la canicule, c'est lié également. La surmortalité, est-ce qu'on a tiré les enseignements de 2003? Je vous disais, on a les derniers chiffres, ils sont officiels, ça y est, publiés par Santé Publique France. Entre la mi-juin et le 2 juillet, les vagues de chaleur qui ont déjà provoqué plus de 5700 décès supplémentaires. Et ce qui marque un petit peu aussi dans ces chiffres, c'est que les jeunes ne sont pas épargnés par cette surmortalité. 0826 300 300. Avant de vous entendre, nous sommes avec le docteur Gérald Kierzek. Bonjour docteur.
15: Bonjour.
0: Et merci d'être avec nous ce matin sur Sud Radio. Médecin urgentiste, directeur médical de Doctissimo. Sur le terrain, docteur, est-ce que vous avez vous-même constaté ces dernières semaines une augmentation des admissions aux urgences et puis une hausse de la mortalité globalement depuis le début de l'été?
5: Alors c'est clair que les admissions aux urgences ont augmenté, même si ça a été rapidement pris en charge par les plans blancs qui ont permis d'ouvrir des lits, etc. Mais il y a eu effectivement beaucoup de personnes âgées aux urgences. C'était surtout des personnes âgées qui venaient. Moi, je suis à l'hôpital Hôtel Dieu, qui est le groupe hospitalier Hôtel Dieu Cochin, avec des personnes qui étaient déshydratées, qui aggravaient une pathologie sous-jacente. En fait, la caractéristique de la canicule, c'est que on meurt pas tellement de la canicule, mais on meurt de la canicule qui a un effet sur le cœur, sur les poumons, sur le rein, et donc sur des gens qui sont extrêmement fragilisés. Donc voilà pourquoi c'est les plus de 75 ans qui sont les premiers frappés, même s'il y a eu des coups de chaleur, même s'il y a des jeunes qui ont été victimes de la chaleur, mais pas jusqu'au décès, heureusement, parce que l'organisme peut compenser.
0: Comment on sait d'ailleurs, comment on fait la différence entre une mort qui est causée par les fortes chaleurs et puis une autre mort qui n'est pas la conséquence de ces fortes chaleurs?
5: C'est toute la question et c'est toute la difficulté des statistiques qui remontent déjà petit à petit à la mortalité en ville. Les certificats sont pas tous électroniques, donc il faut un temps de délai. Voilà pourquoi les chiffres que vous donniez, on peut les rappeler, il y a 3719 morts en excès sur la canicule, la deuxième vague de canicule, c'est-à-dire la période de juin. Et c'est uniquement, vous voyez, le 22-23 juillet qu'on arrive à avoir ces chiffres-là. Ce qui veut dire que la canicule de juillet, on va avoir ces chiffres-là au mois d'août. Mais toute la difficulté, c'est comment sont répertoriés les décès. Or, vous avez des collègues médecins qui vont pas marquer directement la cause de la mort. C'est-à-dire qu'ils vont pas forcément marquer hyperthermie ou canicule, mais ils vont mettre arrêt cardiaque ou ils vont mettre décompensation respiratoire, par exemple, insuffisance respiratoire et décès par la suite. Alors après, là, les chiffres de santé publique, c'est toutes morts confondues. On regarde en fait le nombre, la quantité de décès. Et donc là, il y a un bond, parfois même, c'est toutes morts confondues. On regarde en fait le nombre, la quantité de décès. Et donc là, il y a un bond, parfois même de 55% en plus.

0: tissu hospitalier ne permet pas d'accueillir tout le monde. Et ça, on l'a vu avec la grippe, on l'a vu avec le Covid. Malheureusement, il y a un problème structurel et tout le monde ferme les yeux. Tout le monde se dit, ah bah finalement, c'est pas grave qu'on ferme des services d'urgence, de réanimation, etc. Bah,
1: tout le monde, c'est-à-dire qui? Tout le monde?
0: Les politiques. C'est-à-dire que globalement les politiques, mais même vous journalistes, c'est-à-dire que on s'étonne et on voit à chaque fois l'épidémie de grippe, 15 000 morts par an, la canicule plus 5 000.
1: Alors, sur Sud Radio, on en parle tout au long de l'année, effectivement, avec différents intervenants, vous-même, parce que effectivement, bah on le constate, la situation elle se dégrade dans les hôpitaux.
0: De manière générale, il n'y a pas de scandale, en fait. Or, c'est un scandale quasi, c'est un scandale d'État. Vous savez, Simone de Beauvoir disait, ce qui est scandaleux dans le scandale, c'est qu'on s'y habitue. Et en fait, on s'y habitue. Donc, notre tissu sanitaire n'est plus en capacité d'absorber des crises à impact sanitaire comme une grippe, comme un virus, comme le Covid, comme la canicule. Ça, c'est la première chose qui s'aggrave. La deuxième chose qui s'aggrave, et ça, c'est malheureusement normal, c'est que la population vieillit. Ce qui n'est pas normal, c'est qu'on n'est pas dimensionné notre système social et sanitaire pour prendre en charge les personnes âgées. Les personnes âgées, elles sont fragiles, on aura besoin de plus de moyens, de plus d'aide à domicile, des EHPAD qui accueillent les gens décemment, et ça, c'est pas le cas. Donc ça, c'est quand même un deuxième scandale. Et ça, c'est totalement anticipable. La troisième chose, c'est que est-ce que c'est normal d'avoir quasiment 4000 morts parce que les gens crèvent de chaud chez eux? Non, on devrait adapter notre habitat, notre environnement, enfin, il y a les moyens technologiques pour refroidir. Or, on voit bien que la ville, les villes ne sont pas du tout adaptées à ce qui est en train d'arriver. Donc voilà, c'est les trois points sur lesquels on n'a rien, rien compris de la canicule de 2003. Et tout le monde fait, alors je vois que le cabinet de la ministre se félicite. Je suis pas sûr que le mot soit le bon mot, hein, mais je lis leur communiqué. Ils se félicitent de ces chiffres en disant nous, on a bien fait notre travail. Bah, pardon, mais non.
1: Non, Gérald Kierzek, on est au standard 0826-300-300, ça appelle, on est avec Gérald qui partage, Gérald vous êtes dans Lyon, qui partage ce que vous avez entendu à l'instant, hein, le docteur Gérald Kierzek, vous partagez son constat en tout cas, bonjour Gérald.
2: Bonjour à vous, bonjour Sud, bonjour docteur. Je suis totalement d'accord avec ce que dit le docteur, mais c'est scandaleux ce qui se passe en France. C'est-à-dire que là, on va pleurer. En 2003, on a pleuré. On a dit, oh là là, on va prendre les moyens. D'ailleurs, on a pris une journée de solidarité, si je me trompe pas, pour justement donner des moyens, ce qui n'a pas du tout été fait. Arrive 2026, 6000 morts. On vous dit, ah ouais, mais c'est moins pire que 2003. Ok, mais la période là, la période, elle a duré trois semaines de forte chaleur. En 2003, ça a été bien plus important dans la durée, mais on donne pas de moyens. Moi, je suis confronté, hein, je l'ai expliqué au standard, ma femme, là, était hospitalisée. Je donne un exemple concret. 40 dans les chambres. 40. Comment 40. On peut laisser faire ça? Il faisait 40 degrés. Je parle même pas dans les campagnes où vous avez des villages totalement isolés, où il n'y a aucun moyen. C'est-à-dire que les mairies, parfois, elles n'ont pas toujours les moyens d'envoyer une petite équipe pour faire le tour du village, voir si le pépé ou la mémé, ils sont en état de déshydratation.
1: Mais ça, c'est notre responsabilité à tous également, bah voilà, d'être vigilants à nos aînés, la famille, les voisins également. C'est peut-être aussi de notre responsabilité, non, Gérald, aussi, hein.
2: Ah ben, je suis d'accord avec vous, mais la responsabilité, ça fait longtemps que moi je la donne et je la veux. C'est-à-dire que la solidarité n'existe plus. C'est-à-dire qu'on se fiche du gars, du voisin qui est en train de mourir d'asphyxie ou de déshydratation, et puis quand on s'aperçoit qu'il est mort, on dit, ah ouais, si on avait su, hein, c'est comme dit, avec des si, on met par la bouteille. Maintenant, moi je pense que le gouvernement se fout totalement du monde, hein, je suis désolé de dire le mot « fou », totalement, c'est-à-dire qu'on nous prend de l'argent, on devrait donner des moyens, il n'y a même pas de ventilo, il n'y a pas de clim, il n'y a pas tout ça, je veux dire que c'est
1: on
2: ça.
1: Rajoute, on envoie des clims mobiles dans les hôpitaux, on en est là Gérald. J'espère que votre femme en tout cas va mieux. Hein
2: oui. Bon. Mais je voulais pas donner cet exemple parce que c'est personnel, mais
1: c'est ce qu'on vit aussi, hein. Donc bon, voilà.
2: Et tous les patients qui étaient dans le même service que ma femme et à tous les étages, dans les couloirs, c'était une honte. Il faisait 30-35 degrés et dans les chambres, comme il n'y a pas de clim, il fait 40.
1: Ouais. Gérald, merci en tout cas pour ce témoignage personnel. Gérald Kierzek, peut-être en conclusion, effectivement, il y a une prise de conscience tout de même. Hein. Voilà.
0: Non mais enfin, votre auditeur a raison et tout le monde le constate. On est en train de se tiers-mondiser. On avait un système de santé qui était le meilleur au monde, soi-disant. Je veux dire, ça fait 30 ans qu'on dégringole. La journée de solidarité dont parle votre auditeur, il a totalement raison. Ça rapporte 3,3 milliards par an. C'est

0: censé être injecté dans le système social, le système médical, etc., où passent ces 3,3 milliards. Donc on a une strate et des décisions administratives, des strates d'administratifs qui ne servent à rien, alors qu'on a besoin dans les hôpitaux, dans les services sociaux, de gens sur le terrain. En fait, qu'est-ce qu'on fait ? C'est la vision de la société. Qu'est-ce qu'on fait de nos anciens ? Qu'est-ce qu'on fait des plus fragiles ? Moi, je suis très inquiet quand je vois une loi sur la fin de vie, l'euthanasie qui est en train d'être votée. Je suis en train de me dire, ben voilà ce qu'on fait de nos plus fragiles. En fait, on va les éliminer et ça va faire des économies. Il est là le risque quand même. C'est-à-dire que rien n'est fait, malheureusement, pour prendre en charge les plus fragiles.
1: C'est pas l'idée de cette loi pour le moment, mais c'est la crainte, effectivement, et votre crainte, du coup, Gérald Kierzek.
0: C'est la crainte de beaucoup, parce qu'on voit bien, malheureusement, que le tissu social ou sanitaire n'est pas fait pour accueillir les gens, les services. Et c'est le quotidien, c'est pas uniquement quand il y a une canicule, c'est au quotidien.
1: Merci beaucoup, Gérald Kierzek, et merci aussi à Gérald qui nous a appelé au 0826-300-300. Je vous souhaite une très belle journée, Gérald Kierzek. On revient dans un instant. D'ailleurs, 0826-300-300, vous êtes du côté du bassin d'Arcachon. Ça brûle en ce moment. Un incendie que les autorités qualifient d'incontrôlable, en tout cas hyper virulent. Vous voulez nous appeler justement pour prendre la parole, 0826-300-300. Vous appelez là, ça. C'est Zach qui vous accueille. Et puis on sera avec le maire de Lèche-Caféret aussi qui va nous dire quelle est la situation sur place. À tout de suite.
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1: Il est 9h24, on file tout de suite du côté de la Gironde, du côté du bassin d'Arcachon, où on a ces incendies très violents en cours entre Somos et Le Porche, pour ceux qui sont sur place. D'ailleurs, Frédéric nous a appelé au 0826-300-300. Frédéric, vous êtes sur place à Arcachon.
10: Oui.
1: Bonjour Frédéric.
10: Bonjour, merci de me prendre l'antenne. Je suis, alors moi exactement, je peux vous dire, je suis de l'autre côté du bassin, juste sur le côté sud. Je vois, c'est un rideau de fumée, on se croirait un ciel d'orage, hein, tellement que vous avez la Et c'est cette fumée, bon, âcre, mais enfin, on l'a pas encore, nous, parce que les vents sont pas au nord. Si les vents passent au nord, ça va traverser le bassin. Mais, je revois la scène de 2022, parce que 2022, ben, on était, malheureusement, là, j'étais sur le côté, j'étais sur la test. Donc, on a subi ces grands incendies.
1: Ça a été un traumatisme, Frédéric.
10: Ah, terrible. Ben, vous savez, c'est toujours, hein. Ah oui. C'est toujours, de toute façon, là, bien vous sûr. Avez cette forêt, bon, on réaménage comme on peut, mais faut laisser faire la nature. Mais si vous voulez, il se passe au nord du bassin ce qui s'est passé, si vous voulez, en 2022 au sud. Hein. On était. Alors là, c'est. Il n'y a pas un vent énorme, mais il y en a quand même malheureusement de trop pour ce feu. Et je dis déjà de l'autre côté, parce que c'est pas immense le bassin. On voit très bien ce qui se passe en face.
1: Bien
10: on
1: sûr,
10: voit,
1: ouais.
10: On voit les communes. Donc il y a, je vous dis, c'est un nuage. On dirait un ciel d'orage. Hein. Et ben non, malheureusement, ce sont les fumées, parce que vous avez quand même, vous savez, vous avez deux choses. Il y a le bois qui brûle, mais il y a surtout la résine qui est là-dedans. C'est cette résine qui est très, comment vous dire,
1: qui
10: est très nocive. Ouais. Et en plus, qui attise, parce qu'une fois qu'elle est chaude, elle s'enflamme toute seule. C'est quelque chose de terrible. Hein. C'est comme si on mettait du produit incendiaire. Hein. C'est ça qui est dramatique. Hein. Et alors, je sais pas où c'est qu'on en est. On voit nous.
1: C'est le dernier bilan. Plus de 2000 hectares brûlés, au moins 12 000 personnes évacuées. Faut se rendre compte de ces chiffres-là, Frédéric. Non, mais,
10: alors, nous, on a encore là, on a pas été encore sollicité pour recueillir des gens, mais pour l'instant on est de l'autre côté. Alors, je sais pas, sans ça on risque d'être sollicité, ce qu'on fera bien sûr, ce que je ferai en premier avec la plus grande bonne volonté de dépanner des gens, parce que vous avez tous les gens en vacances, vous avez tout ça, vous avez pas mal de population à cette époque-là. Vous savez, entre 15 juillet et 15 août, c'est là où il y a plus de monde. Ouais. Et alors tous ces gens qui
1: vous
10: sont
1: vous êtes
10: là,
1: prêt à aider, justement, c'est ce que vous dites, Frédéric, hein, ce matin.
10: Ah oui, bien sûr. Dès que je fais signe, pas de problème. Les gens font le tour. On a de quoi aider des gens quand même. Hein. Faut être là, hein, comme dit l'autre. Hein, on n'est pas. Hein. Et alors, pour l'instant, nous sur le sud, on est côté sud, on attend. On sait malheureusement la douleur que cela provoque, puisqu'on sent, vous voyez, comme vous le disiez fort justement, ce traumatisme de 2022, il est toujours là, hein, quand même, hein. Vous savez, quand on passe en forêt, qu'on voit le dégât, qu'on voit la mort sur le, c'est terrible, mais bon, on voit carrément la mort, si vous voulez, quand on voit ces arbres, ce qui reste encore qui n'a pas repoussé, hein, parce que vous avez des endroits, ça fait des déserts, hein, ce qui a cramé, hein, ça reprend pas comme ça, hein, la nature.
1: Quand on voit ces fumées, forcément, bah, ça rappelle tout cela, quoi, ça ravive souvenirs terribles, quoi.
10: C'est ça, exactement. Moi, je sais, on avait été évacué le soir en 22, c'était, on pouvait plus respirer pratiquement, hein, parce que ça fait, faut dire aussi que dans l'environnement, cette fumée, cette résine qui brûle, c'est terrible, hein, ça vous, c'est très nocif, hein, ça vous asphyxie, hein, c'est pour ça que vous avez deux choses, vous avez le feu et vous avez cette fumée qui est excessivement nocive, hein. Alors, je vous dis, les pauvres, les pompiers, c'est un double feu, si vous voulez, parce que vous avez le bois et la résine, et ça, c'est terrible. Mmh. Et les pauvres qui sont à pied d'œuvre, là, je vous dis pas, hein, ils méritent tout, je sais pas, malheureusement, on est là, bon, on paraît impuissant ce qui fait mal, ce qui est terrible, hein.
1: Oui et non, parce que il y a cette solidarité, oui. C'est ce que vous dites, Frédéric, ce matin, s'il y a des vacanciers, des locaux, hein, qui ont besoin d'être logés, vous êtes là, Frédéric.
10: Bien sûr. Comme l'ont été en 2022, pareil, il y a une solidarité qui s'était installée aussi, justement pour aider, parce que vous savez, c'est terrible. Et puis alors, je vous dis pas les maisons, on a toujours peur, parce que vous avez aussi malheureusement derrière les effractions, les débuts de pillage et ma compagnie, parce que malheureusement, c'est quand on abandonne les maisons, c'est toujours terrible, hein, terrible.
1: Bien
10: terrible.
1: Sûr.
10: Vous avez un tas de.
1: Ouais.
10: Oui, je vous en prie. Non,
1: allez-y, je vous ai coupé, mais allez-y, terminez, bien sûr, Frédéric.
10: Non, mais donc, je vous dis là, je pourrais vous tenir au courant au fur et à mesure. Bah, si, si on a d'autres...
1: C'est très gentil.
10: Ouais. Je vois, il n'y a pas de problème, de toute façon.
1: Et puis si on a des sinistrés, de toute façon, ils appellent 0826 300 300. On va mettre en place cette solidarité sur Sud Radio, grâce à vous, notamment. Frédéric, écoutez, on va faire un dernier point, justement, sur la situation. Là, au moment où on parle, on est avec Albin Texera, notre journaliste qui suit ces incendies de près. Albin, on en est où, justement?
3: Alors, on l'a dit, 2000 hectares brûlés, 12 000 personnes évacuées. Plusieurs centaines de pompiers. Hier, on était à 500 pompiers, un chiffre qui va constamment augmenter au fil de la journée. 150 engins ont été engagés contre les flammes, appuyés par deux Dash, deux Canadair et quatre appareils Air Tractor. Il faut aussi savoir que des pompiers, notamment du Morbihan, sont en route pour la Gironde, pour venir en aide. Aucune victime n'est recensée à ce stade par les autorités. Oui. Et c'est important, ça, la dernière information qu'on vient de recevoir ce matin, c'est que des reprises de feu ont eu lieu au Porge, au niveau du Porge. On est sur une période un peu plus calme que ce matin. Et finalement, il y a eu des reprises de feu. C'est ce que annoncent les autorités. Donc, on est quand même sur un moment de la journée très important. Et on le rappelle, il y a ce 30-30-30, cette règle des 30, plus de 30 degrés, un vent de plus de 30 km/h et moins de 30% d'humidité. Ouais. Et forcément, c'est le cocktail explosif pour voir les hectares malheureusement brûlés.
1: Merci Albin. Vous avez entendu Frédéric. Effectivement, vous nous disiez, Frédéric, il n'y a pas des rafales de vent, mais le vent, il est là, quoi.
10: Oui, c'est comme une brise, si vous voulez, mais continue. Donc, c'est terrible, Pierre, je vous dis. Ouais. Ce phénomène, cette forêt comme ça, avec ces arbres résineux, c'est de la résine quand elle est chaude, c'est infernal pour éteindre ça, c'est quelque chose de terrible.
1: Frédéric, prenez soin de vous, attention, bien évidemment. Je vous fais confiance. Et puis 0826 300 300.
10: Je reste à votre dispo, de toute façon.
1: C'est adorable, c'est très gentil, Frédéric. 0826 300 300. Voilà, si vous êtes sinistré, si vous cherchez un endroit, Frédéric vous accueille avec grand plaisir. C'est ça aussi la solidarité sur Sud Radio. Merci beaucoup, Frédéric, et bon courage à vous et puis à l'ensemble des personnes qui subissent cet incendie. On le rappelle, donc entre Somos et Le Porge, on est à côté. Juste à côté, du bassin d'Arcachon. Effectivement, on va suivre cet incendie tout au long de la journée sur Sud Radio avec vous au plus près du terrain. Merci beaucoup Albin. À 9h32, on revient dans un instant sur Sud Radio.
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1: Et on est ensemble jusqu'à 10h sur Sud Radio. Tout de suite, on vous retrouve, Jacques Pessis. Bonjour Jacques.
20: Bonjour Benjamin.
1: Bon, parmi vos invités cette saison dans Les Clés d'une Vie, il y a eu Jean Lassalle. Alors, pas l'homme politique, Jacques, mais l'acteur.
20: Cette année, il a joué à travers la France son premier seul en scène. Une forme de reconversion, même si en chaque homme politique, il y a parfois un acteur qui sommeille.
21: Philippe et Magda Barrault, deux producteurs, qui m'avaient dit « tu devrais faire un one-man show ». Donc je les ai écoutés pendant un jour et demi, j'ai dit « non, pas de ça ». Et là, c'est toute ma famille qui m'a dit « mais pourquoi tu essayes pas ?» Ma femme qui est là, mes enfants, mon frère Julien, qui a été berger, le berger que je devais être, et ils m'ont dit mais essaye. Et au fond, c'est au tout dernier moment que ça s'est passé. J'ai pas eu le temps de m'y préparer. À Châteaudun, ils avaient trouvé un petit théâtre. Deux jours avant, il y avait rien, et puis finalement, ça s'est construit. Ils ont pris quelques-unes des anecdotes que j'ai racontées, ils les ont un petit peu scénarisées, et ça a démarré. Mais ça me permet de découvrir une partie de moi-même que je n'aurais pas découverte, c'est-à-dire le déterminisme intérieur qui, au fond, m'a permis de faire tout ça.
20: Oui, parce qu'en plus, quand on vous voit sur scène, et à Paris, les salles étaient pleines, vous arrivez en rockstar pour évoquer votre parcours avec des anecdotes choisies sur votre parcours. C'est vraiment, il a fallu faire un choix d'anecdotes précises vous permettant de tenir un quart d'heure pour raconter chaque événement, à votre façon.
21: Mais oui, mais vous voyez, la meilleure, c'est que je n'ai pratiquement choisi aucune des anecdotes. C'est eux qui les ont choisies.
20: Mais il a fallu en plus apprendre par cœur ensuite, mais vous improvisez un petit peu.
21: Non, je n'ai jamais été capable d'apprendre un texte par cœur. J'aime le son du corps sous forme de récitation d'Alfred Vigny ou de Musset, je les confonds maintenant, j'y arrivais pas. Non, j'étais très nul là-dessus. Mais par contre, j'avais pour moi une chance, si on peut dire, et mon père me l'avait dit, c'est une force d'intuition qui m'a servi lorsque je rencontrais quelqu'un. Et ça me servait parce qu'il y a des personnes, tu sentiras bien, ne va pas trop loin avec. Et c'était un peu vrai. Et il me disait, si tu te fais confiance, tu découvriras qu'il y a beaucoup de choses que tu sais. Mais tu n'oses pas les mettre en avant parce que tu as peur d'en oublier ou tu n'as pas confiance en toi. Mais si tu as confiance en toi, elles vont venir au moment qu'il faut. Et ça tombait bien, parce que c'était justement les conclusions de la révolution. À l'Assemblée nationale, tu n'avais pas droit aux notes. Il ne fallait parler que d'intuition. Parce que c'est là que tu disais, a priori, les choses les plus vraies. Donc, je n'ai pas appris mes textes. Les anecdotes, forcément, je les connaissais, je les avais vécues. Ah, donc, je les adapte un peu tous les soirs. Ça me vaut quelques sorties de route de temps en temps, mais je me rattrape, et l'un dans l'autre, ça le fait.
20: Oui, en plus, vous regardez le régisseur de temps en temps, est-ce que j'ai pas été trop long. Il y avait Henri Tizot, que vous avez bien connu, qui, lui, partait dans un spectacle délirant, mais lui, il devait faire 1h30, il faisait 2h30, et à chaque fois, quelqu'un essayait de sortir de scène, il n'y arrivait pas. Alors que vous, il y a une rigueur dans tout ça. Alors, il y a plusieurs anecdotes dans ce spectacle, et il y en a une qui, dans ma mémoire, a évoqué un sketch célèbre de Jean-Yann.
22: L'examinateur, c'est pas un métier. Tous les candidats veulent avoir leur permis, ils se donnent même pas la peine d'apprendre le code
20: permis
22: de
20: conduire, où Jean-Yann est un gros balourd pour obtenir son permis de conduire et menace l'examinateur. Et ça, le permis de conduire, je crois que vous êtes à l'origine, et vous l'évoquez dans ce spectacle, Jean Lassalle, vous êtes à l'origine d'une loi qui a changé beaucoup de choses pour ceux qui ont perdu leur permis.
21: Oui, c'est-à-dire, c'est pas une loi. C'est une adaptation très importante, parce que nous avions voté le permis à points. Mais au départ, ceux qui sont de notre génération, ils ont tous passé un permis qui était identique. C'était un permis universel et à vie,
20: oui,
21: une fois que vous l'aviez. Mais après, avec le permis à points, moi je m'en étais pas tellement rendu compte, ça changeait, parce que vous aviez plus que 12 points, et si vous commettiez des fautes, vous perdiez des points. Et là, dans un chantier tout proche de chez moi, je perdais un point en partant le matin, et un ou deux en rentrant le soir. Ce qui fait qu'on me l'a annulé. Et c'était pour moi une blessure intense, parce que j'avais été le seul dans la famille à obtenir le permis de conduire. Papa n'avait jamais pu le passer, maman ne l'avait pas eu, personne. Et moi, j'étais très fier. On m'avait même acheté une voiture à 18 ans qui était garée à 3 km de la maison parce qu'il n'y avait pas de voiture, parce qu'il n'y avait pas de route, c'est moi qui l'ai faite. Et quand ils sont venus me l'enlever, ça a été terrible. Mais après, pour le passé, c'était toute l'affaire d'État. Il fallait attendre 36 mois. Et là, heureusement, j'avais un voisin qui avait pris sa retraite. Il travaillait dans les ponts et chaussées. Il m'a transporté partout. Et au bout de 36 mois, j'ai été convoqué à la préfecture. Et là, je me suis fait huer parce qu'il y avait 200 personnes comme moi. Et ils ont cru que moi, j'y avais échappé, que je voulais leur faire la leçon. J'ai dit non, je suis comme vous. Ah, ils ont dit, ah bon, mais très bien, tu vois. Et puis là, j'ai découvert que ça allait être le chemin du combattant, parce que d'abord, il fallait passer des tests psychotechniques, comme celui de l'école, et puis ensuite, que j'ai pas tellement réussi, puis reprendre le code. Et là, effectivement, j'ai eu beaucoup de difficultés à avoir le test psychotechnique, et j'ai porté ça à l'Assemblée nationale, pour essayer de faire ABC. Et lorsque je l'ai apporté, le président de l'Assemblée ne voulait surtout pas que je vote ça, le ministre non plus, et je l'ai fait quand même, mais j'ai eu la chance de déclencher un fou rire qui m'a énormément simplifié la vie. Et du coup, c'est repassé de 36 mois à 6 mois.
1: Eh ben oui, Jean Lassalle, donc, invité des clés d'une vie de Jacques Pessis. Il est 9h40. On fait un petit tour en cuisine tout de suite. Avec vous, en l'occurrence, Albin Texeira. Rebonjour Albin.
3: Rebonjour Benjamin, bonjour à tous.
1: Et ce matin, notre comité de cuisine Sud Radio, Albin, vous nous emmenez en Ardèche pour trouver notre chef du jour.
3: Allez, direction Vaisseau, au domaine du Taillé, un lieu niché au cœur de 100 hectares de nature où l'on vient se ressourcer la plupart du temps, mais aussi pour y manger, pour découvrir une cuisine engagée, généreuse et pleine de soleil. Derrière les fourneaux, on retrouve la chef Zora Taïbi. Bonjour chef.
0: Bonjour.
3: Alors, l'Ardèche, c'est la couleur, c'est des ingrédients un peu incontournables. Et le poivron, vous cuisinez le poivron à la perfection, c'est ça?
0: Tout à fait, c'est ça, oui. Au domaine du Taillé, on cuisine le poivron à toutes ses couleurs, bien joli, bien brillant, et voilà, à toutes les saveurs.
3: Alors, il y a différents types de poivrons. Quel est le poivron que l'on doit cuisiner chez nous à la maison et que l'on retrouve du côté de votre restaurant?
0: Alors nous, on cuisine plus les poivrons qu'on connaît, couleur rouge et vert, parfois jaune et violet.
3: Alors si on doit faire une petite recette qui sent l'été, vous nous conseillez quoi? Qu'est-ce qu'on peut faire chez nous à la maison avec des poivrons?
0: Alors, les poivrons, ici, personnellement, je les cuisine au taillé, je les coupe en deux.
3: D'accord.
0: Avec un petit filet de l'huile d'olive, du gros sel, un peu de thym,
3: ouais.
0: Et grillé au four. Après, j'enlève la peau et coupé en petits morceaux bien fins, bien hachés, okay. Avec une petite vinaigre de cidre, l'huile d'olive et un peu de persillade. Et voilà. Et moi, je rajoute la petite épice, le cumin.
3: Le cumin.
0: Et alors, voilà.
3: Le poivron, est-ce que ça peut être un plat principal ou c'est généralement un petit accompagnement, cette recette que vous nous donnez?
0: Oui, cette recette, c'est juste pour rajouter dans les buffets, par exemple, ou rajouter sur des petites salades qu'on peut faire toujours.
3: D'accord.
0: Sinon, voilà, on a d'autres recettes. Confit au taillé comme accompagnement d'autres légumes avec du riz. Oh, voilà.
3: Et le poivron,
0: ça accompagne. Céréales, surtout des céréales légumineuses.
3: Ah, céréales légumineuses. Le poivron, ça accompagne surtout quoi? Une viande? C'est quoi la meilleure façon d'accompagner un bon poivron?
0: Alors, nous, comme vous savez, nous, c'est la cuisine végétarienne. Du coup, la viande, on a. Au taillé.
3: Bien sûr.
0: On l'accompagne surtout avec les légumineuses comme un chili sin carne ou du riz malgache ou du riz en général ou avec d'autres légumes. Surtout quand on parle du poivron, c'est l'été, il y a des courgettes, des aubergines, des tomates. Voilà.
3: Justement, c'est un peu méditerranéen, on peut le dire, l'Ardèche, c'est ça?
0: Oui, c'est ça. C'est un peu méditerranéen, oriental et provençal.
3: Alors, vous nous avez parlé d'un chili avec du riz, c'est ça? C'est quoi ça?
0: C'est ça. C'est un chili sin carne. En fait, la recette de la maison, c'est sans viande, c'est avec les protéines de soja. Oui, on fait la même façon un peu comme le chili con carne avec la viande, seulement nous on remplace avec les protéines, la viande avec la protéine de soja, et la même préparation. Voilà.
3: Et
0: souvent c'est on accompagne bien sûr avec du riz.
3: Et on est d'accord.
0: Et on rajoute
3: que le bio, tout ce qui est dans votre assiette, c'est bio, c'est locaux, et c'est peut-être ça le secret de votre restaurant.
0: Tout à fait, oui. On a de la chance d'avoir des bons producteurs qui sont dans les coins.
3: D'accord.
0: Et on reçoit, voilà, on travaille beaucoup avec des produits frais, saison, et la plupart, oui, 80% de bio, ouais.
3: Justement, la dernière question quand même, pour savoir comment bien choisir un poivron chez nous à la maison. Vous nous avez donné la façon dont on le cuisine, la meilleure façon peut-être de l'accompagner, mais pour choisir le bon poivron, qu'il soit rouge, vert, jaune, comment on fait chez nous quand on va sur des étals pour bien le choisir?
0: Alors, pour choisir le bon poivron qui soit bien frais, il faut voir déjà la couleur, qui soit brillant.
3: D'accord.
0: Et lisse, et la fraîcheur, on le voit vite sur le poivron, et la forme aussi, il est pas, voilà, il y a la forme du poivron qui est, on voit qu'il est tout frais, et la brillance surtout, qui indique qu'il est frais.
3: D'accord. Et le sud, c'est pas forcément que le poivron. Si on doit donner une autre recette, autre qu'avec le poivron, vous nous avez donné les courgettes, plein d'autres légumes. Vous pouvez nous donner une petite recette encore?
0: Alors, la petite recette, après, j'ai parlé du riz malgache, c'est ça? J'ai parlé du riz malgache, j'ai parlé de la petite salade au poivron.
3: Bien sûr.
0: Et une autre recette, on peut l'associer avec des salades comme la salade en cru, comme la salade grecque, par exemple.
3: La salade grecque qui
0: est... On rajoute de la salade grecque.
3: La salade grecque qui est précisément, pour les personnes qui ne connaissent pas la salade grecque.
0: Alors, dans la salade grecque, après, c'est vrai, nous, ici, on fait les ingrédients qu'on a. Ben, c'est le poivron, bien sûr, le poivron frais, des tomates, des oignons, des olives et d'autres ingrédients. Qu'est-ce que j'ai oublié dans la salade grecque? Voilà, concombre. Voilà.
3: Et le concombre. Voilà, il ne faut pas oublier le concombre. C'est très important.
0: Et la feta, bien sûr. Et la feta.
3: Et la feta. On adore la feta. Benjamin, voilà. Vous adorez la feta?
1: Non, mais j'ai tout noté là. Effectivement, j'avais oublié le concombre, vous voyez.
3: Et la fraîcheur. Avant tout.
1: Merci beaucoup.
3: C'est important de le retenir. Fraîcheur avant tout. Et si vous voulez finalement plutôt aller manger que cuisiner chez vous, vous pouvez vous rendre à Vaisseau, en Ardèche, au domaine du Taillé, où Zora Taïbi vous recevra avec ce grand sourire et bien sûr cette fraîcheur qu'on retrouve notamment dans les assiettes.
1: Merci beaucoup.
0: Avec plaisir, Zora. En tout cas. Bonne journée.
1: Bonne journée à vous. Bonne journée à vous également. Merci, Albin. Il est 9h47. On revient dans un instant sur Sud Radio. À tout de suite.
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1: Il est à 10h moins 10, exceptionnellement. C'est une matinée bien évidemment spéciale sur Sud Radio. On va en Gironde pour suivre de plus près ce qui se passe avec cet incendie qui fait rage du côté de, on n'est pas loin, de l'Escap Ferré entre Somos et Le Porge, avec déjà plus de 2000 hectares qui sont partis en fumée. On est avec le maire de l'Escap Ferré tout de suite, Philippe de Gonneville. Bonjour.
26: Bonjour.
1: Et merci infiniment de prendre quelques minutes pour répondre à nos questions ce matin. Dites-nous, là, le feu, il est où aujourd'hui, là, à l'heure où l'on parle?
26: Alors, à l'heure où l'on parle, le feu a détruit 2000 hectares et il est aux portes du Bourdelège. Nous avons évacué dans la nuit 5300 personnes, 5 campings et l'ensemble des maisons qui forment la couronne du Bourdelège en contact avec le massif forestier.
1: Elles ont été évacuées vers où, toutes ces personnes, puisqu'il y a beaucoup de monde, hein, Philippe de Gonneville?
26: Oui, on a évacué 5300 personnes, une partie sur 3 centres d'accueil sur la commune de Lège, et puis les communes voisines ont joué le jeu également, que ce soit Audenge, Biganos, Mios, Marcheprime et Lenton, qui ont accueilli les milliers de personnes qui ont été évacuées durant la nuit.
1: Est-ce que d'autres évacuations sont prévues dans les prochaines minutes? Je ne sais pas si le vent est en train de tourner ou pas. Vous suivez cela bien sûr de très près, monsieur le maire.
26: Alors c'est vrai que là, il y a un petit répit parce que nous sommes au petit matin. Le vent est plutôt tombé avec un point de rosée qui a rafraîchi un petit peu l'atmosphère. Et l'évolution du feu est moins rapide que hier soir. Mais il faut rester extrêmement vigilant. Les moyens aériens sont intervenus depuis ce matin, 8h30 ou 9h, avec des retardateurs et puis des dispositifs pour larguer de l'eau sur la forêt qui brûle. Et puis nous avons un effectif de sapeurs-pompiers extrêmement important, avec des moyens lourds qui se répartissent sur l'ensemble de la façade de nord et nord-ouest de la commune de Lège.
1: Les moyens, vous en savez un petit peu plus sur les moyens déployés là?
26: Oui, ouais. On a 600 à 700 pompiers qui sont présents sur zone.
1: D'accord.
26: Et avec des moyens lourds, des véhicules pouvant emporter entre 6000 et 13000 litres d'eau, de façon à pouvoir attaquer le feu sur la face nord et nord-ouest de la commune du Bourdelège, de la commune de Lège-Saperet.
1: On a beaucoup d'habitants, effectivement, qui écoutent Sud Radio. On avait Frédéric tout à l'heure au téléphone. Qu'est-ce que vous voulez passer comme message aux auditeurs de Sud Radio qui vous écoutent, monsieur le maire, je rappelle, maire de Lège-Saperet, Philippe de Gonneville?
26: Alors écoutez, le message que nous voulons passer, c'est les personnes que nous avons évacuées, eh bien, il faut qu'elles ne regagnent pas leur domicile pour le moment.
1: Oui.
26: Les personnes qui sont confinées restent chez elles avec les portes et les volets fermés en essayant de boucher les orifices vers l'extérieur. Et puis sur le reste de la presqu'île, pour le moment, de garder son calme, de ne pas prendre sa voiture pour tout et pour rien, et puis faire confiance aux forces de gendarmerie, de police et surtout aux sapeurs-pompiers qui font un travail remarquable.
1: Oui, parce que vous dites, hein, cette presqu'île du Cap-Ferret, ça peut devenir un piège si les vents tournent, en tout cas reviennent et regagnent en intensité. Monsieur le maire, j'imagine que de toute façon tout est prévu. Si le feu s'engouffre dans cette presqu'île, comment ça va se passer? Qu'est-ce qui est prévu dans ces cas-là? J'imagine que c'est une hypothèse que vous avez en tête, en tout cas.
26: Bien évidemment, il y a des plans qui sont prévus à cet effet, notamment des plans d'évacuation. Mais vous savez, entre le plan et la réalité, il y a toujours une différence significative. et on ne souhaite évidemment pas appliquer les plans que nous avons mis au point pour ce genre d'accident grave. Et j'aimerais bien qu'on puisse arriver à maîtriser le feu sur le flanc nord et nord-ouest de la commune et non pas que le feu pénètre à l'intérieur de la presqu'île.
1: Dans ces cas-là, il y aurait éventuellement des évacuations maritimes possibles.
26: Absolument. Il est prévu à la fois des évacuations terrestres, mais également des évacuations par voie maritime. Il y a un plan qui est prévu à cet effet, qui a été signé avec le préfet maritime, la préfète de région et la commune de l'Escapelle.
1: Oui. D'un mot pour conclure, et encore une fois merci pour ces précieuses minutes que vous nous accordez et à ceux qui nous écoutent aussi sur Sud Radio, Philippe de Gonneville. Beaucoup de touristes attendus aujourd'hui, ce week-end, forcément, on est le 23 juillet. Qu'est-ce qui se passe dans ces cas-là? Est-ce que vous avez un message à faire passer à ce niveau?
26: Alors, dans ces cas-là, l'accès à la commune de l'Escapelle est interdit, que ce soit par voie terrestre ou par voie maritime. Aujourd'hui, personne ne rentre sur la presqu'île, sauf les professions dites essentielles, notamment la profession médicale et bien évidemment les secours. En attendant des jours meilleurs, nous pourrons à nouveau accueillir celles et ceux bien qui sûr. Nous font l'amitié de nous faire confiance et de venir en période estivale.
1: Bien sûr. Philippe de Gonneville, je rappelle, vous êtes le maire de l'Escapelle, donc en première ligne hein, sur ces incendies effectivement qui ravagent actuellement la Gironde. Merci beaucoup Philippe de Gonneville et surtout bon courage pour la suite. Il en faudra en espérant que le feu soit maîtrisé le plus rapidement possible. Merci à vous Philippe de Gonneville.
26: Au revoir.
1: 9h55, on a le temps, tenez, d'accueillir c'est Christophe qui est au 0826 300 300. Bonjour Christophe.
5: Oui, bonjour.
1: Vous êtes, et merci d'être avec nous, vous êtes, vous, à Arès, on est très près de l'Escapelle, à 3-4 minutes, c'est ça, de
5: l'Escapelle. Oui, oui, ouais. Tout à fait, nous, on est, bien sûr, c'est une commune qui touche celle de l'Escapelle, et donc, ben là, je suis venu ce matin à vélo au bord de la 4 voies, par la piste cyclable, qui est bloquée, bien entendu, puisque les autorités ont fermé tous les accès sur l'Escapelle et sur le port, je parlais par les voies cyclistes également, mais là c'est un paysage de désolation parce qu'on voit une très très grosse zone noire, donc on voit le feu dans le fond, voilà, et comme si c'était un orage hyper puissant, mais c'est de la fumée. Et puis cette nuit, eh bien sûr, on a vu un halo rouge en permanence, même depuis Arès, depuis le centre d'Arès. Moi, j'habite à 200 mètres de la plage d'Arès. Et je vois aussi beaucoup de désolation sur tous les visages, sur tous les habitants d'Arès qui viennent constater, qui viennent regarder ça avec désolation. Et puis voilà, donc c'est vraiment impressionnant. Voilà, ouais. Et c'est attristant, voilà.
1: Et ça rappelle le très mauvais souvenir. On avait Frédéric hein, tout à l'heure, effectivement, près de ce bassin d'Arcachon, on entend les pompiers
5: oui,
1: derrière vous.
5: Oui, c'est récurrent. Ah. Oui, les pompiers, les gendarmes passent, bien sûr, ils ont bloqué la route pour l'accès. Alors, il y a plein de voitures qui partent dans la direction Caféré-Bordeaux, bien sûr, parce que tous les gens qui veulent évacuer, ben, évacuent, mais il n'y a plus d'accès sur l'accès de la 4 voies direction le Caféré, et puis c'est à bonne raison, parce que c'est dangereux, hein, ça reste quand même quelque chose de dangereux.
1: Oui.
5: Et donc, là, on voit les hélicoptères aussi qui reprennent du service, un avion, un Dash qui est passé aussi également, et donc c'est vraiment attristant.
1: Oui, bien
5: et puis
1: sûr,
5: surtout, par rapport à notre belle forêt et notre belle région, voilà, donc c'est récurrent, parce que il y a à peine 2 ans, il y avait encore au bord d'Arès donc un incendie. En 2022, on voyait ça de l'autre côté, du côté d'Arcachon, la Teste. Et là, voilà, donc c'est
1: Christophe,
5: malheureusement. Oui.
1: Christophe, merci d'avoir été avec nous sur Sud Radio ce matin. Et on aura l'occasion peut-être de se rappeler un peu plus tard dans la journée pour faire le point. En tout cas, merci beaucoup Christophe et bon courage. Soyez prudents surtout. Hein. Attention, faites attention à vous, effectivement. Merci, Christophe. Il est 9h58 sur Sud Radio. Il nous a rejoint, c'est Maxime Liedo. Bonjour, Maxime.
10: Bonjour, Benjamin. Bonjour à toutes.
1: On va, bien sûr, suivre tout au long de cette matinée jusqu'à 13h, hein, ces incendies qui font rage, notamment du côté de la Gironde. On était sur le bassin d'Arcachon, là.
10: Oui, absolument. Et puis, ce qui est toujours navrant, qui plus est dans cette période de vacances, c'est de voir à quel point les campings, notamment, sont touchés. Un célèbre, le fameux camping des Flots Bleus, rendu célèbre, notamment par Franck Dubosc et cette série film qui avait carte cartonné au cinéma. On sera avec son directeur dans quelques instants parce que ce qu'il est en train de décrire, c'est exactement ce qui s'est passé en 2022. Ouais. Exactement la même situation. Va-t-on revivre le même enfer? On sera avec lui dans quelques minutes. Et puis à partir de 10h30, bien sûr, les débats autour de l'actualité avec, là aussi, croyez-moi, une actualité chargée. Des jeunes qui votent Mélenchon, est-ce qu'ils sont déconnectés? C'est la une du journal Le Point cette semaine. Pourquoi nos enfants vont voter Mélenchon et s'en remettre? Et on s'interrogera aussi sur quelque chose qui a pu choquer un ancien conseiller de Gabriel Attal qui s'appelle Louis Jublin et qui, dans une grande interview à Vanity Fair, avoue avoir pris de la cocaïne. Est-ce que c'est choquant? 0826 300 300. Et puis ce qui a pu choquer également beaucoup de personnes, lundi soir, quelqu'un qui est mort, Daniel Siad, c'était un élément clé de l'affaire Epstein. On sera avec l'un des auteurs de cette grande enquête de Society qui sera avec nous à midi pour en parler.
1: Merci beaucoup Maxime Ledo, les grands débats de l'été à suivre sur Sud Radio. Restez avec nous et puis bon courage, bien sûr. On a une pensée très très forte effectivement pour l'ensemble des pompiers, des gendarmes, des policiers, des élus locaux qui sont mobilisés pour lutter contre ces flammes, notamment du côté de la Gironde et puis dans le Var aussi. Merci à vous, passez une belle journée.
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10: Merci d'être à l'écoute de Sud Radio en ce jeudi 23 juillet, il est 10h02.
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10: Et les informations, c'est avec vous, Léo Ardourel, bonjour.
18: Bonjour, bonjour à tous. L'accès à la presqu'île du Cap Ferret coupé depuis cette nuit. Un incendie très virulent a déjà ravagé plus de 2000 hectares en Gironde, entre les communes de Somos, Le Porge et Lèche-Cap Ferret. Au moins 12 000 personnes ont dû être évacuées, notamment dans des campings du nord du bassin d'Arcachon. Les pompiers qui continuent de lutter également dans le Var où l'incendie dans le secteur de Pontevès ne progresse plus mais n'est pas encore fixé. La porte-parole du gouvernement qualifie la saison des feux 2026 en France d'extraordinairement longue. 44 000 hectares sont partis en fumée. C'est déjà plus que l'année dernière, indique Maud Bréjon ce matin sur BFM TV. Selon elle, la 400M sera en mesure d'être déployée en France contre les feux d'ici fin juillet. Cet avion militaire équipé d'un kit de largage d'eau de grande capacité représente l'équivalent de 3 Canadair. Dans l'actualité également, des chiffres records pour Total Energy. Le groupe a doublé son bénéfice net au deuxième trimestre à 4,7 milliards d'euros. Cela représente près de 10 milliards d'euros sur un an, plus 73%. Les prix à la pompe sont repartis à la hausse avec la reprise des affrontements au Moyen-Orient entre les États-Unis et l'Iran. Total a annoncé hier qu'il allait rétablir le plafonnement des prix du carburant sur l'ensemble de ses stations. Barbara Butch va porter plainte contre la France Insoumise, annonce de son avocate quelques jours après l'interruption de son concert à Grenoble par des militants pro-palestiniens dont certains issus du parti de Jean-Luc Mélenchon. En plus d'LFI, ces plaintes visent le média d'extrême droite Omerta et l'essayiste Alain Soral. Mardi, le parquet de Grenoble a ouvert une enquête pour délit d'entrave concerté aux libertés. Nicolas Maduro sera jugé à New York à partir du 1er juin 2027. Capturé en début d'année par les États-Unis, l'ancien président du Venezuela est notamment poursuivi pour narcoterrorisme. Washington lui reproche d'avoir été à la tête d'un gouvernement corrompu et illégitime. Et puis, un mot de foot, Antoine Griezmann s'illustre déjà en MLS. L'attaquant français a marqué cette nuit pour son premier match dans le championnat américain sous les couleurs d'Orlando. Excellente matinée à tous.
10: Merci beaucoup Léo Aurel.
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10: Bonjour, bonjour à toutes, bonjour à tous, soyez les bienvenus pour 3 heures de conversation, de discussion, de débat sur Sud Radio. Avec un numéro, c'est le 0826-300-300, vous commencez, en tout cas j'espère, à en avoir l'habitude aujourd'hui, c'est le camarade Zach qui vous attend au standard. Vous pouvez bien sûr vous inviter autour de la table des discussions avec le site sudradio.fr. Évidemment, vous avez les réseaux sociaux ainsi que l'application. De quoi on va parler? On va revenir dans quelques instants bien sûr sur ces incendies et vous pourrez les suivre avec précision et avec toutes nos équipes sur place, les auditeurs bien sûr sur Sud Radio et avec le standard, on y reviendra jusqu'à 13h. Mais dans nos débats, dans l'actualité, une ministre, Aurore Berger, qui dit que évidemment que tout ce qui se passe à l'intérieur de nos maisons regarde l'État. Ah bon? Est-ce que c'est le rôle de l'État de faire plus que la nounou, presque le grand-père, la police de la vie privée? On en parlera avec nos débatteurs et vous au 0826 300 300. Depuis quelques heures, une interview qui choque, qui interpelle dans le monde politique et médiatique, c'est l'ancien conseiller de Gabriel Attal. Il s'appelle Louis Jublin, il ne travaille plus pour lui depuis, il a lancé sa propre boîte de communication, de conseil. Il a notamment travaillé pour la femme de Bernard Arnault et il assume pendant des mois et des mois, notamment parce qu'il soupçonne qu'une vidéo prenant de la cocaïne puisse fuiter sur les réseaux sociaux et lui nuire. Et ben il décide de prendre le devant d'une certaine manière et donc de donner une grande interview sous forme de portrait, disons-le ainsi, au journal Vanity Fair. Et il le dit comme ça: je me dézinguais à m'en faire péter la couscoussière. Il parle de sa consommation de cocaïne. Est-ce que c'est choquant de savoir qu'à un moment ou un autre, non seulement ces personnes continuent de travailler à haut niveau en prenant de la cocaïne, est-ce que le fait qu'il ait été conseiller de Gabriel Attal sous cocaïne vous choque? 0826 300 300. Et puis la une du journal Le Point cette semaine: pourquoi les jeunes votent Mélenchon et comment on va s'en remettre? On assiste notamment à de grandes études, ce sont les plus diplômés qui votent, ceux qui sont le plus inquiets de l'actualité internationale, qui sont le plus inquiets aujourd'hui de l'actualité écologique. Est-ce que les jeunes qui votent aujourd'hui Mélenchon sont déconnectés ou après tout ils ont simplement des convictions, ils les expriment et c'est bien normal quand on est jeune? Venez nous donner notre avis au 0826 300 300. Pour le moment, il est 10h06, notre premier fait du jour.
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10: Et les premiers faits du jour, on est obligé de revenir sur ce qui se passe actuellement dans le Var et surtout en Gironde avec plus de 2000 hectares dévorés par les flammes. On vous retrouve, Albin Texera, rebonjour.
0: Rebonjour Benjamin, bonjour à tous.
10: Moi c'est Maxime, mais il n'y a pas de problème mon cher Albin.
0: Benjamin, Maxime, je me perds entre la matinale oui. Et le 10h.
10: Mais c'est ce qu'on appelle le manque. Comment il va?
0: Mais très bien.
10: Comment ça fait longtemps? C'est le problème quand on se lève très tôt et qu'on se couche très tard. C'est que ça, les visages se confondent, les heures aussi. Et après ça commence à être les adresses. Et là c'est pénalement réparé ensemble
0: avec Benjamin.
10: Ah bon? Dites-lui, je suis pas sûr que vous allez avoir une réaction fantastique. On vient et on a besoin d'avoir d'abord un point sur la situation. Albin Texera, ce sont des feux qui sont absolument ravageur actuellement.
0: Le feu est particulièrement virulent, c'est ce que les autorités ont encore dit encore il y a maintenant quelques minutes lors de leur point presse. L'actualité à retenir de la dernière minute, c'est que 2400 hectares ont été parcourus, c'est ce que affirme le SDIS 33. Pour le moment, toujours 12 000 habitants et touristes ont été évacués au total dans ce secteur qui, on le rappelle, sévit du côté du Porge et de Somos. Il faut savoir une chose, c'est que 700 pompiers sont mobilisés à l'heure actuelle, 150 engins sont toujours engagés et des engins vont encore venir au fil de la journée. Précisément, il y a 2 Dash, 2 Canadair et 4 appareils Air Tractor. Aucune victime, heureusement pour le moment, n'est recensée à ce stade. Plusieurs routes sont coupées. Informez-vous en détail sur les routes qui sont coupées dans le secteur du bassin d'Arcachon. Et puis, il est important aussi de surveiller le vent qui va pouvoir peut-être se lever en fin de matinée. Et là, ça peut être catastrophique puisque dans ce cas-là, plus d'hectares vont brûler au fil de la journée. Et ça, on espère que ça va pas trop sévir dans l'après-midi.
10: On espère aussi surtout que ça rappelle malheureusement les douloureux souvenirs de 2022. Merci beaucoup Albin Texera et toute la rédaction de Sud Radio. Mais vous faites partie de la rédaction aussi, hein, amis auditeurs, sur le terrain. Vous êtes actuellement, tiens, en Gironde, dans le Var, vous êtes dans un camping, vous êtes en train d'essayer d'évacuer. Vous nous passez un coup de fil, notamment entre midi et 13h. On dédiera totalement cette antenne à ce qui se passe sur place. Nos reporters, les pompiers, les auditeurs, les vacanciers, vous serez nos yeux et nos oreilles sur place. Et pour nous tenir informés de la situation, vous avez une fois plus, hein, le site sudradio.fr, les réseaux sociaux et tous nos journalistes qui sont, je les vois s'agiter partout derrière moi, qui sont actuellement au service de cette actualité. Il est 10h09 sur Sud Radio. On tire le fil de ce qui se passe actuellement en Gironde avec un camping, parce que l'incendie de Gironde a provoqué l'évacuation de 12 000 personnes, dont 7 campings. Et on est avec vous, Franck Couderque. Bonjour.
3: Oui, bonjour.
10: Merci beaucoup d'être avec nous ce matin. Vous êtes le directeur du fameux camping de la Dune, c'est-à-dire le camping des Flots Bleus. Les chiffres, on vient de les rappeler, sont absolument affolants. 40 000 hectares ont été parcourus par les flammes en France cette année. C'est plus de 12 500 départs de feu. En Gironde, ce sont près de 2 000 hectares qui ont brûlé. Vous, actuellement, vous êtes dans cette situation. Vous êtes dans quelle situation, pardonnez-moi? Décrivez-nous un peu ce qui se passe autour de votre camping.
3: Oh ben hier soir, moi j'ai eu des photos là de la part de nos agents de sécurité, puis même de clients, hein, qui voyaient le feu au loin et qui ont déjà vécu ça avec nous et qui étaient très inquiets. Bon, alors c'est vrai que là c'est très très loin, comme je leur ai dit, mais ils m'ont répondu oui, mais la dernière fois aussi c'était loin. Bon, là c'est encore plus loin, donc ça va pour nous. J'ai pris contact avec des amis qui sont sur l'Aige pour les reloger si jamais ils avaient besoin, et on regarde ça avec attention et tristesse, parce que malheureusement on a déjà connu ça.
10: Et quand vous aviez connu ça, c'est-à-dire que c'est un peu la même situation, cette sensation tout d'un coup que l'incendie est un peu loin, qu'on va être peut-être épargné, et avec le vent, les circonstances météorologiques, tout d'un coup, un feu qui ravage une partie du camping?
3: Bah, c'est exactement la même situation, parce que nous, quand le feu est parti, on a évacué le lendemain, enfin dans la nuit, on nous a dit non mais c'est par précaution, donc je vois bien que c'est les mêmes choses. On prend des précautions et tant mieux, puisque nous, faut rappeler quand même qu'il n'y a pas eu de décès ou de blessés graves. Donc c'est quand même important de le rappeler au vu de ce qui s'est passé à Mérignac. Voilà, on a tout fait par précaution, mais malgré tout, le feu avec le vent a progressé et a fini par faire ce que j'appelle moins carnage.
10: Franck Couderque, vous êtes le directeur du camping de la Dune, hein, autrement dit le camping des Flots Bleus. C'est quoi pour vous là, les prochaines heures? À quoi ça va ressembler? J'imagine des discussions avec les pompiers, des discussions avec quelques proches, des amis aux alentours. Racontez-nous un peu ce qui vous attend.
3: Bah là, on a mis déjà avec la réception, hein, parce que je leur ai dit, il faut peut-être s'attendre à recevoir des gens. Donc on a mis des logements comme on pouvait, hein, à disposition. Et puis après, c'est vrai que c'est dans toutes les bouches. Hein. Chaque fois que je croise quelqu'un, t'as vu, il y a de la fumée, t'as vu. Voilà. Donc oui, ça va tourner autour de ça. Alors on va essayer d'évacuer ça, hein, parce qu'il faut que aussi les gens puissent passer à autre chose, mais c'est pas facile.
10: C'est pas facile, surtout que, comme vous l'avez rappelé, ce n'est pas la première fois. Vous, en tant que, certes, citoyen de ces zones du pays, mais aussi en tant que chef d'entreprise, avec quelque chose qui dépend énormément de la saisonnalité, on imagine que pour vous, cette période, en tant que directeur du camping de la Dune, c'est quand même une période sur laquelle vous misez énormément. Comment on va se préparer pour les prochains mois, les prochaines années, avec ce type d'aléas climatiques, avec ce type d'incidents qui ne vont faire que se répéter?
3: Bah, bien souvent, moi, ce que je constate, c'est que c'est ou de la malveillance, ou des accidents. Nous, le feu de chez nous, c'était un accident suite à un court-circuit dans un véhicule. Là, apparemment, c'est autre chose. La fois d'avant, c'était des pyromanes. Donc, en fait, ce qui va être important, c'est ce qu'on essaie d'opérer, nous, autour du camping, c'est la vigilance. Être très vigilant à tout. On a eu un départ de feu, là, il y a 3 semaines, 1 mois, nous, dans un logement. En 2 minutes, voilà, on l'avait éteint parce que on est ultra vigilant, et il n'y a que ça qui fera que on pourra s'en sortir, parce que là, ça devient impossible.
10: Et quand vous parlez d'ultra vigilance, c'est aussi, je ne sais pas moi, par rapport à, j'imagine, des personnes en charge de la sécurité chez vous, élargir peut-être un peu le périmètre de leur vigilance, être attentif un peu plus encore à ce qui se passe autour du camping. C'est ce type de petits réflexes que vous essayez aussi d'instaurer?
3: Ouais, on a formé énormément les salariés, les saisonniers, multiplié les points d'extincteurs qu'on a sur le camping. Et là, je pense que cet hiver, on va prendre contact avec les pompiers, voir si on peut pas faire une information toutes les semaines où on a un pot d'accueil pour les nouveaux arrivants et faire une information auprès de ses clients justement pour leur expliquer.
10: Ce serait une très très bonne idée, ça.
3: Un petit peu, ouais, on le fait déjà nous. En interne sur les noyades, on prévient les gens sur les baïnes, sur tout ça, et on aimerait bien le faire sur le feu, parce que quand je vois la dynamique des pompiers, ce qu'ils sont capables de faire, quand on dit que ce sont des héros, je peux vous dire que moi je les ai vus à l'œuvre. Véritablement, ce sont des héros, quoi. Hommes et femmes confondus.
10: Franck Coudergue, vous qui êtes le directeur du camping de la Dune, encore un mot. Quel est le sentiment qui domine autour de vous, parmi les clients, parmi les occupants du camping, parmi les habitués, comme vous l'avez dit, j'imagine que c'est dans absolument toutes les discussions. Eux, comment ils le vivent personnellement? C'est quoi? C'est de l'inquiétude? C'est du ras-le-bol? C'est de la lassitude? C'est de la colère?
3: Non, c'est... Mais ils sont soucieux parce qu'on voit les dégâts que ça peut engendrer. On voit que notre forêt, ben, y a plus de forêt. On voit que pour le climat, c'est pas bon. Ils sont soucieux et en même temps, on se dit qu'est-ce qu'on peut faire? On a de l'impuissance, donc voilà. Ils sont soucieux et en même temps, on se dit qu'est-ce qu'on peut faire? On a de l'impuissance, donc voilà. Après.

0: tournée du côté de la DZ Mafia. Rappelez-vous, hier, tous les yeux étaient tournés vers la DZ Mafia qui était à l'origine et qui avait menacé, qui avait tagué le fameux maire d'Alès. On en avait parlé ici, Christophe Rivin, qui avait été menacé de mort, puis qui avait été exfiltré de son domicile par le RAID. Ça, c'était lundi soir. Là, figurez-vous qu'on a eu une scène surréaliste publiée sur les réseaux sociaux. Des gens cagoulés, qui se revendiquent de la DZ Mafia et qui l'affirment. Ah non, non, non, tout ce qui s'est passé là du côté d'Alès, non, non, ça c'est pas nous. Ça c'est pas ça, c'est pas nos menaces, c'est pas nos méthodes. Ah bon, mais alors qu'est-ce qui s'est passé? La DZ Mafia se dégonfle? Est-ce qu'on s'est fait enflouer? Est-ce que ça veut dire en réalité qu'il y a d'autres groupes qui imitent la DZ Mafia mais qui sont tout aussi dangereux? Eh bien, ça fera partie des questions que l'on posera à Jean-Michel Verne, qui est journaliste d'investigation, qui a beaucoup enquêté sur la DZ Mafia et qui va nous aider à décrypter ce qu'on a vu hier. À tout de suite sur Sud Radio.
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0: Il est 10h19 sur Sud Radio et pendant que notre rédaction, forcément tous nos reporters sur place, mais aussi vous, amis auditeurs, si vous vivez ce qui se passe du côté de la Gironde et du Var avec ces incendies qui ravagent des hectares et des hectares, n'hésitez pas à nous passer un coup de fil, vos témoignages comptent énormément. Vous avez bien sûr le 0826 300 300, vous avez également le site sudradio.fr, l'application ainsi que les réseaux sociaux. Vous êtes les bienvenus à l'antenne pour nous témoigner la situation et sachez que de midi à 13h l'antenne vous sera accordée. Vous pourrez témoigner, vous pourrez nous raconter ce qui se passe. Vous êtes un directeur d'un camping, vous êtes un pompier, vous êtes vacancier, vous voyez les flammes, vous voyez de la fumée, vous êtes sur place, ben venez nous raconter qu'on puisse nous aussi ici prendre le pouls de tout ce qui se passe, en plus de la rédaction qui se mobilise. Et toutes les demi-heures, vous retrouverez d'ailleurs les points adéquats. Pour le moment, autre actualité, 10h20, actualité explosive. Hier, on en a beaucoup parlé, ce maire d'Alès, Christophe Rivin, qui avait été menacé par la DZ Mafia, obligé d'être exfiltré par le RAID lui-même lundi soir en vue d'une énorme menace. Mais hier, une vidéo sidérante publiée sur les réseaux sociaux, la DZ Mafia, qui dément être à l'origine de toutes ces menaces. Rien que ça. Bonjour Jean-Michel Verne.
14: Oui, bonjour.
0: Merci beaucoup d'être avec nous ce matin. Vous êtes journaliste d'investigation et l'auteur de ce livre que je recommande, hein, Inside DZ Mafia, au cœur du gang narco-mafieux. C'est aux éditions Artaud. J'ai donné le contexte quand même des dernières heures et des derniers jours, mais racontez pour tous ceux qui ne l'ont pas vu, entendu, qui ne l'ont pas encore découvert, racontez la vidéo, Jean-Michel Verne, la vidéo

0: publié hier par la DZ Mafia, qu'on comprenne bien.
1: Ce qui se passe, c'est que je dirais que l'état-major de la DZ Mafia, comme il l'avait fait il y a 2 ans après l'assassinat du chauffeur de VTC à Marseille, qui a été considéré comme un dérapage par l'organisation, ils se sont désolidarisés de cette action à l'époque, et évidemment ils se désolidarisent aujourd'hui de ce qui s'est passé à Alès. En fait, ce qu'il faut comprendre, c'est qu'il y a un état-major dans la DZ Mafia et des branches, différentes branches qui sont rattachées à cet état-major. Et là, on a une branche qui contrôle le Vaucluse et le Gard, qui a décidé de mener cette action contre le maire d'Alès. Donc, si vous voulez, l'état-major dit non, c'est pas nous, on s'attaque pas aux politiques.
0: Mais alors, ça veut dire que quand on entend beaucoup, notamment, y compris dans cette affaire d'Alès, la différence entre la DZ Mafia dite, allez, traditionnelle, classique, et la DZ Mafia, la fameuse DZ Mafia nouvelle génération, quand on parle de guerre entre, je sais pas moi, ces deux différents clans, ces deux différentes branches, c'est ça ou c'est uniquement de la politique entre le haut et les strates?
1: Non. Ce qu'il faut que vous compreniez, c'est que DZNG, c'est la DZ Mafia historique, qui a pris une nouvelle appellation après une première scission.
0: D'accord.
1: Mais ce sont les anciens. Voilà, les historiques. Il faut que la DZNG, c'est pas une nouvelle, c'est pas une branche distincte. Non, la DZNG, c'est la matrice aujourd'hui. Et là, on a cette branche là qui est issue de Marseille aussi, mais qui est descendue sur le Vaucluse, qui a pris en main le Gard et qui a décidé de mener cette action contre le maire d'Alès, en sachant que ils tiennent le territoire depuis environ un an. Ils sont pas en train de le prendre. Ils l'ont déjà pris. Voilà.
0: Ouais,
1: Oui.
0: Oui, il faut être clair. Dans cette vidéo qui a été publiée hier, les personnes se revendiquant de la DZ Mafia, ils nient être responsables des menaces contre le maire. Je cite, cette affaire nuit énormément à nos affaires. Pourquoi?
1: Mais parce que, il faut le comprendre. Hein. On va faire une analogie. Analogie avec ce qu'a fait Totorina en Sicile. Totorina, c'est donc le clan des Corleone qui décide de prendre le pouvoir et qui va commencer à tuer les rivaux, puis qui va déraper, qui vont tuer des policiers, ils vont tuer des journalistes, ils vont tuer des écrivains, des hommes politiques, et ils vont se marginaliser. Et ce qu'a fait Totorina, il y a eu 1000 morts à peu près, hein, c'est des chiffres qui donnent le vertige. Ce qu'a fait Totorina a coûté très cher à l'organisation. Aujourd'hui, Cosa Nostra s'est complètement fait oublier et continue ses activités et prospère, mais complètement dans la discrétion. Et donc, ils ont compris, les gens de la DZ Mafia, qu'ils avaient beaucoup plus d'intérêt à se faire oublier en quelque sorte pour continuer leurs activités et développer d'autres secteurs, la prise en main de marchés publics, les activités d'extorsion de fonds souterraines, voilà, vous avez le fait d'occuper le devant de la scène, manifestement ça les dérange.
0: Mais ça les dérange. Contrairement à beaucoup de choses qu'on a pu entendre ici et là, Jean-Michel Verne, en rappelant que vous êtes journaliste d'investigation et le votre livre Inside des Z Mafia au cœur du gang narco-mafieux, c'est aux éditions Artaud, que tous ceux qui ont un peu critiqué les journalistes qui mettaient la lumière sur la DZ Mafia, qui posaient un peu de questions provocantes, qui affichaient clairement les objectifs, qui ont parlé de cette vidéo en expliquant qu'on les starisait, visiblement la médiatisation, ils n'aiment pas ça. Ça veut dire que c'est un bon outil, cette médiatisation, pour participer, alors d'une petite façon aussi, mais à la lutte contre eux?
1: Il faut analyser un peu avec le recul. Mais en tout cas, ceux qui ont fait ça, ils avaient envie que ça soit médiatisé. Il y a une divergence d'analyse entre cette branche et l'état-major. manifestement.
0: Mais qui a encore le pouvoir? Est-ce que ça veut dire que dans ce cas-là, on va l'état-major ne tient plus ses troupes en réalité, et qu'on va peut-être avoir une succession, malgré les vidéos comme ça, de nier une certaine réalité concernant les activités de la DZ Mafia, on va avoir des petites troupes beaucoup plus locales, peut-être beaucoup plus violentes, qui vont vouloir s'en prendre aux maires, s'en prendre aux commerçants, s'en prendre aux policiers.
1: C'est un, vous voyez, c'est un peu, on peut faire une analogie avec ce qui se passe en Corse, par exemple. On a un éclatement, on a 25 bandes criminelles qui ont été recensées. On a effectivement, alors un danger d'éclatement des aides mafias, d'une certaine façon, avec des branches qui deviendraient, effectivement, assez incontrôlables et sans logique. Mais tout ça mérite une réflexion de fond. Je pense que au niveau de la DNPJ, on réfléchit beaucoup à tout ça.
0: Parce que ça veut dire quoi? Ça veut dire qu'ils vont être de plus en plus incontrôlables, que quand on parle d'un groupe, on va peut-être s'apercevoir que le groupe sera assez rapidement divisé en plein de petites entités capables de mener des actions très rapides, très violentes, avec, on l'imagine, des membres de plus en plus jeunes, de moins en moins connus. C'est toutes ces réflexions que vous semblez évoquer,
1: Jean-Michel. Oui, tout à fait. On peut avoir ce genre de réflexion, sachant que, comme l'a souligné l'OFAST dans son rapport l'année dernière, on a bien en amont un cartel français de la cocaïne, par exemple. Ça, c'est intéressant parce que lui il continue à fonctionner. On a ce qui se passe en bas et puis on a ce qui se passe en haut, et il faut comprendre tout, voilà, comment ça va évoluer, quels vont être les marchés émergents, les nouvelles drogues. On a à fond une vision, je dirais, macroéconomique et microéconomique. Et au milieu, on a des élus, on a une population qui subit ça, et tout ça, ça met en scène la responsabilité de l'État dans les moyens qu'il met en place pour tenter de juguler le phénomène, mais on n'est pas, si vous me permettez l'expression, on n'est pas sorti de l'auberge.
0: Ouais. Jean-Michel Verne, une dernière question avant qu'on se quitte. C'est assez frappant d'écouter tous ceux qui connaissent quand même assez bien les questions de sécurité, les forces de l'ordre depuis hier, qui disent, mais en réalité, quoi qu'on en pense, oui, on peut critiquer les moyens, ça c'est vrai. Sans doute que l'État lui-même n'est pas suffisamment armé, peut-être que la police n'est pas suffisamment ci ou suffisamment ça. Mais surtout, ce qui nous manque, c'est l'espèce de volonté politique, la mentalité de dire que vis-à-vis des personnes, vis-à-vis des personnes contre lesquelles on lutte, il faut adapter notre mentalité. C'est-à-dire que, oui, il ne faut plus, par exemple, que les policiers hésitent à faire usage de leurs armes quand cela est nécessaire, etc., etc. Est-ce que ça fait partie des réponses à apporter aussi, Jean-Michel Verne?
1: Il faut pas tout confondre, hein, ce qui relève de l'action de sécurité publique sur le terrain, de l'enquête judiciaire. Non, la vraie problématique là, avant tout, c'est pas tellement de mettre des casernes, de déverser des casernes entières de CRS sur le terrain. La vraie problématique, c'est remonter les filières. La vraie problématique, c'est attaquer au blanchiment. C'est s'attaquer à toute la machine.
0: Ouais, et notamment,
1: il faut des moyens considérables qu'on n'a pas. Hein. Oui. Et là, en termes d'investigation financière, il y a des moyens que nous n'avons pas.
0: Ça c'est sûr. Clair. Merci beaucoup Jean-Michel Verne d'avoir été avec nous, journaliste d'investigation. Je rappelle votre livre aux éditions Artaud, c'est Inside des aides mafias, au cœur du gang narco-mafieux. On en parlait alors que hier, on a beaucoup évoqué ce qui s'était passé du côté d'Alès avec le maire Christophe Rivinck menacé, exfiltré de son domicile en plein milieu de la nuit par le raid pour éviter une attaque apparemment revendiquée par la DZ Mafia. Mais hier, petite vidéo, non, ça arrange pas nos affaires, nous on fait pas ça. Ah bon, ça méritait en effet quelques explications, et à mon avis, on en est qu'au début du commencement de la problématique. Merci beaucoup Jean-Michel Verne d'être passé ce matin dans le studio de Sud Radio. Dans un instant, le point sur les incendies bien sûr, et vos débats, 10h30 midi. On va revenir sur l'actualité, et notamment sur une d'un hebdomadaire. Le point, pourquoi et comment nos jeunes votent Mélenchon et comment on va s'en remettre. On découvre notamment des parents très contre leurs parents, des enfants très contre leurs parents. Peut-être que ça vous arrive à vos domiciles, les engueulades de famille quand on parle de politique, des jeunes passionnés de Mélenchon. Qu'est-ce qu'il faut leur dire? Vous êtes totalement déconnectés? Pauvres jeunes, c'est pas comme ça qu'on doit penser c'est la vie. Ou alors, vous leur dites, mais oui, mais quand on a des convictions, bien sûr qu'on doit les exprimer. Mélenchon, c'est ça. Et c'est très bien que les jeunes s'engagent et qu'ils votent. C'est tout ce qu'on leur demande. 0826 300 300. À tout de suite.
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0: Il est 10h33 sur Sud Radio, vous savez comment participer à la conversation, participer au débat, c'est au 0826 300 300, je vous présente les chroniqueurs et les sujets donc qui vont nous occuper pendant une heure et demie dans un instant, mais chose promise, chose due, on vous retrouve, Albin Texera, point sur la situation, Gironde égare toujours des territoires prompts aux incendies, et je vous en informe, amis auditeurs, midi, 13h, édition spéciale, vous êtes sur zone, vous participez plus ou moins à toutes ces opérations, vous êtes vacancier, vous êtes un directeur de camping, vous êtes pompier, vous nous passez un coup de fil, on accordera la place adéquate entre midi et 13h sur cette antenne à la situation. Mais d'abord, le rappel des faits et l'actualisation de la situation avec vous, Albin Texera.
14: Donc le feu reste particulièrement virulent, ça c'est les autorités qui l'affirment. Même s'il ne progresse pas à grande vitesse ce matin, le risque reste très élevé, notamment en début d'après-midi, dit-il. Depuis hier, en fin de journée, 2400 hectares ont déjà brûlé. Un incendie fulgurant, sa superficie a été multipliée par 6 en moins de 3 heures, attisé par un massif landais composé de pins très denses et qui, souvenez-vous, il y a 4 ans, oui, a déjà grandement brûlé. On pense au méga-feu de la Teste de Buch. Les flammes sévissent autour des communes de Le Porge et Somos. La bonne nouvelle qui nous est parvenue il y a maintenant quelques minutes, c'est que la commune du Porge est préservée grâce à l'intervention des sapeurs-pompiers, c'est ce que le maire affirme. Par précaution, les autorités ont tout de même évacué 12 000 personnes, l'équivalent de 7 campings. Plus de 700 pompiers actuellement sont mobilisés pour tenter de maîtriser les flammes. À ce stade, aucune victime n'est recensée. Les autorités soulignent néanmoins que la situation reste défavorable.
0: Merci beaucoup, Albin Texera. Et je vous laisse, parce que depuis quelques heures, vous êtes sur le front, je vous laisse prendre une petite respiration. Toute la rédaction est mobilisée toutes les demi-heures. Un point, bien sûr, sur ce qui se passe dans le Gard. Et vous l'avez bien compris également avec cette situation catastrophique et assez spectaculaire aussi du côté de la Gironde. Midi, 13h, édition spéciale largement consacrée à cette actualité. Pour le moment, 10h35, on ne change quand même pas une équipe qui gagne malgré cette actualité pressante. Avant que je vous présente autour de la table qui va s'agiter, qui va ferrailler aujourd'hui, les différents sujets. Une ministre, Aurore Berger, qui déclare que l'État doit regarder ce qui se passe à l'intérieur des maisons. Ah bon, est-ce que l'intime, est-ce que le privé doit faire partie des prérogatives de l'État? Est-ce que nous n'en sommes pas là à finalement presque à l'exégèse d'un délire depuis quelques années dont l'État est persuadé que l'intime, ce qui se passe dans la piole, ce qui se passe dans la cuisine, ce qui se passe une fois qu'on a fermé la porte d'entrée, les concerne? Est-ce que vous êtes d'accord avec ça? 0826 300 300. On viendra également sur une interview surprenante, je pense que c'est le mot, un ancien conseiller de Gabriel Attal qui s'appelle Louis Jublin, qui a ouvert désormais sa boîte de communication, qui conseille de grandes personnalités du monde économique, notamment la femme de Bernard Arnault en fait partie. Un ancien conseiller, Gabriel Attal, assume avoir pris de la cocaïne, en avoir consommé. Est-ce que c'est choquant? Est-ce que ça vous interpelle? Surtout dans un contexte où le Premier ministre Sébastien Lecornu, dans ses cabinets, a fait passer des tests et qu'on a appris hier dans son interview à Paris Match que des personnes avaient été exfiltrées. On en parlera également ensemble. Mais pour le moment, à 10h36, le premier sujet de conversation.
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0: Les jeunes qui votent Mélenchon sont-ils des êtres déconnectés? Comment vous regardez ça? C'est en tout cas la une du Point cette semaine. L'hebdomadaire s'interroge sur ces discussions familiales qui souvent tournent au drame entre une nouvelle génération qui a envie de changer le monde, comme dirait l'autre, et une autre génération qui ne comprend pas toute cette jeunesse prête à voter Mélenchon, à s'engager pour lui. Est-ce que les jeunes sont forcément déconnectés, ceux qui votent Mélenchon après tout? Quand on s'intéresse à ce document du Point, quand on regarde les différentes enquêtes, ce sont les plus diplômés, ils s'intéressent énormément à l'actualité internationale, pas tellement à leur propre sort, mais également à l'actualité écologique. Ils ont envie de changer le monde, enfin comme dirait l'autre, changer le monde, c'est tout un programme. Comment vous regardez cette jeunesse? Est-ce qu'on doit les applaudir? Parce qu'après tout, ils s'engagent, et on doit s'engager, surtout quand on est jeune, où vous leur dites, écoutez, Mélenchon, c'est pas la réalité, ça sert à rien de voter ça quand on est jeune, la vie, vous allez prendre un peu du plomb dans le crâne, et vous comprendrez que c'est pas aussi simple que la vision de Mélenchon. 0826 300 300, vous êtes parents, grands-parents, vous ne comprenez plus rien aux décisions politique de votre enfant, de vos ados. Les discussions politiques sont désormais insupportables et ingérables en famille. Et ben, vous nous passez un petit coup de fil pour témoigner évidemment sur Sud Radio. Aujourd'hui, autour de la table, Jean-Marie Villain, bonjour. Conseiller régional, ancien maire du Viry-Châtillon. Merci beaucoup d'être avec nous. Bonjour. Thomas Exeler, Alex Auzer, pardonnez-moi, secrétaire général des centristes et conseiller départemental de l'Eure, merci beaucoup d'être avec nous. Bonjour. Philippe Bouriachi, conseiller municipal de Orly, conseiller régional Île-de-France et troisième vice-président de France Écologie. Et Véronique Chabourine, qu'on retrouve avec plaisir, analyste stratégique. Merci beaucoup d'être avec nous ce matin. Aujourd'hui, je le disais, cette une du Point assez surprenante et assez amusante sur ces repas de famille avec des jeunes qui votent Mélenchon. Est-ce que déjà ça vous arrive dans votre entourage? Et la question qu'on se pose, c'est est-ce que les jeunes qui votent Mélenchon sont forcément déconnectés autour de la table?
9: Moi, ça me donne une autre lecture que la lecture des seuls sujets des débats internationaux. Pour moi, c'est aussi la lecture d'une jeunesse qui ne veut plus travailler. Parce que Mélenchon, les axes forts de son programme, c'est la retraite à 60 ans, c'est le SMIC à 1 800 €, c'est potentiellement la semaine de 4 jours qui est portée par les écologistes depuis longtemps. Et pour moi, c'est aussi le symbole d'une jeunesse qui n'a plus le goût à l'effort, qui n'a pas envie de se dépasser, qui considère que la vie doit être plus légère, avec moins de contraintes, sur lequel on doit moins consacrer de sacrifices à sa carrière, à son évolution, à sa famille. Et c'est surtout ça que je retiens dans le vote et dans les gens.
0: En fait, de quoi? De grand conformisme, de grande flemme.
9: Oui, une volonté d'une vie plus facile, plus cool, avec moins de contraintes. Et Mélenchon leur promet cette France avec moins de travail. Je disais le SMIC à 1 800 €, et c'est l'argument que j'entends de la part de jeunes avec lesquels je parle, même parfois des jeunes de mon âge, qui me disent nous on en a envie. La retraite aux 60 ans, on en a envie.
0: Et c'est vrai que quand on s'intéresse au dernier vote des dernières présidentielles, les 18-25 ans, les 18-28 ans, Mélenchon fait des scores stratosphériques, il est à 37-38%, donc ça correspond peut-être à un vote de génération. Philippe Bouriachi, vous voyez, écoutez très attentivement ce que disait Thomas là.
15: Alors moi je vais absolument pas me faire l'avocat de la France insoumise et encore moins de Mélenchon. Les jeunes aussi votent aussi Bardella. Aussi contradictoire que ça puisse être. Souvent, on retrouve ça dans les classes sociales assez aisées, parce que c'est en mouvement de réaction.
0: Ce sont les plus diplômés, les plus aisés financièrement.
15: De réaction, de pré-puberté, où on est un peu révolutionnaire dans l'âme, et en fin de compte, on n'a pas vu grand-chose. Et c'est bien que jeunesse se fasse aussi, mais il faudrait aussi se poser la question de l'autre côté, comment ça se fait que les autres partis dits classiques, démocratiques et républicains, hein, que je mets dans républicains, ne leur parlent pas. Mmh. Voilà. Donc, lorsque vous venez vendre quelque chose sur l'étal du marché, vous avez des secteurs. Je vais pas parler à ceux qui maîtrisent bien la com, mais chacun a des parts de marché.
0: Véronique Chabourine vous regarde très attentivement.
15: Et donc, on voit que les cadres de la France insoumise ont quand même fait émerger aux dernières élections, et y compris législatives, ouais, des nouvelles figures, des gens qui sont un petit peu représentatifs de la France, mais beaucoup de jeunes. Et d'ailleurs, c'est ce que le Rassemblement National avait fait bien avant eux. Et donc, eux ont pris ce déclic, ils se disent, il y a un créneau qui existe, il y a une part de marché, et ils se placent dessus. Donc, aux autres de réagir.
0: Jean-Marie Villain.
16: Ce qui est vrai, c'est que c'est bien que dans les familles, il y a encore des discussions politiques.
0: Mmh. Mais de moins en moins, quand même, parce que vu la manière dont elle se termine, nous dit le point, les limites.
16: C'était plus intéressant, justement, on se fâchait un petit peu trop, et donc on parlait plus politique. Donc, si on recommence à parler politique, c'est plutôt bon signe. Par contre, c'est vrai que, on sait très bien que le discours de Mélenchon, c'est un discours qui est formaté pour les jeunes, formaté pour faire plaisir. Quand on l'entend de toute façon changer d'avis comme de chemise sur maint sujet, quand il parle un jour de laïcité, il y a 20 ans il était le chantre de la laïcité et maintenant il l'a complètement oublié. Quand il parle le 15 juin qu'il faut absolument interdire les climatisations et puis que le 3 juillet il commence à dire ah finalement c'est quand même un scandale que toutes les classes ne soient pas climatisées, il dit ce que les gens ont envie d'entendre, c'est-à-dire c'est la négation de la vraie politique.
0: C'est un situationniste. Il y a pas d'idée, il y a seulement des positions en fonction de l'actualité.
16: En fonction de ce que les gens ils ont envie d'entendre, parce que c'est ça, c'est comme ça. De la même façon, il choisit les cibles, que ça soit les jeunes, que ça soit les quartiers, que ça soit n'importe quoi, il fait de cette façon de la politique très politicienne finalement.
0: 0826 300 300, est-ce que les jeunes qui votent Mélenchon sont déconnectés? Vous avez eu des repas de famille au lieu, vous nous passez un coup de fil ou vous témoignez sur l'antenne de Sud Radio. Véronique Chabourine.
17: Moi je pense déjà, je me méfie des généralisations, je crois qu'il n'y a pas une jeunesse mais des jeunesses, il y a quand même en fait des fractures à la fois dans les parcours d'études, les territoires, etc. Donc c'est difficile de généraliser. Après, Jean-Luc Mélenchon, comme en tant que parti, on va dire, d'extrême, comme aussi le RN, je pense qu'ils incarnent aussi une sorte de révélateur d'inquiétude, en fait, et de baromètre un peu du mécontentement, et notamment chez les jeunes, parce que vous l'avez dit, je crois, quelqu'un l'a dit sur ce plateau, voilà, on a envie, on est jeune, on a envie de changer le monde, etc. Mmh. Donc, il a cette espèce de promesse-là, et ça fonctionne. Après, je pense pas que dans l'équilibre d'instabilité, ça mène nécessairement au vote.
0: Ça mène généralement aux ventes et on va poursuivre la conversation avec cette une du Point qui raconte un peu pour rire mais aussi avec des chiffres, des analyses, comment la jeunesse s'est radicalisée pro-Mélenchon, comment elle a voté majoritairement Jean-Luc Mélenchon. Est-ce que ces jeunes qui votent sont totalement déconnectés parce que c'est pétri de contradictions? Ce sont les plus diplômés, les plus aisés, j'imagine qu'ils utilisent toutes les technologies qu'ils souhaiteraient interdire partout ailleurs. Est-ce que aujourd'hui on assiste, oui, à un vote de génération Mélenchon? Vous êtes parents, vous êtes grands-parents, vous êtes, je sais pas, vous travaillez avec des jeunes, vous êtes totalement déconnectés des discours politique. Venez nous raconter tout ça sur l'antenne de Sud Radio, 0826 300 300. Très courte page de publicité et on vient dans une poignée de secondes. À tout de suite.
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0: 0826 300 300, vous êtes avec nous, amis auditeurs, vous avez envie de vous installer autour de la table pour papoter, pour débattre, pour ferrailler, ça tombe bien, vous êtes sur la bonne radio Sud, vous le savez, on parle vrai, on s'intéresse à ces jeunes qui votent Mélenchon, c'est à la une du Point cette semaine. Est-ce qu'ils sont déconnectés, ces jeunes? Est-ce qu'ils sont déconnectés? Parce qu'on s'aperçoit que dans la sociologie, on va dire que ce sont les 18-25 ans, ils votent à près de 40% Jean-Luc Mélenchon, mais ce sont les plus aisés, ce sont les plus diplômés, ils ont des préoccupations, pas de bobos, mais des préoccupations un peu plus intellectuelles que la fin du mois et le plein d'essence dans la bagnole. C'est l'actualité internationale, c'est l'écologie. Est-ce que aujourd'hui, oui, les jeunes qui votent Jean-Luc Mélenchon sont déconnectés? Autour de la table, on avait déjà un débat avec déjà ce rapport au travail. Moi, j'ai vu que ça faisait un peu débat. Pourquoi? Notamment, ben non, Voyaki, vous n'étiez pas totalement en accord avec ça.
15: Je disais que la nature humaine est feignante de par nature. C'est-à-dire que plus on nous offre la simplicité, plus on va la choisir. C'est humain.
16: C'est vraiment une question de choix quand même. Hein.
15: Écoute,
16: non, c'est une question de choix, vraiment.
15: Quand on apporte le progrès et le modernisme, on y va. C'est l'évolution de l'être humain qui est comme ça. Moi, je suis favorable à la semaine de 4 jours, mais je suis aussi favorable. Moi, j'ai pas envie de prendre ma retraite. C'est-à-dire, j'ai eu un débat récemment. J'ai dit, moi, le jour où je serai à la retraite, je pense que mes jours seront comptés.
9: Pourquoi tu es favorable à la semaine de 4 jours, par exemple?
15: Je suis favorable à la semaine de 4 jours parce que je pense que l'émancipation de l'être humain n'est pas fait que de travail. Il doit aussi créer, être artiste, avoir aussi des loisirs et du plaisir. On n'est pas venu uniquement sur cette planète, le court instant que le Tout-Puissant nous laisse, uniquement dans un tunnel où, à côté, on ne peut pas voir les plaisirs de la vie. Bon, ça, c'est une certaine philosophie. Mais,
16: non, mais faut pas insister. C'est quand même impressionnant d'entendre. Parce que on passerait à la semaine de 4 jours, on ne serait pas intéressé par les plaisirs de la vie. Moi, je suis désolé, je suis pas particulièrement. D'ailleurs, je me suis pas reposé la question des 5 jours. Mais en attendant, je suis moi aussi intéressé par les plaisirs de la vie. J'apprécie aussi la culture. J'apprécie le temps que je peux donner à mes enfants.
0: Et vous travaillez énormément. C'est pas incompatible.
16: Et quand j'ai travaillé, j'ai travaillé énormément. Et pourtant, j'ai pris beaucoup de plaisir aussi à travailler parce que ça m'a intéressé.
15: Bien sûr. C'est pas incompatible. Sauf qu'il faut du temps.
9: Mélenchon, il y a cet aspect du travail. Et il y a aussi beaucoup cette indignation de la situation à Gaza et du conflit israélo-palestinien. Et je trouve que c'est très sélectif. C'est-à-dire que ça, c'est un marqueur fort de leur identité et de l'engagement de la jeunesse. Mais on ne parle pas des autres mouvements de guerre. On ne parle pas de la situation au Congo, de la situation au Soudan, où le viol est devenu une arme absolue, quotidienne, frénétique, horrible. Et c'est ce rapport à la situation de Gaza fait qu'on met ce sujet sur fond, pour moi, d'antisémitisme profond. On a vu le sujet de Barbara Bunch.
0: Qui décide d'ailleurs de porter plainte.
9: Et c'est très sélectif. On oublie les autres drames que vivent des autres pays, des autres continents. Et c'est une position vraiment très forte de la part de LFI.
15: C'est ce que je disais tout à l'heure, le marketing et les parts de marché sur une part électorale de on va se le dire clairement, parce que moi j'y suis et Je peux parler de façon très simple. Moi, je suis de père musulman et de mère juive. Je suis franco-algérien. Donc, personne ne pourra me taxer de racisme ou d'antisémitisme. C'est une cause qu'il faut entendre, la cause palestinienne, et ils ont le droit à un État, et la France, je suis très heureux qu'elle ait reconnu. Mais instrumentaliser la cause palestinienne à des fins électoralistes, c'est complètement dégueulasse. Parce que moi, j'ai pas entendu l'ami de Bachar Assad, monsieur Mélenchon, pleurer sur les 450 000 morts en Syrie. J'ai pas entendu l'ami des dictateurs, monsieur Mélenchon, parler des 150 000 morts au Yémen et des 14 millions de déplacés. J'ai pas entendu les féministes proches de Mélenchon parler de la condition des femmes en Afghanistan. J'ai pas entendu les amis de Mélenchon. Je sais bien.
16: La seule chose qu'il cherche dans les sujets qu'il aborde, ce sont les sujets qui, mathématiquement, vont lui rapporter des voix.
15: Des voix.
16: Le reste n'a absolument aucune importance. Quand on change d'avis à ce point-là, comme il le fait, ça montre bien que ce qui est important pour lui, c'est le nombre de voix que ça va lui rapporter aux prochaines élections.
15: C'est là où la France insoumise sont très forts, parce qu'on dit les jeunes sont déconnectés. Je pense qu'ils sont très connectés. Mais comme eux s'adressent directement à eux, vous voyez le temps qu'on passe sur nos smartphones.
0: Ils sont trop connectés dans une bulle, c'est-à-dire.
15: Mais ils sont présents sur tous les réseaux sociaux et donc ils parlent de manière impactante.
17: Je pense en fait qu'il faut regarder aussi les usages. Pourquoi, entre guillemets, ils performent aussi bien chez les jeunes? C'est aussi parce que les jeunes sont sur les réseaux sociaux, peut-être davantage que les autres catégories, que Jean-Luc Mélenchon est très actif sur les réseaux sociaux et surtout il tient des discours qui sont très clivants. Donc un discours clivant, il va être beaucoup plus repartagé sur les réseaux, on le sait, et donc va être, entre guillemets, beaucoup plus pénétrant aussi dans les audiences. Donc je crois qu'il y a aussi, tout simplement, et je l'applique aussi, pareil sur Jordan Bardella, en fait.
0: Oui,
17: c'est les mêmes mécanismes.
0: Qu'est-ce quoi, les mêmes mécanismes?
16: Ouais, ils se rejoignent de toute façon assez systématiquement. Donc, de toute façon, il n'y a rien de très étonnant.
15: C'est sûr. Transmission.
0: 0826 300 300, on est au téléphone avec vous, Olivier. Bonjour.
6: Bonjour, merci de m'accueillir.
0: Mais merci à vous de nous avoir passé un coup de fil, mon cher Olivier. Vous êtes, je crois que ça fait plusieurs fois qu'on échange, vous êtes plutôt pro-LFI. Est-ce que vous considérez que tous ces jeunes qui votent Mélenchon sont déconnectés, vous, Olivier?
6: Alors, moi, je suis LFI, puis je suis aussi papa, vous voyez, donc j'ai pas de...
0: Bim, les demandes parfaites pour notre débat.
6: Et je suis militant LFI et je vois toute cette jeunesse. Alors, vous parlez d'extrême, moi, je préfère parler de rupture. Comme vous le dites, les jeunes, oui, ils lisent en fait, ils sont pas déconnectés, ils ont, je pense qu'ils adhèrent à un programme en fait, et que le programme, c'est un des rares programmes qui a été chiffré, qui tient la route. C'est dommage, on n'en parle jamais. Caricaturer Mélenchon en l'appelant ami des dictateurs, tout ça.
15: Mais c'est la vérité.
6: Honnêtement, non, c'est pas vrai. Non, c'est pas vrai.
15: Oui,
6: je sais pas. Non, bah non, c'est pas vrai. Il a jamais été ami de Bachar al-Assad, comme vous l'avez dit. Il a intervenu en plus sur plein de sujets, plein d'autres guerres, contrairement à ce que vous dites. Mais bon, c'est pas grave, c'est même pas le sujet. Le sujet, c'est la jeunesse. Moi, je pense que c'est vous qui êtes déconnecté si vous comprenez pas pourquoi cette jeunesse, elle va là-bas.
0: Mais expliquez-nous, en fait, alors, Olivier, vous, ce que vous voyez quand vous êtes militant LFI au contact de la jeunesse, vous parlez notamment d'une volonté de rupture. Par exemple, si vous avez deux, trois sujets concrets qu'on comprenne, nous.
6: Bien sûr, déjà, il y a la transition, la bifurcation écologique, qui est très importante chez les jeunes. Moi, j'entends beaucoup de jeunes, par exemple, qui vous disent, nous, on veut pas faire de gamins parce que le monde qu'on leur réserve, ça, c'est assez nouveau, ça, c'est pas un truc qu'on entendait chez les jeunesses, dans la jeunesse avant.
0: Mais l'idée, c'est de dire, Olivier, que je comprenne bien, c'est pas pour interrompre à chaque fois votre raisonnement, mais c'est-à-dire qu'il y a des jeunes tout d'un coup qui n'auraient pas envie de faire d'enfants, mais en votant Mélenchon, qui auraient à nouveau des envies de faire ce qu'on appelle du réarmement démographique.
6: Je suis pas caricatural comme ça. Ce que je dis, tout simplement, c'est qu'il y a un côté désabusé chez la jeunesse qui ne croit plus à la politique d'hier, à juste titre, parce que je suis désolé, après quelques années de Macron, où on nous a vendu le jeune président, justement, on voit l'état de la France, on voit la montée de l'extrême droite en France. Ouais. Les jeunes ont très peur de cette montée de l'extrême droite également. Donc, il y a une évolution, elle nous échappe à nous aussi, parce que bon, on a pris un peu de bouteille, on n'est pas toujours... Et Mélenchon a misé sur cette jeunesse. Il faut dire aussi, regardez les députés... Regardez les députés de la France Insoumise, il y a beaucoup de jeunes aussi. Donc oui, ils parlent aux jeunes, ils veulent parler aux jeunes, et ils ont surtout un programme.
0: Et surtout, il y a la réussite de ce que vous avez décrit à l'instant, Olivier, la volonté d'incarner quelque chose qui ressemble à une rupture, et ça, c'est peut-être aussi très important à saisir. Merci beaucoup de nous avoir passé un coup de fil, Olivier, au 0826 300 300. Je vous propose on a bien écouté un militant à l'effet, je vous propose qu'on écoute aussi l'autre penchant. Bonjour Lionel.
7: Ah putain, l'autre penchant, Maxime.
0: Ben, l'autre penchant, sauf c'est... Alors, comment tu veux que je te décrive? L'autre penchant, il y a gauche, droite, l'autre penchant, quoi.
7: Ben, je suis pas extrême gauche. Moi, je vais voter Lisnard, si tu veux, à un moment donné. Tu me cales, tu me dis...
0: Oui, l'autre penchant, c'était juste. Ah, non, mais Lionel, toi, comment tu vois?
7: Ça pique un peu, dit comme ça pique un peu.
0: C'est le but. Non, mais on a l'habitude d'échanger régulièrement ensemble sur cette antenne. Et tout à l'heure, j'ai forcément eu aussi envie de t'entendre quand on a eu tout ce débat sur la jeunesse qui pourrait voter Mélenchon avec ce rapport très singulier au travail. Toi, comment tu l'observes tout ça? Les jeunes qui votent Mélenchon forcément déconnectés?
7: Non, ils sont pas déconnectés. En fait, le truc, c'est que aujourd'hui, depuis une dizaine d'années, 10-15 ans, on voit en fait que les jeunes votent vraiment beaucoup plus pour les extrêmes. Alors c'était déjà mon cas quand j'étais jeune. C'est vrai que quand on est jeune, on aime bien tout le monde et on veut lutter contre le racisme, contre toutes les grandes causes en fait, tu vois. Et puis ça fait sympa parce que c'est quand t'es jeune, t'es un idéaliste. Et puis après, quand tu vieillis, quand t'as une société comme moi, après t'as tendance à basculer à droite parce que vu comment tu te fais crucifier, c'est sûr que ça pique un petit peu. Donc aujourd'hui, on a vraiment un mouvement qui se coupe en deux. C'est-à-dire RN beaucoup, parce qu'il y a beaucoup de jeunes qui votent RN et il y a beaucoup de jeunes qui votent LFI. Les discours sont assez clivants, mais en fait, ce qui les emmène généralement dans ces directions-là, c'est toutes les crises qu'ils ont pris dans la tête, Covid, logement, travail. Et en fait, si tu veux, forcément, ils voient que depuis 40 ans, on se paye droite-gauche, droite-gauche, droite-gauche, et que finalement, on a 3600 milliards de dettes et que c'est quand même compliqué. Donc ils se disent, pourquoi pas tester un extrême? Mélenchon, c'est un vrai gourou. Il s'est appuyé, donc ils utilisent extrêmement bien les réseaux sociaux avec en faisant une espèce de blitz médiatique, c'est-à-dire en lâchant les plus grosses conneries possibles pour que ça soit relayé et ça trouvera toujours un écho quelque part. Donc c'est en fait les jeunes malheureusement sont manipulés au même titre que les immigrés sont manipulés, au même titre que les ouvriers à l'époque étaient manipulés.
0: Et là où t'as raison Lionel, en plus c'est que tout à l'heure même de la part d'Olivier qui était le militant LFI, il a utilisé, ça a beaucoup fait réagir Jean-Marie Villain, il a vraiment utilisé le mot miser sur, c'est-à-dire que c'est même pas le rassemblement d'eux, c'est miser sur parce qu'on sait qu'il y a un gain. Merci beaucoup Lionel de nous avoir passé un coup de fil à très vite. Oui, Thomas, tu disais placement.
9: Non, oui, miser égale placement, c'est de l'opportunisme. Pour moi, c'est une politique purement opportuniste, très sélective sur des sujets d'actualité précis. À nouveau, le conflit israélien. On a quand même entendu le coordinateur de la France insoumise, le député de Marseille, légitimer l'action de Grenoble en disant que les gens, les militants étaient présents pour exprimer une opinion. Et donc l'opinion exprimée,
0: Grenoble,
9: c'est d'empêcher...
0: Grenoble, qu'on remette dans le contexte, une jeune artiste qui se produisait sur scène,
9: qui est devenue l'égérie de CNews maintenant, c'est très drôle d'ailleurs. Et cette
0: scène... L'aide de Libé, France Info, je veux dire...
9: Cette scène de Grenoble, elle est légitimée par la France Insoumise comme une expression libre. Sauf que l'expression libre, elle vise quand même à empêcher une artiste juive de se produire sous prétexte qu'elle a soutenu des positions
0: mais que beaucoup qui pose aussi la liberté d'expression, et on le voit à travers de plus en plus d'enquêtes, il y a de plus en plus de jeunes qui ne supportent pas certaines critiques. La liberté d'expression, c'est visiblement aussi un concept qu'on va devoir redessiner dans les prochains mois et les prochaines années. On clôture, messieurs dames, ce premier sujet. Je vous propose qu'on avance dans l'actualité avec cette interview qui a été publiée hier après-midi, qui a fait beaucoup de bruit dans les médias, dans le cercle politique. C'est l'ancien conseiller, le très proche conseiller de Gabriel Attal qui s'appelle Louis Jublin, qui assume avoir pris de la cocaïne. Je cite la phrase: j'en me désinguer, à m'en faire péter la couscoussière. Est-ce que c'est choquant quand on voit notamment ce contexte de la DZ Mafia, ce qui s'est passé par exemple à Alès avec son maire, quand on voit aussi ce qui s'est passé dans les ministères avec les tests un peu impromptus signés Sébastien Lecornu pour dégager ceux qui étaient positifs à ces tests-là? Est-ce que c'est choquant? 0826 300 300, à tout de suite sur Sud Radio.
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0: Merci d'être à l'écoute de Sud Radio et merci d'être de plus en plus nombreux à nous suivre. Il est 11h01.
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0: Et les informations, c'est avec vous, Léo Ardourel, bonjour.
29: Bonjour à tous. Il devait normalement fermer le 31 juillet. Le guichet Grand Rouleur permettant d'obtenir l'indemnité carburant du gouvernement sera finalement prolongé jusqu'au 31 août, annonce ce matin du ministre de l'Économie, Roland Lescure, qui réunira lundi les distributeurs de carburant à Bercy, alors que la reprise des hostilités au Moyen-Orient fait repartir les prix à la pompe. Total Energy, qui vient d'annoncer un bénéfice record au deuxième trimestre, va remettre en place son plafonnement des prix. 1,99€ pour l'essence et 2,25€ pour le diesel. La porte-parole du gouvernement qualifie la saison des feux 2026 en France d'extraordinairement longue. 44 000 hectares sont partis en fumée. C'est déjà plus que l'an dernier, indique Maud Bréjon sur BFM TV. Selon elle, la 400M sera en mesure d'être déployée en France contre les feux d'ici fin juillet. Cet avion militaire équipé d'un kit de largage d'eau grande capacité représente l'équivalent de 3 Canadair. Pendant ce temps, l'incendie continue de progresser en Gironde. Au moins 2400 hectares ont brûlé entre Somos et Le Porge, au nord du bassin d'Arcachon, où près de 12 000 habitants et touristes ont également dû être évacués. Des pompiers épuisés qui luttent sur tous les fronts. Dans le Var, l'incendie du Gros Bessillon, qui a dévasté plus de 2500 hectares, n'est pas encore fixé. Les habitants doivent se tenir prêts à évacuer de nouveau, indique ce matin la préfecture. Dans le reste de l'actualité, je resterai tant que j'ai la garantie de pouvoir agir. Monique Barbu s'exprime après son volte-face. La ministre de la Transition écologique avait menacé de quitter le gouvernement suite au vote de la loi d'urgence agricole. Dans une interview aux Échos, elle affirme que sa position de fond n'a pas changé, mais qu'elle a accepté de rester après avoir obtenu des engagements environnementaux de la part d'Emmanuel Macron. Et puis, Jasper Philipsen a remporté hier la 17e étape du Tour de France à Voiron. Place aujourd'hui à la 18e étape qui marque l'entrée dans les Alpes. 185 km au programme, dont la montée finale sur Orcières-Merlette. Excellente fin de matinée à tous.
0: Merci beaucoup Léo Ardourel. Et les courses, c'est avec vous, camarade Jean-Paul Delperrier. Elles se déroulent du côté de Vichy aujourd'hui. Bonjour.
1: Bonjour à toutes et à tous. Nous revenons sur l'hippodrome de Vichy pour ce jeudi 23 juillet. La réunion 1, course 8, départ 20h15 pour l'épreuve support des paris à la carte. Le prix Vichy Communauté, 2800 mètres, 16 partants. Tiercé écarté, quinté plus, avec 4 Spanish Prince des plus réguliers. Devant le 9, Guinness Star, 11 Black Ultra, As Step Morning, 6 Don't Shut Me Down, 12 Il Cap, 16 Mozart des Brières, 7 Mighty Boy, 4, 9, 11, As, 6, 12, 16 et 7. En réunion de course 3 sur l'hippodrome de Mont-de-Marsan, ma sélection du jour, le 11 Alwarka.
0: Merci beaucoup Jean-Paul Delperrier en rappelant que tous vos pronostics sont à retrouver sur le site sudradio.fr.
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0: 0826 300 300, vous êtes bien sur Sud Radio, on parle vrai, on met tout sur la table et vous participez à la discussion avant de revenir sur le débat qui va nous intéresser dans la prochaine demi-heure, à savoir cet ancien conseiller proche de Gabriel Attal qui confie avoir pris de la cocaïne, qui plus est, on va dire avec des expressions qui ne traduisent pas une grande sobriété non plus dans la manière et de l'annoncer et dans le quotidien. Je me dézinguais à m'en faire péter la couscoussière, est-ce que c'est choquant, qui plus est dans le contexte que nous connaissons. 0826 300 300, mais au vu de l'actualité alors qu'il est 11h 5 sur Sud Radio. L'importance avec vous, Antoine Dizy, bonjour.
3: Bonjour Maxime, bonjour
0: de
3: à tous.
0: De faire un point sur la situation, où on en est.
3: Le feu ne progresse toujours pas à grande vitesse pour le moment, mais le risque reste toujours très élevé, notamment ce début d'après-midi. Depuis hier, en fin de journée, 2400 hectares ont déjà brûlé. Un incendie fulgurant, sa superficie a été multipliée par 6 en moins de 3 heures, attisée par un massif landais composé d'arbres très denses. Les flammes, avec des zones non brûlées ou des départs de feu, sont constatées par les pompiers. Par précaution, les autorités ont ordonné hier l'évacuation de 7 campings, entraînant le déplacement de 12 000 personnes. Plus de 700 pompiers sont actuellement mobilisés sur 30 kilomètres pour tenter de maîtriser l'incendie. À ce stade, aucune maison brûlée ni victime n'est recensée. Le trafic ferroviaire n'est pas perturbé pour le moment, mais les autorités soulignent néanmoins que la situation reste très défavorable.
0: Merci beaucoup Antoine Dizy, on vous retrouve d'ailleurs toutes les demi-heures pour faire un point sur la situation et je rappelle midi, 13h au vu de cette actualité, vos témoignages, les experts sur la situation, la rédaction mobilisée et vous, bien sûr, auditeurs, vous êtes dans un camping, vous êtes en train d'évacuer, vous êtes dans cette région, je ne sais pas, vous êtes pompier, vous nous appelez 0826 300. Vous avez également, bien sûr, le site sudradio.fr, l'application, ainsi que les réseaux sociaux. Il est 11h06 sur Sud Radio.
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0: Après le suivi de l'actualité, poursuite de nos discussions et nos débats avec autour de la table Jean-Marie Villain, Thomas Exelhauser, Philippe Bouriaki et Véronique Chabourine. On débattait, on a débattu à l'instant de ce qui se passe avec les électeurs de Jean-Luc Mélenchon. C'est la une du Point, dossier amusant, je vous le recommande. On va s'intéresser à un autre article désormais qui est dans un journal, Vanity Fair. Alors, un article, interview sous forme de portrait. Vous savez, c'est les plumes dont on ne sait jamais très bien d'ailleurs comment les qualifier. Et il évoque cet article, un ancien conseiller de Gabriel Attal qui s'appelle Louis Jublin, qui assume avoir pris de la cocaïne. Alors il y a toute une série de choses dont je vous fais volontiers abstraction durant cet article, mais son rapport à la cocaïne a évidemment choqué hier la classe politique, la classe médiatique, avec énormément de réactions. Il y a notamment ce passage, tout remonte à l'automne 2022, Gabriel Attal est alors ministre chargé des comptes publics et Jublin, ce fameux conseiller, donc mène déjà une vie à 100 à l'heure. C'est à cette période, dit-il dans l'article, qu'il commence à consommer, et là je cite, de la cocaïne, je me dézinguer à m'en faire péter la couscoussière. Est-ce que c'est choquant? Est-ce que ça vous interpelle? 0826 300 300. Autour de la table, on a discuté un peu déjà en coulisses de cet article, on a partagé. Tiens, je me tourne vers vous pour commencer, Véronique Chabourine, vous qui êtes analyste stratégique. Comment vous avez, on va dire, d'un point de vue froid, d'un point de vue professionnel d'abord, reçu ce que vous avez lu?
4: Oui, c'est choquant déjà, évidemment, puisqu'on parle d'un ancien collaborateur qui travaillait donc... auprès de Gabriel Attal, en tout cas dans les faits qu'il relate. Donc évidemment c'est choquant. Ensuite c'est un sujet, il en fait un sujet public, mais c'est un sujet personnel avant tout. Je pense qu'il faut les sujets sous-jacents, ça peut être aussi une addiction à la cocaïne. Donc il faut pas minimiser. Ensuite il y a le sujet de dire voilà, il faut pas tomber dans deux écueils qui seraient de banaliser la consommation de cocaïne ou d'en faire un témoignage qui vient en fait remettre en cause tout un gouvernement. Donc je pense qu'il faut essayer d'avoir un avis assez modéré sur cette polémique en fait.
0: Mais là où vous avez raison, c'est que quand beaucoup vont tomber sur cet article, vont lire cet article ou même seulement sur des extraits, ils vont dire ah ben voilà, de toute façon on le savait, ils sont tous drogués, là, la Macronie, tout ça, c'est que comme ça, c'est de la cocaïne et c'est n'importe quoi, Thomas.
9: Sur cette enquête, interview, témoignage de Louis Jublin dans Vanity Fair, ça me pose beaucoup de questions parce qu'il est question d'une vidéo. Et de ce qu'il apparaît, de ce que l'on a pu me dire, il serait question d'une vidéo qui aurait été envoyée à beaucoup de rédactions, que beaucoup de journalistes auraient eu accès à cette vidéo. Et c'est une forme de chantage quasiment qui a pu être faite. Et je me demande qui est la cible finale, qui a commandité cet envoi de vidéo aux rédactions. Est-ce qu'il ne fait pas justement cette interview pour devancer la publication de cette vidéo ?
0: Lui, c'est ce qu'il dit. Il a même envoyé lui-même, c'est ce que nous raconte l'article, un SMS à Vanity Fair en disant voilà, cette vidéo. Je veux en parler.
9: Je m'interroge beaucoup et je me demande même s'il faudrait pas que le parquet se saisisse parce que pour moi on s'apparente à une histoire de chantage, un chantage sur une personne des médias et de la communication de premier plan qui a encadré beaucoup de dirigeants, qui a accompagné jusqu'à Matignon et Gabriel Attal. Et je trouve ça extrêmement curieux de savoir qui est vraiment la cible. Est-ce que c'est ce monsieur? Est-ce que c'est Gabriel Attal derrière ou d'autres entourages, d'autres personnes? Et je pense qu'il y a nécessité d'une enquête. Clairement.
0: Seulement, ça, vous analysez, c'est vrai, ce qui pourrait se passer en coulisses. Le fait est qu'on apprend que des conseillers, qui plus est au plus haut sommet de l'État, prenaient de la cocaïne. Ça, qu'est-ce que ça, vous, Thomas, comment vous réagissez à ça? Est-ce que ça vous interpelle? Est-ce que ça vous choque? Est-ce que vous êtes beaucoup plus désabusé en expliquant en réalité que tout ça, ça doit exister, ça a toujours existé dans l'élite, je le mets entre guillemets?
9: Mais la drogue n'est plus une question d'élite. Moi, dans mon canton, dans ma circonscription très rurale, la gendarmerie nationale me relate des consommations qu'on ne peut même pas soupçonner.
0: Ils sont pas conseillers de ministres.
9: Mais ce que je veux dire, c'est que la drogue maintenant, elle n'est pas réservée aux élites. Elle n'est pas un sujet parisien.
0: Mais j'ai l'impression que ça vous marque pas. C'est pour ça que vous prenez ça avec une sorte de.
9: Parce que on en a tellement parlé des tests qui ont été faits dans les cabinets ministériels du Premier ministre qui révèlent que des tests ont été positifs et que des gens ont été écartés, que moi ça ne m'étonne plus parce que j'ai l'impression que c'est devenu un quotidien d'avoir cette dépendance et ce sport national il entretient les trafics, la consommation entretient les trafics.
0: Véronique.
4: Je pense pas qu'on puisse dire que ça devient un sport national et que c'est complètement normal et que ça choque presque plus personne. Je crois que là c'est très choquant parce qu'on a quand même un débat aujourd'hui qui s'articule sur la lutte notamment contre la DZ Mafia. On a vu l'exemple de cet élu qui a été exfiltré de chez lui. Et d'ailleurs, j'ai une pensée de compassion pour lui et sa famille, parce que c'est affreux d'exercer ses fonctions dans ces conditions. Je crois qu'il ne faut pas minimiser ce débat et dire que c'est devenu la norme. Ou alors là, c'est vraiment...
0: En écoutant Thomas, je ne vais pas déformer ses propos, on a cette sensation tout d'un coup en disant que bon, c'était je ne sais pas, Jean-Marie Villard.
5: Alors sur la première partie de Thomas, moi je souscris complètement. Je pense qu'il y a quelque chose qui est en train de se monter sur...
0: Oui. Gabriel Attal.
5: Il n'y a aucun doute là-dessus. C'est tellement grossier que ça paraît comme ça. Sur le reste, non, effectivement, moi, je pense qu'il ne faut surtout pas minimiser. Il ne faut pas le généraliser et surtout se dire, continuer de se dire, oui, la drogue, c'est de la merde. Quoi qu'on puisse en penser, c'est comme ça. Il faudra continuer de se battre pour. D'ailleurs, Philippe parlait tout à l'heure d'une vidéo lunaire de la DZ Mafia sur l'histoire d'Alès. C'est une catastrophe. Moi, c'est pas lunaire. Ce sont tout simplement des assassins qui essayent de se faire une virginité sur un pseudo groupe qui ne serait pas exactement leur, qui aurait outrepassé leur fonction. Non, ce sont des gens qui ne respectent plus rien et qui, sous prétexte de justement de faire leur petit trafic pourri, continuent justement de menacer en permanence, que ça soit des élus ou que ça soit des familles dans les quartiers, parce que quand on se sert des familles pour servir de mules, c'est exactement pareil. Non, ça reste choquant, mais de la même façon que c'est choquant quand il y a du dopage dans du sport, que c'est choquant quand on vend de la drogue à des gamins.
0: Simplement,
5: pour les habituer.
0: Je suis d'accord pour le sport, Jean-Marie, je suis d'accord pour le sport. Maintenant, je me mets à la place de tous ceux qui nous écoutent. Ça fait 2-3 ans qu'ils entendent que le sujet du narcotrafic devienne un sujet. Il y a eu des phrases chocs, des campagnes, des lois. Et là, ils s'aperçoivent qu'un des plus proches conseillers de Gabriel Attal, depuis le début qu'il appartient à la Macronie jusqu'à Matignon, avec visiblement des vidéos où dans les ministères, il y avait d'autres fonctions de travailler. Je me mets à la place de tous ceux qui nous écoute, ou ça dégoûte, ou ça choque, ou ça vous fait rentrer dans des mécanismes de pensée délirants.
5: On va revenir au premier sujet. ça ne fait que le jeu de tous ceux qui justement s'amusent à mettre en avant ces
0: pratiques. Après, l'avantage avec LFI, c'est qu'ils ont des députés aussi qui prennent de la drogue.
5: Donc sur ça, il y a des réunions et qu'ils l'achètent aussi.
9: L'argent de l'Assemblée nationale.
0: Voilà. Oui, là, Louis Jublin, il était aussi un peu payé par nos impôts. Donc Philippe Bourriaki.
6: Non, ce que ça révèle, moi, je ne vais pas parler de l'homme, puisque visiblement, il a une histoire qui est chaotique, difficile, comme beaucoup de nos compatriotes. Et lorsque on est en dépression chronique, souvent on a recours à des substances ou à des choses qui peuvent, pendant un instant, nous faire oublier tout ça.
5: Et puis, croire.
6: Non, ça le fait réellement. Ça le fait. Je le dis puisque moi, je peux en parler sans problème. Pendant de longues années, j'ai consommé du cannabis et je peux t'assurer que quand je fumais, je le dis, c'est très mauvais parce que je me suis réveillé un matin avec la mâchoire serrée et je m'étais couché avec la mâchoire serrée et je me dis non, c'est pas possible, je ne peux plus être dépendant de quelque chose parce que c'est vrai que quand j'étais sous cannabis, j'étais très calme et dès que je n'avais plus de cannabis, j'étais très agité, mais vraiment très agité. Donc je suis pas là en disant de la compassion, je dis que lorsqu'on est dans un état ou de surmenage parce qu'on demande beaucoup, faut voir comment les collaborateurs ou les conseillers sont traités, on leur demande d'être disponible 24 heures sur 24, etc.
0: Mais après, vous savez aussi, j'entends tous vos arguments, mais je me mets aussi à la place de ceux qui nous écoutent, et je connais aussi, et on connaît tous beaucoup de conseillers qui travaillent comme des chiens et qui pour autant à côté ne prennent pas de drogue, ne cèdent pas de substance, et c'est assez insupportable. J'imagine aussi, par exemple, je sais pas, des agriculteurs, des pêcheurs, des gens qui travaillent sur les chantiers actuellement, qui font des trucs dingues, et eux ne prennent pas de drogue ou quoi que ce soit.
6: Je dis qu'il y a des esprits qui peuvent être très forts et tant mieux pour eux et ça serait bien que ce soit une généralité, et d'autres qui peuvent avoir une fragilité qui prennent un palliatif, soit des médicaments, soit d'autres qui se refusent dans l'alcool, d'entrer dans le chocolat, d'entrer dans le tabac. Enfin,
0: mais c'est mieux le chocolat, de toute façon.
6: Mais évidemment, ça peut avoir des conséquences négatives sur la santé, mais ce que je veux dire, c'est que ce que ça reflète, c'est que toutes les couches de la société, parce que quand on parle de drogue, en général, on parle que des quartiers populaires et on oublie le showbiz, on oublie la télé.
0: Non, actuellement.
6: Toutes les couches de la société, parce que quand on parle de drogue, en général, on parle que des quartiers populaires, et on oublie le showbiz, on oublie la télé.
0: De moins en moins.
6: Non, actuellement. Oui, non, de moins en moins, parce que là,

0: Croissant, un ancien conseiller de Gabriel Attal qui assume dans une interview à un journal avoir pris de la cocaïne, qui plus est dans des termes un peu interpellants. Est-ce que c'est choquant? Est-ce que ça vous fait réagir d'une certaine manière? Est-ce que ça peut aussi vous dégoûter avec des réactions qu'on peut totalement entendre et comprendre? Venez nous raconter tout ça sur l'antenne de Sud Radio, 0826 300 300. La conversation se poursuit, à tout de suite.
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0: Vous le savez, Sud est votre radio, vous vous installez autour de la table, vous avez votre téléphone, les réseaux sociaux, le site internet, vous vous invitez autour de la discussion, vous participez et vous nous passez des coups de fil aussi, bien sûr, au 0826 300 300, on s'interroge hein, sur cet ancien conseiller Gabriel Attal qui assume avoir pris de la cocaïne. Est-ce que c'est choquant? Est-ce que ça interpelle? Est-ce qu'on doit le mettre d'une certaine manière un peu sur le côté de la table? Parce qu'après tout, c'est aussi une histoire derrière, sans doute des traumatismes, et le fait qu'il ait été conseiller, il aurait très bien pu être bouché, peut-être qu'il aurait fait la même chose, ou au contraire, le fait qu'il ait été conseiller, qu'il puisait du Premier ministre, Gabriel Attal, et pas que. Est-ce que ça doit nous interpeller davantage? 0826 300 300. Laurent, bonjour.
15: Bonjour.
0: Merci beaucoup d'être avec nous, mon cher Laurent. Comment vous regardez-vous le débat qui nous anime depuis un peu plus de 10 minutes? Est-ce que ça vous choque? Est-ce que ça vous interpelle? Comment vous regardez ça, vous?
15: Moi, vous savez, vu mon grand âge, c'est 58 ans. Avec
0: ça va, Laurent, vous êtes jeune autour de la table, là, presque.
16: Plus jeune que Jean-Marie, qui est à côté de moi.
15: je chambre pas, hein. Non, mais je disais ça comme ça pour alléger un peu l'ambiance.
0: Vous avez raison,
15: mais sincèrement, moi, il n'y a plus rien qui me surprend de nos jours. Moi, le seul truc qui, moi, me dérange, c'est que quand même ces gens-là travaillent auprès des décideurs de nos politiques. Ouais. Comment est-ce que vous voulez éradiquer un jour ce phénomène qui est la drogue et tous les problèmes qui en découlent dans les cités, etc. Voilà. Moi, excusez-moi de la comparaison, mais il mettait un pédophile à la tête d'une colonie de vacances et c'est pareil. Hein.
0: Je veux dire, en plus, visiblement, ces derniers temps, on a découvert que ça existait, donc c'est ça qui est bien.
15: Oui, et ce qui, oui, en plus.
0: Il y a encore quelques mois, ça aurait pu nous faire sourire parce qu'on dirait, c'est bien que ça n'existe pas. Bon, maintenant qu'on sait que oui.
15: Ça fait plus sourire. Moi, je vais vous dire sincèrement, moi, par contre, ce qui m'interpelle, c'est comment et avec quel argent il a acheté cette drogue. Parce que si c'est avec l'enveloppe parlementaire ou le salaire, c'est des fonctionnaires, donc c'est des gens qu'on paye avec nos impôts. Donc, dans ces cas-là, permettez-moi de dire que l'argent public est très mal utilisé. Voilà.

0: moi, vous parliez tout à l'heure des métiers. Moi, je suis conducteur routier, je suis pas en train de me plaindre. Ça fait 38 ans que je fais ce métier-là. Je fais entre 3500 et 3600 km par semaine. J'ai une pression, j'ai plein de pression, des clients, des chargeurs, etc. Ah, c'est pas toujours simple. Je suis pas en train de me plaindre, mais je prends pas de coque. Je veux dire, si à un moment donné, dans votre vie, vous n'êtes pas foutu de travailler, de faire votre job normalement, ben vous changez de boulot, hein, je suis désolé. Hein.
1: Oui, c'est ça. Et puis, et surtout, peut-être pas de relativisme, arrêter, c'est ça que vous dénoncez aussi, Laurent, c'est
0: ça. Faut arrêter, hein. Ces mecs, ils travaillent dans des beaux ministères, il y a la clim, il y a tout ce qu'il faut, voiture, escorte, tout team. Nous, en bas, on se démouille, quoi. Hein. Et on prend pas de coque, hein.
2: Laurent, je peux vous poser une question, c'est Philippe Brouillet qui est à Paris.
0: Oui, allez-y, je vous en prie, Philippe.
2: Vous vous rappelez que pendant de longues années, il y avait un focus qui était fait malheureusement sur vos confrères, sur les problèmes d'addiction à l'alcool. Puisque surtout, lorsque vous allez dans certains restaurants routiers, il y avait l'alcool à profusion, à volonté, etc. Est-ce que, pour autant, il faut considérer que, parce que j'achète une boîte de conserve, donc on paye un transporteur, donc j'encourage les gens à boire de l'alcool. C'est un peu réducteur. Je comprends votre mécontentement et votre agacement, surtout avec les impôts. Mais moi, ce que je vois, c'est un problème de santé publique. Vous avez quelqu'un qui a une addiction à l'alcool, à la drogue, à d'autres choses. Est-ce que, pour autant, il faut le mettre sur le banc de la société? Non, je crois qu'il faut l'aider à se rétablir et à sortir de cette drogue. Et cette addiction.
0: Sur le principe, je suis d'accord avec vous, mais je vais vous dire un truc. Il en va de la responsabilité chacun. Moi, dans les restos routiers, j'étais encore hier soir, effectivement, il y a de l'alcool, etc. Quand vous savez que vous partez 9 heures après, ben, vous êtes un grand garçon. Moi, ça fait 39 ans que je fais ce métier-là. Ben, vous savez très bien que le taux d'alcool, pour parler de ça, hein, baisse de 0,15 grammes au bout d'une heure, etc. Donc, vous faites votre calcul. Ou si vous devez prendre le volant derrière, mais vous buvez pas. C'est juste une question de responsabilité. Oui. Mais ces gens-là... Moi, je vous dis, alors je dis pas qu'il faut les comprendre quand on a une addiction, etc. Mais à un moment donné, ça fait tâche, quoi. Franchement,
1: ouais,
0: à un moment donné,
1: ça, ça fait tâche. Je pense que c'est peut-être l'expression qui résume parfaitement ce qu'on est en train de dire. Merci beaucoup, Laurent, de nous avoir passé un coup de fil au 0826-300-300.
3: Le débat que l'on a, savoir si on est choqué que ce conseiller révèle avoir pris, ça veut bien dire qu'il n'est pas le seul et qu'il doit y en avoir certainement beaucoup d'autres. Mais ce que je veux faire comprendre, c'est qu'on est face à un débat, un enjeu national de consommation qui est désormais et dans toutes les couches de la société. Ça n'est pas une élite qui se sniffe, qui se drogue. Je vous le dis de vécu de terrain en tant que maire, en tant que conseiller départemental, de dialogue, de travail avec les gendarmes. C'est dans tous les quartiers, dans tous les départements de France, dans toutes les campagnes que les Français, une partie des Français, plusieurs centaines de milliers, voire peut-être même le Premier ministre a évoqué plus d'un million de consommateurs, on est face à un débat de santé publique.
1: 68 millions, 69 millions, donc bon, qu'un million,
2: c'est énorme.
4: Mais le fait qu'il y ait un million, c'est certainement une réalité dramatique. Qu'il faille aider les gens, bien sûr, Philippe, c'est une évidence. Qu'il faut se débrouiller pour les soigner, c'est une évidence. Il faut surtout se débrouiller pour trouver des solutions, et moi, je les ai pas encore trouvé pour stopper et endiguer cette économie parallèle qui rapporte beaucoup d'argent à très peu de gens finalement quand même, hein, c'est toujours comme ça, il faut absolument, mais on parlait de chauffeurs routiers qui sont hyper contrôlés, puisqu'ils ont aussi des contrôles d'alcoolémie au-delà des contrôles de vitesse, etc. Je crois que le Premier ministre a lancé ces contrôles. Je pense que c'est déjà une bonne chose. Par contre, il faut absolument que, on parle souvent de fermeté en matière de justice. Il faut aussi que on trouve des moyens pour arrêter ces gens, ou que de trouver une solution pour les emmener vers des cures de désintoxication, des solutions en matière de santé pour ne pas accepter. Mais par contre, c'est un minimum déjà de ne pas laisser ces gens travailler.
1: Véronique Chabourin.
5: Oui, je crois que ce témoignage a rappelé quelque chose d'intéressant. C'était vraiment le côté responsabilité en fait professionnelle dans l'exercice de sa profession. Et je crois que évidemment, ce qu'on attend d'un conseiller qui travaille au sommet de l'État, c'est d'avoir la même responsabilité lorsqu'il exerce ses fonctions. Parce qu'on sait très bien qu'un employé dans le secteur privé qui demain prend de la cocaïne et se fait prendre va être licencié. Donc en fait, On veut qu'il y ait le même traitement, et je crois que c'est ce que ce monsieur passait comme message, et c'est intéressant de l'avoir en tête.
1: Oui, Laurent l'a dit, et puis en plus de la responsabilité qu'il a très bien décrite. Bon, alors il y a toujours la théorie que oui, l'alcool, on le maîtrise mieux, on sait que ça s'évacue comme ci, comme ça, donc faut toujours être vigilant parce que ça se passe jamais vraiment comme ça dans la vraie vie. Il y a aussi l'autre fait, vous parliez de responsabilité, c'est peut-être aussi là l'exemplarité. Oui. Peut-être qu'on l'aurait non pas mieux toléré, mais un peu plus accepté, si. Mais en plus, il y a la manière d'utiliser les médias pour le raconter. C'est-à-dire, je sais pas, quelqu'un qui est tombé dans une addiction réelle à un moment, qui travaille ailleurs, n'a pas pu utiliser un portrait dans Vanity Fair pour essayer de se refaire la pilule.
4: Ouais, mais le problème, c'est que ces gens peuvent parfois participer de décisions qui sont extrêmement importantes et qui vont nous concerner tous.
1: En plus.
4: Qui vont nous concerner tous. Je ne sais pas à quel degré il avait la capacité au moment de son travail avec Gabriel Attal ou avec d'autres. Donc, il a cette responsabilité. Donc, on a un devoir d'exemplarité, comme tous les élus ont un devoir d'exemplarité, parce qu'on se doit vis-à-vis de nos concitoyens. Quand quelqu'un chez nous vient nous demander de faire une véranda et qu'il n'a pas le droit de faire, le moins qu'on puisse faire, c'est ne pas faire la même soi-même dans son pavillon.
1: Ça, c'est sûr.
3: Sur la drogue, on parle de responsabilité des consommateurs à consommer moins. Mais pour moi, c'est dans les deux sens. D'un côté, il y a les consommateurs qui achètent, mais de l'autre côté, il y a le robinet qui fournit. Et le robinet qui fournit, on sait très bien quels sont les pays producteurs. Ça, on le sait, au Maghreb notamment. Et pour aujourd'hui, la loi narcotrafic, elle n'est pas allée suffisamment loin. Il y a des blocages, notamment sur les messageries cryptées, qui sont devenus aujourd'hui l'eldorado des trafiquants. C'est à la fois pour le ravitaillement, pour la vente. On parle des Uber Sheet, etc. Tout ça se fait maintenant librement sur messageries cryptées et totalement de manière avec toute impunité. Et je veux dire que nous devons nous saisir encore plus fortement et faire de cette lutte sur la consommation et le narcotrafic une cause nationale majeure, avec des moyens décuplés, des moyens militaires, des moyens presque liberticides à l'endroit des trafiquants. Parce qu'à un moment donné, c'est un sujet de santé publique et on ne pourra plus traiter les toxicos.
1: Et en fonction de toute façon comment cette histoire est sortie, quelles ont été les raisons qui ont pu le pousser à, je pense que de toute façon c'est quelque chose qu'on aura un peu toujours en décor jusqu'à la campagne présidentielle. 0826 300 300, dernier sujet de conversation. Vous parliez d'effets liberticides, mon cher Thomas. Eh bien, il y a quelqu'un, une ministre notamment, qui s'appelle Aurore Berger, qui a eu une petite phrase liberticide. En tout cas, c'est ce que considèrent beaucoup de personnes. Elle a dit: heureusement que ce qui se passe à l'intérieur des maisons regarde l'État. Ah bon, ce qui se passe à l'intérieur du domicile regarde l'État? Doit-on surveiller si l'État n'est pas sous notre lit quand on s'apprête à dormir? 0826 300 300, à tout de suite.
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1: Bon, l'actualité s'accélère aussi sur Sud Radio. Dans quelques instants, il y aura une conférence importante, justement, le préfet, notamment du Var et de la Gironde, qui fera un point sur la situation. Vous pourrez la suivre en direct sur Sud Radio. Ce sera d'ici une dizaine de minutes. On va donc arranger l'émission de débat pour cela. D'habitude, on va parler d'Aurore Berger. Vous savez quoi, le débat, on le fera demain, puisqu'en plus, il y avait quelques, non pas quelques réticences, mais il y avait un manque d'emballement sur le sujet. Ben, tant pis pour vous. On fera donc le sujet demain. On va s'intéresser donc à vos coups de cœur et vos coups de gueule. C'est comme d'habitude, chacun un avis, une opinion, une intention à louer ou à critiquer. Juste avant ça, simplement, alors qu'il est 11h32, le point sur la situation avec vous, Antoine Dizzy.
17: Bonjour Maxime. Alors le feu continue d'avancer petit à petit pour le moment en Gironde, où le risque reste toujours très élevé avec un vent qui se lève en ce début d'après-midi. Depuis hier, en fin de journée, 2400 hectares ont déjà brûlé. Par précaution, les autorités ont ordonné l'évacuation de 12 000 personnes. Plus de 700 pompiers sont actuellement mobilisés sur 30 km pour tenter de maîtriser l'incendie. À ce stade, aucune victime n'est recensée, mais la situation reste très défavorable d'après les autorités. Dans le Var, le feu a parcouru plus de 2500 hectares et n'est toujours pas fixé. Les habitants évacués ont été autorisés à rejoindre leur habitation, notamment afin d'être en mesure de constater les éventuels dégâts, annonce la préfecture ce matin. Les conditions météorologiques de ce jour n'étant pas favorable, la vigilance reste de mise. Les habitants doivent rester attentifs aux messages délivrés et rejoindre sans délai, à la demande des autorités, les centres de regroupement qui restent ouverts.
1: Et dans quelques minutes, vous pourrez suivre en direct sur Sud Radio aussi le point presse avec la préfète de la région de Gironde qui va nous tenir au courant, nous donner les informations et toutes les dernières informations avec, je le rappelle, entre midi et 13h, une antenne largement dédiée à cette actualité avec vous, peut-être déjà mobilisée, vous, amis auditeurs qui êtes sur le terrain, évacuation d'un camping, mobilisés d'une certaine manière, en train de partir en vacances, vous êtes spectateur de quelque chose, vous habitez dans le coin, vous nous passez un coup de fil au 0826-300-300. Les coups de cœur, les coups de gueule. Tiens, je vais commencer par Philippe, puisque c'est dans le contexte, justement, plutôt un coup de cœur.
2: Complètement. C'est chaque année, malheureusement, je suis obligé de faire ce coup de cœur. C'est incroyable, la contradiction, mais c'est merci. Merci à ces hommes et ces femmes dont la devise est sauver et périr, et ils nous l'ont encore montré. Nous sommes déjà à 3 anges gardiens qui sont partis. Je pense à nos pompiers, nos soldats du feu qui luttent contre ces feux qui détruisent notre patrimoine, qui détruisent nos poumons verts, qui détruisent nos biens et qui, des fois, pour l'instant, on touche du bois, il n'y a pas eu de morts à recenser. Mais il y a aussi des animaux, et ça on les oublie. Il y a des drames, ces femmes et ces hommes qui perdent tout. Je pense, moi, j'étais à côté de Perpignan quand les premiers feux ont démarré cette année. J'étais à Toreil-Plage, et à côté à Sainte-Marie, il y a des gens qui ont dû évacuer leur camping, qui ont tout perdu, qui se sont retrouvés en slip de bain sur la plage. Je pense aux autres vacanciers qui devaient venir et dont leur congé ont été annulés, des gens, des femmes et des familles qui se sont sacrifiées toute l'année. Je pense aussi aux gens qui vivent là. Aux commerçants, je pense aussi à nos gendarmes, à nos policiers, aux policiers municipaux, aux maires de toutes ces communes qui étaient en première ligne et qui étaient et c'était fort de voir que c'était les derniers à quitter leur village, leur ville, parce qu'ils avaient la sécurité de leurs concitoyens. Je pense à ces pilotes de Canadair, je pense vraiment à ces agriculteurs qu'on a vus aller charger leurs citernes pour aller ravitailler les pompiers. Je pense à toute cette solidarité nationale. Et à un moment donné, je voudrais vraiment que celles et ceux qui sont fait attraper, c'est souvent ceux qui sont fait attraper, qui ont déclenché ces feux. Ils peuvent plus s'en tirer avec du sursis. Ils peuvent plus s'en tirer avec une petite tape sur la main. Même y compris ceux qui ont jeté leur mégot par la fenêtre ou ceux qui ont fait un barbecue. On le sait. On le sait qu'on, dans ces périodes de sécheresse, on ne fume pas au bord de la route. On ne fait pas de barbecue.
13: Aucun feu.
2: Même si c'est involontaire, je l'entends, mais ça, il faut l'enlever. Il faut que les sanctions soient exemplaire et que ça dissuade les futurs. Parce que c'est plus possible. On peut plus perdre nos anges gardiens. On peut plus voir ces hommes épuisés. Et je voudrais dire un grand merci à la solidarité internationale. Parce que voyez-vous, moi j'ai rencontré des pompiers roumains qui étaient venus en renfort et qui étaient là pour 3 semaines. Et donc il y a une autre brigade qui est venue. Je voudrais remercier tous les SDIS qui sont venus sur la région parisienne. Enfin, ces femmes et ces hommes, ils comptent pas leurs heures, ils comptent pas leurs jours, ils se plaignent jamais, on les entend pas, et ils devraient tous avoir la Légion d'honneur.
1: Ça, c'était le coup de cœur et l'hommage de Philippe Bourriaki. Je me tourne vers vous désormais, Thomas. Coup de cœur ou coup de gueule ce matin?
3: C'est un coup de cœur. Coup de cœur, hommage pour un dernier résistant français qui est décédé ces jours-ci, Jean Berthaud, qui allait avoir 103 ans et qui était le dernier survivant du Maquis-sur-Couffe, qui est un foyer de résistance dans mon département, dans mon canton de l'Eure, autour de Saint-Étienne-l'Allier. Il était chevalier de la Légion d'honneur. C'était un homme que je n'ai pas connu, puisqu'il habitait en Bretagne sur la fin de sa vie, mais qui a fait partie d'un des foyers de résistance les plus forts de Normandie, du nord-ouest de la France, qui de 20 hommes est passé jusqu'à 250 hommes et qui ont grandement participé à la libération de la Normandie. Et donc je voudrais avoir un mot pour ce grand résistant qui aurait été très heureux de fêter ses 103 ans, et tous les membres de ce maquis. Et c'est un récit qui nous manque dans notre imaginaire national, ce maquis sur Couffe. J'essaye de porter la voix de ces résistants, de faire en sorte que ce combat puisse être porté, et rendre hommage aussi au fondateur, Robert Leblanc, et donc une pensée à toute sa famille, et tous les descendants de ces grands héros de notre histoire et notre récit.
1: Vous parliez parfois d'un imaginaire ou d'une histoire qui n'est pas suffisamment racontée. C'est peut-être l'occasion, dans cette période de forte chaleur, d'aller au cinéma, de voir le film sur De Gaulle, si on veut justement, notamment la deuxième partie qui s'intéresse énormément à tous ces foyers de résistance et au travail assez extraordinaire de celui qui se faisait surnommer Rex, mais qui s'appelait en réalité Jean Moulin. C'est quand même grâce à lui qu'on a coordonné toute cette résistance partout sur le territoire. Merci beaucoup, mon cher Thomas, pour ce coup de cœur et cet hommage. Jean-Marie, vous, un coup de gueule. C'était d'ailleurs la raison de notre appel la semaine dernière. Un coup de gueule d'une actualité judiciaire qui s'est remise en marche et à laquelle vous aviez assisté au tout début.
4: C'est vrai, c'est un coup de gueule sur la libération de ces deux, je ne sais même plus comment les qualifier. Je ne sais pas si je dois dire voyous, assassins, meurtriers, deux qui étaient effectivement mineurs au moment des faits, qui ont roué de coups jusqu'à temps qu'ils soient gisants et qu'ils meurent. Chemseddine, ce jeune de Viry-Châtillon. Et puis, comme la justice n'est pas capable de faire son travail en rapidement, et bien du coup, au bout de 2 ans, ces jeunes, vu la législation, sont libérés, se retrouvent dehors. Alors effectivement, ils se retrouvent dehors. Ils sont soi-disant interdits de séjour à Viry-Châtillon, mais ça ne les empêche pas de tourner un film place François Mitterrand. Donc ça, déjà, ça devrait inciter la justice à aller les récupérer pour leur faire un petit séjour derrière les barreaux. Moi, ça me met hors de moi quand j'entends encore la maman de Chemseddine il y a moins de 10 jours, qui était avec qui je suis allé au ministère de au ministère de la Justice. Elle non seulement elle comprend pas, mais elle est traumatisée. Elle était déjà traumatisée. Et à chaque fois qu'on lui fait ce genre de déclaration, ou qu'à chaque fois qu'on lui annonce ce genre d'information, ben elle a l'impression que son fils il est assassiné une nouvelle fois. Et j'aimerais bien que au moment où on va prendre où le jugement aura lieu, on est encore dans la mémoire tout ce qu'elle aura vécu. Je rappelle une chose qui est quand même plus que scandaleuse, c'est que ils étaient 4, 2 ont été quasiment blanchis, pour ne pas dire autre chose, alors que ils ont tous assisté. Aucun n'a appelé la police, aucun n'a appelé les pompiers, aucun n'a essayé de le sauver. C'est de la non-assistance à personne en danger. Et pourtant, le parquet n'a pas souhaité les poursuivre. Je trouve ça scandaleux.
1: Coup de gueule de Jean-Marie Villain, qui, il faut le dire, était ancien maire de Viry-Châtillon. Donc, au moment des faits, on comprend à quel point cela puisse traumatiser. On termine par la voix féminine avec vous, Véronique Chabourine. Coup de cœur ou coup de gueule ce matin?
5: Coup de gueule.
1: coup de gueule.
5: Et vous, donc vous parliez de la justice, moi aussi je vais parler de la justice, mais surtout de la polémique qu'il y a eu derrière la phrase d'Aurore Berger qui disait précisément, je crois quelque chose comme ce qui se passe à l'intérieur des maisons regarde l'État. Bon, en fait cette phrase elle a été sortie de son contexte et du coup cette phrase était dans le contexte du projet de loi relatif à la protection des enfants. Et ce que je trouve dommage, c'est que la polémique s'est concentrée sur la phrase, alors que derrière en fait il y a quand même une avancée en termes de moyens et de capacités, notamment pour les moyens de la justice hein, qui parfois font défaut, mais là on sait que sur le budget 2027 le budget de la justice passera à 11 milliards au lieu de 10,5 milliards, ce qui est une avancée lorsqu'on sait que Sébastien Lecornu a annoncé hier ou avant-hier que le budget allait être extrêmement contraint cette année encore. Donc voilà, c'était vraiment contre la polémique.
1: La polémique, en effet, l'idée que l'État doive s'occuper de ce qui se passe dans la maison pour beaucoup, parce qu'il y avait aussi surtout l'interrogation en plus de cette justice hein, sur la loi de la protection, la fameuse loi sur les réseaux sociaux, c'était ça aussi qui concentrait les interrogations sur Aurore Berger. Merci à tous d'avoir participé à ces discussions, à ces débats qui s'interrompent un peu plus vite à cause de l'actualité. Gironde et Var avec des incendies qui ravagent le territoire. Jean-Marie Villain, merci beaucoup d'être venu ce matin, conseiller régional et ancien maire de Véry-Châtillon. Thomas Elexhauser, secrétaire général des Centrix et conseiller départemental, porte-parole également de Nouvelle Énergie, Philippe Bouriaki, conseiller municipal de Orly, conseiller régional d'Île-de-France et troisième vice-président de France Écologie. Et vous l'avez entendu, Véronique Chabourine, analyste stratégique. Je vous dis à très bientôt, messieurs, et je vous souhaite une belle journée. Dans un instant, à suivre en direct sur Sud Radio, une conférence de presse importante pour suivre minute par minute l'évolution des incendies. C'est la préfète de Gironde qui prend la parole et vous pourrez la suivre sur notre antenne. À tout de suite.
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15: Vous êtes bien à l'écoute de Sud Radio, on suit attentivement ce qui se déroule dans le Var et en Gironde avec des incendies absolument spectaculaires. Dans quelques minutes sur cette antenne, vous pourrez suivre la prise de parole de la préfète de la région, justement pour suivre attentivement ce qui se passe, avoir les dernières informations, notamment on l'imagine, hein, sur les renforts qu'on peut attendre. Et entre midi et 13h, amis auditeurs, sachez que l'antenne sera entièrement dédiée à cet événement. Nous basculons en édition spéciale, vous êtes habitant dans la région, vous êtes actuellement en train d'évacuer certaines parties. Vous étiez des vacanciers, on vous a demandé de faire marche arrière. Passez-nous un coup de fil, racontez-nous ce que vous voyez, ce que vous faites. C'est très important pour nous que vous puissiez être nos yeux et nos oreilles sur le terrain. Toute la rédaction de Sud Radio est mobilisée. Et avant qu'on entende la préfète de Gironde prendre la parole sur cette antenne, on est à nouveau avec vous, Antoine Dizy. Un rappel des faits avec ces incendies, une fois plus, qui continuent de ravager le territoire.
16: Alors que le feu ne progresse pas à très grande vitesse pour le moment, le risque reste tout de même très élevé, notamment ce début d'après-midi. Depuis hier, en fin de journée, 2400 hectares ont déjà brûlé. Un incendie fulgurant, sa superficie a été multipliée par 6 en moins de 3 heures, attisé par un massif landais composé d'arbres très denses. Les flammes sévissent autour des communes de Le Porget et Somos. Le Porget a toutefois été préservé grâce à l'intervention des sapeurs-pompiers. Par précaution, les autorités ont ordonné hier l'évacuation de 7 campings, entraînant le déplacement de 12 000 personnes. Plus de 700 pompiers sont actuellement mobilisés sur 30 km pour tenter de maîtriser l'incendie. À ce stade, aucune victime ni maison brûlée n'est recensée. Les autorités soulignent néanmoins que la situation reste très défavorable.
15: Merci beaucoup Antoine Dizy, vous restez avec nous jusqu'à 13h pour suivre attentivement la situation bien sûr et nous tenir au courant des dernières informations. Dans quelques instants sur Sud Radio, alors qu'il est 11h46, on va entendre en direct bien sûr la préfète de Gironde qui va communiquer, nous donner les dernières informations, à savoir qu'à l'instant la préfecture de police de Paris a annoncé l'envoi de plusieurs renforts. Il y aura même un A400M qui sera déployé d'ici la fin juillet pour apprendre à lutter contre ces incendies. Il faut quand même réaliser ce qui est en train de se passer avec les renforts qui ont été déployés. Vous l'avez dit Antoine, c'est près de 700 actuellement sapeurs-pompiers qui luttent contre les flammes avec des renforts aériens conséquents qui vont intervenir là dans les prochaines heures, sachant que depuis désormais le début de la matinée, les renforts et les soldats du feu comme on les appelle sur place sont appuyés en tout par 150 engins et dans les airs par 2 Dash et 2 Canadair ainsi que 4 appareils Air Tractor. Donc on sent que la totalité des moyens se sont mobilisés. La préfète qui va s'apprêter à prendre la parole et qui va prendre la parole d'ici quelques secondes. Mais je vous propose pendant un temps de vous appeler, de vous discuter avec vous, amis auditeurs, au 0826-300-300. Bonjour Julie.
17: Bonjour.
15: Merci beaucoup d'être avec nous, Julie. Vous m'entendez bien ?
17: Oui, je vous entends bien.
15: Et vous êtes dans quel coin ? Vous racontez-nous un peu.
17: Alors, nous, en fait, on était au camping au Grand Cro. Et déjà, il y a ma sœur et mon beau-frère Thomas qui m'ont appelé en panique. Il fallait qu'on leur trouve une place au camping parce qu'ils ont été évacués du camping au Porges.
15: Ouais.
17: Du coup, ils sont arrivés à notre camping. Et la nuit, à 1h du matin, mon conjoint, il sentait de la fumée et des bruits. Donc, il est sorti. En fait, des cendres partout, une pluie de cendres. Et du coup, ils nous ont dit d'évacuer, mais sans faire trop de bruit pour pas perturber tout le monde, que ça parte petit à petit, quoi.
15: Mmh.
17: On a été évacués d'une salle des fêtes à 30 minutes de route. Donc, on a pu y dormir avec tous les gens des campings alentours. Et là, ce matin, le maire a pris la parole et il nous a dit de rentrer chez nous parce que là, il y avait minimum 48 heures où on pourrait pas y retourner, quoi.
15: Ouais.
17: Donc, il fallait que le plus de gens possible rentrent chez eux parce qu'il y a d'autres campings qui vont être évacués, quoi.
15: Mmh.
17: Et là, on a su, aux dernières nouvelles, le feu, il était à 6 km du camping. Donc, c'est vraiment très peu, quoi.
15: Oui, oui, c'est vraiment très peu. Julie, simplement, quand vous décrivez là, les rassemblements, les évacuations, tout cela arrive quand même à se faire dans le calme. Quelles sont les réactions autour de vous? C'est toujours un peu bête comme question, j'en conviens, pardonnez-moi, mais quelle est un peu l'ambiance qui trône autour de vous, là, avec la salle des fêtes, quand le maire prend la parole? Qu'est-ce qu'on se dit? Qu'est-ce qu'on se raconte?
17: Ben, déjà, vachement d'entraide. Tout le monde s'est aidé, même au camping pour partir. J'étais dans le calme, tout le monde s'est entraidé. Et à la salle des fêtes, il y avait du café, du jus de fruits, des chocolatines le matin. Toute la ville nous a aidé pour pas stresser les gens, quoi. Tout le monde était là pour s'aider.
15: Et là, alors vous, qu'est-ce que vous allez faire? Vous allez reprendre la route dans le sens contraire? Vous avez des consignes vis-à-vis de ça?
17: On vous
15: a recommandé de partir parce que ça allait durer au minimum 48 heures cette situation. Vous allez faire quoi, Julie?
17: Ben nous, on est rentrés. Là, on est à 1 heure de route. Il nous reste 1 heure et on arrive à la maison. On rentre en Corrèze.
15: J'imagine que c'est aussi pour vous un crève-cœur parce qu'on se saigne toujours pour partir en vacances. Vous avez eu le temps de profiter un peu du séjour ou c'était les derniers jours ou au contraire vous veniez d'arriver?
17: Ben surtout nous, on a deux enfants, un de 7 ans et un de 4 ans. Donc la panique un peu au milieu de la nuit, quoi. On a pris ce qu'on pouvait, on a laissé du matériel là-bas parce qu'on pouvait pas tout emmener, il fallait faire vite. Mais bon, on y était depuis lundi, on allait rentrer vendredi. On a perdu que 2 jours, quoi, ça va.
15: Mais comment vont les enfants? Ils sont pas trop perturbés par ce qu'ils voient, par le sentiment? Tout à l'heure, vous décriviez la pluie de cendres, le réveil un peu brutal au milieu de la nuit. Les enfants supportent, ça va?
17: Ben, le plus grand a eu un peu de stress, mais l'autre, il s'est pas trop rendu compte. Il est trop petit. On l'a mis dans la voiture. Il dormait encore, donc.
15: C'est l'avantage d'être tout petit, on va le dire comme ça, Julie.
17: Oui, c'est ça.
15: Direction à nouveau la Corrèze maintenant. Il n'y a pas d'inquiétude vis-à-vis des personnes sur la route, potentiellement de route bloquée ou quoi que ce soit?
17: Non, il y avait les embouteillages à Bordeaux, mais bon, comme un peu habituellement, hein, franchement, la route, ça va.
15: Bon, bah écoutez, soyez prudente, Julie, merci d'avoir pris le temps de nous passer un coup de fil au 0826-300-300. Bon, et même si les vacances ont été raccourcies de 2 jours, c'est quand même toujours mieux que de subir la situation des incendies, surtout comme quand vous venez de le dire, alors que vous étiez au niveau d'un camping à 6 km. 6 km avec un incendie, autant vous dire que c'est la porte à côté. Merci beaucoup de votre témoignage, Julie. C'était précieux. 0826-300-300, l'antenne vous est ouverte, amis auditeurs. Bonjour, Christophe.
18: Oui, bonjour. Rebonjour.
15: Mais rebonjour, Christophe. Vous étiez ce matin avec le camarade Benjamin Glaise, là, tout à l'heure dans la matinale. Vous nous teniez au courant. On avait promis qu'on vous rappellerait. Ben, c'est chose faite. Où en est la situation de votre côté?
18: Oh, ben, la situation sur Arès, moi, je suis un peu éloigné, malgré tout, malgré qu'on aperçoit toujours des colonnes de fumée importantes. C'est une désolation. Les gens sont totalement attristé, bien sûr, et on voit ben, la route principale de direction Lèche qui est bloquée pour que plus personne rentre sur la presqu'île, bien entendu. Et puis, mais on voit quand même d'énormes colonnes encore, et donc apparemment, ben, les craintes sont importantes pour que ça se propage sur l'intérieur de la presqu'île, voilà. Donc, en espérant que ben, les forces, les pompiers, les avions vont pouvoir aujourd'hui œuvrer pour limiter. Voilà, parce que c'est important quand même avec les maisons qui sont dans les forêts, sur la presqu'île. Voilà.
15: Oui, sachant que, Christophe, vous, est-ce que depuis les quelques heures, là, allez, depuis 9h30, 10h ce matin, est-ce que vous avez eu des nouvelles des autorités, de nouvelles consignes, de nouvelles indications quant à l'état de l'incendie?
18: Il y en a eu. Tout le monde se tient au courant, bien entendu.
15: Vous, c'est quoi à votre niveau, Christophe, les dernières informations que vous avez?
18: C'est de pas aller sur prendre la route. C'est de préparer certaines choses pour les gens qui sont le plus proche de la route du Cap Ferré, bien entendu. Mais les consignes, elles sont depuis ce matin, elles tournent en boucle, bien entendu, au niveau des autorités. Et puis surtout, les gens se préparent aussi à accueillir les gens qui ont été évacués. Il y a beaucoup de mobilisation.
15: C'est l'organisation, la mise en place de la solidarité, oui. C'est un peu ce qu'on disait tout à l'heure.
18: Oui, tout à fait, la solidarité est en œuvre, puisqu'il y a pas mal de gens qui sont prêts à accueillir des personnes, donc dans leur habitation principale, sur Arès. Nous on communique beaucoup en ce moment, puisque moi je suis résident sur Arès, et il y a pas mal de gens qui communiquent les uns entre eux pour pouvoir proposer aussi des hébergements s'il faut, et du soutien.
15: Qu'est-ce que vous voyez là chez vous? Est-ce que, la fumée au loin est devenue un peu plus noire? Est-ce que vous avez la sensation qu'il se rapproche?
18: On voit toujours ce gros nuage énorme de fumée derrière Arès. Bon, on est encore pratiquement un peu loin malgré tout, mais c'est colossal. Cette nuit, de moi sur Arès, par exemple, c'était un halo rouge dans les rues d'Arès. C'était quelque chose de fou. Et là, c'est beaucoup de nuages de fumée. C'est impressionnant.
15: Tout à l'heure, l'auditrice Julie.
18: Le vent est sur le nord-est. Donc le vent, ça vient pas sur Arès puisque le vent est sur nord-est. Donc ça va sur le Cap Ferré et puis sur l'ouest, ça va se dégager sur les forêts du littoral.
15: Christophe, petite question aussi, vous habitez, alors vous dites Arès, c'est quand même pas la première fois que les régions sont touchées par ces incendies. Vous, en tant qu'habitant, j'imagine que c'est pas non plus un bonheur chaque été de se poser la question si en se levant en plein milieu de la nuit ou le lendemain matin on va pas voir un nuage de fumée ou une pluie de cendres. Comment vous le vivez, vous aussi, en tant qu'habitant?
18: Nous, on le vit comme quelque chose aujourd'hui où, dans l'état d'esprit général, c'est une prise de conscience parce que ça devient récurrent. Il y a deux ans, il y avait encore un incendie aux portes d'Arès, on le voyait depuis chez moi, on voyait les flammes depuis chez moi. Après, il y a eu effectivement en 2022 le grand incendie. Là, vous voyez, il y a les canadaires qui commencent à tourner, qui tournent en règle générale. Mais donc c'est récurrent dans l'esprit des gens. C'est la désolation générale et une prise de conscience que il faut s'attendre vraiment maintenant à ce genre d'événement régulièrement parce que l'environnement est propice à ça. On est entouré que de résineux. Alors c'est vrai que c'est très joli, mais par contre, il y a des risques d'incendie qui sont importants. Et l'imprudence, on était en train d'en parler justement avec mes voisins. Aujourd'hui, il faut que les gens prennent conscience d'être prudents par rapport à toute manipulation d'objets électriques, de tronçonneuses, de choses comme ça l'été. Et je crois que les gens sont pas assez conscients des risques. Simple étincelle, ça peut déclencher un désastre.
15: Oui. Après, Christophe, est-ce que vous entendez aussi toutes ces nombreuses propositions, aussi parfois ces témoignages d'habitants qui disent, écoutez, moi, je vais arrêter de venir habiter dans cette région. En fait, on va vendre la maison. C'est suffisamment pénible pour nous. C'est catastrophique. Est-ce que vous, par exemple, ça vous passe par l'esprit? Il y a aussi tous ces débats autour de l'interdiction de construire dans certaines zones.
18: Moi non, le Arès c'est dans mon ADN parce que c'est toute mon enfance, tout ça, bien sûr. Et on a la chance de vivre dans une très belle région, mais effectivement il faut mettre en œuvre des moyens pour pouvoir la protéger, cette région, parce que c'est une région à risque, effectivement. Moi ça me vient pas à l'idée, il y a beaucoup de gens qui sont heureux ici de vivre dans ce secteur, bien entendu. On se sent privilégié aussi, ça c'est clair.
15: Mais dans votre tête, Christophe, à aucun moment, avec sans doute une fatigue, une répétition de tous ces événements, à aucun moment un doute ou quoi que ce soit sur l'idée, à un moment peut-être, de devoir partir simplement pour être un peu plus serein, quoi, l'été?
18: Pas moi, je pense que peut-être qu'il y a des gens qui sont dans des angoisses, certainement, et je crois qu'il y a beaucoup de gens qui sont dans des angoisses, mais en ce qui me concerne, non, je crois que tout peut se maîtriser.
15: Résilience, la conviction et le mental, vous avez la foi. Merci beaucoup, Christophe, d'avoir été avec nous, et vous avez entendu Christophe, vous êtes peut-être dans la même situation que lui, vous nous passez un coup de fil, 0826 300 300, à partir de midi, édition spéciale, la prise de parole de la préfète de Gironde, à suivre en direct sur Sud Radio, et toutes vos nombreuses prises de parole, explications, témoignages, à suivre entre midi et 13h, à tout de suite.
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15: Soyez les bienvenus sur l'antenne de Sud Radio, édition spéciale jusqu'à 13h pour suivre les incendies dans le département de la Gironde et dans le Var. Et vous êtes invités à témoigner au 0826 300 300. Il est midi.
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15: Et les dernières informations, c'est avec vous, François Germain, bonjour.
29: Bonjour à tous. La France vient de subir sa troisième plus longue vague de chaleur jamais enregistrée, avec 16 jours de canicule, ex aequo avec 2003, 2018 et 2025, selon Météo France. Les deux vagues de chaleur les plus longues depuis le début des mesures se sont produites en 1983 et en 2006. Les flammes continuent de dévorer le paysage en Gironde. Au moins 2400 hectares sont partis en fumée à proximité du bassin d'Arcachon. 700 pompiers mobilisés sur place. Des opérations de largage de produits retardants sont effectuées pour protéger les zones qui n'ont pas encore été touchées par les flammes. À titre préventif, trois nouveaux lieux de vacances ont été évacués à Lège-Cap-Ferré. Dans ce contexte d'incendie à répétition, une nouvelle arme dans l'arsenal français. La porte-parole du gouvernement, Maud Bréjon, annonce le déploiement d'ici la fin du mois de l'avion militaire A400M, équipé d'un kit de largage d'eau. Sa capacité de 20 tonnes est égale à 3 Canadair. L'A400M pourra larguer jusqu'à 20 tonnes de retardant en un seul passage, soit l'équivalent de deux avions Dash. Alors que les prix des carburants continuent de flamber à cause du conflit au Moyen-Orient, le gouvernement veut poursuivre les aides. Le ministre des Transports, Philippe Tabarot, confirme que ces coups de pouce resteront ciblés, des aides à destination des particuliers et des professions qui subissent le plus les conséquences des hausses des prix, comme les agriculteurs, les pêcheurs et les transporteurs routiers. Le portail pour demander les aides restera finalement ouvert jusqu'à fin août. Vous l'avez sans doute constaté en rayon, les prix des légumes ont augmenté de 10% en un an et ont plus que doublé en 10 ans. C'est ce que nous apprend Famille Rurale. Pour une famille de 4 personnes, la facture mensuelle en fruits et légumes s'élève à 162€. Famille Rurale appelle les parlementaires à agir. Et puis, plus que quelques jours avant l'arrivée de Zinedine Zidane à la tête de l'équipe de France, l'ancien numéro 10 des Bleus sera officiellement nommé mardi en fin de matinée lors d'une conférence de presse. Les premiers pas de Zinedine Zidane sur le banc français sont prévus le 25 septembre en Turquie pour un match de Ligue des Nations. Voilà pour l'info. Excellent après-midi.
15: Merci beaucoup François Germain.
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15: Il est midi 4 sur Sud Radio, édition spéciale à suivre jusqu'à 13h avec les dernières informations quant aux incendies qui se déroulent du côté de la Gironde et du Var. Plus de 2000 hectares dévorés par les flammes, des milliers d'évacués. Le point sur la situation avec vous Antoine Dizier, rebonjour.
16: Rebonjour Maxime. Alors les pompiers combattent toujours le feu en Gironde alors qu'il y a quelques minutes, la préfecture de police de Paris annonce que deux colonnes de sapeurs-pompiers franciliens, soit environ 80 soldats du feu, ont été appelés en renfort en Gironde. Une première partie de ces pompiers, 44 personnes, sont parties sur les lieux de l'incendie ce matin à 7h. Ils étaient accompagnés de 10 engins. Une seconde partie des renforts doit partir dans la journée. 2400 hectares ont déjà brûlé. Les autorités ont ordonné hier l'évacuation de 12 000 personnes. Plus de la moitié des sapeurs-pompiers sont actuellement mobilisés sur 30 km pour tenter de maîtriser l'incendie. À ce stade, aucune victime n'est recensée pour le moment, mais la situation reste très défavorable d'après les autorités. Alors que dans le Var, le feu a parcouru plus de 2500 hectares et n'est pas encore fixé. Les habitants évacués ont été autorisés à rejoindre leurs habitations, notamment afin d'être en mesure de constater les éventuels dégâts. 650 sapeurs-pompiers mobilisés, mais pas de moyens aériens supplémentaires. Des renforts militaires ont également été déployés depuis hier, mais aucun moyen aérien supplémentaire n'a été alloué pour le feu.
15: Merci beaucoup Antoine Dizy, journaliste Sud Radio. On vous retrouve régulièrement sur cette antenne pour faire le point. Vous avez entendu les dernières informations. On en aura certainement de nouvelles à vous annoncer dans quelques minutes puisque c'est la préfète du département de Gironde qui va donner une conférence de presse à suivre bien évidemment en direct sur Sud Radio. Mais jusqu'à 13h, on va également avoir besoin de vous, amis auditeurs. 0826 300 300. Vous avez également le site sudradio.fr, les réseaux sociaux ainsi que l'application pour témoigner, pour nous raconter ce qui se passe. Vous êtes habitant de cette région. Tiens, tout à l'heure, par exemple, on avait Julie qui était vacancière, qui était dans un camping du côté de la Gironde, qui a dû évacuer dans la nuit, qui nous a raconté la solidarité qui se mettait en place, le retour qui était en train de se faire direction la Corrèze. On a aussi eu un auditeur qui nous a tenu au courant, qui était du côté d'Arès, qui nous a tenu au courant de la nuit et de ce à quoi ressemblent ces étés depuis déjà plusieurs années, à savoir des colonnes de fumée rouge, des colonnes de fumée, des pluies de cendres sur sa région. Et jusqu'à 13h, on sera avec différents spécialistes, différents intervenants. On sera avec le maire de Marcheprime en Gironde, on sera avec des sapeurs-pompiers, bien sûr, on sera avec les députés, les maires des différentes localités. L'actualité, vous l'avez compris, est à suivre sur Sud Radio avec, je me permets de le rappeler d'ici quelques minutes, le point presse de la préfète de Gironde à suivre en direct sur cette antenne. Mais pour le moment, on est avec vous, Bruno Lafont. Bonjour.
10: Bonjour.
15: Merci beaucoup d'être avec nous ce midi. Vous êtes le maire de Biganos. Vous êtes également le président de l'association régionale de défense des forêts contre les incendies d'Aquitaine. Ce sera un pan important de votre CV parce qu'il y a forcément beaucoup de questions qui se posent sur l'entretien de ces forêts, sur ce qu'on a laissé faire, ce qu'on n'a pas laissé faire. Mais d'abord, du côté de Biganos, là où vous êtes, Bruno Lafont, quelle est la situation à l'heure où on se parle ?
10: Écoutez, nous avons 200 personnes qui sont dans la salle des fêtes que nous avons aménagée dans la nuit, puisque nous avons eu une demande de la part de la préfecture hier soir, et donc nous avons aménagé ce site. Il y a des personnes qui se sont reposées. Ce matin, on leur a servi, bien sûr, le petit déjeuner. À midi, nous avons rouvert notre cuisine centrale, qui va leur permettre de faire des repas à midi. Et voilà, et donc nous avons peut-être d'autres personnes qui viendront nous rejoindre, mais nous sommes prêts. Nous avons également préparé une grande salle de sport qui peut être aménagé pour recevoir des personnes qui seraient amenées à venir sur cette partie sud du bassin d'Arcachon.
15: Bruno Lafont, vous parliez à l'instant des consignes de la préfecture tombées hier soir. Les demandes étaient quoi justement ? Un, l'évacuation. Deux, anticiper certains endroits qu'il faut transformer d'une certaine manière pour être prêt à accueillir du monde. C'était ça l'idée ?
10: Oui, puisqu'il fallait absolument que les personnes soient évacuées de certains secteurs, et puis les campings qui avaient été eux-mêmes évacués, ça fait quand même beaucoup de monde. Nous sommes en pleine période estivale, et donc il y a beaucoup de monde sur la côte aquitaine qui va de Royan jusqu'au Pays Basque, et le bassin d'Arcachon est au milieu de tout cela. Et donc, comme le feu avait tendance à vouloir aller dans ces directions-là, il était plus prudent d'évacuer les personnes. C'est ce qui a été fait, notamment de la commune de Lège.
15: Et est-ce que vous en savez un peu plus, vous, de par la proximité avec l'incendie, de par de votre rôle de maire aussi ? Actuellement, l'incendie en est où ? Il est hors de contrôle ? Est-ce qu'il s'apprête à être fixé ? Il est à combien, par exemple, de kilomètres là de votre commune de Biganos ?
10: Nous, il est assez loin de la commune, puisque nous sommes assez éloignés. Il y a bien sûr la commune d'Arès qui est beaucoup plus près, et la commune de Lège. Mais d'abord, le feu n'est jamais hors contrôle. Bien sûr qu'il est difficile, mais les pompiers l'ont toujours en visu, que ce soit en termes d'engins aériens ou que ce soit au sol. Il est très difficile à combattre parce que les flammes sont très importantes. Il a lui-même son propre vent, et donc il est en direction de l'océan. Il faut absolument qu'il soit contenu dans cet esprit-là. S'il va se choisir sur l'océan, il ira à l'océan. Si on peut l'arrêter avant, il faudra l'arrêter avant. Ce qu'il faut surtout, c'est le contenir le long d'un départemental 106, de telle sorte qu'il ne rentre pas dans la pointe du Cap Ferré, ce qui serait une catastrophe. Et c'est les consignes que nous avons données. Enfin, en ce qui nous concerne, les pompiers font tout ce qu'ils peuvent. Et vous savez, avec ce qui est arrivé à Mérignac, qui est un drame, il n'y a pas de petit ou de grands feux. Nous avons fait en 2022 33 000 hectares de feux sans qu'il y ait un blessé, ou il y en avait deux, trois légers, et sans un mort. Et là, il a fallu qu'un feu de 2000 mètres carrés crée ce drame. Donc, vous savez, aujourd'hui, il faut les saluer. Il faut saluer ce qu'ils font, parce que ce sont des murs de feu. C'est une évidence, c'est un mur de feu.
15: Vous êtes le maire de Biganos, c'est le président de l'association régionale de défense des forêts contre l'incendie d'Aquitaine. En retapant votre prénom avant qu'on se téléphone, monsieur le maire, je me rappelle d'un certain coup de gueule que vous aviez passé il y a quoi, 3-4 ans. C'était au moment de 2022 où forcément, dans votre région, ça ne rappelle pas que de bons souvenirs. Vous aviez quand même passé un coup de gueule en estimant que les conditions n'étaient pas suffisamment réunies pour lutter en France contre les incendies, en tapant même du poing sur la table, en signalant qu'il n'était pas normal qu'il y ait quoi, qu'une vingtaine de millions d'euros qui soient consacrés à la défense des forêts contre l'incendie. Est-ce que, à l'aune des flammes qui ravagent encore le territoire, ce coup de gueule s'entend ou depuis des efforts quand même ont été faits, votre coup de gueule avait été entendu ?
10: Alors, il faut reconnaître que le coup de gueule a été entendu, et il faut reconnaître que le président Macron, sur ce sujet-là, avec le pack capacitaire qu'ils appellent, c'est-à-dire des camions supplémentaires pour les pompiers, la commande qui a été faite pour les Canadairs, et également pour la prévention, nous avons, nous, obtenu des moyens supplémentaires avec des véhicules, du personnel, mais également des moyens supplémentaires qui nous permettent de faire la prévention. Mais ce que j'avais dénoncé à l'époque, et aujourd'hui, je ne dis pas que c'est trop tard, mais on est en train de s'en apercevoir. Ce que j'avais dit, nous ne pouvons plus vivre en France à côté des massifs forestiers, qu'ils soient en Savoie, qu'ils soient en Île-de-France, qu'ils soient dans le Sud-Est ou dans le Sud-Est, comme nous le faisions avant. C'était dit hier sur une antenne, on doit faire la prévention comme on l'a fait pour la prévention routière avec la ceinture de sécurité, etc. Les risques d'incendie, le procureur de la Gironde a très bien réagi hier soir, il a pris une décision très forte. Toute personne qui jettera un mégot ou qui est pris en train de faire des actions avec un outil qui peut mettre le feu à la forêt doit être aussitôt arrêter et du moins placer en garde à vue. Ce sont des décisions qui sont indispensables. Les Canadiens, depuis 30 ans, appellent les cigarettes des armes à feu. Ce n'est pas pour rien qu'ils ont ce terme au Canada.
15: Mais et donc, nous devons ça veut avoir... dire aussi, quand vous parlez de tous ces jeunes gens, parfois responsables, parfois irresponsables, en le faisant, vous comprenez la nuance que j'instaure en utilisant ces deux mots, mais est-ce qu'il faudrait aller jusqu'à une beaucoup plus grande sévérité vis-à-vis des auteurs?
10: Mais bien sûr, ce n'est pas normal que nous ayons un laxisme aussi important pour des gens qui, bon, il y a des malades, mais ça, ils doivent soigner, être enfermés s'il le faut, mais il faut tout malade doit être soigné. S'il faut, si on peut arriver à le guérir, c'est très bien. Mais il y a des actes intentionnés, et puis après il y a l'accident.
15: Il y a arriver, des accidents, mais en effet, si quand ce sont des personnes malades et autres, les sanctions doivent être absolument renforcées. C'était d'ailleurs des propositions comme Frédéric Valletoux, qui est un ancien ministre et qui avait dit il faut taper du poing sur la table. Ça avait été l'occasion d'un désaccord avec Laurent Nunez. Je vous l'avais promis depuis maintenant 45 minutes. Que voulez-vous? C'est le retard et les aléas du direct vis-à-vis de l'actualité qui est particulièrement chargée. C'est la préfète de Gironde qui va s'apprêter à s'exprimer. Et vous pouvez la suivre évidemment en Sud Radio, conférence de presse pour suivre l'évolution des incendies.
11: Les conditions météo restent défavorable avec un vent qui est mal orienté et des vents erratiques. 2400 hectares à cette heure-ci ont été détruits. Il n'y a pas de blessés et il y a une maison isolée qui a été détruite par le feu. Pour le reste, pas de biens détruits ni évidemment de blessés. Vous le savez, hier, on a dans la nuit évacué 10 000 personnes des différents campings et résidences hôtelières. Et là, nous sommes en train, toujours à titre préventif et pour la protection de la population, d'évacuer 8 800 personnes avec l'aide de la gendarmerie nationale et des élus sur le village de Klaoué. Donc ce sont les campings et le VVF qui sont en cours d'évacuation dans le calme. Tout va bien. La manœuvre est compliquée. Le contrôleur général pourra l'expliquer. Nous avons des moyens conséquents. Nous avons à l'heure actuelle 700 sapeurs-pompiers dans différentes spécialités qui se battent pied à pied contre ce feu qui est très rude et qui se partage, ces 700 sapeurs-pompiers, à peu près entre moitié-moitié des sapeurs-pompiers de la Gironde et des départements de la zone sud-ouest qui ont prêté main forte, et l'autre moitié des sapeurs-pompiers de départements extérieurs à la zone sud-ouest, y compris de l'Île-de-France, qui viennent aussi prêter main forte. La DFCI, c'est-à-dire nos partenaires bénévoles avec les forestiers qui nous permettent d'entretenir 44 1000 voies de chemin dans la forêt et d'entretenir les points d'eau, sont également mobilisés avec 20 personnes et 15 engins. En termes de moyens aériens, nous avons 6 vecteurs, 2 Canadair, 2 Air Tractor, 1 Dash et puis Charlie 33 qui fait de la reconnaissance. Et puis nous avons 138 engins feux de forêt et 20 engins pompes pour la défense des habitations. Je le dis et je le redis, la départementale 106 est fermée au niveau du rond-point de Saint-Jean-d'Illiac. Je demande instamment aux automobilistes de ne pas venir. De toute façon, ils ne pourront pas passer. Le rond-point est tenu par les gendarmes. Il ne faut pas empêcher les sapeurs-pompiers de pouvoir circuler et de recevoir les renforts qui leur seront nécessaires. Donc, c'est un acte citoyen et j'entends qu'il soit respecté. Voilà, peut-être le contrôleur général peut détailler la manœuvre technique ou en tous les cas répondre à...
15: Vous venez d'entendre donc Sophie Broca, qui est la préfète de la Nouvelle-Aquitaine et de la Gironde, qui s'exprimait sur Sud Radio à l'occasion d'un point presse pour suivre, évidemment, de façon très, très, très attentive les incendies qui ravagent la Gironde et le Var. Vous l'avez entendu, ce chiffre, il est sidérant. Plus de, évidemment, de façon très, très, très attentive les incendies qui ravagent la Gironde et le Var. Vous l'avez entendu, ce chiffre, il est sidérant. Plus de 2000 hectares dévorés.

0: vient de taper du poing sur la table pour expliquer qu'il ne fallait surtout pas y aller. Il fallait laisser les pompiers travailler. De toute façon, les accès étaient bloqués par les gendarmes. Donc, si vous nous écoutez et que vous n'avez pas forcément saisi l'information, je vous la répète, hein, la départementale 106 est fermée. C'était la prise de parole donc de la préfète du département Gironde-Nouvelle-Aquitaine, hein, qui s'exprimait au micro de Sud Radio à l'occasion d'un point presse sur les incendies. On poursuit jusqu'à 13h notre édition spéciale, série d'invités, de témoignages, de récits aussi de votre part, auditeurs, au 0826 300 300. Vous êtes dans un camping, vous êtes en train d'évacuer, vous êtes habitant de ces coins-là, vous faites comme Julie tout à l'heure, comme Marc tout à l'heure, vous nous passez un coup de fil, ou comme Christophe. Pour le moment, on discute de ce sujet avec vous, Sophie Panonacle, bonjour.
1: Oui, bonjour.
0: Merci beaucoup, madame, d'être avec nous, madame la députée, députée Ensemble pour la République de Gironde. J'imagine que vous êtes envahie par les appels, par les alertes, par les demandes d'informations. Quelles sont les dernières informations que vous avez à jour sur votre zone?
1: Écoutez, la préfète vient de faire un point. Je n'ai pas d'informations plus à jour que ce qu'elle a pu vous dire. Ce qui nous inquiète, c'est que ça nous rappelle un peu le scénario de 2022. Oui. Et même si effectivement en 2022, on a évité le pire sans drame humain, c'est ce qui était le plus important, et avec une maîtrise à un moment précis de cet incendie, là, au vu des conditions, on est un peu inquiet. Les secours les élus et ainsi que madame la préfète anticipent effectivement les différentes actions. Vous avez entendu, il y a eu de nombreuses évacuations. Oui. C'est une prévention absolument indispensable. Et voilà, on attend... il y a encore un risque là dans l'après-midi d'évolution du feu. Les sapeurs-pompiers ont une tactique très particulière pour lutter contre cet incendie, et surtout en évitant que ça traverse une route qui est à privilégier en cas d'évacuation, et puis pour que les pompiers puissent également se déplacer. Donc voilà, c'est très stratège là ce matin.
0: Sophie Panonacle, en rappelant que vous êtes députée Ensemble pour la République de Gironde, vous voyez bien à quel point, j'imagine, là dans votre circonscription, il y a quand même énormément d'inquiétude, l'impression d'avoir déjà assisté à ce scénario. Vous rappeliez vous-même ce qui s'était passé en 2022. Quand on est député, comment on essaye de résoudre cette problématique d'environnement, de terre qui crame en réalité quasiment en permanence et au même endroit, des habitants qui sont forcément touchés, des agriculteurs, des propriétaires de terrain qui sont aussi violemment bousculés par cette actualité. Comment on essaye en tant que politique de lutter contre tout ça, de mettre en place des choses pour potentiellement, la saison qui suit, les empêcher ou les réduire au maximum?
1: Bien, vous avez raison, notre rôle de législateur est extrêmement important, et c'est ce que j'ai pu faire suite, nous, à nos tragiques incendies de 2022. J'ai été rapporteur d'un texte sur la lutte contre l'intensification et l'extension du risque incendie, et cette loi a été votée en juillet 2023, et notamment parce que je pense que ce qui est important aussi aujourd'hui, c'est, et malgré tout ce qui a été fait, et beaucoup a été fait dans le cadre du renforcement des moyens, mais il va falloir persévérer, on le voit bien, hein, quand les incendies sont partout sur l'Hexagone, eh bien il faut que nos pompiers soient partout. Donc on doit à nouveau augmenter en nombre de personnel. Et cette loi proposée, c'était une expérimentation qui se termine en 2026, d'inciter les employeurs à recruter et surtout à conserver, parce que la difficulté elle est là, des sapeurs-pompiers volontaires.
0: Oui, parce que faut-il encore rappeler, madame la députée, que je crois que c'est 80% des rangs aujourd'hui des sapeurs-pompiers qui sont en réalité composés de sapeurs-pompiers volontaires.
1: Absolument. Et il est très difficile aujourd'hui de recruter ces sapeurs-pompiers. Donc cet article en fait proposait une réduction de cotisation patronale aux entreprises qui pouvaient atteindre jusqu'à 2 000 euros, ce qui était voilà par salarié et par an, ce qui était pas rien. Il y avait un plafond maximum de 10 000 euros. Ce qu'on n'avait pas obtenu dans le cadre de cette loi en 2023, c'est la même réduction fiscale pour les communes forestières.
0: D'accord.
1: Donc au vu de ce qui se passe, je pense que dans la prochaine loi de finances, il faudra aller plus loin. D'abord évaluer le dispositif, puisqu'il s'arrêtait en 2026, et aller plus loin. On a besoin de davantage d'hommes et de femmes sur le terrain de pompiers, et puis réévaluer encore et encore leur statut, leur rémunération, les bénévoles, leur indemnité a été réévaluée, hein, là aussi on a progressé. Je pense que il faut avoir en tête les enjeux, le danger, la difficulté de cet engagement quand on est bénévole, et danger quand on est professionnel, bien évidemment. Donc il faut continuer à prendre en considération une évolution de leur rémunération et une amélioration de leur statut. C'est très, très, très important.
0: J'entends ce que vous dites.

0: Sophie Panonacle, est-ce que vous entendez aussi, et c'est assez frappant quand on vous entend, non, loin de nous l'idée de penser que vous n'en faites pas assez, néanmoins quand on entend les échéances, une expérimentation de 2023-2026, les Canadairs, quand Laurent Nunes, le ministre de l'Intérieur, les a signés il y a quelques temps, bon, on a bien compris qu'ils ne seraient pas effectifs, ces nouveaux Canadairs, alors qu'on en manque d'ici 2032, voire 2034-2036. Est-ce qu'en réalité, on n'a pas en France un problème de timing? On ne va pas assez vite. Quand on voit les dégâts que provoquent notamment les feux, l'intensité, la régularité, est-ce qu'il ne faudrait pas se débrouiller pour avoir des canaux beaucoup plus efficaces, beaucoup plus rapides ?
1: Mais bien sûr, ça va passer vite. Mais la difficulté, c'est que on réagit quand il y a une catastrophe. Et la commande des Canadair, elle est arrivée en 2023. Je pense que peut-être que depuis des décennies, on aurait pu anticiper le réchauffement climatique qui date pas d'hier. Donc les prévisions par rapport à ce risque incendie, elles ne datent pas d'hier non plus.
0: Est-ce que vous entendez aussi ces critiques qui sont beaucoup plus politiques, mais elles existent sur le champ médiatique et sur le champ dans lequel vous travaillez, Sophie Panonacle? C'est Antoine Léaumont, par exemple, qui est député LFI, qui était notre invité au micro de Benjamin Glaise il y a quelques jours et qui a dit « Mais en réalité, je tiens Macron et plus globalement les ultra-riches comme responsables de ces incendies. » Est-ce que ça, vous l'entendez? Bon, je crois qu'on vous a perdu, Sophie Panonacle, entre le moment où vous étiez, sur la route, le moment où vous étiez sur l'autoroute et le coin dans lequel vous vous situez. C'est normal qu'il y ait peut-être quelques problématiques de réseau. On essaye de vous rejoindre et si jamais on n'y arrive pas, ce sera toujours l'occasion et j'en profite pour vous remercier d'avoir été avec nous sur Sud Radio, Sophie Panonacle, la députée Ensemble pour la République, députée donc de Gironde. On va également tout au long de ce midi jusqu'à 13h, écoutez vos témoignages, écoutez les experts, mais peut-être dans un premier temps, alors qu'on vous a retrouvé, Sophie Panonacle, merci beaucoup. Est-ce que vous m'entendez?
2: Oui, je vous entends. Excusez-moi, non. Je suis en voiture, c'est compliqué.
0: Mais je me doute. On va aller très vite. J'avais juste une dernière question. Il y a sur le terrain politique, sur la scène politique aussi des critiques vis-à-vis de l'égard du gouvernement, du président, vis-à-vis des responsabilités qu'ils n'ont pas forcément prises dans ces incendies. Antoine Léaumont, qui était au micro de Benjamin Glaise sur Sud Radio dans la matinale il y a quelques jours, disait en réalité, je tiens Emmanuel Macron et les ultra-riches comme responsables de ces incendies. Est-ce qu'il y a une part de vérité dans ces propos?
2: Non, alors là, c'est de la politique à outrance, la politisation du sujet à outrance, et je ne rentrerai pas du tout dans ce débat. Des décisions ont été prises après 2022. On entend que ça ne va pas assez vite, et c'est une réalité. Il faut aller plus loin, et ça aussi, c'est une réalité. Moi, je travaille de manière transpartisane à l'Assemblée nationale. On peut déposer une proposition de loi qui va nous permettre d'adapter encore mieux la forêt face justement à la sécheresse, au changement climatique et au risque incendie. Une proposition forte de cette proposition de loi, c'est la création d'un fonds national d'adaptation. Vous m'entendez? Oui, pardon.
0: Oui,
2: un fonds national d'adaptation au risque incendie. Et ce fonds national, il permettra de financer justement la prévention qui est importante avec davantage, mais aussi des moyens aériens, des équipements, et puis de la formation, et puis de la prévention au sens large. La ministre Barbu en a d'ailleurs parlé dans le cadre de la présentation de son plan forêt avec une nouvelle réserve citoyenne qui va permettre de développer cette prévention, parce que j'entendais le maire Benoît Laffont parler d'effectivement davantage punir ceux qui font n'importe quoi, on l'entend, mais aussi expliquer ce qu'il ne faut pas faire et quelles sont les bonnes pratiques.
0: Donc vraiment essayer d'aller taper sur tous les plans pour les éviter aussi au maximum. Il n'y a pas que la réaction, il y a la prévention, on a bien entendu. Merci beaucoup Sophie Panonacle d'avoir été avec nous, députée EPR donc de Gironde, et soyez prudente donc sur la route, parce qu'on a bien compris que là où vous avanciez, c'était un élément assez compliqué. Je vous remercie d'avoir pris quelques minutes pour échanger avec nous au téléphone. Dans un instant, d'autres maires, d'autres témoignages, suivi et point sur la situation avec toutes les dernières informations. Vous avez pu la suivre il y a quelques secondes sur Sud Radio. C'était le point de la préfète du département de la Gironde et Nouvelle-Aquitaine qui nous a donné les derniers chiffres, l'évolution qui risque d'y avoir dans les prochaines heures. Et on y revient dans une poignée de secondes. Vous êtes bien sur Sud Radio. À tout de suite.
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0: Il est tout pile 12h30 sur Sud Radio, vous nous écoutez. Et jusqu'à 13h, on est en édition spéciale, naturellement, pour suivre tout ce qui se passe avec ces incendies qui ravagent la France, particulièrement dans le Var et en Gironde. Il y a eu un point que vous avez pu suivre en direct sur cette antenne de la préfète, justement, du département, avec les toutes dernières informations. Et on va les réécouter et on va les reprendre au fur et à mesure, ces dernières informations avec vous, Antoine Vizirot. Bonjour.
21: Rebonjour Maxime. Alors que les pompiers combattent toujours le feu en Gironde, la préfète de Nouvelle-Aquitaine et de Gironde, Sophie Brocas, a déclaré que 8800 nouvelles personnes en cours d'évacuation de manière préventive à Claoulet. Les opérations se font dans le calme à Surtel et qu'une maison isolée a été détruite par le feu. La préfecture de police de Paris, elle, annonce que deux colonnes de sapeurs-pompiers franciliens, soit environ 80 soldats du feu, ont été appelés en renfort. Une première partie de ces pompiers, 44 personnes, sont parties sur les lieux de l'incendie ce matin à 7h. Ils étaient accompagnés de 10 engins. Une seconde partie des renforts doit partir dans la journée. 2400 hectares ont déjà brûlé. Les autorités ont ordonné hier l'évacuation de 12 000 personnes. Les pompiers sont actuellement mobilisés sur 30 km pour tenter de maîtriser l'incendie. À ce stade, aucune victime n'est recensée pour le moment, mais la situation reste très défavorable d'après les autorités.
0: Merci beaucoup Antoine Dizy, on vous retrouve jusqu'à 13h et certainement toute une partie de la journée encore pour des points réguliers sur cette information. C'est triste parce que on a eu forcément une sensation déjà vue. 2022, tous ceux qui sont sur place actuellement décrivent le même scénario avec les mêmes évacuations, les mêmes points, une même météo où la préfète a bien précisé que les conditions météorologiques n'étaient pas du tout favorables au feu, c'est-à-dire beaucoup de vent avec certainement, comme vient de nous le dire la députée du département, des évolutions à suivre assez défavorables à cause de la météo d'ici à l'après-midi. Mais je vous dis, depuis tout à l'heure, édition spéciale jusqu'à 13h, vous nous appelez, vous venez témoigner, vous nous racontez si vous êtes dans le coin, vous êtes sur la route des vacances, vous nous racontez tout ça. Bonjour Jean-Michel.
22: Oui, bonjour, bonjour. J'ai habité dans le Var pendant plus de 30 ans, donc les incendies, j'habitais un petit village qui s'appelle Bessus-sur-Isselle, oui. Il y a eu 13 incendies à moins de 2 km de chez moi. Chaque année, on a peur, on a la trouille de perdre ses biens, voire perdre plus, perdre la vie. Moi, je vous téléphone parce que je suis particulièrement en colère et je trouve que tout le monde est relativement clément dans ce qu'ils disent, trop gentil.
0: Alors, pourquoi vous êtes en colère, Jean-Michel?
22: Ben, je suis en colère parce qu'il n'y a pas de condamnation. Moi, j'ai connu un pyromane qui était un voisin de moins d'un kilomètre de chez moi qui a pris 3 mois de prison avec sursis. On tue. Mettre le feu, c'est tuer la nature, tuer les arbres, tuer les animaux et malheureusement également tuer des gens, c'est-à-dire 2 pompiers qui sont morts hier sur un incendie ou qui sont morts il y a 1 an ou 10 ans ou il y a 7 ans. Toutes ces personnes ont perdu la vie. Ils ont perdu la vie définitivement. On sait très bien, le gouvernement fait les innocents et les gens sont trop crédules ou gentils. On sait très bien que quand on met le feu, derrière il y a des vies. Derrière, on va tuer. C'est un meurtre, c'est pas un meurtre direct.
0: Donc vous demandez d'une certaine manière, Jean-Michel, indirect. Beaucoup plus de sévérité et dans la façon dont on regarde les choses, et j'imagine aussi dans les plaques, dans les peines qu'on applique à ce type de profil.
22: De la manière de regarder les choses, comme vous dites, et dans les peines qui suivent. Il faut des peines lourdes. Il faut que ces gens-là comprennent que c'est dramatique. C'est grave, quoi. Il y a des vies derrière. La vie animale, ça nous passe au-dessus de la tête, on n'y pense pas. Mais c'est énorme. Tous les rampants, les hérissons, tout ça, ils meurent. Ils meurent brûlés. Et quand on met une petite peine, 6 mois, 1 an de prison, 1 an avec sursis, la personne, elle peut recommencer. Elle va recommencer, mais de manière prudente, pour pas se faire prendre une deuxième fois. Mais ces personnes-là ne s'arrêtent jamais. Alors bon, il n'y a pas la peine de mort dans notre pays. Tant mieux, tant pis. Chacun voit ce qu'il en pense. Moi, je serais carrément pour. Je suis un peu extrémiste à ce sujet-là. Mais quand on voit derrière, il y a des gens qui meurent. Et chaque année, c'est 1000, 2000, 3000 ou 4000 incendies en France sont volontaires à 90%. C'est quelque chose d'horrible. Et sans parler de morts de gens, des gens qui ont 30 ans, 40 ans, 50 ans, 70 ans, qui ont travaillé 10 ans ou toute une vie pour se payer une petite maison de peu cher, mais tu vois, hein, et qui sont là à voir la trouille, à voir leurs biens brûlés. Mais c'est dramatique. Il faut absolument que nos gouvernements, nos responsables, à part faire du blabla, moi j'ai 73 ans, je n'entends que du blabla. Chaque année, les Canadaires, les CIL est là, chaque année, si un jour il y a un réveil collectif, j'appelle collectif le gouvernement,
0: ouais,
22: c'est eux les endormis, c'est eux qui dorment, qui baillent et qui font de belles paroles pour rien, qui se déplacent en avion, qui polluent encore plus pour dire on va faire ce qu'il faut, on fait rien. On ne fait rien.
0: On sent la colère chez vous, Jean-Michel. Merci beaucoup d'avoir été avec nous. Au 0826-300-300, parfois la peine de la sévérité, le fait que ce soit excessivement compliqué d'avoir une peine sévère, vous venez de le dire. Et puis la situation qui se répète dans certains départements, ce que ça peut provoquer même personnellement, avec des maisons qui brûlent, des animaux, bien sûr, vous avez raison, aussi Jean-Michel, qui perdent la vie. Je vous rappelle que jusqu'à 13h, nous sommes en édition spéciale sur Sud Radio. 0826-300-300, c'est le numéro qu'il faut composer. Vous êtes en vacances. Quand vous êtes actuellement sur la route dans ces départements, dans ces coins-là, vous êtes peut-être en train d'évacuer, tiens, comme Julie tout à l'heure qui était avec nous, qui a dû évacuer son camping dans la nuit, eh bien vous nous passez un coup de fil, vous nous racontez, et puis une série de professionnels bien sûr qui se succèdent à l'antenne, des maires, des députés, des sapeurs-pompiers bien sûr, avant 13h, vous êtes dans ce coin-là, une fois de plus, vous participez, vous le savez, Sud et votre radio. 0826-300-300, bonjour Aurélien.
1: Bonjour, bonjour Maxime.
0: Merci beaucoup d'être avec nous.
1: Oui, je voulais pas réagir, mais je voulais vous poser une question, parce que peut-être que vous avez l'information. Moi, je suis très, très traumatisé par tous ces événements. Combien la France détient-elle d'avions largeur d'eau pour ce genre de choses? Parce que on a entendu tout un tas de choses. À un moment donné, on nous avait dit qu'on avait des avions qui étaient plus ou moins en maintenance. Après, il y a eu une annonce de fait pour une commande qui aurait été faite après 2022. Après, on a entendu que cette commande a été annulée. Le président de la République a dit qu'il y avait des Dash. Aujourd'hui, on parle de Nader. Combien réellement avons-nous de possibilités pour faire face à ça? Parce que tout à l'heure, j'ai entendu un pompier qui disait qu'on avait des véhicules, mais peut-être que par ce biais-là... Alors j'avoue que moi, j'ai pas d'idée. Je suis catastrophé de tout ça. Mais
0: pourquoi vous êtes catastrophé? Parce qu'on sent bien une certaine forme de panique, ou en tout cas de véritable inquiétude. Aurélien, expliquez-nous.
1: Parce que je vois que ça brûle de partout, qu'on est en situation, l'auditeur précédent vient de dire que des gens ne font pas attention, en effet, on jette des mégots, enfin, il y a une certaine, je sais pas, j'ai l'impression que tout le monde s'en moque un peu et puis on prend pas au sérieux. Alors que, il y a des vies qui partent, les animaux, en effet, il y a la nature, il y a tout un tas de choses comme ça qui ne vont plus. Et je pense qu'il faut vraiment réagir. Et peut-être aussi, alors moi je veux pas jeter la pierre à qui que ce soit, moi je suis pas gouvernant, je suis chef d'entreprise et c'est pas toujours facile de décider.
0: Ça, je me doute.
1: À un moment donné, il va falloir quand même prendre les choses par. Il faut trouver des millions. Enfin, excusez-moi, si je faisais un parallèle, on trouve des milliards pour l'Ukraine, mais on trouve pas quelques millions pour acheter des. Enfin, je sais pas. C'est pour ça que je pose une question parce que j'ai pas d'affirmation.
0: Si vous. Mais écoutez, non, mais Aurélien, moi les informations que j'ai, qui sont les informations officielles hein, sur le site, et vous voyez, pendant qu'on dialoguait, je suis allé vérifier sur un seul site, hein, qui est le site de la sécurité civile et des gestions de crise, ainsi que sur le site du ministère de l'Intérieur. En réalité, nous avons 12 canadairs. Le véritable sujet étant que, à cause de la maintenance, parfois, on ne peut pas tous les utiliser. Et on a une flotte de 12 canadairs. Et le ministre Laurent Nunes, le ministre de l'Intérieur, a formalisé le 4 juin dernier la commande de 2 nouveaux canadairs pour un investissement quand même total de 200 millions d'euros. Le seul sujet, c'est qu'ils n'arriveront pas avant 2032-2033. Donc, en réalité, d'ici à cet horizon-là, 2032-2033, mon cher Aurélien, on devrait être aux alentours de 14-16 canadairs, voilà.
1: Eh ben vous me rassurez pas du tout, excusez-moi de le dire comme ça, parce que j'étais
0: inquiet. Ah, moi j'avais pas pour but de vous rassurer, Aurélien, vous me posez une question, j'ai essayé de vous répondre avec les éléments de laver.
1: Tout à fait, j'espérais qu'il y en avait un peu plus, mais bon, malheureusement c'est
0: non, pas et vous savez en plus que la flotte de la dizaine qu'on a actuellement est extrêmement vieillissante, avec toute une série, parce que c'est très compliqué, parce que ce sont des canadairs avec, comme son nom l'indique, une partie au Canada, avec la maintenance des entreprises qu'on fermait pour les pièces, c'est excessivement compliqué. Donc là vous avez raison, c'est que c'est pas la première fois qu'on le dit, parfois au sommet des crises, nous n'en sommes qu'à 5-6 canadairs de déployables, et c'est malheureusement en effet pas du tout rassurant. Navré Aurélien, mais je vous remercie quand même de votre témoignage et de votre vive inquiétude qui s'est ressentie ici au micro de Sud Radio. 0826 300 300, vous êtes de plus en plus nombreux à nous appeler pour témoigner, pour raconter ce que vous voyez, ce que vous vivez. Bonjour Gilles.
2: Ben merci de me donner la parole. Alors moi je me présente, je suis Gilles, j'ai 62 ans, j'ai habité dans le Var, dans un tout petit village qui s'appelle Calas, à côté de Draguignan, et j'étais vraiment totalement immergé au lieu des pins. Donc moi aujourd'hui je voudrais dénoncer l'incohérence totale que l'on a aujourd'hui de la politique de prévention. Alors en soi-disant on impose aux gens de débroussailler, ce qui est très compliqué pour certaines personnes. Hein. Sur Calas on avait une population vieillissante avec des gens qui ont 80 ans et qui se retrouvent avec des propriétés en pleine forêt. Ce sont des gens qui physiquement n'ont plus les moyens de débroussailler par eux-mêmes. Il faut savoir que pour débroussailler une forêt, aujourd'hui, on est pratiquement à 1 euro du mètre carré. Vous vous rendez compte, vous avez une parcelle de 10 000 mètres carrés, c'est-à-dire un petit hectare de forêt, c'est 10 000 euros si vous devez payer pour débroussailler. Donc c'est totalement infaisable pour beaucoup de personnes. Les pistes des FCI ne sont absolument plus entretenues. Les pompiers qui passaient chez moi me disaient régulièrement que les pistes sont dans un tel état que même avec leur camion 4x4, ils n'arrivent plus à passer à certains endroits.
0: Simplement pour rappeler, Gilles, arrêtez-moi si je me trompe, est-ce que vous venez de citer les fameux chemins des FCI, ce sont les chemins de forêt, c'est ça, hein, en forêt?
2: C'est exact.
0: Oui, c'est ça.
2: Donc moi j'en empruntais un pour arriver chez moi, et ces chemins-là sont continuellement en train de se dégrader malgré tout ce qu'on peut dire. Autre exemple concret, la forêt est en train de reprendre sur les parcelles qui étaient autrefois plus ou moins en oliveraie et entretenues par des paysans. Donc les paysans n'existent plus, hein, dans le début du Haut-Var, il n'y a plus quasiment personne, il y a un petit peu de maraîchage dans la plaine de l'Argence, mais c'est tout ce qu'il y a. Hein. Par exemple, on a interdit à la personne qui avait des chèvres sur la commune de Calas de faire paître ses chèvres dans la forêt, ce qui aurait pu participer déjà au débroussaillage de ce que nous on appelle la boque, c'est-à-dire la salte pareille, le chêne vert, tout le sous-bois en fait, qui lui propage énormément rapidement les incendies, et bien on lui a interdit de faire paître ses animaux dans la forêt.
0: Oui, ça c'est sûr. Et c'est intéressant tous les exemples concrets, parce qu'on voit bien en réalité les contradictions qui sont très nombreuses. Et vous parlez des terrains, je me souviens avoir eu ici le patron des forêts privées de France, hein, c'est en réalité 80% des terrains dont les personnes sont propriétaires partout en France. Il y a aussi un nombre d'incohérences absolument inouïes dans les lois, où on empêche en réalité les gens de couper l'herbe, où on les empêche de couper à une certaine période. Et ce type de contradiction forcément entraîne à ce à quoi on assiste parfois en Gironde et dans le Var. Merci beaucoup Gilles, d'avoir parlé en toute sincérité, d'avoir parlé vrai, comme on dit ici à Sud Radio, en composant le 0826 300 300. Ça fait quelques minutes maintenant qu'on essaye de le joindre, il est avec nous. Bonjour Manuel Martinez.
3: Bonjour, excusez-moi.
0: Je vous en prie.
3: Je suis un peu à droite à gauche.
0: Oui, j'ai cru comprendre. On vous a vu sur différents écrans, sur différentes ondes en même temps. Et au vu de la situation, on comprend. Donc, je vous remercie de nous accorder quelques minutes. Vous êtes le maire de Marche Prime. Concrètement, la situation de votre côté, elle en est où?
3: Alors, concrètement, nous, on est à distance de cet incendie, mais on le voit dans le ciel, on voit de loin ce qui se passe et on voit l'importance du nuage qui nous permet de comprendre que c'était grave déjà hier après-midi. Et en fait, coup de fil du maire d'Arès, coup de fil du maire de Lèche-Caféré, donc Xavier Daneil et Philippe de Gonneville, qui m'ont dit, est-ce que tu peux accueillir des gens qu'on va devoir déloger? Je dis, pas de problème, on a des salles, on a trois sites, la Caravelle qui est un centre culturel, la salle des fêtes, la salle des sports, et c'est comme ça qu'à partir de minuit, on a pu accueillir jusqu'à 1200 personnes cette nuit, tout ça en communiquant entre les élus et très vite 15 personnes qui étaient prêtes à ouvrir ces salles et à accueillir ces personnes qui venaient par leurs propres moyens, ayant quitté des campings, ayant quitté leur logement de Lèche-Caféré ou des Porges.
0: Mais Emmanuel Martinez, avant de revenir bien sûr à l'actualité principale, les actualités qui sont ces feux qui ravagent une partie de la Gironde et du Var, ce que vous racontez, ça démontre quand même une telle solidarité, la puissance de la solidarité dans des événements comme ça, notamment dans votre région. Depuis tout à l'heure, on n'a que des maires qui nous appellent pour parler de ce qui se fait assez naturellement, des salles des fêtes qui s'ouvrent, des habitants qui sont évacués, le tout dans le calme avec des lieux d'accueil. Ça, c'est aussi, j'ai envie de dire, la petite lumière au milieu de l'écran de fumée.
3: Totalement, et je vous assure que j'en suis même surpris. D'une part, le réflexe des élus, et certains ne sont élus que depuis quelques mois, et ont eu ce réflexe de dire qu'est-ce qu'on fait, on y va, et comment on s'organise. C'est du bénévolat avec des marches primées qui nous appellent, qui communiquent avec nous, qui appellent en mairie encore depuis ce matin pour nous dire on sait que vous accueillez du monde, qu'est-ce qu'on peut faire pour vous aider. Des gens de la communauté qui viennent et qui se laissent un peu leur travail quotidien pour aller nous soutenir et devenir quelque part des bénévoles au-delà des heures classiques. Donc, et on a cet esprit de solidarité entre maires, on s'appelle, on communique, est-ce que tu as des lits, est-ce que tu as des couvertures, est-ce que je peux t'en amener, voilà, sans oublier nos commerçants et services de proximité. On a un Intermarché, on a des boulangeries et elles nous ouvrent les portes à des heures imprévues. C'est tout ça la solidarité.
0: Et donc, c'est assez exceptionnel, j'imagine. Une très belle chose et il faut bien sûr, au milieu du drame et du choc que cela représente pour beaucoup, aussi insister sur ces points qui permettent, vous, localement, d'organiser, de réorganiser des vies un peu à l'improviste et aussi de sauver des gens. Manuel Martinez, vous êtes le maire de Marche Prime. Encore une question que je pose à tous les maires qu'on a depuis quasiment une heure au téléphone. Les étapes, les prochaines étapes pour les prochaines heures, c'est quoi pour vous?
3: Alors, les prochaines étapes, nous, elles se font heure après heure, c'est-à-dire, premièrement, du lien avec les services de l'État, du lien avec l'agglomération La Coban, qui est le territoire du Nord-Bassin, qui réunit les 8 communes, dont Lèche-Caféré concernée par cet incendie. Donc, à la fois des informations qui nous viennent du site de l'incendie, mais aussi pouvoir répondre. L'accueil, c'est une chose, mais il faut penser petit déjeuner. On a servi 1100 petits déjeuners ce matin. Le repas du midi, le repas du soir, comment on peut les accompagner? On va jusqu'à proposer des activités pour les enfants, parce qu'il y a des enfants, et on est en pleine période de Cap 33, cette opération qui permet, avec des animateurs, d'accompagner et de faire du lien social aussi. Donc, on les accompagne, sans oublier, bien sûr, la solidarité,
0: qui existe et qui est plus que très importante. Merci beaucoup, Manuel Martinez, d'avoir été avec nous, maire de Marche Prime. Vous l'avez dit, vous avez ouvert des lieux d'accueil pour des évacués, près de 12 000 évacués, d'ailleurs, en Gironde, au moment où ces incendies frappent violemment une partie du pays. C'est le cas dans le Var, mais là, les images les plus spectaculaires sont du côté de la Gironde. Vous avez pu suivre, d'ailleurs, la prise de parole de la préfète tout à l'heure. Dans un instant, on sera aussi avec le maire de Mios. On sera également avec tous vos nombreux témoignages, comme depuis une heure, désormais en édition spéciale sur Sud Radio au 0826 300 300. À tout de suite.
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14: 0826-300-300, midi 50 sur Sud Radio. Vous nous écoutez depuis maintenant 3 heures avec un suivi très régulier, très précis sur tout ce qui se passe du côté de la Gironde et du Var et jusqu'à la fin de la journée et autant que la situation le demandera. On fera des points extrêmement précis sur la situation avec notamment Antoine Dizy qu'on trouvera d'ici une dizaine de minutes. Pour le moment, les informations sont les suivantes. On a plus de 2000 hectares qui ont été ravagés par les flammes, des évacuations extrêmement massives depuis une heure. On est en ligne avec les maires, avec vos témoignages qui sont très précieux et je vous en remercie, amis auditeurs. 0826-300-300 pour suivre aussi ce qui se passe, les mouvements de solidarité. Il y a énormément de restaurateurs qui aident les pompiers, qui aident ceux qui ont été évacués. Et j'en profite pour remercier toute la rédaction de Sud Radio qui est mobilisée, que ce soit sur le terrain, à la rédaction qui suit absolument tout ça pour qu'on puisse vous donner un maximum de choses précises à l'antenne. Mais j'aimerais qu'on poursuive la conversation avec Jérôme qui est avec nous au 0826-300-300. Bonjour Jérôme. Vous êtes avec nous Jérôme ?
15: Oui, bonjour.
14: Merci et merci beaucoup d'être avec nous. Vous, il me semble que vous êtes du côté des Pyrénées-Orientales. Vous vous rappelez comment on a géré les nombreuses crises du feu depuis des années et des années ?
15: Oui, exactement. Bon, voilà, j'ai quand même un peu d'expérience de la ville, de par mon âge. Et effectivement, donc, j'ai déjà vu certaines donc gestions de crises de feu, notamment celui en 2009, où c'est que je suis devenu, on va dire, une vigie pour aider la sécurité civile. Donc pour prévenir éventuellement les feux. Mais je souhaitais surtout intervenir déjà pour remercier tous les soldats du feu, apporter mon soutien, bon effectivement, hein, simplement en parole aux gens malheureusement qui ont tout perdu. Et certains ont vraiment tout perdu, toute une vie qui s'est envolée. Mais aussi j'aurais aimé, je souhaiterais donc apporter ces témoignages pour comprendre un petit peu la gestion de crise, parce que il faut que quand même la population sache un petit peu au niveau de la gestion. On a sur les hauteurs de Sur-Tête et Rodez, où c'est que donc le feu a pris énormément d'ampleur, les villages ont été évacués. On a un lac immense, mais vraiment immense, c'est un barrage où les canadaires donc peuvent venir se ravitailler. Et ils n'ont pas pu utiliser donc le lac de par le fait que cette année, souvent il y a des troncs d'arbres suite aux inondations et aux pluies qui sont dans le lac et c'est dangereux effectivement pour les canadaires.
14: Ouais, alors, mais c'est intéressant ce que vous dites en réalité, Jérôme, sur la réalité du terrain, sur les initiatives que chacun doit prendre, que ce soit les responsables de terrain, les propriétaires de certains coins, que ce soit l'entretien. Et là, ce que vous dites avec le lac, c'est aussi très intéressant parce que ça fait partie des subtilités qu'on n'a pas toujours quand on parle de ces crises. Et on voit bien à quel point parfois cela peut être pénalisant. On termine cette édition spéciale avec vous, Cédric Pin. Bonjour.
16: Oui, bonjour.
14: Merci beaucoup d'être avec nous et navré et du délai entre les réglages techniques et autres. Cela peut prendre un peu de temps, mais c'était important de vous avoir. Vous êtes le maire de Mios. Vous, comment ça se passe dans votre coin à l'heure où on se parle ?
16: Écoutez, nous, on a ouvert nos complexes sportifs cette nuit vers 2h du matin pour accueillir des gens qui étaient évacués. On a reçu principalement des Allemands, des Belges, des Français. On a mis nos deux équipements sportifs, donc voilà, on a eu les agents qui se sont mobilisés toute la nuit, les élus également, et puis pour pouvoir leur offrir douche, de quoi dormir. Ce matin, on leur a offert bien entendu le petit-déj, le repas. Là, on a notre centre commercial qui nous a offert, ainsi que les boulangers, l'ensemble des repas. C'est, il y a une bienveillance vraiment qui fait chaud au cœur. Cet après-midi, on va leur proposer des jeux avec 4-33. Enfin,
14: c'est quand même assez frappant, pardonnez-moi Cédric, depuis tout à l'heure qu'on a des maires au téléphone. Si la situation est quand même excessivement pénible à gérer, avec l'urgence, avec le peu d'heures de sommeil, avec les solutions et des décisions à prendre en quelques minutes, le fait d'insister à chaque fois sur la solidarité et à quel point cela provoque un élan extraordinaire, c'est frappant de vous entendre, vous les maires, évoquer ça en premier.
16: Mais oui, mais vous savez, je vous avais peut-être rappelé, le 31 janvier, on a subi une tornade à Mios, ça a été, voilà, et nous, on est content aussi de donner et d'apporter cette solidarité. Voilà, il y a cet esprit-là, et vraiment, il fait chaud au cœur, que ce soit chez les agents. Ils ont passé la nuit, moi, j'étais avec eux toute la nuit, les élus également, les Miossiens, on va faire un appel aux dons, là, pour avoir des serviettes, pour aider. Je sais qu'on va avoir un succès fou. Enfin, les gens, ils sont vraiment, c'est ça qu'il y a de beau aussi en France, il faut le dire, c'est cet esprit, quand il y a besoin, il y a cet esprit de solidarité, il est là, et même que ce soit des professionnels comme le centre commercial ou pour le café, on nous l'a fourni également gratuitement. Les agents qui, au lieu de faire des animations classiques, vont faire des animations pour les personnes qui sont voilà accueillies. Mais, et puis ils ont le sourire, et ça leur fait du bien aussi. Hein, donc,
14: ouais, ça leur fait changer les idées. Et c'est aussi certainement le rôle d'un maire, du maire que vous êtes du côté de Mios, avec, j'imagine, là aussi dans les prochaines heures un peu la même chose, avec peut-être d'autres évacuations à superviser, d'autres personnes, des activités comme vous venez de le préciser, hein, par rapport à tous ceux qui sont évacués, qui viennent des communes avoisinantes. Merci beaucoup Cédric Pin d'avoir été avec nous, maire de Mios. Et j'aimerais, parce que c'est important, qu'on puisse terminer cette édition spéciale avec vous, Rudy. Bonjour.
5: Oui, bonjour.
14: Merci beaucoup d'être avec nous. Vous êtes sapeur-pompier professionnel. Vous êtes proche de Wilfried, qui est décédé en intervention le 21 juillet dernier dans l'incendie à côté de l'aéroport de Bordeaux-Mérignac. Et si on avait envie de vous avoir au téléphone, c'est parce que un hommage sera et est prévu déjà tout à l'heure à 18h30 sur le parvis de l'hôtel de ville de la commune de Saint-Médard-en-Jal. Et c'était l'occasion aussi avec vous de se rappeler à quel point ce que vous faisiez au quotidien était important. Et le décès, malheureusement, de Wilfried prouve à quel point votre mission peut emmener jusqu'au sacrifice suprême par moment.
5: Oui, c'est ça. C'est vraiment difficile. On l'a perdu le 21 juillet, une très très belle personne. Wilfried, c'était vraiment un collègue en or, comme on rencontre vraiment très peu dans une carrière. Vraiment un pompier hors pair, impliqué auprès de la profession, que ce soit en tant que pompier volontaire ou en tant que pompier professionnel, ou aussi en tant que formateur, parce qu'il faisait également comme moi de la formation incendie. Et il était passionné par son métier. On a des cursus qui sont très très similaires. On a le même âge, on est rentré quasiment dans la même période en tant que pompier à Paris, on s'est rencontré en caserne, on s'est suivi dans nos carrières. Et c'est ce qui a vraiment renforcé notre lien, en fait, dans notre amitié. Et puis voilà, la passion unique qui nous a liés dans le métier. Enfin, c'est vraiment, c'est difficile à accepter la perte de Wilfried, quoi.
14: D'où l'importance de cet hommage qui est prévu aujourd'hui, je le rappelle, hein, à 18h30 sur le parvis de l'hôtel de ville de la commune de Saint-Médard-en-Jal. Malheureusement, ces tragédies sont toujours l'occasion de rappeler quand même un certain nombre de choses. L'engagement des pompiers, la force de votre mission, l'urgence de votre sacrifice dans des situations comme ça. J'imagine que c'est aussi quelques mots que vous allez avoir tout à l'heure à 18h30.
5: Oui, c'est ça. Et puis on le sait, hein, quand on s'engage chez les pompiers, on connaît le risque également. Hein. Tous les ans, on perd des collègues sur intervention, beaucoup trop d'ailleurs. On connaît le risque. C'est vrai qu'on n'y est pas confronté non plus tous les jours, un risque aussi important. Mais voilà, il faut garder dans un coin de notre tête que
14: quand on est pompier aujourd'hui et quand on s'engage, qui plus est sur le terrain, ça peut aller, comme on dit selon l'expression consacrée, jusqu'au sacrifice suprême. Merci beaucoup, Rudy, d'avoir été avec nous. Vous êtes vous-même sapeur-pompier et c'était l'occasion non seulement de vous associer, mais peut-être humblement aussi de nous associer à cette pensée pour votre ami que vous avez perdu, qui était sapeur-pompier, lui aussi âgé seulement de 34 ans, Wilfried Schmitter, qui est mort au cours d'un exercice lorsqu'il combattait un feu de bâtiment à Mérignac. C'était le 21 juillet dernier. Il a été coincé par les flammes dans son camion-citerne. une occasion aussi d'avoir une pensée pour tous ceux actuellement qui luttent contre les flammes. Je remercie toutes les équipes de Sud Radio, toute la direction qui supervise tout ça, bien sûr, toute la rédaction, les hommes sur le terrain, bien entendu, vous mobiliser pour vous servir une information de qualité. Il est 12h58. Dans un instant, vous allez pouvoir souffler un peu avec le programme d'Avignon. Vous allez retrouver Christophe Meillan et tout au long de la journée sur les différentes actualités de Sud Radio, que ce soit sur le site sudradio.fr, l'application et les réseaux sociaux. Vous êtes tenus au courant de la situation et ce, jusqu'à ce que la situation l'oblige. Je vous souhaite une belle journée malgré les circonstances. Si vous êtes dans la région, surtout soyez prudents. Et moi, je vous retrouve demain à 10h.
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14: Soyez les bienvenus sur l'antenne de Sud Radio et merci d'être de plus en plus à nous suivre et à nous écouter. Il est 13h01.
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14: Et les informations, c'est avec vous, François Germain. Bonjour.
29: Bonjour à tous. Une maison isolée détruite en Gironde dans l'incendie qui a parcouru 2400 hectares près du bassin d'Arcachon. 700 pompiers sont toujours mobilisés, appuyés par des moyens aériens. Près de 9000 personnes ont été évacuées de manière préventive, notamment les occupants de trois campings situés sur la route du Cap Ferré. Au total, le feu a conduit à l'évacuation d'environ 20 000 personnes depuis hier soir. Pendant ce temps, dans le Var, on continue de lutter contre les flammes. Le préfet annonce que le feu du Gros Bessillon est toujours contenu. Il craint des conditions très défavorables cet après-midi avec de possibles reprises de flammes en raison de la levée du Mistral. Les routes du secteur ont été ouvertes, mais la préfecture appelle les riverains à limiter au maximum les déplacements pour laisser la priorité aux forces de secours. L'influenceuse Carla Moreau, visée par la DZ Mafia, sa voiture a été retrouvée incendiée à son domicile de Marseille avec une lettre signée de l'organisation de narcotrafic. Le parquet de Marseille a ouvert une enquête des chefs de tentative d'extorsion. Elle a été confiée à la brigade de répression du banditisme. L'Union européenne européenne inflige une lourde amende à Google, 890 millions d'euros pour des atteintes à la concurrence dans la recherche en ligne et au sein du magasin d'applications Google Play. Il s'agit de la plus forte amende infligée par l'UE contre une entreprise au titre du règlement européen sur les marchés numériques. La tension ne retombe pas au Moyen-Orient. 12e nuit consécutive d'hostilité entre l'Iran et les États-Unis. L'armée iranienne assure qu'elle continuera à frapper des cibles américaines au Moyen-Orient aussi longtemps que l'Iran serait attaqué par les États-Unis. Le chef de la diplomatie iranienne a mis en garde les États-Unis contre une riposte puissante après les menaces de Donald Trump de bombarder les centrales électriques et les ponts. Et puis le Tour de France à l'assaut des Alpes. 3 jours de montagne. Aujourd'hui, la 18e étape. 185 km entre Voiron et Orcières-Merlette. 5 difficultés au programme, notamment la côte d'Engin et la montée finale sur Orcières-Merlette. Voilà pour l'info. Excellent après-midi.
0: Merci beaucoup, François Germain.
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0: Et avant de vous retrouver, Christophe Meillant, depuis Avignon, l'importance de faire un point avec vous, Antoine Dizier, on va vous retrouver toutes les heures, durant toute la journée, pour faire un point sur la situation avec ces incendies qui ravagent le Gard, mais surtout la Gironde, avec des images spectaculaires.
2: Exactement, en Gironde, les pompiers combattent toujours le feu alors que le feu se situe à peu près à 300 mètres des premières habitations de l'Escap-Ferré. La préfète de Nouvelle-Aquitaine et de Gironde a déclaré que 8800 nouvelles personnes en cours d'évacuation de manière préventive à Claouet. Les opérations se font dans le calme, assure-t-elle, et qu'une maison isolée est détruite par le feu. La préfecture de police de Paris, elle, a annoncé que 2 colonnes de sapeurs-pompiers franciliens, soit environ 80 soldats du feu, ont été appelés en renfort. Une première partie de ces pompiers, 44 personnes, sont partis sur les lieux de l'incendie ce matin à 7h. Ils étaient accompagnés de 10 engins. Une seconde partie des renforts doit partir dans la journée. 2400 hectares ont déjà été brûlés. Les autorités ont ordonné hier l'évacuation de 12 000 personnes. Les pompiers sont actuellement mobilisés sur 30 km pour tenter de maîtriser l'incendie.
0: Merci beaucoup Antoine Dizier, qu'on retrouve donc toutes les heures pour être extrêmement attentif à ce qui se passe. Certes dans le Var aussi, mais de manière assez impressionnante encore en Gironde avec une météo qui risque de ne pas améliorer la situation. Mais pour le moment, 13h05, je vous laisse en compagnie d'Avignon avec vous, Christophe Meillant. Bonjour.
3: Bonjour Maxime et merci beaucoup, et une pensée très forte à toutes les personnes qui souffrent de ces incendies. On va essayer de se divertir, de s'amuser un petit peu d'ici quelques minutes avec nos invités. Merci Maxime.
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3: Très heureux de vous retrouver ici en direct du Théâtre des Vents, sur la terrasse. Vous le savez, nous sommes en direct tous les jours pour vous proposer des castings de rêve, des castings que j'ai choisis avec ces 1800 spectacles. Alors, j'ai pas pu aller tous les voir, c'est impossible, mais j'en ai vu quand même pas mal. Et puis, l'occasion pour nous de recevoir chaque jour des invités de marque. On a eu Thierry Lhermitte, on a eu de la découverte avec notre ami Leroy Borgne avant-hier. Et puis aujourd'hui, je voulais donner un coup de projecteur sur trois artistes que j'aime beaucoup, que j'ai vu grandir en quelques mois. Alors, c'est l'avenir, c'est le futur. Tout d'abord, monsieur Hugo Pêcheur. Bonjour Hugo.
4: Salut à tous.
3: Comment ça va Hugo?
4: Ça va, ça relâche aujourd'hui.
3: Ça relâche. Hugo, toi tu joues ton spectacle dans Clochette au Carnot à 19h. Les jours depuis le début, c'est carton plein.
4: Ça marche très bien, franchement je suis très content.
3: C'est pour ça que tu te lâches la nuit.
4: Ouais, la nuit cette nuit.
3: Oui, on va en parler dans quelques instants. Super. Et puis un duo que j'aime beaucoup, que j'ai revu encore il y a quelques jours à l'Albatros, c'est à 21h, c'est Lucas et Vefla dans En carence de fer, bravo.
6: Ouais.
3: Bonjour les amis.
6: Bonjour.
3: Comment ça va?
6: Bon, super, la pêche.
3: Lucas, Vefla, duo qui s'est formé parce que vous jouez tous les deux votre solo.
6: Ouais.
3: En stand-up,
6: ouais.
3: Et à un moment donné, vous avez décidé de vous réunir.
6: Exactement.
7: Une sorte de coup de foudre humoristique.
3: Ouais.
6: Voilà. Ouais, c'est vrai.
3: Amical.
6: Ouais, on savait pas trop quoi faire. Un jour, on se faisait un peu chier. Du coup, on a commencé à tourner des vidéos ensemble. Ça nous a fait rire. Et après, on s'est dit, ça pourrait être marrant de faire un spectacle à deux dans lequel on mettait un peu toutes les idées qui nous passaient par la tête. Et ça donne un joyeux pêle-mêle.
7: Ouais. Voilà. Qu'est-ce que je peux vous dire?
3: Vous venez d'où tous les deux?
6: Moi je viens de Tours, la ville de Tours.
3: Ouais,
6: représente Tours. Lucas il vient de Lorraine.
7: Moi je viens de Lorraine, je suis fatigué comme Hugo.
3: Tu l'assumes pas
7: mais... Ah si, je vais
3: si,
7: l'assumer. Si, la Lorraine, je suis très content, ma mère et aussi ma sœur.
3: On salue nos amis.
6: Des amis lorrains qui écoutent Sud Radio,
3: exactement.
6: Qui se sont complètement plantés du coup. Les gars, eh ben, il faut pas s'étonner.
3: Un spectacle interactif, joyeux. Alors, bordélique certes, mais travaillé. C'est ouais. un joyeux bordel, mais comme on l'aime, c'est-à-dire que moi, franchement, depuis Eric et Ramzy à leur début, j'avais pas vu une telle joie sur scène. C'est un lâcher prise total de vous deux. C'est à l'image de ce que vous êtes, de jeunes mecs bien installés dans leur siècle.
7: Exceptionnel.
3: vous avez moins de 25 ans en plus.
7: Moi j'ai 24
6: mais
7: ans.
6: Mais moi je suis super vieux les gars, j'ai 27 ans moi.
7: Ouais,
6: mais je sais,
7: j'ai l'âge de Christophe.
6: Mais oui.
3: Je t'emmerde. Je disais un spectacle explosif, un spectacle aussi très absurde.
6: Ouais.
3: Comment vous l'écrivez, parce que il y a tout.
7: Il y a un secret, mais c'est.
3: Non, mais franchement, pour
7: nous. Chez la grand-mère de Vefla, hein.
6: Oui, c'est ça. Ah
7: bon, entre Noël et Nouvel An.
3: Ouais.
7: Puis le moment où l'ivresse n'arrive pas à redescendre, et ben là, on a tout écrit en 4-5 jours.
6: Ouais. Voilà. En fait, on a trouvé beaucoup d'idées qui nous faisaient rire en 3-4 jours. On était un peu à fond dessus, mais il y a beaucoup de trucs qui étaient pas compréhensibles pour le public. Du coup, c'était tout le travail qu'on a fait avec Augustin qui nous met en scène, qui nous a bien aidé à traduire des idées un peu absurdes en les rendant compréhensibles pour les gens. Et puis après, en vrai de vrai, on a beaucoup écrit sur le plateau. En rodage, il y a beaucoup de phases écrites qui de base étaient des impros à deux qui nous faisaient marrer et tout, ou en répète on trouvait ça marrant de se dire pourquoi pas un théâtre de marionnettes à ce moment là et tout, et donc du coup en fait il y a plein d'idées
3: ouais. dans ce spectacle ouais. et du fond aussi, voilà, vous êtes ouais, aussi ouais. un petit peu engagé, ouais,
7: c'est,
3: vous avez, et c'est bien
7: temps d'être reçu par Sud Radio.
3: Non mais ce qu'il y a de bien, c'est qu'il y a un public très jeune, donc ouais. qui permet aussi à baisser la moyenne d'âge ici à Avignon.
6: Ouais.
3: Et ça c'est bien.
6: Bah c'est une bonne anecdote, mais les trois premiers jours on faisait avec le public qu'il y avait à Avignon, et je t'avoue que c'était un peu dur au début, parce que quand tu joues devant des gens de 65-70 ans tout le temps, des fois ils ont pas nos références,
3: ouais.
6: c'était un peu dur. Du coup à un moment on a arrêté de dire qu'il y avait la clim dans le théâtre, et là on a stabilisé la moyenne d'âge, ça a redescendu, on a investi dans les viagers, et God bless la canicule, tout va mieux maintenant, on a retrouvé notre public.
3: Est-ce ouais. qu'on est mieux à deux ou tout seul?
7: On est mieux à deux, hein.
3: Ouais.
6: Ouais, bah oui, oui, bah oui.
3: Parce que moi, je vous ai vu sur des compétitions de festival, en solo.
6: Ouais.
3: Et oui. finalement, vous vous en tirez très très bien.
7: Oui, mais même seul, il y a toujours l'ombre de l'autre derrière. Qui est aussi un roman de Victor Hugo moins connu, mais l'ombre de l'autre. Mais même le truc que j'avais fait solo, où tu m'as vu, Christophe Adinard, il y avait Vefla qui on s'était appelé l'après-midi pour voir ce qu'on faisait, quoi.
6: Ouais. Donc,
7: même quand on est en solo, il y a.
3: Vous êtes inséparables en fait.
7: Ah oui.
6: Oh oui.
7: Ah oui.
3: Ouais, ça vous arrive quand même de vous.
6: Ouais, non, en vrai, comme on continue un peu à monter sur scène en stand-up, c'est pas le même plaisir, je trouve, et en stand-up et à deux. Je dirais qu'à deux, ça nous permet d'aller beaucoup plus loin dans les délires et vraiment de lâcher prise. Là où en stand-up, on a quand même tendance à être un peu plus focus sur le message qu'on veut délivrer, la manière dont on ouais. veut faire et tout. Mais alors qu'à deux, c'est plus la récré, quoi.
3: C'est ouais. la récré, donc ça se passe à l'Albatros jusqu'à demain en carence de fer, et puis on tourne dans toute la France.
7: Oui.
3: De retour à Paris aussi.
6: Ouais, t'es à Dumarais tous ouais. les mardis à 21h à la rentrée.
3: Voilà.
6: On est content.
3: Classe.
7: Voilà.
3: Ouais, ouais. C'est plutôt bien. Ouais. Vous voyez les copains, Hugo Pêcheur, vous oui. êtes allé le voir?
6: Alors moi j'ai vu le spectacle d'Hugo Pêcheur au début quand il était à la Petite Loge il y a 3 ans.
7: Ah ouais.
6: Et pour l'anecdote, j'ai fait sa première partie, première fois de ma vie que je jouais à la Petite Loge, et je budais. Pas
7: aussi,
6: un rire en 7 minutes.
5: Je connais pas beaucoup de premières parties à la Petite Loge qui marchent en
6: fait. Ah ouais, ouais. C'était pas facile.
7: J'ai aussi fait la première partie d'Hugo Pêcheur, c'était très bien.
3: Hugo, dans Clochette au Carnot à 19h, toi c'est pas ton premier Avignon?
5: Non, c'est le deuxième.
3: Ouais, deuxième.
5: Et franchement, c'est trop bien de le refaire une deuxième fois. Franchement, je le conseille aux gars s'ils veulent le refaire, parce que je vois vraiment l'évolution là. Je me tue à attracter pendant des heures. Là, cette année, il y a eu le bouche à oreille. C'est ça qui est cool avec ouais. Avignon. C'est que à Paris, tu te dis, bon, le bouche à oreille, je crois que c'est mort, que ça n'existe plus des fois. Je sais plus. Mais là, vraiment, à Avignon, il y a des gens qui m'ont dit, ah, on a entendu parler de vous l'année dernière, donc on vient vous voir cette année. Et donc j'ai pu tracter beaucoup moins, aller voir des pièces. Donc un Avignon, tu peux sortir, voir des pièces. C'est quand même pas la même saveur que quand tu tractes 7 heures par jour sous la canicule. Donc franchement, je me suis régalé.
3: Un spectacle plein de tendresse.
6: Ouais.
3: Drôle, bien sûr, c'est un oui. spectacle drôle, mais tu parles d'amour, tu parles
5: ouais, des non-dits en famille.
3: Exactement.
5: Surtout qui ont une répercussion sur la vie adulte. Quels sont les différents langages de l'amour aujourd'hui, et comment ça se fait que j'arrive pas à dire je t'aime à mes parents?
3: Ouais, et ton père justement a une place très très importante dans, ouais. dans ton spectacle. Clochette, tu peux peut-être expliquer.
5: En fait, ouais, non, je compare en fait ma relation en famille, surtout avec mon père, avec le personnage de mon ouais. père. Comment ça se fait qu'on est incapable de parler de nos émotions entre nous? Alors que du coup, dans les relations sentimentales ou amicales, j'ai tendance à le dire un peu trop vite. Et donc, je compare vraiment cette éducation où j'aurais aimé qu'on communique plus dans l'enfance et qu'on puisse parler de plein de choses.
3: Est-ce qu'on se dit je t'aime entre poteaux?
6: Ah, c'est un gros sujet. Après 20 jours d'Avignon, tu sais, on peut s'embrouiller par la vaisselle. On est plus un vieux couple, c'est vu que ça fait 3 ans qu'on se voit tous les jours. Là, Frédéric Becbédé a dit l'amour dure 3 ans. Il faut qu'on rentre dans un nouveau cycle. Ouais. Peut-être plus d'engagement.
7: Donc là, on est heureux de vous annoncer sur ce radio qu'on va adopter. Voilà. Merci, Jospin.
3: On va écouter un extrait du spectacle de d'Hugo.
8: Là, mon gars, il s'est acheté une clochette. Je vais répéter parce que tout le monde n'a pas réagi. Il court avec une clochette, ce con. Et il a guiling, guiling, guiling, guiling. C'est un troupeau, non, c'est papa qui trottine. D'accord, tout va bien. Tout va bien dans cette maison, c'est génial. Je dis, papa, pourquoi la clochette? Mais il t'explique. Les clochettes, c'est pour les chèvres. Et les chasseurs, ils n'ont pas le droit de tirer sur les chèvres. Papa! Sur les humains, non plus! J'adore me moquer de mon père parce que je l'aime énormément. Mon père, c'est un peu... En fait, c'est un viril sensible. Tout le monde voit ce que c'est un viril sensible? C'est quelqu'un qui, d'apparence, est très... Alors qu'au fond... Moi, mon père, il a travaillé toute sa vie à l'armée, mais comme coiffeur. C'est comme faire videur chez Yves Rocher.
3: Voilà, ça s'applaudit.
6: Bravo. Ouais.
3: Extrait Merci. Du spectacle d'Hugo Pêcheur, ici au Carnot à 19h, et puis de retour à Paris, et en tournée dans toute la France.
5: Exactement, exactement. Il n'y a pas encore pour l'instant de vraie programmation parisienne, mais ça devrait se décider, j'espère, dans les prochaines semaines. Donc voilà, mais tournée dans plein de villes, tournée très chouette, donc très content.
3: Mon Avignon à moi, c'est d'ici quelques secondes avec la SACD, alors que les gens de la rue crient leur voilà leur enthousiasme. Et voilà, sont nos invités. Et on jouera également, parce que vous aimez les quiz.
6: Ah, musicaux, nous, on est très, très jeux. Nous, on est jeu.
3: Restez avec nous sur Sud Radio dans quelques instants. Lucas Evefla dans en carence de fer à 21h à l'Albatros. Hugo Pêcheur dans Clochette au Carnot à 19h. Et puis mon Avignon à moi qui arrive dans quelques instants avec l'excellentissime Loïc Thomas. Tout de suite.
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0: Peut-être au Carnot à 19h. J'aime leur folie à tous les trois. J'aime la façon dont ils abordent les textes que Hugo. Hugo, toi, t'es du sud, t'es du Gard.
1: Ouais, et on vient d'apprendre que ça brûlait dans le Gard vers chez moi, vers Uzès.
0: Ouais.
1: Donc j'ai une forte pensée pour toute ma famille. Je sais qu'il y a, moi, j'ai une pensée notamment pour la manade du Gardon à Bourdic à côté d'Uzès, qui a plein d'hectares. J'espère que tout le monde est en sécurité et pensez pour tous les gardois.
0: Pensez à tout le monde et à tout le monde. On
1: fera
0: un petit point sur d'ici une cinquantaine de minutes sur l'antenne de Sud Radio. C'est le moment de mon Avignon à moi avec mon partenaire de la SACD, Loïc Thomas. Bonjour, comment
2: bonjour,
0: ça va?
2: Ça va très bien et toi?
0: Ouais, super. Ouais. Loïc.
2: Alors, nous sommes à 3 jours de la fin du festival et je vais vous le dire tout de suite, c'est trop long. Voilà, ça suffit, stop, faut arrêter. 3 semaines, c'est trop long. C'est plus possible, c'est plus un festival. Hein. Avignon, là, c'est Walking Dead, tu vois. Avignon est devenu un monde post-apocalyptique. Les affiches flottent dans les rues, déchirées, virevoltantes, on dirait les vestiges d'une civilisation disparue. Le festival devrait s'arrêter plus tôt parce que là, ben, on en est tous des zombies. Les comédiens, ils ont plus de patience, plus de voix. Ils font peur à voir, tu les croises.
3: Bon, montre.
2: Peu poussé. Les artistes, bien sûr, mais les spectateurs aussi, ils font peur. Hein. Imaginez, 10 jours sans clim, canicule. Ils ont eu un spectacle de marionnettes, 2 seuls en scène, un mime belge, une comédie sur l'inceste, un mentaliste hongrois, des danseurs qui enlacent des ficus et à 22h30, un imitateur de Franck Ribéry. Voilà. Ils savent plus ce qu'ils ont vu. Hein. Ils rentrent chez eux en disant, franchement, le spectacle avec les ficus marionnettes qui imitaient Ribéry, incroyable. Hein. Dites-vous, moi, je suis tellement fatigué, j'ai l'impression d'être en jet lag. Les contours des rues deviennent flous, les sons autour de moi forme comme une sorte de bourdonnement sourd. Et quand j'arrive place de l'horloge, c'est une terreur nocturne. Tout est en écho, tu vois. Une place achetée, une place achetée, une place offerte. J'imite Franck Ribéry. Ouais, c'est l'enfer. Ça fait 3 semaines que je répète la même chose en tendant mon flyer. Aujourd'hui, je tracte même dans mon sommeil. Je fais des cauchemars. Je rêve que je distribue des flyers à 1000 personnes, alignées en file indienne. Toutes portent un costume sombre. Je vais les voir une par une et personne ne prend le flyer. Et pire, à chaque fois que je propose le flyer, quelqu'un refuse et une autre personne derrière rigole. Alors je te demande, mais pourquoi? Pourquoi riez-vous? Et la personne me répond, parce que vous êtes chauve. Se mettre à rire de moi et à me traiter de chauve. Et ils forment une ronde autour de moi, se tiennent la main et dansent ensemble. Et puis chaque visage se transforme lentement en visage de Franck Ribéry. Mais un Franck Ribéry complètement chauve. Et puis c'est là que je me réveille, généralement, de mon cauchemar. Voilà. Je me repose pas vraiment, quoi. Mais dans les derniers jours, il y a un moment que j'adore. Moi, c'est le dernier flyer. Eh oui, parce qu'il y en a forcément un dernier pitch, une dernière connexion avec un passant. Et celui-là, j'hésite toujours à le donner parce que ben, ça veut dire qu'après ça, c'est terminé. Et même si c'est difficile et qu'on n'en peut plus, étrangement, on aimerait que ça s'arrête jamais. Voilà, merci beaucoup.
0: Bravo. Loïc Thomas, bravo. Tellement de talent autour de cette table. Loïc, je rappelle, tu joues encore ton spectacle à 14h, la Comédie d'Avignon, voilà, jusqu'à là, tout de suite, tu vas partir.
2: Voilà, jusqu'après-demain, donc je filme. Et merci beaucoup.
0: Merci à toi. Et franchement, ça serait applaudi parce que c'est pas facile. Faire une chronique radio. La radio, ça.
1: Ah oui. Ah, moi j'adore la radio.
0: Ouais.
1: J'ai grandi avec la radio. Moi je me couche en écoutant l'after foot. Bercé par Daniel Riolo.
4: Ouais. Ah, le goût et les couleurs.
0: Bah, fallait écouter les tontons du mondial hein, sur.
1: Oui,
0: sur
1: radio. Bien sûr, mais aussi. Ouais. Oui, c'est oui. C'est que ouais.
0: Et vous êtes foot tous les deux.
4: Flavien est très foot.
5: Ah, je suis football à fond. Mais non, on aime
0: bien la
5: radio.
0: Quelle équipe toi?
5: Je supporte quelle équipe? En vrai de vrai, le problème c'est que maintenant je regarde plus les matchs.
0: Ok.
5: Et j'ai jamais été supporter d'une grande équipe. Quand j'étais petit, j'aimais bien aller au Tour FC, mais là on était relégation judiciaire.
0: Le Tour.
5: Tour FC, l'équipe de Tours. Donc ouais. Maintenant je supporte, vu que j'habite à Paris, je suis pour Paris, mais tout le monde me prend pour un footix. Ouais. Donc, je suis devenu pour Paris maintenant qu'ils sont forts.
0: Après, ils jouent ballon. Donc,
1: c'est vrai que c'est pas évident.
0: Bon, 1997, ça te dit quelque chose, Hugo?
1: Oui.
0: C'est ton année de
1: naissance.
0: On va voir si vous êtes calé sur l'année 97.
5: Et voilà la première.
4: Alors, on va interviewer les 1987 femmes que t'as connues dans ta vie. Hugo, est-ce que tu te souviens de son prénom? C'est super dur comme jeu.
0: Sans dur.
5: Attends.
0: 1997, il va falloir retrouver les titres qui ont marqué cette année. Okay. C'est très simple. Celui qui dégaine le plus vite, et puis vous aussi qui nous écoutez sur Sud Radio, peut-être chez vous, peut-être dans la voiture, peut-être au camping, je ne sais pas. Ce qui est sûr, c'est que vous allez pouvoir jouer. Il n'y a pratiquement rien à gagner. Simplement. Okay. De
5: la bonne humeur.
0: Et de la bonne humeur. Allez, et de la bonne humeur. Allez, extrait numéro 1.
4: Barbie Girl, à quoi?

0: Il est monstrueux.
1: J'adore les blind tests.
2: Il est très fort blind test. Et vous savez pas, mais il a un handicap. Il écoute que d'une oreille.
1: Ouais, je suis sourd d'une oreille.
2: Ouais,
3: c'est incroyable. Ouais, laquelle?
1: Là, je suis sourd de la droite. J'ai une tympanoplastie.
3: Okay. C'est quoi ça?
1: C'est une parce que j'avais je m'étais mangé un coup. Ouais. On a dû m'opérer. Du coup, on prend un bout de l'oreille derrière et on tire. Ouais. Et ça te fait une nouvelle peau. Ça te fait un nouveau.
2: Ouais. Et il a une oreille de cochon là. On s'en rend pas compte.
1: Mais j'ai la queue aussi d'ailleurs. Là, je suis tordu parce qu'elle est en boulet.
3: Extrait numéro 2. Lara Fabian, je t'aime.
1: Ça joue.
3: Ouais, ça joue.
4: C'était spécial dédicace.
3: Alors,
4: c'est un peu le thème de ton spectacle.
3: Je triche un peu. Elle est dans ma playlist d'attente pour le spectacle.
4: Okay. Voilà.
3: Dès les premiers accords, j'avais tout.
4: Et t'as vu, professionnel jusqu'au bout.
3: Ouais,
2: merci de votre honnêteté.
1: Ils doivent être dégoûtés, les auditeurs. Là. Ils écoutent ces 4 secondes, ils font ah putain, on n'avait pas le temps de jouer.
4: Alors, ce qu'on va faire, c'est qu'on va attendre quelques secondes justement pour donner la possibilité à nos auditeurs de jouer aussi chez eux.
2: Parce qu'il y en a, ils sont sur l'autoroute là.
4: Troisième extrait.
1: Je crois que c'est Robotrock.
2: Ouais. Qui est aussi dans notre playlist d'attente.
1: Mais, alors, mais le
2: faut pas le dire, faut pas le dire parce que la SACEM va nous tomber dessus, gros, on pourra jamais payer. Non, y a pas les Daft Punk.
1: C'est les punk Daft.
2: On met tout à l'envers.
4: Ça vient de The Flash justement, c'est pour ça que tu l'as mis à l'envers.
2: Eh oui, exactement. Fan de Verlan, venez au spectacle.
4: Quatrième extrait. Film qui a marqué toute une génération et même les générations futures.
1: Et oui, les Men in Black.
4: Les Men in Black.
1: Et oui.
4: J'adore. Regardez-moi.
1: Oh, on est où là,
4: ben,
1: est où, là. Ah, il y a eu un flash et je me souviens de plus rien. C'est une blague très visuelle alors.
4: On a Mykonos sur les plages. Destination que adore Hugo Pêcheur.
3: Mykonos?
4: Absolument
3: pas. J'ai jamais mis les pieds.
2: Yoré Delmar, hein, vous qui êtes un gros beau, vous adorez zouker des Hollandaises à Yoré Delmar. Tout de suite, c'est maintenant.
4: Dernier extrait. Il y a que 4 extraits.
1: C'est le mec de la
2: réalité. Bah vas-y, chance.
4: C'est notre réalisateur qui vient de dire il y a 4 extraits. Moi je pensais qu'il y en avait un 5ème, mais bon, je sais pas. Tiens, je peux en faire un.
1: Big bisou. Le Big Deal?
4: Non, c'était E.T. qui imite Carlos.
2: Là, c'était niche, hein, pour le coup.
4: C'était très très niche. E.T., tu connais quand même?
2: Ouais, je connais, mais j'ai jamais vu
4: Carlos.
2: Le film.
4: T'as jamais vu?
2: Je suis nul en film.
1: Là,
3: jamais vu E.T.
2: Les gars, j'ai vu aucun film.
4: C'est pas possible.
2: Mais je te jure, c'est vrai, je suis trop nul en film. Maintenant, j'ai pris un abonnement là pour essayer d'aller un peu plus. Mais
1: même abonnement, le
2: boulot. Non, mais dans les grands classiques, je n'ai vu aucun film.
4: Hugo, qui est également réalisateur, toi t'es.
3: Ouais, j'ai encore du mal à le dire.
1: Intouchable, tu peux nous en parler.
3: J'ai dû mettre 5 ans à dire que j'étais comédien, alors réalisateur, j'aurais encore besoin de 3-4 années, mais en soi, à partir du moment où tu réalises des trucs,
4: t'es réalisateur.
3: Mais c'est vrai que, ouais, non, moi je suis très intéressé par la réal, c'est vraiment un truc qui m'intéresse à l'avenir.
4: Et puis vous êtes pratiquement obligé aujourd'hui de tourner des choses, puisque les réseaux sociaux c'est hyper important. Et vous avez démarré comme ça, même si vous faisiez de la scène, mais c'était une façon de vous faire connaître.
1: C'est comme ça qu'en tout cas que le duo a fonctionné, et c'est les gens qui nous ont dit bah, votre duo fonctionne bien.
4: Mais moi c'est comme ça que je vous ai connu.
1: Ouais, avec une série vidéo
4: sur Insta. Voilà. Aussi après.
2: Ouais, exactement. Bah ouais, je pense que c'est comme ça que tu nous as connus.
4: Donc vous êtes réalisateur aussi.
1: Ouais, après ça, bravo. Je suis cuisinier, hein, parce que ça m'arrive de faire du porridge. Donc ouais, je fais quand même 2-3
2: épisodes. Non, mais on est toujours un peu obligé de trouver des bons moyens pour faire comprendre ce qu'on a envie de dire et que la vidéo soit au service de la comédie, quoi. Du coup, on est un peu obligé de réaliser. Mais franchement, s'il y a des réalisateurs qui nous écoutent, allez pas voir ce qu'on fait parce que rien à ils vont être dégoûtés, gros. Le focus, il se fait derrière le personnage et tout. Bon, on fait ce qu'on peut. Hein.
4: Est-ce qu'on prend toujours autant de plaisir à monter sur scène chaque soir, même si là c'est une ligne droite depuis le début du Festival d'Avignon? Chaque soir bien sûr est différent parce que pas le même public, mais est-ce qu'à un moment donné on se dit j'ai pas envie d'y aller, Hugo?
3: Oui.
4: Ah, ça t'arrive?
3: Ouais, en fait j'ai pas envie d'y aller des fois parce que la fatigue est tellement immense que je me dis flemme, mais à partir du moment où je mets un pied sur le plateau, je suis le plus heureux du monde. Mais il y a des fois je me dis 17ème date, pourquoi?
4: Ouais.
3: Alors on aurait dû s'arrêter à 15.
4: Et à la fois tu peux te dire aussi, il y a beaucoup de chance de faire le métier que j'aime.
3: Tellement. Ouais. On a la chance de faire un métier incroyable. C'est pour ça, dès que je mets le pied des fois sur scène, je me dis mais t'es débile en fait, c'est génial.
4: Lucas, Vefla,
1: nous c'est plus simple, on est deux, donc on arrive à trouver l'énergie. On sait qu'on va se faire rire sur scène, quoi. Si on passe un mauvais moment, on va se marrer tous les deux.
4: Est-ce que vous avez déjà joué tous les deux avec une très mauvaise nouvelle?
2: Ah ouais.
4: Sans rentrer dans les, non, mais, dans les détails, ouais, mais
1: franchement, un Mexicain qui est mal passé, et ça, c'est une mauvaise nouvelle pour toute la salle. Mais...
2: tu parles bien de la frontière avec les États-Unis.
1: Ouais.
2: Non, mais en vrai, c'est ouais. Des fois, on joue, on est un peu fatigué et tout. Tu sais, quand on tourne et tout, des fois. Mais en vrai, l'avantage d'être à deux, c'est qu'au moins, on sait qu'on va se faire marrer et tout. Il y a des impros et tout. Et puis, comme tu disais, en vrai de vrai, quand même, juste le fait d'avoir la chance de pouvoir vivre de ça. En vrai, des fois, on a la flemme et on se dit, mais gros, c'est fou. Parce que tu regardes il y a deux ans, ça aurait été un rêve de faire ça. Donc c'est, on essaie toujours de remettre en perspective.
1: Oui, puis il y a des gens qui ont pris leur ticket, qui sont dans la salle.
2: Ouais, c'est ça.
1: Quand on commence, voilà, attendez, on a la radio, pardon, il n'y a pas de sous-titres, je la refais. quand tu commences à entendre les gens dans la salle qui parlent en attendant, etc., tu passes déjà dans une autre énergie, j'ai l'impression.
3: Mais même Hugo. Mais oui, bien sûr, mais c'est vrai que moi, pour avoir fait des petites pièces de théâtre avant, quand t'es à deux. Ouais. T'as toujours un peu plus de. Déjà, tu te dis, on va cartonner ensemble ou bider ensemble.
2: Ouais.
3: Et donc, il y a ce truc de. Même quand il y en a un qui a un peu moins d'énergie, on peut avoir un ping-pong de l'autre qui relance l'autre.
1: Ouais,
3: et ça, c'est vrai que des fois, quand t'es seul sur scène, vous connaissez ça aussi parce que vous êtes seul sur scène à côté. C'est vrai que des fois, la motive elle est un peu plus dure à trouver. Et puis, il y a personne qui va te dire, t'es en retard, quoi.
4: Ouais. Mais une fois que vous êtes sur scène, le public, franchement, on redemande. Vous avez tous les trois de superbes spectacles. Et si vous êtes encore à Avignon, justement, n'hésitez pas à venir. Je rappelle que Hugo Pêcheur dans Clochette est au Carnot à 19h, donc il reste deux représentations. Lucas et Veufla en Carence de Fer à 21h à l'Albatros. Mmh. On se retrouve dans quelques minutes, c'est la pause fraîcheur.
2: Je vous dis
4: à tout de suite sur Sud Radio. Merci.
3: Merci.
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4: Merci d'être sur Sud Radio, merci de votre fidélité. Vous le savez, jusqu'à demain, on est en direct du Théâtre des Vents pour vous parler bien sûr des coulisses de ce festival. On fête les 60 ans et la fin arrive avec toujours autant de monde dans les rues, toujours autant de gens qui plébiscitent tous les spectacles. Et ce moment de la scène indépendante est important. Voilà, on remercie encore une nouvelle fois Fabrice Roux, toute l'équipe, parce qu'ils font un travail extraordinaire pour aider les comédiens, les comédiennes, les metteurs en scène, les metteuses en scène, les producteurs, productrices. Ils sont indispensables dans notre métier. Et on va parler d'entreprise, justement, aujourd'hui. Petit focus avec Gilles Direc. C'est bien ça?
19: Oui, bonjour.
4: Bonjour, comment ça va?
19: Alors, qu'est-ce qui est bien ça?
4: Et qui est bien ça, quoi?
19: Vous me demandez c'est bien ça, mais quoi qui est bien ça?
4: Je vous demandais si ça allait bien.
19: Ah oui, très bien.
4: Ah, bah voilà. Tout va très tranquille. Bien.
19: Ouais. Ouais. Moi, je préférerais qu'on parle de théâtre plutôt que d'entreprise, je vous avouerai.
4: Ah oui, mais c'est... on peut parler de tout ce que vous voulez. Ouais. Je peux parler de foot, je peux parler de loto, je peux parler d'appartement, on peut parler de tout ce que vous voulez. Il n'y a pas de souci, mais on va parler de théâtre. Ouais. Ça fait à peu près 3 semaines qu'on parle de théâtre ici et c'est vraiment essentiel. Et surtout encore plus aujourd'hui. 2026, c'est important que les gens montent sur scène, qu'ils défendent des idées, qu'ils défendent des projets. Et c'est le but de cette émission, justement, de parler culture et de recevoir des gens qu'on aime et qu'on apprécie avec la scène indépendante. Donc, on peut parler peut-être du spectacle avec Gagnant-Gagnant, qui est un triomphe.
19: Et Gagnant-Gagnant, c'est une pièce dont on pourrait croire que c'est sur l'entreprise, mais en fait, l'inspiration, c'est tout simplement que moi, en tant qu'auteur et metteur en scène et comédien, j'ai été convié à participer à des conventions d'entreprise pour écrire des sketchs et les jouer.
4: Je vois très bien.
19: Pour aérer, disons, les conventions et mieux faire passer les messages. Et je me suis dit que c'était en soi un spectacle. Mais qui n'était pas travaillé comme un spectacle et il y avait tellement de loupés techniques, de loupés de toutes sortes d'ailleurs, que je me suis dit mais la parodie elle est évidente à faire. Donc l'inspiration c'est plutôt ça, c'est des gens qui parlent à d'autres personnes qui sont obligées d'écouter, qui sont captifs, et que rien que ça méritait un spectacle. Après moi j'ai pas plus de prétention que ça justement à parler d'entreprise parce que j'ai jamais travaillé en entreprise, j'ai juste observé le spectacle.
4: Mais c'était le lien, l'entreprise, la façon que vous avez monté le spectacle, et justement moi qui m'occupe de pas mal d'artistes, justement de temps en temps ils s'essayent, ils vont faire des petites conventions et jouer devant les personnes qui sont là, et ça les aide énormément et c'est une façon aussi d'emmener, j'allais dire, un trait d'humour peut-être aussi de temps en temps et de pouvoir échanger. Jean-Gilles, bonjour.
20: Bonjour.
4: Vous êtes heureux, vous me l'avez dit avant de prendre l'antenne il y a quelques instants, parce que le spectacle est complet. C'est pas le premier Avignon pour vous?
20: Ah non, c'est pas le premier
4: Avignon. Bah oui, justement.
20: J'en ai fait beaucoup, les Avignons. J'en ai fait avec des seuls en scène. J'en ai fait avec la pièce précédente de Gilles qui s'appelait Le Retour de Richard III par le 39h24, qui a été nominé, qui a fait un triomphe aussi au Roi-Rouennais. Et puis là, ça fait 2 ans qu'on fait Gagnant-Gagnant.
4: Est-ce qu'on prend toujours plaisir à venir à Avignon? Même si, les choses changent, comment on se prépare pour venir à Avignon?
20: Alors moi, c'est amusant parce que moi, la première fois que j'ai fait Avignon, c'était en 88. Donc c'était il y a très longtemps. C'était très différent.
4: Pas si longtemps que ça.
20: Il y avait beaucoup moins de spectacles. Il n'empêche que le festivalier, le spectateur d'Avignon, est un super spectateur. C'est-à-dire qu'il est très, il est à la fois curieux, il est connaisseur, il est souvent très bienveillant en fait, en réalité, parce que il reconnaît le travail des artistes et c'est toujours un plaisir effectivement de jouer.
4: Et fidèle, il revient chaque année. De plus en plus. Cette année, les cartes du œuf ont explosé, donc ça c'est plutôt une bonne nouvelle pour la filière.
20: Oui, c'est très sympa. On croise sans arrêt des spectateurs qui sont venus l'année dernière, qui nous reconnaissent et tout. Enfin, puis il y a une proximité entre les artistes et les spectateurs qui est super agréable.
4: Ouais. Et vous n'avez pas besoin de tracter, vous avez cette chance-là.
20: Non,
4: c'est génial.
20: On va voir d'autres.
4: Parce que les plus jeunes qu'on a reçus juste avant, eux, ils tractent. Et des kilomètres et des kilomètres.
19: C'est une chance de faire un Avignon zéro tract.
4: Ouais.
19: Cela dit, ça ne m'empêche pas de tracter, comme ça je place pour les autres spectateurs.
4: Malin.
19: Que j'ai amené avec moi.
4: Et on parlait justement de votre entreprise. Comment elle s'appelle?
1: Alors, la société de production, ouais, c'est Ogma, mais en réalité, je suis aussi président de Symbiosis Consultant, qui a été fondée par Jean-Gilles ici présent. Et c'est Jean-Gilles qui
4: c'est
1: a
4: comme
1: fait,
4: ça que vous avez voilà, décidé de travailler ensemble.
1: Exactement, le lien entre Gilles et moi passe par Jean-Gilles. Et effectivement, si depuis maintenant presque 40 ans, Symbiosis met le théâtre et le cinéma au service de l'entreprise, à travers des formations, des animations d'événements, du coaching ou autre, là, je me suis dit, c'est quand même une bonne idée de mettre en quelque sorte l'entreprise au service du théâtre, puisque c'est une source d'inspiration. Et si même, comme si le disait Gilles, c'était pas l'objectif premier de partir de là, il s'avère que ce qui se passe dans le monde de l'entreprise est, voilà, bien souvent, surtout en convention, un spectacle qui s'ignore. Et on s'est dit que c'était très très drôle d'en rire sérieusement, mais sans se prendre au sérieux.
4: Alors, pour les auditeurs de Sud Radio, c'est complet, gagnant-gagnant, mais est-ce qu'on a la possibilité de le voir en tournée?
19: Oui, ça sera en tournée à partir de janvier,
4: oui,
19: à travers toute la France.
4: Toute la France.
19: Je me demande si on ne va pas aller dans le monde entier, non? Je ne sais pas.
4: Ah, il est très envie.
1: Il y a quelques pistes à l'international, mais commençons déjà par la France. Ouais,
4: Et peut-être à Paris aussi.
19: Ça y est, on l'a joué toute la saison dernière à
4: oui,
19: la Comédie
4: Bastille. Oui, mais qui reviendrait oui, chez Christophe.
19: Oui, on est parti sur d'autres choses, d'autres projets. Ouais.
4: Bon. Bah, tant pis pour les Parisiens, mais la France, ils sont très très nombreux à nous écouter, donc voilà. L'année prochaine, vous revenez avec d'autres créations, vous revenez avec ce spectacle, comment ça va se passer Jean-Gilles, par exemple.
20: On a quelques idées avec Gilles, parce qu'on aime bien, on se connaît depuis très très longtemps avec Gilles.
4: Hein. Ouais. C'est un binôme.
20: C'est un espèce de binôme. On a quelques idées, et puis peut-être gagnant-gagnant, le retour une troisième fois de gagnant-gagnant, on va voir.
4: C'était tellement
20: une réussite cette année qu'on se dit que ça vaudrait peut-être le coup de revenir encore une fois.
4: Ouais, c'est formidable. Et d'autres projets au sein de la société de production?
1: Alors, effectivement, gagnant-gagnant, une troisième année, c'est très sérieusement encouragé. Et moi, j'ai pris goût à la production parce que je suis jeune adhérent de la scène indépendante. Je vais probablement revenir aussi l'année prochaine avec deux autres projets en coproduction. Donc, je serai plus sur le siège passager, mais vraiment fasciné et passionné par le festival que je viens de vivre pour la deuxième fois consécutive en tant que producteur.
4: Et on salue encore une nouvelle fois nos amis de la scène indépendante. Voilà, je le dis, je le répète chaque jour, mais ils font un travail incroyable pour tous les métiers de notre secteur. Et il y avait quelques minutes ici sur l'antenne de Sud Radio. C'est un spectacle qui mérite d'aller le voir en tournée. Je vous remercie mille fois d'être venu passer nous voir ici sur Sud Radio. Je vous donne rendez-vous peut-être l'année prochaine.
20: Oui, vous
4: merci. Voilà. Merci
20: vous.
4: Beaucoup. Passez
20: merci
4: une belle journée. Je vous applaudis.
20: Merci.
4: Parce
20: beaucoup.
4: Que ça se mérite, je sais, toute la difficulté de monter des spectacles et d'avancer et de faire venir le public. Et quand c'est gagnant comme ça, je vous assure, j'aimerais en faire plus souvent. C'est le moment de se balader à travers la région avec nos amis. Du Rhône. À tout de suite.
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4: Les trésors de la vallée du Rhône avec Marlène Angelos. Bonjour Marlène, comment ça va? Ah bah si vous n'avez pas de micro en face, oui, ça va pas le faire.
22: C'est plus difficile.
4: Comment ça va Marlène?
22: Très très bien, merci beaucoup.
4: Chêne Bleu au Crestève dans le Vaucluse, c'est bien ça?
22: Exactement, c'est tout à côté de Vaison-la-Romaine.
4: Ouais. Et vous êtes pas très loin du Mont Ventoux, c'est bien ça?
22: Au pied du Mont Ventoux.
4: Oh, c'est génial.
22: Région magnifique. Hein.
4: Ouais. Faites-nous rêver, vous qui avez l'habitude d'être sur place.
22: Alors, c'est une région où on a de l'altitude. Le Mont Ventoux, bien sûr, 1912 mètres, quelque chose de fantastique, la montagne de Provence. Et nous, au domaine, on est à 500 mètres d'altitude et ça se reconnaît dans nos vins. On a beaucoup de fraîcheur dans nos vins. Donc, je vous invite à venir visiter.
4: Et qu'est-ce que vous nous proposez? On m'a parlé d'une table, mais pas n'importe laquelle, la table du potager.
22: Exactement, on a la chance d'avoir un chef à résidence.
4: Ouais.
22: Donc on propose les jeudis, vendredis et samedis la table du potager. Donc on a notre propre potager, on a un verger, on a des ruches, des oliviers, en plus de nos vins. On produit des vins en trois couleurs, donc blanc, rosé et rouge. Il y en a pour tous les goûts. Et on a cette table du potager, on a le mercredi soir des apéros bleus, on a des apéros musicaux, notamment le 5 août. Si vous êtes encore dans la région, les gars, vous êtes les bienvenus.
2: Est-ce que les jeunes artistes, et puis mais c'est pas possible, veuf là.
3: Les jeunes artistes,
2: j'ai besoin de parler avec mes mains.
3: Bah oui, voilà. Je vois, mais à la radio, c'est pas pratique.
2: Est-ce que on est amateur de vin à 25 ans?
3: Alors mon père est caviste.
2: Et oui,
3: mais non. Wow. Oui, mon père est caviste, les gars.
22: Je te donne ma carte de suite.
3: Bah, avec plaisir, mon père est caviste. J'ai le droit de faire de la promo ou pas?
2: À tour.
3: Si j'ai pas le droit, tu verras avec l'Arcom. Il est caviste à Saint-Cyr-sur-Loire, la vignerie Saint-Cyr-sur-Loire. Grosse dédicace à mon père qui est caviste. Allez-y,
22: bonjour,
3: allez-y.
22: Papa.
2: Bah, bon,
22: bonjour,
2: bah, papa. Écoutez, on en profite pour embrasser toute la famille. Moi aussi, tiens, du côté de Normandie, mais mes parents nous écoutent. Ouais, voilà, bah, mais oui. Ils sont pas cavistes.
3: Eh bah, ben non, mais
5: un caissière, j'embrasse tous les codes barres de France.
2: Hugo, fait
23: moi, nous, on est juste des pochetrons dans la famille, donc le vin, on adore ça.
2: Et attention, l'alcool est à boire avec modération.
3: Avec modération.
2: Non, mais tu peux avoir un papa caviste et...
3: Alors, malheureusement, je ne suis pas un grand amateur de vin, je m'y connais pas très bien. J'ai déjà travaillé un peu avec lui dans sa cave et je m'y connais pas super bien. J'essaye d'apprendre, mais ça a du mal, j'ai du mal à retenir.
2: Marlène, justement, vous faites des personnes.
22: On a des ateliers d'initiation à la dégustation. Et si vous restez encore quelques jours, avec un grand plaisir pour vous faire un atelier initiation.
2: Oh, carrément. Moi, j'en connais quelques-uns ici à Avignon aussi.
5: Moi, j'ai un grand palais, j'ai fait ingénieur agroalimentaire.
22: Oh, waouh.
5: Je suis en plus.
22: Dans ce cas-là, je suis prête à te challenger sur un atelier assemblage pour que tu puisses créer ton propre vin.
3: Eh ben, ça tombe bien,
22: puisque
3: j'adore
22: tu as un grand palais.
5: Eh ben super.
22: Voilà.
5: Ah, si vous voulez.
22: Donc, quand vous voulez, en tout cas, vous êtes les bienvenus aux chaînes bleues.
5: Ah, génial. Bah, merci beaucoup.
23: Plaisir, avec plaisir.
2: On n'est
22: pas, pas très loin.
2: D'Avignon, voilà, pour les personnes qui nous écoutent, on est quoi, une quarantaine de minutes?
22: C'est plutôt 50 minutes.
2: J'ai un problème
22: d'Avignon
2: avec les distances, moi.
3: Il est venu à Vélib de Paris, donc aussi, il faut le comprendre.
22: Non, vaut mieux venir en voiture quand même, oui, c'est plus facile. C'est une toute petite route parce qu'on est perdu au milieu de la forêt. Donc c'est un endroit qui est vraiment magique, comme la plupart des vignobles de la vallée du Rhône. Donc vous êtes les bienvenus au domaine.
2: Et on peut dormir sur place?
22: Vous pouvez dormir sur place, on a une maison d'hôte.
2: Hugo, généralement, quand il commence une soirée...
23: J'aime bien dormir sur place.
2: J'aime bien dormir sur place.
22: Je peux installer une tente ou un hamac aussi, si
23: mais
22: ça te
23: convient. Mais moi, je suis pas très loin, moi je suis de Bagnoles sur 16. Moi.
22: Exactement,
23: donc,
22: ça fait pas très loin. Bagnoles, il faut une heure, je pense.
23: Ok, oui.
2: Bon, voilà, donc la prochaine grosse soirée, c'est quand?
22: Alors, la prochaine grosse soirée, donc l'étape du potager, c'est jeudi, vendredi, samedi, le midi. Ensuite, tous les mercredis soirs, on a les apéros bleus et notamment le 5 août avec un apéro musical. Okay. On a un jeune artiste local qui vient se produire au domaine, Valentin.
2: Et qui est un chanteur, guitariste.
22: Qui est un guitariste et qui chante des chansons répertoire français depuis les années 70. Gen Z. Janix.
3: Eh oui.
2: Marlène, elle se lâche.
22: Pas de problème. Blind test. Donc je pense qu'on a des amateurs
3: Marlène,
22: de blind
3: si
22: test.
3: Si vous aimez les blind tests, venez à notre spectacle. On vous invite aussi.
5: Ah oui.
22: Pas de problème.
2: Ah, il faut aller les voir donc, aussi, comme Hugo, mais il faut aller les voir.
22: Je vais prendre
2: vos coordonnées.
22: Les horaires, surtout.
2: Oui.
23: C'est 21h.
2: 21h.
22: Parce que moi, je me couche tôt, hein, je suis une vieille. Merci.
2: À l'Albatros. Et puis, on rappelle que Marlène Angelos, donc, vous êtes la directrice chaîne bleue au Cresslet, dans le Vaucluse. C'est pas très loin du Mont Ventoux. C'est même au pied du Mont Ventoux, vous avez des soirées incroyables et puis je pense qu'il y a toutes les infos sur
22: Il y a toutes les infos sur notre site internet chaînebleu.com.
2: Une petite question.
3: J'ai une question, vu qu'on est dans le sud, est-ce que vous êtes en concurrence avec les mecs qui font Bordeaux rosé chaque été? En concurrence, c'est pour moi, c'est eux le buzz de l'été. Mais alors, quand est-ce que vous avez un jingle de ce niveau?
22: Un jingle sur la vallée du Rhône de ce niveau, je suis pas sûre qu'on en ait un comme ça.
3: On peut bosser ça pour vous si vous voulez.
22: Mais pas de problème, vous avez Jessica qui est juste derrière vous qui va pouvoir prendre vos coordonnées, vous allez bosser avec Jessica sur le sujet.
3: Et
22: comme ça, l'année prochaine, on aura notre jingle.
2: Merci mille fois d'être passé nous voir ici sur Sud Radio, Marlène Angelos. Et dans quelques instants, Ornella Dompron prend pour sa carte blanche. Et puis, on aura également un invité surprise qui viendra nous parler de Dalida. Ça sera très court, mais j'avais envie de lui donner quelques minutes d'antenne. Voilà, je suis comme ça, parce que j'adore Dalida.
3: Oh, c'est
2: voilà, je me suis lâché. Merci à nos auditeurs de Sud Radio et à tout de suite.
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6: Ils sont nos invités, Lucas et Vefla, à l'Albatros, Hugo Pêcheur dans Clochette, au Carnot à 19h. Merci, merci, merci d'être fidèle à Sud Radio et merci de venir ici en nombre au Festival of d'Avignon. Les 60 ans cette année, c'est la fête et c'est presque fini la comédie. Mes confidences à Dalida, je voulais donner la parole quelques instants.
7: Bonjour.
6: À Fred Fort. Bonjour Fred, ça va?
7: Ça va très très bien.
6: Bon, moi je te vois flyer, je te vois déambuler dans les rues d'Avignon.
7: C'est le but d'Avignon, aller à la rencontre du public en fait.
6: Ouais. Dalida, pourquoi Dalida? Pourquoi avoir choisi cette icône de la chanson française?
7: Parce que c'est une vraie histoire et tout ce qui est vrai touche. C'est mon histoire avec Dalida, je lui parle et c'est une je chante aussi ses chansons. Oui. Et c'est une histoire sur la quête de soi et l'acceptation de la différence, quelle qu'elle soit. D'ailleurs, aujourd'hui dans la salle, il y a mon plus grand fan, qui est aussi mon parrain, c'est Arnaud Toupense, d'un petit truc en plus. C'est une vraie histoire entre Dalida, son âme, sa famille, ses musiciens avec qui j'ai pu travailler.
6: Et ça donne quoi, Dalida, en chanson?
7: Ah. Il venait d'avoir 18 ans, il était beau comme un enfant, fort comme un homme. Celle-là, je ne la chante pas, mais il faut aller voir le spectacle pour voir ce que j'interprète.
6: Dalida, t'as 10 ans.
7: Je n'imite pas Dalida, je chante vraiment. Voilà.
6: Et c'est un spectacle autobiographique,
7: C'est un spectacle autobiographique. Nous sommes donc à 16h55 au théâtre Pixel, Avignon. Et le 11 octobre à la scène parisienne.
6: Eh bien, écoute,
7: à 18h.
6: Merci d'être passé nous faire un petit coucou sur l'antenne de Sud Radio.
7: Merci,
6: je voulais en parler parce
7: soutenir.
6: Que je t'ai vu passer, déambuler, comme j'ai dit il y a quelques instants. Et tu t'accroches et c'est un spectacle qu'il faut découvrir. Et puis Dalida quoi. Dalida.
7: Dalida nous porte.
8: Ah, ma belle-mère.
6: Merci mille fois.
7: Merci.
6: On t'applaudit. C'est le moment de retrouver Ornella Dampro avec sa carte blanche.
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6: Oui, le moment important de l'émission, le moment tendresse, le moment où Ornella nous livre avec émotion et beaucoup de talent ce qu'elle voit ici à Avignon. Ornella, bonjour.
9: Bonjour, bonjour à tous. J'ai beaucoup de chance, j'adore les présentations comme ça, Christophe. Vous le savez, aujourd'hui, je vais vous parler d'un spectacle qui a la délicatesse de ne jamais donner de leçons. Ça s'appelle « À la folie » et pendant un peu plus d'une heure, il nous ouvre les portes d'un univers dont on parle souvent, mais finalement on connaît pas du tout, c'est celui de la psychiatrie. On finit bien l'émission ensemble, hein. On pourrait s'attendre à un spectacle sombre, il l'est parfois, forcément, mais ce qui frappe avant tout, c'est l'immense humanité qui s'en dégage. Ici, personne n'est réduit à sa maladie, chaque personnage existe par son histoire, ses rêves, ses peurs, son humour, ses colères aussi. Ils sont simplement des femmes et des hommes qui tentent de retrouver un équilibre, pendant que ceux qui les accompagnent cherchent eux aussi à tenir debout. C'est d'ailleurs l'une des plus belles réussites de cette création, montrer que derrière les portes d'un service psychiatrique, il n'y a pas deux mondes qui s'opposent, mais bien au contraire qui s'assemblent. Il y a des êtres humains qui se rencontrent, des patients qui avancent comme ils peuvent et des soignants qui donnent énormément d'eux-mêmes, parfois jusqu'à l'épuisement. Sur scène, il y a quatre interprètes qui passent d'un personnage à l'autre, un changement de regard, une posture différente, une voix qui se transforme et un nouveau destin qui apparaît. On oublie très très vite la performance technique pour ne retenir que les émotions. La mise en scène est de Caroline Loeb, choisit elle la sobriété. Rien n'est spectaculaire parce que tout repose sur les mots, les silences, les présences. Cette simplicité permet au public de se concentrer sur l'essentiel, les histoires de vie. Ce que raconte À la folie, c'est notre vulnérabilité qui parle de nous, qui peut aussi vaciller un jour sans prévenir. Le spectacle nous invite à remplacer le jugement par l'écoute.
0: Avec le camion poubelle qui passe, pas grave.
9: La peur par la compréhension et les étiquettes par les visages, on ressort avec une émotion discrète, même silencieuse. C'est du théâtre humain, sensible et nécessaire, qui nous rappelle que prendre soin de sa santé mentale, c'est aussi prendre soin de l'humanité. À la folie, c'est au théâtre des Roseaux Teinturiers et c'est jusqu'au 25 juillet à 14h25. Vous la voulez la question ou vous la voulez pas?
0: Non, on n'a pas le temps.
9: Non, on n'a pas le temps.
6: Merci, on a la flotte. Dommage.
8: Parce que je savais pas quoi répondre.
6: C'est le moment de se quitter, c'est le moment de la minute câline.
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6: C'est le moment bienveillant de l'émission. Enfin, cette émission est bienveillante parce que autour de cette table, il y a toujours des personnes qu'on apprécie, qu'on aime. On est là. Je tenais à te remercier. Si malheureusement tu ne peux pas venir demain, on va décider ça après l'émission parce que rien n'est préparé.
9: Mais c'est ça Avignon. C'est ça Avignon. C'est ce qu'on aime. Voilà.
6: En tout cas, merci mille fois d'avoir été présent à mes côtés. Tu nous apportes beaucoup de douceur dans cette émission. Ça change et je tenais à te dire merci.
9: Merci à toi.
6: Merci, merci, merci. Les garçons, si vous aviez, un spectacle à proposer à nos auditeurs, ça serait lequel?
10: Moi, j'ai vu que deux spectacles et j'ai vu Lilium et Chang et la Lune. Et ouais. Je recommande les deux, c'est très bien. Il y en a un le matin, un le soir. Voilà, entre les deux, vous digérez. Qu'est-ce que je peux vous dire? Voilà, les deux sont très bien. Lilium et Chang et la Lune.
6: Veufla.
11: Alors moi, fun fact, je n'ai vu aucun spectacle à Avignon. Le spectacle que j'ai vu, c'est Lucas et Veufla en carence de fer, donc allez le voir.
10: Non, Pablo Caillot, encore Pablo.
11: Ah, Pablo Caillot, non, mais je crois qu'il est complet jusqu'à la fin du festival.
12: Hugo. Moi, j'ai eu la chance de voir presque une quinzaine de spectacles et j'ai eu trois coups de cœur. C'est Ethanoliel, le garçon nuage. Ne t'arrête pas de courir au théâtre actuel et Sarkoland au train bleu que j'ai adoré.
6: Mais écoutez, qu'est-ce qu'on peut vous souhaiter à tous les trois?
10: Un bon tzatziki là. J'ai été mangé dans un grec, il était dégueulasse. Mais sinon, ouais. Qu'est-ce qu'on peut souhaiter?
11: Déjà un peu de repos, et une bonne retraite.
10: Et que les feux de forêt se stoppent.
6: J'avais compris, une bonne retraite. Je vais dire, ils sont loin.
11: Arrête de projeter ce que
12: Hugo.
11: Tu penses.
12: Un bon repos et que les feux de forêt s'arrêtent de partout parce que ça brûle de partout. Voilà. C'est insupportable.
6: Restez ce que vous êtes. Merci de nous donner autant de plaisir quand on vient vous voir sur scène. C'est frais, c'est intelligent, c'est plein de drôleries, c'est tout ce que j'aime. Et continuez à faire vivre le spectacle vivant vous ici à Avignon. Les auditeurs de Sud Radio, vous avez encore 2 jours pour venir. Dépêchez-vous, parce que après tout le monde se casse. Je tiens à remercier Titouan à la régie, qu'on peut applaudir.
10: Merci
6: à Mathéo, merci à toutes les équipes à Paris. Je vous donne rendez-vous demain, je vous embrasse très fort. Merci, à demain, ciao.
10: Et un gros merci Christophe.
11: Merci Christophe.
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21: Les infos, nous retrouvons François Germain.
22: Bonjour à tous. Le combat des pompiers se poursuit en Gironde pour tenter de contenir le feu qui ravage actuellement plusieurs communes près du Cap Ferret. Les flammes ont déjà parcouru plus de 2400 hectares. À la mi-journée, près de 9000 personnes ont été évacuées. Selon le procureur de Bordeaux, les recherches de l'origine des flammes s'orientent vers une cause humaine, mais accidentelle. Dans ce contexte d'incendie à répétition, une nouvelle arme dans l'arsenal français. La porte-parole du gouvernement, Maud Bréjon, annonce le déploiement d'ici la fin du mois de l'avion militaire A400M, équipé d'un kit de largage d'eau. Sa capacité de 20 tonnes est égale à 3 Canadair. L'A400M pourra larguer jusqu'à 20 tonnes de retardant en un seul passage, soit l'équivalent de 2 avions Dash. La France vient de subir sa troisième plus longue vague de chaleur jamais enregistrée, avec 16 jours de canicule ex aequo avec 2003, 2018 et 2025, selon Météo France. Les deux vagues de chaleur les plus longues depuis le début des mesures se sont produites en 1983 et en 2006. Un rebondissement dans l'affaire du meurtre de Thomas à Crépol. La juge requalifie les mises en examen des suspects et retient la circonstance aggravante d'agression en raison de la race blanche et de l'appartenance à la nation française. De nouveaux interrogatoires des mises en cause en début d'été ont abouti à cette requalification. Thomas, 16 ans, avait été poignardé dans le village de Crépol fin 2023 lors d'un bal. Les agresseurs venaient de Romans-sur-Isère. Vous l'avez sans doute constaté en rayon, les prix des légumes ont augmenté de 10% en un an et ont même plus que doublé en 10 ans. C'est ce que nous apprend Famille Rurale. Pour une famille de 4 personnes, la facture mensuelle en fruits et légumes s'élève à 162€. Famille Rurale appelle les parlementaires à agir. Et puis, plus que quelques jours avant l'arrivée de Zinedine Zidane à la tête de l'équipe de France de football, l'ancien numéro 10 des Bleus sera officiellement nommé mardi en fin de matinée lors d'une conférence de presse. Les premiers pas de Zinedine Zidane sur le banc français sont prévus le 25 septembre en Turquie pour un match de Ligue des Nations. Voilà pour l'info, excellente journée.
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21: Bonjour à tous, nous allons passer ces deux heures ensemble sur Sud Radio et on va parler de la notion de sexophobe et de sexophile. Alors c'est assez simple à comprendre, hein. On aime le sexe ou on ne l'aime pas, et cette notion, bah moi j'aurais bien aimé en être la créatrice, mais on la doit à Yves Pslaty qui est avec nous durant ces deux heures. Il est sexothérapeute et il travaille beaucoup sur les notions de santé sexuelle, et d'ailleurs il y a pour lui 7 points essentiels pour être en bonne santé sexuelle. Et c'est peut-être ces 7 points qu'il faut développer si on veut devenir sexophile. Alors, est-ce la même chose? C'est ce qu'on va voir, hein. Je vais lui poser la question dans un instant. En tout cas, il faut déjà avoir une bonne image corporelle. Et ça, on le sait, c'est pas gagné pour de nombreuses femmes. Mais c'est peut-être pas la raison pour laquelle les femmes sont plus souvent sexophobes que les hommes. On pourra éventuellement voir aussi quelles sont les différences entre les hommes et les femmes. Et puis, il faut avoir confiance en soi. Il faut se sentir bien dans son couple. Enfin bon, on voit bien que c'est pas si simple, d'avoir une sexualité harmonieuse toute sa vie, parce qu'il y a aussi des moments où on peut être en baisse de forme, on peut être malade, on peut être très malheureux aussi, enfin bref, bref. Alors, comment devenir sexophile? C'est en tout cas le sujet que je vous propose aujourd'hui, et si vous avez envie qu'on vous aide, eh bien, vous le connaissez, hein, ce petit numéro de téléphone de Sud Radio, 0826 300 300. Donc, n'hésitez pas à nous rejoindre pour poser vos questions et vos demandes à Yves Obsletti. Merci Yves d'être avec nous, bonjour.
1: Bonjour Brigitte.
21: Vous êtes donc l'inventeur de ces deux termes que j'utilise maintenant régulièrement, parce que je trouve qu'ils sont, on ne peut pas plus parlants. Hein. Et alors, la première question, est-ce qu'on est... on vient au monde sexophobe ou sexophile, ou est-ce que c'est autre chose?
1: C'est autre chose. On ne naît pas. Je ne pense pas qu'on puisse naître comme ça, sexophile ou sexophobe. En fait, c'est un investissement qu'on doit se procurer soi-même. C'est-à-dire qu'il faut s'investir dans la sexualité pour être sexophile. C'est pour être œnophile, par exemple, pour aimer le vin, il faut s'investir dans l'œnologie. Pour être cinéphile, dans le cinéma. Pour être sportif, il faut faire du sport. Gastronome, c'est la même chose. Pour tous les plaisirs de la vie, il faut s'investir. Le sexophobe, c'est quelqu'un qui ne s'est pas investi dans la sexualité. Il fut un temps où on pensait sexophobe, ce sont des gens qui ont été abusés pendant leur jeunesse. La très grande majorité des sexophobes n'ont rien à voir avec un abus. C'est vrai. Ce sont des gens, tout simplement, qui ne se sont pas investis à la sexualité. Et de toute façon, on n'est pas obligé d'être sexophile. Comme on n'est pas obligé d'aimer le vin, le sport, le cinéma. On n'est pas obligé d'aimer le sexe.
21: Mais en même temps, c'est peut-être important déjà de rappeler à tous ceux qui nous écoutent, si vous avez choisi de vivre avec quelqu'un qui est sexophobe alors que vous êtes sexophile, eh ben, il va falloir ramer.
1: Absolument. Il faut, donc, mais ça, c'est un choix aussi qu'on fait. Je pense qu'au tout début, on voit plus ou moins, je vis avec qui, qu'est-ce que cette personne peut m'apporter. Mais le grand problème, c'est qu'il n'y a pas une communication qu'on appelle une communication sexuelle. Les gens ne parlent pas sexe. Non. Dans un couple, la majorité des couples ne parlent pas sexe. On pense que tout est tacite, que l'autre va comprendre tout ça. On met pas des mots là-dessus. Et ben voilà, justement, il y aura des gens, des sexophiles qui vont vivre pendant toute une vie avec des sexophobes. Ça veut dire quoi? Ça va être des gens frustrés.
21: Est-ce que les garçons sont plus sexophiles que les filles? Est-ce que c'est pas aussi clair que ça? Qu'est-ce que vous dites sur ce point?
1: D'abord, il y a le point de vue biologique. Est-ce que les hommes sont plus sexophiles que les femmes? Est-ce qu'ils ont beaucoup plus de désir que les femmes? Donc la question, la réponse, c'est oui. Alors pourquoi? Parce que les hommes ont beaucoup plus de testostérone, donc l'hormone mâle, que les femmes. Ils en ont 10 fois plus.
21: C'est important ce que vous dites, parce que ça n'a rien à voir avec l'éducation, là. On est vraiment dans...
1: Ça n'a rien à voir avec... Donc d'abord la base. D'abord, il faut parler la base. Et puis, il y a plusieurs autres choses qui vont s'impliquer là-dedans. Mais d'abord, la base, c'est taux de testostérone. Il suffit juste de donner autant de testostérone à une femme que les hommes, elle va courir derrière tous les hommes, elle va peut-être violer, je n'en sais rien, elle est capable de faire tout ce dont on dit aux hommes
21: vous avez raison, on ne le sait pas trop, mais à un moment donné on avait trouvé un médicament qui était à base justement de testostérone qu'on donnait aux femmes. Alors le problème, c'est que certes ça relançait bien leur désir, mais ça leur faisait pousser trop de poils.
1: Oui, c'était, donc il y a les côtés négatifs.
21: Ça n'allait pas très bien, c'était pas au point. Bon, et est-ce qu'on peut aider quelqu'un qui est sexophobe à devenir un peu sexophile?
1: Oui, d'abord lui poser la question, pour être sexophile, est-ce que tu remplis les conditions? Alors les gens vont dire, de quelles conditions vous parlez? Ah ben c'est pas donné à tout le monde. Donc pour être sexophile, il faut remplir les conditions. La condition 1, il faut être curieux. Curieux sur tout ce qui se passe autour du sexe, aller chercher les informations où il faut. Et puis il faut être motivé. S'il y a des exercices, des expérimentations à faire, il faut les faire. Ça, c'est les conditions 1 ou 2. Ça, à tous mes patients, je dis. Et puis je dis aux patients, aïe, j'ai oublié quelque chose. En fait, il y en a un, mais j'ai oublié, je ne sais plus où le mettre. Alors, je vais dire, ça, c'est la condition zéro. C'est la condition de base. Le sexe, c'est d'abord pour moi. On ne fait pas du sexe pour faire plaisir à l'autre. Tant que vous n'avez pas rempli ces trois conditions, vous ne pouvez pas être sexophile. Déjà, quand je dis curiosité et motivation, donc il y a plein de choses à faire pour être curieux et motivé. Motivé, c'est-à-dire, comme vous avez parlé au tout début, il y a sept items sur lesquels on travaille dans la santé sexuelle. Je définis ce que c'est. Je donne ma définition de la santé sexuelle. C'est avoir du désir, du plaisir, des orgasmes le plus longtemps possible de sa vie. Qu'est-ce que je vais mettre en place pour avoir du désir, du plaisir, des orgasmes? Donc c'est ça la santé sexuelle et les sept items vont répondre à ça. Donc il faut faire ceci, il faut faire cela, tout ça. Donc,
21: alors les sept items, se masturber, avoir une bonne image corporelle, ça j'en ai déjà parlé, une bonne estime de soi.
1: Il faut... D'abord fantasme. Premier c'est fantasmer.
21: Fantasmer.
1: Donc
21: oui.
1: Avoir la capacité de pouvoir fantasmer. Premier. Donc il y a trois activités sexuelles. Donc je vais les placer en 1, 2, 3. Fantasme, masturbation et rapport sexuel. Donc, il faut avoir les trois. Donc, si je n'ai pas de rapport sexuel, parce que j'ai pas quelqu'un avec qui je m'entends et je suis seul à l'heure actuelle. Donc, si j'ai envie de maintenir ma santé sexuelle, je dois me rabattre sur 1 et 2. Beaucoup fantasmer, beaucoup se masturber. Donc, les gens qui abandonnent les trois activités sexuelles, donc fantasme, masturbation et relations sexuelles, vont avoir des problèmes sexuels. Les hommes, des problèmes d'érection, de désir, d'éjaculation, et les femmes, des problèmes de désir, de fantasme, bien sûr, et de douleur. Donc c'est difficile à expliquer aux gens. Si vous avez en tête de maintenir votre santé sexuelle, mais il n'y a pas de relation sexuelle, il faut faire les deux activités personnel, c'est-à-dire le fantasme et la... Alors, combien de... J'ai abandonné les trois activités sexuelles. Combien de temps après est-ce que je vais avoir des problèmes sexuels que je viens de citer, aussi bien pour les hommes que les femmes? La réponse est, je ne sais pas. Tandis que pour certaines personnes, 6 mois après, ils se tirent une balle au pied. Rien ne fonctionne après, quand ils reprennent la sexualité. D'autres, 3 ou 4 ans après, ils sont encore fonctionnels. Mais sûrement pas 7 ou 8 ans après où j'arrête
21: oui,
1: tout
21: bien sûr.
1: Et reprendre la sexualité.
21: Et plus on vieillit, plus on risque en effet d'être... ça devient difficile, évidemment.
1: Bien sûr.
21: Alors, on va parler de tout ça avec vous, bien sûr. Et on va commencer avec Loïc, qui a eu une relation avec une femme qui n'avait pas beaucoup de libido. Il nous dit ça dans un instant.
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21: Eh bien, nous continuons à évoquer la santé sexuelle et on va essayer de vous aider tous à être un peu plus sexophiles durant cet été grâce à Yves Obslaty qui est avec nous. Si vous aimez le franc-parler de Yves, n'hésitez pas, vous pouvez également le retrouver sur sa chaîne YouTube, Dr Yves Obslaty, donc où vous aurez plein de conseils, de podcasts, etc. Loïc, bonjour.
25: Bonjour Brigitte, bonjour Yves.
1: Bonjour.
21: Merci de témoigner. Donc, vous avez eu une relation avec une femme qui n'avait pas beaucoup de libido, hein, c'est bien ça ?
25: Oui, c'est exactement ça. En fait, c'était une relation où je me sentais à l'époque un petit peu repoussé. Alors, comme vous l'avez dit, je pensais que ma compagne avait une libido qui était moins importante que la mienne. Et donc, je pensais que c'était une différence comme une autre, finalement. Je mettais pas de pression, je la laissais vraiment aller à son rythme. Je voulais vraiment la respecter sur son rythme à elle. Mais au fil des années, je me suis rendu compte que c'était pas seulement une question de sexualité. Je me suis rendu compte qu'il y avait autre chose et qu'elle évitait systématiquement la discussion. Quand j'essayais de parler un petit peu de sexe, je la sentais très mal à l'aise. Elle changeait de sujet à chaque fois.
21: Oui, mais en même temps, les sexophobes sont souvent très mal à l'aise pour parler de sexe. Et c'est un sujet, en général, qu'il est très compliqué d'aborder parce qu'en même temps, on peut vivre sans sexe. Donc, il ne voit pas pourquoi on en parlerait. C'est le premier problème, d'ailleurs, dans ces couples-là.
1: Oui, j'ai jamais vu encore un sexophobe dire « je suis sexophobe hein ». Donc ça il faut le savoir, les gens n'acceptent pas qu'ils sont sexophobes. S'ils sont sexophobes, ils aiment pas le sexe, c'est pas de leur faute, c'est le partenaire qui est mauvais. C'est toujours comme ça. Donc de prendre cette responsabilité, je suis sexophobe, je n'aime pas et un jour j'abandonne la sexualité, c'est toujours l'autre qui est fautif hein. Donc de dire c'est mon truc, non.
21: Oui, c'est l'autre qui ne pense qu'à ça hein.
1: C'est l'autre qui pense qu'à ça,
21: n'est-ce pas Loïc?
25: Et j'avais vraiment l'impression d'être vraiment dans ce rôle, de me dire c'est moi qui pense qu'à ça, alors qu'en fait c'était juste un tabou pour elle, quoi. Elle voulait pas en parler, donc je pense qu'elle était un petit peu dans cette phase de déni en quelque sorte, de se dire non, je suis pas... Et si, c'était le cas pourtant. Ça a été un peu compliqué, je me suis mis dans une nouvelle relation, parce que forcément ça a compliqué un peu nos relations, parce qu'on est arrivé à un point où on n'avait plus du tout de proximité, plus de rapport sexuel du tout non plus pendant des semaines, des mois, et même ça s'est fini avec la relation au bout de 2 ans sans sexe, et bon, forcément à un moment moi ça me correspond pas, donc je me suis dit avant de faire une bêtise et d'aller faire l'irréparable avec quelqu'un d'autre, on a préféré mettre fin à notre histoire. Et aujourd'hui j'ai une relation et je vois que la communication est importante, parce que la personne avec qui je suis aujourd'hui, on communique beaucoup, et en fait on échange de nos envies, de nos plaisirs, de nos excitations, et finalement ça change tout en fait.
21: Oui, parce qu'à partir du moment où on peut communiquer, même si l'autre a beaucoup moins d'envie et qu'on fait peut-être beaucoup moins l'amour qu'on aimerait, mais au moins ça se parle, quoi.
25: Exactement.
21: Tandis que quand on est face à quelqu'un qui dit ben non, c'est toi qui penses qu'à ça, c'est ta faute, etc., on est renvoyé, si je puis dire, dans le mur, quoi.
1: Et on culpabilise en disant qu'on est obsédé sexuel.
25: Oui. C'est ça, j'avais l'impression de vraiment passer pour l'obsédé, exactement, complètement. Alors qu'en fait, bon, c'était simplement un problème de communication entre nous, et Donc voilà, je suis passé.
21: Mais quand vous l'aviez rencontrée tout au début, est-ce que justement elle avait quand même des désirs? Parce que c'est ça, parfois, qui.
25: C'est qu'alors au début, tout se passait très bien, forcément. En plus, on était plutôt jeunes tous les deux. On avait 17, 18 ans. Donc forcément, au début, c'est toujours un peu fougueux tout ça. Donc c'était l'amour fou. Et puis, jeunes tous les deux, on avait 17, 18 ans. Donc forcément, au début, c'est toujours un peu fougueux tout ça. Donc c'était l'amour fou. Et puis, au fur et à mesure du temps,

0: D'abord, il faut savoir pourquoi on fait l'amour. Pourquoi il y a du sexe, pourquoi on baise. Quel est le moteur? Le moteur de la sexualité, c'est le désir sexuel pour obtenir du plaisir et des orgasmes. Un point, c'est tout. C'est pas autre chose. Alors, dans le cas que vous venez de citer, le moteur est ailleurs. Le moteur, c'est quoi? Le premier moteur, alors, quand c'est ailleurs, c'est la passion amoureuse. On est passionnément amoureux de l'autre, alors on saute sur l'autre. On saute, on veut une complétude avec l'autre. Donc le sexe est, même si on fait l'amour, ce sont des gens qui ne baissent pas, qui disent je fais l'amour, ils font l'amour parce que le moteur est là. Le moteur, c'est quoi? La passion. Or, la passion ne dure pas longtemps. Souvent, ce qui se passe, une fois que la phase passionnelle est terminée, la sexualité est terminée. Les gens, ils sont étonnés. Pourquoi? Pourquoi est-ce que ça s'éteint d'un coup? Parce que le moteur que vous avez utilisé est un mauvais moteur. C'est le moteur de la passion. Ce n'est pas un moteur de sexualité. Le moteur de la sexualité, on fait du sexe pour avoir du plaisir, du désir, du plaisir et de l'orgasme. Vous n'étiez pas là-dedans. Vous étiez dans quelque
1: Absolument.
0: chose de tout à fait différent.
1: Ouais, complètement. Et ça me permet de mettre un mot en tout cas sur ce qui s'est passé. C'est vrai que j'avais jamais pris le temps d'en parler avec qui que ce soit. Et ouais, ça explique beaucoup de choses, effectivement.
0: C'est le moteur qui est important. Pourquoi vous faites l'amour? Pour quelles raisons vous faites l'amour?
1: Oui, c'était ouais, comme vous l'avez dit, en fait, on était vraiment amoureux tous les deux, on était dans cette passion et elle s'est peut-être étoffée avec le temps, effectivement. Ça expliquerait beaucoup de
2: Oui,
1: choses.
2: une fois que le couple s'installe, la passion peut pas durer, hein. La passion, elle peut éventuellement durer quand c'est des couples d'amants qui ne se voient pas régulièrement. À ce moment-là, la passion peut durer des années.
1: Ah
2: Mais
1: oui,
2: la passion, dans un couple qui, à un moment donné, parce que justement il y a de la passion, décide de s'installer, forcément la passion doit se transformer en amour durable. Alors c'est tout à fait possible, hein. Il y a énormément de couples qui y arrivent. Mais si votre amie était donc passionnée et sexophobe, eh ben, à un moment donné, elle n'est plus que sexophobe.
0: C'est le
1: ce que j'ai compris.
0: sexophile, c'est une femme sexophile. C'est la même chose aussi. Donc au départ, le moteur va être la passion. Mais la sexophile, à la différence de la sexophobe, une fois que cette passion est terminée, comme vous dites, il y a de l'amour véritable, elle arrive à continuer à faire de l'amour parce qu'elle va faire de l'amour. Pourquoi? Pas avec un autre but, c'est pour obtenir du désir, du plaisir,
1: Du
0: parce que
1: plaisir.
0: c'est une personne sexophile.
1: Ouais, effectivement.
2: Oui, je pense qu'il faudrait presque faire un vrai test qu'on puisse faire à une femme qu'on rencontre, parce que c'est souvent les hommes hein, qui sont dans votre cas, Loïc. Et comme ça, on verrait si la femme fait l'amour par passion ou parce que
1: Par plaisir, par plaisir.
2: et si elle est sexophile ou sexophobe, parce qu'en fait, ce serait assez facile hein, avec un test bien étudié, vous auriez la réponse. Mais
1: Absolument.
2: je pense qu'en effet, elle n'avait pas du plaisir à faire l'amour, elle avait du plaisir à être avec vous parce que
1: Avec moi, oui.
2: les corps étaient, c'est ça qui vous a.
0: Oui, ce sont, excusez-moi, mais ce sont aussi en général des gens qui n'ont pas de sexualité personnelle. Donc posez la question toujours, est-ce que tu te masturbes? Est-ce que tu as des fantasmes? En général, les sexophobes n'ont pas beaucoup de sexualité personnelle non plus. Donc, ah oui, je me masturbe. Combien de fois tu te masturbes? Ah, une fois peut-être par mois. C'est pas suffisant. Un sexophile, il se masturbe et il a beaucoup plus de relations sexuelles. Donc ici, il y aura question de quantité. Alors,
2: Oui,
0: beaucoup
2: ça
0: de
2: c'est très
0: sexophobes n'aiment
2: juste.
0: pas parler quantité. Hein.
2: Oui, mais vous avez raison. Une femme qui se masturbe qu'une fois par mois, elle n'est pas.
0: Pas suffisant.
2: Alors, elle peut ne pas être totalement sexophobe, mais c'est une femme qui aura envie de faire l'amour une fois par mois. Hein, c'est tout.
1: C'est ça. Et c'est un sujet qu'on n'a jamais pu aborder. J'ai toujours essayé parce que forcément, moi, j'avais mon plaisir solitaire de mon côté. Et quand moi, je lui posais la question, forcément, parce que. Et non, elle m'a jamais répondu et j'ai senti que ça créait un malaise, donc j'ai pas insisté, mais j'ai bien senti quoi, qu'il y avait un souci.
2: Alors après, tout dépend pourquoi une femme est sexophobe. Si elle est sexophobe à cause de mauvaises paroles qu'elle a entendues durant toute son enfance, on peut parfois arriver à renverser les choses. C'est là où le travail parfois avec un sexothérapeute peut aider. Mais il y a des femmes, il y a rien à faire, elles resteront sexophobes toute leur vie. Et après tout, encore une fois, vous avez raison, Yves. Il n'y a pas à juger qui que ce soit. Chacun a le choix, hein. On n'est pas là pour.

0: obliger tout le monde à faire l'amour.
1: Donc sexophile et sexophobe, on peut être pendant toute une vie sexophile, on ne peut pas être pendant toute une vie sexophile. Pardon, on peut être pendant toute une vie sexophobe, on ne peut pas être pendant toute une vie sexophile. Parce qu'on aura des problèmes de santé, des problèmes de deuil, des problèmes d'argent, tout ça, où les galipettes passent vraiment au second genre. Donc on peut pas... On ne peut pas s'y mettre dans la sexualité. Être sexophile pendant toute une vie, je n'ai jamais rencontré. À condition que les gens vivent plus de 80 ans, évidemment.
0: Hein. Oui, oui, bien sûr.
2: Bien sûr.
0: Bah, écoutez, Loïc, profitez bien de cette nouvelle relation, hein, puisque vous arrivez à trouver...
1: Demandez, Loïc, quand vous êtes dans une nouvelle relation, première question, demandez, est-ce que tu te masturbes?
2: D'accord, ok. Alors, peut-être pas au premier rendez-vous, je sais pas, mais effectivement, c'est toujours bon à prendre, tu prends le conseil. Merci beaucoup. Très cool, en tout cas.
0: Je vous en prie, merci à vous, Loïc. Et puis, je pense que c'est un conseil que tout le monde a entendu, il me semble. Yves Obsletti, on se retrouve dans un moment, dans un instant pour le Love Conseil. On va parler des phases critiques du couple. Il y en a, j'en ai trouvé 7 aussi. Et puis, on aura Fabien également qui va prendre la parole et qui a aussi ce problème de désir qui passe au second plan.
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0: Eh bien, Yves Pslati, on va parler des phases critiques du couple. Hein. On sait très bien que dans un couple, il y a des moments un peu difficiles. Alors, la première phase, eh ben, c'est celle qu'a connue Loïc. Hein. C'est le moment où on s'installe ensemble, ou bien même qu'on se marie. On passe donc de l'état de passion à l'état plus tranquille de la vie de couple. Et c'est là où parfois on peut avoir des mauvaises surprises. La deuxième étape, c'est quand arrive le premier enfant. La troisième étape, c'est les changements importants. Alors, ça peut être un déménagement, ça peut être un changement d'emploi, ça peut être un deuil. Enfin, il y a des moments difficiles dans la vie, pour l'un ou pour l'autre d'ailleurs. Mais quel que soit celui qui est impacté, ça impacte le couple, évidemment. La quatrième crise, je l'ai mis dans les crises principales parce que c'est quand même de plus en plus fréquent, c'est l'aventure extra-conjugale, qu'elle soit avouée ou découverte ou pas d'ailleurs, parce que ça bouge l'équilibre du couple. Cinquième phase, c'est ce qu'on appelle le démon de midi, hein, c'est le moment où on a le sentiment que l'autre n'est peut-être plus si séduisant, ou alors on a le sentiment qu'on est peut-être qu'on a une prise de conscience de pas avoir réalisé ce qui nous tient le plus à cœur, qu'il faut peut-être tout bousculer, et parfois on croit qu'il faut se séparer pour retrouver une sorte de liberté. Alors la sixième étape, c'est le départ du dernier enfant ou l'heure de la retraite, c'est-à-dire que le couple va se retrouver face à face, si je puis dire. Et la septième étape, c'est la maladie, la grave maladie de l'un ou l'autre des partenaires. Alors je les ai mis dans cet ordre-là, c'est pas toujours dans cet ordre, hein, évidemment, mais enfin, c'est un petit peu dans cet ordre. Qu'est-ce que vous avez envie de dire? D'abord, est-ce que vous êtes d'accord, et qu'est-ce que vous pourriez rajouter?
1: Ben, je suis tout à fait d'accord, mais moi j'aime bien séparer le nid vide quand le dernier enfant part, et la mise à la retraite, parce qu'il y a quand même 10-15 ans de différence entre les deux et les projets sont différents.
0: C'est vrai.
1: Donc moi je les séparerais, je ne mettrais pas là-dedans. Mais sinon c'est ce que j'utilise aussi comme les moments critiques du couple.
0: Et alors dans ces moments-là, toujours pareil, hein, communiquer, ne pas interpréter, ne pas interpréter ce que l'autre pense ou ressent, communiquer et en parler et échanger ensemble de ce qu'on ressent, de ce qu'on aimerait.
1: Mais il faut pouvoir le dire, il faut pouvoir en discuter et on passe au-dessus, quoi. Mais c'est vrai que c'est des projets qui changent. Il y a encore un, c'est le déménagement.
0: Oui, je l'ai noté. Oui, je l'ai dit dans les
1: vous l'avez dit,
0: dans les changements de. Oui. Voilà. Donc à vous de réfléchir et de pas faire comme si ce n'était pas grave et pas important, parce que c'est important. Et
1: puis, il faut le savoir que ça va arriver, hein.
0: Oui.
1: Pour le savoir,
0: à chacun.
1: Hein, à l'avance.
0: Oui.
1: C'est pour ça qu'il faut le dire. Oui.
0: C'est pour ça qu'il faut bien avoir conscience des crises que le couple rencontre. Et puis on rencontre de toute façon tous dans notre vie des crises, hein, individuellement, et forcément quand on rencontre une crise individuellement, bah ça a un effet sur le couple, hein, forcément. 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Et on retrouve Fabien qui est avec nous. Bonjour Fabien.
15: Oui, bonjour Brigitte, bonjour Yves.
1: Bonjour.
0: Merci d'être avec nous. Est-ce que vous avez entendu le témoignage de Loïc ou pas, Fabien ?
15: Oui. J'ai écouté attentivement tout à l'heure. Effectivement, il y a pas mal de choses dans lesquelles je me suis retrouvé aussi.
0: J'imagine. Hein. Donc, vous êtes dans la phase après passion, c'est ça, dans votre couple ?
15: Oui, voilà, effectivement. En fait, avec ma compagne, au début de notre relation, c'était pareil que Loïc. Voilà, on avait énormément de désir l'un pour l'autre. On profitait de chaque moment ensemble. Il y avait beaucoup de complicité, de spontanéité. Et puis, notre vie sexuelle, elle était vraiment épanouissante. Hein. Et puis après, les années sont passées. On a eu un premier enfant, puis un second. Et puis, les responsabilités aussi, elles se sont accumulées. Au niveau du travail, j'ai eu un petit peu intéressant. Et donc, du coup, c'est devenu un peu plus prenant. Et forcément, la fatigue, elle s'est installée. Donc, sans vraiment s'en rendre compte, je pense que notre vie intime, elle est passée au second plan, en fait.
0: Oui. Donc là, il y a plusieurs choses. Hein. J'ai l'impression que c'est pas tout à fait comme Loïc, c'est-à-dire que vous avez su garder une sexualité correcte même quand la passion s'était un petit peu éteinte.
15: Oui.
0: Hein,
15: oui,
0: puisque vous avez eu des enfants, donc vous avez construit quand même votre couple.
15: Oui, effectivement. Oui.
0: Par contre, c'est les parents qui ont pris le dessus sur les enfants, sur voilà. le couple d'amants, pardon.
15: Voilà. Oui, non, mais voilà, complètement. C'est ça tourne plus qu'autour de la vie de famille, les enfants, et c'est vrai.
0: Et
15: que,
0: le travail.
15: Et le travail, oui.
0: Ça, c'est aussi quelque chose qu'on rencontre souvent, hein, Yves Psati.
1: Oui. Donc les gens ils disent souvent à cause de la fatigue. La première raison que les gens donnent c'est la fatigue. Mais je suis pas tout à fait d'accord avec ça. Donc il y a eu une étude qui a été faite il y a une bonne dizaine d'années, même 15 ans je pense, en Angleterre. Il y avait des couples qui étaient depuis 30 ans ensemble et qui faisaient l'amour encore pas 5 fois par semaine après 30 ans. Ils se sont dit mais c'est qui ces gens-là ? Eh ben ils ont creusé un peu là-dedans et ils ont trouvé quelque chose. C'est des gens, mari et femme, qui travaillent 60 heures par semaine. Donc c'est pas la fatigue, c'est une question de philosophie. La philosophie c'est quoi ? On est fatigué, on travaille beaucoup, vivement qu'on rentre à la maison et qu'on s'occupe l'un de l'autre. C'est une question de philosophie. Alors tout le monde met ça sur la fatigue. Certes, la fatigue elle joue, bien sûr, on peut pas nier ça. Mais avant tout, c'est une question de
0: oui, mais Yves, sexophile. Est-ce que c'est juste parce que quand on est vraiment sexophile, ben on sait que de faire l'amour, ça va nous requinquer et ça va nous redonner de l'énergie. Quand on n'est pas assez sexophile, on est en effet fatigué. Donc l'envie n'est pas assez forte pour qu'on aille au-delà de la fatigue.
1: Voilà, et tout passe avant. Un sexophile, il sait que il est fatigué aujourd'hui, il ne peut pas faire, alors il cherche un déclic. Ils se disent, il faut mettre juste un tout petit déclic, en deux minutes, on est partant. Ils se regardent qui va faire le déclic. Et en général, quand c'est un couple... sexophile, tous les deux, le premier déclic qu'il faut, ou bien ils se racontent des petites histoires très érotiques, ou bien ils vont se mettre à un film érotique, et deux minutes après, ils se sortent l'un sur l'autre. Donc, ils cherchent un starter, et le starter, un film érotico-pornographique, c'est le superbe starter. Mais eux, quand ils sont deux sexophiles, ils peuvent regarder ensemble dans un film érotico-pornographique. Mais dans le couple, s'il y a un qui est sexophobe, qui n'est pas suffisamment sexophile, ils vont jamais regarder ensemble un film érotico-pornographique.
0: Ils vont regarder une chaîne d'infos et ça va les fatiguer encore plus et, et ça va enlever tout désir.
15: Effectivement. Ben oui, parce que voilà, c'est ce que je me suis souvent demandé. En fait, comment on peut redonner envie à son partenaire ou sa partenaire si le désir était quelque chose qui ne se commande pas, en fait. Est-ce que comment on peut faire pour redonner l'envie
1: Le starter.
0: Oui, et puis je crois que vous dites une chose qui est pas tout à fait juste, Fabien. Le désir ne se commande pas. Si le désir, on peut, il faut bien faire la différence entre le désir qu'on a quand on est dans la passion et on est dans une sorte de d'attirance comme des aimants vers l'autre. Et ça, c'est ce désir qui vient de l'autre. Et puis il y a le désir qui vient de soi et et c'est là où il faut se dire je suis fatiguée, mais après tout si je fais le petit effort d'aller vers Fabien et qu'on fasse l'amour, je vais me sentir bien, on va être heureux, on va se faire du bien et à ce moment-là on va chercher son désir à soi, comprenez?
15: Oui.
0: Il faut pouvoir arriver à communiquer avec elle.
15: Ça, il n'y a pas de souci. Hein. On communique parce qu'on a bien vu tous les deux que voilà, les moments intimes, ils étaient quand même beaucoup moins fréquents. Et du coup, j'essaye de faire des efforts au quotidien. Hein. On organise les soirées à deux, on prend du temps pour discuter, on essaie de retrouver une certaine complicité en dehors de la chambre. Et puis, on essaie de faire des choses aussi sans les enfants.
0: Et alors
15: ça se passe bien, mais c'est vrai qu'on a toujours la vie de famille qui revient, on repart systématiquement autour des enfants.
0: Un moment que vous organisez tous les deux, est-ce que ça se termine par faire l'amour ou pas?
15: Alors oui, mais pas forcément à chaque fois, et puis on fait pas ça non plus tous les mois.
0: Ouais, donc j'ai l'impression que vous fatiguez un peu parce que vous arrivez, enfin c'est vous qui êtes toujours obligé d'organiser tout ça.
15: Ben, je me dis que c'est plutôt à moi de tenter aussi de refaire les efforts en tant qu'homme, en disant faire naître toujours le désir auprès de ma partenaire.
0: Yves Slaty, qu'est-ce que vous pouvez conseiller à Fabien ?
1: En fait, il y a aussi deux formes différentes de désir, le désir spontané et le désir provoqué. Alors ici, dans les cas où on est un couple installé, où il y a du travail, où on est fatigué, tout ça, il faut pas compter beaucoup sur le désir spontané parce qu'il va pas arriver. Donc il faut le provoquer, le désir. Donc le starter, c'est ça, provoquer. Alors provoquer, peut-être un bon repas, ça peut provoquer, à condition d'aller un peu plus loin pour les galipettes, et puis une parole, comme je dis, viens, est-ce que ça t'intéresse qu'on regarde un petit film érotique, ou bien est-ce que ça t'intéresse que je te raconte une petite histoire qui va un peu t'échauffer, toi tu peux me raconter un fantasme, tiens, le dernier fantasme que tu as eu, c'est quoi? Ça, c'est les couples sexophiles qui font ça. Les couples sexophiles, même quand ils sont fatigués, ils n'ont pas du désir spontané. Donc, ils vont provoquer quelque chose. Alors, ici, apparemment, vous n'êtes pas sexophobe, aucun de vous n'est sexophobe. Il suffit juste de savoir qu'est-ce qui va exciter l'autre. Et petite histoire, viens, on va regarder une BD ensemble, viens, on va regarder un film ensemble, on va se raconter une histoire, tiens ton fantasme, ou bien viens, on va se laver ensemble, viens, on va faire un massage ensemble.
0: Oui, il faudrait Fabien que vous connaissiez mieux ce qui peut chez elle relancer son désir.
15: Oui, effectivement, c'est vrai que autre chose que de prévoir un dîner ou une sortie.
0: Parce que j'ai l'impression qu'elle apprécie très bien le dîner, la sortie, mais que ça suffit pas pour que. Il faut peut-être être encore plus précis, si je puis dire.
15: Oui, c'est vrai que l'histoire de faire un massage ensemble enfin vraiment une activité à deux, mais pour le bien-être, peut-être que ça pourrait changer aussi.
0: Et moi, je pense puisque
1: surtout se toucher.
15: D'accord, ouais.
0: Oui, il faut éveiller.
15: Dans un endroit neutre aussi, le fait de ne pas forcément être à la maison à ce moment-là, ça pourrait égayer.
0: Je
15: aussi,
0: ne sais pas, je pense qu'il y a deux choses. C'est d'abord peut-être lui poser, puisque vous arrivez à communiquer, lui poser la question, qu'est-ce qui chez toi te donne envie d'aller plus loin sexuellement quand on est tous les deux? Ou quand elle est toute seule, parce que peut-être qu'il faut lui offrir un jouet et lui dire « j'arrive dans un quart d'heure, ma chérie ». Enfin, je dis n'importe quoi, hein, je la connais pas. Hein. Vous voyez ? Donc il faut que vous sachiez, parce que parfois les femmes, il suffit qu'elles aient le temps de prendre un vrai bain, de peut-être un petit peu commencer à se caresser avec un jouet, et à ce moment-là, elles sont tout à fait prêtes pour avoir un rapport sexuel. Vous voyez, alors je dis pas que c'est le cas de la vôtre, hein, mais c'est un conseil que je donne en général. Et puis ensuite, une fois que vous aurez pu communiquer avec elle, il faut, et là je suis totalement d'accord avec ce que vient de dire Yves, il faut, ça passe par le toucher. Nous, on est, j'aime bien rappeler ça. Nous, on n'est pas des micro-ondes. On est des fous,
15: il faut le temps que ça chauffe, c'est vrai. Non, mais c'est vrai que l'histoire du bain, c'est pareil, on a une baignoire à la maison, c'est pas forcément eu l'idée de préparer, pourquoi pas une fois un bain et faire une soirée.
0: Enfin bon, en tout cas, vous avez la chance de communiquer, vous avez la chance que visiblement elle n'est pas sexophobe, donc trouvez comment, quels sont les moyens qui lui permettent de trouver de retrouver le désir. Parce que j'ai l'impression en effet que la soirée c'est très sympathique, c'est bien, c'est déjà bien parce que ça fait de l'intimité, et je parle souvent aussi de cette nécessité d'être dans l'intimité, un peu loin des contingences matérielles et des enfants, mais ça ne suffit pas à réveiller son désir.
15: D'accord, ouais, on a l'impression que ça fait un peu programmé, et c'est pour ça que c'est pas naturel quand c'est comme ça.
0: Je savais que vous alliez réagir, Yves.
1: Non, s'il vous plaît. Est-ce qu'on programme ou on programme pas? Oui, on programme. Donc, la question est, oui, il faut programmer. Pourquoi il faut programmer? Comment est-ce que j'ai découvert ça? Donc c'est avec le Viagra. Donc la femme dit, donc c'est plusieurs patientes, donc j'ai le couple en face de moi, plusieurs patientes, donc il prend le Viagra, il me dit rien, donc il attend 30 à 45 minutes, puis il vient, il saute sur moi. Et elle dit après ça, je le refuse, et puis il râle parce que il a jeté 10 euros par la fenêtre parce qu'il a pris un Viagra et que ça n'a servi à rien. Ok, alors je dis, mais qu'est-ce qu'il fallait faire? Qu'est-ce qu'il faut faire? Mais qu'ils me le disent. qu'est-ce qu'il doit dire? Ben, avant de prendre le Viagra, qu'il me le dise. S'il me dit, je prends le Viagra, je sais qu'il y a 30 à 45 minutes. Ben, lui, en 30 et 45 minutes, il va se chauffer. C'est-à-dire que lui, son désir va augmenter à un moment donné où il va venir vers moi. Donc, il est déjà programmé. Mais s'il me le dit 30 à 45 minutes, moi aussi, je peux me programmer. Je peux aller prendre une douche, je peux me faire belle, je peux lire un roman, je peux, un roman érotique, tout ça. C'est-à-dire que 30 à 45 minutes après, au moment où il a pris le Viagra, on va être au niveau du désir sexuel en phase. Et alors, là, il n'y a pas de problème. Donc, programmer.
15: Oui,
1: ne dites pas que ça doit être naturel. Ah, ça doit être naturel. C'est vraiment le truc de sexophobe. C'est naturel. Et si vous baisez, vous ne baisez pas. Donc, ça ne sert pas. Ça ne sert à rien que ce soit naturel. Donc, chez ces gens-là, il faut programmer. N'ayez pas peur de programmer.
15: D'accord, ok. Bon, moi, je pensais que ça ne venait pas naturel, justement, de programmer.
1: Non, il n'y a rien. Dans le sexe, il n'y a rien de naturel. Hein.
0: C'est le naturel, oui, c'est quand on est en train de faire un gosse parce qu'on est poussé par nos hormones. Ça, c'est naturel, c'est tout. Le reste, se donner du plaisir, ce n'est pas naturel parce que ce n'est pas nécessaire pour la survie de l'espèce.
15: Non, c'est vrai.
0: Donc, ça marche pas. Il a raison, Yves. Faut arrêter de croire que le désir est naturel. La pulsion est naturelle, mais pas le
15: désir. D'accord. Écoutez, voilà, j'aurais vraiment appris encore quelque chose.
0: Mais on est là pour ça, Fabien.
15: Vous, bah oui, c'est pour ça. Merci de m'avoir reçu.
0: Je vous en prie, Fabien, merci à vous. Je crois que le témoignage servira à beaucoup d'autres qui écoutent. Allez, une petite pause et on retrouve Yann qui, lui, est sexophile et qui veut parler de cette société qui nous rendrait sexophobes.
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0: Toujours en compagnie de Yves Pslaty, je rappelle que vous pouvez aussi le retrouver sur sa chaîne YouTube, Dr Yves Pslaty. Vous retrouverez tous ses conseils clairs, précis, son franc-parler qu'on aime beaucoup. Et vous saurez ce que c'est qu'un sexophile ou un sexophobe. Bonjour Yann.
2: Bonjour Brigitte, bonjour Yves.
0: Alors vous êtes sexophile, mais vous trouvez que la société nous rend un peu sexophobes ?
2: Oui, je trouve qu'aujourd'hui, on a tellement d'encadrement de tout, et puis c'est vrai qu'on essaye de trop canaliser un petit peu les gens, et puis tout de suite, l'information que l'on reçoit tous les jours sur tous les problèmes d'agression sexuelle, etc., font que ça bloque les gens, quoi. C'est assez simple. On se demande si on ne devient pas déviant, si on devient sexophile.
0: Oh bah, écoutez, je crois que les abus sur enfants, tout le monde, je pense qu'au contraire, c'est clair. Donc vous parlez plutôt des cas, enfin les femmes qui portent plainte sur des hommes qui, par exemple, c'est de ça dont vous parlez plutôt. Parce que mélangeons pas tout, hein.
2: Tout à fait. Par exemple, oui, en effet, et puis même le voir notre jeunesse qui a une sexualité qui est bien différente, je dirais, parce qu'ils n'ont pas trop envie d'avoir d'enfants, c'est très bizarre, ils sont plutôt consommateurs d'images plus que de sexualité.
0: Qu'est-ce que vous en pensez, Yves Pslaty ? Vous trouvez que la société devient un peu sexophobe ?
1: Est-ce que la société a déjà été sexophile ?
0: Oui.
1: La société n'a jamais été sexophile.
0: C'est pas faux.
1: Elle n'a jamais été sexophile.
0: Si, quand même, à un moment donné, dans les années 80-90.
1: La révolution sexuelle.
0: En tout cas, en France, entre, on va dire, 85 et 95-2000, il y a eu un courant assez d'ouverture à la sexualité, je trouve.
2: C'est pas parce que c'est du cinéma.
1: Quel est le pourcentage des gens qui ont adhéré ? N'oubliez pas.
0: Ah, ça, c'est autre chose. Mais...
1: Les lois, tout ça, sont faites par des sexophobes. La censure, c'est dans les mains des sexophobes. Quand on dit ne fais pas ceci, ne fais pas cela, c'est des sexophobes. Quand un directeur à l'école disait à l'époque qui est-ce qui va donner un cours de sexologie à nos élèves, les premiers qui levaient les doigts, c'était les sexophobes. Parce qu'ils ont un message à passer. Le sexe, c'est mal, c'est sale, c'est du viol, c'est je sais pas quoi, les grossesses non désirées. Donc, les sexophiles n'ont jamais plus le pouvoir. Hein. Les sexophobes, ils ont toujours plus. Donc, est-ce que maintenant, la jeunesse, qu'est-ce qu'elle fait, comment elle fait ? Donc, vous avez en France des beaux chiffres, hein, pour voir que c'est pas...
0: Les c'est pas brillant.
1: Sont loin derrière, hein, pour le moment.
0: Donc, Yann, vous avez raison. S'il n'en reste plus qu'une, je serai celle-là. Hein,
2: Vous avez l'image de votre passé aussi. Et c'est vrai que les années 80 ont été un souffle de liberté.
0: Oui, il y a eu ce moment où.
2: On a à peu près le même âge et je ressens tout à fait ça.
0: On parlait de libertinage à la télé. Il y avait une ouverture quand même dans ces années-là, mais ça a été en effet maximum 15 ans. Hein. Et puis il y avait en même temps l'arrivée du SIDA, donc ça a été compliqué, quoi. C'était
2: tout à fait. Puis alors maintenant, on a une autre chose qui est assez intéressante, c'est que le film érotique, etc., était une espèce d'appel. À l'époque, c'était Canal+, ou je sais plus qui disait ça.
0: M6. Le film érotique du dimanche soir, c'était M6.
2: Voilà. Bon. Et aujourd'hui, maintenant que c'est entre guillemets n'importe où sur le réseau, sur le net.
0: Oui, sur Netflix, etc. Oui.
2: Ouais, puis YouTube, et puis tout ce qu'on veut. Enfin, il y a 10 000 supports plus faciles. Mais ceci étant, je pense que les jeunes sont peut-être consommateurs d'érotisme et de pornographie très jeunes. Mais je suis pas sûr qu'après ça les influence tant que ça et qu'ils aient envie de sexualité. Je suis pas sûr du tout parce qu'ils ont pas vu des choses forcément très belles. Et le film érotique, même tel que vous l'avez pratiqué, tel que vous l'avez fait, était sûrement beaucoup plus joli que le film, que la pornographie d'aujourd'hui. La pornographie d'aujourd'hui, c'est de la performance.
0: Mais je crois que les jeunes cherchent toujours l'amour, mais sont un peu perdus parce que d'abord il y a tous leurs parents qui ont divorcé, qui s'entendaient pas si bien que ça. Ils ont pas l'image de couple parental qui s'entendait bien sexuellement non plus. Il y a aussi tout ce qu'on entend aujourd'hui sur les relations, que les hommes seraient violents. Et puis on dit tellement aux femmes attention, soyez sûres d'être consentantes. Moi, je suis pas sûre que le mot consentement et désir aillent très bien ensemble. Je sais pas ce que vous en pensez, Yves Pislati.
1: Bon, ça, on a déjà discuté le mot consentement avec le désir. Je sais pas. Donc ça, j'aime bien un peu choquer, un peu bousculer les gens. Je dis le mot consentement. Les sexophiles sont toujours consentants. Même les sexophiles, ils sont consentants à ce que tu me dises non.
0: Oui, bien sûr.
1: Parce qu'il n'y a pas frustration. Pourquoi il n'y a pas frustration? Donc le consentement, quand tu me dis non, qu'est-ce que ça provoque? Et il y a celui qui demande, et qu'est-ce qu'il reçoit comme reste? Donc s'il y a une frustration, ok, c'est sans arrêt frustration. Et qu'est-ce qu'on fait pour le frustrer? Donc le sexophile, il est apte à écouter le non, parce qu'il sait que si moi je t'ai appelé aujourd'hui, tu n'es pas venu, demain c'est toi qui vas venir vers moi. Mais quand c'est, il y a un sexophobe, ou bien deux sexophobes, ou bien un peu à moitié, et c'est toujours non, et utiliser, ah oui, mais je ne suis pas consentant. Quand est-ce que tu vas être consentant? C'est ça le problème. Donc, on doit s'occuper, non pas. Donc, en tant que sexologue, mon plus grand problème dans les consultations en tant que sexologue, c'est pas à celui qui a le droit de dire non, c'est l'autre qui reçoit sans arrêt. Donc, et j'aime bien parler. C'est une femme qui demande du sexe, et monsieur, non. Qu'est-ce qu'on fait pour cette pauvre femme? Qu'est-ce qu'on peut faire pour cette pauvre femme? Alors quand j'explique là, devant un parterre, des étudiants, étudiantes, je dis qu'est-ce qu'on fait? Réponse, et il faut dire à l'homme qui se force. Ah, ok, on va dire à l'homme qui se force. Et le cas contraire, quand une femme dit non, est-ce qu'on peut dire à une femme, tu dois te forcer madame? Est-ce qu'on a le droit de dire ça?
0: Ah non,
1: ça?
0: Enfin Yves...
1: Pourquoi c'est deux poids, deux mesures?
0: donc en fait, c'est les sexophobes qui ont inventé le terme de consentement.
1: Le consentement, il faut toujours un consentement, je suis tout à fait d'accord.
0: Mais bien sûr.
1: Le consentement pose problème quand c'est tous les jours, non. Dans un couple formé, hein. Dans un couple formé, je parle, hein, pas au tout début. Évidemment, pour certaines pratiques, il faut demander le consentement de l'autre. Mais ici, sexologue, moi, je vois que des couples qui sont formés. Hein. Donc, c'est dans les couples qui sont formés et qui sont ensemble depuis plusieurs années. Cette pauvre femme, qu'est-ce qu'on va faire avec cette pauvre femme à laquelle on dit non, je ne veux pas. Non, l'homme, il dit je ne veux pas. C'est toujours comme ça qu'il faut parler pour que les gens puissent comprendre. Parce que c'est facile de dire, ah, c'est l'homme qui demande et la femme qui dit non. Mais il y a le cas contraire aussi.
0: Ben bien sûr. De plus en plus d'ailleurs. J'entends beaucoup plus ce cas-là aujourd'hui qu'il y a 20 ans. De femmes qui sont plus sexophiles que l'homme.
1: Que l'homme, voilà. Et ouais, ça existe.
0: Ça existe, je suis d'accord. Et beaucoup
1: mais qu'est-ce qu'on fait? Qu'est-ce qu'on fait? Et alors? Ouais, j'ai la réponse évidemment. Qu'est-ce qu'on fait? Donc, on responsabilise alors l'homme. Monsieur. Tu as le droit de dire non. Qu'est-ce que tu vas mettre en place pour la sexualité de ta femme? Réponds-moi. Est-ce qu'elle peut se masturber? Est-ce qu'elle peut aller voir ailleurs? Qu'est-ce que tu vas mettre en place? Tu dis non. Qu'est-ce que tu vas mettre en place pour la sexualité de ta femme? Alors là, qu'est-ce que je vais faire? Ben oui. Responsabilité. Responsabiliser à celui qui dit non. Qu'est-ce que tu vas mettre en place? C'est comme ça qu'on résout les problèmes. Hein.
0: Absolument. Ben merci Yann de cet échange. Voyez, vous avez raison, vous avez mis les pieds dans le plat et ça a fait réagir Yves Pislati, comme toujours, de toute façon. On va faire la petite pause pour les infos. Je vous donne la petite devinette, Yves. Pourquoi on dit que les femmes ressemblent aux girouettes? Vous pourrez donner la réponse après les infos et on continue bien sûr avec vous sur Sud Radio 0826 300 300. À tout de suite.
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0: Les infos, nous retrouvons François Germain.
1: Bonjour à tous. Plus de 20 000 personnes évacuées en Gironde en 24 heures en marge de l'incendie qui a déjà brûlé plus de 3 000 hectares près du bassin d'Arcachon. Le parc des expositions de Bordeaux est prêt à accueillir les évacués. 700 sapeurs-pompiers sont toujours mobilisés, appuyés par des moyens aériens d'ampleur. L'enquête sur l'origine des flammes se poursuit. Selon le procureur de Bordeaux, on s'oriente vers une cause accidentelle et humaine. La circonstance aggravante de racisme retenue par les juges d'instruction dans l'affaire Thomas, cet adolescent de 16 ans tué d'un coup de couteau en 2023 à Crépol, une qualification de racisme retenue sur la base d'une dizaine de témoignages faisant état de propos hostiles aux personnes blanches. Dans cette affaire, 14 personnes sont mises en examen. L'influenceuse Carla Moreau, visée par la DZ Mafia. Sa voiture a été retrouvée incendiée à son domicile de Marseille avec une lettre signée de l'organisation de narcotrafic. Le parquet de Marseille a ouvert une enquête des chefs de tentative d'extorsion. Elle a été confiée à la brigade de répression du banditisme. L'Union européenne inflige une lourde amende à Google, 890 millions d'euros, pour des atteintes à la concurrence dans la recherche en ligne et au sein du magasin d'applications Google Play. Il s'agit de la plus forte amende infligée par l'UE contre une entreprise au titre du règlement européen sur les marchés numériques. À l'étranger, la tension ne retombe pas au Moyen-Orient. Les hostilités se poursuivent entre l'Iran et les États-Unis. L'armée iranienne assure qu'elle continuera à frapper
4: frapper des cibles américaines au Moyen-Orient aussi longtemps que l'Iran en sera attaqué par les États-Unis. Le chef de la diplomatie iranienne a mis en garde les États-Unis contre une riposte puissante après les menaces de Donald Trump de bombarder les centrales électriques et les ponts. Et puis en foot, alors que l'on attend la nomination de Zinedine Zidane à la tête des Bleus la semaine prochaine, un autre sélectionneur va bientôt prendre ses fonctions. Jürgen Klopp sera officiellement nommé sélectionneur de l'Allemagne. Demain, l'ancien entraîneur de Liverpool aura pour mission de relever une Mannschaft sortie en 16e de finale de la Coupe du Monde par le Paraguay. Voilà pour l'info, passez une excellente journée.
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0: Eh bien nous allons continuer à évoquer les sexophiles, les sexophobes avec Yves Pslaty. Et je vous remercie d'être avec nous, Yves Pslaty, en tant que sexothérapeute, parce que je crois que ces deux termes, on ne peut plus clair, permettent bien à ceux qui nous écoutent de comprendre. Hein, et comme de toute façon, on est toujours le sexophile de quelqu'un ou le sexophobe de quelqu'un. Hein, donc c'est important de bien comprendre ce que ça signifie pour arriver à mieux communiquer ensemble. Je vais d'abord vous demander la réponse à ma devinette. Pourquoi on dit parfois que les femmes ressemblent aux girouettes ?
1: C'est dans quel sens le mot girouette ? C'est des,
0: dans le sens que vous voulez.
1: Qui changent sans arrêt d'avis.
0: Pas vraiment. C'est plus dans l'idée que parce que quand elles se fixent comme les girouettes, ça rouille. Vous n'avez jamais laissé une femme se fixer, sinon elle va rouiller. C'est plus dans ce sens-là, parce que ça pourrait être en effet dans le sens où la femme a toujours la tête qui tourne ailleurs. Mais non, bon, enfin bref. Oui, vous êtes d'accord avec cette idée hein, qu'on est toujours le sexophobe de quelqu'un ou le sexophile de quelqu'un ? Enfin, pas toujours, mais
1: évidemment.
0: Souvent.
1: Bien oui. Quand on n'a pas la même libido.
0: Forcément. Et puis, ça dépend. Parfois, ça change, ça s'inverse. On va reprendre avec Bobby qui est avec nous. Bonjour, Bobby.
11: Oui, bonjour, Brigitte. Bonjour, Yves. Donc, oui, sur cette notion de sexophone et sexophile, je suis célibataire depuis quelques années maintenant et je fréquente plusieurs femmes, dont une qui plus est sexophile puisqu'elle n'a jamais eu de relation sexuelle.
0: Ah bah non, elle serait plutôt sexophobe alors.
11: Pardon, excusez-moi, oui, j'ai mélangé, je me souviens de la chose avec la sienne.
0: Donc elle n'a jamais eu du tout de relation sexuelle, c'est-à-dire pas de même pas de préliminaire, rien de...
11: Alors, on a un petit peu avancé sur ce sujet-là il y a quelques temps, parce que je la connais depuis quand même quelques années. Ça a démarré dans une soirée un peu festive où je me suis mis à venir un peu la toucher comme ça dans l'excitation avec l'alcool un petit peu, etc. Et puis, quand on s'est revu, on en a parlé. Et puis, je lui ai fait un petit massage habillé. Bon, je connaissais peut-être d'amitié, de connaissances en commun. Tout le monde l'a fait là-dessus sans gêne. Hein, alors, j'en rigolais elle-même. Et puis, quand on a commencé à se rapprocher tous les deux, elle m'a expliqué qu'elle était un petit peu amoureuse de moi, mais trop content. Bah, on n'avait jamais rencontré un homme pour de vrai. Et puis, on a un peu flirté plus, mais on s'embrassait déjà même pas. Et puis, elle s'est mise à découvrir un peu de plaisir quand je lui touchais la poitrine.
0: Oui.
11: À s'exciter comme si je faisais l'amour à une femme sur presque un orgasme. J'ai envie de dire, j'étais un petit peu perdu sur ce comportement. Et puis, progressivement, elle s'est mise à me toucher un petit peu le sexe de manière très relaxe. Je ne sais pas comment ça fonctionnait, donc je lui ai un petit peu fait le mouvement de la main, etc., pour qu'elle comprenne. Puis il s'est instauré un jeu comme ça, où moi je la masse, je touche la poitrine, elle s'excite, elle a la poitrine qui se met à gonfler, et elle me touche le sexe, et c'est jamais allé plus loin.
0: D'accord. Alors, dans ce que vous racontez, c'est pas une femme totalement étrangère aux sensations érotiques, puisque quand vous lui caressez les seins, visiblement, ça lui provoque quelque chose, elle ressent quelque chose, hein.
11: C'est ça, mais même un bisou dans le cou, tout ça, par contre, c'est le néant, parce que c'est plutôt mon approche de base, j'aime bien prendre du temps, j'aime bien le temps.
0: Non, non, mais visiblement, elle a bloqué, et c'est vrai qu'on peut plutôt penser que c'est totalement bloqué, et que ça me paraît assez compliqué. Yves Pslaty, qu'est-ce que vous avez envie de dire à Bobby ?
1: Quel âge est-elle, cette femme ?
0: 55 ans.
1: Elle a eu une réaction, peut-être c'est comme des chatouilles, hein, donc ça l'a chatouillée, c'est pour ça qu'elle a eu une réaction comme ça. 55 ans pour quelqu'un qui n'a pas fait de l'amour, c'est un peu compliqué. Non, en fait, Bobby, est-ce que vous avez une question là?
11: Une fois, on était quasiment dénudés, parce que c'est pareil, elle est pas complexée, mais elle veut pas trop se déshabiller. Et une fois, j'ai réussi à, dans les caresses, tout ça, à mâcher de son sexe, et elle a fait comme une espèce de petit couinement de jouissance, et elle a serré les cuisses, donc tout de suite, j'ai enlevé ma main. Donc là, j'ai pas trop de pareil.
0: Mais elle vous a pas empêché de mettre votre main entre ses cuisses?
11: Pas du tout, mais dès qu'il y a eu le contact très délicat dans l'approche, elle m'a serré les cuisses, elle a fait comme une jouissance dans la seconde, enfin plus que dans l'éclair.
0: Bon. Est-ce que vous lui avez posé la fameuse question que Yves nous a révélée en début d'émission? Est-ce que vous lui avez demandé si ça lui arrive de se masturber?
11: Ah non, c'est vrai, oui, on en parle, parce que le pire du pire, c'est que je raconte moi des anecdotes.
0: Non, mais répondez à ma question, parce que sinon on n'avance pas.
11: Elle sait pas du tout.
0: Elle s'est jamais masturbée?
11: Pas du tout, jamais.
0: D'accord, bon, donc déjà...
1: 55 ans, pas masturbée vierge, bon oui, c'est compliqué. Je ne voudrais pas être à votre place. C'est très compliqué.
0: Mais ça vous excite, en fait.
1: Ce que vous devez savoir, à chaque âge, il y a certains circuits au niveau du cerveau et des organes qui doivent se mettre en place. C'est pour ça, quand on donne des conseils, n'oubliez pas de commencer à vous masturber tôt, aux environs de 12 à 14 ans. N'oubliez pas d'avoir des relations sexuelles, votre première relation sexuelle, avant 20 ans. Parce que une fois que vous dépassez 25 ans pour votre relation sexuelle, et en plus que vous ne vous êtes pas masturbé, c'est très compliqué. Vous aurez des douleurs, vous n'aurez pas de désir, tout ça. Donc, l'éducation sexuelle, c'est ça. À chaque âge, il faut faire certaines choses. Évidemment, si on attend à 55 ans, bon, il faut voir si elle a envie de découvrir. Peut-être que ça peut être quelqu'un qui aura envie, mais elle aura toujours des problèmes sexuels. 55 ans, quelqu'un qui ne sait pas masturber, qui est vierge, elle aura toujours des problèmes sexuels. Mais n'empêche que peut-être qu'elle peut prendre un tout petit peu de plaisir quelque part. Mais elle aura des problèmes sexuels parce qu'elle n'a pas fait ce qu'elle devait faire à chaque âge différent pour que les circuits soient mis en place.
0: Elle a loupé les étapes. Mais je crois, j'ai l'impression, Bobby, que cette mission impossible vous plaît. Il y a quelque chose qui vous plaît dans tout ça.
11: C'est tellement improbable, curieux, puis oui, il y a le côté challenge aussi.
0: C'est ça, oui.
11: Je ne me cache pas, oui, il y a ce côté sportif qui est intéressant, au-delà de la l'improbabilité de la chose. Bon. Du coup, on en parle, mais quand on est en extérieur, en terrasse, par exemple, où il y a du monde un peu autour, quand je lui demande, bien évidemment, elle n'a jamais pris la pilule, et quand je lui demande pourquoi elle me touche, parce qu'elle me touche que le sexe, hein, c'est pas autre chose. Moi, il n'y a pas de droit de massage, il n'y a rien du tout. C'est le fait parce que je sais que ça me fait plaisir.
0: Elle vous touche le sexe, donc?
11: Oui.
0: Oui, bah écoutez, ça veut dire... Moi, à mon avis, hein, mais encore une fois, je peux me tromper, je pense que c'est totalement bloqué, je suis d'accord avec Yves, et puis c'est bloqué depuis longtemps, mais en revanche, elle a envie de maintenir le lien avec vous, et puis elle a compris qu'il fallait vous toucher le sexe, que comme ça, elle maintenait le lien, et puis c'est tout, voilà. Elle fait ça pour vous faire plaisir. Je suis pas sûre que ça l'excite. Je suis pas sûre que ce soit quelque chose qui ait du sens réellement érotiquement pour elle, quoi.
11: Non, ça vous prêchez pour un convaincu, ça je m'en rends compte, elle le fait très mécaniquement, elle me parle en même temps d'ailleurs, pour vous dire que je peux être concentré, hein. Elle me parle de la pluie du beau temps en même temps.
0: Oui, alors maintenant vous pouvez vous amuser, puisque c'est une mission qui a l'air de vous amuser, allez-y, tout doucement, apprivoisez là et vous verrez bien jusqu'où vous pourrez aller.
11: Ouais, on va essayer.
0: De toute façon, vous savez que c'est perdu d'avance, donc vous n'avez rien à perdre, vous avez tout à gagner.
11: C'est ça.
0: Et puis là, vous pourrez être fier de vous, hein, si vous arrivez à quelque chose.
11: Je vous en informerai si c'est le cas.
0: Mais en revanche, Bobby, il y a peut-être une chose quand même, enfin en tout cas moi c'est la piste que je vous conseillerais, c'est la piste de l'imaginaire fantasmatique.
11: D'accord.
0: C'est-à-dire que parlez-lui, par exemple, par téléphone, racontez-lui des choses un peu érotiques par téléphone, quand vous êtes, par exemple, au téléphone avec elle, dites-lui, ah, tu vois, la prochaine fois qu'on se voit, je suis en train d'imaginer que tu serais nue, que je te caresserais le dos avec une plume, et que je descendrais juste, jusqu'au niveau de tes fesses. Et voyez, racontez-lui des choses comme ça, où là, elle est absolument pas en danger. Et ça peut peut-être éveiller un peu son imaginaire érotique. Je ne sais pas ce que vous en pensez, Yves. C'est une piste.
1: Très, très bonne piste.
0: Vous voyez ?
1: Très bonne piste.
11: J'ai même tenté des films érotiques pour qu'elle ait...
0: Mais non, je vous parle... je vous parle d'imaginaire érotique.
1: Les étapes, là.
0: Et vous allez en plein dans le mille. Attendez, c'est... Non, non.
11: Je me suis dit que ça allait être pédagogique et qu'elle allait voir parce que...
0: Pédagogique.
11: Elle ne sait pas comment faire.
0: Non, mais attendez, si elle avait eu
1: pas
0: envie...
1: Pas pour le sexophobe.
0: Elle n'avait pas besoin de vous si elle avait envie d'en voir. Non. Là, je crois que vous avez... Vous êtes passé.
11: Je me suis rendu compte de l'erreur, de quelque
0: chose. Bon. Non. Il faut imaginer que vous êtes avec une jeune fille de 16 ans et vous avez 18 ans et vous êtes en train de l'éveiller à ce que pourrait être la sexualité.
11: Bon, je vais aller chercher mon mobilette alors, tu l'as mis à la forêt.
0: Oui, vous lui offrez une rose, vous la caressez avec les pétales de la rose. Enfin, voilà, on en est là, hein.
11: Mm-hmm.
0: Bon. Ben, bon courage, hein, Bobby.
11: Merci à vous.
0: Allez, on fait une petite pause et on va se retrouver pour le C'est maintenant avec Séverine.
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0: Alors c'est Séverine qu'on retrouve pour notre chronique C'est maintenant, Yves Pslati, mais enfin on n'est pas loin du sujet. Séverine, vous avez un mari hein, qui regarde régulièrement du porno et j'ai l'impression que vous n'êtes pas très satisfaite sexuellement actuellement. Hein. Bonjour Séverine.
25: Bonjour Brigitte, bonjour Yves. Mon mari a toujours regardé effectivement de la pornographie. Ça n'a jamais altéré nos relations sexuelles, tout se passait bien. Et là, depuis quelques mois, c'est catastrophique, on va dire. Il a toujours du désir pour moi. Mais au niveau érection, c'est pas terrible. Il n'arrive pas plus à éjaculer. Voilà.
0: Il a quel âge?
25: 66 ans.
0: Bon, je pense qu'il faut qu'il aille faire déjà une consultation, il me semble, hein, Yves Pslati.
1: Ah oui. Donc, devoir de faire un check-up sur déjà l'érection. À 66 ans, qu'il ait des pannes, il y a beaucoup d'hommes qui ont des pannes à cet âge-là. Pourquoi est-ce que vous parlez de la pornographie? Vous mettez ça sur le dos de la pornographie?
25: Alors, je ne sais pas, en fait. Je me demande, est-ce que maintenant la pornographie prend plus de place par rapport à notre couple?
0: Alors, c'est possible qu'elle prenne plus de place parce que, comme vous, avec vous, il est en échec, parce que les hommes n'aiment pas se retrouver face à leur panne. Et donc, il regarde la pornographie parce qu'au moins, là, personne ne voit s'il a une mauvaise érection ou pas. Et même avec une érection un peu mauvaise, il peut arriver peut-être à se masturber et à éjaculer, vous voyez.
25: D'accord.
0: Okay. Ce qui n'est pas la pornographie qui est en cause. Ça serait plutôt ces difficultés érectiles. Mais pour ça, je pense qu'il faut d'abord qu'il aille voir quelqu'un et qu'on fasse un examen de son état médical, quoi.
1: En fait, la pornographie, ça veut rien dire. Est-ce qu'il se masturbe quand il regarde la pornographie?
0: Médical, quoi.
1: Qu'il se masturbe quand il regarde la pornographie? Est-ce qu'il est

0: Le sexologue, maintenant, il va aller voir chez un urologue pour voir la question d'élection, mais un sexologue a une autre approche. Le sexologue, il va voir quantifier toutes les activités sexuelles pour voir si ça joue ou pas. Mais ici, je pense que dans votre tête, c'est un peu, ça joue, c'est-à-dire qu'à cause de sa pornographie, il ne bande plus. Je ne suis pas du tout sûr que c'est ça la ça peut être, hein, mais je ne suis pas du tout sûr. Donc, il faut faire une bonne anamnèse, faire des examens, une prise de sang, et de voir son taux de testostérone, par exemple.
1: D'accord. Alors, moi, je lui ai proposé de voir un sexologue, mais il est complètement fermé à ça. Fermé. Pour
2: Mais
1: lui, tout va bien. Pour lui, tout va bien. C'est de la
0: alors,
1: fatigue.
0: pour que tout le monde, tout aille bien, il y a deux questions à lui poser. Est-ce que tout va bien? L'état d'érection de la rigidité pendant la masturbation et les érections nocturnes et matinales. Si tous les deux ça va bien, ok, donc ce n'est pas un problème organique qu'il a. Donc il faut demander la rigidité pendant ces séances de masturbation et la rigidité, les érections nocturnes et matinales.
2: Donc, c'est simple, Séverine. Soit vous arrivez à communiquer, à lui poser ces deux questions auxquelles il vous répond très franchement, et à ce moment-là, vous aurez la réponse. Si, pour une raison quelconque, il ne veut pas vous répondre, eh bien, c'est certainement parce que ça va pas si bien que ça et qu'il n'a pas envie de se montrer défaillant vis-à-vis de vous. Il faut vraiment entendre que pour beaucoup d'hommes, dès qu'il y a des difficultés érectiles, il y a le terme impuissant qui arrive, et comme l'impuissance est opposée à la virilité dans la tête de beaucoup d'hommes, ils ont tendance à nier les choses. Vous comprenez?
1: Je comprends, oui, tout à fait, oui. Alors moi, j'y suis allée, enfin, j'ai été peut-être un peu dure avec lui. Ce que j'ai fait, j'ai acheté un god,
2: oui,
1: et je l'ai laissé traîner. Mais il a été... je ne l'ai jamais vu comme ça. J'ai eu très peur.
2: C'est-à-dire,
1: très, très peur.
2: C'est-à-dire,
1: parce
2: il était...
1: qu'il s'est mis, il est devenu tout blanc, les yeux lui sortaient de la tête... Et en fait, il l'a jeté.
2: D'accord. Donc ça
0: donc,
2: montre.
0: Du genre, moi je ne sers à rien, moi je ne me bande pas, donc pour te donner du plaisir, avec moi ça m'en va, tu prends un god à ma place. Et c'est ça qui t'a mal plu alors.
1: Oui.
2: Oui, donc ça confirme le fait qu'il y a.
1: Et en fait, c'est pas ce que je voulais qu'il.
2: Bien sûr, bien sûr, bien sûr, c'est vrai.
1: Je voulais pas.
2: Mais oui, mais vous avez sous-estimé sa blessure narcissique de ne pas, de ne plus bander.
1: Oui.
0: Ouais, sa susceptibilité, oui.
2: Donc ça montre bien qu'il est très blessé et que c'est pour ça qu'il veut pas aller voir un sexologue, parce qu'il est dans le déni de ce qu'il est en train de traverser. Donc c'est compliqué.
1: Oui.
2: C'est compliqué, mais en même temps, vous allez pas continuer dans une comme ça, parce que c'est pas possible, ni pour vous ni pour lui. Et de toute façon, ce sera aussi lui rendre service que de lui ouvrir les yeux, parce que si ça se trouve, il y a des solutions assez faciles. Il peut retrouver une érection assez facilement. Tout dépend des raisons qui font qu'il n'en a plus.
1: Oui.
0: Il faut
1: alors,
0: le responsabiliser. C'est-à-dire lui poser la question. Tu vois, moi j'ai une certaine sexualité que pour le moment elle n'est pas satisfaisante. Qu'est-ce que tu vas mettre en place pour ta sexualité et la mienne? Lui poser sous cette forme-là la question. Qu'est-ce que tu vas mettre en place? En fait, ce qu'il doit mettre en place, c'est aller consulter, évidemment. Mais d'abord poser la question pour le pousser à aller consulter. Qu'est-ce que tu vas mettre en place
2: Et
0: pour la
2: dans un
0: sexualité?
2: premier temps, je pense qu'un médecin, un urologue, ça va le rassurer. C'est juste et qu'il entende qu'il y a des tas de solutions, quoi. Il y a aujourd'hui, quel que soit son problème, il y a des solutions.
1: Ok, oui, d'accord.
2: Hein?
1: Mais j'ai peur. Enfin,
2: oui,
1: je
2: c'est
1: pense
2: vrai.
1: Qu'il est en train de. Enfin, j'ai peur de me perdre. Je l'aime encore. Je l'aime.
2: Oui.
1: Mais.
2: Allez-y, dites-moi.
1: Maintenant, je suis plus sensible au regard des hommes sur moi. J'ai peur de.
0: De craquer.
1: De me laisser. Voilà, de craquer, exactement. Parce que j'ai des sollicitations, je sens que. Enfin, c'est.
2: Ben vous avez envie de profiter de votre vie, Séverine, et vous avez envie de retrouver. Vous êtes peut-être vraiment sexophile et c'est tant mieux pour vous. Sauf qu'actuellement, vous êtes frustrée.
1: Oui.
2: Et donc
1: et
2: c'est
1: j'ai
2: difficile.
1: L'impression de m'éteindre.
2: Oui, bien sûr, oui.

0: Mais c'est ça, hein, quand on aime faire l'amour et qu'on a besoin de faire l'amour, bah, si on peut plus, on a l'impression de s'éteindre, oui.
1: C'est trop
2: donc,
1: triste.
2: Poser la question, qu'est-ce que tu vas mettre en place pour ma sexualité à moi? Le coincer un peu.
0: Mais oui. Oui, mais en même temps, vu comment il a réagi avec le God, c'est compliqué aussi. Oui. Écoutez, Séverine, déjà toute seule, vous avez la possibilité de vous masturber, vous n'êtes pas obligée de lui dire.
1: Oh, oui, ça oui. Bon. Mais je pense que il le sait.
0: C'est pas sûr, c'est pas sûr. Vu comment il a réagi pour le God, c'est pas sûr. Mais en tout cas, déjà, faites-vous du bien.
1: Oui.
0: Et puis, soyez clair avec lui. Soyez clair parce que, de toute façon, dans votre situation, si vous n'êtes pas clair, vous allez finir par vous éloigner, vous allez finir par être désagréable, et lui aussi, et ça va, votre couple va mal aller. Donc, soyez très clair. Je sais que c'est pas facile. Mais vous avez pas le choix. Si vous avez envie de sauver votre couple, il faut que vous mettiez les pieds dans le plat.
1: Oui, d'accord, ok, très bien. Merci beaucoup pour tout.
0: Mais je vous en prie, si vous
1: tous ces conseils. Je regarde souvent votre émission, mais je peux la regarder qu'en replay. C'est dommage parce que ça tombe pendant mes heures de travail. Mais j'aime beaucoup vos émissions. Merci.
0: Merci à vous, Séverine, d'y avoir participé. En tout cas, merci à vous et bon courage. Ben voilà, hein, vous parliez tout à l'heure des femmes qui sont frustrées. Yves Pslati, ben oui.
2: Ben hein, voilà.
0: On voit bien, et c'est là où c'est encore plus compliqué, me semble-t-il en effet. Peut-être que ça changera, mais pour l'instant c'est encore plus compliqué.
2: Souvent en consultation, quand j'ai des cas comme cela, les gens ils me demandent que je donne la bénédiction à la personne pour qu'elle aille voir ailleurs. Donc voilà, qu'est-ce que vous en pensez, tout ça, dans ce cas-là, est-ce que je peux, tout ça. Donc les gens me demandent à moi que je leur donne la bénédiction pour qu'ils aillent voir ailleurs. Je dis, vous êtes suffisamment adulte, c'est à vous de voir ce que vous allez faire. Il ne faut pas me poser la question, c'est pas à moi.
0: Ben oui, mais comme ça, s'ils ont la bénédiction, moi je suis tout à fait d'accord pour la donner à Séverine, ils ne se sentent pas coupables au moins, parce qu'ils ont la bénédiction, c'est tout. C'est toujours le problème de la culpabilité, vous le savez bien.
2: Donc l'infidélité. Alors, quelqu'un qui regarde sans arrêt de films pornographiques et qui ne fait pas l'amour à sa femme, est-ce que c'est pas aussi une forme d'infidélité aussi, ça? Donc, ça, il faut mettre... infidélité, c'est pas seulement aller baiser ailleurs. Hein. Il y a plusieurs formes d'infidélité. Hein. Ne pas baiser, c'est une infidélité. Hein. Ne pas baiser avec quelqu'un, parce que c'est la plus grande infidélité. Hein. Donc,
0: je crois qu'on est assez d'accord, Yves, même si on n'est pas tout à fait toujours dans les mêmes nuances, mais on est assez d'accord. Mais le problème, c'est que pour l'instant, on n'a toujours pas accepté que dans un couple, la sexualité allait de soi et était nécessaire et était là, et que si elle n'était pas là, c'est que le couple n'allait pas bien. Et c'est toujours pas reconnu, hein, je suis désolée, c'est plutôt le contraire qui est reconnu, hein. Bon, enfin. Allez, une petite pause et on va parler dans ce sexe au conseil, de casser la routine justement pour maintenir une bonne sexualité. Et puis on continuera avec Hervé qui veut parler de l'hygiène pour garder le désir.
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0: Alors, vous serez d'accord avec moi, Yves Pslati, le problème de beaucoup de couples, c'est qu'ils font l'amour toujours de la même manière, au même moment, et qu'à un moment donné, c'est un peu la routine. Et la routine, pour tout, d'ailleurs, par moment, ça fatigue un peu et on a moins envie. Donc, pour casser...
2: Surtout les femmes, ça fatigue les femmes.
0: Oui, c'est vrai.
2: Les femmes n'aiment pas la routine,
0: On connaît la fin du film avant même qu'il ait commencé, donc on a moins envie de le voir. Je suis d'accord. Bon, bref, donc on évoque souvent la nécessité de se surprendre pour maintenir une bonne sexualité. Et donc la routine, en effet, ça a un effet négatif sur la sexualité. Donc commencer à casser la routine, et alors ça va peut-être vous surprendre, mais je pense que vous serez d'accord, Yves. Déjà, casser la routine dans votre vie quotidienne. Est-ce que vous êtes d'accord avec ça? Parfois, c'est juste de changer la routine. Par exemple, je dis n'importe quoi, mais changer de place à table le soir, juste pour une fois. Déjà, vous allez voir, vous allez regarder votre partenaire différemment. Et pourtant, ça n'a rien de sexuel là, mais ça change les choses. Vous pouvez aussi un soir décider de changer de place dans votre lit. Ça va vous surprendre, mais ça va peut-être provoquer quelque chose. Et justement, qu'est-ce qui est important dans tout ça, c'est que tout ce qui va permettre dans votre quotidien de vous surprendre parce que vous changez la routine et que donc forcément vous allez réagir différemment, votre partenaire va réagir différemment, vous allez vous regarder différemment. Et c'est déjà quelque chose qui peut provoquer un peu de désir. Et moi, j'aime bien des choses assez drôles, que par exemple, vous vous obligez un soir à vous voyer. C'est très très dur de vous voyer quelqu'un avec qui on vit depuis 20 ans. Et le premier qui tutoie l'autre, il a un gage. Et c'est des petites choses. Il n'est pas question, évidemment, de bousculer totalement vos habitudes, mais amusez-vous dans votre couple. Et on sait que quand les couples s'amusent, les couples qui restent joyeux, en règle générale, leur libido, leur élan vital reste plus présent que les couples qui sont un peu sérieux pour tout, quoi. Vous êtes d'accord. Bon, et ben voilà. Donc voilà le mode d'emploi pour cet été, chers amis. Et puis, il vous reste 2-3 minutes aussi pour changer la routine et peut-être partir avec ce vibromasseur Lelo qui s'appelle Mona Twist avec 10 modes de vibration. Et vous connaissez le principe, vous envoyez par SMS Brigitte au 7-20-18. C'est un très joli vibromasseur de la marque Lelo. Hervé, bonjour.
16: Bonjour Hervé et bonjour Yves.
0: Alors moi c'est Brigitte, c'est gentil de m'appeler comme vous, mais ça va. Brigitte, j'ai pas encore changé de sexe.
16: Non, oui, tout à fait. Vous m'avez troublé.
0: Non, mais pourtant j'ai pris ma douche ce matin, Hervé.
16: Oui, non, ben voilà, c'est peut-être pour ça.
0: Ah bah non, je la prends tous les jours, attendez.
16: Oui, ben voilà, moi aussi. Hein. Et même plusieurs fois par jour en ce moment, avec les chaleurs. Voilà.
0: Donc vous vouliez parler du désir et de la propreté.
16: Oui, alors du désir de la propreté, voilà, c'est voilà d'être, oui, de, voilà la petite touche, les choses comme ça. Pour moi, ben, je sais que ma compagne aime bien que je suis bien rasé. Voilà, moi j'aime bien qu'elle soit avec des tenues sexy.
0: Ben là, on est au-delà de la propreté. Là, on est.
16: C'est tout un ensemble. C'est tout un ensemble qui fait que, comme vous parliez tout à l'heure, de pouvoir aussi casser cette fameuse routine de la vie quotidienne, voilà, du travail, de toutes ces choses, et de faire que, on est.
0: Alors justement, l'hygiène, Yves Pslati, ça paraît évident, mais c'est parfois bien de le rappeler. Hein, on est surtout les femmes d'ailleurs sont peut-être encore plus sensibles aux mauvaises odeurs que les hommes. Autant les odeurs durant le rapport, c'est pas grave, mais en amont, c'est toujours très pénible.
2: Mais vous savez que beaucoup de couples ne parlent pas de ça, c'est un tabou. Hein. Les odeurs, tu sens pas bon.
0: C'est compliqué, mais attendez, c'est compliqué. Très compliqué, hein. À part lui dire, tiens, si on prenait une douche ensemble, c'est compliqué de.
2: Oui, les gens, ils parlent pas, c'est un tabou.
0: Et justement, oui, Hervé parle des sous-vêtements. Alors ça, c'est plutôt un fantasme masculin, hein, qui a d'aimer voir sa femme qui porte des sous-vêtements. Bon, c'est un peu de fétichisme, hein, tout simplement.
2: Ça, c'est visuel. Donc oui. Les odeurs, c'est le nez, c'est l'olfaction. Hein. C'est des sens différents.
0: Hein. Absolument. Bon, Hervé, vous avez envie d'ajouter quelque chose ou pas?
16: Oui, après, c'est tout ce qui est l'approche, pour on va dire le fameux moment, c'est les caresses, les massages. Et des fois, on peut passer sur des jeux de rôle, nous. Une ambiance sexy, cosy aussi. C'est ce qui nous apporte beaucoup de.
0: Mais visiblement, vous êtes tous les deux sexophiles, de toute façon.
16: Je pense qu'on est tous les deux sexophiles. Oui, tout à fait.
0: Oui. Voilà. Donc, vous n'avez pas besoin de conseils et tout va bien.
16: Tous les conseils sont bien bons à prendre des fois. Hein. C'est vrai que.
0: Oui, mais je pense. À mon avis, je vais donner la parole à Yves Pslati, c'est lui le spécialiste. Hein, mais à mon avis, les sexophiles n'ont pas besoin de conseils. D'ailleurs, ils ne viennent jamais vous consulter, je suppose, Yves.
2: De sexophiles, non. Ben ce qui vient me consulter, c'est un sexophile, un sexophobe.
0: Ben oui. Quand on est tous les deux.
2: Deux sexophobes non plus ne viennent pas me consulter.
0: Oui, non, ça ne c'est
2: sûr. Ils sont très contents comme ça. On fait pas l'amour, c'est très. Vous êtes quoi? Est-ce que vous êtes heureux dans votre vie sexuelle? Oui. Combien de fois vous baisez? Zéro fois. Mais on est content parce que il y a pas de sexe.
0: Ben oui.
2: Ils sont tous heureux. Hein.
0: Problème,
2: ils sont heureux dans leur sexualité.
0: Mais pourquoi tant de gens se mettent ensemble alors qu'ils ne sont pas compatibles? Il y a quand même quelque chose à comprendre. Il faudrait qu'on fasse une thèse là-dessus un jour, Yves.
2: Les choix sont mauvais, oui, souvent.
0: Parce
2: sont
0: que
2: mauvais.
0: Franchement, quand je vois, la majorité.
2: Quand je vois un homme sexophobe et une femme sexophile, je me dis, mais comment ils ont fait pour se retrouver? Comment ils ont fait? L'homme, il est complètement sexophobe, la femme est sexophile, et encore, ils sont ensemble. Hein.
0: Oui, et parfois, ils restent longtemps ensemble, en plus.
2: Ils restent longtemps ensemble. et on attend. Quand est-ce que tu vas bouger? Et en général, souvent, l'autre dit, ouais, parce que tu me harcèles sans arrêt, tu veux du sexe sans arrêt. Et quand on lui demande, mais qu'est-ce que je dois faire alors? Ben, laisse-moi le temps. Si tu me laisses le temps, moi je vais venir vers toi. Une semaine, un mois, deux ans, trois ans après, il n'est jamais revenu. Hein.
0: Non, ça.
2: C'est très miroiter quelque chose, ne t'en fais pas. C'est de ta faute parce que tu me harcèles sans arrêt. Si tu ne me harcèles pas, moi je vais venir vers toi. Mais l'autre ne vient jamais.
0: C'est les fausses promesses, oui. Merci Hervé, en tout cas, merci beaucoup. On va faire une petite pause et on va conclure avec Laura, qui est libertine.
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0: Nous sommes avec Yves Pslati. Je pense que vous avez compris la différence entre sexophobe et sexophile. Sinon, on peut vraiment rien pour vous. Ou alors, peut-être, aller voir sur la chaîne YouTube de Yves Pslati, docteur Yves Pslati. Vous aurez tout ce qu'il nous dit chaque fois qu'il vient et bien d'autres choses encore. Et on va conclure avec vous, Laura. Bonjour.
33: Bonjour Brigitte, bonjour Yves. Voilà, je suis contente de vous avoir au téléphone, Yves, parce que en fait, je vous ai rencontré lors d'une conférence et vous m'avez dédicacé votre livre. Donc voilà, c'était un petit clin d'œil parce que j'ai adoré faire le petit challenge de savoir si avec mon chéri j'étais sexophile, ça on le savait, mais dans la ligue, dans les championnats, etc. C'était super sympa à faire.
0: Ah oui, c'est le fameux livre de Yves, La sexualité positive. C'est ça, où il y a première, deuxième, troisième catégorie, hein, c'est ça?
33: C'est ça, voilà. Donc on s'amuse à faire ça. Et puis on est un petit peu. Alors, je trouve que les questions quand on fait ce genre de test, pourtant on est très à l'aise à parler de sexualité avec mon chéri, mais le fait de lire et d'oser répondre franchement aux questions, c'est rigolo comme tout. Franchement, on avait passé un super moment. Et puis à la fin du livre, on était fiers parce qu'on se dit bon, là, on est
0: médaille d'or. Vous êtes médaille d'or du sexe.
33: Voilà, et on avait fêté ça en se disant bah puisque maintenant on fait partie de la Ligue des Champions, autant honorer. Voilà.
0: Très bien, très bien. Bon, en même temps, vous êtes libertins tous les deux.
33: Oui, en fait, nous sommes un couple au long cours. Alors c'est vrai qu'à un moment donné. La sexualité, même si on aimait ça, on a commencé un peu à tourner en rond et on s'est dit bon bah faut explorer d'autres aventures et comme nous c'est vrai qu'on connaît bien ça le sexe, on s'est dit bon bah si on commence à s'ennuyer dans notre couple, ah bon parce que ça va nous inciter à aller voir ailleurs. Et nous, on n'aurait pas eu besoin de la permission d'un sexologue ou quoi. On aurait été voir ailleurs. Alors, on en a ouvertement parlé, mais avec des, mais quand même avec des chemins un peu détournés pour pas dire bon voilà, j'ai envie de te tromper. Alors, soyons libertins. Non, c'était beaucoup plus délicat que ça. Ça a pris des semaines, voilà, pour discuter, se comprendre, est-ce qu'on voulait là-dedans. Et puis du coup, ben, on s'est lancé dans l'aventure du libertinage.
0: Combien de temps après votre rencontre ?
33: 15 ans à peu près.
0: Oui, oui, oui, c'est généralement 10-15 ans après, oui. Mais ce qui peut se comprendre, parce qu'on a besoin, ben, on parle toujours de la surprise dans la sexualité hein, qui entretient la libido. Ben, à un moment donné, on a beau avoir beaucoup d'imagination, à part regarder des films porno, il n'y a pas grand-chose, hein, on tourne un peu en rond, bien sûr, oui.
33: Oui, on est passé par petites tenues, bon ça va, les petites histoires, mais après, bon, les hôtels, c'est bien, mais enfin, ça coûte un peu quand même, voilà, donc c'est vraiment arriver à se dire, bon, bah, va falloir faire rentrer d'autres gens dans notre sexualité, mais d'autres gens dans notre sexualité, ça veut pas dire forcément coucher avec, hein. Au départ, bah, c'était de pouvoir commencer à faire l'amour devant les autres, et ça... Oui. On est resté comme ça pendant des semaines parce que c'est ça, ça a réveillé quelque chose dans notre sexualité, vraiment où c'était vraiment comme au premier jour, c'est-à-dire des pulsions. Chacun, alors au bout de 15 ans, on se dit bon, la pulsion, elle est plus là. Eh ben si, on peut la réveiller.
0: Mais vous voyez, ce qui est positif dans ce que vous nous racontez, c'est que d'abord, vous avez communiqué, ensuite, vous y avez été tous les deux, tout doucement, en vérifiant bien que c'était, vous étiez sur le même schéma, vous étiez d'accord tous les deux pour passer ces caps-là. Alors, encore une fois, Yves Pslati, on le sait, le libertinage, ça marche pas pour tout le monde, hein, ça marche pour Laura et son compagnon, mais on peut pas dire que c'est la solution idéale pour tout le monde.
2: Il faut que le couple s'entende bien pour ça. Donc, communication, qu'ils fassent l'amour ensemble déjà. Alors, il y a des gens, malheureusement, qui ne font pas l'amour ensemble, qui vont là-bas dans des clubs ou bien dans des soirées privées pour faire l'amour avec des autres, mais ce genre de couple ne tient pas longtemps.
0: Non, ça c'est...
2: Donc, ici, du moment que c'est occasionnel et qu'ils s'entendent bien entre eux et qu'ils ne blessent pas l'un ou l'autre... Oui, continuez, Laura.
33: Ouais, ce qui a été particulier, je trouve, dans leur rentrée dans ce monde-là, c'est vraiment de pas aller chercher ailleurs ce qu'on ne trouve plus dans son couple. C'est faire une expansion de ce qu'on aime ailleurs. Et en fait, quand je pense qu'on est au clair avec ça, je me suis rendu compte que finalement, ça rendait mon compagnon, à mes yeux, hein, désirant et désirable pour moi. C'est-à-dire que de voir plaire aux autres femmes, de voir qu'il en joue, de voir qu'il peut voilà, faire son charmeur, ben, c'est comme s'il s'ouvrait à quelque chose. Et quand je constate ça, eh ben, je le trouve séduisant.
0: Très intéressant ce que vous dites, parce qu'on sait que les couples qui ne sont pas libertins, mais qui sortent beaucoup et qui sortent avec d'autres couples, etc., où il y a ces petits rapports de séduction, ces petits moments où on peut voir son partenaire ou sa partenaire qui est un petit peu dragué par quelqu'un d'autre, ça relance le désir dans le couple. Et là, bon, vous allez au feu, si je puis dire, et c'est très bien, et parce que vous êtes l'un et l'autre complices, mais il n'y a rien à faire. Quand on a l'impression que l'autre nous appartient, qu'il nous appartient, on perd un peu son désir. Il suffit qu'on ait l'impression qu'il pourrait nous échapper pour que le désir revienne. On est compliqué quand même, hein, Yves Pslati.
2: Oui, les hommes et les femmes aussi d'ailleurs.
0: Les deux, hein, oui, oui. Alors là,
2: Mais en fait, ce qui est...
0: Allez-y,
2: Laure.
33: En fait, c'est qu'on flirte avec beaucoup de choses ambiguës. C'est-à-dire que ça m'excite de le voir avec une autre femme, mais en même temps, je suis contente que ça soit avec moi qu'il fasse l'amour le soir une dernière fois, avant de rentrer, par exemple. Ou alors ça m'excite de le voir séducteur, mais j'ai aussi un peu envie qu'il se détache pas de moi et qu'il fasse aussi ce petit côté séducteur avec moi. qui voient que le regard de mes compagnons avec qui je joue soit me fasse des petits compliments parce qu'ils disent « Ah, elle y est sensible ». Alors en fait, c'est vraiment cette espèce de d'entre-deux où vous flirtez avec ce que vous aimez, ce qu'il aperçoit des autres, ce qu'ils peuvent vous donner, ce que moi je vois des femmes, ce qu'il aime des autres femmes ou leur style, pour en fait renouveler sans arrêt le couple qu'on est.
0: Mmh. Et ça vous arrive de temps en temps d'avoir un petit pincement de jalousie ou pas du tout?
33: Quand oui, allez, je vais le dire, pas dans l'acte sexuel. C'est quand je vois qu'il fait son beau et que moi, à cause du travail, il a été chanchon toute la semaine et que, j'exagère, il n'est pas chanchon toute la semaine, mais pendant 2-3 jours. Et que là, je le vois complètement détendu à faire son beau pour son jeu de séducteur. Ah, je lui dis, c'est bon, il exagère quand même. Voilà. Mais c'est pas de la jalousie. Par exemple, il peut aimer des femmes complètement différentes de moi. Au contraire, je me dis, je ne lui apporte pas tout. Il va chercher des petites brunettes, mini comme tout, etc. Voilà. Parce qu'il me dit, moi, je suis tout le contraire. Du coup, voilà. Mais de la jalousie parce que il fait l'amour avec d'autres, non.
0: Non, mais il peut y avoir ce petit pincement parce que vous tenez à lui et c'est bon signe. Votre réponse, elle est parfaite. Hein, elle est tout à fait. Les gens qui vont en club libertin et qui n'éprouvent absolument plus jamais ce petit pincement, et c'est que quelque part il y a quelque chose un peu de mort au niveau de l'amour. Hein.
33: Moi, je sais que mon chéri me dit souvent, non mais t'as vu, regarde comme il est physiquement, vous avez des très beaux garçons, qui ont 40 ans, et qui sont physiquement hyper attrayants, et puis c'est abusé, t'as vu tous ces muscles et tout, parce que voilà, mais c'est pas en relation avec l'acte sexuel, et je pense que moi, si j'avais en relation avec l'acte sexuel, je pense que c'est pas fait pour être libertin. Si l'acte sexuel, vous le conscientisez avec trop d'émotions, faut le faire avec le physique, le désir, le plaisir, mais pas de se dire, il est en contact physique avec une autre femme, c'est pas... Ça, je pense que ça serait pas... Moi, j'aimerais pas vivre ça.
0: Non, mais vous avez raison. Là, le libertinage, il y a certaines règles qui font que ça fonctionne. Et c'est bien pour ça, d'ailleurs, que en général, les couples libertins font l'amour avec d'autres personnes, mais vont ensemble en club ou en soirée privée. Ils vont pas, ils s'autorisent pas. C'est pas du tout la même chose que les polyamoureux qui eux a priori acceptent qu'il y ait des relations ailleurs sexuelles. Mais on sait aussi que les couples polyamoureux généralement ne tiennent pas beaucoup sur la durée non plus. Hein, Yves Slaty.
2: Oui, mais ici dans le libertinage quand même il y a un petit bémol. Hein. Quand est-ce qu'il y a un problème? Le problème, c'est quand ça n'a pas été discuté à l'avance, avant de commencer. Par exemple, quand il y a échange complet, donc c'est deux couples, ils s'échangent, il y a rapport sexuel. Tant qu'il y a rapport sexuel, de va et de vient, il n'y a aucun problème. Il n'y a pas de jalousie. Et c'est ça qu'il faut discuter. Une fois que l'orgasme est arrivé, des deux côtés, qu'est-ce qu'on fait en post-lude? Si on n'a pas discuté de ça. Donc, ma partenaire a eu un orgasme, moi j'ai eu un orgasme avec l'autre, tout ça, et que je suis en train de voir le mec chuchoter des trucs à l'oreille de ma partenaire avec des petits cœurs, tout ça, là, ça pose problème. C'est pas le sexe qui pose problème, c'est après le sexe, qu'est-ce qui va se passer. Donc c'est ça qu'il faut discuter dans le couple avant de commencer. Une fois que tout le monde est venu, que tout le monde a joui, qu'est-ce qu'on fait? Est-ce qu'on peut s'enlacer avec l'autre? Est-ce qu'on peut vivre un post-lude avec l'autre? Est-ce qu'on peut susurrer des trucs dans son oreille, des petites phrases, oui ou non? Et justement, c'est de ça que les gens viennent se plaindre en disant, ça n'avait pas été discuté.
0: Ça,
2: donc,
0: c'était
2: j'ai
0: pas...
2: pété un câble, j'ai pété un câble de jalousie quand je vois que l'autre est en train de susurrer des trucs dans l'oreille de ma femme.
0: C'était pas autorisé, ça, c'est trop. Hein. Là,
2: ça, c'est pas
0: faut
2: autorisé.
0: Pas exagérer.
2: Le sexe, oui. Oui. Le sexe, oui. Plus loin. Hein.
0: Vous avez raison. Vous êtes d'accord, Laura, hein?
33: Ah, oui, j'avoue. Les petits mots doux à l'oreille, ça fait quelque chose de particulier, c'est vrai. Alors après, avec des très bonnes complices, il n'y a pas de souci, parce que je sais que c'est vraiment amical ou un peu plus, mais pas, voilà. Mais l'inconnu à qui on chuchote un truc à l'oreille comme ça au coin d'une soirée et qu'on repère entre deux portes, là oui, non, bah non.
0: Mais ça, ça, je dirais que c'est valable même dans des couples qui ne seraient pas libertins lors d'une soirée, quand le mari va un petit peu trop parler à une femme qui est particulièrement séduisante et que, comme par hasard, il lui chuchote même quelque chose à l'oreille. Je pense que ça ne se passera pas très bien en rentrant à la maison. Et pareil, si c'est la femme qui va chuchoter à l'oreille d'un autre homme. Mais c'est normal. On est des êtres humains et on n'a pas envie de perdre notre exclusivité, et quoi qu'on en dise, il y a très peu de gens qui sont capables vraiment de... Et peut-être que de ne pas être jaloux, ça signifie aussi quelque chose qui n'est pas tout à fait normal. Hein. La jalousie, je pense qu'elle est inhérente à la nature humaine, c'est quand elle devient complètement
2: pathologique,
0: oui. Pathologique, évidemment. Ben merci Laura pour de ce joli petit témoignage pour conclure, et bravo à vous, vous aussi vous êtes deux sexophiles sans aucun doute, et puis merci d'avoir rappelé le titre de Yves Pslati, La sexualité positive, c'est aux éditions de La Musardine. Merci Yves Pslati, on peut vous retrouver bien sûr sur votre chaîne YouTube également, et puis je rappelle aussi que vous êtes le créateur de la FPSS, Association Francophone pour la promotion de la santé sexuelle, et vous œuvrez justement pour que peut-être on parle un peu plus de ce que c'est que la santé sexuelle, parce que ça a été reconnu il y a longtemps par l'OMS, mais on n'en parle pas beaucoup, ça reste quelque chose d'assez confidentiel pour l'instant. Merci beaucoup Yves, à bientôt, bel
2: merci
0: été à
2: Brigitte.
0: Vous.
2: Merci Brigitte, à bientôt.
0: Merci à vous.
2: Merci.
0: Et puis nous, demain, on va parler avec Philippe Arlin des amours de vacances. Je sais qu'il y a beaucoup de couples qui essayent de profiter de l'été, des vacances, pour retrouver un peu plus de sexualité. C'est un moment particulier, hein, les vacances, on est généralement un peu plus tranquille, donc on vous donnera peut-être quelques conseils si vous avez envie, et puis peut-être qu'on parlera aussi de vos belles histoires d'amour que vous avez vécues, peut-être un été, et si vous avez envie de les raconter, on sera ravis de vous donner la parole demain avec Philippe Arlin. Et puis tout de suite, c'est Alexandre Delevan que vous retrouvez pour C'est votre avenir.
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0: Les infos, nous retrouvons François Germain.
13: Bonjour à tous. Vers une nouvelle hausse des prix à la pompe. Alors que le conflit au Moyen-Orient se durcit, le baril de pétrole Brent passe au-dessus de la barre symbolique des 100$. Le baril a bondi de 40% depuis le début du mois de juillet. La tendance n'est pas à l'amélioration. L'armée iranienne assure qu'elle continuera à frapper des cibles américaines au Moyen-Orient aussi longtemps que l'Iran sera attaqué par les États-Unis. Pendant ce temps, le ministre des Transports Philippe Tabarot confirme que les coups de pouce à la pompe resteront ciblés. Les aides resteront à destination des particuliers ainsi que des professions qui subissent le plus les conséquences des hausses des prix, comme les agriculteurs, les pêcheurs et les transporteurs routiers. Le portail pour demander les aides restera finalement ouvert jusqu'à fin août. Les pompiers toujours en lutte en Gironde pour tenter de contenir le feu qui ravage actuellement plusieurs communes près du Cap Ferré. Les flammes ont déjà parcouru plus de 3000 hectares. À la mi-journée, près de 9000 personnes ont été évacuées. Selon le procureur de Bordeaux, les recherches de l'origine des flammes s'orientent vers une cause humaine, mais accidentelle. Dans ce contexte, un sapeur-pompier de Vendée a été condamné en comparution immédiate pour avoir volontairement déclenché 4 incendies dans une commune. À la barre, il a admis avoir provoqué ces feux pour faire des interventions et être valorisé auprès de ses collègues. Le SDIS a engagé une procédure de résiliation de son engagement en tant que sapeur-pompier volontaire. Il écope de 3 ans de prison avec sursis. Un rebondissement dans l'affaire du meurtre de Thomas à Crépol. La juge requalifie les mises en examen des suspects et retient la circonstance aggravante d'agression en raison de la race blanche et de l'appartenance à la nation française. De nouveaux interrogatoires des mises en cause en début d'été ont abouti à cette requalification. Thomas, 16 ans, avait été poignardé dans le village de Crépol fin 2023 lors d'un bal. Les agresseurs venaient de Romans-sur-Isère. Et puis le Tour de France à l'assaut des Alpes. 3 jours de montagne. Aujourd'hui, la 18e étape. 185 km entre Voiron et Orcières-Merlette. 5 difficultés au programme, notamment la côte d'Engin et la montée finale sur Orcières-Merlette. Voilà pour l'info. Excellente journée.
14: Merci François Germain.
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14: Bonjour à toutes et à tous, bienvenue c'est votre avenir sur Sud Radio. Je suis très heureux de vous retrouver pour cette nouvelle heure consacrée à vos questions, à vos interrogations sur votre avenir. Et comme chaque jour, nous allons parler d'amour, de travail, de projets de vie, mais aussi de ces périodes de doute où l'on a parfois simplement besoin d'un éclairage pour avancer avec davantage de confiance. Alors si vous souhaitez intervenir en direct, appelez-nous dès maintenant au 0800 26 300 300. Aude est au standard. Vous pouvez également nous écrire par SMS en envoyant avenir au 7 20 18 suivi de votre prénom, votre date de naissance et votre question.
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14: 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Et je me dirige directement vers les SMS. Je vais prendre celui de Alain qui me demande « Je souhaite vendre un bien immobilier depuis plusieurs mois. Voyez-vous que cette vente se réalisera rapidement et dans de bonnes conditions ?» Effectivement, Alain, je sens qu'il y a des blocages. Alors, il y a peut-être eu des blocages au départ par rapport à un souci de communication ou je ne sais pas s'il y a eu un problème avec une agence ou vous avez peut-être voulu le faire par vous-même. Mais il y a eu un mauvais démarrage. Maintenant, je sens qu'à partir de septembre, il y a eu autre chose, il y a une autre possibilité de communication, soit c'est un changement d'agence qui pourrait éventuellement se faire, ou tout simplement d'agent immobilier qui va reprendre le dossier. Et pour moi, d'ici cette fin d'année, vous allez avoir une offre qui va pouvoir se concrétiser début 2027. Vous êtes du mois de mars, hein, votre date de naissance correspond à cette période-là. Eh bien, la vente aussi va pouvoir certainement s'acheminer ou se terminer à cette période-là. Et vous aussi, hein, si vous avez des questionnements sur votre bien immobilier ou sur d'autres projets de vie, n'hésitez pas à venir au 7-20-18 accompagné de votre prénom, date de naissance et bien sûr de votre message. Et à présent, j'ai le plaisir d'accueillir Patrick. Bonjour Patrick.
15: Bonjour Alexandre.
14: Bienvenue à l'antenne de Sud Radio, Patrick.
15: Merci.
14: Vous nous appelez d'où ?
15: De Pézenas.
14: D'accord. Et vous nous avez contacté par le biais des par un SMS, hein, tout simplement.
15: Hein. Non, j'ai appelé hier.
14: Ah bon, très bien. Mais je pensais que c'était un petit SMS que vous avez envoyé. Vous avez jamais tenté d'envoyer un SMS ?
15: Non, j'ai directement appelé.
14: Ah bon, très bien.
15: On m'a répondu.
14: Eh ben voilà. Ben écoutez, envoyez-moi un petit SMS alors. J'insiste. Patrick, alors, qu'est-ce qui vous amène à nous ?
15: Ben, j'aurais voulu avoir un peu de renseignements sur mon avenir sentimental. Mm-hmm. Ça fait pratiquement 10 ans que je rame et voilà, je me demande si je vais trouver mon bâton de vieillesse.
14: Oh, un bâton de vieillesse, c'est très imagé, mais bon, pourquoi pas. Vous ramez pour quelle raison ? Est-ce que c'est vous qui avez décidé un petit peu de ramer ou est-ce qu'on vous fait ramer parce que vous ne trouvez pas le bon bateau, justement ?
15: C'est un peu ça, oui. Je ne trouve pas le bon bateau,
14: oui.
15: On va dire ça.
14: D'accord. Est-ce qu'il y a deux ans et demi à peu près, allez, on va dire entre 2 et 3 ans, vous avez vécu oui. quelque chose sentimentalement qui vous a perturbé ?
15: Oui.
14: Oui. Il me semblerait que vous êtes resté sur cette période-là. Comme si, bien sûr, les choses aujourd'hui, je ne pense pas, je suis pas en train de vous dire que cette personne reviendra vers vous, hein. Mais est-ce que vous pouvez me donner un peu plus de détails ? Je voudrais comprendre pourquoi.
15: Bah, disons que c'était une relation qu'on avait surtout les week-ends, un petit peu dans la semaine, mais on travaillait. Et arrivé à la retraite, on a décidé de vivre ensemble, mais ça n'a pas marché. Au bout de 6 mois, ça n'a pas tenu.
14: Et est-ce que vous avez un sentiment de regret que cette histoire n'a pas pu se vivre pleinement comme vous l'auriez souhaité ?
15: Non, je ne crois pas. Ça m'a fait du mal, oui, mais je ne regrette pas, non.
14: D'accord.
15: Oui.
14: Mais en tout cas, il y a une blessure émotionnelle. Il y a eu quelque chose de fort, hein,
15: oui,
14: vis-à-vis de cette histoire. Parce qu'il y a eu une empreinte, et cette empreinte est là, elle est marquée, elle est présente. Et j'ai le sentiment, j'ai l'impression que depuis, votre cœur n'a pas vibré autant que vous avez pu vibrer avec cette personne-là.
15: C'est possible.
14: Oui.
15: C'est possible, on s'en rend peut-être pas compte, mais oui, c'est possible.
14: Alors, pour moi, rien d'inquiétant sur votre futur. Je vous dis rien d'inquiétant parce que je sens que vous êtes dans une nouvelle réalisation, ne serait-ce que par rapport à votre entourage, par rapport aux personnes que vous côtoyez, il y a un changement qui semble s'annoncer. Je parle juste de l'entourage, je ne parle pas d'une relation sentimentale, mais il y a un changement. Alors, c'est ce qui se passe aujourd'hui pour vous ?
15: Oui, tout à fait. Tout à fait, ça fait pas très longtemps que j'habite Pézenas, et donc oui, il y a un entourage qui se crée, des liens, des... socialement parlant, c'est intéressant, oui.
14: Et c'est pour ça que je sens que vous êtes en train de, justement, de grandir dans votre communauté et socialement, vous êtes en train de vous élever sur autre chose et vous allez faire une jolie rencontre. Vous allez faire une jolie rencontre et moi j'ai le chiffre 6 qui m'apparaît. Le chiffre 6, je ne sais pas si ça vient de d'une période de 6 mois ou est-ce que il y a quelque chose qui pourrait, un événement hein, qui pourrait faire sembler à une synchronicité ou à autre chose, mais le chiffre 6 m'apparaît pour vous et ce n'est pas 6 ans, hein, ne vous inquiétez pas, vous n'avez pas besoin d'attendre encore autant de temps puisque pour, on dirait que vous êtes dans une réalisation sentimentale entre cette, d'ici cette fin d'année, il y a une possibilité de réalisation sentimentale, au plus tard pareil, un début d'année, mais je sens que on est bien dans les 6 mois quand même, hein, pour que vous soyez dans une belle réalisation avec une personne d'accord. disponible et avec qui vous allez pouvoir vous engager, vivre des choses pleinement et une personne qui sera à l'image. Alors, bien sûr que l'amour se construit naturellement et on formate pas les choses, hein, mais malgré tout, cette personne vous donnera la possibilité de pouvoir vivre les choses avec fluidité et un peu à l'image de ce que vous auriez souhaité ou de ce que vous souhaitez vivre dans l'avenir sentimentalement.
15: Bah, c'est génial.
14: Ben oui, c'est génial. Maintenant, il reste à rencontrer cette personne. Hein. Mais vous, voilà. Mais ne désespérez pas. Et je pense que le fait d'avoir déménagé, de changer d'endroit de vie, oui. ça vous permet de justement de nettoyer énergétiquement tout ça et de passer à autre chose. Et vous avez fait un très bon choix pour moi.
15: C'était le but. C'était
14: très bien.
15: Le but. Mais je voulais vous appeler parce que j'écoute vos émissions et qui sont très intéressantes. Oui.
14: Merci à
15: et
14: vous.
15: Je me suis dit, je vais me jeter à l'eau, je vais l'appeler.
14: Ben, très bien. Vous voyez, je suis peut-être votre bouée, je sais pas.
15: Mais, c'est possible.
14: Bon, en tous les cas, merci et prenez soin de vous. Merci de votre confiance et passez un très bel été, Patrick.
15: C'est moi qui vous remercie, Alexandre.
14: Et allez, je vais aller sur les SMS et je vais prendre celui de Elodie qui nous dit « Je rêve de partir vivre dans une autre région, mais j'hésite beaucoup à franchir le pas. Voyez-vous que ce changement m'apportera le bonheur et de nouvelles opportunités ?» Alors je comprends, Elodie, il faut ne pas fuir, hein, parce que parfois on a envie de partir, mais on est un peu dans une fuite et surtout, souvent, quand on est dans cette fuite, ça nous rattrape. Donc surtout, n'allez pas dans ce sens-là. Prenez ce temps nécessaire, il n'y a pas d'urgence. Mais je vous sens malgré tout partir. Ça va demander une petite année encore hein, où vous allez prendre cette décision. Mais vous verrez qu'il y a effectivement un nouveau bonheur avec d'autres opportunités. Peut-être même, je dirais que, étrangement, votre question me fait penser justement au témoignage de Patrick que je viens d'avoir là à l'antenne. C'est un peu similaire. J'espère que vous n'allez pas aller dans la même ville que lui, parce que sinon ça voudrait dire que vous allez vous retrouver tous les deux ensemble. Hein. Non, bon, je ne sais pas. Allez, si vous aussi, vous avez besoin d'avoir des questions, des réponses à vos questions, n'hésitez pas à venir au 7-20-18, suivi de votre prénom, date de naissance et bien sûr de votre message. Et à présent, j'ai le plaisir d'accueillir Christophe. Bonjour Christophe.
16: Oui, bonjour. Je vous appelle. Bonjour.
14: Bonjour, bienvenue à l'antenne.
16: Merci.
14: Merci. Pardonnez-moi. Oui, ne soyez pas stressé, Christophe, ça va le faire. On va y aller doucement. Hein. Oui. Vous appelez d'où, Christophe?
16: De l'Aude.
14: De l'Aude, d'accord. Très bien. Alors, qu'est-ce qui vous arrive?
16: J'ai changé d'entreprise l'année dernière.
14: Oui.
16: Ça se passe pas du tout bien et ça me convient pas comme entreprise. Là, j'ai postulé dans une nouvelle entreprise et je veux savoir si, parce que mon patron, il me bloque un peu par rapport à cette entreprise et je veux savoir s'il va avoir quelque chose ou pas par rapport à ça.
14: Est-ce que par rapport à cette entreprise, il y a des horaires qui vous conviennent pas?
16: Non, c'est pas une question d'horaire. Non, c'est une question de travail.
14: De travail. C'est oui. Les conditions de travail qui correspondent pas?
16: Oui, voilà, parce qu'on m'a fait croire des choses qu'on n'a pas tenues et.
14: Mmh. D'accord. Voilà. Mais je sais pas, mais alors bon, aujourd'hui c'est peut-être pas le cas, mais j'ai l'impression qu'il y a quand même une histoire d'horaire plus tard. On dirait qu'on va vouloir changer soit des horaires ou un planning, ou il y a quelque chose qui risque de changer, de se modifier par rapport à ça. Vous bougez beaucoup dans votre travail, hein, c'est ça?
16: Oui. Oui.
14: Mais je sens qu'il y a quelque chose qui risque de se modifier. Vous n'avez pas du tout, vous n'êtes pas au courant d'un changement de planning ou d'horaire.
16: Non, pas du tout.
14: D'accord. Mais pour moi, vous ne resterez pas. Vous ne resterez pas. Vous allez aller peut-être dans une société un peu concurrentielle, dans une entreprise, oui, qui vous permettra de vous faire embaucher à nouveau avec un même poste ou une même fonction. Mais je ne vous sens pas rester dans cette structure parce que j'entends, hein, je pense que tout le monde entend, il y a un stress chez vous. Et ce travail génère un gros stress. Et c'est pas bon pour vous.
16: D'accord. Donc vous pensez que je vais partir rapidement?
14: Oui, je dirais que sous une période de 3 à 4 mois, il y aura un changement. Il y aura un changement sous une période de 3 à 4 mois. Et c'est peut-être pour ça aussi, quand je parle d'horaire, peut-être que dans la nouvelle structure, il y aura effectivement aussi un changement d'horaire. Mais bon, vous verrez avec le temps. Mais sous une période de 3 à 4 mois, oui, pour moi, vous êtes amené à changer.
16: D'accord. Parce que, ouais, parce que j'ai postulé pour une autre entreprise. Mais l'autre entreprise ne veut pas me prendre parce que mon patron bloque la situation.
14: Ah, ok. Mais c'est pour ça que je ne sens pas une embauche tout de suite. Hein. Et ça va demander un peu de temps. Mais ne désespérez pas, ne baissez pas les bras. Continuez à aller dans votre recherche et vous verrez que les choses vont évoluer, vont changer d'ici cette période de 3-4 mois. D'accord ?
16: D'accord, bah, je vous remercie.
14: Merci à vous. Prenez soin de vous, Christophe. Merci.
16: Merci, merci.
14: Allez, dans quelques instants, nous retrouverons Véronique. Elle nous appelle pour sa fille qui traverse une séparation particulièrement conflictuelle avec son ancien compagnon. Donc, elle souhaite savoir si ça va pouvoir s'améliorer, tout ça. On en parle juste dans quelques minutes.
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14: Et de retour dans votre émission, c'est votre avenir. Je rappelle le numéro 0826-300-300. N'hésitez pas à poser toutes vos questions. Nous sommes dans une période de vacances estivales. On a du temps, on a envie de connaître un petit peu son avenir pour cette future rentrée 2026. Alors voilà, vous êtes là, vous pouvez appeler tranquille. Et puis je suis là aussi pour répondre à toutes vos interrogations. Mais aussi, vous pouvez envoyer à venir par SMS au 72018. comme vient de le faire Valérie, qui me dit « Je suis en arrêt de travail. Pensez-vous qu'il sera possible de retourner au travail dans de bonnes conditions ?» Alors, bien sûr que si vous me posez cette question, c'est qu'auparavant, ça a été compliqué. Valérie, je sens que les choses vont s'améliorer. C'est-à-dire que pour moi, au niveau de la hiérarchie, ils prennent en considération les difficultés et les problèmes. Il y avait deux personnes avec qui j'ai l'impression que c'était compliqué ou c'était difficile. Et notamment, il y a une personne qui risque d'être écartée de votre horizon, ou en tous les cas de l'esprit dans lequel vous travaillez ensemble. Et une autre qui est toujours là, mais on dirait qu'il y a on a sensibilisé cette personne pour justement être prudente, et on y semblerait qu'on vous mettra beaucoup moins de pression. Ça va se calmer. Maintenant, vous, Valérie, je vous sens être dans un autre état d'esprit, c'est-à-dire que même si vous revenez au travail, vous n'arrivez plus à reprendre confiance en vous. Donc, c'est peut-être pas tout de suite, mais dans un avenir un peu plus lointain, je vous sens bien vouloir changer de travail ou aller vers autre chose, ou peut-être en interne si c'est une grande structure. Et vous aussi, hein, si vous avez des questionnements face à votre travail ou aux difficultés que vous pouvez rencontrer, n'hésitez pas à venir. Si vous avez des questionnements face à votre travail ou aux difficultés que vous pouvez rencontrer, n'hésitez pas à venir 7-20-18 sur

0: Voilà, ben, il y a un problème avec l'acharnement judiciaire de l'ex de ma fille. Elle a gagné 2 fois. Mais j'aimerais savoir si ça va bientôt prendre fin, qu'il la laisse tranquille, elle et ses enfants.
1: D'accord. Alors, vous me parlez de l'acharnement judiciaire. Quel genre et quel type d'acharnement elle a vécu, votre fille ?
0: Alors, c'est pour la garde alternée, qu'il n'a jamais honorée. Donc, il y a eu une première procédure qu'elle a mis en place, donc qu'elle a gagnée. Il a fait appel, donc il a été débouté. Et là, pour la même raison, il refait une procédure. Mais on se demande pendant combien d'années ça va durer.
1: Oui. Et il y a 2 enfants.
0: Oui.
1: D'accord. Est-ce que ces 2 enfants sont de même sexe ou de...
0: Non.
1: C'est sexe opposé, hein?
0: Oui, okay. C'est ça.
1: D'accord. Donc il y a une fille. Dans les enfants, forcément.
0: Oui.
1: Est-ce qu'il y a des fragilités ou des problèmes avec cette fille et le papa?
0: Ah oui, énorme. Ça joue sur la scolarité des deux, de toute façon.
1: Oui. Mais surtout, votre petite fille, je sens que c'est une difficulté, c'est problématique. Quelle est la relation qu'elle a avec son père?
0: Très, très mauvaise.
1: Eh oui.
0: Exécrable.
1: Oui. Elle a quel âge, votre petite fille?
0: 13 ans.
1: Alors, attention, hein, je ne veux pas du tout influencer, mais est-ce qu'elle manifeste l'envie d'arrêter d'aller chez son papa ou de...
0: Ah oui, complètement. Mmh. Oui.
1: Je vous parle de cette question parce que j'ai l'impression qu'elle peut être entendue si ça ne s'est pas déjà produit, hein, mais elle a été entendue.
0: Oui.
1: Et donc, elle a soumis un vœu ou en tout cas un souhait de ne plus aller chez papa, c'est ça ?
0: Oui. Bon. Oui aussi. Oui.
1: Je crois que la justice donnera toujours raison à votre fille pour l'instant. Donc, même si lui essaie de surenchérer par des attaques ou par de vouloir à nouveau provoquer une audience ou quelque chose à ce niveau-là d'un point de vue juridique, mais pour moi, je sens que le cas de votre fille et celui de votre ex-gendre a bien été examiné par le tribunal et il y a même des lignes qui ont été soulignées. Je vous dis, je le perçois de cette manière-là, qui ont été soulignés et qui ne changeront pas la forme.
0: D'accord.
1: Après, effectivement, c'est comment arriver au niveau de ses pensions, hein, de pouvoir récupérer les pensions qui lui est due à votre fille. Et je pense que là, c'est une procédure qui doit se rajouter ou qui doit se faire autrement. Et notamment, son avocate à votre fille, c'est une femme l'avocate ?
0: Oui.
1: D'accord. Parce que son avocate va devoir entreprendre une autre procédure pour pouvoir saisir un juge et peut-être d'agir sur les comptes ou je ne sais pas. Mais il y a quelque chose qui semble ressortir à ce niveau-là. Mais même si... Alors, peut-être qu'il a le droit aussi. Hein, je me positionne pas du tout parce que je connais pas l'histoire et je veux pas du tout porter de jugement sur cette histoire familiale, évidemment. Mais même si c'est le papa... Mais malgré tout, il y a eu des erreurs qui ont été commises auparavant et qui ne lui donnent pas plus d'avantages par rapport à la situation actuelle. Vous êtes là ?
0: Oui.
1: Vous avez quelqu'un à vos côtés ou vous discutez ?
0: Non. Je suis un petit peu perdue parce que vous me parlez de l'avocate qu'il faudrait qu'il refasse quelque chose à côté.
1: Oui.
0: Elle est très, c'est une bonne avocate qui fait le nécessaire. Moi, ma peur, c'est que, c'est que ça ne se termine jamais, qu'il continue à faire ses procédures.
1: Mmh.
0: Il y a une incidence, si vous voulez, sur la santé de ma fille. Et puis, je vois mes petits-enfants qui sont très malheureux.
1: J'entends, mais pardonnez-moi, mais c'est aussi dans son droit de vouloir essayer d'avoir ses enfants. Donc ça, et attention, je porte pas de jugement sur ce qu'il voilà.
0: Pour moi,
1: de ce que je perçois, et bien sûr, attention, ça reste que ma perception des choses. Je sens qu'il continuera malgré tout, mais il perd en puissance. C'est-à-dire que même s'il tente à chaque fois une procédure, je ne sens pas pour autant que les choses changent.

0: étrange.
1: Donc il y aura d'autres procédures si je suis bien.
0: C'est pas impossible, ce n'est pas impossible. Mais je ne vois pas de changement. Je ne vois pas de changement. Et pour l'état psychologique de votre fille, elle va arriver à surmonter, à dépasser, parce qu'elle a deux enfants et elle vit aussi pour eux, pour leur montrer qu'elle est...
1: Mais voilà. C'est sa priorité. C'est sa priorité.
0: Très bien. Ouais. Merci à vous, Véronique.
1: Merci beaucoup.
0: Prenez soin de vous. Merci beaucoup d'avoir répondu aux questions. Merci, prenez soin de vous.
1: Merci.
0: Allez, on va se retrouver dans quelques instants avec... j'ai perdu le fil. Et c'est Isa, voilà, très bien. J'en ai perdu le fil avec Véronique. Là, elle m'a perturbé, elle m'a déstabilisé. Je ne sais pas ce qui s'est passé, mais en attendant... Voilà, on va retrouver Isa pour une question immobilière. Alors, si vous aussi, vous avez envie d'avoir des réponses à vos questions, 0826 300 300. Je suis là avec vous jusqu'à 17h.
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0: Et de retour dans votre émission, c'est votre avenir. Bienvenue à ceux qui nous rejoignent. Vous êtes peut-être sur la route des vacances. Profitez de vous arrêter, de vous désaltérer et puis aussi d'écouter surtout Sud Radio. Et puis, si vous êtes sur un heure de repos, appelez l'antenne 0826-300 ou si les enfants dorment et que vous voulez être discret, vous pouvez envoyer un petit SMS comme vient de le faire Thierry au 7-20-18 avec le mot à venir. Et d'ailleurs, je vais répondre à Thierry. Il me dit, je rencontre des difficultés financières qui me préoccupe beaucoup. Voyez-vous une amélioration avant la fin de l'année ? Oui, Thierry, je sens une amélioration. Je fais pas de la complaisance, mais je sens vraiment qu'il y a une amélioration. Elle va être légère, mais elle va être quand même rassurante. Donc, il faut surtout pas lâcher. Je sens qu'il y a une autre opportunité, peut-être professionnelle, qui vous donnera en plus de ce que vous avez, de l'avantage et peut-être aussi quelque chose qui touche à de l'immobilier. immobilier. Et là, ça permettra de débloquer une situation. Allez, vous aussi, hein, envoyez à venir au 7 20 18. Et à présent, j'ai le plaisir d'accueillir Isa. Bonjour Isa.
15: Bonjour.
0: Bienvenue à l'antenne de Sud Radio, Isa.
15: Merci.
0: Vous nous appelez de l'Aude.
15: Oui, c'est ça.
0: Très bien. Et vous nous avez contacté par le biais du standard.
15: Exactement.
0: Et vous avez eu en ligne notre chère Aude, alors.
15: Oui.
0: Et oui, très bien. Si vous voulez que je lui passe un message, vous me le dites. Hein. Sinon, je dis rien.
15: Hein. Non, vous pouvez la remercier, elle a été charmante.
0: Bon, super, magnifique. Isa, vous avez un projet?
15: Oui, j'ai un
0: Racontez-nous.
15: Projet immobilier.
0: Qu'est-ce qui vous arrive?
15: En fait, ça fait 23 ans que j'habite dans une maison. Et aujourd'hui, j'ai pris la décision de vendre cette maison pour me rapprocher d'un lieu de vie un peu plus proche de mon lieu de travail et pour avoir une vie sociale un peu plus riche. Mmh. Et donc, j'ai visité un bien avant-hier.
0: D'accord.
15: Et j'ai vraiment eu un coup de cœur. Et donc, j'aimerais savoir si cette maison, je vais pouvoir l'acquérir ou pas.
0: Eh bien, je sens que oui. Je sens que oui, il y a quelque chose de bon et de positif. Mais, il y a un coup de cœur, ça c'est sûr, sur cette maison. Est-ce qu'il y a de la vieille pierre dans cette maison? Dans
15: Exactement.
0: Cette maison? Oui, parce que je vois de la vieille pierre. Oui.
15: C'est un ancien presbytère.
0: Oh, magnifique.
15: C'est
0: parce que
15: positivement.
0: Alors écoutez, je vais pas faire mon devin comme ça, mais j'allais vous dire que ce lieu était chargé d'énergie et qu'il y avait quelque chose de spirituel à l'intérieur.
15: Exactement. Mais c'est ce que j'ai ressenti.
0: Incroyable. C'est bon. Ah oui, vraiment, j'en ai une réaction tellement.
15: Des frissons, moi.
0: Mais oui, moi aussi. Bon, mais voyez, comme quoi, on est connectés. Hein. Et donc, c'est magnifique. Alors, malgré tout, même si l'histoire est belle, même si le lieu est un coup de cœur, donc sur le principe, pour moi, j'ai l'impression que oui, vous allez pouvoir acquérir cette habitation, mais vous devez vendre d'abord la vôtre, hein, maison.
15: Oui, alors il y aura un pré-relais qui est envisagé, mais voilà, je voulais savoir aussi si la mienne, je pourrais la vendre.
0: Oui, parce que je sens que vous vendez aussi votre maison, mais ça va demander un petit peu de temps, mais elle va se vendre. Mais la chose qui me préoccupe un petit peu sur ce nouveau lieu d'habitation, il y a une zone d'humidité que je n'aime pas. Est-ce qu'au niveau du sol, vous avez vérifié? Est-ce que vous avez
15: sous la maison, apparemment, il y a un puits.
0: Ah, voilà. Je le ressens bien ce lieu. Hein. La preuve, parce que voilà, je sens une zone d'humidité, je sens quelque chose, une concentration à ce niveau-là. Alors, ça ne veut pas dire pour autant que on peut pas y habiter ou qu'on peut pas faire des choses, hein, mais je pense qu'il va falloir. Ce puits, il est actif ou est-ce qu'il est
15: Oui.
0: Alors c'est
15: il
0: bien.
15: Il est utilisé.
0: Il est utilisé. C'est très bien. Il faut le rendre encore à lui faire vivre pleinement de tout son potentiel. Parce que, pour moi, pour éviter que, si vous voulez, il y ait des nœuds énergétiques et surtout des nappes phréatiques qui se créent et qui stagnent au milieu de cette maison et que ça apporte une énergie plutôt négative. Il y a ce côté-là et puis surtout, voilà, que ça fasse pas remonter de l'humidité. Mais je crois que, malgré tout, avant, parce que vous avez pour intention de faire des petites transformations?
15: Pas beaucoup. Quelques-unes, mais très peu.
0: D'accord. Je pense qu'à un moment donné, il faudra peut-être au niveau du terrain étudier le terrain pour est-ce que c'est une histoire de drainage, d'irrigation, de quelque chose qui serait intéressant à étudier et à voir pour justement améliorer la santé de cette maison. Donc, quand même, ne vous précipitez pas, hein, même si parfois, je sais que quand on a un coup de cœur sur un lieu, voilà, on le veut tout de suite et on se projette
15: mais
0: dedans.
15: Mais disons que ça fait plusieurs fois que j'ai voulu déménager et ça ne se fait pas.
0: Oui.
15: Mais... Et là, j'avais l'impression que j'avais trouvé le bon lieu.
0: Mais c'est certainement une bonne impression, je ne dis pas le contraire, mais c'est de prendre en considération, si vous voulez, certaines fragilités, même si le lieu vous plaît, des fois on peut être dans des lieux magnifiques et puis pas se sentir forcément bien, vous voyez ce que je veux dire. Donc pour moi, il y a du potentiel, il y a des possibilités à ce niveau-là, c'est juste peut-être de prendre ce temps nécessaire pour la revisiter, pour voir un petit peu, même quand, allez-y, quand il fait mauvais temps.
15: Je vais ce samedi. En fait, il faut que ça aille vite, hein, parce que c'est un bien qui est très prisé, en fait.
0: Mais oui, j'imagine bien, c'est certain. Et vous allez le faire vivre d'un point de vue vibratoire. Vous allez vraiment le faire vivre. Il y a quelque chose de fort, quelque chose de positif sur ce lieu-là. Donc, pour moi, oui. Si vous prenez en considération ce que je vous dis, et peut-être qu'il y a d'autres choses qui m'échappent, oui. je dis pas le contraire, mais tout au moins ça vous permettra de réfléchir autrement et différemment, et puis de peut-être d'anticiper sur des choses et pour que le vieillissement de cette habitation se fasse convenablement et que vous soyez complètement épanoui dans cette maison. Mais moi,
15: vous pensez que je vais pouvoir l'acquérir ?
0: Oui. Pour moi, c'est un oui. C'est un oui.
15: Et je pourrais vendre la mienne.
0: Et vous allez pouvoir vendre la vôtre et ça ne demandera pas trop de temps. Si vous faites un pré-relais, c'est parfait parce qu'il y en aura besoin d'un pré-relais puisque tout va se décider rapidement. Mais, oui. Mais ça va, ça ne prend pas énormément de temps le moment où vous vendez votre maison et que vous faites l'acquisition de cette nouvelle habitation.
15: D'accord.
0: Voilà, Isa. Oui. Eh ben c'est magnifique, c'est magnifique. Et quand vous serez installé, tenez-nous au courant, puis envoyez-moi une petite photo de ce lieu.
15: Oui, je manquerai pas.
0: Très bien.
15: Merci beaucoup.
0: Merci, prenez soin de vous.
15: Au revoir.
0: Allez, direction les SMS et je vais prendre celui de Karine qui me dit « Une personne occupe beaucoup mes pensées ». Très bien, Karine. Et voyez-vous qu'une histoire sérieuse puisse naître entre nous ? Ah, vous espérez tant hein, qu'il y ait quelque chose qui se fasse entre vous. Oui, mais non. Et oui, mais non, qu'est-ce que ça veut dire tout ça ? Ça veut dire, Karine, que pour moi, oui, il y a un potentiel, il y a une ouverture à une éventuelle histoire, mais non dans le sens où ça pourrait durer dans le temps. Soit cette personne a un problème de stabilité, de disponibilité, ou tout simplement aussi d'engagement, c'est ce que je ressens le plus, et c'est pour ça que ce non vient après ce oui, mais... Suivez votre intuition, vivez ce que vous avez à vivre et surtout vivez votre expérience. Allez, vous aussi, hein, si vous avez des questions concernant votre vie sentimentale, à venir au 7-20-18. Et à présent, j'ai le plaisir d'accueillir Emmanuel. Bonjour Emmanuel.
16: Oui, bonjour. Bonjour.
0: Bonjour Alexandre. Alors... Vous cherchez le prénom, je ne m'appelle pas Marie, je ne m'appelle pas Aude, c'est Alexandre.
16: C'est ça, bonjour Alexandre.
0: Vous allez bien ?
16: Oui, ça va.
0: Oui. Vous nous appelez d'où, Emmanuel ?
16: Alors moi, je vous appelle d'Aix-en-Provence.
0: D'Aix-en-Provence, magnifique, très jolie ville. Hein.
16: Oui, c'est vrai.
0: Ouais, c'est très agréable. Et qu'est-ce qui vous arrive ?
16: Alors moi, c'est plutôt une question du domaine professionnel. Donc en fait, je suis indépendante depuis septembre 2025. Donc sur des questions de formation, je suis consultante aussi en évolution de carrière à travers des bilans de compétences. Mais donc voilà, c'est toujours un peu compliqué. Je travaille au développement. Cependant, j'ai du mal à générer des revenus. Et pour moi, c'est une source d'inquiétude, voire d'anxiété, parce que j'ai 53 ans et bon, je me dis voilà, j'ai quitté le salariat, j'ai pas vraiment envie d'y retourner, mais est-ce que je vais être obligée d'y retourner pour espérer avoir une retraite correcte? Bon, j'en suis loin, mais voilà, ça m'inquiète. Et puis bon, je me sens un peu dépendante de mon mari et c'est pas lui qui ça gêne le plus, je crois que c'est moi que ça gêne le plus.
0: Oui, et un sentiment, je pense que quand on travaille, on a besoin d'avoir un peu de reconnaissance, vous voyez, et de satisfaction à tous les efforts qu'on donne. Et là, ce n'est pas un problème de capacité chez vous ou de compétence. C'est tout simplement que les retours ne sont pas à la hauteur de ce que vous attendez. Alors, moi, je dirais que vous êtes plus dans une phase de construction qui peut être effectivement décourageante, mais en revanche, je ne ressens pas que vous devez complètement abandonner ce projet. Mais je vous sens quelque chose de complémentaire, comme si il y avait autre chose qui allait se décider. Étrangement, vous appartenez à un réseau ?
16: Alors, je travaille en sous-traitance, on va dire, pour l'instant, mais je développe, vous savez, on peut devenir indépendant complètement dans la formation et dans le bilan de compétences, on peut travailler en sous-traitance. Et moi, j'essaye justement de plus travailler en sous-traitance parce que sinon, le taux de journalier de revenus, il est assez bas, quoi. Voilà. Donc, moi, j'ai quand même un peu j'ai de l'ambition pour générer des revenus. Alors, il n'y a pas que ça. Je fais un travail qui me plaît énormément. Je demande pas la lune, mais c'est vrai que cette année, j'ai aussi l'idée de continuer vers le bilan de compétences pour des personnes, parce que moi-même, je suis HPI, mais avec des traits autistiques également. Donc, ça génère de l'anxiété. C'est pour ça que je suis un peu agitée. Je vais m'orienter vers le bilan de compétences pour les gens qui ont des troubles du neurodéveloppement, mais aussi pour les adolescents, pour l'orientation. Donc, ça, c'est dans les tuyaux pour le prochain trimestre.
0: D'accord, parce que voilà, je sens que à côté il se rajoute quelque chose. Et moi, je vous dirais de ne pas abandonner, de faire valoir vos compétences, vos ressources, vos qualités. Ça, c'est très important. Mais de donner une autre palette de vous-même à travers une autre expertise, à travers une autre expérience. Et à un moment donné, j'ai l'impression que vous allez intégrer un réseau qui va vous permettre de d'alimenter et aussi de compléter ce qui vous manque. Donc, tenez bon, avancez, ne vous découragez pas, restez confiante, même si c'est difficile, et même si parfois vous avez envie de jeter l'éponge, mais surtout ne remettez pas en cause vos compétences, parce que votre activité, elle, met du temps à se développer, certes, mais en tous les cas, je sens qu'il y a quelque chose de bon, de positif et de constructif à l'avenir.
16: Ok, pour 2027
0: pour 2027, mais je sens que 2026, les choses se mettent en place et votre nouveau projet me semble assez positif.
16: Ok, j'y travaille, mais c'est vrai que 2026, ça me paraît tellement long, en fait. Tellement long.
0: Et c'est long, bien sûr, c'est long. Mais vous allez y arriver, vous êtes bientôt arrivé à la fin de cette galère, de cette fragilité. D'accord.
16: Ok, très bien.
0: Merci à vous, Alexandre. Emmanuel. Merci de votre confiance.
16: Au revoir.
0: Allez, on va se retrouver dans quelques instants avec aujourd'hui Martine. Voilà, plus je cherche aujourd'hui, mais c'est la fin de la saison, hein, c'est normal. Qui se pose des questions sur son avenir financier. Alors vous aussi, hein, si vous avez des interrogations, peut-être pas sur les dépenses que vous allez faire durant votre été, mais vous pouvez appeler l'antenne 0826 300 300. On est là, je suis là jusqu'à 17h et je vous retrouve dans quelques secondes.
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0: Et de retour dans votre émission, c'est votre avenir pour cette dernière partie. Avant de retrouver les vraies voix présentées par Frédéric Brendel et bien sûr toute son équipe. Alors vous aussi, hein, si vous vous posez des questions, allez-y, appelez l'antenne 0826-300-300. Et puis à présent, je vais me diriger sur les SMS. Je vais prendre celui de Valérie qui me dit « Je pense vendre ma maison, mais je crains que cela prenne du temps. Voyez-vous que cette vente se réalisera bientôt ?» Oui, Valérie, même si ça prend un petit peu de temps, mais je sens une réalisation possible et assez surprenant même. Je vais vous dire surprenant parce que c'est un moment où vous attendez pas du tout, ou peut-être un potentiel client qui donne le sentiment de ne pas être soit vraiment accroché ou qui donne pas le sentiment de d'être le véritable acheteur. Et pour en finir, ça peut être avec cette personne-là ou d'un dossier qui peut paraître fragile et ça semble se confirmé avec cette personne-là. Et vous aussi, hein, si vous souhaitez envoyer un SMS, 7 20 18 avec le mot « avenir ». Et à présent, j'ai le plaisir d'accueillir Martine. Bonjour Martine.
26: Bonjour Alexandre.
0: Bienvenue à l'antenne de Sud Radio, Martine.
26: Merci beaucoup.
0: Comment ça va, vos épaules?
26: Alors,
0: vous avez des douleurs dans les épaules?
26: Non, je sais fini tout ça.
0: Mais vous avez eu beaucoup de douleurs dans les épaules auparavant?
26: Ah oui, j'étais victime d'une agression. J'avais mal dans tout l'ensemble du corps, dans tout le corps.
0: Ah, ok.
26: Et puis, voilà.
0: Alors,
26: c'est pour ça que j'avais si mal.
0: Alors, je sais que vous n'appelez pas pour ça,
26: mais
0: au moins, je vous entends et il y a des douleurs qui me venaient dans le corps et c'est pour ça que je vous posais cette question-là. Mais aujourd'hui, c'est terminé.
26: Il reste uniquement la mâchoire.
0: C'est la mâchoire.
26: En douleur intense. Voilà. Ouais. Mais je ne trouve pas le kiné qui peut m'aider. Je n'arrive pas encore à le trouver. Mais ça va venir.
0: Ça a été quoi comme agression que vous avez reçue?
26: En fait, j'ai été agressée, tout simplement. Et une fois à terre, il m'a jeté à terre. Donc, j'étais inconsciente. Et là, j'ai été frappée, rouée de coups.
0: Quelle horreur.
26: Du haut en bas du corps. Mais
0: pour quelle raison vous avez été agressée?
26: Et justement, on le saura le jour du procès, si procès il y aura.
0: D'accord.
26: J'ai toujours pas le nom du monsieur, on me le donne pas. Mmh. Il est connu.
0: D'accord.
26: Et voilà, on me répond qu'il est connu. Et de ce fait, j'ai été aux urgences grâce aux pompiers. Grâce aux pompiers, j'ai pu passer un scanner de la tête. Et je dis bien grâce parce que selon le médecin urgentiste, je n'avais rien. Et après, bien sûr, j'ai passé échographie, scanner, IRM, tout ça en dehors de l'hôpital. Et chaque fois, c'était de pire en pire. Ça. Pas de pire en pire, mais je découvrais vraiment à quel point j'avais été tabassée en étant inconsciente. Donc, je suis suivie par une psychologue maintenant. J'ai pas eu le choix, il fallait bien que je comprenne. Et voilà. Et de tout ça, pendant que je me battais, débattais pour trouver son nom, pour trouver son numéro de maison, parce qu'il a pas de numéro de maison, il a pas de boîte aux lettres, vous voyez, c'est vraiment le gap particulier. Et bien, pendant tout ce temps-là, moi, je me rendais pas compte que financièrement, j'étais en train de couler. Parce que j'ai dû me payer un tas de choses en parallèle pour ma santé. Et donc, je vais me relever un jour, mais je ne sais pas quand. Et j'aimerais bien comprendre pourquoi j'ai subi autant d'acharnement, on va dire, pour que je m'écroule de plus en plus.
0: Parce que vous êtes tombé face à un fou, Vous êtes tombé face à un fou, c'est tout?
26: Oui, mais pourquoi alors dans ce cas que la gendarmerie, que la police municipale me demande si j'ai vu son visage? Bien sûr que non, que je n'ai pas vu, il avait des techniques de combat. Personne ne donne son nom, on me donne enfin le numéro de sa maison. Enfin, ça s'est passé le 18 mars, on est fin juillet.
0: Il y a une enquête, en tout cas il y a une enquête dessus, le dossier est ouvert. Donc vous en saurez peut-être un peu plus au moment de cette audience. Moi, ce que je ressens pour vous, Martine, bien sûr, il y a des traumatismes, mais on n'en sort pas comme ça. Et je suis vraiment désolé pour vous. Et malheureusement, il y a tellement de gens qui se font agresser inutilement et injustement. Mais voilà, aujourd'hui, vous êtes en vie et c'est ce qu'il y a de plus important aussi.
26: Oui, puis je me dis que j'ai de la chance d'être inconsciente, d'avoir découvert au fur et à mesure tout ce tabassage, parce que si en plus j'avais pas été inconsciente, ça aurait été terrible, je trouve, pour y faire face, je veux dire.
0: Oui. Et vous nous avez contacté à l'antenne de Sud Radio pour un sujet particulier, c'est celui d'un véhicule. D'accord.
26: Des problèmes financiers, ben, qu'on récurrents, c'est conséquent à tout ça. Et que c'est que maintenant que je relève la tête, que je me rends compte, savoir combien de temps ça va durer, ce problème financier. Et, parce qu'en fait, je paye beaucoup de choses en parallèle, comme je vous disais, que c'est pas remboursé. Et même mon assurance me dit qu'un jour, j'aurai de l'argent qui va tomber, mais on sait même pas quand. Voilà. Il me dit que ça peut durer 1 an, 2 ans, 5 ans. En attendant, tout ce que j'ai sorti, je l'ai sorti, quoi.
0: D'accord.
26: Voilà. Donc c'est pour savoir si je vais quand même malgré tout avec ma petite retraite me relever en attendant quoi. Oui, me relever normalement, revivre normalement.
0: Pour moi, oui. Vous allez vous relever. J'ai l'impression que de toute façon, vous serez. Il y a les assurances qui vont vous indemniser. Il y a quelque chose de possible et qui s'ouvre à vous à ce niveau-là. Ça va prendre un petit peu de temps, mais j'ai le printemps de l'année prochaine qui s'annonce pour vous. Notamment le mois de mars. Je ne sais pas ce qui va se passer au mois de mars. C'est votre anniversaire?
26: Non, l'anniversaire de l'agression.
0: Ah,
26: il n'a pas mon nom ni mon adresse. Mais comme c'est la même petite ville, j'ai toujours peur, comme je n'ai pas vu son visage, j'ai toujours peur qu'il me tombe dessus du jour au lendemain.
0: Non,
26: quoi.
0: Je ne crois pas. Non, plus, non, je ne pense pas. D'accord. Donc, c'est au mois de mars où vous êtes fait agresser. Et donc, je pense qu'à partir de cette date-là, du mois de mars, il y aura un changement marquant pour vous, qui va permettre d'aller vers quelque chose de beaucoup plus propice sur l'évolution financière.
26: Tant mieux.
0: Ça va prendre du temps, mais ça va se mettre en place. Et puis, vous, il faut, au-delà des blessures, des traumatismes que vous avez eus dans votre corps, il faut que aussi, vous, psychologiquement, vous remontez et que vous reprenez confiance en vous.
26: Oui.
0: Vous êtes accompagné, de toute façon.
26: Par un psychologue, oui, par une psychologue qui en plus, beaucoup de chance, elle traite que des femmes battues, souvent par leur mari, mais moi, bon, c'est un inconnu, mais ça veut dire que les femmes battues, c'est la mode, enfin, c'est courant maintenant. Hein.
0: Et des hommes battus aussi, hein, ça arrive. Hein. Ça arrive, les hommes battus aussi. Hein.
26: Oui, c'est sûr.
0: Allez,
26: c'est
0: sûr. Malheureusement. On est dans un monde très particulier, ça c'est sûr.
26: Ah, oui.
0: Merci Martine, prenez soin
26: merci
0: de vous. Si vous avez besoin, n'hésitez pas et tenez-nous au courant.
26: Ben merci beaucoup. Merci. Au revoir, bonne journée.
0: Et j'ai le plaisir d'accueillir Virginie. Bonjour Virginie.
5: Oui, bonjour Alexandre.
0: Bienvenue à l'antenne de Sud Radio, Virginie.
5: Merci beaucoup.
0: Vous nous appelez pour quelle raison? Qu'est-ce qui vous arrive qu'est-ce qui vous amène?
5: Alors moi je vous appelle pour une question sur mon avenir sentimental. Je suis dans une sorte de triangle amoureux, on va dire, et je suis un peu perdue. Donc je voudrais que vous puissiez peut-être m'éclairer.
0: Mais dites-moi Virginie, triangle amoureux, qu'est-ce que c'est que cette histoire-là?
5: J'ai deux hommes dans la tête en fait,
0: là là.
5: Je suis complètement perdue.
0: Alors, pardonnez-moi, je vous coupe la parole, parce qu'il ne nous reste pas beaucoup de temps. Est-ce que vous partagez votre vie avec l'un de ces deux hommes? Non.
5: Non, je vis seule avec mes enfants.
0: D'accord. Est-ce qu'il y en a un avec qui vous partagez des activités de loisirs?
5: Oui, tout à fait.
0: Parce que je vois celui-là. Moi, je vois bien celui-là. Il est sauvage un peu, cet homme, non? Dans sa manière de faire.
5: Alors, sauvage, pas tant.
26: C'est plutôt quelqu'un de posé, de calme, tout en étant aussi un peu fun, c'est vrai, mais...
0: Oui, mais peut-être, oui, mais alors, peut-être sauvage dans le sens où il se dévoile pas vraiment, il reste un peu...
26: Ah oui, sauvage
0: dans ce sens-là. Non, je vous parlais pas dans l'intimité, lors d'un rapport intime.
26: Non, je pensais dans le genre dynamique, très bon, bref. Non, vous avez raison, c'est quelqu'un de très discret, de très réservé, voilà, très
0: oui. Pudique. C'est pas quelqu'un qui se présente comme ça, il est un peu, voilà, il est un peu... Voilà, c'est un communicant, certes, mais parfois, je ne dirais pas taiseux, mais un peu comme ça, non ?
26: C'est ça, c'est tout à fait ça.
0: Et avec lui, il y a quand même des possibilités. Il y a des possibilités, mais je vous sens peut-être plus attiré par l'autre.
26: Alors, aussi, oui.
0: Ah oui.
26: Parce que ça a été effectivement une relation assez intense et chaotique et une relation à distance. Donc,
0: Oui, avec l'autre, vous parlez avec l'autre, hein?
26: Oui, c'est ça. Oui.
0: Voilà.
26: Avec qui je ne suis plus.
0: Voilà. Et pour moi, je pense que celui qui pourrait vous apporter un peu plus de bonheur et de vibration dans votre vie, même si il paraît un peu sauvage, c'est mon mot, hein, c'est ce que j'ai employé, mais c'est avec celui-là où vous aurez la possibilité de vivre quelque chose de fort.
26: Avec la personne avec qui je suis actuellement, vous voulez dire ?
0: Celui que je vous ai que j'ai pensé qu'il était sauvage.
26: Oui,
0: c'est
26: d'accord.
0: Voilà, c'est avec lui où je sens que les choses peuvent réellement se construire dans l'avenir.
26: Ah d'accord, ok. Parce que j'ai revu donc la personne avec qui j'ai été.
0: Oui.
26: On a toujours un jeu où un jeu de contact, on va dire, et on s'est même revu. Et je sais qu'il y a toujours des sentiments.
0: Il y a du sentiment, mais je vous parle moins de
26: peut-être du mien. Alors je me pose des questions.
0: Je suis d'accord, mais je vous parle de stabilité sur. Je vous parle de stabilité sur le long terme. C'est surtout ça que je vous parle. D'accord.
26: Ah oui. D'accord.
0: Merci à vous, Virginie.
26: Merci beaucoup.
0: Merci.
26: Et bonne fin de journée.
0: Prenez soin de vous. Allez, je vais donner le nom de la gagnante du jeu Biju avec Sud Radio qui a gagné un bracelet d'une valeur de 149 €. C'est Florence d'Occitanie qui a gagné ce fameux bracelet. Bravo, merci Sud Radio et merci la marque Biju. On se retrouve demain, même heure, même endroit. Et la place est au Vrévois. Bonsoir Frédéric.
7: Bonsoir Alexandre, vous êtes tout vert.
0: Ben oui.
7: Je dis ça pour les gens qui ne vous regardent pas sur la chaîne YouTube.
0: Je suis même très vert, vert.
7: Oui. Et alors bon, ça c'est l'espoir. Alors vous savez qu'on a beaucoup d'espoir. Hein. On
0: c'est
7: a
0: vrai.
7: L'espoir que ça se calme sur le front des feux. Nous allons avoir plusieurs éditions spéciales tout à l'heure. Évidemment la situation en Gironde, mais aussi dans le Var. En Gironde notamment, où pour l'instant 3400 hectares ont brûlé, environ une trentaine de mille personnes évacuées, que ce soit des touristes ou des habitants. Donc, situation très grave. Nous aurons des témoignages. Nous ferons le point, évidemment, avec les pompiers, même s'ils sont tous très, très pris. Et pour l'instant, on sent qu'il y a vraiment une totale mobilisation. Bien sûr, nous aurons nos débats qui se faufileront entre ces éditions spéciales, notamment sur le prix de l'essence. Ça ne vous a pas échappé. Hein. Ça fait beaucoup. Hein.
0: Ça fait beaucoup. Ça fait trop, même.
7: Alors ça fait trop, et d'autant que dans le même temps, Total annonce des super profits. Ils ont doublé sur cette période. Donc les super profits de Total sont-ils indécents ? Nous vous posons la question. On aura des experts pour nous expliquer en quoi ça se comprend ou pas. Et puis le concert qui a eu lieu la semaine dernière à Grenoble, Barbara Butch. Alors donc c'est une DJ. Moi je ne la connaissais pas, mais c'est une artiste qui a pris position politiquement, et elle a son concert a été interrompu. Elle a porté plainte. Alors l'artiste Barbara Butch a-t-elle raison de porter plainte suite à l'interruption de son concert pour des manifestations politiques? Nous en parlerons. Voilà Alexandre, bien vous savez tout. Hein.
0: Merci, belle émission à tous.
7: Merci.
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5: Les informations, François Germa. Bonsoir François.
6: Bonsoir à tous. Le bilan continue de grimper en Gironde. L'incendie près du bassin d'Arcachon a parcouru 3400 hectares. Dans son dernier point de situation, la préfecture indique que le feu n'est pas encore stabilisé mais qu'il reste contenu au nord de la commune de Lèche-Cap-Ferré. Les pompiers font face à plusieurs reprises de feu. Pour l'instant, aucun blessé n'est à déplorer. Les autorités appellent à la prudence et demandent d'éviter le secteur. De son côté, la préfecture maritime de l'Atlantique restreint la navigation dans l'ouest du bassin d'Arcachon. 7 personnes hospitalisées à Narbonne après une fuite d'ammoniac dans une usine de traitement d'uranium. La fuite détectée ce matin alors que l'usine était à l'arrêt pour maintenance est restée contenue à l'intérieur du site. L'incident est depuis résolu. Tout risque de propagation à l'extérieur des installations est écarté. La circonstance aggravante de racisme retenue par les juges d'instruction dans l'affaire Thomas, cet adolescent de 16 ans tué d'un coup de couteau en 2023 à Crépol, une qualification de racisme retenue sur la base d'une dizaine de témoignages faisant état de propos hostiles aux personnes blanches. Dans cette affaire, 14 personnes sont mises en examen. L'Union européenne inflige une lourde amende à Google, 890 millions d'euros, pour des atteintes à la concurrence dans la recherche en ligne et au sein du magasin d'applications Google Play. Il s'agit de la plus forte amende infligée par l'UE contre une entreprise au titre du règlement européen sur les marchés numériques. Vous l'avez sans doute constaté en rayon, les prix des légumes ont augmenté de 10% en un an et ont plus que doublé en 10 ans. C'est ce que nous apprend Famille Rurale. Pour une famille de 4 personnes, la facture mensuelle en fruits et légumes s'élève à 162 euros. Famille Rurale appelle les parlementaires à agir. Et puis, plus que quelques jours avant l'arrivée de Zinedine Zidane à la tête de l'équipe de France de football, l'ancien numéro 10 des Bleus sera officiellement nommé mardi en fin de matinée lors d'une conférence de presse. Les premiers pas de Zinedine Zidane sur le banc français sont prévus le 25 septembre en Turquie pour un match de Ligue des Nations. Voilà pour l'essentiel de l'info. Excellente fin d'après-midi.
5: Merci François Germa. Tout de suite la météo.
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5: Bonsoir Rémi André.
7: Et bonsoir Frédéric, bonsoir tout le monde.
5: Bon, vous savez qu'on vous attend évidemment pour un point météo, mais aussi la tendance, notamment en Gironde et dans le Var. Est-ce qu'il y a toujours autant de vent? Est-ce que ça va être toujours aussi chaud? On va faire une édition spéciale dans un instant sur les feux de forêt. Alors, aidez-nous déjà sur la tendance météorologique.
7: Alors bon, pour aujourd'hui, vous le savez, c'est le Mistral et le vent d'ouest qui soufflent donc dans le sud-est. Le vent va s'orienter au sud de la nuit prochaine en fait, et demain, bien si ça se calme un petit peu sur les bords de la Méditerranée, demain c'est la Haute-Garonne, surtout sur le Lauragais, où l'on aura du vent. Ça sera du vent d'autant qui lui aussi va souffler entre 50 et 60 km par heure, ce qui va placer demain la Haute-Garonne en vigilance rouge, danger de feu très élevé, mais on aura encore beaucoup d'orange depuis la Vendée, le centre, jusque vers l'Aquitaine. Évidemment, on restera en orange également sur l'Occitanie et une partie de la Provence. Donc à ce niveau-là, il y aura du vent demain, mais il va changer changer de sens en fait. Il va souffler de secteur sud, ce qui parfois est aussi dangereux car le feu parfois vient à contresens de ce que les pompiers ou ceux qui travaillent autour du feu ont essayé de mettre en place. Donc grande prudence encore demain car on aura encore beaucoup de chaleur demain, mais la chaleur va se concentrer à nouveau entre l'Aquitaine et l'Occitanie. Aujourd'hui c'est sur l'Occitanie, notamment sur l'Aude, que les températures sont les plus chaudes, 37 à 38 degrés. Et bien demain dans le sud-ouest nous aurons encore ces températures bien chaudes, toujours comprises entre 35 et 39 degrés. Sur le reste du pays on gardera du beau temps, mais si le vent s'oriente au secteur sud demain, et bien c'est à l'avant d'une dépression qui va traverser notre pays ce week-end, ce qui va nous amener dès demain soir des orages sur les Pyrénées et dans le sud-ouest, ce qui pourrait enfin changer les choses car samedi et dimanche, un temps orageux samedi sur la moitié sud et un temps plutôt perturbé sur le pays dimanche.
5: Merci Rémi André, c'est très clair. Nous revenons évidemment sur la situation des feux de forêt dans un instant.
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5: Bonsoir, les vraies voix de l'été avec une actualité conséquente. Aujourd'hui, nous vous proposons plusieurs éditions spéciales consacrées aux feux de forêt en Gironde et dans le Var, notamment tout au long de cette émission. Merci de passer ce moment avec nous. Au sommaire, donc à 17h30, exceptionnellement, tout de suite après notre premier point sur les incendies qui touchent la presqu'île du Cap Ferret, nous essaierons de comprendre pourquoi Total annonce de super profits quand on paye notre carburant à un prix super cher. Hashtag prix de l'essence, les super profits de Total sont-ils indécents? Vous réagirez. À 18h20, là encore, après notre spécial feu de forêt dans le Var et en Gironde, nous ouvrirons le grand débat sur cette séquence qui a choqué beaucoup de monde. La semaine dernière à Grenoble, il y a des suites judiciaires. Hashtag Barbara Butch. L'artiste a-t-elle raison de porter plainte suite à l'interruption de son concert? Vous réagissez au 0826 300 300, que ce soit pour les débats, pour les éditions spéciales avec des témoignages notamment sur l'évolution des feux de forêt. Vous pouvez réagir bien sûr aussi sur la chaîne YouTube de Sud Radio, sur nos réseaux sociaux. L'émission ne se fait pas sans vous. Présentation des vraies voix du soir. Il est l'homme à qui tout réussit, que ce soit avec un uniforme ou avec une écharpe de conseiller de Paris désormais, ou alors en tant qu'auteur, puisque ses livres font partie des meilleures ventes. Bref, rien ne résiste à Abdoulaye Kanté. Bonsoir Abdoulaye.
8: Bonjour cher Frédéric, bonjour à toutes et à tous.
5: Oui, c'est vrai que tout va pour vous quoi.
8: Jusqu'ici tout va bien.
5: Bon, très bien. Elle nous aide à comprendre, à poser les problèmes. En fait, quand elle est là, c'est comme si on était dans son cabinet. Thérapeute en périnatalité, elle est devenue une habituée des vraies voix, Déborah Schumann. Bonsoir Déborah.
9: Bonsoir Frédéric et bonsoir à tous.
5: Je m'assois ou... Ah oui, je suis déjà assis.
9: C'est déjà le cas.
5: Alors voilà, je voulais vous parler. Et puis enfin, avec lui, nous sommes sûrs au moins qu'aucun écart ne sera fait puisqu'il a l'œil en tant qu'avocat et puis surtout membre du collectif de défense de l'état de droit. Bref, avec lui, vous passez une bonne soirée. Mathieu Davy.
10: Bonsoir Frédéric, bonsoir à tous.
5: Voilà pour la petite présentation. Bon, évidemment, vous intervenez, les vraies voix, on souhaite vos regards, mais d'abord, comme je vous le disais, Sud Radio au cœur de ces feux de forêt, pour essayer de comprendre, de vous donner des informations. C'est parti en tout cas avec le spécial incendie en Gironde.
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5: Alors, un incendie en Gironde, 3400 hectares au moins ont brûlé sur les villes de Somos, Le Temple et Le Porge. Le feu se dirige vers le bassin d'Arcachon et arrive aux portes de Lège-Cap-Ferret. Le feu est pour l'instant déclaré hors de contrôle. C'est une situation particulièrement inquiétante. Plus de quasiment une trentaine de mille de personnes ont été évacuées en 24 heures puisqu'il y a eu une nouvelle vague. 700 pompiers sont mobilisés parmi les villes d'évacuation, Arcachon, La Teste de Buch, Arès, Andernos et Biganos. Alors nous sommes avec Olivier, hein, c'est bien cela. Olivier qui est menuisier à Lège-Cap-Ferret, donc en Gironde. Bonsoir Olivier.
11: Bonsoir.
5: Merci d'être avec nous. Alors vous habitez à Lège-Cap-Ferret, c'est-à-dire c'est une commune qui est totalement concernée par l'évolution des feux de forêt. Vous déjà de chez vous, de votre lieu de travail, est-ce que vous êtes touché directement par des odeurs? Est-ce que vous voyez le feu déjà?
11: Les odeurs, oui. Mais c'est surtout, on a beaucoup de fumée. Et on n'a pas encore les, on voit les flammes que la nuit, quoi, pour l'instant. Bon. Alors, comme on est consigné à rester.
12: Oui, alors justement, vous avez reçu des ordres. Bon, c'est un grand mot, mais dites-nous tout. Qu'est-ce qu'on vous dit et qui vous le demande?
11: Ben, c'est la mairie qui nous envoie des messages par téléphone, nous disant de rester, ne pas obstruer les routes avec nos véhicules, de minimiser nos déplacements. Et je comprends parfaitement, hein, de toute manière, ça sert à rien d'aller sur les routes pour gêner les pompiers ou les ambulances.
12: Ça veut dire en ce moment, chez vous, à Lège-Cap-Ferret, est-ce qu'il y a, j'imagine qu'il y avait déjà des vacanciers, est-ce que vous avez vu des gens finalement partir, est-ce qu'il y a du monde dans les rues ou pas?
11: Ben, sur la route, sur le Cap-Ferret en lui-même, il n'y a qu'une seule route qui relie le Cap-Ferret à Lège. Et donc, ben, beaucoup de vacanciers ont préféré partir, puisque cette route, elle peut vite être bloquée. Je sais que la mairie a pris aussi des dispositions pour pouvoir évacuer par bateau, pour les habitants qui seront sur le Cap-Ferret davantage et le canon. Et ensuite, voilà, c'est un peu compliqué, parce que tant que le feu ne passe pas la route là, ça va. Mais si ça passe de l'autre côté, ça va faire très mal, quoi.
12: Oui, on rappelle le principe. Alors, par chez vous, enfin, c'est le principe un peu d'une presqu'île, hein, lorsqu'on est au Cap-Ferret, et donc c'est ce qu'on appelle un cul-de-sac, et le seul moyen de s'en sortir, comme vous le disiez, c'était aussi de partir sur le bassin d'Arcachon par bateau. Il y a aussi cette possibilité. C'est pour ça que vous nous expliquiez. Quelle est la tendance pour vous, cher Olivier? Je rappelle, hein, vous êtes menuisier à Lège Cap-Ferret. Est-ce qu'on vous a demandé de préparer une éventuelle évacuation ou pas, vous, à titre personnel?
11: Non, pas spécialement. On reste sur le qui-vive. On a préparé nos bagages quand même. Mm-hmm. En cas où, au mieux de préventif. Et puis, non, la mairie a déjà fait beaucoup de travail sur les campings et tout ce qui était les centres de soins, comme la Pignada et tout ça. Et puis, voilà, nous, on s'y apprête, de toute manière. On n'a qu'un véhicule à prendre et à partir.
12: Est-ce que, entre vous, habitants, vous parlez sur les causes, sur les conséquences? Vous avez constaté que ces départs de feu avaient déjà une origine ou pas?
11: Ben, on a entendu parler, oui, qu'il y avait des origines, que ce serait surtout des forestiers. Moi, c'est ce que j'ai entendu. Ouais. Ce sont les forestiers qui, en faisant de l'élagage ou du débroussaillage surtout, ce serait parti de là, quoi. Après, les causes, vous savez, il y en a des milliers de causes.
12: Déjà, l'année d'avant, vous aviez été touché, hein, c'était pas la première année que...
11: Il y a 4 ans, ouais.
12: Ouais, il y a 4 ans, et les conséquences avaient été particulièrement difficiles. Bon, Olivier, merci, je voulais aussi rappeler la situation dans le Var, où il y a une reprise du feu, avec des évacuations qui sont en cours, 600 pompiers mobilisés, l'incendie parti mardi à la mi-journée d'un champ à Pontevès, avait parcouru 2500 hectares et il n'était toujours pas fixé. Et là, il semble qu'il y ait une reprise du feu. Et d'ailleurs, le lieutenant-colonel Graziano, que nous avons joint, nous informe qu'une importante reprise est en cours. Donc, nous voulions faire le point avec eux. Mais pour l'instant, tous les pompiers sont mobilisés sur le terrain. C'est la raison pour laquelle on refera un point avec eux. En tout cas, voilà, Sud Radio vous donne régulièrement les infos. Nous reviendrons bien sûr en édition spéciale dans un instant plusieurs choses, nos débats, nos sujets d'infos et bien sûr le Tour de France également. À tout de suite.
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12: Les vraies voix avec bien sûr en fil rouge tout au long de cette émission, l'évolution des feux de forêt en Gironde et dans le Var, nous vous tiendrons au courant. Mais bien sûr, l'émission avec nos trois vraies voix se poursuit et ces thèmes qui vous passionnent déjà, réagissez au 0826 300 300, et bien sûr, donnez votre point de vue sur les petites consultations qu'on vous propose sur notre chaîne YouTube. Abdoulaye Kanté, policier, conseiller de Paris, auteur de Policiers, enfants de la République, est avec nous. Déborah Schumann, thérapeute en périnatalité. Et puis Mathieu Davy, avocat, membre du collectif de défense de l'État de droit. On ouvre le petit chapitre tour de table.
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12: Un tour de table, et c'est tombé sur vous, Abdoulaye Kanté.
30: Oh mince. Non, je voulais évoquer très rapidement en fait l'adoption en première lecture de la loi Riposte qui a été portée par le ministre de l'Intérieur Laurent Nunez, notamment pour lutter contre les incivilités et la violence du quotidien.
12: Oui, puisque Riposte, en fait, c'est un acronyme, c'est réaction aux incivilités, etc., etc.
30: En fait, donc cette loi, en fait, elle avait pour but donc de lutter contre les incivilités et les violences du quotidien, notamment sur lesquelles nos concitoyens font face systématiquement. Donc elle donne à l'État en fait des outils plus rapides et efficaces pour lutter contre les rodéos urbains, contre les trafics, surtout la consommation de protoxyde d'azote qui pollue, on va dire, notre espace. L'objectif est clair, donc il était de mettre fin à cette impunité par des réponses immédiates, donc une justice plus rapide. Et mieux protéger nos concitoyens, donc, et soutenir l'action surtout de ceux qui sont censés appliquer la loi, donc les forces de l'ordre.
12: Ouais. La loi donc Riposte, c'est réponse immédiate au phénomène pour paix troublant l'ordre au public, de la sécurité, de la tranquillité de nos concitoyens.
30: Exactement. Donc en fait, c'est une loi de tranquillité publique. Et je vais être très court en fait pour faire simple. Donc la meilleure des préventions, c'est aussi la certitude qu'il y aura une réponse portée pour nos concitoyens, parce que on sait que quand vous allez dans certains quartiers ou bien même d'un fois à Paris, on le voit, vous avez des bonbonnes de gaz, des bonbonnes de protoxyde d'azote qui sont en plein milieu de la voie publique, et vous avez des gamins aussi qui peuvent tomber dessus. Donc ça déjà, c'est pour lutter efficacement contre ces problématiques-là, et aussi les rodéos urbains. On sait qu'il fait beau, il commence à avoir des personnes qui sont avec des motos qui sont pas forcément déjà immatriculés, donc et qui peuvent causer des accidents. Donc cette loi avait pour but de répondre de manière efficace en donnant les moyens à nos collègues pour interpeller plus rapidement ces individus, et aussi aux parquetiers de donner une décision plus rapide.
12: Vous l'attendiez, cette loi riposte. Finalement, c'est le résultat de la demande des policiers qui disent à la justice « vous n'apportez pas de réponse à notre travail ».
30: Je dirais pas qu'on l'attendait, c'est que juste que simplement, il fallait un cadre clair parce que on voit avec le nombre de refus d'obtempérer qui augmente aussi tout le temps. Vous avez encore à Marseille récemment, il y a deux jours, on a un de nos collègues qui a failli perdre la vie suite à un refus d'obtempérer. Les rodéos urbains qui se multiplient, donc le trafic de protoxyde d'azote. Mais à côté de ça, cette loi n'a pas forcément une vocation à être uniquement être répressive, mais aussi à la fois préventive. Parce qu'il y a aussi des outils de prévention qui vont être déployés pour, en énième fois, pour essayer de sensibiliser les jeunes sur ces phénomènes qui, malheureusement, pourrissent le quotidien de nos concitoyens.
0: J'ai deux questions, Fred. J'ai une question sérieuse et une question
12: pas sérieuse. Mathieu et après Déborah, du coup.
0: J'ai une question sérieuse, je suis avocat, mais c'est une question naïve de ma part. En quoi l'arsenal actuel ne vous permet pas déjà de le faire, parce qu'il me semble qu'on a déjà un code pénal très nourri, où les petites délinquances sont punies. Première question, et question un peu plus légère mais qui a un lien, est-ce que ça veut dire qu'on va pouvoir, par exemple, arrêter Hamza Ladouane, ce qu'on n'arrive pas à faire aujourd'hui?
30: Non, mais après Hamza Ladouane, alors je vais commencer par la deuxième question.
12: Le fameux parisien surtout qui provoque un peu tout le monde.
30: Surtout en plus que c'était sur mon arrondissement.
0: Vous avez compris
30: donc,
0: mon clin d'œil.
30: Évidemment le dixième, donc c'était un épiphénomène et j'en veux même aussi à certains qui l'ont mis en lumière parce que c'était aussi le mettre en danger, parce que ça reste un gamin de 14 ans et derrière ça remet aussi en question la responsabilité parentale parce que cette loi aussi va inclure aussi la responsabilité des parents parce qu'on nous a... Et derrière, ça remet aussi en question la responsabilité parentale parce que cette loi aussi va inclure aussi la responsabilité des parents parce qu'on nous avons souvent...

0: Mais aujourd'hui, il faut qu'on ait des moyens d'action et que la sanction soit réellement appliquée. Bon, donc, j'ose espérer que ça va être appliqué avec cet arsenal-là qui sera
1: plus efficace, c'est ça?
0: J'ose espérer. Vous savez, je suis quelqu'un d'optimiste et j'ose espérer que peut-être que ça va avoir des effets.
2: Ce qui était reproché aussi, Mathieu, c'était que finalement c'était une loi fourre-tout où on mettait un petit peu de rodéo, un petit peu de gaz, un petit peu de etc. etc. Alors justement, réaction vous, Déborah Schumann, qui êtes dans justement l'éducatif aussi, c'est histoire de dire tenez, on a ça, ça va porter ses fruits, ça va avoir un sens pour vous.
3: Alors déjà, j'ai une question parce que pour moi c'est pas clair. C'est quoi concrètement, qu'est-ce que ça change sur le terrain? En effet, comme on le disait justement, il y a déjà plein de choses, donc ça rajoute quoi en fait?
0: Par exemple, vous avez encore quand vous avez un individu qui refuse d'obtempérer aux injonctions, on sait qu'elle est dans la loi, et aujourd'hui on avait l'impossibilité de prendre en chasse ces véhicules-là parce que ça pouvait causer des dangers. Maintenant, nous avons autorisation justement à poursuivre, pour un exemple concret, en cas de refus de tempérer ou rodéo urbain, un individu qui ne veut pas s'arrêter. Ça, déjà concrètement.
2: Et alors, par exemple, en Angleterre, il y a les policiers ont possibilité un peu de télescoper la moto.
0: Certains syndicats étaient pour ce genre de choses. Moi, je suis contre parce que non seulement vous mettez en danger, on va dire, le conducteur qui déjà met en danger d'autres personnes, et derrière aussi c'est que ok, d'accord, on peut poursuivre, mais ça nous permet aussi de nous protéger derrière. Si vous percutez ce gosse, est-ce que d'autre côté l'administration et même aussi la justice va nous suivre? C'est ça aussi la question.
1: On n'est pas sur un sujet de moyens là, vraiment. Vous l'avez un peu dit tout à l'heure. On n'est pas sur un sujet de moyens de la justice, voire de la police.
0: Alors, ça, concernant les moyens de la justice, ça, ils sont réels. Mais je pense aussi qu'il y a une question de volonté aussi, parce que on peut injecter l'argent que vous voulez. C'est une question aussi de modernisation aussi, de moyens. Parce qu'on parle de moyens, c'est un fourre-tout aussi. Hein. Ouais. C'est qu'on parle d'argent, mais il faut moderniser la justice. Et la police, il y a une modernisation qui est en cours, qui a été effective depuis pratiquement 10 ans. Maintenant, le problème, c'est que comment mettre en action ces moyens-là?
2: Mais en fait, c'est une loi tiroir, non? Parce que, par exemple, Déborah vous a posé une question sur l'histoire de qu'est-ce que ça change. Au départ, on parlait de...
0: Déjà, saisir immédiatement le véhicule, par exemple, et le détruire.
2: Oui, mais quand vous parlez de l'azote,
0: protoxyde d'azote.
2: Oui, protoxyde d'azote. Moi, j'en prends pas, donc je connais pas le nom.
0: Bah,
2: en tant que cycliste, quand je m'entraîne, j'en vois plein sur les bords des routes en campagne.
0: Parce
2: et ça m'énerve.
0: En fait, la bonbonne de gaz, en fait, de protoxyde d'azote, à la base, c'est quelque chose d'alimentaire. C'est pour faire de la chantilly. Tous les cuistots s'en servent pour faire de la chantilly. Oui. Mais le problème, c'est que son usage est détourné. Aujourd'hui, maintenant, on pourra, parce que vous savez, quand vous faites usage du protoxyde d'azote, ça reste peut-être même pas 10 minutes dans votre cerveau. Et on sait les méfaits. Il y a certains addictologues qui ont participé à la conception de cette loi, qui ont expliqué que ça peut avoir des effets néfastes, notamment sur votre cerveau. Donc pendant 10 minutes, vous êtes absent et derrière, vous pouvez engager des...
1: Mais c'est pas répertorié comme une drogue illégale.
0: Non, c'est ça en fait. Et là, si vous voulez, ça va être considéré comme du stup maintenant, parce que ça sera lié comme du stup, parce qu'on pourra avoir des moyens pour le détecter.
2: Donc Riposte, c'est une série de petites mesures qui permettent de répondre à des gros problèmes et
0: à des problèmes du quotidien, on va dire. Voilà. Gros problèmes, c'est autre chose, mais les petits problèmes du quotidien.
2: Bon, les vraies voix, le Tour de France arrive. C'est parti.
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2: Et oui, avec la 18e étape, 18e étape arrivée au sommet, Voiron, Orcières, Merlette, 185 km de sang et victoire de l'ancien champion olympique, l'ancien vainqueur du Tour d'Italie, l'équatorien Richard Carapaz, qui a faussé compagnie à un groupe d'échappés dans lequel il y avait Valentin Paré-Peintre. Valentin Paré-Peintre qui, lui, a été marqué tous les points au prix du meilleur grimpeur, sauf sur cette dernière montée. Avec nous, Pascal Chanteur. Bonsoir Pascal.
6: Bonsoir à toutes et tous.
2: Il y a deux courses aujourd'hui. Il y a celle-là qui vient juste d'arriver pour le groupe de tête, avec pour la deuxième et la troisième place maintenant, Pascal.
6: Oui, Richard Carapaz, leader de
2: Education donc, First, oui, il s'est imposé.
6: Education First qui vient de gagner. Il était échappé avec Mauro Schmidt et Jorgensen et Valentin Paré-Peintre dans les derniers kilomètres.
2: Et justement, ces hommes viennent d'arriver dans l'ordre. Vous venez de le donner, donc deuxième Schmidt, troisième Jorgensen et quatrième Valentin Paré-Peintre, un Français qui s'était imposé l'année dernière au Mont Ventoux et qui aujourd'hui conforte son maillot de meilleur grimpeur. C'est la bonne nouvelle, Pascal.
6: Oui, exactement. Il a fait tous les

0: points tout au long de la journée. Richard Carapaz est lui aussi très bien placé au maillot à poids, au maillot des grimpeurs. Il s'est abstenu de faire les sprints pour en garder un maximum pour la dernière ascension. Et il a réussi à fausser compagnie à l'ensemble de ses collègues d'échappée pour aller remporter cette étape.
1: Donc ça, c'est la première étape dans l'étape. C'est-à-dire qu'on dira Richard Carapaz a remporté la 18e étape du Tour de France et le petit Français s'est classé 4e et Valentin Paré-Pinte fait une très belle opération pour le maillot de meilleur grimpeur. Maintenant, quid des grands leaders du classement général, Pascal ?
0: Merlette est relativement rectiligne dans les pourcentages. C'est des pourcentages entre 5 et 7%. Donc, c'est des routes bien larges. Je ne pense pas qu'il y ait la possibilité de faire des écarts au niveau des hommes du classement général. Mais par contre, je pense qu'il y en aura toujours un de deux qui tentera le tout pour le tout s'il voit la moindre faille dans un de ses adversaires.
1: Bon, pour l'instant, ils sont à 1 km de l'arrivée dans la montée d'Orcières-Merlette. Tadej Pogacar, Isaac Del Toro, Remco Evenepoel, Jay Hindley, Maxime Van Gils, Sayuso, Guy West et bien sûr, nos Français. Alors, nos Français, Jordan Gégat, le 9e du classement général est là. Paul Sexas, le 4e est là, avec son coéquipier Nicolas Prodhomme. Et puis, Lenny Martinez également, donc les trois Français sont là. Pour vous, pas de danger pour ces trois-là aujourd'hui, ça ne va rien changer?
0: Non, pas de danger pour eux aujourd'hui.
1: Bon, on va se quitter, évidemment. On revient si jamais, Pascal, vous nous annoncez, hein, vous nous dites si jamais ça craque dans le groupe. Il reste 700 mètres. On va quand même regarder ce qui se passe, puisque pour l'instant, en troisième position du peloton, on aperçoit le maillot jaune Tadej Pogacar. Juste derrière son dauphin, le Belge Remco Evenepoel. Il est emmené par un de ses coéquipiers, Jay Hindley, ancien vainqueur du Tour d'Italie. Évidemment, un peloton, comme vous le disiez, Pascal, assez compact, à 500 mètres de la ligne. Tous les leaders, tous les membres du top 10 sont présents. On voit Jordan Gégat qui est juste à côté de Lenny Martinez. Et puis, Paul Sexas, très très bien placé. Encore deux coéquipiers avec lui, notamment Prodhomme, le Français, je vous le disais, mais aussi l'Américain Richie Tello. Voilà donc Pascal, oui.
0: On peut dire quand même que Pogacar a perdu McNulty aujourd'hui, a abandonné l'étape et donc c'est quand même un équipier de grande valeur qu'il a perdu pour les deux prochains jours qui sont terriblement importants, en sachant que hier Adam Yates était aussi malade. Et qui, même s'il allait un peu mieux aujourd'hui, il n'était quand même pas tout à fait dans son assiette.
1: Oui, information cruciale parce que il y a trois coureurs pour l'équipe Decathlon, donc autour de Paul Sexas. Il y a trois coureurs aussi pour l'équipe de Remco Evenepoel. Et il n'y a que deux coureurs pour Tadej Pogacar, en l'occurrence Isaac Del Toro, donc très important. Voilà, le peloton maillot jaune est passé. Merci Pascal, on fera le point tout à l'heure. En tout cas, on le rappelle, victoire d'étape aujourd'hui de l'ancien champion olympique équatorien. Rien. Richard Carapaz, une respiration tout de suite.
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1: Les vraies voies de l'été, marquées malheureusement évidemment par les feux de forêt. Nous referons le point précis dans cette édition spéciale. Sachez que parmi les informations, donc 3400 hectares au moins en Gironde ont brûlé sur les villes de Somos, de Le Temple, Le Porge également. Le feu qui se dirige vers le bassin d'Arcachon. 3400 hectares de brûlés, donc une trentaine de milliers de personnes ont dû être évacuées, 700 pompiers sont mobilisés, et puis vous intervenez au 0826 300 300, notamment un auditeur qui nous alerte sur un possible départ de feu à Biscarros. Bien sûr, nous y reviendrons et nous ferons le point. Dans le Var également, attention, reprise du feu, des évacuations sont en cours. Le lieutenant-colonel Graciano qui répondait à nos questions il y a un instant nous alerte sur cette importante reprise qui est en cours. Voilà, dans un été bien tendu, et d'ailleurs si vous partez dans un instant, vous allez sans doute regarder avec effarement les prix de l'essence. C'est peut-être ce qu'ont fait d'ailleurs nos vraies voix ce soir. Mathieu Davy, vous prenez la voiture, Mathieu? Pas beaucoup, vous, hein?
14: J'ai la chance d'avoir une voiture électrique.
1: Ah, donc voilà. Cher Déborah Schumann, vous partez en vacances demain, c'est ça?
15: Tout à fait.
1: En voiture?
15: Et oui, en voiture.
1: Vous avez vu, vous avez fait
15: le plein? Et pas électrique,
1: vous avez fait le plein?
15: Eh bien, on le fait après.
1: Ouais, d'accord.
15: Donc, et ça va être une grosse catastrophe.
1: Bon, je viens de le faire, 2,14 pour le diesel et 1,9 et des poussières pour le 95, etc., etc. Je parle de l'essence, je parle pas du département, même si c'était dans ce département. Et puis justement, quelqu'un qui est un habitué de ce département, même si maintenant, bon, il est dans la capitale, il est devenu conseiller de Paris, notre policier de choc, Abdoulaye Kanté. Vous avez la voiture?
16: Oui.
1: Bon. Bon, alors la question du soir, nous la posons, c'est parti.
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1: Bon, 17h-20h, la question du soir. Oui, voilà, il se trouve qu'elle est à 17h35, alors faisons ça. Donc la guerre au Moyen-Orient fait rebondir le baril de Brent au-dessus de la barre symbolique des 100 dollars. Ça vient d'être annoncé ce jeudi. Pendant ce temps, Total annonce un bénéfice net doublé au deuxième trimestre, porté par la flambée des prix des hydrocarbures. La gauche, de son côté, appelle à taxer les profits du groupe pétro-gazier. Pendant ce temps, les Français paye plein pot. Donc, la question que nous vous posons, hashtag prix de l'essence, les super profits de Total sont-ils indécents? Évidemment, dès qu'on parle des prix de l'essence, on appelle au secours notre expert en question énergétique. Bonsoir Philippe Charlaise.
16: Bonsoir Frédéric.
1: Bon, on a besoin de vous, hein. Mais vous savez, je crois que vous êtes en vacances en ce moment en plus, Philippe, non?
16: Non, je suis pas vraiment en vacances. Je passe une partie de l'année maintenant que je suis retraité dans le sud de la France, donc je suis à côté de Grasse là.
1: Et c'est pour ça que vous êtes en Grasse à mes yeux, parce que je sais que je peux vous appeler de Grasse ou de Paris à votre bon cœur. Voilà pour une belle digression.
16: Merci.
1: Bon, autour de la table, Mathieu Davy, ça choque quand même cette histoire de Total.
14: Non, mais est-ce qu'on est frappé d'amnésie collective? Pardon, mais des millions de Français vivent avec 2000 euros par mois, on a du mal à boucler nos fins de mois, on est dans un enfer de crise, et pendant ce temps-là, l'essence augmente, et on se retrouve à devoir payer encore plus cher, parce que je rappelle qu'il n'y a pas que les Parisiens en France, il y a toutes les personnes qui ont besoin de leur voiture, c'est vital d'utiliser son véhicule, et pendant ce temps-là, on a des super profits de millions d'euros, qui, je le répète, ne vont pas que dans la société, hein. À la fin, c'est distribué à des personnes physiques, qui vont prendre des millions d'euros. Je veux dire, c'est pas quelques milliers d'euros, c'est pas la petite prime de fin d'année. C'est des montants totalement disproportionnés avec ce que nous vivons tous les uns les autres. Donc je comprends pas qu'on soit dans une logique de se dire, pas sous prétexte qu'on est capitaliste ou libéral, non mais moi ça me choque pas. Alors j'ai plus rien pour bouffer, mon essence augmente, mais aucun problème, c'est une belle société française. Il est normal que la loi du marché fasse qu'il y ait des super profits. Il y a peut-être qu'à un moment, faut se réveiller. Deuxième sujet, pardon. Le monde est en train de brûler physiquement. On le traite aujourd'hui. Ça gêne personne qu'il y ait des super profits sur de l'hydrocarbure ou sur les énergies fossiles à un moment où on est en train d'en subir. Je crois que maintenant tout le monde l'a compris. Je pense qu'il n'y a plus un seul climato-sceptique en France. Enfin, je l'espère. Et qu'on est en train de vivre aujourd'hui l'enfer du résultat de tout ça. Et pareil, ça ne choque pas. Et donc, payons plus cher l'essence, bien sûr. Continuons à brûler la planète et à en mourir peut-être.
1: Bon, alors, ce qu'on va faire, et Philippe Charlaise est un habitué de l'émission, on fait les allers-retours vraie voix expert. Donc, vous avez entendu, j'ai commencé par le plus gentil, hein. Mathieu Davy. Non, il est remonté, et évidemment, vous avez une parade, vous qui allez dire sans doute, peut-être, cher Philippe Charlaise, que les profits Total, c'est aussi une bonne chose, non?
16: Alors je dirais, alors on va d'abord poser la question pour rassurer notre vraie voix.
1: Mathieu,
16: y a-t-il super profit? La réponse est oui. Mais je dirais que Total fait des super profits aujourd'hui malgré lui, parce que Total n'est ni responsable de l'augmentation du prix du baril, ni responsable de la consommation d'essence en France, ni responsable de la guerre au Moyen-Orient. Donc ça, c'est une deuxième chose. La deuxième chose qu'on peut se poser comme question, c'est où Total fait-il des super profits? Et donc, il fait essentiellement des super profits dans les pays où il produit et il raffine des carburants, et où ces super profits sont déjà taxés. Je donnerai un exemple qui est celui de la Norvège, où les profits des sociétés pétrolières sont taxés à 75%. Est-ce qu'en France, Total fait des super profits? La réponse est actuellement pas vraiment, pour deux raisons. Total fait des profits en France dans deux secteurs, dans la distribution et dans le raffinage. Dans la distribution, il fait pas vraiment aujourd'hui de très gros profits, dans la mesure où d'ailleurs il distribue même à la limite de la perte, si j'ose dire, à cause de ses discounts. Et il fait des profits dans le raffinage. Total a 3 raffineries en France et du coup fait des bénéfices importants dans ces 3 raffineries sur lesquelles Total payera des impôts.
1: En fait, Philippe,
16: voilà,
1: je vous interromps.
16: Une première, et puis j'ai un joker pour la fin.
1: Oui, bien sûr, mais vous savez, j'aime bien le ping-pong, hein, ou le tennis de table, suivant comme, bon, voilà.
16: Je vous laisse reprendre la balle de ping-pong.
1: Très bien. Donc, on est bien d'accord, on va dire, tiens, malgré lui, l'État français fait des profits, puisque comme il taxe à hauteur de la hauteur du prix de l'essence, forcément, quand le prix de l'essence s'envole, les taxes s'envolent. Même chose pour les produits de raffinage. Il y a quand même une histoire de répartition des richesses. Je lance dans la foulée Déborah Schumann.
15: Là où je suis assez d'accord, il me semble, si je ne dis pas de bêtises, qu'on ne peut pas taxer deux fois une entreprise si elle est taxée à l'étranger. Allez, ici. C'est ça, hein. On ne peut pas la taxer deux fois. Je crois quand même que Total essaye malgré tout, si mes infos sont exactes, de plafonner depuis un moment le prix à la pompe. Ce qui fait hurler les autres en disant c'est injuste puisque eux peuvent plafonner, on ne peut pas plafonner, donc on perd aussi, nous, un certain nombre de ventes. Donc je trouve que c'est un peu dingue, c'est-à-dire que d'un côté on leur reproche des choses, de l'autre côté ils veulent faire des efforts mais on leur dit faut pas faire d'efforts parce que ça gêne les autres. Il y a quand même un truc qui fonctionne pas très bien. En effet, je suis d'accord, on est dans un moment de crise totale et délirante, où on est toujours dans cette histoire de d'hydrocarbures avec une planète qui est complètement en feu. Ça c'est pour moi un vrai problème, c'est pas tant les profits, c'est surtout qu'est-ce qu'on fait, dans quel sens on va, parce que on continue en fait à avoir des super profits sur ça, mais on donne pas de crédit en fait pour faire évoluer les choses et faire en sorte que demain on ait de moins en moins besoin d'essence.
1: Tout ça, ça nous ramène à des heures sombres, c'est-à-dire, bah, par exemple, quand un pays est en guerre, tout le monde fait des efforts de guerre. Donc, effectivement, il n'est pas question, dans une situation très dure, et il y a la guerre au Moyen-Orient, de dire on va faire des profits. C'est ça qui choque. Mais ce que vient de dire Déborah Schumann, effectivement, vous allez dans ce sens aussi, Philippe Charlez.
16: Alors, moi, ce que je dirais, c'est que donc, peut-on taxer les super-profits de Total en France? Non pas les super-profits qu'il fait en France, mais les super-profits qu'il fait à l'étranger. Donc, Déborah, c'est ça?
1: Oui.
16: Nous a dit que la double taxation n'était pas possible, et effectivement, je le confirme, il y a des accords internationaux qui interdisent la double taxation. Donc, si Total devait être taxé en France, ça sous-entendrait que ces bénéfices qui sont faits, je dis n'importe quoi, à Abu Dhabi, en Indonésie, ou bien en Norvège, ne seraient plus taxés dans ces pays-là.
1: La seule chose qu'on peut espérer, finalement, c'est que Total fasse un effort de communication. C'est ce qu'ils ont fait. C'est ce que disait Déborah, c'est-à-dire,
16: absolument.
1: Voilà.
16: Mais moi, je vais plus loin. C'est que sur un plan moral, en quoi est-ce que les bénéfices qui ont été faits dans des pays étrangers devraient être taxés en France? Je vais vous prendre un exemple auquel j'ai pensé. Imaginez que le PSG fait en France des super profits. Et si ces profits seront taxés en France, ils ne seront pas taxés au Qatar. Donc ça signifie que globalement, s'il y a des pays qui devraient revendiquer une surtaxation des profits, ce sont les pays où ces profits sont faits et non pas la France.
1: Ouais.
16: En voulant taxer les super profits qui sont faits en Norvège, au Qatar ou à Abu Dhabi, la France est dans une position colonialiste.
1: Abdoulaye Kanté.
17: Moi, je trouve que ça montre encore une fois qu'on a un gros problème au niveau de la transition énergétique. On a du mal à se délaisser de l'énergie fossile. Et c'est vrai que quand vous expliquez que Total, je pense, était un des seuls pendant la grande crise d'inflation où il y a eu une grosse augmentation du baril, où ils ont réussi à plafonner à 1,90. Et là, je vois que sensiblement, ils ont du mal à tenir ce plafonnement. Et bizarrement, quand je vais dehors, je vois qu'il y a énormément de véhicules dans la circulation. On est au mois de juillet, il y a des bouchons. Donc, est-ce que le fait qu'il y ait une augmentation du litre, ça a freiné? J'ai pas l'impression. Donc, les gens ont besoin de sortir. Mais c'est vrai qu'il y a un constat aujourd'hui, c'est que j'ai pas souvenir d'avoir vu l'essence monter jusqu'à des prix, jusqu'à limite, j'ai vu dans certaines stations.
1: D'accord, Abdoulaye, c'est bien, mais est-ce que ça fait avancer le Schmilblick? C'est-à-dire, il y a quand même là des gens qui vont partir en vacances.
17: Le Schmilblick, c'est qu'il y a des mesures qui ont été mises en place, notamment sur la planification écologique. Je dois parler du gouvernement. Donc, ils ont mis en place certaines mesures. Mais à cause de l'inflation, il y a eu des coupes budgétaires qui n'ont pas pu emmener juste à faire du remplacement sur des initiatives pour l'écologie. Mais là, aujourd'hui, c'est vrai que c'est une question sur laquelle j'aurais du mal à répondre parce que, avec ce qui se passe au détroit d'Hormuz, à un moment donné, le baril peut monter et redescendre à tout moment. C'est vrai que c'est très compliqué, très flou, voire.
1: Monsieur Philippe Charlez est demandé pour une précision.
16: Oui, laquelle?
1: Par rapport à ce que vient de dire Abdoulaye.
16: Oui, ce que je veux dire, c'est que faire des prédictions aujourd'hui sur le prix du baril et les produits raffinés, parce qu'il ne faut pas perdre de vue que dans l'augmentation du prix des carburants, on voit toujours le prix du baril, mais pas les produits raffinés. Les produits raffinés aujourd'hui se font rares, et particulièrement le diesel, tout simplement parce qu'on a fortement diminué nos capacités de raffinage en Europe, parce que c'était moins cher de raffiner en Russie, et le fait est qu'aujourd'hui, le diesel russe n'est plus désirable en Europe, et donc on est obligé de l'importer d'Inde et du Moyen-Orient, ce qui fait que les produits raffinés sont eux aussi en pleine expansion. Pour vous donner ce qu'on appelle la marge de raffinage qui s'exprime en tonnes, en euros par tonne de produits raffinés, le prix normal c'est de l'ordre de 40 euros la tonne, et là on a dépassé les 300 euros la tonne. Donc pour vous dire qu'on atteint, et encore une fois, ça n'est pas une valeur décidée, c'est purement une valeur marché. Hein. C'est sur le marché de Rotterdam.
17: L'offre et la demande.
16: La deuxième chose que je voulais dire, c'est effectivement que nous restons des drogués aux fossiles. Pour vous dire, quand j'ai commencé ma carrière dans le pétrole c'était en 1981, le pétrole représentait 92% du mix énergétique mondial. Les fossiles représentaient 92% du mix énergétique mondial. Je viens d'analyser la base de données 2025, on est à 87%. Donc ce qui veut dire que quoi qu'on fasse, on n'arrive pas à baisser notre consommation de fossiles. Tout simplement parce que les fossiles, c'est pas cher. Contrairement à ce qu'on croit, c'est pas assez cher. Si c'était plus cher, on en consommerait moins, hein, ça veut dire la baisse par la demande. Et deuxièmement, c'est extrêmement pratique, c'est beaucoup plus pratique de faire son plein d'essence que d'utiliser une voiture électrique. La voiture électrique, qui est une très belle technologie, mais c'est quand même compliqué sur les longues distances.
1: Bon, et puis il faut recycler les batteries aussi. Alors, pour conclure, cher Mathieu David...
14: Non mais parler de morale et de Total, pardon, je veux dire, les montages de fiscalité internationale de Total nous sont moralement inopposables. Pardon, mais si Total veut pas être surtaxé, c'est peut-être que la solution, c'est justement de baisser le prix à la pompe, d'accord ? Puis comme ça, ils seront pas surtaxés. Et moralement, ils auront rétabli une justice sociale. Ou alors, faut arrêter de se plaindre. Faut que les Français arrêtent de se plaindre et ne disent pas qu'ils ont plus d'argent pour payer leur essence ou qu'on est en crise. On ne le dit plus. Parce que là, sinon, en fait, on finance les surprofits Total et en l'occurrence, c'est les dividendes qui vont dans les poches des actionnaires.
17: Les autres,
14: donc voilà, sinon, on arrête de se plaindre et tout va bien. Et on accepte de financer, en même temps d'ailleurs, notre défaite écologiste.
1: Bon, Fabrice au 0826 300 300, réaction d'auditeur. Bonsoir Fabrice, vous êtes à Saint-Germain-en-Laye, dans les Yvelines. Frédéric, hein, Philippe, c'est l'habituel. Hein. Oui, oui. Là, c'est le plus jeune des deux. Hein.
18: On dira rien.
1: Allez-y, réaction, vous, à cette tendance. Vous avez vu, c'est assez partagé hein, sur le plateau.
18: Ouais, je suis assez d'accord avec Monsieur Charles. Je pense qu'il y a, on oublie de donner des informations sur les super profits et ça a été heureusement rappelé. C'est-à-dire que la taxation, elle se fait à l'étranger essentiellement. Il faut pas perdre de vue que Total Energy aujourd'hui est imposé entre 40 et 43% depuis 2022. Donc, c'est une taxation non négligeable sur les pays étrangers. Et en fait, Total ramène 2 milliards d'euros par an en contribution aux finances publiques. Donc on parle de Total, de toute manière en France quand on gagne de l'argent on n'aime pas ça, hein, c'est un vieux sujet. On parle des Français, c'est très bien, je pense qu'on oublie un peu de parler de l'État, et qui pour moi a quand même une responsabilité. Le sujet de la baisse de la TVA et revient régulièrement sur le sujet. On peut pas reprocher à un groupe français de marcher. Quand un groupe français ne marche pas, on dit « oh là là, mauvaise gestion ». Ça va pas. Un groupe français qui marche, on dit oulala, il y a trop d'argent. Enfin, il y a un moment, il faut être cohérent. Je pense qu'aujourd'hui, les Français ont rien à bouffer. C'est pas de la faute de Total. Penchons-nous sur la problématique des agriculteurs. Qu'est-ce qu'a fait le gouvernement à part envoyer les blindés ? Pas grand-chose.
1: En tout cas, oui, effectivement, Fabrice. Moi, j'ai bien compris votre point de vue et ça faisait partie de l'autre argument finalement. C'est-à-dire que on est parti du précepte que ça coûte très cher. On fait notre plein d'essence. Déborah Schumann part demain en vacances. Elle va voir ce que ça fait de prix à la pompe. Et du coup, je l'ai vu aujourd'hui. Et c'est vrai qu'il y a l'histoire de Total. Oui, c'est normal qu'une entreprise fasse des profits, mais quand ce sont des biens qui peuvent être considérés comme des biens permettant à l'ensemble de la population population de fonctionner. Il est là le débat, en tout cas.
17: Est-ce qu'on est d'accord qu'elle soit à perte ou bien qu'elle, on va dire, moralement, elle doit se dire, bon, finalement.
14: Non, mais attends, de la perte au super profit, il y a quand même un juste milieu.
17: Après, mais comment, comme il a expliqué,
14: on parle de super profit, après, on parle de perte.
17: Après, super profit, mais c'est-à-dire, comme il a expliqué, ils font pas directement du super profit. C'est-à-dire que, en fait.
14: Ça, c'est une blague de fiscalité. C'est des éléments de langage de Total qui ont été très bien retranscrits aujourd'hui.
16: Non, ça, c'est pas vrai.
14: Mais bon, ça va. On connaît le truc.
1: Philippe, c'est pas vrai pour vous?
16: Mais non. Ce que je veux dire, c'est que Total est fiscalisé dans les pays producteurs. Okay. On a notamment pris récemment, Manon Brie prenait l'exemple de la Hollande. On disait que Total avait des activités en Hollande. Ce qui est vrai, Total produit du gaz en Hollande.
14: Allez, ça va être un faux défi maintenant.
1: Bon, mais en tout cas...
16: On parle tout le temps de montage fiscaux, on est incapable de dire quel montage fiscaux.
1: C'est un vrai beau débat.
14: C'est très sophistiqué.
1: Que disent les auditeurs de Sud Radio, Quentin?
19: Ils répondent oui à 70%. Les super profits de Total sont indécents. On a Guillaume qui dit absolument pas. Ils font trois quarts de leurs bénéfices hors de France. Pour Baptiste, c'est surtout l'État qui se gave d'argent avec les taxes, nous dit-il. Et c'est ce qui ressort globalement chez nos auditeurs dans les commentaires. Le sentiment que l'État est le premier responsable de l'augmentation des prix.
1: Eh ben, vous savez quoi? Moi, je suis très content parce qu'on a entendu autour de la table tous les points de vue. Avec tous les arguments qui allaient, faites-vous votre opinion, c'est le principe, parlez vrai, Sud Radio, au moins vous savez. Après, vous jugez. À tout de suite.
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1: Eh bien, vous êtes les bienvenus sur Sud Radio parce que nous sommes au cœur de toutes vos problématiques du moment. Bien sûr, on refait un point dès 18h05 avec les officiels, les témoignages sur place concernant les feux de forêt particulièrement forts et dangereux, que ce soit en Gironde ou dans le Var. Nous y revenons dans un instant, aux alentours de 18h05. Nous sommes aussi à débattre, et vous l'avez entendu, de ces prix de l'essence. Vous êtes peut-être en train de vous préparer pour partir en vacances. Et effectivement, vous avez vu qu'à la pompe, c'était costaud. Autour de la table, nos trois vraies voix, Abdoulaye Kanté, policier et conseiller de Paris. Nous avons aussi Déborah Schumann. Déborah Schumann, thérapeute en périnatalité.
15: Mais pas que.
1: Mais pas que, justement, je voulais dire.
15: Non. Ouais. Je suis en périnatalité, mais je fais de la sexothérapie, la thérapie de couple, et puis je suis une militante de la santé des femmes.
1: Eh bien, voilà. C'est pour ça que je voulais aussi vous demander de rajouter. Et puis, alors, évidemment, Mathieu Davy, avocat, mais pas que.
14: Alors non, je suis aussi patient de la théorie, de la thérapie de couple, et je veux dire que c'est très utile. Et bravo pour ce que vous faites, parce que vous aidez beaucoup, je crois, les couples, en plus les femmes également, mais les couples. Il faut faire de la thérapie de couple, quoi, ça va pas attendre d'être en rupture, parce que c'est parfois un peu trop tard.
1: Ouais. Bon, ça vaut une petite consultation offerte, ça, non?
15: Ah oui, mais en tout cas, merci beaucoup, parce que c'est très peu connu, et c'est vrai qu'on le prend un peu en dernière seconde. Donc, c'est vrai.
1: Très bien, merci à vous. Bon, vous avez débattu tout à l'heure sur les prix de l'essence, et vous mettiez en avant la problématique de l'énergie. Eh bien, justement, nous allons recevoir notre auditeur fil rouge, et c'est le challenge qu'on lui propose.
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1: Bonjour, bonsoir, Gilles de Sérignac dans l'Hérault.
5: Bonsoir.
1: Bon, alors, le challenge qu'on vous propose, c'est de devenir ministre de l'énergie. Alors, donnez-nous envie de vous avoir comme ministre de l'énergie, si vous y étiez, vos trois mesures principales.
5: Alors, moi, je dirais déjà, sur l'électricité, c'est tout nucléaire. Massivement, et surtout relancer les projets de manière à améliorer cette énergie.
1: Donc tout nucléaire, premier point. Ok.
5: Voilà, tout à fait. Sur le carburant, les remettre comme c'était à l'époque, la taxe flottante, qui permet d'amortir un peu la hausse en cas de crise majeure comme c'est le cas actuellement.
1: Oui. Ben voilà une solution. On se posait les questions là autour de la table. Intéressante, taxe flottante ou pas, Déborah Schumann?
15: Pourquoi pas?
1: Ouais.
15: Est-ce que ça a vraiment une incidence à l'époque? Je ne sais pas.
1: Bah si, la preuve, non, Abdoulaye Kanté?
17: Moi, déjà, la première mesure, tout nucléaire, oui. Moi, je dis oui.
15: Bon. Moi aussi, je suis d'accord sur le nucléaire. Clairement.
1: Bon, troisième point, Gilles?
5: Le troisième point, je dirais, en fait, plutôt que faire des chèques énergie, tout autour de la baisse, c'est trouver un compromis et baisser la TVA. Peut-être pas à 5,5 comme le faire le RN, mais au moins la passer à 10.
1: Voilà, l'histoire de la taxe, la TVA, l'option taxe, c'était pas votre option principale, vous, Mathieu Davy, hein?
14: Non, bien, on parle de compromis, je crois qu'on n'a plus le temps de faire des compromis, mais en tout cas, c'est déjà pas mal.
1: Ouais. Ouais.
14: Ce serait déjà pas mal.
1: Bah oui, bon. Alors, bravo pour ces trois points, Gilles. Vous allez, bien sûr, nous retrouver dans un instant, vous allez débattre avec nous, notre grand débat du soir. Alors, dans l'ordre, hein, le spécial feu de forêt, parce que nous sommes en édition spéciale, et évidemment, ce soir, tout est un petit peu modifié, et puis après donc le grand débat de ce soir, et cette artiste Barbara Butch qui a eu ce matin une déclaration assez forte. Elle porte plainte suite à l'interruption de son concert, c'était à Grenoble la semaine dernière. A-t-elle raison de porter plainte suite à cette interruption? Nous en parlerons tout de suite après l'info.
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1: 18h passées d'une minute.
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1: Les informations, François Germa.
34: Bonsoir à tous. Les pompiers toujours à pied d'œuvre près du bassin d'Arcachon. Ils luttent depuis hier contre un incendie d'ampleur qui a déjà parcouru 3400 hectares. Le combat contre les flammes est encore loin d'être terminé, Clémence Lobary.
35: Oui, ce soir, l'incendie n'est pas encore stabilisé, mais il reste contenu au nord de la commune de Lèche-Cap-Ferré. Les pompiers font face à plusieurs reprises de feu et ce qui complique l'intervention des soldats du feu, ce sont les conditions météo et en particulier le vent. Au total, plus de 20 000 personnes ont été évacuées en Gironde depuis hier soir, notamment en provenance de camping. Le parc des expositions de Bordeaux est prêt à les accueillir. 700 sapeurs-pompiers sont toujours mobilisés, appuyés par des moyens aériens d'ampleur. Quant à l'enquête sur l'origine des flammes, elle se poursuit. Selon le procureur de Bordeaux, on s'oriente vers une cause humaine, mais accidentelle.
34: Les autorités appellent à la prudence et demandent d'éviter le secteur. Pour lutter contre ces incendies à répétition, une nouvelle arme dans l'arsenal français. La porte-parole du gouvernement, Maud Bréjon, annonce le déploiement d'ici la fin du mois de l'avion militaire A400M, équipé d'un kit de largage d'eau. Sa capacité de 20 tonnes est égale à 3 Canadair. L'A400M pourra larguer jusqu'à 20 tonnes de retardant en un seul passage, soit l'équivalent de 2 avions Dash. Ce rebondissement dans l'affaire du meurtre de Thomas à Crépol, la juge requalifie les mises en examen des suspects et retient la circonstance aggravante d'agression en raison de la race blanche et de l'appartenance à la nation française. Thomas, 16 ans, avait été poignardé dans le village de Crépol fin 2023 lors d'un bal. Les agresseurs venaient de Romans-sur-Isère. Vers une nouvelle hausse des prix à la pompe, alors que le conflit au Moyen-Orient se durcit, le baril de pétrole Brent passe au-dessus de la barre symbolique des $100. Le baril a bondi de 40% depuis le début du mois de juillet. Et puis Richard Carapaz a remporté tout à l'heure la 18e étape du Tour de France au sommet d'Orcières-Merlette dans les Hautes-Alpes. Première étape alpestre de ce Tour 2026. Au classement général, pas de changement, le Slovène Tadej Pogacar garde le maillot jaune. Voilà pour l'info, excellente soirée.
1: Merci François Germa, la météo.
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1: Rémi André, vos prévisions sont très très très attendues, notamment pour ceux qui habitent en Gironde et dans le Var qui sont touchés par le feu. Nous y revenons dans un instant. Alors la tendance météo, Rémi.
2: Eh bien écoutez, ça s'arrangera un petit peu demain, notamment vers la Méditerranée où le vent va changer de sens. Cela s'arrangera un petit peu également plus au nord sur l'Ardèche, mais globalement eh bien c'est le vent de secteur sud lui qui va s'orienter vers le sud-ouest, et ce qui risque de ne pas arranger les choses du côté de Toulouse où demain c'est la Haute-Garonne qui passera en rouge au niveau du risque de feux de forêt, et ces feux que nous avons actuellement donc sur l'Aquitaine qui sont en cours, et le vent qui sera un vent continental, donc dans le prolongement du vent d'OTAN, lui pourrait à nouveau aggraver les choses. Donc vous voyez que demain ça s'arrangera certes d'un côté, mais de l'autre ça ne sera pas terrible. En fait, n'oubliez pas que nous avons actuellement 35 feux en cours sur l'ensemble du pays, principalement sur la moitié sud, donc grande prudence encore demain, beaucoup de départements en orange, même s'il n'y a qu'un département qui soit en rouge. Et puis ça va s'arranger ensuite, car dès demain soir les nuages vont arriver par le sud, des nuages porteurs d'averses, alors des averses qui vont principalement samedi aller depuis les Pyrénées jusque vers le Massif central et les Alpes, et là la bordure méditerranéenne devrait être arrosée, et ensuite eh bien dimanche c'est une perturbation qui va arriver par le nord et qui elle pourrait enfin arroser tout l'ouest du pays.
1: Les prévisions ô combien importantes de Rémi. 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
2: À tout à l'heure.
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1: Les vraies voix de l'été, suite de notre édition spéciale consacrée aux feux de forêt en Gironde. Dans un instant également, le grand débat consacré aux plaintes lancées par l'artiste Barbara Butch, prise à partie pour ses positions politiques. Autour de la table avec nous, nos trois vraies voix. Abdoulaye Kanté, policier conseiller de Paris et auteur de « Policiers enfants de la République », un livre qui marche très bien. Si vous faites un signe, un hochement de la tête grâce à votre humilité, mais en radio ça ne marche pas, le hochement de la tête.
4: Non mais non, je suis très, vous me connaissez, donc ça, en tout cas c'est un livre utile et voilà qui me permet de faire connaître la police de manière humaine.
1: Depuis sa spécialité de thérapeute, elle vous accompagne autour des naissances, autour de votre vie de couple, de votre sexualité, et elle vous accompagne comme vraie voix, Déborah Schumann.
5: Bonsoir.
1: Voilà, et puis Mathieu Davy, il est avocat. Donc il vous conseille, et en plus il est membre du collectif de défense de l'état de droit, donc c'est un homme qui a du cœur.
6: Et à votre service, Fred.
1: Merci, c'est gentil. Oui. On vous retrouve évidemment dans un instant, vous intervenez, on va s'intéresser donc à la situation notamment en Gironde avec les feux de forêt. Je vous rappelle 3400 hectares au moins sur les villes de Somos, Le Temple et Le Porge ont brûlé. Pour l'instant, beaucoup d'évacuations, 20 000 personnes ont été évacuées en 24 heures et puis cela continue. Un auditeur tout à l'heure nous alerter, c'est confirmé, Biscarrosse, un fourgon a pris feu, 20 000 hectares ont été touchés. C'est dire que ça n'arrête plus et que c'est une catastrophe. Nous allons faire le point maintenant avec Nathalie Le Yondre, madame la maire d'Audenge en Gironde, conseillère régionale de Nouvelle-Aquitaine. Bonsoir madame la maire.
14: Bonsoir.
1: Merci beaucoup d'être avec nous. Commune d'Audenge, quelle est la situation? Est-ce que vous êtes touché directement? Est-ce que vous avez demandé à vos administrés d'évacuer leur domicile?
0: Non, non, non. La commune d'Audenge n'est pas touchée par les incendies. Par contre, pour accompagner mes collègues de mon collègue de maire de Lèche-Cap-Ferret, nous avons accueilli des personnes qui étaient évacuées de sa ville dans la nuit, en nombre important ici, pour accueillir ces personnes et leur permettre, voilà, de souffler un petit peu. Et nous avons accueilli cette nuit environ 500 personnes dans notre complexe sportif.
1: Alors, malheureusement, j'aurais tendance à dire, nous avons déjà eu des cas de figure comme cela. Je pense à Fontainebleau, la forêt de Fontainebleau, il y a quelques jours, où, et là c'est heureusement, il y a une chaîne de solidarité qui se met en place. D'après ce que vous êtes en train de nous dire, ça fonctionne très bien, cette chaîne de solidarité.
0: Oui, tout à fait. Voilà, sur le bassin d'Arcachon, mais c'est pareil dans toutes les villes. Quand une commune a des difficultés, on se tourne vers les communes voisines. On s'entraide les uns les autres pour accompagner, aider nos populations. Et bien entendu aussi nos vacanciers, puisque nous sommes en période de vacances. Donc cette chaîne de solidarité existe ici sur le bassin d'Arcachon. Et donc nous accueillons des personnes de l'âge ici sur Audenge ou des vacanciers, autant qu'il faudra pour essayer d'atténuer les problèmes, la difficulté que l'on vit tous ensemble ici sur le bassin.
1: Question de notre policier Abdoulaye Kanté.
4: Tout d'abord, Madame le maire, je voudrais vous apporter tout mon soutien et aussi vraiment du courage par rapport à cette situation qui est assez compliquée. Et surtout en plus que c'est une région que je connais parce que il y a 30 ans, j'avais mouillé au large du Cap Ferret et c'est une très belle région avec mon bateau parce que j'étais dans la Marine nationale. Et je sais que c'est une région où il y a énormément de pins. Et qui sont propices aussi à des incendies. En matière de prévention, est-ce que la municipalité a mis en place, notamment, parce que je sais qu'il y a des campings aussi dans votre zone, tout ce qui est pour l'anticipation, de la prévention, des panneaux, juste pour vraiment prévenir les vacanciers, parce qu'il y a énormément de passages aussi dans votre région, savoir un petit peu si les choses ont été mises en place justement pour prévenir ces problématiques d'incendie.
1: Nathalie Le Yondre.
0: Oui, la prévention est absolument essentielle et importante. Effectivement, le massif forestier landais est spécifique. Il faut faire attention effectivement à la forêt. Et l'objectif, c'est d'informer aussi bien nos habitants aussi que nos visiteurs. Il faut faire très attention. Nous pratiquons aussi les obligations légales de débroussaillement. Donc, c'est important d'avoir bien sûr ces actes de prévention. Mais malheureusement, on sait que la plupart des incendies sont d'origine humaine. Moi, je voulais aussi rajouter que il faut avoir vraiment une pensée pour les soldats du feu, nos pompiers, qui luttent pied à pied depuis plusieurs jours et partout. On le voit, vous l'avez souligné dans vos propos. Donc pensons vraiment à eux qui dans leur métier sauvent des biens et des personnes. Et bravo, et on pense très très fort à eux et à l'ensemble des sapeurs-pompiers.
1: Oui, question de Mathieu Davy.
5: Bonjour madame et force à vous et à tous les habitants évidemment sur place. J'ai deux questions. La première, c'est de quoi avez-vous besoin aujourd'hui? Et la deuxième, comment à l'avenir, quelles mesures vous pensez mettre en place pour s'habituer malheureusement à ce qui est en train de nous arriver?
0: Alors, moi, je rappelle que la commune d'Audenge aujourd'hui ne fait pas l'objet d'incendie. Hein, donc, l'incendie est sur le secteur plutôt de l'Eschcap-Ferret, entre le Porge et l'Eschcap-Ferret. Ce que l'on a besoin, effectivement, c'est de prévention, ce qu'on vient de dire, et d'informer des risques, d'être extrêmement vigilants les uns les autres. Puis, on a aussi besoin de moyens matériels, de moyens techniques mis en place par tels que les avions, la défense aérienne, ça c'est très extrêmement important et je crois que les communes qui sont touchées, les élus de ces communes le rappellent très très fort que c'est absolument essentiel.
1: Oui, et d'ailleurs l'Union européenne a fourni 3 bombardiers d'eau pour venir en renfort. Vous avez un dernier point sur la situation, sur le nombre d'hectares, Madame le maire. Alors, c'est pas obligatoire obligé que vous les ayez parce qu'on n'a pas encore eu de point presse détaillé. Vous n'avez pas de nouveaux chiffres, vous, de votre côté?
0: Non, je n'ai pas de nouveaux chiffres. Et bien sûr, moi, je me tiens à la disposition, ma ville, mes habitants, mes élus, mes bénévoles, tout le monde. Il y a vraiment une chaîne de solidarité extrêmement forte, sans qu'on ait besoin de demander quoi que ce soit. Et bien sûr, la ville d'Audenge seront disponibles pour toutes les personnes qui en auront besoin.
1: Oui, et je vous confirme, effectivement, donc 3400 hectares brûlés pour l'instant, officiellement, sont les chiffres. Hein, donc, voilà. Merci beaucoup, Madame la maire. Merci beaucoup à vous. Madame également conseillère régionale de Nouvelle-Aquitaine, Nathalie Le Yondre. Nous avons aussi un témoignage au 0826 300 300. C'est Ludovic qui se trouve en ce moment à Biganos, dans la région en Gironde. Donc, vous êtes habitant du Porge, c'est ça, Ludovic?
6: Ah non, pas du tout. Moi, je suis en Île-de-France et j'étais dans un camping à Claoué pour séjourner durant mes vacances estivales.
1: C'est très bien. Donc, je suis très très bien informé. Vous voyez, hein, c'est-à-dire sur deux points. Voilà, c'est ça. Et alors, c'est marrant. Vous savez, derrière la régie, on me fait ah avec un grand sourire. Oui, pardon. Mais alors, justement, je vais rebondir parce que du coup, vous avez été obligé de fuir et vous êtes revenu en Île-de-France. Racontez-nous votre vécu.
6: Alors, je rigole, mais la situation. Malheureusement, n'est pas rigolote. Je suis pas du tout retourné en Île-de-France. Je suis, comme vous l'avez dit, à Biganos. Je suis dans un centre d'accueil. En fait, c'est la salle des fêtes qui a été transformée en centre d'hébergement, où on est à peu près entre 160 et 200. Et donc, on est en train de subir, alors, dans une moindre mesure, parce que moi, je suis vacancier, donc je suis pas comme aux habitants de Porge où les maisons sont en jeu, mais donc dans une moindre mesure, malgré tout, on subit les déconvenances de cette situation de crise qui est effroyable.
1: Effectivement, donc vous étiez en vacances au Porge, et là, vous avez été évacué à Biganos. Vous étiez dans quel type? C'était un camping où vous étiez, c'est ça, hein?
6: Ouais, j'étais un bungalow. Et du coup, on a été évacués. Et après, il y a eu différentes destinations possibles. Nous, on a anticipé. On n'a pas vraiment attendu le dernier moment. Hein. On a anticipé. Et du coup, on a fait la route. On a pris la route hier à 1h du matin. Et on est arrivé dans le centre d'hébergement à 2h du matin. Et je vous entendais préalablement parler, notamment des pompiers qui font un travail admirable. Je peux vous assurer que quand vous passez devant l'incendie la nuit, ça n'a rien à voir avec le jour et on peut parler d'un enfer rouge. C'est, on peut pas l'imaginer. Il faut vraiment le voir. Même ce qu'on voit à la télé, ça reflète même pas la réalité de ce que sont en train de réaliser les pompiers.
1: Vous avez eu peur pour votre santé, j'allais pas dire pour votre vie, est-ce qu'à un moment il y a eu beaucoup d'affolement autour de vous avant même que vous soyez évacué?
6: Non, en fait, l'affolement, il n'y en a pas eu parce que les choses ont été parfaitement bien organisées. Donc là-dessus, il n'y a rien à dire. Je pense qu'il y a eu un effet d'expérience acquise au regard de l'incendie en 2022, si je ne me trompe pas. Et là-dessus, tout a été fait en sorte qu'on ne soyons pas sous stress et qu'on puisse faire les choses malgré tout dans le plus grand calme, si on peut parler de plus grand calme. Mais vraiment, non, les choses ont été parfaitement bien organisé. Moi, je tiens à souligner ce point-là. C'est un travail d'orfèvre et même au niveau de l'accueil dans le refuge, hein, si on peut dire comme ça. Eh bien, il y a rien à dire. Il y a une solidarité des bénévoles, la municipalité de Biganos, c'est du papier à musique. Dans cette situation de crise, il y a rien à dire.
1: Concrètement, vous pouvez repartir en Île-de-France, donc votre véhicule. Ou alors vous êtes obligé d'attendre pour repartir?
6: Alors, en fait, on est dans une situation d'attente parce qu'on a espoir de pouvoir retourner sur le camping pour récupérer des affaires que nous avons laissées. On a pris juste le strict minimum. Maintenant, on va dépendre de la situation, des arrêtés préfectoraux, de l'ouverture des routes. Donc on est dans une situation d'attente et on attend justement que l'information tombe pour savoir quelle attitude à avoir, soit rentrer dans notre domicile en Île-de-France ou soit avoir l'opportunité de récupérer les affaires qu'on a laissées. si on peut les retrouver. Hein. C'est là encore, tout ça c'est hypothétique.
1: Évidemment. Bon courage à vous, hein, cher Ludovic. Donc pour l'instant à Biganos, dans l'attente, sacrées vacances. Hein. C'est terrible. Merci de nous avoir apporté votre témoignage. Vous étiez donc en vacances au Porge et avant de retourner en Île-de-France, évidemment, vous attendez de savoir si vous pouvez récupérer vos affaires. Voilà. Nous restons bien sûr en éveil sur Sud Radio avec l'évolution de ces feux de forêt. 3400 hectares ont brûlé dans la région, en Gironde, dans la région du Cap Ferret, notamment pas loin de la Presqu'île. Des évacuations, nous y revenons tout à l'heure à 18h35 avec un point très précis. Dans un instant, votre débat direction Grenoble où une artiste a vu son concert interrompu de manière, on va dire, musclée.
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2: Vous êtes prêts pour le grand débat avec nos trois vraies voix ce soir. Déborah Schumann, Abdoulaye Kanté et Mathieu Davy sont là. L'un de ses concerts a été interrompu la semaine dernière à Grenoble par des militants pro-palestiniens. Barbara Butch paye ainsi son soutien à la proposition de loi Yadan contre les nouvelles formes d'antisémitisme. Selon la mairie, la DJ a été visée par des jets de bouteilles en verre et autres projectiles. Plusieurs plaintes sont déposées contre des élus et des représentants de LFI, ainsi que contre le média d'extrême droite Omerta et contre l'essai Alain Soral, selon l'avocate de l'artiste, donc Audrey Selati. Nous ouvrons le débat. Hashtag Barbara Butch. L'artiste a-t-elle raison de porter plainte suite à l'interruption de son concert? Écoutez-la, c'était sur BFM.
3: Comment je vais? Je crois que je suis toujours en état de choc parce que on ne s'attend jamais à arriver dans un endroit quand on vient travailler. À se faire maltraiter comme je l'ai été samedi soir. Je savais qu'il y avait des appels au boycott, je savais qu'il y avait des tracts qui circulaient, mais en revanche, je pensais pas, je m'attendais pas à une telle violence à cet endroit-là, quoi. C'est-à-dire que, en fait, je veux bien qu'on boycotte, et dans ces cas-là, ben, on boycotte, on vient pas. Là, pour le coup, c'était une manifestation violente. J'ai eu peur que ça dégénère. J'ai eu peur pour les équipes, j'ai eu peur pour le public. J'ai eu peur que, avec toutes les personnes qui étaient là, qui criaient, qui étaient, avec l'agressivité qu'il y avait, j'ai eu peur pour tout le monde.
2: Voilà, évidemment, une artiste choquée, Abdoulaye Kanté. Bon, la question, évidemment, vous avez une situation comme ça, vous portez plainte. On pourrait dire, oui, forcément, elle a raison de porter plainte. La question, c'était, elle avait pris position politique, et on va entendre ceux qui sont visés et qui disent, on a juste fait entendre notre désaccord. Abdoulaye Kanté.
4: Très sincèrement, je pense qu'on est dans un pays où la liberté d'expression est vraiment un droit est très important, mais je crois aussi que quand il y a des artistes qui veulent se produire, qui font leur travail, pour moi, je trouve anormal qu'on les empêche de travailler. Et je vais peut-être être choquant. Je pense que c'est une forme de fascisme aussi, un petit peu. C'est-à-dire que on peut être en désaccord politiquement avec une personne. Et quand vous me dites que Barbara Schultz a pris position politiquement, non, elle a juste signé une pétition pour justement condamner toute forme, les nouvelles formes d'antisémitisme. Et derrière, on peut pas la dire qu'elle est politisée, parce que même pendant les JO, cette même Barbara Bush a été aussi victime aussi de l'extrême droite par rapport à sa prestation aux JO. Donc moi, que je trouve quand même anormal. Et en plus, à Grenoble, parce qu'il faut dire les choses aussi, parce que la personne qui a fait cet appel au boycott ou à cette manifestation est un élu de Grenoble qui, je rappelle aussi, était proche de la Jeune Garde aussi. Donc, il y a aussi, là, on peut parler aussi de leur manière de faire qui, pour moi, est totalement anti-républicaine, et que c'est clair que ça peut apporter des conséquences qui sont assez graves. Quand on voit que derrière, et pour terminer, qu'on a une artiste qui se produit, qui fait son travail, et on peut crier, mais derrière, il y a des projectiles qui lui sont jetés dessus, etc. Pour moi, je suis désolé, c'est inacceptable. Et ce sera à la justice aussi de faire son travail pour condamner cela. Mais moi, je le condamne fermement.
2: Déborah Schumann, les opposants craignent qu'elle assimile l'antisionisme à l'antisémitisme et limite la liberté d'expression en rendant plus risquées certaines critiques d'Israël ou prises de position pro-palestinienne.
5: C'est un grand sujet. C'est un peu le problème depuis le 7 octobre, en réalité. Et là, j'en parle à double titre, puisque moi-même, je suis de confession juive, donc je le vis au quotidien. Et donc, je le dis hein, très clairement. Moi, je le vis. Et j'estime que depuis le 7 octobre, en effet, il y a un amalgame qui est fait entre le fait d'être juif et le fait de ce qui peut se passer en Israël. Or, nous ne sommes, pour les juifs de France en tout cas, nous ne sommes pas d'accord pour la plupart avec ce qui se passe en Israël. En tout cas, on ne peut pas faire d'amalgame. Je suis désolé, il y a beaucoup de gens et beaucoup de juifs de France qui sont totalement opposés à ce qui ait pu se passer en Israël.
4: Et en Palestine aussi, parce qu'il faut penser aussi
5: aux Palestiniens aussi. J'allais dire, j'aurais apprécié, et certains partis, sans les citer, ne se sont pas émus, oui. Et ne s'émeuvent toujours pas de ce qui s'est passé le 7 octobre, sans parler de terrorisme, ce que je trouve assez dramatique, et j'aurais apprécié en effet qu'ils le fassent, au même titre que beaucoup de juifs de France sont très touchés et du

0: 7 octobre et de ce qui se passe en Palestine. Donc, sauf qu'on nous entend pas. On nous entend pas parce qu'on part du principe que quand on est juif, on est d'accord avec ce qui se passe là-bas. Ce qui est complètement faux.
1: Ce qui est terrible, ce qui est du vrai racisme, finalement.
0: Pour moi, c'est une forme de racisme. Ouais. Et ce qui se passe aujourd'hui, je suis parfaitement d'accord, ce n'est plus de l'antisémitisme comme on l'a connu auparavant. C'est-à-dire que sous le couvert de l'antisionisme, en réalité, il y a de l'antisémitisme. Ce que vit cette femme, et en effet, je pense qu'elle a totalement raison de porter plainte, c'est inacceptable ce qui s'est passé, puisque sur les tracts qui ont été diffusés, si mes infos sont exactes, il était quand même notifié qu'elle était soutien des génocidaires. À quel moment elle est soutien des génocidaires? C'est là où je dis qu'il y a un amalgame.
1: Oui, elle a
0: signé juste une pétition pour le soutien d'une loi qui est une loi en France. Ça n'a rien à voir avec ce qu'elle peut dire en Israël.
1: Comment l'avocat voit cela, Mathieu Davy?
2: Ah non, mais attendez, les violences qu'a subies Barbara Bush sont inadmissibles. Je parle... prioritairement des violences physiques, hein, dans l'échelle des violences, d'avoir reçu des projectiles, d'avoir reçu des substances, si j'ai bien compris, donc porter plainte, évidemment. Ensuite, les menaces ou tout ce genre de choses. On n'interdit pas une artiste de s'exprimer. Elle a rien fait de mal, Barbara Bush. Elle a rien fait de mal. Elle soutient Israël, c'est un droit, qui est exactement le même que de critiquer Israël. Elle a des positions politiques, hein. Mais elle a le droit de les avoir. Mmh. Et surtout, c'est une artiste qui s'exprime. Alors, elle n'a rien fait de mal. Elle peut pas subir ce qu'elle a subi. C'est intolérable. C'est honnêtement extrêmement dérangeant et flippant d'une certaine manière ce qu'elle a vécu. Donc, elle a le droit de porter plainte. Après. Quand je regarde les plaintes, je comprends pas très bien, parce qu'en fait,
1: oui, parce qu'il y a contre LFI, il y a contre Soral qui est plutôt extrême droite.
2: C'est pas Alain Soral ou LFI qui a jeté les bouteilles. Donc en fait,
3: un sympathisant LFI quand même qui a appelé justement à cette manifestation.
2: Là, je parle des jets de projectiles. Je pense que les plaintes. Là, je vois pas de plainte contre X. Il faudrait des plaintes contre X pour déterminer, pour faire la preuve de la vérité et savoir qui sont ces espèces de crétins qui, dans le public, ont lancé des projectiles. C'est quand même bien à eux déjà de répondre devant la justice.
3: Il y a l'élu de Grenoble qui justement s'est exprimé, qui a dit qu'il a fait appel justement au boycott de ce concert.
2: Non, je parle pas de ça. Moi, je parle des jets de projectiles, les violences physiques dans sa chair, ce qui fait qu'on est touché déjà. Prioritairement, ça devrait être ça. Or, c'est pas les plaintes qu'elle a faites, de ce que j'ai lu. Hein. Mm. Les plaintes qu'elle a faites, ce sont des plaintes entre guillemets politiques, c'est-à-dire des plaintes contre un parti politique, contre un antisémite notoire, etc. Oui.
1: Et contre un média d'extrême droite. En fait, elle a visé les deux extrêmes. Quoi.
2: Oui, mais c'est pas eux qui ont jeté les projectiles. Donc, il y a donc un choix dans ces plaintes qu'elle a faites et dans la procédure qu'elle a faite.
1: Vous dites les plaintes, c'est contre ceux qu'on lançait, pas contre ce qu'ils représentent.
2: Prioritairement, c'est quand même on parle bien des violences physiques, c'est-à-dire des jets de projectiles. Or ça, pour ça, faut faire ouvrir une enquête par le procureur. Je crois d'ailleurs que le procureur a ouvert une enquête, mais je crois aussi que dans ces cas-là, on est sur une plainte contre X parce qu'on ne sait pas encore quels sont les auteurs. Sinon, ils seraient déjà traînés devant la justice. Ils seront déjà en comparution immédiate.
3: Je pense que l'enquête va déterminer ce qui s'est passé vraiment, mais il faut bien dire aussi que c'est sous appel d'un élu, il faut le dire, un élu de Grenoble qui est apparenté LFI, qui a justement appelé au boycott de ce concert, et du coup les appels ont des conséquences, on va pas se mentir.
1: On va y revenir dans un instant, parce qu'on est obligé de faire là une petite pause, c'est contractuel, comme dirait l'autre, mais on y revient dans un instant, mais on a bien compris, et c'est subtil, merci à votre point de vue, à la fois la différence entre antisionisme et antisémite, à la fois entre un homme qui représente un parti et tout son parti, tout ça c'est très subtil et très intéressant, donc on y revient tout de suite.
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1: Le débat très intéressant autour de l'artiste Barbara Butch, dont le concert a été interrompu la semaine dernière à Grenoble. Elle porte plainte contre des représentants des LFI, contre le média d'extrême droite Omerta et contre l'essayiste Alain Soral. Barbara Butch, l'artiste, a-t-elle raison de porter plainte suite à l'interruption de son concert? Une interruption qui faisait suite à son soutien aux propositions de la loi Yadan contre les nouvelles forme d'antisémitisme. Donc, on a parlé avec nos trois vraies voix, Mathieu Davy, avocat, Abdoulaye Kanté, policier, Déborah Schumann, thérapeute, et nous en avons convenu, donc, la subtilité, c'était, est-ce que il fallait attaquer la personne responsable de cette interruption de concert, ou le parti qui était derrière, en l'occurrence LFI? Écoutez les propos de son coordinateur national, Manuel Bompard.
15: La municipalité de Grenoble a décidé de maintenir ce concert et il y a eu une protestation pacifique, à ma connaissance.
16: Pas tout à fait pacifique, Manuel Bompard, pas tout à fait.
15: Et en tout cas, s'il y a eu des choses qui sortaient du cadre pacifique, je les désapprouve absolument. Mais par contre, le fait qu'on puisse avoir une protestation pacifique contre des prises de position politiques d'une artiste, parce que c'est de ça dont il s'agit. Le sujet est une prise de position politique en faveur d'une loi, qui était combattue, contestée, y compris par exemple par des organisations internationales.
16: Mais est-ce que ça vaut boycott?
15: L'Organisation des Nations Unies.
16: Manuel Bompard, est-ce que ça vaut boycott et insulte?
15: Ça vaut la possibilité.
16: Insulte lors d'un concert.
15: Insulte, s'il y a eu des insultes, je sais pas si
16: chez une DJ Barbara Bush, qui est régulièrement cyberharcelée.
15: S'il y a eu des insultes, elles sont absolument inacceptables. Pour ma part, je ne suis jamais d'accord avec les insultes. Ça n'enlève rien au fait qu'elle a décidé de prendre une position politique et que je peux comprendre que cette position politique puisse générer une protestation à partir du moment où cette protestation est pacifique.
1: Voilà, un échange donc chez nos confrères de France Info, Manuel Bompard. Alors, il dit finalement, on peut protester, c'est argument politique contre argument politique, hein, Déborah Schumann.
0: Non mais là où ça me fait beaucoup rire, pourtant Dieu sait qu'il ne me fait pas beaucoup rire, Monsieur Bompard, mais c'est que ça, quand même, ça date depuis des mois et même des années. Je repars du 7 octobre, mais il y a quand même une incitation un peu à la haine de la part de la LFI. Je veux dire, systématiquement, il y a des propos qui sont limites. Alors, en effet, on ne peut pas les qualifier d'antisémites. Enfin, c'est plus que limite de la part de Monsieur Mélenchon, entre autres. Donc, il y a un moment donné où quand on met le feu, parce que là, pour le coup, c'est vraiment ça, on met le feu aux poudres et ils viennent s'étonner ensuite du résultat. Ils vont chauffer des foules et ils disent, bah oui, je comprends pas ce qui se passe. Bah, il se passe que depuis 3 ans, vous chauffez les foules et qu'en fait vous montez les communautés les unes contre les autres. Et ça, je trouve ça inacceptable. Donc à un moment, il faut assumer ce qui se passe, c'est-à-dire vous mettez le feu et ben vous payez les conséquences.
1: Abdoulaye Kanté.
3: Oui, moi je pense que ce qu'il y a, c'est que des appels ont toujours des conséquences en fait. Quand on peut s'offusquer de ce qui se passe en Palestine avec la guerre, etc., et ne pas être d'accord avec le gouvernement en place israélien, mais pour autant, quand on fait des appels, on fait un mélange de tout et qu'on a des artistes qui veulent justement faire leur travail, mais à part sa religion ou autre, son origine, qu'est-ce qui justifie le fait d'empêcher cet artiste de faire son travail? La bêtise, ou si ce n'est que des relents antisémites. Et c'est ça, après l'enquête le déterminera, mais encore une fois, je ne comprends pas, c'est que même si on n'est pas d'accord avec ce qui se passe au Moyen-Orient, on ne peut pas empêcher des gens faire leur travail, sous prétexte parce que simplement, ils sont de juifs, de confession juive. Et ça, c'est pas normal.
1: Mathieu Davy?
2: En fait, il y a deux sujets. Le sujet des violences, il est impardonnable. Je crois qu'on est tous d'accord. Les crétins qui ont fait ça, quelle que soit leur partie, quelle que soit leur motivation, on n'interdit pas à une artiste de se produire, quelles que soient les prises de parole qu'elle a pu avoir, parce qu'encore une fois, elle a le droit d'avoir des prises de parole.
1: Là, ils sont subtils, ils l'ont pas interdit, ils ont gêné le concert. Il est astucieux d'ailleurs, Manuel.
2: Non, mais toutes les personnes qui ont participé à ce qu'à la fin, cette pauvre artiste, qu'en plus on avait pris plein la figure pendant les JO, si vous vous souvenez bien.
1: Oui, elle a fait la cérémonie d'ouverture.
2: Voilà. Et d'ailleurs, les forces de gauche avaient plutôt pris sa défense parce que c'était plutôt l'extrême droite qui s'en était pris à elle suite à la scène avec Philippe Catherine, etc. Exact. Deux ans après, elle se produit sur scène. Là, elle se prend carrément des jets de produits. Ça suffit. On va la laisser tranquille. Encore une fois, elle n'a rien fait de mal. Voilà. Ça ne justifie pas ça. Après, il y a un débat un peu plus large. Il faut pas mélanger, c'est les prises de parole des artistes. Les artistes ont le droit de s'exprimer en faveur ou pas d'un gouvernement ou d'une loi. Bon, là en l'occurrence, il y a débat. Et c'est vrai que Barbara Bush, d'ailleurs, moi j'aime bien les artistes qui s'engagent. D'une certaine manière, on en a besoin parfois
1: d'avoir des artistes Gainsbourg qui font de la politique. Qui chantait aux armes, etc., et qui avait été interrompu par les anciens combattants.
2: Alors oui, mais là on revient aussi à des méthodes qu'on a pas envie. On ne censure pas l'artiste. Bah, oui. Là, je dis juste qu'elle rentre dans le débat public en étant favorable à Loyadan, un peu compliqué cette loi, qui a été d'ailleurs retirée, parce qu'elle pourrait revenir en fait à ne plus pouvoir critiquer Israël du tout, au risque d'être traité d'antisémite. Bon, voilà. Donc ça, faut accepter dans ces cas-là qu'on puisse avoir une contradiction. La contradiction, c'est pouvoir dire, écoutez, vu ce qui se passe en ce moment au Moyen-Orient et vu les prises de position des uns et des autres, je rappelle que Ben-Gvir, encore hier, qui nous dit je vais annexer tout Gaza qu'on a rasé à 70%, je crois qu'on a quand même le droit d'en discuter.
1: Oui,
2: je viens de dire que c'est deux sujets différents. Ça ne justifiera jamais aucune violence dans le débat public et certainement pas ce qui arrive à Barbara Bush, qui en plus me semble plutôt une femme assez ouverte, une artiste, quelqu'un de plutôt de progressiste. Donc c'est vrai que j'ai l'impression qu'elle en prend plein la figure. Mais si on dézoome et qu'on regarde le débat, pardon, on a le droit de critiquer Israël sans être traité d'antisémite en France, je le crois.
1: La consultation, Quentin Saunier, sur la chaîne YouTube, nos auditeurs, que disent-ils à la question l'artiste a-t-elle raison de porter plainte suite à l'interruption de son concert?
17: C'est un oui à 70%. Beaucoup de commentaires également avec ce sondage pour Baptiste. Elle a le droit de porter plainte, elle doit porter plainte, c'est une évidence. On a Ray qui nous dit c'est son droit même si on n'est pas fan de ce qu'elle fait. Et on a Julien qui dit carrément c'est le risque quand on est une artiste engagée.
1: Merci à vous tous. Dans un instant, on revient sur la situation catastrophique en Gironde, les feux de forêt. Édition spéciale sur Sud Radio. Quentin Barbaza arrive. Nous allons faire le point avec vous, les vraies voix. Et vous, bien sûr, les auditeurs de Sud Radio, apportez votre témoignage au 0826 300 300. Tout à l'heure, l'un d'entre vous nous avait alerté sur un fourgon qui a pris feu à Biscarrosse et qui a brûlé 20 000 hectares. Voilà, n'hésitez pas, on remercie Loïc donc qui nous a prévenu au 0826 300 300. Le point dans un instant.
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1: Une journée particulière et évidemment sur Sud Radio, nous vous tenons au courant. On va bien sûr tout de suite faire le point avec Quentin Barbaza sur la Gironde. Je voudrais non plus pas oublier le Var, l'incendie parti mardi à la mi-journée d'un champ à Pont-Évès a parcouru près de 2500 hectares et n'est toujours pas fixé. C'est la raison pour laquelle le lieutenant-colonel Graciano que nous avons joint nous informe qu'une importante reprise est en cours et des évacuations également. Beaucoup de soldats du feu sont mobilisés. Revenons avec vous maintenant sur la Gironde, Quentin Barbaza.
10: Oui, bien sûr, Frédéric, cet incendie en Gironde qui a parcouru actuellement 3400 hectares sur au moins les villes de Somos, Le Temple et Le Porge notamment. Une maison a été détruite par les flammes et le feu se dirige vers le bassin d'Arcachon et arrive aux portes de Lesches-Cap-Ferré. Le feu est pour l'instant déclaré hors de contrôle par les pompiers et les forces civiles sur place en raison du vent défavorable qui souffle vers l'océan. Et justement, Lesches-Cap-Ferré, on va écouter le maire qui a tenu un point presse pour nous donner les dernières informations.
25: La partie, la couronne extérieure des habitations ont été évacuées et par conséquent, ça laisse le loisir aux sapeurs-pompiers d'intervenir dans les meilleures conditions possibles. Mais les soldats du feu sont fatigués, ils ont besoin de repos et on aborde la soirée avec une certaine inquiétude, je ne vous cache pas, même si on peut espérer que le vent va se calmer et que les conditions météo vont rendre la tâche des sapeurs-pompiers plus facile. Nous n'avons pas, à l'heure où je vous parle, de maisons qui ont brûlé sur la commune de Lesches-Cap-Ferré. Nous avons près d'un millier d'hectares sur la commune qui ont brûlé, mais aucun bien et aucune maison particulière.
1: Le maire, Philippe de Gonneville.
10: Exactement, Frédéric, qui annonçait qu'il y avait encore 10 à 15 000 personnes présentes encore sur la presqu'île. Et donc maintenant, on va parler, parce que vous savez qu'il y a des points presse qui sont tenus un peu tous les jours et toutes les heures par les autorités, mais également aussi des vidéos amateurs qui sont faites notamment par des civils et des bénévoles et qui sont recueillies par une association qui s'appelle Prévention et Signalement des Feux de Forêt. Et pour en parler avec nous, on va accueillir Evan, qui est cofondateur de l'association. Bonsoir, Evan.
26: Bonsoir.
1: Bonsoir, bienvenue à vous.
10: Et Evan, bon, bienvenue à vous. Et oui,
26: merci.
10: Concrètement, alors dans des périodes comme celle-ci, avec des moments de tension, avec ces feux qui sévissent dans le Var ou dans la Gironde, comment l'association est fait pour qualifier quand un feu est hors de contrôle? Comment vous faites? Quel rôle jouez-vous?
26: Alors nous, on est un peu le recueillement de tous les témoignages. En fait, on aide les citoyens à s'informer sur les situations en cours. Et pour ça, ben, on recueille leurs témoignages, que ce soit sur notre site ou en message privé sur les réseaux sociaux. Et par leurs vidéos, de par ce qu'ils nous montrent, de par ce que la préfecture ou les SDIS vont dire, on en conclut ce qui se passe actuellement, donc un feu hors de contrôle.
1: Bon, question alors là d'un policier, hein, Abdoulaye Kanté.
3: Non mais tout d'abord déjà, je voudrais vous remercier aussi, avoir une pensée ici pour vos deux collègues qui nous ont quittés, avoir une pensée pour eux aussi, pour leur famille. Et la question que je voulais savoir, c'est que au niveau des moyens, donc parce que je sais qu'il y a des roulements qui sont faits avec vos camarades, comment cela se passe? Parce que je sais que vous êtes totalement impliqué dedans, mais...
1: Alors, Evan n'est pas pompier.
3: Ah, pardon, mais je pensais qu'il était pompier. Donc, oui.
10: D'accord. Il aide les pompiers avec ses témoignages.
3: Bah, justement, en fait, voilà. C'est ça, en fait. Est-ce que
1: Là, c'est pour la prévention et signalement des feux de forêt. Hein.
3: Et c'est voilà. Pour ça qu'il aide les pompiers, mais je sais que, comme étant donné qu'ils sont totalement impliqué dedans, donc au niveau du roulement, comment ça se passe au niveau de l'aide, l'acheminement aussi du matériel, de ce que vous pouvez vous leur apporter, vous leur donnez quoi, de la nourriture, enfin, qu'est-ce que vous faites au niveau de l'acheminement?
26: Alors nous on fait pas de tout ça, nous on est vraiment 100% digital, on fait pas de terrain.
3: D'accord.
26: C'est ce qui permet d'être partout en France en fait. Mm-hmm. Ça reste de l'information uniquement, donc on va pouvoir relayer des messages pour tout ce qui est ravitaillement ou quoi, mais nous on va rien faire de nos propres initiatives.
3: Donc vous aidez à indiquer les ravitaillements et tout ça quoi, de manière digitale quoi.
26: Par exemple.
3: Exact.
26: Par exemple, notamment, oui.
3: Non, c'est ça, en fait, que je voulais dire.
1: Mmh, oui, tout à fait. Mathieu David.
2: Si vous avez des messages à faire passer aux citoyens, aux justiciables, là, dans cette urgence, c'est ça quoi, les 3-4 points de vigilance à avoir en tête?
26: Ça c'est les cigarettes, ça va être le barbecue, ça va être les travaux dans le jardin. C'est tout ce qui peut créer des étincelles. Il faut vraiment être très très prudent avec ça.
2: Travaux dans le jardin, c'est intéressant. Est-ce que vous pouvez un peu développer, parce que évidemment la cigarette, on y pense et on le redit, quelle folie hein, aux gens de le faire. Vous avez dit également le barbecue, on comprend. Travaux dans le jardin, ça consiste par rapport au matériel qu'on utilise, au tracteur. Expliquez-nous dans le détail.
26: Exactement. C'est ça, c'est tout ce qui peut produire des étincelles en fait. On n'y pense pas forcément, mais il suffit qu'il y ait un brin d'herbe vers là où vont les étincelles et puis ça peut partir très rapidement. Et malheureusement, quand on a des conditions qui sont défavorables, ça peut très vite devenir hors de contrôle. Et c'est chaque petit, ces imprudences qui peuvent, à force, une plus une, déclarer de nombreux incendies comme c'est le cas en ce moment.
2: Alors d'un côté, je crois qu'il faut tondre en période, mais de l'autre, peut-être de le faire avec quoi, des tondeuses électriques ou carrément à la main.
26: Alors le mieux, c'est de le faire avant les périodes les plus à risque. Ça va être avril, début juin, parce que maintenant, les conditions sont trop compliquées. Et le risque, c'est de déclencher un incendie en voulant se protéger des incendies, justement. Donc le mieux, c'est de le faire avant ça.
2: Donc là, votre conseil, c'est si on a un peu de gazon, on laisse. On tombe pas pour l'instant.
26: Non, quand même, vous pouvez couper, mais avec des instruments qui ne vont pas produire l'étincelle. Et ou juste d'être vigilant. Par exemple, avoir un tuyau d'arrosage à proximité pour, si jamais le feu se déclare, pouvoir le noyer très rapidement. Ne pas faire les choses de la précipitation, prendre son temps. Et y aller doucement. Et voilà, toujours avoir de quoi éteindre un petit foyer.
1: Alors, Evan, justement, concernant donc cette prévention et signalement des feux de forêt, là, nous sommes dans une situation très très grave, hein, notamment à Lèche-Cap-Ferret. Une habitation a été, par exemple, ravagée par le feu. Quelle est la tendance? Qu'est-ce qui ressort comme information concernant les départs de feu là en Gironde actuellement?
26: Alors sur les départs de feu, le problème c'est que seules les enquêtes peuvent vraiment dire ce qu'il y en a à l'origine. Et ces enquêtes peuvent mettre du temps. Mais ce qu'on peut dire, c'est qu'en France, il y a 9 feux sur 10 qui sont d'origine humaine. Et la plupart sont dus à de l'imprudence, simplement. Donc ça va être aux citoyens aussi de faire attention. Et dans des conditions où les feux de forêt sont très propices, leur propagation et leur déclenchement vont être faciles. Et donc c'est ça, il faut faire attention pour tous les citoyens.
3: Est-ce que vous êtes en coopération avec les autorités aussi comme la préfecture ou bien les SDIS sur vos données pour un partage justement d'informations?
26: Alors on reprend leur information qu'ils mettent à disposition, mais on n'est pas en collaboration avec eux. On est bien deux entités différentes. Il y a officiel, donc les SDIS, la préfecture, et nous on n'est pas officiel. On essaie de notre côté d'informer la population au mieux, mais sans être officiel. Voilà.
3: D'accord,
26: sans,
3: vous passez par les plus différentes plateformes, c'est les réseaux sociaux, etc.
26: Exactement ça, les réseaux sociaux, notre site internet, ou directement les sites des médias ou quoi, qui peuvent aussi publier des informations.
1: Alors, je vous posais la question sur la Gironde, il y a notamment le Var, hein, 2700 hectares de parcourus aussi, là le feu est aussi mais en cours et il a pris en début de semaine. Est-ce qu'on en sait un petit peu plus concernant le Var aussi?
26: Alors nous, notre travail, ça peut être de commenter les feux. Malheureusement, on laisse vraiment les sources officielles le faire parce qu'on n'est pas sur le terrain, on peut pas dire vraiment ce qui se passe à l'instant T et on ne veut pas faire d'erreur. Ça, c'est le travail des sapeurs-pompiers ou des préfectures qui, eux, font des points régulièrement, surtout dans des conditions pareilles. On sait que généralement, c'est toutes les 1 ou 2 heures qu'ils font des points. Il faut s'écouter et nous, on va reprendre ces points-là. Mais là, actuellement, je peux pas vous en dire plus que ce qui a déjà été dit par la préfecture ou aujourd'hui.
1: Oui, oui, on comprend bien. Effectivement, en plus, la prudence est de mise. Juste peut-être un dernier point. C'est quoi le message? Alors bon, tout à l'heure, Mathieu Davy vous a posé la question. Vous y avez un peu répondu à cette question. Mais là, beaucoup de gens partent. Il y a, tout à l'heure, Rémi André nous le disait, du vent. Il fait très chaud. En 3-4 points, dites-nous ce qu'il faut vraiment éviter.
26: Ce qu'il faut éviter, c'est tout ce qui va produire des étincelles. Et surtout, il faut être prudent. En fait, c'est vraiment le mot, c'est la prudence. Si vous avez un doute, vous ne faites pas un barbecue. Si vous êtes à côté d'une forêt, vous n'allumez pas un feu, n'importe lequel. C'est juste la prudence et de rester informé. Vous allez en forêt, avant d'aller en forêt, vous regardez si le massif est ouvert. Parce qu'il y a des massifs qui sont parfois fermés dans des périodes à risque. Je pense par exemple au Var où actuellement aujourd'hui l'ensemble des massifs sont fermés. On ne peut pas aller dedans. parce que ça représente un danger de risque de départ de feu, mais ça représente aussi un danger. En cas de départ de feu, c'est des personnes à plus qui peuvent être mises en danger. Donc il faut consulter ces cartes qui sont disponibles sur le site des préfectures. Et il faut rester prudent dans ce que les gens font, dans ce que vous faites.
1: Bon, merci beaucoup. C'est très clair, très très important ce que vous nous avez rappelé. Je voudrais quand même qu'on écoute le président du département de la Gironde, Jean-Luc Glaise, qui réagissait à cette situation, évidemment, que nous suivons en édition spéciale sur Sud Radio. Situation donc en Gironde par son président du département, Jean-Luc Glaise.
8: Il y a une seule maison qui a été brûlée sur la commune du Porche, qui est une maison en habitat très diffus, donc qui se trouvait en plein milieu forestier. Ensuite, il n'y a pas eu d'autres maisons qui ont été brûlées à ce stade. Et donc, le travail des pompiers, c'est précisément et de sauver les personnes et de sauver les maisons en grande priorité. Donc, ce sont vraiment des tactiques qui sont utilisées, qui sont très, très éprouvées par les sapeurs-pompiers, plus le matériel dont ils disposent et qui leur permet de faire face à cet incendie. Et puis, j'ai un souvenir moi, d'une nuit du mois d'août en 2022, au cours de laquelle un incendie avait brûlé 5000 hectares en pleine nuit. Donc, il y a forcément aussi des inquiétudes en période nocturne.
1: Oui, attention, donc 3400 hectares pour l'instant qui ont brûlé en Gironde. Nous vous tenons au courant. Merci pour ce point très précis.
10: Avec plaisir.
1: Quentin Barbaza. Allez, on respire un peu le Tour de France.
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1: C'était aujourd'hui la 18e étape entre Voiron et Orcières-Merlette. 185 km 200. Pascal Chanteur, notre consultant, est avec nous. Bonsoir Pascal.
12: Bonsoir à toutes et tous.
1: Bon, il y a eu deux courses dans la course, enfin même trois. Il y a eu une course pour le maillot vert où encore une fois Mats Pedersen s'est retrouvé avec les grimpeurs pour s'échapper. Il a marqué des points. Il est largement en tête grâce à ses 25 points supplémentaires. Il y a ensuite la course pour l'étape. Et là, on l'a vu avec vous, victoire de l'ancien champion olympique Richard Carapaz devant un homme qui a déjà gagné une étape, Mauro Schmid, le coéquipier de Jonas Vingegaard, Jorgensen, et le français Valentin Paré-Peintre qui ce soir est donc au classement du meilleur grimpeur à un petit point de Tadej Pogacar. Il marque des points. Le problème, c'est que Tadej Pogacar va en marquer. Alors, quelles sont les chances qu'il rapporte ce maillot à Paris?
12: Bah écoutez, ça va dépendre de l'étape de Pogacar ces prochains jours. Parce que si Pogacar vient remporter les deux arrivées en altitude qui vont venir donc demain et après-demain, chose qui est fort probable parce que l'Alpe d'Huez ça reste une arrivée mythique, et bien à partir de là Valentin ne pourra pas garder le maillot sur les épaules.
1: Bon, donc on espère qu'il marque beaucoup de points avant qu'il ait la chance d'être le plus longtemps possible échappé, parce qu'après à l'Alpe d'Huez, Pogacar évidemment.
12: Seule solution, c'est de pouvoir prendre l'échappée du matin, être en capacité de pouvoir passer les premiers cols en tête pour pouvoir emmagasiner un maximum de points afin que dans le final, si Pogacar vient gagner l'étape, il n'ait pas la possibilité de revenir.
1: Bon, aujourd'hui, cette échappée est arrivée avec 4 minutes 30 d'avance sur le peloton maillot jaune où se trouvaient tous les leaders, donc Tadej Pogacar et son dauphin, Remco Evenepoel, et puis les trois Français qui sont dans le top 10, Paul Sexas, Lenny Martinez et Jordan Gégat. Est-ce que avant les deux rendez-vous terribles de l'Alpe d'Huez qui attendent coup sur coup nos Français, vous êtes confiant, vous qui êtes habituellement le président du syndicat des coureurs français? Pascal Chanteur. Bah,
12: écoutez, confiant pas spécialement, pour la bonne et simple raison que le Tour de France est tellement difficile et que tout peut arriver, mais par contre, Paul n'a pas montré d'inquiétude plus que ça. Del Toro, écoutez, pour l'instant, c'est un petit peu l'inconnu, parce qu'il y a des moments où il est bien, il y a des moments où il est un peu moins bien, donc ça, c'est pas simple à gérer. Et qui plus est que Tadej Pogacar n'a plus trop d'équipiers en montagne, parce qu'il a perdu
1: Brandon McNulty,
12: McNulty et Adam Yates a montré de graves inquiétudes hier. Donc Del Toro va certainement être obligé d'accompagner Tadej Pogacar, de l'épauler au maximum, ce qui pourrait le condamner pour le classement général et par le maillot blanc.
1: Bon, une petite question d'Abdoulaye Kanté.
3: Moi, c'est très rapide, ouais. En tant que je suis pas du tout connaisseur, mais bon, je vois que Pogacar, est-ce que Pogacar, malgré les défections de ses coéquipiers, il peut gagner ce Tour de France? Et aussi, ce futur espoir, donc, qui est Paul Sexas, parce que j'ai cru avoir de bons commentaires sur lui. Est-ce que peut-être ce sera le futur de ce cyclisme français qui attend ce fameux Tour de France depuis des années et des années?
12: Oui, alors Tadej Pogacar, tactiquement, il a Evenepoel qui est à plus de 4 minutes 30, donc il a la capacité de pouvoir rester, l'accompagner, et que Evenepoel, s'il a des équipiers comme aujourd'hui, de devoir prendre la course à son compte. Donc je vois pas Tadej Pogacar en difficulté plus que ça. Il faudrait véritablement qu'il ait une grosse défaillance pour se retrouver en difficulté. Ouais. Et à ce moment-là, Del Toro devrait absolument pouvoir l'accompagner. Voilà.
1: Son coéquipier. Sinon... Donc c'est sauf catastrophe. Et puis, évidemment, Paul Sexas, ce qu'il montre, il confirme que s'il y en a un, ça va être lui le prochain.
12: Ben, disons que Paul Sexas, lui, il a tout à gagner. A tenté d'attaquer dans les montées finales que sont Sarenne pour l'Alpe d'Huez et l'Alpe d'Huez, parce que c'est une arrivée au sommet, et à partir de là c'est chacun pour soi, et Paul n'a qu'une envie, c'est de pouvoir monter sur le podium, et ça serait quelque chose de fantastique.
1: Déjà le podium et après la grande victoire. Merci beaucoup Pascal Chanteur, on fait un spécial Tour de France dans un instant à 19h05. On aura d'ailleurs le président de la Ligue, Xavier Jean, comme grand témoin. Et puis dès 19h30, nous referons un point complet sur les feux, notamment en Gironde et puis dans le Var aussi. Nous ferons le point. Prenez la parole 0826 300 300, vos témoignages seront intéressants et importants à 19h30. Voilà. Merci à nos trois vraies voix, excellentes, exceptionnelles, qui ont su rebondir, s'adapter à l'actualité. Voilà. Déborah Schumann, Abdoulaye Kanté et Mathieu Davy.
2: Merci Frédéric.
0: Merci beaucoup. Frédéric.
1: Avec une thérapeute, un policier, un avocat, je ne craignais rien de toute façon. À tout de suite pour les infos.
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21: Bonsoir à toutes et tous. Les incendies à la une, ça brûle toujours en Gironde où le feu n'est pas encore stabilisé entre Somos et Lège. Il reste toutefois contenu, indique la préfecture. 3400 hectares ont déjà été consumés, plus de 20 000 habitants et touristes ont été évacués. Pendant ce temps, l'incendie qui a fait rage dans le Var, du côté de Pontevès, ne progresse plus non plus, même si plusieurs reprises de feu se sont produites en début d'après-midi. Les habitants évacués sont autorisés à rentrer chez eux. Nouveau rebondissement dans l'affaire du meurtre du jeune Thomas à Crépol. Les juges d'instruction ont retenu la circonstance aggravante de racisme, un point qui faisait l'objet de nombreux débats alors que les 14 mises en cause étaient déjà en examen pour meurtre et tentative de meurtre. Thomas avait succombé à des coups de couteau en marge d'une soirée en novembre 2023. Trois jeunes en détention provisoire à Marseille après avoir grièvement blessé un policier suite à un refus d'obtempérer lundi. Parmi l'un d'eux, un chauffard de 18 ans mis en examen pour tentative de meurtre sur personne dépositaire de l'autorité publique. Les deux autres sont âgés de 16 ans. Dans l'actualité internationale, l'ONU s'alarme d'une situation hors de contrôle au Moyen-Orient. Les États-Unis ont de nouveau bombardé l'Iran la nuit dernière. Donald Trump a également menacé les rebelles houthis du Yémen qui sont alliés de l'Iran. Dans le même temps, la Chambre américaine des représentants a voté une résolution contre cette guerre en Iran. Un texte qui n'a toutefois pas le pouvoir de contraindre le président américain à se retirer du conflit. La guerre et ses conséquences, les cours du pétrole se sont envolés aujourd'hui. Le baril de Brent a pris près de 5% et dépasse les 100 dollars. Les suites directes des attaques de ces mêmes rebelles houthis contre les pétroliers saoudiens en mer Rouge. La présidente de la Banque Centrale Européenne, Christine Lagarde, estime aujourd'hui que le prolongement du conflit pourrait entraîner une inflation plus élevée que prévu. Et puis la 18e étape du Tour de France, victoire de l'équatorien Richard Carapaz au sommet d'Orcières-Merlette. L'ancien champion olympique s'est défait de ses compagnons d'échappée. Pas de changement en tête du classement général. Tadej Pogacar conserve le maillot jaune de leader. Bonne soirée à notre écoute.
1: Merci Valdemar Delage. 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
1: Rémi André, allez, on fait le point, chaud et venteux malheureusement.
24: Alors aujourd'hui, oui, on a eu de la chaleur et du vent, notamment donc dans la vallée du Rhône. Et puis le vent, lui, va changer de terrain demain. En fait, il va changer de sens. Nous allons nous retrouver avec du vent marin près de la Méditerranée, ce qui devrait, dans ce secteur-là, calmer un petit peu les incendies. Sauf que c'est le vent d'automne qui, lui, va se réveiller, soufflant jusqu'à 50 ou 60 km par heure, notamment sur le Lauragais, ce qui placera demain la Haute-Garonne en vigilance rouge pour le risque de feu de forêt. Et ce vent d'automne se prolongera jusque vers la Gironde avec du vent de sud-est qui peut encore souffler jusqu'à 30 à 40 km par heure. Donc encore grande prudence demain, notamment dans le sud-ouest où là les températures pourraient à nouveau atteindre les 35 à 38 degrés de maximum. Petit répit est attendu demain soir avec l'arrivée des orages. Des orages qui samedi concerneront principalement les Pyrénées, le Massif central, les Alpes et les bords de la Méditerranée. Parfois des orages assez forts. Ensuite dimanche, c'est une perturbation qui elle va arriver par le nord-ouest. Celle-là concernera dimanche les trois quarts du pays. Donc ce sera une sorte de répit ce week-end, car à partir de mardi prochain, la chaleur sera de retour.
1: Merci Rémi André. Évidemment, tout cela en toile de fond avec les feux de forêt. Nous y reviendrons dans un instant pour une édition spéciale dès 19h30. Mais vous l'entendez, la petite musique pour nous détendre un petit peu avec cette actualité dure et parfois contraignante. 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Allez, place maintenant, et ils en ont tous besoin, ils auraient tous aimé avoir cette formation météo, les coureurs cyclistes du Tour de France. Spécial Tour.
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1: Le rendez-vous du Tour de France entre 19h05 et 19h30 avec ce soir bien sûr notre consultant ambassadeur Century 21 sur le Tour de France, Samuel Dumoulin. Bonsoir Samuel.
6: Salut Fred, bonsoir à toutes et tous.
1: Vous n'étiez pas trompé hein, Samuel hier soir hein, sur le scénario de l'étape du jour hein.
6: Ah bah oui Fred, c'est pour ça que tu m'as pris en consultant.
1: Étape 18 entre Voiron et Orcières-Merlette, 185 200 km. Vous le savez, dans cette émission, nous nous offrons un grand témoin de marque, un grand témoin qui pèse sur le cyclisme. Et bien ce soir, mesdames et messieurs, nous avons le président de la Ligue de cyclisme professionnel, la Ligue nationale de cyclisme, c'est Xavier Jean, ancien deuxième d'étape du Tour de France. Cher Xavier, parce que avant d'être président, vous étiez coureur quand même. Bonsoir, président.
7: Bonsoir. C'est un temps que les moins de 20 ans ne peuvent pas connaître, comme on dit.
1: Oui, mais alors, mais justement, qu'est-ce qu'on ressort quand on a fait deuxième d'une étape du Tour de France ? Un, on se dit, c'est magnifique, parce que quand on vous regarde, tout le monde dit, oh, il a fait le Tour de France, il était professionnel. Deux, on se dit, trois, tu te rends compte, il a fait deuxième. Et puis au bout d'un moment, il y en a un qui dit, mais alors, t'as jamais gagné d'étape. Alors, qu'est-ce qui retient, le monsieur ?
7: Je pense que sur l'instant, on perçoit pas le fait d'être passé à côté de la victoire d'étape. Enfin, on l'aperçoit, le fait de ne pas avoir levé les bras, bien entendu, mais de l'importance de ce type de victoire sur un palmarès. Et en plus, ça m'est arrivé deux fois de faire deuxième, donc oui. Sans jamais gagner une. Donc voilà, après, ben, effectivement, je changerais bien ces deux places de deux pour une victoire. Mais bon.
1: Oui. Oui, mais c'est la légende. Et regardez, cher président Xavier Jean, on parle de ça deux fois deuxième d'étape. Et il y a un de nos plus grands champions qui a marqué l'histoire sans jamais avoir porté une journée le maillot jaune, sans jamais avoir gagné le Tour de France, c'est Raymond Poulidor. Et voilà. Donc ça fait partie de la légende. Vous êtes tous des champions, en tout cas. Alors revenons sur cette étape. Aujourd'hui, il y avait plusieurs étapes dans l'étape, Samuel Dumoulin. Déjà celle pour la victoire, celui qui lève les mains sur la ligne d'arrivée. Un ancien champion olympique, celui de Tokyo 2021, Richard Carapaz, l'équatorien, qui bat Mauro Schmidt, le Suisse, qui avait déjà remporté une étape et déjà fait deuxième cette année. Jorgensen qui se libère, l'américain, avec l'absence sur blessure et sur chute de son leader, Jonas Vingegaard. Et donc, notre français, Valentin Paré-Peintre, qui ce soir est à un petit point du maillot de meilleur grimpeur. Un mot sur cette étape où il y a eu énormément d'échappées. Qu'est-ce que vous retenez de cette bagarre d'échappées, Samuel Dumoulin ?
6: Bien, je retiens que c'est un scénario assez similaire à l'étape d'hier. Hier, on a vécu un peu une classique de routier sprinter. Et aujourd'hui, voilà, c'était une classique de baroudeur grimpeur très disputé. Ces garçons-là savaient que les deux prochaines étapes vont sûrement plus convenir et être disputées par des coureurs du classement général. Donc on a vu beaucoup de mouvements. Un Mats Pedersen vraiment très fort qui est encore allé glaner le sprint bonification pour reprendre un petit peu d'air par rapport à Philipsen. Et puis un Carapaz qui est à l'attaque depuis le début, qui a déjà été élu plusieurs fois meilleur combatif Century 21. Et qui se dirige tout droit vers ce titre de super combatif du Tour.
1: Alors, justement, vous parliez de Mats Pedersen, qui lui peut en être. Hein. Donc, vous nous avez bien expliqué, c'était une lutte, une classique pour les grimpeurs. Sauf que là où c'est magnifique, c'est que Mats Pedersen, qui porte le maillot vert, qu'on qualifie de maillot de meilleur sprinter, mais c'est un classement par points sur des sprints intermédiaires. Lui, ce Danois, ancien champion du monde, a résisté avec de très très bons grimpeurs pour aller jusqu'à ce sprint intermédiaire qui était assez loin. Et en ce sens, lui aussi, c'est un super combatif. Xavier Jean, par rapport à ce que vient de dire Samuel Dumoulin. C'est heureux là ces deux dernières journées parce que tout le monde avait tendance un peu à regretter le fait qu'il fallait être hyper spécialiste, que les scénarios étaient très écrits. Là, les organisateurs du Tour nous ont réservé deux étapes qui enfin ont permis à tout le monde de pouvoir s'épanouir.
7: Oui, alors c'est un peu le talent des organisateurs de prévoir un parcours qui le permet, mais c'est avant tout le talent des coureurs. Et je crois qu'on peut saluer la performance de l'ensemble des coureurs parce qu'on a vu depuis quelques jours une bagarre incroyable malgré la fatigue accumulée, malgré les conditions climatiques depuis le départ. Une moyenne du tour qui est assez folle et pour autant on a un spectacle permanent du kilomètre zéro jusqu'à l'arrivée avec des coureurs qu'on sent bien, tout le monde est au rupteur, tout le monde à la limite, mais effectivement on voit apparaître un parcours ou en tout cas des épisodes successifs d'attaques avec des coureurs qui est un peu moins spécialisés, ou en tout cas on voit bien des sprinteurs qui se mettent à passer les bosses pas trop longues, mieux que par le passé en tout cas, et qui sont encore présents dans le final si on voit l'étape d'hier, ce qu'on n'aurait pas forcément vu il y a quelques années avec un Cipollini ou autre, si je peux me permettre des références qui datent de mon époque.
1: Oui, mais voilà, c'est une belle époque.
7: Ça offre un spectacle magnifique parce que voilà, on voit des rebondissements, on voit des coureurs qui sont en deuxième partie et puis qui reviennent et qui repartent à l'attaque, et voilà, avec un Mats Pedersen où on peut être qu'admiratif du talent de ce coureur et puis de son énergie et de sa combativité, c'est clair.
1: Et vous parliez des années de Cipollini, qui était, pendant lesquelles vous couriez, Xavier Jean, et je disais belle année, effectivement, parce qu'il y avait des bons moments, mais c'est vrai que c'est un cyclisme un peu plus aseptisé que celui-ci que vous venez de nous conter, où effectivement, on espère plein de choses. Alors aujourd'hui, nous espérions pour les Français, il y avait notamment dans cette échappée, donc Valentin Paré-Peintre, on va y revenir dans un instant pour son maillot de meilleur grimpeur, mais aussi le champion de France, Romain Grégoire, il y avait Nicolas Breuillard, un des très très bons attaquants réguliers de l'équipe Total Energy. Ils étaient avec les meilleurs. Bon, un peu de frustration, Samuel Dumoulin, peut-être pour notre champion de France, Romain Grégoire, non ?
6: Voilà, pour Romain, il a tenté, hein. Il veut faire honneur à son maillot, et c'est légitime. Il est plein d'ambition, il n'arrive pas à trouver l'ouverture sur le Tour de France. Bah bon, on a vu quand même dans les longues ascensions, c'est pas forcément son point fort. Et il a quand même osé aller de l'avant, il est sorti dans la descente.
1: On vous entend pas très bien, Samuel. Je sais que vous êtes dans la montagne, puisque forcément, bien sûr, vous êtes sur l'étape. Et là, ça décroche un petit peu. Donc, on va essayer de bien se recaler avec vous. On va justement... Alors, donc, Romain Grégoire, peut-être que on peut l'attendre d'ailleurs sur la dernière étape. Sur l'étape des Champs-Élysées avec passage sur Montmartre, Xavier Jean, le champion de France, Romain Grégoire, a une chance, non ?
7: Oh, je crois, oui, parce qu'en fait, en plus, il revient en forme sur cette troisième semaine. Il a quand même fait un sacré numéro aujourd'hui pour revenir sur l'échappée initiale. Il a bouché pratiquement 40 secondes tout seul en première partie d'étape et je pense qu'il fallait être vraiment costaud pour pouvoir faire ça. Donc ça témoigne que quelque part, même s'il a eu quelques jours difficiles, sur la première partie du tour, il finit plutôt en bonne condition et c'est plutôt de bon augure pour dimanche sur un circuit qui lui convient parfaitement, où il va pouvoir exprimer toutes ses qualités de puncher.
1: Bon, nous allons reparler dans un instant des coureurs français, notamment de l'objectif maillot de meilleur grimpeur de Valentin Paré-Peintre, des ambitions bien sûr de nos trois coureurs dans le top 10 du classement général, parce que ça ne vous a pas échappé, on n'a pas encore parlé des grands leaders du classement général, bah, tout simplement parce qu'aujourd'hui ils sont tous arrivés groupés à 4 minutes 30 de cette lutte pour la victoire d'étape, mais voici le moment d'en parler tout de suite après ça.
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1: Dans un instant, à partir de 19h30, nous reviendrons sur notre édition spéciale consacrée aux feux de forêt, notamment en Gironde. Le Var également, bien sûr, est touché, mais nous ferons le point sur la Gironde avant ces spéciales Tour de France, entre 19h05 et 19h30 sur Sud Radio. Notre consultant Samuel Dumoulin, ambassadeur Century 21 sur le Tour de France, est avec nous. Et puis notre grand témoin du soir, c'est le président de la Ligue nationale de cyclisme, Xavier Jean. Retour donc sur cette 18e étape entre Voiron et Orcières-Merlette, 185 km 200, victoire de Richard Carapaz, l'équatorien, ancien vainqueur du Tour d'Italie et ancien champion olympique. Écoutez-le au micro de nos confrères de France Télévisions.
15: Si, bueno, al final ha sido un
25: alors,
15: día muy, muy
25: au
15: loco,
25: bout du compte, ça a été une journée totalement folle.
15: Creo que en todos los cortes posibles.
25: J'ai pris tous les groupes, tous les coups, je crois. Et il fallait être malin. Quand Quickstep a attaqué, ça a été la bonne cassure, le bon groupe. On a pu revenir et constituer un groupe plus grand, mais ça n'a pas été facile. Il y a eu beaucoup d'attaques qu'il a fallu étouffer et je savais que c'était une ascension qui me correspondait bien, l'ascension finale. Donc j'ai essayé de donner le meilleur de moi-même et quelle belle victoire.
1: Samuel Dumoulin, on parlait de la force de nos Français, hein. Je le rappelle, Valentin Paré-Peintre, quatrième. Parmi les échappés du jour, on l'a dit, Romain Grégoire. On vient d'expliquer les ambitions sur ce Tour de France de notre champion de France. On va parler dans un instant du classement général, mais quand on a un Richard Carapaz dans une échappée comme ça, Samuel Dumoulin, on sait que il faut faire des choix. Paré-Peintre a pris le choix de marquer des points et peut-être de sacrifier. Mais si il ne s'était pas consacré à cette lutte pour marquer des points au sommet, est-ce qu'il aurait pu suivre Carapaz, Samuel?
6: J'ai pas tout vu des.
1: Ah bah décidément, bah on a des soucis ce soir de connexion. On va y revenir dans un instant avec Samuel. En tout cas, Xavier Jean, bah même question. Il y avait un choix à faire, mais on sait que Carapaz aussi n'est pas très très loin au classement du meilleur grimpeur. Il est justement troisième à 6 points de Paré-Peintre. Il y avait une répartition des ambitions là.
7: Je pense, et puis je pense aussi que peut-être les côtes et cols empruntés aujourd'hui correspondaient mieux à Richard Carapaz avec un pourcentage pas très élevé au final, et que demain sur des cols et après-demain encore plus sur des cols avec un pourcentage beaucoup plus prononcé, Valentin va pouvoir davantage exprimer ses capacités de pur grimpeur. Il a peut-être pas le punch d'un Carapaz, mais je pense qu'aujourd'hui le terrain lui convenait sans doute un peu moins bien que pour Carapaz, et ce sera sans doute l'inverse demain et après-demain, en tout cas on l'espère tous.
1: L'année dernière, Valentin Paré-Peintre avait remporté l'étape du Mont Ventoux, hein, c'est dire que c'est un haut lieu. Vous y croyez à son maillot de meilleur grimpeur, Xavier?
7: Ben je pense que si demain il arrive à se glisser et après-demain encore ou peut-être après-demain dans les échappées et puis partir au long cours comme il l'a fait depuis le début pour essayer de marquer des points. Soyons pragmatiques, il peut pas rester dans le peloton sagement aux côtés côté de d'un Pogacar ou autre, je pense que dans la grosse bagarre, il sera pas en mesure de rivaliser. Et voilà, sur les arrivées finales, il y a quand même pas mal de points à ramasser, donc il faudra aller chercher ces points dans les premiers cols.
1: Ouais, en fait, il doit se dire une seule chose, ben c'est que je dois souffrir pour y aller, parce qu'il va devoir le pauvre attaquer. Ça va être terrible avec ces deux grosses étapes. Samuel, justement, cette lutte, Tadej Pogacar, meilleur grimpeur pour l'instant, 70 points. Valentin Paré-Peintre, 69 points. Et Richard Carapaz, dont nous parlions avec vous avant que ça ne coupe, à 63 points. C'est quoi le rapport de force des trois? Vous voyez qui, vous, Samuel Dumoulin?
6: Carapaz et puis Valentin, ils ont déjà fait beaucoup d'efforts. Ils ont été souvent à l'attaque pour essayer de déjà d'aller gagner une étape. Et puis après, ils avaient l'opportunité de prendre des points, mais voilà, il y a deux arrivées à l'Alpe d'Huez, Pogacar, il a jamais gagné. Il y a ce Galibier qui va donner quand même énormément de points. Donc, je dois être le meilleur à Valentin, mais ça va dépendre un peu de l'attitude des UAE, même si on les a vus quand même affaiblis aujourd'hui.
1: Oui, ils ont perdu Brandon McNulty, qui a abandonné, et puis Adam Yates n'est pas en forme, même s'il a terminé l'étape. Alors justement, bien tout à l'heure, nos confrères de France Télévisions ont demandé à Tadej Pogacar, maillot jaune, ce qu'il pensait de la lutte pour le maillot à poids. Autrement dit, en lui demandant indirectement, pour notre petit Français, vous allez être clément ou pas? Écoutez ce qu'il répondait, Tadej Pogacar.
0: We will see how it will be on the road.
25: On va voir comment ça se passe sur la route.
0: Really strong,
25: il faut qu'il soit très fort
0: in the next 2 days,
25: au cours des 48 heures à venir.
0: I think it's possible on the road.
25: On va voir comment ça se passe sur la route.
0: Really strong,
25: il faut qu'il soit très fort
0: in the next 2 days,
25: au cours des 48 heures à venir.
0: I think it's possible he can do it.
25: Je pense que c'est possible.

0: encouragé parce que t'es français et cote de popularité, et puis sois fort. Mais c'est marrant cette interview de Pogacar, Samuel Dumoulin.
1: Ouais, globalement, il lui dit, je vais pas t'empêcher de le gagner, mais va falloir que t'ailles le chercher quand même, quoi. Donc, forcément, il se fait sa bonne presse et il continue un peu dans ce qu'il fait depuis quelques années à être, on va dire, délicat avec ses adversaires. Mais bon, il fera ce qu'il a à faire et s'il gagne le maillot, il va pas freiner tout autant.
0: Bien, alors d'autant qu'il va devoir aussi avoir à gérer d'autres Français, puisque donc à 4 minutes 35 des 7 hommes échappés aujourd'hui, il y en avait beaucoup plus, mais 7 ont pu résister, donc le peloton est arrivé groupé, c'est Lenny Martinez le Français qui est passé en tête devant Evenepoel, Pidcock, Jegat, Ayuso, Pogacar, Skelmiozeu, et puis Prodhomme et Sexas, les deux de Decathlon, juste devant Del Toro. Bon, il y avait tous les forts du classement général. On va dire que pour le classement général, Xavier Jean, aujourd'hui, on n'a rien appris hein, sur cette étape.
2: Je pense qu'on pouvait s'y attendre. Ce n'était pas des pourcentages dans le final qui permettaient de faire des grosses différences. Et puis, je pense que tout le monde a un peu pas mal d'appréhension sur les deux jours à venir, qui sont extrêmement difficiles, surtout samedi, l'étape de samedi. Et je pense que, voilà, même. Je ne suis pas sûr que demain, ça se livre énormément avant l'Alpe d'Huez. Chacun va avoir en pensée qu'il va falloir gérer les deux jours. Je pense qu'on arrive sur une fin de tour, donc il y a une notion de gestion et on pourrait voir des défaillances. Et je pense que s'il y avoir un round d'observation, évidemment, s'il y a deux opportunités dans l'Alpe d'Huez, les uns les autres ne vont pas se gêner, mais je pense que tout le monde est peut-être focalisé davantage sur l'étape de samedi où quelque part là faudra tout mettre et tout donner et sans penser au lendemain, en tout cas pour le classement général.
0: À vous écouter, en tout cas, c'est une évidence. Les deux étapes qui arrivent vont être terribles. Demain, vendredi, Gap, Alpe d'Huez. C'est dire que ça va être de la montagne avec quatre très très gros cols. Et puis samedi, alors l'étape qui fait peur à tout le monde, départ du Bourdoisan. Alors jusqu'à l'Alpe d'Huez, bah c'est simple, le Bourdoisan, c'est le village qui est au pied de l'Alpe d'Huez. Mais ce n'est pas simplement les 21 virages de l'Alpe d'Huez, ce sont une série d'ascensions avec trois cols hors catégorie, enfin quelque chose de redoutable. Et là, effectivement, on va tout savoir. Alors, déjà, vous, monsieur le président de la Ligue, Xavier Jean, trois Français dans le top 10. Vous défendez évidemment les intérêts du cyclisme français, en organisant notamment cette Coupe de France, qui s'appelle désormais les FDJ United Series. Quelle fierté d'avoir trois Français dans le top 10.
2: Bah, effectivement, hein, c'est une fierté, mais c'est pas forcément une surprise. On connaît la qualité des coureurs français. Aujourd'hui, dans le top 100 mondial, on a 17 coureurs français. Donc, et puis surtout, un bon nombre d'entre eux sont jeunes, voire très jeunes. Voilà, même certains ne sont pas sur ce Tour de France. Hein, je pense à Paul Magnier, qui a eu d'excellents résultats sur le Giro. Voilà, il y a une génération, jeune génération française qui arrive, qui fait même plus que qui arrivait, qui est déjà présente. Et puis la confirmation de talent de Jordan Gigat qui confirme son excellent tour l'année dernière, avec malgré un début de saison compliqué, il est là, il est présent. Il a su saisir les opportunités pour se placer au général. Et puis bon, évidemment, tout le monde attend Paul Sexas, en espérant tous qu'il ira chercher ce maillot blanc et qu'il ira chercher ce podium, ce dont moi je reste persuadé. Alors c'est à la fois le cœur, mais je pense que il a fait un Tour de France dans la gestion, et pour l'instant il est remarquable. Et remarquablement bien entouré, Nicolas Prodhomme est vraiment à ses côtés, et ça fait aussi très plaisir parce que lui il est pas dans le top 10, mais il fait un Tour de France, je crois, enfin je trouve remarquable, aux côtés de Paul.
0: Oui, parce que je vous ai donné pratiquement tous les noms du peloton maillot jaune aujourd'hui, ils étaient 11 précisément, donc tous les cadors, le top 10, plus des coéquipiers précis. Et là, Samuel Dumoulin, vous qui êtes un ancien de cette équipe, qui est devenu Decathlon CMA-CGM et qui avant s'appelait AG2R, vous étiez un des patrons de cette équipe, quelle prestation aujourd'hui, parce que aux côtés de Paul Sexas, il y a Nicolas Prodhomme et l'américain Matthew Ricciatello, il n'y avait pas beaucoup d'équipes qui était représentée par trois coureurs dans le maillot, dans le classement, dans le groupe, je vais y arriver, du maillot jaune, Samuel Dumoulin.
1: Oui, effectivement. Bon, après la

0: La Visma, elle a été un peu décimée, elle a perdu son leader, donc ils ont couru différemment. UAE à la peine, malade. Moi, j'aurais pensé que c'est que ça, s'il teste Del Toro pour voir. On sait pas, peut-être qu'il a caché son jeu, que le tempo lui allait bien. Peut-être qu'il se sera remis demain, je sais pas, à voir. Et voilà, c'est sûr que d'avoir un leader comme ça qui joue le podium, ça tire forcément l'équipe vers le haut. On se positionne mieux, on fait plus d'efforts, on se sacrifie davantage. Je l'ai pu le connaître avec Jean-Christophe Pérou et Romain Bardet à l'époque avec AG2R la mondiale. Et effectivement, ça prouve que bah, son équipe est solide pour les dernières échéances. Un Richie Tello qui monte un petit peu en pression aussi, qu'on avait vu en difficulté en début de tour.
1: Ouais, et
0: Vraiment
1: puis,
0: positif
1: ouais.
0: pour Paul. Et voilà, il sait que bon, on parle surtout pas de défaillance, mais voilà, avoir un coureur qui va peut-être arriver à basculer un galibier avec lui, aller lui chercher un peu des bidons, le tranquilliser dans la phase d'approche finale.
1: Oui, ça peut effectivement aider Samuel. Bon, et juste sur la fin, hein, ça décroche un petit peu, mais on a bien entendu le plus important. Merci Samuel Dumoulin, notre consultant ambassadeur pour Century 21 sur le Tour de France. Mille merci, cher président. Je parlais de la Coupe de France tout à l'heure, qui m'est chère. J'ai le plaisir de commenter sur une chaîne de télévision. Le prochain rendez-vous, c'est le 16 août, hein, c'est ça?
2: Oui, pour la Polynormande.
1: Voilà, chez l'ami Daniel Mangias, évidemment, on retrouvera certains coureurs du Tour de France. Merci Xavier Jean, président de la Ligue nationale de cyclisme. C'était un plaisir de vous avoir. Et puis, à demain, Samuel, hein, pour la grande bagarre avec l'Alpe d'Huez. Voilà, restez bien avec nous. Nous revenons sur l'édition spéciale consacrée au feu de forêt en Gironde, avec un feu qui est toujours incontrôlable et cette lutte des pompiers. Bien sûr, nous y revenons. Nous parlerons également de la situation dans le Var. À tout de suite.
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1: Depuis 17h tout à l'heure, nous vous tenons au courant avec bien sûr vos interventions au 0826 300 300, des bilans complets que vous alimentez vous-même. Vous faites l'information sur Sud Radio, 0826 300 300 si vous êtes victime des feux de forêt, que ce soit dans le Var ou en Gironde, vous avez la parole. Avec nous, c'est le moment de retrouver Quentin Barbaza. Bonsoir Quentin.
17: Bonsoir Frédéric, bonsoir à tous.
1: Alors, un premier point avec vous concernant la Gironde.
17: Oui, bien sûr, en Gironde, ce feu qui continue de sévir à Somos, au Temple ou au Porge, il a parcouru actuellement 3700 hectares et même une maison a été détruite par les flammes. Le feu même se dirige actuellement vers le bassin d'Arcachon. Il arrive aux portes de Lège-Cap-Ferré et il est pour l'instant déclaré par les forces civiles hors de contrôle en raison du vent notamment défavorable qui souffle vers l'océan. Et je vous propose d'écouter pour un dernier point chiffré le sous-préfet du Médoc, monsieur Fabien Tulleux.
19: À date, à l'heure où on se parle, à 19h, ce sont 3700 hectares qui ont été brûlés. Face à cette situation, la mobilisation des moyens demeure importante et amplifiée. 800 sapeurs engagés, 6 moyens aériens constamment engagés, un Dash, 2 Canadair, 2 Air Tractor et aussi la mobilisation de l'hélicoptère Charlie 33. Et ce sont 200 moyens terrestres au sol qui sont aussi mobilisés et aucun blessé à déplorer, aucune victime à déplorer.
1: Bon, voilà, ce qui est d'ailleurs
17: victime, c'est l'essentiel
1: plutôt
17: pour l'instant,
1: oui, pour l'instant, ce qui est effectivement bon. Tout à l'heure, nous avons eu pas mal de témoignages, notamment de personnes qui avaient été évacuées, qu'ils soient d'ailleurs des habitants ou des vacanciers. Tout à l'heure, Ludovic nous racontait qu'il était pour l'instant en attente. Lui, le Parisien, il était à Biganos après avoir passé ses vacances dans un camping à proximité. Alors, d'autres réactions, Quentin. Oui.
17: Oui, Frédéric, on va aussi avoir la phrase du directeur départemental du 10 de Gironde, monsieur le commandant Marc Vermeulen, qui nous dit que la situation est plus difficile qu'en 2022. On se rappelle, en 2022, il y avait déjà eu un grand incendie qui avait touché notamment la forêt de Landiras, tout simplement parce que la sécheresse est plus importante. Alors pour cela, l'Union européenne a décidé de déployer 3 bombardiers d'eau pour lutter contre les feux qui sévissent actuellement en Gironde. Des évacuations, vous l'avez dit, ont été mises en place. 18 800 personnes actuellement vers les villes d'Arcachon, de la Teste de Buch, d'Arès, d'Andernos ou même de Biganos.
1: Et ça fait effectivement, vous le rappeliez, concernant les pompiers, beaucoup de travail harassant. Et c'est d'ailleurs l'un des propos développés tout à l'heure par le maire de Lège-Cap-Ferret, l'une des communes touchées. Écoutons Philippe de Gonneville, le maire de Lège-Cap-Ferret.
20: La partie, la couronne extérieure des habitations ont été évacuées. Et par conséquent, ça laisse le loisir aux sapeurs-pompiers d'intervenir dans les meilleures conditions possibles. Mais les soldats du feu sont fatigués, ils ont besoin de repos et on aborde la soirée avec une certaine inquiétude, je ne vous cache pas, même si on peut espérer que le vent va se calmer et que les conditions météo vont rendre la tâche des sapeurs-pompiers plus facile. Nous n'avons pas, à l'heure où je vous parle, de maisons qui ont brûlé sur la commune de Lège-Cap-Ferret. Nous avons près d'un millier d'hectares sur la commune qui ont brûlé, mais aucun bien et aucune maison particulière.
1: Voilà, le maire de Lège-Cap-Ferret, Philippe de Gonneville. Place aux auditeurs maintenant, Quentin.
17: Oui, on va vous accueillir au 0826 300 300 pour savoir un peu comment vous vivez depuis le terrain, depuis ce sud-ouest, ces Landes ou cette Gironde qui brûle malheureusement. On va accueillir Blandine au 0826 300 300. Bonsoir Blandine.
21: Oui, bonsoir à tous.
1: Bonsoir Blandine, vous êtes dans les Landes, hein, c'est ça?
21: Moi, je suis dans les Landes, oui, mais à la frontière de la Teste,
1: ouais.
21: En Guinée, donc à 50 kilomètres de Lège-Cap-Ferret.
1: Donc, en tout cas, c'est la forêt, la fameuse forêt des Pins des Landes.
21: Ah ben oui, on a eu Landiras et la Teste il y a 4 ans, on sait ce qu'ils vivent.
17: Et donc justement, voilà. Blandine, vous, ça vous inquiète un peu cette situation qui est un peu, pour l'instant, hors de contrôle d'après les forces civiles?
21: Ben, on a la chance d'avoir un lac et un peu le bassin d'Arcachon qui nous protège pour l'instant, mais bien sûr, hein, personne n'est à l'abri d'un feu. Voilà.
1: Alors justement, oui, Blandine, allez-y, oui, allez-y, oui, oui.
21: Je tiens à préciser que je suis ambulancière. En plus, même si je suis actuellement en arrêt, mais mes collègues, du coup, se retrouvent avec une surcharge de travail. puisque les pompiers vont combattre le feu, qui est normal. Et la mission des ambulanciers, c'est aussi de porter secours et de gérer les
1: blessures, les malades. Effectivement, c'est toute la chaîne de soins qui est touchée. Vous êtes à Sanguinet et donc c'est juste à côté de Biscarrosse, hein, c'est ça. Où tout à l'heure, en plus, donc en fait, un fourgon a pris feu. 20 000 hectares ont été touchés.
21: Oui.
1: Vous avez vu, vous avez été témoin.
21: Non. J'évite de circuler quand c'est comme ça. En fait, c'est pas ma curieuse.
1: Ok. Ouais.
21: Voilà. Mais oui. Par contre, j'étais au courant. C'est pour ça que je vous dis, personne n'est à l'abri. Et par contre, ma direction, donc Keolis Santé Sud-Gironde, s'est mis en rapport avec là-dessus, donc le SMUR. Pour pallier justement au manque de pompiers sur le terrain pour garder
1: Oui, allez-y Blandine. Oui, on sent que vous êtes très occupée et encore une fois, là concrètement, vous allez devoir bien travailler pour aider pour pratiquer des soins ou pas?
21: Ah ben oui. Déjà on a évacué la Piñada. La Piñada, c'est un centre de rééducation pulmonaire et cardio. Se trouve à Lège.
1: Oui, un de nos auditeurs nous en parlait tout à l'heure et il disait que c'était très très très difficile de respirer d'ailleurs parce que vous le ressentez quoi, ces fumées sont très présentes.
21: Ah oui, ben alors moi même à 50 km et alors que les vents sont contraires, on sent le feu. Enfin, on sent le brûler.
1: Ah ouais.
21: Donc oui. Mais pour l'avoir vécu il y a 4 ans, c'est affreux. Et j'ai un collègue qui habite à Lège-Cap-Ferré. Là, tout à l'heure, j'étais devant les infos et il y avait une maison qui prenait feu. Enfin, c'est terrible. Mmh. Et puis, il y a le CMC.
1: Alors, rappelez-nous ce que c'est le CMC.
21: Le centre médical de Arès. Eux, c'est pareil, hein. Ils sont au bord du bassin, mais il y a des mains partout. Je ne sais pas comment ils vont faire pour évacuer tout le monde. Donc apparemment, tout le monde a été évacué par rapport à la Piñada. Ça, c'est fait. Je le rappelle, mon entreprise a été sollicitée. Voilà, parce que
1: oui, il y a une grande chaîne de solidarité effectivement et on l'a bien entendu d'ailleurs avec tous ces témoignages que vous avez bien voulu nous donner et notamment vous Blandine, vraiment on vous remercie, on vous libère parce que vous avez effectivement beaucoup de boulot, vous êtes mobilisée forcément de par votre activité professionnelle. Je précise d'ailleurs que les pompiers témoignent et viennent de déclarer qu'ils n'arrivaient pas pour l'instant à fixer le feu et qu'avec ces conditions atmosphériques et notamment ce vent, ce feu continuait. Quentin.
17: Oui, Frédéric, vous parliez justement avec Blandine de ce fourgon qui a mis feu aux forêts du côté de Biscarrosse. Et bien, on va accueillir Loïc qui habite à Gastès dans les Landes. Bonsoir Loïc, vous avez été témoin, vous, de ce feu.
1: Bonsoir Loïc.
0: Bonsoir à tous. Mais oui, enfin, je l'ai vu tout à l'heure en allant en fait faire des courses sur Biscarrosse. Je suis pas très très loin. Et ben la surprise est comme en 2022 des feux qui étaient situés du côté de Biscarrosse, mais là c'est vraiment pas très très loin. C'est cette fois-ci beaucoup plus proche entre Biscarrosse et Sanguinet. Et voilà, donc après après la tempête Enil qu'on a eu en février, début de saison assez catastrophique je trouve, et puis tout est cumulé, le pétrole qui augmente, et puis maintenant les feux quoi.
1: Oui, c'est vrai que oui, c'est vrai qu'au niveau intempérie et je me souviens d'ailleurs Blandine qui était avec nous là précédemment était intervenue sur l'antenne pour nous parler évidemment de ces intempéries hivernaux. Là, nous sommes en plein cœur de l'été. Est-ce que donc vous avez été au courant de ce fourgon qui a brûlé? On sait pourquoi. Vous avez des infos ou pas, Loïc?
0: Il semblerait que ce soit un fourgon de livraison, d'après ce que j'ai pu comprendre, qui a brûlé, qui aurait fait démarrer l'incendie. Et puis il y a un deuxième foyer un peu plus loin. Alors là, j'en sais pas plus. Mais voilà, enfin là, ça commence à s'allier, à sentir un peu la fumée. Enfin voilà, c'est, moi je vois d'un point de vue touristique, j'espère que ça va pas nous être encore une fois défavorable. On n'a pas besoin de ça, quoi.
1: Oui, effectivement, tout à l'heure, nous avions des vacanciers qui nous disaient qu'ils attendaient parce qu'ils ont été évacués de leur camping. Ils sont, pour certains, notamment dans des salles des fêtes. Là, on avait un témoignage à Biganos. Le problème, c'est que les gens ont envie de partir, donc ça c'est effectivement gênant, et que s'ils veulent rester, le but c'est de récupérer aussi leurs affaires en espérant que ça n'est pas brûlé. Donc c'est vraiment un problème. Cette histoire là de fourgon, en plus c'est une prime à la malchance, je veux dire ça paraît surréaliste. Dans quel état êtes-vous, Loïc? Vous êtes révolté, vous êtes triste?
0: Oui, triste parce que concours de circonstances, c'est l'accident. Après, on n'y est pour rien, mais là où je suis triste, c'est de voir l'état de notre pauvre France, avec notre cher et tendre président qui devait commander des avions, enfin des Canadair qui ne sont jamais là. Enfin voilà, tout part en déliquescence, les entretiens de nos forêts, alors qu'il y en a qui, bon, il y en a qui le font, attention, mais avec les lois qui interdisent de faire certaines choses à certains moments, les crasses qui sont pas nettoyées, donc voilà, enfin tout est cumulé pour que ça brûle. À croire que les précédents incendies qu'on a connus il y a 4 ans de ça, oui, on a mis le paquet on a fait semblant, là, comme toujours des effets d'annonce. Et puis là, rebelote, la preuve, ça reprend comme pas comme en 40, mais comme en 2022. Voilà, une fois de plus. On a connu, enfin, il y a eu 45. Moi, j'ai connu les feux à Lacanau en 89. J'avais 15 ans et ça m'a marqué. On avait été évacués et puis voilà, mais toujours pareil. Et puis les anciens, ce qu'ils faisaient, ça servait à rien. Ah oui, à croire que ça servait à rien. Oui. Mais ça a évité certains incendies. Voilà, c'est tout.
1: Ouais, vos mots sont.
0: Ouais. Le papillon ou la fleur que dont tout le monde se fout, si ce n'est deux trois excités qui font chier tout un système, pour parler poliment.
1: Bon.
0: Voilà, il faut dire les choses. Hein.
1: Non, mais vos mots sont forts, Loïc. Merci de nous les livrer, parce que effectivement, avec cette accumulation d'éléments que vous venez de donner, de ce bilan qu'on fait depuis le début des feux de forêt cet été, avec des actes criminels, qui des actes d'incivilité, où on jette une cigarette, ou alors là, terrible, la malchance avec un fourgon qui prend feu. Bref, on va marquer une petite respiration et puis vous revenez. Quentin Barbaza vous accueille. 0826 300 300, venez nous faire part de vos témoignages. On refait également le point sur la situation spéciale feu en Gironde. On parlera aussi, on fera un petit point sur la situation dans le Var. À tout de suite.
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1: Les feux de forêt encore et toujours, édition spéciale. Situation très très très inquiétante en Gironde. Nous y revenons dans un instant. Et puis dans le Var aussi. Mais avant, Quentin Barbaza, vous faites appel à nos auditeurs.
17: Oui, toujours. N'hésitez pas à réagir si vous êtes au plus près de ces feux qui ravagent malheureusement la forêt des Landes ou pas loin du bassin d'Arcachon. Si vous êtes des vacanciers ou même des habitants, que vous avez été évacués ou même que vous n'ayez quelconque sinistre, faites le 0826 300 300. On recueille vos témoignages. On vous donne la parole et restez bien avec nous, avec notamment Loïc qui est dans les Landes et qui nous a appelé au 0826 300 300.
1: Oui, alors Loïc est avec nous. Loïc, vous êtes, je crois, vous avez un camping, c'est ça?
0: J'en ai deux.
1: Ouais.
0: J'en ai deux sur la commune de Gast et le petit village à côté de Sainte-Eulalie-en-Borne, au bord du lac de Parentis-Viscarros.
1: Et vous avez dû les évacuer, voilà. comment ça
0: non,
1: se passe?
0: Non, là on n'est pas dans une situation, non, mais après on est vigilant. Disons qu'on est une profession où on a été passablement, on va dire, non pas embêté, c'est pas le bon terme, mais on a quand même travaillé avec la préfecture, on a des consignes très strictes sur tout ce qui est extincteur, RIA, enfin les robinets d'incendie armés, les bornes incendie. On a des contrôles, on a les OLD qui sont des obligations de débroussaillement autour des campings. Donc on fait tous les campings des Landes, essaye de faire le maximum parce que on a quand même un peu un rôle de responsabilité, c'est un petit village. Mais on s'aperçoit que bien souvent ça part pas de chez nous, mais ça part de d'autres endroits et ça peut après on peut nous être touché. Donc pour le moment non, on n'en est pas là et tant mieux. Là où je suis un peu inquiet, c'est pour les confrères du côté de Mayotte, par là-bas, là où il semblerait que les feux soient dirigés. Et donc, je croisais les doigts pour que ces campings ne soient pas, n'aient pas d'intempéries et ne soient pas brûlés, quoi.
1: Vous êtes naturellement sollicité, bien sûr, par les pouvoirs publics qui vous informent. Le lien se fait bien avec les forces de sécurité, la préfecture.
0: Oui, alors je fais partie du syndicat également et on est en collaboration. On prend un abonnement, si vous voulez, avec Météo France. Donc, on a déjà des alertes régulières sur les risques d'orage et tout ça. Donc, pour les risques incendie, le vent. Et il y a la préfecture aussi qui nous envoie, et les mairies nous envoient également, même si on le reçoit plusieurs fois, mais même plusieurs fois que pas du tout, les informations. Donc, maintenant, la préfecture nous disant attention, vigilance orange, vigilance rouge, telle chose sur le lac qui peut être fermé pour une raison X ou Y. Et donc, on est quand même bien informé, on est très vigilant sur ce genre d'informations.
1: Puisque vous-même, j'imagine que vous êtes très sollicité par votre clientèle qui doit vous tanner de questions, et c'est bien normal parce qu'il y a des craintes.
0: Oui, c'est surtout enfin d'un point de vue, oui, les touristes sont. Mais quand on connaît pas la région et qu'on se retrouve un peu au milieu d'une région qu'on connaît pas, on peut être inquiet et voilà. Mais le but, c'est justement de dire que c'est, enfin de dire, mais non pas que de dire, mais que c'est maîtrisé et que. S'il faut évacuer, on évacuera. Mais nous, de notre côté, enfin du côté du lac où on est, on n'en est pas là pour le moment et heureusement. Et heureusement, voilà.
1: Ouais. Nous allons faire le point maintenant sur le Var. Restez Loïc, bien sûr. On se tient au courant. Vous pouvez intervenir au 0826 300 300 pour nous faire part de votre témoignage. Si vous avez bien sûr vécu ces 3700 hectares brûlés, si vous faites partie de ces 18800 évacués en Gironde, mais il y a également la situation dans le Var qui est également inquiétante, Quentin Barbaza.
17: Oui, faut pas l'oublier, parce que là, aujourd'hui, on parle beaucoup de cet incendie en Gironde, mais depuis mardi à la mi-journée, depuis deux jours maintenant, il y a un incendie assez important qui sévit aussi dans le Var, du côté de Pontevès, de Cotignac, de Corins. Et aujourd'hui, on est aux alentours de 2700 hectares de brûlés, et toujours pas de feu fixé. 600 pompiers mobilisés depuis le début de cet incendie. Et on a joint tout à l'heure le lieutenant-colonel Graciano, qui est l'officier de communication du jour, qui nous informe qu'une importante reprise est en cours et qui mobilise de nouveau les soldats du feu, donc toujours une situation inquiétante dans le 83.
1: Un témoignage au 0826 300 300.
17: Oui, on va accueillir Richard qui habite à Toulouse, qui n'est pas directement impacté par cet incendie du Var, mais qui a des connaissances dans le sud-est de la France. Bonsoir Richard.
2: Oui, bonsoir.
1: Bonsoir, en fait, Richard.
2: Cet après-midi, j'étais avec un collègue, et ce collègue, il avait un ami à lui du Var qui est venu ce week-end, ils ont organisé une petite fête. Et lui, il a dit, mais moi, je sais depuis longtemps qu'on va être embêté cet été. Parce qu'en fait, avec la pluviométrie qu'on a eue en début d'été, ben, on a les sous-bois, les buissons qui ont considérablement poussé. Et il sèche. Il savait pertinemment qu'on avait un facteur aggravant qui était là sous les yeux. Donc en fait, moi je pense que, je dis pas que c'est la cause première, mais c'est une cause aggravante. Et quelque part, il y avait peut-être des moyens pour anticiper, pour au moins éliminer une partie de cette végétation dans les zones les plus exposées, c'est-à-dire sur les bords des chemins, quoi.
1: Oui.
2: Et on le voit des fois, on a des bords de chemin qui sont pas fauchés. Ça fait des économies, mais je comprends que ça fait écologique aussi, mais en réalité c'est une facilité pour après avoir un départ de feu très difficilement contrôlable avec un camion, un véhicule, un mégot. C'est surtout au bord des chemins que là on est très très exposé.
1: Vous rejoignez en fait ce que dit Richard. Restez avec nous, justement, je vais faire cet échange avec ce que dit Loïc. Vous, c'est Richard, et lui, c'est Loïc. Loïc, on est d'accord, c'est-à-dire que là, encore une fois, bon, vous avez pointé du doigt ce discours qui dit on n'enlève pas la végétation, etc. Mais il y a effectivement un entretien nécessaire des forêts de ce que vous savez, de ce que vous avez vu, ne se fait pas bien aussi, Loïc.
6: Ah oui, c'est alors on nous demande, nous en tant que particuliers, de faire l'entretien autour des habitations, parce qu'ils considèrent que le risque part de l'habitation. Le problème, c'est qu'il y a aussi les bords de route et des départementales, et quand on voit l'état de nos routes, des bords de fossés, de la végétation, et que c'est très dense, comme dit Richard, on a connu une pluviométrie qui a été très très importante cet hiver. La végétation a explosé, et puis maintenant il fait hyper chaud depuis un mois, et tout est sec, et puis voilà. Et donc ce qui doit arriver arrive. Un accident, c'est un concours de circonstances. Un camion qui prend feu, le malheureux, je pense qu'il aurait préféré rentrer chez lui tranquillement, manque de bol, et bien ça a pris feu. Mais c'est pas de sa faute si les entretiens sont pas faits, quoi.
1: Ouais.
6: Là, on n'est pas, c'est pas une habitation, c'est en bord de route. Voilà.
1: Bon, Richard, vous nous disiez que vous aviez donc ces relations là dans le Var, avec notamment cet incendie qui est parti mardi à la mi-journée d'un champ à Pontevès, qui a parcouru 2700 hectares, qui n'est toujours pas fixé. Qu'est-ce que vous retenez, vous, Richard, de cette situation? On a parlé quand même de beaucoup d'incivilité. Là, dans le Var, encore une fois, souvent, c'est le manque de sérieux de certains citoyens, hein, Richard.
2: C'est vrai. Moi, je pense qu'après, le risque qu'il y ait un départ de feu en bord de chemin ou autre, avec un véhicule qui s'arrête, une moto qui a chaud, on sait qu'on monte très haut en température. Et si on a des herbes hautes, vous pouvez atteindre des zones près du pot d'échappement. On a des risques, on a toujours des risques. On sait qu'il y a des gens qui fument, il y en a qui arrivent des fois à jeter les mégots. Moi, j'ai déjà vu un carton à Toulouse avec le vent de l'OTAN, un mégot dans une pile de carton brûlé, quoi. Je pensais pas que c'était possible. Et ça, c'est dans une usine, quoi. Et ça a pris feu. On a dit, mais c'est pas possible. Mais si. Et donc, quelque chose qui est incandescent avec du vent, quand il fait sec, ben ça brûle. Donc, moi, je pense qu'aujourd'hui, on est en perdition en France. On s'est plus occupé de notre patrimoine. Parce que ce patrimoine, c'est nos touristes. Ben, avant de reconstituer une forêt, c'est des années. Et je pense que on a des gens aujourd'hui qui, par exemple, je dis, ben, il y a peut-être 20 ou 30 000 personnes à minima qui devraient être en prison aujourd'hui, qui bénéficient de mansuétude parce qu'il n'y a pas de place dans nos chères prisons. Parce qu'on en a pas créé, hein, pour cacher l'augmentation de la délinquance, et ben, ou par manque de budget, et ben, ces gens-là, au moins, ils pourraient être mobilisés pour rendre à la société un coup de main en venant débroussailler les zones dangereuses et faire au moins des coupe-feu.
1: Oui, des travaux d'intérêt généraux, hein.
2: Ben ouais, moi je pense aujourd'hui l'argent, on parle de la dette, personne ne réalise que là, on le voit pour les feux, on n'a pas de Canadair, on n'a pas de moyens, on n'entretient pas. En fait, on est en train de consommer la France de l'intérieur et on verra que cette dette elle va être dévastatrice au moment où on ne saura plus continuer à la faire.
1: Et parmi les grosses dépenses que l'État a à faire, bien c'est pansement, hein, évidemment. C'est-à-dire que les dégradations, les émeutes, les feux, les incivilités, et effectivement, ça coûte un fric monstre, pour reprendre une expression. Merci populaire. Merci Loïc des Landes, merci Richard à Toulouse pour ce point. Quentin Barbaza, 25 maisons détruites, on rappelle 25 maisons détruites dans le Var. On rappelle 2-3 chiffres aussi pour la Gironde.
17: Oui, en Gironde, 18 800 personnes ont été évacuées ces dernières 24 heures, 800 pompiers mobilisés. Il y a même eu des renforts d'Île-de-France, 118 pompiers de la banlieue parisienne sont allés directement en Gironde pour aller soutenir ces pompiers qui luttent contre le feu qui a, je le rappelle, détruit 3700 hectares. L'Union européenne a elle aussi décidé de déployer 3 bombardiers d'eau pour venir en aide et lutter contre ces feux. Les personnes qui ont été évacuées se sont rendues vers Arcachon, la Teste de Buch, Arès, Andernos ou Biganos. Au total, ce sont plus de 3700 personnes qui sont été évacuées et qui risquent de passer une nuit plutôt difficile.
1: Merci Quentin Barbaza. Évidemment, vous restez à l'écoute de Sud Radio. Dans un instant, vos infos avec Valdemar Delage. On reste bien sûr mobilisé sur ces feux de forêt, notamment en Gironde et dans le Var.
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1: Il est 20h.
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1: Les informations, Valdemar Delage. Bonsoir Valdemar.
25: Bonsoir à toutes et tous. Plus de 20 000 personnes évacuées en Gironde. L'inquiétude monte dans la région du Cap Ferré où 800 sapeurs-pompiers aidés de moyens aériens luttent toujours contre un important incendie. 3700 hectares ont brûlé. De nombreux automobilistes quittent actuellement la presqu'île qui compte une centaine de milliers d'habitants et de vacanciers. Le cimetière de Lèche-Cap Ferré est actuellement touché par le sinistre. Une maison également. La Commission européenne annonce le déploiement en renfort de 3 de ses avions bombardiers d'eau. En plus de la Gironde, on compte aussi des incendies incendie dans les Landes. 50 hectares de végétation brûlée à Biscarrosse, quelques dizaines de kilomètres au sud du bassin d'Arcachon. Des feux aussi dans le Var, à Pontevès. Il fait rage depuis plusieurs jours. Et puis des départs d'incendie constatés dans le Vaucluse en cette fin d'après-midi. Demain, seule la Haute-Garonne est classée en rouge, soit un risque très élevé de départ de feu. Mais 27 départements du sud-est et du sud-ouest sont classés en orange. Dans le reste de l'actualité, il se dit effaré et tacle des aveux d'une grande perversion. Les mots de l'amant de Delphine Jubilard, l'infirmière dont le mari Cédric a reconnu le meurtre après 6 ans de recherche. Ce quadragénaire qui vivait une histoire intense avec la mère de famille s'est exprimé dans les colonnes du Parisien. Il dénonce Cédric Jubilard qui, dit-il, fait passer Delphine pour une mauvaise personne en lui attribuant des propos humiliants et grossiers. Cédric Jubilard avait notamment indiqué aux enquêteurs avoir pété les plombs après que son épouse lui ait révélé son infidélité. La colère aussi des associations après le transfert de 8 dauphins de Marineland. Les cétacés ont été déplacés la nuit dernière en direction d'un parc zoologique marin en Espagne, chargé dans des camions de transport d'animaux escortés par la police. Selon Sea Shepherd, ce transfert s'est réalisé dans de mauvaises conditions, en plein été et sans climatisation. On termine par le sport, le Tour de France est arrivé dans les Alpes. Victoire de l'équatorien Richard Carapaz au sommet d'Orcières-Merlette cet après-midi. Tadej Pogacar reste maillot jaune. Demain, c'est la mythique montée de l'Alpe d'Huez qui attend les coureurs. Bonne soirée à notre écoute.
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10: Les clés d'une vie, celle de mon invité. Vous avez passé votre enfant sous le soleil avant de faire rayonner votre voix bien au-delà de votre midi natal. Vous avez passé des années à faire un travail de fourmi avant d'écrire un livre et bien chanter maintenant. Bonjour Sophia Borgavi.
11: Bonjour Jacques.
10: Alors, on vous connaît à travers Star Academy, mais il n'y a pas que ça. Et le principe des clés d'une vie, c'est d'évoquer votre parcours à travers des clés. Et puis il y a ce livre, et bien chanter maintenant, aux éditions de l'Observatoire, qu'on va évoquer tout à l'heure, parce que ce sont des mémoires un peu particulières, où vous mélangez le réel et puis la chanson.
11: Oui, tout à fait.
10: Alors, première date qui ne vous correspond pas exactement, mais qui est importante dans votre parcours, par rapport à votre passion de la chanson, le 12 janvier 1972, c'est la première de cette émission de télévision. Le grand échiquier de Jacques Chancel. Et c'est vrai que ça vous a marqué, le grand échiquier.
11: Oui.
10: Le vrai, pas celui d'aujourd'hui. Hein.
11: Oui, le vrai, ça m'a marqué, en effet. C'est une émission qu'on regardait avec mes parents. Et je me souviens que j'étais fascinée, surtout, j'avais été marquée, je sais pas, alors, j'étais jeune, est-ce que je l'ai imaginé, mais Glenn Gould au piano.
10: Oui.
11: J'ai vu des pianistes remarquables jouer avec cette dextérité, cette vélocité. Je me suis dit, waouh, comment c'est possible? Mais j'étais haute comme trois pommes.
10: C'était l'invention permanente de Jacques Chancel. Il avait fait une émission avant qui s'appelait Le Grand Amphi, qui était l'ancêtre du Grand Échiquier, qui au départ devait s'appeler La Règle du Jeu. C'était le titre d'un film de Jean Renoir qui a refusé de donner son titre. Ah. C'est pour ça que c'est devenu Le Grand Échiquier.
11: D'accord, très bien.
10: Alors, vous regardiez aussi Les Carpentiers qui vous faisaient rêver.
11: Oh oui, alors ça c'était magique parce que c'était joyeux. C'était joyeux et puis on pouvait voir tous les artistes du moment, pas comme aujourd'hui. Oui. Voilà, on a pléthore plein d'artistes. Là, on
10: et qui inventait.
11: Et qui inventait, tout à fait. Et ce que j'ai adoré, c'est cette mise en scène, cette drôlerie, ce côté décalé, qui pour moi était déjà très intelligent à l'époque, que je regarde maintenant évidemment avec le recul, mais ça pouvait paraître très naïf, mais on avait besoin de ça. Et ça me plaisait beaucoup.
10: Oui, et puis il y avait des moments très forts. Un jour, un lundi, Michel Sardou dit « je voudrais un décor de piscine ». Le samedi en direct, il y avait une piscine.
11: Mais c'est fou. C'est vrai.
10: On ne peut plus imaginer ça aujourd'hui.
11: Non.
10: Alors, le problème, c'est que vous demandiez à vos parents, Sophia Borgavi, où se passait cette émission.
11: Oui, en effet, parce que derrière le petit écran, j'imaginais que c'était à deux pas de chez moi. Il fallait traverser la rue pour avoir accès à cette émission. Or, lorsque j'ai posé la question, on m'a dit Paris. Je ne connaissais pas Paris. J'ai dit, mais c'est où? Ah, alors ma mère m'a expliqué, oh là là, mais pourquoi est-ce qu'on ne vit pas à Paris? Moi, je veux vivre là où il y a de la joie, où il y a de la musique, où ça chante, où ça joue, où ça rit et où on apprend.
10: Voilà, c'était à Toulon, je le précise.
11: C'est ça.
10: Alors, il y avait aussi les informations, mais là, il fallait se taire quand votre père regardait les informations.
11: Oh là là, oui, à 13h ou à 20h. il y avait Yves Mourouzi qui présentait le journal de 13h avec son fameux « Bonjour ». Et sa collaboratrice, dont j'ai oublié son...
10: Marie-Laure Augry.
11: Merci beaucoup, Marie-Laure, tout à fait. Oui, on était au garde à vous. On ne pouvait à peine respirer.
10: Et le « Bonjour », en fait, Mourouzi avait piqué piqué l'idée à Fabrice Aymerre, le patron du Palace, qui avait un restaurant le 7 à Paris, et chaque fois qu'un client arrivait, il disait bonjour, et c'est comme ça que Mourouzi a imaginé ce fameux bonjour.
11: Je croyais qu'il voulait s'éclaircir la voix.
10: Non, il avait d'autres moyens de se l'éclaircir. Voilà. Alors, votre mère, en revanche, était tous les jours devant Aujourd'hui Madame, qui était le premier magazine pour les femmes à la télévision, la première émission de télévision d'après-midi, et inspirée d'une émission de radio un peu oubliée qui s'appelait Le Passe-temps des Dames et des Demoiselles sur Radio Luxembourg.
11: Oh, voilà. Tiens donc, je ne savais pas.
10: Et c'est vrai que ça vous a marqué.
11: Ça m'a marqué parce que, effectivement, d'abord, ça m'a marqué parce que lorsque j'avais la possibilité de voir cette émission, eh bien, je n'allais pas à l'école parce que c'était en début d'après-midi et c'était extrêmement rare puisque c'est quand j'étais un petit peu malade. Donc, maman me gardait à la maison et dès que j'entendais le générique, j'avais le droit de dormir dans sa chambre, la télé, hop, elle s'installait avec son thé, ses petits biscuits et elle regardait avec beaucoup d'attention, elle écoutait, elle a fait toute son éducation sur tous les niveaux avec Aujourd'hui Madame. Donc c'était inspirant, c'était très inspirant.
10: Mais il fallait oser, Armand Jameau avait proposé ça, et au début, la chaîne avait dit « ça marchera jamais », on voit ce que ça a donné.
11: Et voilà.
10: Alors, justement, quand elle ne regardait pas les petits écrans, Sophia Morgavi, votre mère vous regardait, car elle ne vous lâchait jamais des yeux. Vous étiez constamment surveillée.
11: Ça, c'est bien dit. Surveillée, écoutée. Même lorsque le téléphone sonnait, j'entendais, vous savez, à l'époque, il y avait cet écouteur ou ce deuxième combiné, on entendait « clic ». Et je savais que j'étais écoutée, observée. Oui, maman était très inquiète, c'était une mère poule. Donc, elle m'observait. Parfois, c'était trop, ça m'angoissait. Et puis, parfois, elle m'observait avec le regard de l'amour. Donc, exister en tant que chanteuse ou danseuse, j'aimais bien ça.
10: Oui, en craignant qu'il vous arrive quelque chose, pratiquement.
11: Alors oui, effectivement, elle m'a empêchée de vivre, de sauter sur des petites montagnes. Oui. Je pouvais pas grimper, je pouvais pas monter sur les arbres, je pouvais pas aller me baigner. Elle avait peur que je me noie, elle avait peur que je tombe, que je me fasse mal, que je meure en traversant la route, que je tombe à vélo. Donc en fait, tout était très compliqué.
10: Et bien en même temps, Toulon était une ville tranquille à l'époque, c'était le soleil dans le cœur et aussi dans la ville.
11: Mais oui, moi c'est ce que je disais à ma mère, et lorsque j'étais en âge, lorsque j'ai pris mon envol, comme elle me disait à 18 ans, tu feras ce que tu voudras, et bien je traversais les rues de Toulon à 4h30 du matin, je sortais de boîte de nuit, j'étais seule, certes j'avais un peu peur, mais j'avais les poings serrés, je fronçais les sourcils, et j'avançais jusqu'à mon domicile en me disant, s'il faut se battre, eh ben, je me battrai.
10: Et Toulon, Sophia Morgavi, c'est une ville où une légende de la chanson est née et nous a quittés.
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10: Félix Mayol, son nom est associé à un stade aujourd'hui. Il avait une houppette, il avait un brin de muguet sur la veste, et c'était l'idole d'Aznavour à ses débuts. Aznavour voulait lui ressembler, et à 15 ans, il a travaillé dans une chorale en Provence, il a rencontré Mayol, il a été déçu parce qu'il était gros et fatigué. Je ne sais pas si vous avez entendu parler de Mayol, c'était un grand, grand chanteur.
11: Ah oui, bien sûr, j'en ai entendu parler, tout à fait. Et puis il y avait aussi Gilbert Bécaud.
10: Gilbert Bécaud, oui, et il y a une chanson de Gilbert Bécaud qui évoque ses jeunes années à Toulon où il est né.
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10: Les marchés de Provence, c'est vous les avez connus, les marchés de Provence?
11: Oui.
10: Tous les dimanches avec votre père?
11: Oui, alors voilà, c'est le seul souvenir que j'ai avec mon père. On partageait pas grand-chose, mais quand il m'emmenait au marché, c'était le plaisir des yeux. Tous les sens étaient en état d'alerte. Le goût, on me donnait une mandarine, une olive verte. J'entendais tous ces vendeurs crier « Allez, venez, il est bon mon poisson, elles sont bonnes mes bananes !» Et c'était extraordinaire.
10: Et les chichis frégis surtout.
11: Les chichis frégis. Cette montagne de chichis frégis. Elle coupait un malheureux morceau qu'elle nous vendait à l'époque 2 francs. et j'attendais ce moment à midi du chichi frégi.
10: C'était des beignets spécialité de Toulon. C'est la famille Guglielmi qui les a créés. En fait, leur boutique a fermé en 2010 et depuis, il y a une Toulonnaise qui essaye de reprendre ce commerce. Je ne sais pas si vous le savez.
11: Oui,
10: et la mairie
11: sûr.
10: Hésite encore aujourd'hui.
11: Ah ben non, alors, moi je fais passer un message la mairie là. Faut pas hésiter, hein. Les chichis de Toulon.
10: Et puis le salon de coiffure de votre mère. Ça, c'était vraiment un moment très fort. Et je crois que c'est le moment très fort de la vie de votre mère, Sophia Meurgavi.
11: Oui, c'était une scène de théâtre, pour elle et pour moi. Et les clientes étaient le public. Il se passait beaucoup de choses dans ce salon.
10: C'est-à-dire ?
11: Eh bien, elle me demandait, pour les fêtes, pour Pâques, pour Noël, fête des mères, de chanter une chanson de Claude François ou de Dalida. Et je m'exécutais. Et on m'offrait comme ça des petits bonbons pour me remercier.
10: Et vous savez qu'il y a deux chanteurs illustres qui ont débuté comme coiffeurs. C'est Yves Montand, à 14 ans, et Serge Reggiani.
11: Oui, tout à fait.
10: Et Serge Reggiani a été viré, d'ailleurs, parce qu'il a fait brûler les cheveux d'une cliente. Alors, il y avait aussi votre grand-mère, je crois, Fulgence.
11: Oui.
10: Prénom très rare.
11: Oui, un prénom très rare. Ma grand-mère, tout à fait, qui a fait toute mon éducation religieuse, avec qui je partageais ma chambre.
10: Et puis une famille très particulière et moderne, puisque les femmes ne se laissaient pas dominer par les hommes, ce qui n'était pas courant à l'époque.
11: Oui, et j'ai toujours grandi, évolué dans ce milieu-là, donc ça me paraissait normal. C'est vrai que les femmes ont du tempérament, j'entendais tout le temps, chez les Meurgavi, ce sont les femmes qui portent le pantalon.
10: Bon. Et puis il y avait, bon, c'était pas le luxe vraiment, mais quand même le luxe, c'était la bibliothèque familiale.
11: Oui. Oui, alors mon père adorait lire. Bon, comme il a perdu la vue assez tôt, malheureusement, il avait sa loupe quand il lisait des revues ou alors les bouquins qu'il commandait chez... C'était
10: le Club France Loisirs, je crois.
11: Club France Loisirs. Tous les mois, il y avait 3 bouquins qui arrivaient. Et cette bibliothèque magnifique. Et mon père m'avait dit un jour, le jour où je meurs, tu récupères la bibliothèque.
10: Et vous l'avez récupéré ?
11: Une partie.
10: Alors, en fait, il faut savoir qu'à l'époque, il y avait ces livres qu'on commandait par correspondance. Il y avait une astuce que certains connaissaient. Ils ne payaient pas. Et il y avait un faux huissier qui vous écrivait en permanence pour réclamer cet argent. Et plein de gens se sont fait des bibliothèques sans dépenser le moindre centime.
11: Ah, bah alors, c'était pas le cas de mon père, parce qu'il payait tous les mois.
10: Vous préfériez, vous, le Club des Cinq et Fantomètre ?
11: Oui, j'aimais bien, parce que quand je lis, en fait, je mets en scène la situation, et bien sûr, comme bon nombre de lecteurs, je m'identifie au personnage.
10: Il y avait Jour de France aussi, qui était d'ailleurs dans les salons de coiffure.
11: Ah, Jour de France, oui. C'était tout Paris pour moi, Jour de France. La mode, l'élégance, ces appartements haussmanniens avec des hauts plafonds, ces femmes élégantes, ça faisait rêver.
10: Oui, et en même temps, Marcel Dassault, le président directeur général, envoyait gratuitement Jour de France chez les coiffeurs pour trouver un nouveau lectorat. C'était sa communication.
11: Ah, c'est pour ça que maman avait toujours Jour de France.
10: Exactement.
11: Alors. Ah, très bien.
10: Et puis, il y a un livre qui vous a passionné, c'est La Dame aux Camélias d'Alexandre Dumas-Fils. Ça vous a marqué, Sophia Meurgavi ?
11: Oui, ça m'a marqué. À l'époque, je ne savais pas que je deviendrais chanteuse d'opéra. Quand j'ai lu ce livre, sentimental, ça m'a touchée. Voilà, l'histoire de cette femme, et puis cette musique, tout était ce théâtre, ces loges, cette manière de communiquer les uns et les autres dans un lieu qui est la culture, l'opéra d'époque.
10: Oui, et d'ailleurs le roman d'Alexandre Dumas-Fils a inspiré la Traviata de Verdi.
11: C'est ça, tout à fait.
10: Voilà. Alors, la musique, justement, c'est devenu votre vie, et on va l'évoquer à travers une date, le 23 janvier 2007. À tout de suite sur Sud Radio avec Sophia Meurgavi.
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10: Sud Radio, les clés d'une vie, mon invité Sophia Morgavi. Nous parlerons tout à l'heure de ce livre « Eh bien, chantez maintenant » aux éditions de l'Observatoire, où vous racontez votre parcours, mais vous donnez aussi des conseils pour apprendre à chanter. On a évoqué vos débuts à Toulon, et le 23 janvier 2007, c'est le jour de vos 40 ans, et vous décidez de changer de vie, de quitter Toulon.
11: C'est ça. Alors en fait, ce jour-là, je m'assois au bord de mon lit et je sais pas pourquoi, je trimballais une tristesse alors que je venais de faire la fête avec tous mes amis. J'avais choisi 40 personnes qui avaient compté dans ma vie. Mais j'étais pas bien, j'avais un coup de grisou et je me suis dit « qu'est-ce qui se passe ?» Et j'ai pris conscience. J'ai pris conscience que j'étais à mi-parcours et que je ne m'étais pas encore réalisée en tant qu'artiste. Et individualiser, j'ai toujours cherché à m'individualiser, exister en, moi en tant que femme, en tant qu'artiste, sans être influencée par un modèle social ou une éducation. En effet, voilà, ça a remis en question tout mon chemin.
10: Et vous avez pris un risque contre l'avis de votre entourage.
11: C'est-à-dire que comme je représentais, vous savez, ces images de la famille parfaite avec la petite maison vue sur mer, le petit barbecue, les amis, c'était idéal. C'était la petite maison dans la prairie. Ça avait cassé le mythe de la famille, du couple, et donc j'ai fait beaucoup de peine à des gens autour de moi qui se sont identifiés. Ils ont dit mince malheur, mais même si elle, ça marche pas, le bonheur n'existe pas. Et moi, ce que j'ai voulu dire, c'est que le bonheur existe, il est en soi, dans nos propres désirs.
10: Et le bonheur existe pour vous, Sophia Morgavi, par la chanson. Je crois que ça a commencé à 5 ans, par le piano, avant d'aller à l'école.
11: Oui. Oui, j'aimais bien, comme je vous disais, j'étais inspirée par l'émission de Jacques Chancel et je pianotais sur la table de la cuisine. Et mes parents, qui étaient très à l'écoute, hein, puisque vous l'avez très justement dit, on m'observait, eh bien, m'ont acheté un piano et j'ai été inscrite tout de suite dans un club, le club musical des jeunes du Var. Et en effet, j'ai commencé à jouer autour d'une table, Marchetta, des petits morceaux de la méthode rose.
10: Voilà. Et en même temps, ensuite, il y a eu des cours plus importants, mais il a fallu apprendre à lire la musique avant. Ça a été une condition sine qua non.
11: Ah oui, oui, oui, oui, oui, oui. Mon professeur, Monsieur Delors, m'avait dit, il m'appelait mon petit bout de femme quand il me voyait arriver, parce que j'étais déjà bien tonique et je parlais très très bien, donc je savais ce que je voulais. Et on se mettra au piano quand tu sauras lire la clé de sol et la clé de fa. Waouh. Donc j'avais le piano qui était à ma droite, je me souviens, vous avez vu, machinalement j'ai regardé par là, le piano était là, la table ronde on faisait le solfège, et puis j'attendais, alors heureusement que je pouvais me défouler sur le piano à la maison, en faisant de l'improvisation, et un jour il m'a dit, je crois bien que tu es prête, allez.
10: Alors, il se trouve que vous dites dans votre livre, effectivement, que au Moyen-Âge, il n'y avait pas de partition. Et vous parlez des trous verts et vous parlez des troubadours. Alors, on le sait pas, mais c'est la même chose, sauf qu'au sud de la France, on appelle les troubadours parce que c'est la langue d'oc.
11: C'est ça.
10: Et dans le nord, les trous verts, car c'est la langue d'oil.
11: Tout à fait. C'est ça.
10: Mais il n'y a pas de grande différence, finalement.
11: Non, tout à fait. Ce que j'ai voulu signifier, le rapport avec mon livre, c'est que il n'y a pas de notes de musique, mais je transmets par l'oralité des petits fragments de chansons, des petites vocalises.
10: Exactement. Alors, vous, la musique, ça a continué d'abord un peu par l'accordéon, je crois.
11: Oui, alors évidemment, pour faire plaisir à ma mère, parce que l'accordéon, c'était pas trop l'instrument que je préférais. J'aurais préféré de la batterie.
10: Ça aurait peut-être pas plu aux voisins, non?
11: Oui, c'est possible. Mais après, ce que je vais peut-être pas raconter dans mon livre, c'est que j'ai eu droit à un orgue à l'âge de mes 16 ans. Et cet orgue se farfisa. Il y avait une boîte à rythme à l'intérieur, plein d'instruments de musique. Ce sont les anciens synthétiseurs et je jouais jusqu'à pas d'heure.
10: Et puis, finalement, vous avez quand même gagné un premier concours de piano avec le Menuet de Boccherini.
11: Oui, j'avais 9 ans, je pense, pas tout à fait 10 ans, 9 ans. J'ai gagné ce concours de piano. C'était un concours international à Nice, dans la catégorie junior. Et donc, je représentais mon école et j'avais remporté ce premier prix, cette coupe. que malheureusement j'ai mis au débarras, que j'ai plus jamais retrouvé. C'est très drôle, j'y ai pensé ce matin. Je me dis, pourquoi est-ce que tu t'es débarrassé de cette coupe?
10: En fait, on connaît peu Boccherini, mais il a fait 580 morceaux, ce qui est extraordinaire. Oui. Et il a travaillé autant que Mozart et que beaucoup d'autres.
11: Bien sûr.
10: Et puis la chanson, c'était vraiment votre vie. Vous chantiez partout, y compris à l'école.
11: Oui, je chantais sur le chemin de l'école, je chantais à l'école, à la cantine. J'étais pas plus haute que trois pommes. On me disait, allez, tu vas nous chanter une chanson, c'est la fin du repas pour les dames de service, on va débarrasser comme ça. On débarrasse en chantant. Et puis, elle me montait sur la table comme ça, du réfectoire. Et une fois que j'avais fini ma chanson, j'avais pour habitude de mettre ma main derrière le dos. Et là, on me donnait quelques petits bonbons.
10: Ce qui n'était pas désagréable.
11: C'est ça.
10: Et puis, il y a une chanson quand même qui a marqué votre famille, car vos parents adoraient la musique. Cette chanson, c'est celle-ci.
0: Qu'est-ce qu'il m'arrive aujourd'hui? 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
10: Une chanson de Richard Anthony qui a marqué son retour après quelques années aux États-Unis. Et c'est vrai que c'est une chanson qui a compté pour votre père et votre mère, Sophia Morgavi.
11: Oui, c'était le dimanche en même temps que la messe. Alors on mettait pas le son, il y avait l'image à la télé de la messe et puis il y avait le tourne-disque qui jouait Richard Anthony. C'était très amusant.
10: Je crois que votre père a demandé la main de votre mère sur cette chanson.
11: Oui, tout à fait.
10: C'est extraordinaire.
11: Ça, oui.
10: Alors vous connaissiez beaucoup de chansons, vous fredonniez La Souris Verte.
11: Ah oui. À la Souris Verte, oui, et puis cette chanson cruelle, hein, parce que quand on la chante quelques années plus tard, on se dit, je chantais ça tout le temps à tue-tête, j'imaginais, je voyais cette souris verte qu'on trempait dans l'huile, qu'on trempait dans l'eau, j'adorais.
10: Oui, en fait, l'origine, c'est une comptine du XVIIe siècle, avec un soldat vendéen qui était habillé en vert pour se cacher, parce qu'il était dans l'herbe.
11: Ah.
10: Et c'est comme ça que cette comptine est née.
11: Ah, je ne savais pas, merci.
10: Et puis, il y a une autre chanteuse, alors là, c'était votre idole.

0: Dalida, cette voix de velours, cette diva, ce charisme, une femme inspirante comme Maria Callas, avec une destinée assez compliquée, complexe. Et oui, en effet, là, je vais me faire plaisir. Vous savez, Jacques, je vais donner un récital et je vais chanter 2-3 chansons de Dalida.
1: D'ailleurs, vous jouiez Dalida à l'oreille, au piano.
0: Oui, je me mettais au piano. Et comme ma mère me disait, allez, joue-moi Dalida, mais j'ai pas la partition.
1: Dalida à l'oreille, au piano.
0: Oui, je me mettais au piano. Et comme ma mère me disait, allez, joue-moi Dalida, mais j'ai pas la partition. Mais vas-y, cherche et je

0: En fait, ils sont devenus des idoles en France et en Angleterre, mais avant, ils ont débuté en Océanie, en Nouvelle-Zélande, où ils sont devenus des superstars. C'est très curieux. On ne sait pas pourquoi. Et puis, je crois que y a votre première victoire dans la chanson, c'est le concours des gaziers.
1: Le concours des gaziers?
0: Oui, dans le quartier de Clairet.
1: Ah, d'accord, c'est très joliment dit, mais c'est le concours de la Gazette en chanson,
0: ah,
1: c'est
0: voilà.
1: Ça, tout à fait. Et j'avais gagné une médaille, j'avais interprété la chanson de l'Eurovision de Marie-Myriam,
0: oui.
1: L'oiseau et l'enfant.
0: La dernière chanson qui a gagné l'Eurovision,
1: oui.
0: Il y a longtemps.
1: Et donc, je crois que j'avais écrit 76, mais 77.
0: 77, oui.
1: C'est ça.
0: Et en fait, vous avez gagné aussi le récit de voyage d'Antoine, qui était un des livres qu'il a écrit lorsqu'il est parti faire le tour du monde. Tout le monde pensait qu'il y aurait 4 jours et ça fait 40 ans.
1: C'est ça.
0: Alors, il y a la musique vous intéressait à tel point que il y a eu le bac, la philosophie, ça vous intéressait pas. Vous avez le sens de l'observation et ça vous a permis d'avoir le bac.
1: Oui. Oui.
0: Avouez tout.
1: Allez, j'avoue, et c'est là que je me dis, j'ai vraiment des anges gardiens. En effet, j'amène ma liste et on me dit le banquet de Platon. Et ça m'inspirait pas du tout, je ne sais pas pourquoi j'avais fait l'impasse, alors que j'avais travaillé sur la méditation de Descartes. Et donc là, l'examinatrice me dit, est-ce que vous... Alors, parlez-moi du banquet. Je dis, mais j'ai pas le bouquin. Je l'ai pas, j'ai oublié mon bouquin. Mais qu'à cela ne tienne, allez donc au CDI chercher le banquet. Donc, je m'exécute, je vais au CDI, et je me dis, mon Dieu, pourvu qu'il ne soit pas rangé dans les rayons. Or, je tombe dessus, je regarde à droite, je regarde à gauche, je prends le banquet, je le balance, je ne sais où, et je prends les méditations de Descartes. Et j'arrive, j'écoutais, madame, je suis désolée, mais nous n'avons pas trouvé le banquet. En revanche, j'ai les méditations. Ah bah oui, très bien, allons-y. Et là, je vois qu'elle a une croix, tout comme moi, autour du cou. Et je me dis, elle doit être bien branchée religion. Je vais la lancer sur cette méditation.
0: Et voilà, ça a marché.
1: Et ça a marché.
0: Bon, on va méditer quelques instants avant de se retrouver avec une autre date, le 9 décembre 2011. À tout de suite sur Sud Radio avec Sophia Borgavi.
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0: 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Mon invité, Sophia Borgavi. Nous parlerons tout à l'heure de ce livre, Eh bien, chantez maintenant aux éditions de l'Observatoire. Et là, on parle d'une date, le 9 décembre 2011, vos débuts à Paris dans ce spectacle. Le Noël magique de William Corso. Qui est, curieusement, à l'époque, il a été le premier à penser qu'on pouvait faire des spectacles sur Noël en France. Il y en avait aux États-Unis depuis 80 ans à New York au Radio City Music Hall avec les Rockettes. Et là, c'est le premier. Et là, vous êtes arrivé dans ce spectacle.
1: Et c'était magique. Premier Noël à Paris. C'était avec mes filles, mon mari. Magique. Effectivement, ils cherchaient une chanteuse lyrique pour jouer le rôle de la fée de l'hiver et interpréter tous les standards. Pour ce qu'on appelle un jukebox musical.
0: Mais c'était un spectacle novateur, il y avait des marionnettes dedans.
1: C'était fou.
0: Il y avait des lumières insensées.
1: Oui, tout à fait. C'était novateur. Ces espèces de vidéos, comment ça s'appelle ce modèle qui existe beaucoup maintenant au théâtre. On lance des vidéos avec un décor.
0: Oui.
1: C'était avec
0: des projections.
1: Projections kaléidoscope, c'était beau.
0: Comment étiez-vous arrivé là-dedans?
1: J'avais passé un casting avant de m'installer à Paris. J'étais abonnée sur la Cité de la Musique aux annonces. Donc, cherche chanteuse pour spectacle, comédie musicale, blablabla. Donc, je dis, je vais aller passer le casting. J'envoie d'abord. Je me déplace pas de Toulon à Paris pour rien. Ça coûtait cher quand même, les billets de train. Donc, j'envoie une démo, j'envoie mon CV et on me convoque. Et tout de suite, on m'a engagée. Il n'y a même pas eu de débat.
0: Et la première lettre que vous avez envoyée, vous écrivez sous le nom de Sonia Borgavi.
1: C'est ça. En effet, puisque je m'appelais Sophia Borgavi, jusqu'au jour où j'ai eu une révélation en prenant le train pour Toulon, j'ai senti que c'était le moment de m'appeler Sophia. Alors pourquoi je l'ai senti? J'avais dit à ma mère, pourquoi j'ai Sophia en deuxième prénom? Eh bien parce que c'est ton père qui allait te déclarer, et comme à l'époque c'était les papas qui déclaraient les enfants, il avait choisi Sonia. Et j'avais promis à ma mère, le jour où je deviens actrice, maman, je m'appellerai Sophia. Voilà.
0: Alors il y a eu deux étapes. D'abord il y a eu Aix-en-Provence et

0: Nice avec des cours de musicologie après le bac. Ça vous a pas vraiment intéressé?
1: Non, pas du tout même. Ça m'a pas intéressé. Pourquoi? D'abord, il n'y avait pas la mer à Aix-en-Provence. J'étouffais. Première chose.
0: Oui.
1: Et c'était pas assez loin de ma mère aussi. Alors c'est paradoxal. Donc nous avons pris une année sabbatique avec ma meilleure amie Lolo.
0: Laurence, oui. Laurence. On vous appelait Dupont et Dupont d'ailleurs.
1: Oui.
0: En fait, Dupont et Dupont chez Hergé, c'est son père. Son père avait un frère jumeau, oui, qui était le modèle de Dupont et Dupont.
1: Tout à fait, c'est ça. Alors nous, on se ressemble pas du tout avec Laurence, mais en tout cas, on s'entendait très bien.
0: Vous faisiez la fête en permanence.
1: Oui.
0: Oui.
1: Ouais,
0: donc deux années de musicologie, et vous n'avez même pas fini ces deux années. Je crois qu'il y a eu un différend avec un professeur au sujet de Mozart, je crois.
1: Alors en fait, j'ai pris une année sabbatique à Aix-en-Provence, et ensuite nous sommes partis à Nice, où là j'ai terminé ma licence, et au moment de m'inscrire à ce qu'on appelait la maîtrise à l'époque, ça n'existait pas encore master, je dis au professeur qui devait me suivre, voilà, j'aimerais parler de la mise en scène dans les opéras de Mozart. Et elle ne comprenait pas ce que je voulais lui dire. Ben, elle avait bien raison. Elle me dit, mais écoutez, c'est du théâtre que vous voulez faire, mademoiselle, c'est pas un master sur Mozart.
0: Alors ensuite, il y a eu un autre parcours, ce sont les conservatoires de Toulon et de Marseille. Là aussi, ça a été important dans votre formation.
1: En effet, il y avait un conservatoire à Toulon. J'ai fini par entendre les mots de ma mère qui me disait sans cesse, rentre dans la classe de chant lyrique au conservatoire, va taper à la porte, fais-toi entendre. Et je ne voulais pas, je voulais être chanteuse de rock. Bon, alors... finalement, en sortant de la fac, je voulais pas rentrer dans la vie active tout de suite. Je me suis dit, allez, bon, je vais rentrer au conservatoire, mais j'y allais au petit bonheur la chance. Et je me suis mise à chanter, et Maria Sartova, à l'époque, quand elle m'a entendue, elle m'a dit, waouh, mais quelle voix. On me comparait à Barbara Streisand, j'avais un placement vocal qui allait plutôt vers du semi-lyrique. Et après le conservatoire de Toulon, donc je suis restée, je crois, un an au conservatoire de Toulon. Eh bien, je suis partie à Marseille. Je me rapprochais un peu plus haut. Je voulais monter, jusqu'à arriver à Paris. Et là, Claude Meloni, donc mon professeur, pareil, quand il m'a entendu, il m'a dit, des voix comme la tienne dans les conservatoires, on en a tous les 10 ans.
0: Voilà. Et donc, vous avez bien sûr fait ce parcours. Et Barbara Streisand, je ne sais pas si vous le savez, elle a tenu 22 secondes dans l'interprétation de Gottfried Medley. C'était un record, c'est dans le livre des records, tellement ouais. 22 secondes, il paraît que c'est impossible de tenir autant. Dans
1: sur une note,
0: ouais.
1: Oui, ça dépend. Moi, je tiens 30 secondes.
0: Effectivement, on a raison de vous comparer à Barbara Streisand. Alors, vous allez être chanteuse lyrique et vous allez débuter avec cet opéra. Les Noces de Figaro.
1: Oui.
0: Car vous avez débuté dans Les Noces de Figaro, Sofia Morgavi.
1: Oui. C'est vrai, je passais mon prix et il y avait dans la salle un chef d'orchestre, une metteuse en scène qui m'ont tout de suite entendu et m'ont demandé de jouer ce rôle-là. C'était à Aix-en-Provence et c'était merveilleux. Un très beau souvenir.
0: Mais en même temps, c'est pas évident de débuter avec les Noces de Figaro.
1: C'est vrai, mais j'avais conscience. Vous savez, c'est comme la chance du débutant. On n'a pas conscience des difficultés. C'est après. C'est une fois qu'on a fait le parcours, je me dis ah ouais, je l'ai quand même fait. J'ai chanté ce rôle alors que j'étais encore en conservatoire. Ça veut dire que mes professeurs, les artistes qui m'entouraient me faisaient confiance.
0: Il y a 250 versions enregistrées des Noces de Figaro, ce qui est énorme.
1: Oui.
0: Et le problème, c'est qu'il y a la vôtre et que votre problème, ça a été le trac aussi.
1: Ah oui, alors ça, le trac, en effet, lorsque je passais mes premières auditions au conservatoire, je tremblais de tout mon être, ça me faisait chanter faux, je prenais pas de plaisir, tout s'embrouillait dans ma tête, dans mes oreilles, et je me dis, mais c'est pas possible, et le soir, j'étais dépitée, je suis allée au comptoir d'un célèbre bar à Toulon, qui existe encore, le Baratin, et je commande une pression, et là, je me dis, non, mais c'est pas possible, je parle avec une amie, je ne peux pas, c'est ce métier que je veux faire et le trac va m'empêcher de faire ce métier. Et je sens une main qui me tapote l'épaule et qui me dit Bonjour, je suis Jo, je suis la maman de Laurence. Je peux t'aider si tu veux. Ah bon? Et puis c'est comme ça que je découvre la sophrologie.
0: Sophrologie d'ailleurs qui a été inventée par des médecins qui ont mélangé l'hypnose et des méthodes de relaxation orientale. Et c'est né et ça a tout changé.
1: Ça a tout changé. Au départ, tout ce qui est un petit peu... maintenant ça va, ça s'est un petit peu plus ouvert, la méditation, la relaxation, mais je me souviens que il y a une trentaine d'années, c'était un peu sectaire dans la pensée de certaines personnes. Or, elle m'avait cité en exemple, quand elle m'a dit sophrologie, je me dis tiens, c'est quand même bizarre, et elle m'avait cité Yannick Noah, qui avait gagné Roland-Garros. Grâce à la sophrologie.
0: Et les premiers à avoir fait de la sophrologie pour soigner les patients, c'était les dentistes, pour éviter la souffrance quand la fraise est là.
1: Ouais, ben moi ça a pas marché parce que j'avais essayé pour l'accouchement, ben je peux vous dire que je l'ai envoyé valdinguer la cassette, je pouvais plus l'écouter.
0: Alors justement dans les morceaux que vous avez chantés, il y a la Traviata, la Valkyrie, Nabucco, vous avez tout chanté.
1: Alors j'ai pas tout chanté, mais j'ai eu la chance d'être engagée dans des belles productions avec de très bons chanteurs et de très beaux chefs d'orchestre.
0: Et vous avez un point commun en ayant chanté Nabucco avec cet artiste que vous appréciez. Je chante avec toi, Liberté, ouais. Nana Mouskouri.
1: Nana Mouskouri.
0: Je sais pas si vous savez, mais au fait, au départ, André Chapelle, son mari, lui propose ce morceau. Pierre Delanoë et Claude Lemel écrivent une chanson. Les chœurs de l'opéra sont avec elle pour l'enregistrement. Et le 14 juillet 82, la demande du patron des troupes françaises en Allemagne, elle l'a chantée devant le mur de Berlin.
1: Ah oui, j'ai les frissons, en effet. C'est vrai.
0: C'est vrai que cet air-là, ça vous correspond parfaitement.
1: Oui, c'est vrai. C'est vraiment... Je chantais Anna dans cet ouvrage, donc le rôle d'une esclave. Et c'est un chant évidemment libérateur, hein. C'est comme Bella Ciao, tous ces chants qui nous permettent effectivement d'exulter.
0: Et Puccini aussi, il fait partie de vos passions.
1: Puccini, je suis amoureuse de Puccini. Si j'avais vécu à son époque, je l'aurais demandé en mariage.
0: À ce point-là. Mais vous savez que Puccini était un petit travailleur, et lorsqu'il a débuté, le professeur a écrit « Je serais totalement satisfait de son travail s'il se montrait plus régulier dans l'effort ». C'était un paresseux surdoué.
1: Oui, c'est ça.
0: Et puis, ce qui vous a permis aussi de voyager, ce sont ces croisières qu'on fait en Méditerranée et où vous veniez chanter deux fois par an.
1: Oui, parce que j'avais pas beaucoup d'argent. J'avais un petit salaire de professeur de collège, hein, au départ, hein, puisque j'ai enseigné en collège et ensuite de conservatoire. Et avec une petite famille, c'était compliqué de voyager. Eh bien, ma voix, ça m'a ouvert les portes de l'étranger et j'ai commencé à voyager grâce à des croisières lyriques.
0: Alors ce côté professeur, effectivement, vous avez enseigné, je crois, pendant 12 ans à un collège à Toulon, le Collège des Pins.
1: Alors, j'ai enseigné pendant 12 ans dans différents établissements du Var, hein, mais le collège des Pins d'Alep, c'est l'établissement dans lequel je me suis sentie la plus épanouie. C'était sans doute parce que c'était le premier, et surtout avec une équipe de professeurs passionnés. Tous les profs étaient passionnés dans cet établissement. Le prof d'allemand, la prof de français, le prof de maths, et vraiment on s'amusait ensemble.
0: Et pourquoi avoir choisi l'enseignement à cette époque-là ?
1: Et pourquoi avoir choisi ? Parce que j'ai toujours aimé ça. J'ai toujours aimé transmettre. Je jouais à la maîtresse lorsque j'avais 5 ans. Hein, j'obligeais mon frère jumeau à être mon élève avec mes peluches, mes poupées. Je faisais la classe. J'ai toujours fait la classe. Donc c'est quelque chose qui m'a toujours plu.
0: Et puis avec des méthodes révolutionnaires, car vous avez transmis la musique avec quelque chose qui ne s'était jamais fait, Sofia Morgavi.
1: Oui, c'est vrai. Je me suis pas rendu compte que j'avais innové et que cette manière d'enseigner, elle pouvait porter ses fruits rapidement et obtenir des résultats. C'était aussi bien pour moi très agréable de voir qu'à l'instant T je pouvais obtenir un résultat et pour l'élève d'apprendre.
0: Vous arriviez devant des élèves chahuteurs et vous leur parliez musique et ils se calmaient.
1: C'est ça. Mon premier remplacement, on m'avait dit, on te prévient, c'est une classe très difficile. Tu arrives en fin d'année, tu es au mois de juin, tu remplaces tel professeur qui était parti en dépression. Voilà.
0: Ça commence bien.
1: Bah c'est ça. Mais moi j'avais 24 ans, j'avais mon petit Perfecto en cuir, mes petites Palladium, et donc j'arrivais fraîche. Et j'ai poussé le bureau. Et je me suis dit, c'est petit, on a presque le même âge, 10 ans de différence. Eh ben, je vais casser cette verticalité et m'asseoir en face d'eux. Et comme ça, je leur dis bon, cher petit, je leur avais pas dit ça à l'époque. Je leur dis, chers élèves, on va se présenter. Je me présente. Et quand je dis que je commence à être chanteuse d'opéra, je vois leur regard s'ouvrir, chanteuse. Alors à vous maintenant, parlez-moi, qu'est-ce que vous écoutez? Ben moi j'écoute du rap, moi c'est bon, mais très bien, on va écouter à la fin de chaque cours un extrait de votre chanson, vous allez me faire un petit exposé, mais moi je vais vous faire un exposé sur la petite musique de nuit de Mozart. Et c'est comme ça qu'on a échangé.
0: Voilà, ça ce sont les bonnes notes que vous avez données, avant d'en donner d'autres à la date du 29 janvier 2026, avec un livre qu'on va évoquer dans quelques instants sur Sud Radio avec Sophia Morgavi.
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0: 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Mon invité Sophia Morgavi. Donc, 29 janvier 2026, sortie de ce livre, eh bien, chantez maintenant aux éditions de l'Observatoire, souvenirs et méthodes de la professeure de chant de la Star Academy. Alors, un livre très particulier parce que ce sont vos mémoires et en même temps, il y a des conseils pour apprendre à chanter. Pourquoi ce livre ?
1: En effet, eh bien, je trouvais judicieux de parler de ce chemin de voix. Pourquoi ? Parce que lorsque je reçois un apprenant, je prends toujours un petit temps pour apprendre à le connaître. Je leur dis, écoutez, ma méthode est holistique, j'ai besoin de vous connaître. Quels sont vos projets ? Pourquoi vous êtes là ? Pourquoi moi ? Pourquoi aujourd'hui ? Et où voulez-vous aller dans ce travail ? Et donc là, j'ai fait le processus inverse. Je me suis raconté. Pour permettre aussi à mes lecteurs et mes lectrices de comprendre ma pédagogie, de comprendre d'où je viens, mon parcours. C'est pas une méthode que j'ai réalisée là parce que j'ai fait la Star Academy. Non, c'est quelque chose qui a mûri sur tout un parcours de vie.
0: Voilà. En fait, il y a 27 chapitres, 27 leçons, en partant du principe que tout le monde peut chanter.
1: Oui, mais bien sûr. Alors, tout le monde ne peut pas devenir un Charles Doré, par exemple, pour ne citer que lui, ou une Marguerite, ou une Ambre. Mais tout le monde peut chanter pour le plaisir du chant, pour chanter en famille, faire un karaoké, chanter dans un piano-bar. Oui, tout à fait.
0: C'est-à-dire que vous expliquez dans ce livre la technique vocale, mais aussi l'articulation, le travail des muscles, l'émotion à faire passer. Il y a plein de choses qu'on ignore quand on ne connaît pas tout ça.
1: C'est ça, parce qu'on pense que chanter, c'est oui, il y a ce geste archaïque du son qui arrive, mais ensuite ce son, on en fait quelque chose si on veut stimuler l'empathie d'un public. Et donc, pour stimuler l'empathie d'un public, il faut que les choses soient agréables à entendre, à ressentir. Et la base, pour moi, c'est le souffle. La respiration. Si je vous parle comme ça pendant toute l'émission, ça va pas être très agréable pour vous. Et un chanteur qui respire comme ça, c'est pas agréable non plus.
0: Non, mais il y avait dans les années 70, et j'en ai profité, des cours d'expression verbale dans les radios, où une professeure qui s'appelait Colette Lecourt, qui venait vous apprendre à parler et à respirer. C'est le même principe.
1: Mais oui, bien sûr.
0: Alors, il y a aussi dans ce livre une leçon pour faire chialer.
1: Ah, la chialerie. La chialerie, je parlais de cette bascule du larynx, parce que là, je vais vous parler avec la chialerie, vous entendez?
0: Oui. Oh,
1: je suis à deux doigts de pleurer. Bon. Eh bien, ça libère le timbre. Le timbre est beaucoup plus riche. J'ai basculé mon larynx et j'ai créé plus d'espace résonantiel. Et les petits de la saison, alors pour moi, c'est la saison 1, puisque j'ai fait deux saisons, pleuraient beaucoup. Et je me souviens de ma chère et tendre Maya qui pleurait. Je lui dis, chérie, chante là-dessus, utilise ça, vas-y, vas-y. Il va se passer quelque chose, comme on pourrait dire à un acteur, chante sur ton émotion. Et je l'ai fait avec Marine également. Et j'ai obtenu des résultats. Mais cette chialerie existait déjà dans mes cours de chant lyrique.
0: Alors, il se trouve aussi que les passages obligés pour arriver à cela, c'est d'abord une école dans le 11e arrondissement de Paris qu'on a créée pour vous, une classe qu'on a créée pour vous, Sophia Morgavis, qui est quand même assez rare.
1: Oui, j'ai eu beaucoup de chance, j'ai rencontré beaucoup d'anges sur ma route. C'est en effet Yves Gruson, directeur du conservatoire du 11e à l'époque, qui venait d'intégrer cet établissement et qui m'a dit « je veux que tu me suives au conservatoire du 11e ». On y a vu un petit différent dans l'établissement dans lequel on travaillait ensemble. Je l'avais suivi, j'avais démissionné parce qu'il partait du conservatoire de Bobigny. Et donc, il m'a créé cette classe. J'ai commencé avec 4 heures. Et puis après, j'ai eu un peu plus d'une dizaine d'heures.
0: Et là, vous avez testé aussi vos méthodes.
1: Ah oui. Oui, oui, oui. Alors moi, dans tous mes conservatoires, que ce soit Toulon où j'ai enseigné aussi, hein, Toulon Provence Méditerranée, le conservatoire de Bobigny ou le conservatoire du 11e, j'ai toujours mis en scène mes élèves parce qu'ils étaient trop stressés. Et ça m'embêtait de les voir trembler en tenant le piano. Parce que je l'avais vécu, ça. J'avais vécu ce stress. Et je me suis dit, si moi, on m'avait donné l'occasion de m'exprimer différemment pour faire entendre une mélodie de Duparc, par exemple, en la théâtralisant, j'aurais pris du plaisir à être là.
0: Et puis, il y a supravocal, qui sont des cours, des stages réguliers.
1: Oui, j'avais créé supravocal. Alors maintenant, c'est devenu masterclass Sophia Morgavi. Mmh. Ce sont des masterclass en ligne. Mais supravocal, à l'époque, j'avais créé ça pour les intermittents du spectacle qui avaient des droits. En France, c'est formidable. On a des droits à la formation, hein, pour citer l'ABDAS. Et donc, je formais tous ces intermittents du spectacle qui voulaient apprendre à chanter.
0: Et aujourd'hui, ça se passe en ligne.
1: Et aujourd'hui, ça se passe en ligne. Lancement aujourd'hui, d'ailleurs, masterclass Sophia Morgavi.
0: Et on apprend, on peut apprendre justement à essayer de placer sa voix en suivant ses stages.
1: Oui, alors là, ce ne sont pas des stages, ce sont des vidéos, puisque malheureusement, je n'ai plus le temps de répondre à toutes les demandes. C'est pour ça que j'ai créé cette masterclass en ligne, pour que mon public qui a envie d'apprendre puisse voilà, avoir accès à un certain nombre. Je crois qu'il y a 25 vidéos avec 25 leçons, et c'est assez complémentaire avec le livre.
0: Voilà, et puis ben, ce public, il s'est élargi grâce à cette émission. Star Academy a changé votre vie. Vous ne connaissiez pas Star Academy au départ ?
1: Non, c'est amusant, j'ai des frissons en entendant ce générique. La Star Academy, bien sûr que j'en ai entendu parler, c'était dans les années 2000, mais moi j'étais déjà au théâtre, à l'opéra, donc j'étais sur scène. J'ai toujours chanté, j'ai toujours été sur scène, donc je ne regardais pas la télé. Et lorsque j'ai été sollicitée pour passer le casting pour devenir professeur, je n'avais toujours pas regardé d'émission, je ne voulais pas. J'avais dit, je ne veux pas regarder, je veux être comme un nouveau-né, arriver, comme j'intègre un établissement, une école, avec un projet pédagogique, comprendre ce que vous attendez de moi, et je vais fonctionner comme je sais le faire depuis 35 ans.
0: Et on vous avait casté à la suite de quelqu'un qui avait glissé votre nom, Éric Jettner.
1: Tout à fait, très beau chanteur de comédie musicale, Éric Jettner.
0: Que vous avez connu à vos débuts.
1: Que j'ai connu à mes débuts, grâce au Noël Magique, puisque c'est sa sœur, Aude Rodet, qui me maquillait, qui m'a dit, il faut absolument que je te présente mon frère. Donc Noël Magique 2011, vous vous rendez compte ?
0: Oui.
1: Et on se retrouve quelques années plus tard à parler ensemble. Je le coach, ça match entre nous. Et la Star Academy commence, reprend. Et il me dit, t'as le profil idéal pour être coach à la Star Academy. Je fais, ah bon, mais personne me connaît. Mais justement, ils prennent pas des stars, ils veulent des gens qui ont des compétences. Écoute, je vais donner ton nom, s'il y a un prochain casting, on t'appellera.
0: Il se trouve que Star Academy, au départ, Alexia Laroche-Joubert se rend pour la finale de Big Brother, c'est-à-dire Love Story, aux Pays-Bas. Et puis, en coulisses, elle aperçoit un studio où on enregistre Star Maker, qui est les Star Academy. Oui. Et donc, c'est comme ça qu'elle en parle ensuite à Stéphane Courby. Et le premier titre de Star Academy, c'était Le Faiseur de Vedettes.
1: Ah,
0: Voilà, et ensuite, on sait ce que ça a donné. D'accord. Alors, donc, là commence pour vous un véritable marathon, parce que ça va durer des semaines et des semaines. C'est un parcours du combattant.
1: Oui, c'était long. Qu'est-ce qu'ils nous ont fait attendre? Mais c'est normal, on prend pas de risques. Je comprends, a posteriori, on se renseigne sur les gens qu'on va engager pour une émission avec un impact aussi important au niveau l'audiovisuel.
0: Mais vous racontez dans ce livre, Sophia Borgavi, les semaines d'attente et les castings dans les cafés avec des gens de plus en plus nombreux qui venaient vous observer.
1: Oui, en effet. Il y a eu un premier casting où on était trois, donc Jeanne Collin, directrice de casting, et Pauline. Et puis, quelques mois plus tard... Donc mai-juin, avril-mai-juin, c'était dans le café chez Simone, à Montrouge, je crois, oui. Et bien là, Rémi Faure, Mathieu Vergne, Olivia, Kim, j'avais toute l'équipe de production, enfin les têtes pensantes d'Endemol qui étaient là pour me rencontrer.
0: Mais là, il y avait une émotion de votre part, ou vous trouviez ça, j'ai aucune chance, je suis contente.
1: Ah non, mais moi j'étais... Moi, quand j'ai reçu le SMS pour le casting, j'ai dit « Ok, mais c'est pour moi, il n'y a même pas de débat. C'est pour moi. »
0: Tout de suite.
1: Tout de suite. Donc, je suis arrivée, j'étais tranquille avec mon Perrier, rondelle, pardon, je fais de la pub, mon eau pétillante. Et j'étais hyper excitée.
0: Et puis, un soir, à 22h30, le téléphone sonne.
1: Voilà. Oh, je me souviens, je rentrais, on avait dîné avec des amis dans un petit restaurant italien à la mode piquée. Et je me brossais les dents, et là, je vois mon téléphone vibrer, je regarde, et puis je vois Jeanne Collin. Mais ça a fait juste un aller-retour dans mon cerveau, je me dis, attends, Jeanne Collin, elle peut pas être sadique, elle peut pas t'appeler à 22h30, là, maintenant, juste pour te dire que t'es pas prise. C'est pas possible. Donc, la bouche remplie de dentifrice, j'avais peur de rater l'appel, donc je décroche. Bonjour, bonjour. Ça va? Oui, très bien. Et toi? Oui, super. Je te dérange pas? Et là, dans ma tête, je me dis, elle va arrêter, là. Va pas me raconter la petite enfance du facteur. J'ai envie de savoir ce qui se passe. Je dis, écoute, t'es prise à l'Instar Academy! J'ai hurlé! Mais il y avait mon mari, ma fille. On avait une bouteille de champagne au frigo et on a fait péter le bouchon.
0: Et puis ensuite, ça a été la découverte du château. Et là, ça a été un moment magique aussi, parce que pour vous, c'est presque un château de contes de fées, celui que vous viviez.
1: Oui, alors, et ça l'est toujours, hein, chaque fois que je me rends au château. Mais alors, la première fois, c'est drôle parce que dans ma mémoire, il scintillait le château, alors qu'en réalité, il scintillait pas. Mais vous savez, c'est comme un effet sur des vidéos. Il y avait que c'est comme si on l'avait posé là, un décor. Et là, je me dis, mais je me rends compte, et à chaque fois, je me dis, prends conscience de ce que tu vis. C'est très beau, tu as de la chance, remercie.
0: Et puis donc le château est venu, et Star Academy a marqué votre période, et vous avez marqué Star Academy par vos méthodes nouvelles et originales, et assez pleines d'humour.
1: Oui, parce que je pense qu'on apprend bien dans la joie. On mémorise beaucoup plus vite, en effet. Mais ça fait partie de moi, c'est-à-dire que ma pédagogie, c'est moi dans la vie de tous les jours.
0: Et donc, vous en avez rajouté parfois avec Nikos, avec des échanges assez farfelus.
1: Oui, alors Nikos m'a fait quelques blagues, mais il sait très bien. Il m'a dit, tu comprends, toi je sais que tu vas tout de suite répondre, que ça va être drôle, avec sa voix cassée et suave, on rigole bien.
0: Et il se trouve en plus que le succès de Star Academy est tel que des hautes personnalités ont demandé que vous les coachiez.
1: Oui. Oui, je suis très fière.
0: Voilà. Alors, il se trouve qu'il y a une professeure qui s'appelait Annette Charlot, je ne sais pas si vous avez entendu parler d'elle, qui a été pendant 50 ans, elle a été le professeur de chant du showbiz. Elle a appris à tout le monde, à Montmartre, dans son petit studio. Elle a reçu, je crois, plus de 200 personnes, 200 stars, qui ont appris à chanter grâce à elle. Elle a refusé quand même Étienne Dao, Patricia Cass, et Muriel Robin et Jacques Chirac, qui voulaient prendre des cours de diction.
1: Waouh, mais c'est peut-être parce qu'elle était fatiguée, elle était un peu âgée, non?
0: Non, elle savait ce qu'elle voulait. Moi, je l'ai rencontrée, c'était la Sophia Borgavi de l'époque pour tout le showbiz.
1: Ah bah d'accord, je vais m'enseigner alors.
0: Et puis, il y a eu la télévision, ça aussi vous a aussi marqué avant Star Academy, avec Plus belle, la vie plus belle. Car là aussi, c'est un message sur Facebook qui vous a lancé dans cette aventure.
1: C'est ça, et bien à l'époque où je décortiquais les annonces, je consacrais en gros 2 heures le matin au réveil à regarder un petit peu ce que je pouvais faire comme casting et je vois, voilà, plus belle la vie, encore plus belle. Je réponds, je passe le casting. C'était d'une fluidité, une facilité. Je passe le casting, j'obtiens le rôle.
0: C'est fabuleux. Et puis dans votre livre, il y a un hommage à quelqu'un que votre mère affectionnait, qui est Madame Soleil.
1: Ah oui, Madame Soleil. J'en entendais parler et on l'entendait à la radio. Puisque maman l'écoutait à la radio. C'est vrai, elle était fascinée par Madame Soleil et son parcours.
0: Je l'ai connue, j'ai même une photo avec elle, c'est une dame absolument charmante, génial, qui était devenue astrologue par sa tante Rachel, parce qu'elle voulait être médecin, ça n'avait pas marché. Et elle a été pendant 30 ans une voix, elle a été la pionnière de l'astrologie à la radio. Et Georges Pompidou a dit à un moment, à un ministre, je ne suis pas Madame Soleil, ça l'a immortalisé.
1: C'est ça, tout à fait.
0: Et ça vous a marqué?
1: Ça m'a marqué. En fait, à un moment donné, je voulais écrire un seul en scène et je cherchais des femmes inspirantes, mais avec des profils dans lesquels je pouvais m'identifier. Et moi, j'ai toujours été passionnée par ce côté spirituel. L'ésotérisme sans rentrer dans quelque chose d'aliénant. Hein. Et je me dis, mais quelle... Et puis, je me réveille en pleine nuit avec Madame Soleil. Je dis, mais pourquoi est-ce que j'ai Madame Soleil sur mon écran mental, dans ma tête, à 3h du matin, je me souviens de l'heure. Bon, je vais regarder en ligne si je peux pas trouver un bouquin sur Madame Soleil pour apprendre un peu son histoire. Et il reste un livre que je commande et qui est gratuit. Je ne le paye pas. On me demande juste de payer les frais de port d'occasion. Donc je reçois ce livre gratuit, le seul. Je le lis, et là, je vois son histoire. Je n'avais pas encore fait la Star Academy, mais je vois, j'ai connu la gloire à 58 ans grâce à une émission de radio. Et je lis son parcours. Et sa dernière phrase, je vous embrasse et je vous aime. Et là, j'ai eu des frissons sur cette phrase. Je me dis, qu'est-ce qui me prend? J'ai lu ce bouquin, 6h du matin, je termine. Mais pourquoi est-ce que... Et ces deux phrases ont résonné dans ma tête. Et peu de temps après, j'ai eu l'appel. Et là, j'attends. C'est étonnant quand même. 58 ans, j'ai 58 ans, on parle de moi. Et donc, on me fait passer un casting et j'obtiens le poste à la Star Academy. Donc, on avait un parcours quand même assez similaire.
0: En tout cas, vous serez un rayon de soleil pour celles et ceux qui liront « Eh bien, chantez maintenant » aux éditions Observatoire. Un livre passionnant et passionné qui est aussi un cours de chant et je crois que je vais m'y mettre dès ce soir.
1: Oui, merci.
0: Merci à vous Sophia Morganui et continuez ainsi.
1: Merci beaucoup Jacques.
0: Les clés d'une vie, c'est terminé pour aujourd'hui. On se retrouve bientôt. Restez fidèles à l'écoute de Sud Radio.
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2: Bonsoir à toutes et à tous. Les flammes sont aux portes du Cap Ferré. L'incendie qui touche actuellement le nord du bassin d'Arcachon a touché une première maison ce soir. Plus de 21 000 personnes ont été évacuées de cette zone très fréquentée en haute saison touristique. Le feu a déjà ravagé près de 3700 hectares. L'accès à la presqu'île du Cap Ferré est désormais interdit jusqu'à nouvel ordre. Demain, les pompiers recevront le renfort de 3 bombardiers d'eau et 2 hélicoptères de l'Union Européenne. De nouvelles évacuations aussi dans le Var, où des reprises de feu ont été signalées cet après-midi autour de Cotignac, Pontevès et Corins. Les suites d'un incendie qui s'est déclenché mardi, il a parcouru quelques 2500 hectares. Et dans ce contexte, un pompier volontaire a été condamné pour plusieurs départs de feu en Vendée. Cet élu local, âgé de 21 ans, avait déclenché plusieurs incendies au Champ Saint-Père entre la fin juin et la mi-juillet. Il a été condamné à 3 ans de prison intégralement assorti d'un sursis probatoire pendant 2 ans. Dans le reste de l'actualité, la circonstance aggravante de racisme retenue par les juges d'instruction dans l'affaire Thomas. Cet adolescent de 16 ans, tué d'un coup de couteau en 2023 à Crépol. Une qualification de racisme retenue sur la base d'une dizaine de témoignages faisant état de propos hostiles aux personnes blanches. Dans cette affaire, 14 personnes sont mises en examen. Un jeune de 18 ans mis en examen également pour tentative de meurtre sur personne dépositaire de l'autorité publique. Il a renversé un policier lundi à Marseille lors d'un contrôle routier auquel il a refusé d'obtempérer. Il a été placé en détention provisoire tout comme ses deux passagers âgés de 16 ans. Vers une nouvelle hausse des prix à la pompe, alors que le conflit au Moyen-Orient se durcit, le baril de pétrole Brent passe au-dessus de la barre symbolique des $100. Le baril a bondi de 40% depuis le début du mois de juillet. Et puis, plus que quelques jours avant l'arrivée de Zinedine Zidane à la tête de l'équipe de France de football, l'ancien numéro 10 des Bleus sera officiellement nommé mardi en fin de matinée lors d'une conférence de presse. Les premiers pas de Zinedine Zidane sur le banc français sont prévus le 25 septembre en Turquie pour un match de Ligue des Nations. Bonne soirée à notre écoute.
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3: Et avant de vous retrouver, Christophe Meillant, depuis Avignon, l'importance de faire un point avec vous. Antoine Dizier, on va vous retrouver toutes les heures durant toute la journée pour faire un point sur la situation avec ces incendies qui ravagent le Gard, mais surtout la Gironde avec des images spectaculaires.
4: Exactement, en Gironde, les pompiers combattent toujours le feu alors que le feu se situe à peu près à 300 mètres des premières habitations de l'Esch-Cap-Ferré. La préfète de Nouvelle-Aquitaine et de Gironde a déclaré que 8800 nouvelles personnes en cours d'évacuation de manière préventive à Claouet. Les opérations se font dans le calme, assure-t-elle, et qu'une maison isolée est détruite par le feu. La préfecture de police de Paris, elle, a annoncé que 2 colonnes de sapeurs-pompiers franciliens, soit environ 80 soldats du feu, ont été appelés en renfort. Une première partie de ces pompiers, 44 personnes, sont partis sur les lieux de l'incendie ce matin à 7h. Ils étaient accompagnés de 10 engins. Une seconde partie des renforts doit partir dans la journée. 2400 hectares ont déjà été brûlés. Les autorités ont ordonné hier l'évacuation de 12 000 personnes. Les pompiers sont actuellement mobilisés sur 30 km pour tenter de maîtriser l'incendie.
3: Merci beaucoup Antoine Dizier, qu'on retrouve donc toutes les heures pour être extrêmement attentif à ce qui se passe. Certes dans le Var aussi, mais de manière assez impressionnante encore en Gironde avec une météo qui risque de ne pas améliorer la situation. Mais pour le moment, 13h05, je vous laisse en compagnie d'Avignon avec vous Christophe Meillant. Bonjour.
5: Bonjour Maxime et merci beaucoup, et une pensée très forte à toutes les personnes qui souffrent de ces incendies. On va essayer de se divertir, de s'amuser un petit peu d'ici quelques minutes avec nos invités. Merci Maxime.
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5: Très heureux de vous retrouver ici en direct du Théâtre des Vents, sur la terrasse. Vous le savez, nous sommes en direct tous les jours pour vous proposer des castings de rêve, des castings que j'ai choisis avec ces 1800 spectacles. Alors, j'ai pas pu aller tous les voir, c'est impossible, mais j'en ai vu quand même pas mal. Et puis, l'occasion pour nous de recevoir chaque jour des invités de marque. On a eu Thierry Lhermitte, on a eu de la découverte avec notre ami Leroy Borgne avant-hier. Et puis aujourd'hui, je voulais donner un coup de projet sur trois artistes que j'aime beaucoup, que j'ai vu grandir en quelques mois. Alors, c'est l'avenir, c'est le futur. Tout d'abord, monsieur Hugo Pécheur. Bonjour Hugo.
6: Oui. Salut à tous.
5: Comment ça va, Hugo?
6: Ça relâche aujourd'hui.
5: Ça relâche. Hugo, toi, tu joues ton spectacle dans Clochette au Carnot à 19h. Les jours depuis le début. C'est carton plein.
6: Ça marche très bien, franchement. Je suis très content.
5: C'est pour ça que tu te lâches la nuit.
6: Ouais, la nuit, cette nuit.
5: Oui, on va en parler dans quelques instants.
6: Okay, super.
5: Et puis, un duo que j'aime beaucoup, que j'ai revu encore il y a quelques jours à l'Albatros. C'est à 21h. C'est Lucas et Vefla dans En carence de fer. Bravo.
7: Ouais.
5: Bonjour les amis.
8: Bonjour.
5: Comment ça va?
8: Bon, super, la pêche.
5: Lucas, Vefla, duo qui s'est formé parce que vous jouez tous les deux votre solo.
8: Ouais.
5: En stand-up.
8: Ouais.
5: Et à un moment donné, vous avez décidé de vous réunir.
8: Exactement. Ouais, une sorte de coup de foudre humoristique.
5: Ouais.
8: Voilà. Ouais, c'est vrai.
5: Amical.
8: Ouais, on savait pas trop quoi faire. Un jour, on se faisait un peu chier. Du coup, on a commencé à tourner des vidéos ensemble. Ça nous a fait rire. Et après, on s'est dit, ça pourrait être marrant de faire un spectacle à deux dans lequel on mettait un peu toutes les idées qui nous passaient par la tête. Et ça donne un joyeux pêle-mêle.
5: Ouais. Dirais,
8: voilà. Qu'est-ce que je peux vous dire?
5: Vous venez d'où tous les deux?
8: Moi je viens de Tours, la ville de Tours.
5: Ouais,
8: représente Tours. Lucas il vient de Lorraine.
9: Moi je viens de Lorraine. Je suis fatigué comme Hugo.
5: Tu l'assumes pas
9: mais... Ah si, je vais
5: si,
9: la Lorraine, je suis très content. Ma mère et aussi ma sœur.
5: On salue nos amis.
8: Des amis lorrains qui écoutent Sud Radio.
5: Exactement.
8: Et qui se sont complètement plantés du coup.
9: Ouais.
8: Les gars. Eh ben, il faut pas s'étonner.
5: Un spectacle interactif, joyeux. Alors, bordélique certes, mais travaillé. C'est un joyeux bordel, mais comme on l'aime, c'est-à-dire que moi, franchement, depuis Eric et Ramzy à leur début, j'avais pas vu une telle joie sur scène. C'est un lâcher prise total de vous deux. C'est à l'image de ce que vous êtes, de jeunes mecs bien installés dans leur siècle.
8: Exceptionnel.
5: vous avez moins de 25 ans en plus.
9: Moi j'ai 24 ans.
8: Mais moi je suis super vieux les gars, j'ai 27 ans moi.
9: Ouais,
8: je sais,
9: Christophe.
8: Mais oui.
5: Je t'emmerde. Je disais un spectacle explosif, un spectacle aussi très absurde.
8: Ouais.
5: Comment vous l'écrivez? Parce que il y a tout.
9: Il y a un secret, mais c'est.
5: Non, mais franchement, pour
9: nous. C'est la grand-mère de Vefla, hein.
8: Oui, c'est ça.
9: Entre Noël et Nouvel An.
5: Ouais.
9: Puis le moment où l'ivresse n'arrive pas à redescendre, et ben là, on a tout écrit en 4-5 jours.
8: Ouais. Ouais, en fait, on a trouvé beaucoup d'idées qui nous faisaient rire en 3-4 jours. On était un peu à fond dessus, mais il y a beaucoup de trucs qui étaient pas compréhensibles pour le public. Du coup, c'était tout le travail qu'on a fait avec Augustin qui nous met en scène, qui nous a bien aidé à traduire des idées un peu absurdes en les rendant compréhensibles pour les gens. Et puis après, en vrai de vrai, on a beaucoup écrit sur le plateau et en rodage. Il y a beaucoup de phases écrites qui de base étaient des impros à deux qui nous faisaient marrer et tout. Ou en répète, on trouvait ça marrant de se dire pourquoi pas un théâtre de marionnettes à ce moment-là et tout. Et donc du coup, en fait, il y a plein d'idées qui sont.
5: Il y a plein d'idées dans ce spectacle et du fond aussi. Voilà, vous êtes aussi un petit peu engagé.
9: Et c'est bien. Content d'être reçu par Sud Radio.
5: Non, mais ce qu'il y a de bien, c'est qu'il y a un public très jeune, donc qui permet aussi à baisser la moyenne d'âge ici à Avignon.
8: Ouais.
5: Et ça c'est bien.
8: Bah, c'est une bonne anecdote, mais les trois premiers jours on faisait avec le public qu'il y avait à Avignon et je t'avoue que c'était un peu dur au début parce que quand tu joues devant des gens de 65-70 ans tout le temps, des fois ils ont pas de référence, c'était un peu dur. Du coup à un moment on a arrêté de dire qu'il y avait la clim dans le théâtre et là on a stabilisé la moyenne d'âge, ça a redescendu, on a investi dans les viagers et God bless la canicule, tout va mieux maintenant, on a retrouvé notre public.
5: Est-ce qu'on est mieux à deux ou tout seul?
9: On est mieux à deux, hein.
5: Ouais,
8: bah oui.
5: Parce que moi je vous ai vu sur des compétitions de festival en solo.
8: Ouais.
5: Finalement, vous en tirez très très bien.
9: Oui, mais même seul, il y a toujours l'ombre de l'autre derrière, qui est aussi un roman de Victor Hugo moins connu, mais l'ombre de l'autre. Mais même le truc que j'avais fait solo où tu m'as vu, Christophe Adinard, il y avait Vefla qui on s'était appelé l'après-midi pour voir ce qu'on faisait, quoi.
8: Ouais.
9: Donc, même quand on est en solo, il y a.
5: Vous êtes inséparables en fait.
9: Ah oui.
8: Oh oui.
9: Ah oui.
5: Ouais, ça vous arrive quand même de vous.
8: Ouais, non, en vrai, comme on continue un peu à monter sur scène en stand-up, c'est pas le même plaisir, je trouve, et en stand-up et à deux. Je dirais qu'à deux, ça nous permet d'aller beaucoup plus loin dans les délires et vraiment de lâcher prise. Là où en stand-up, on a quand même tendance à être un peu plus focus sur le message qu'on veut délivrer, la manière dont on veut faire et tout. Mais alors qu'à deux, c'est plus la récré, quoi.
5: C'est la récré, donc ça se passe à l'Albatros jusqu'à demain en carence de fer et puis on tourne dans toute la France.
9: Oui.
5: De retour à Paris aussi.
8: Ouais, t'es à Dumarais tous les mardis à 21h. Rentrée, voilà, on est content.
5: Classe.
9: Voilà.
5: Ouais, c'est plutôt bien. Ouais. Vous voyez les copains, Hugo Péchor, vous êtes allé le voir?
8: Alors moi j'ai vu le spectacle d'Hugo Pêcheur au début quand il était à la petite loge il y a 3 ans.
7: Ah ouais.
8: Et pour l'anecdote, j'ai fait sa première partie, première fois de ma vie que je jouais à la petite loge et je budais. Pas un rire en 7 minutes.
10: Je connais pas beaucoup de premières parties à la petite loge qui marchent.
8: Ah ouais, ouais, c'était pas facile.
9: J'ai aussi fait la première partie d'Hugo Pêcheur, c'était très bien.
5: Hugo, dans Clochette au Carnot à 19h, toi c'est pas ton premier Avignon ?
10: Non, c'est le deuxième.
5: Ouais, deuxième.
10: Et franchement, c'est trop bien de le refaire une deuxième fois. Franchement, je le conseille aux gars s'ils veulent le refaire parce que je vois vraiment l'évolution là. Je me tue à attracter pendant des heures. Là, cette année, il y a eu le bouche à oreille. C'est ça qui est cool avec Avignon. C'est que à Paris, tu te dis, bon, le bouche à oreille, je crois que c'est mort, que ça n'existe plus des fois. Je sais plus. Mais là, vraiment, à Avignon, il y a des gens qui m'ont dit, ah, on a entendu parler de vous l'année dernière, donc on vient vous voir cette année. Et donc j'ai pu tracter beaucoup moins, aller voir des pièces. Donc un Avignon, tu peux sortir, voir des pièces. C'est quand même pas la même saveur que quand tu tractes 7 heures par jour sous la canicule. Donc franchement, je me suis régalé.
5: Un spectacle plein de tendresse. Ouais. Drôle, bien sûr, c'est un spectacle drôle, mais tu parles d'amour, tu parles
10: des non-dits en famille, exactement. Surtout qui ont une répercussion sur la vie adulte. Quels sont les différents langages de l'amour aujourd'hui et comment ça se fait que j'arrive pas à dire je t'aime à mes parents?
5: Ouais, et ton père justement a une place très très importante dans ton spectacle. Clochette, tu peux peut-être expliquer.
10: Je compare en fait ma relation en famille, surtout avec mon père, avec le personnage de mon père. Comment ça se fait qu'on est incapable de parler de nos émotions entre nous? Alors que du coup dans les relations sentimentales ou amicales, j'ai tendance à le dire un peu trop vite. Et donc je compare vraiment cette éducation où j'aurais aimé qu'on communique plus dans l'enfance et qu'on puisse parler de plein de choses. Et
5: est-ce qu'on se dit je t'aime entre poteaux?
8: C'est un gros sujet. Après 20 jours d'Avignon, tu sais, on peut s'embrouiller par la vaisselle. On est plus un vieux couple, tu sais, vu que ça fait 3 ans qu'on se voit tous les jours. Là, Frédéric Becbédé a dit l'amour dure 3 ans. Il faut qu'on rentre dans un nouveau cycle. Ouais. Peut-être plus d'engagement.
9: Là, on est heureux de lancer sur ce radio qu'on va adopter. Voilà. Merci, Jospin.
5: On va écouter un extrait du spectacle d'Hugo.
11: Là, mon gars, il s'est acheté une clochette. Je vais répéter parce que tout le monde n'a pas réagi. Il court avec une clochette, ce con. Et il a guiling, guiling, guiling, guiling. C'est un troupeau, non, c'est papa qui trottine. D'accord, tout va bien. Tout va bien dans cette maison, c'est génial. Je dis, papa, pourquoi la clochette? Mais je t'explique. Les clochettes, c'est pour les chèvres. Et les chasseurs, ils n'ont pas le droit de tirer sur les chèvres. Papa! Sur les humains, non plus! J'adore me moquer de mon père parce que je l'aime énormément. Mon père, c'est un peu... En fait, c'est un viril sensible. Tout le monde voit ce que c'est un viril sensible? C'est quelqu'un qui, d'apparence, est très... Alors qu'au fond... Moi, mon père, il a travaillé toute sa vie à l'armée, mais comme coiffeur. C'est comme faire videur chez Yves Rocher.
5: Voilà, ça s'applaudit.
8: Bravo.
5: Extrait du spectacle d'Hugo Pêcheur, ici au Carnot à 19h, et puis de retour à Paris, et en tournée dans toute la France.
10: Exactement, exactement. Il n'y a pas encore pour l'instant de vraie programmation parisienne, mais ça devrait se décider, j'espère, dans les prochaines semaines. Donc voilà, mais tournée dans plein de villes, tournée très chouette, donc très content.
5: Mon Avignon à moi, c'est d'ici quelques secondes avec la SACD, alors que les gens de la rue crient leur enthousiasme. Et voilà, sur nos invités. Et on jouera également, parce que vous aimez les quiz.
8: Ah, musicaux, nous, très, très jeu. Ah, nous, on est jeu.
5: Restez avec nous sur Sud Radio dans quelques instants. Lucas Evefla dans En carence de fer à 21h à l'Albatros. Hugo Pêcheur dans Clochette au Carnot à 19h. Et puis Mon Avignon à moi qui arrive dans quelques instants avec l'excellentissime Loïc Thomas. Tout de suite.
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1: Ils sont nos invités, Lucas Eufla dans Carence de Fer à 21h à l'Albatros, Hugo Pêcheur dans Clochette au Carnot à 19h. J'aime leur folie à tous les trois, j'aime la façon qu'ils abordent les textes que Hugo. Hugo, toi t'es du Sud, t'es du Gard.
2: Ouais, et on vient d'apprendre que ça brûlait dans le Gard vers chez moi, vers Uzès.
1: Ouais.
2: Donc j'ai une forte pensée pour toute ma famille. Je sais qu'il y a, moi j'ai une pensée notamment pour la manade du Gardon à Bourdic à côté d'Uzès qui a plein d'hectares. J'espère que tout le monde est en sécurité et pensez pour tous les gardois.
1: Pensez à tout le monde et à tout le monde. On
2: fera
1: un petit point sur d'ici une cinquantaine de minutes sur l'antenne de Sud Radio. C'est le moment de mon Avignon à moi avec mon partenaire de la SACD, Loïc Thomas. Bonjour, comment ça va?
3: Ça va très bien et toi?
1: Ouais, super. Ouais. Loïc.
3: Alors, nous sommes à 3 jours de la fin du festival et je vais vous le dire tout de suite, c'est trop long. Voilà, ça suffit, stop, faut arrêter. 3 semaines, c'est trop long. C'est plus possible, c'est plus un festival. Hein. Avignon, là, c'est Walking Dead, tu vois. Avignon est devenu un monde post-apocalyptique. Les affiches flottent dans les rues, déchirées, virevoltantes, on dirait les vestiges d'une civilisation disparue. Le festival devrait s'arrêter plus tôt parce que là, ben, on en est tous des zombies. Les comédiens, ils ont plus de patience, plus de voix. Ils font peur à voir, tu les croises.
4: Bon, montre.
3: Les artistes bien sûr, mais les spectateurs aussi, ils font peur. Hein. Imaginez, 10 jours sans clim, canicule, ils ont eu un spectacle de marionnettes, 2 seuls en scène, un mime belge, une comédie sur l'inceste, un mentaliste hongrois, des danseurs qui enlacent des ficus et à 22h30 un imitateur de Franck Ribéry. Ils savent plus ce qu'ils ont vu, hein. Ils rentrent chez eux en disant franchement le spectacle avec les ficus marionnettes qui imitaient Ribéry est incroyable. Dites-vous, moi je suis tellement fatigué, j'ai l'impression d'être en jet lag. Les contours des rues deviennent flous, les sons autour de moi forment comme une sorte de bourdonnement sourd. Et quand j'arrive place de l'horloge, c'est une terreur nocturne. Tout est en écho, tu vois. Une place offerte. J'imite Franck Ribéry. Bah, c'est l'enfer. Ça fait 3 semaines que je répète la même chose en tendant mon flyer. Aujourd'hui, je tracte même dans mon sommeil. Je fais des cauchemars. Je rêve que je distribue des flyers à 1000 personnes, alignées en file indienne. Toutes portent un costume sombre. Je vais les voir une par une et personne ne prend le flyer. Et pire, à chaque fois que je propose le flyer, quelqu'un refuse et une autre personne derrière rigole. Alors je te demande, mais pourquoi? Pourquoi riez-vous? Et la personne me répond, parce que vous êtes chauve. Se mettre à rire de moi et à me traiter de chauve. Et ils forment une ronde autour de moi, se tiennent la main et dansent ensemble. Et puis chaque visage se transforme lentement en visage de Franck Ribéry. Mais un Franck Ribéry complètement chauve. Et puis c'est là que je me réveille, généralement, de mon cauchemar. Voilà. Je me repose pas vraiment, quoi. Mais dans les derniers jours, il y a un moment que j'adore. Moi, c'est le dernier flyer. Et oui, parce qu'il y en a forcément un dernier pitch, une dernière connexion avec un passant. Et celui-là, j'hésite toujours à le donner parce que ben, ça veut dire qu'après ça, c'est terminé. Et même si c'est difficile et qu'on n'en peut plus, étrangement, on aimerait que ça s'arrête jamais. Voilà, merci beaucoup.
1: Bravo. Loïc Thomas, bravo. Tellement de talent autour de cette table. Loïc, je rappelle, tu joues encore ton spectacle à 14h, la Comédie d'Avignon. Voilà, jusqu'à là, tout de suite, tu vas partir.
3: Voilà, jusqu'après-demain, donc je filme. Et merci beaucoup.
1: Merci à toi. Et franchement, ça serait applaudi parce que c'est pas facile. Bravo, faire une chronique radio. La radio, ça...
2: Ah, moi j'adore la radio.
1: Ouais.
2: J'ai grandi avec la radio. Moi je me couche en écoutant l'after foot. Bercé par Daniel Riolo.
5: Ouais. C'est le goût et les couleurs.
1: Bah, fallait écouter les tontons du mondial hein, sur
2: les
1: radio.
2: Oui, bien sûr, aussi. Ouais. Oui, c'est que.
1: Et vous êtes foot tous les deux.
5: Flavien est très foot.
6: Ah, je suis football à fond. Mais non, on aime
1: bien la
6: radio.
1: Quelle équipe toi?
6: Je supporte quelle équipe? En vrai de vrai, le problème c'est que maintenant je regarde plus les matchs.
1: Okay.
6: Et j'ai jamais été supporter d'une grande équipe. Quand j'étais petit, j'aimais bien aller au Tour FC, mais là, on était relégation judiciaire.
1: Tour FC,
6: l'équipe de Tours. Donc maintenant, je supporte. Vu que j'habite à Paris, je suis pour Paris, mais tout le monde me prend pour un footix. Ouais. Je suis devenu pour Paris maintenant qu'ils sont forts.
1: Après, ils jouent au ballon. Donc,
2: c'est vrai que c'est pas évident.
1: Bon, 1997, ça te dit quelque chose, Hugo?
2: Oui.
1: C'est ton année de
2: naissance.
1: De naissance. On va voir si vous êtes calé sur l'année 97.
6: Et voilà la première.
5: Alors, on va interviewer les 1987 femmes que t'as connues dans ta vie. Hugo, est-ce que tu te souviens de son prénom? Oh, c'est super dur comme jeu.
1: Oh, c'est dur. 1997, il va falloir retrouver les titres qui ont marqué cette année. Okay. C'est très simple. Celui qui dégaine le plus vite, et puis vous aussi qui nous écoutez sur Sud Radio, peut-être chez vous, peut-être dans la voiture, peut-être au camping, je ne sais pas. Ce qui est sûr, c'est que vous allez pouvoir jouer. Il n'y a pratiquement rien à gagner. Simplement
6: la bonne humeur.
1: Et de la bonne humeur. Allez, et de la bonne humeur. Allez, extrait numéro 1.
6: Barbie Girl, à quoi ?
5: Il est monstrueux.
6: J'adore les blind tests.
5: Il est très fort en blind test. Et vous savez pas, mais il a un handicap. Il écoute que d'une oreille.
6: Ouais, je suis sûr d'une oreille.
5: Ouais.
1: C'est incroyable.
5: Ouais,
1: ouais.
2: Laquelle ?
6: Là, je suis sourd de la droite, j'ai une tympanoplastie.
1: C'est quoi ça?
6: C'est une parce que j'avais je m'étais mangé un coup. Ouais. On a dû m'opérer, du coup on prend un bout de l'oreille derrière et on tire et ça te fait une nouvelle peau, ça te fait un autre.
5: Et il y a une oreille de cochon là, on s'en rend pas compte.
6: Mais j'ai la queue aussi d'ailleurs. Là, je suis tordu parce qu'elle est en boulet.
1: Extrait numéro 2.
2: Lara Fabian, je t'aime.
6: Ça joue.
2: Ouais, ça joue.
1: C'était spécial dédicace.
2: C'est
1: un peu le thème de ton spectacle.
2: Je triche un peu. Elle est dans ma playlist d'attente pour le spectacle.
1: Okay. Voilà.
2: Dès les premiers accords, j'avais tout.
1: Et t'as vu, professionnel jusqu'au bout.
6: Merci de votre honnêteté. Ils doivent être dégoûtés, les auditeurs. Là. Ils écoutent 4 secondes, ils font ah putain, on n'avait pas le temps de jouer.
1: Alors, ce qu'on va faire, c'est qu'on va attendre quelques secondes justement pour donner la possibilité à nos auditeurs de jouer aussi chez eux.
6: Parce qu'il y en a, ils sont sur l'autoroute là.
1: Troisième extrait.

0: Faut pas le dire parce que la SACEM va nous tomber dessus, gros, on pourra jamais payer. Non, y a pas les 9 punks.
1: C'est les punks d'Aft.
0: On met tout à l'envers.
2: Ça vient de The Flash, justement, c'est pour ça que tu l'as mis à l'envers.
0: Eh oui, exactement. Fan de Verlan, venez au spectacle.
2: Quatrième extrait. Film qui a marqué toute une génération et même les générations futures. Film qui a marqué toute une génération et même les générations futures.
1: Et oui, les Men in Black.

0: chance,
1: c'est notre réalisateur qui vient de dire mais il y a quatre extraits. Moi je pensais qu'il y en avait un cinquième, mais bon, je sais pas. Tiens, je peux en faire un.
2: Big bisous.
0: Le Big Deal.
1: Non, c'était E.T. qui imite Carlos.
3: Ah, là, c'était niche, hein, pour le coup.
1: C'était très très niche. E.T., tu connais quand même.
3: Ouais, je connais, mais j'ai jamais
1: Carlos.
3: Vu le film.
1: T'as jamais vu.
3: Je suis nul en film.
0: Là, j'avais vu.
3: Jamais vu E.T. Les gars, j'ai vu aucun film.
1: C'est pas possible.
3: Mais je te jure, c'est vrai, je suis trop nul en film. Maintenant, j'ai pris un abonnement là pour essayer d'aller un peu plus. Mais
0: abonnement,
3: dans,
0: le
3: non, mais dans les grands classiques, je n'ai vu aucun film.
1: Hugo, qui est également réalisateur, toi t'es...
4: Ouais, j'ai encore du mal à... j'ai encore du mal à le dire.
0: Intouchable, tu peux nous en parler.
4: J'ai dû mettre 5 ans à dire que j'étais comédien, alors réalisateur, j'aurais encore besoin de 3-4 années, mais en soi, à partir du moment où tu réalises des trucs,
1: t'es réalisateur.
4: Mais c'est vrai que ouais, non, moi je suis très intéressé par la réal, c'est vraiment un truc qui m'intéresse à l'avenir.
1: Et puis vous êtes pratiquement obligé aujourd'hui de tourner des choses, puisque les réseaux sociaux c'est hyper important. Et vous avez démarré comme ça, même si vous faisiez de la scène, mais c'était une façon de vous faire connaître.
0: C'est comme ça qu'en tout cas que le duo a fonctionné, et c'est les gens qui nous ont dit bah, votre duo fonctionne bien.
1: Mais moi c'est comme ça que je vous ai connu.
0: Ouais, avec une série vidéo
1: sur Insta. Voilà. Aussi après.
3: Ouais, exactement. Bah ouais, je pense que c'est comme ça que tu nous as connus.
1: Donc vous êtes réalisateur aussi.
0: Ouais, après, c'est un grand mot. Je suis cuisinier, hein, parce que ça m'arrive de faire du porridge. Donc ouais, je fais quand même 2-3
3: Non, mais on est toujours un peu obligé de trouver des bons moyens pour faire comprendre ce qu'on a envie de dire et que la vidéo soit au service de la comédie, quoi. Du coup, on est un peu obligé de réaliser. Mais franchement, s'il y a des réalisateurs qui nous écoutent, allez pas voir ce qu'on fait, parce que il y en a, ils vont être dégoûtés, gros. Le focus, il se fait derrière le personnage et tout. Bon, on fait ce qu'on peut. Hein.
1: Est-ce qu'on prend toujours autant de plaisir à monter sur scène chaque soir, même si là c'est une ligne droite depuis le début du Festival d'Avignon? Chaque soir bien sûr est différent parce que pas le même public, mais est-ce qu'à un moment donné on se dit ah non, ça, j'ai pas envie d'y aller? Hugo?
4: Oui.
1: Ah, ça t'arrive?
4: Ouais, ça en fait j'ai pas envie d'y aller des fois parce que la fatigue est tellement immense que je me dis flemme, mais à partir du moment où je mets un pied sur le plateau, je suis le plus heureux du monde. Mais il y a eu des fois je me dis ah, 17e date, pourquoi?
1: Ouais.
4: Genre, on aurait dû s'arrêter à 15.
1: Et à la fois, tu peux te dire aussi, il y a beaucoup de chance de faire le métier que j'aime.
4: Tellement. Ouais. On a la chance de faire un métier incroyable. C'est pour ça, dès que je mets le pied des fois sur scène, je me dis, mais t'es débile en fait, c'est génial.
1: Lucas, Vefla.
0: Bah, nous, c'est plus simple, on est deux, donc on arrive à trouver l'énergie. On sait qu'on va se faire rire sur scène, quoi. Si on passe un mauvais moment, on se marie tous les deux.
1: Est-ce que vous avez déjà joué tous les deux avec une très mauvaise nouvelle?
0: Ah ouais.
1: T'as un truc sans rentrer dans les détails,
0: ouais,
1: mais
0: franchement un Mexicain qui est mal passé, et ça c'est une mauvaise nouvelle pour toute la salle.
3: Tu parles bien de la frontière avec les États-Unis. Non mais en vrai c'est des fois on joue, on est un peu fatigué et tout, tu sais quand on tourne et tout des fois. Mais en vrai l'avantage d'être à deux c'est qu'au moins on sait qu'on va se faire marrer et tout, il y a des impros et tout. Et puis comme tu disais, en vrai de vrai quand même, juste le fait d'avoir la chance de pouvoir vivre de ça. En vrai, des fois on a la flemme et on se dit mais gros, c'est fou, parce que tu regardes il y a 2 ans, ça aurait été un rêve de faire ça. Donc c'est, on essaie toujours de remettre en perspective.
0: Oui, puis il y a des gens qui ont pris leur ticket, qui sont dans la salle. Quand on commence à entendre, voilà, attendez, on a la radio, pardon, il n'y a pas de sous-titres, je la refais. quand tu commences à entendre les gens dans la salle qui parlent en attendant, etc., tu passes déjà dans une autre énergie, j'ai l'impression.
4: Mais Hugo. Mais oui, bien sûr, mais c'est vrai que moi, pour avoir fait des petites pièces de théâtre avant, quand t'es à deux, t'as toujours un peu plus de. Déjà, tu te dis, on va cartonner ensemble ou bider ensemble.
0: Oui.
4: Et donc il y a ce truc de, même quand il y en a un qui a un peu moins d'énergie, on peut avoir un ping-pong de l'autre qui relance l'autre. Et ça, c'est vrai que des fois, quand t'es seul sur scène, vous connaissez ça aussi parce que vous êtes seul sur scène à côté, c'est vrai que des fois, elle est un peu plus dure à trouver. Et puis il y a personne qui va te dire, t'es en retard quoi.
1: Ouais. Mais une fois que vous êtes sur scène, le public, franchement, on redemande, vous avez tous les trois de superbes spectacles. Et si vous êtes encore à Avignon, justement, n'hésitez pas à venir. Je rappelle que Hugo Pêcheur dans Clochette est au Carnot à 19h, donc il reste 2 représentations. Lucas et Vefla en Carence de Fer à 21h à l'Albatros. On se retrouve dans quelques minutes, c'est la pause fraîcheur. Je vous dis à tout de suite sur Sud Radio. Merci.
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1: Merci d'être sur Sud Radio, merci de votre fidélité. Vous le savez, jusqu'à demain, on est en direct du Théâtre des Vents pour vous parler bien sûr des coulisses de ce festival. On fête les 60 ans et la fin arrive avec toujours autant de monde dans les rues, toujours autant de gens qui plébiscitent tous les spectacles. Et ce moment de la scène indépendante est important. Voilà, on remercie encore une nouvelle fois Fabrice Roux, toute l'équipe, parce qu'ils font un travail extraordinaire pour aider les comédiens, les comédiennes, les metteurs en scène, les metteuses en scène, les producteurs, productrices. Ils sont indispensables dans notre métier. Et on va parler d'entreprise, justement, aujourd'hui. Petit focus avec Gilles Direc. C'est bien ça?
2: Oui, bonjour.
1: Bonjour, comment ça va?
2: Alors, qu'est-ce qui est bien ça?
1: Et qui est bien ça, quoi?
2: Vous me demandez c'est bien ça, mais quoi qui est bien ça?
1: Je vous demandais si ça allait bien.
2: Ah oui, très bien.
1: Ah, bah voilà, tout va très tranquille.
2: Bien. Ouais. Ouais. Moi, je préférerais qu'on parle de théâtre plutôt que d'entreprise, je vous avouerai.
1: Ah oui, mais c'est... on peut parler de tout ce que vous voulez. Ouais. Je peux parler de foot, je peux parler de loto, je peux parler d'appartement, on peut parler de tout ce que vous voulez. Il n'y a pas de souci, mais on va parler de théâtre. Ouais. Ça fait à peu près 3 semaines qu'on parle de théâtre ici, et c'est vraiment essentiel, et surtout encore plus aujourd'hui. 2026, c'est important que les gens montent sur scène, qu'ils défendent des idées, qui défendent des projets, et c'est le but de cette émission, justement, de parler culture et de recevoir des gens qu'on aime et qu'on apprécie avec la scène indépendante. Donc on peut parler peut-être du spectacle avec Gagnant-Gagnant, qui est un triomphe.
2: Et Gagnant-Gagnant, c'est une pièce dont on pourrait croire que c'est sur l'entreprise, mais en fait l'inspiration, c'est tout simplement que moi, en tant qu'auteur et metteur en scène et comédien, j'ai été convié à participer à des conventions d'entreprise pour écrire des sketchs et les jouer.
1: Je vois très bien.
2: Pour aérer, disons, les conventions et mieux faire passer les messages. Et je me suis dit que c'était en soi un spectacle. Mais qui n'était pas travaillé comme un spectacle, et il y avait tellement de loupés techniques, de loupés de toutes sortes d'ailleurs, que je me suis dit mais la parodie elle est évidente à faire. Donc l'inspiration c'est plutôt ça, c'est des gens qui parlent à d'autres personnes qui sont obligées d'écouter, qui sont captifs, et que rien que ça méritait un spectacle. Après moi j'ai pas plus de prétention que ça justement à parler d'entreprise, parce que j'ai jamais travaillé en entreprise, j'ai juste observé le spectacle.
1: Mais c'était le lien, l'entreprise, la façon que vous avez monté le spectacle, et justement moi qui m'occupe de pas mal d'artistes, justement de temps en temps ils s'essayent, ils vont faire des petites conventions et jouer devant les personnes qui sont là, et ça les aide énormément, et c'est une façon aussi d'emmener, j'allais dire, un trait d'humour peut-être aussi de temps en temps, et de pouvoir échanger. Jean-Gilles, bonjour.
3: Bonjour.
1: Vous êtes heureux, vous me l'avez dit avant de prendre l'antenne il y a quelques instants, parce que le spectacle est complet. C'est pas le premier Avignon pour vous?
3: Ah non, c'est pas le premier
1: Avignon. Bah oui, justement.
3: J'en ai fait beaucoup, les Avignons. J'en ai fait avec des seuls en scène. J'en ai fait avec la pièce précédente de Gilles qui s'appelait Le Retour de Richard III par le 39h24, qui a été nominé, qui a fait un triomphe aussi au Roi-Rouennais. Et puis là, ça fait 2 ans qu'on fait Gagnant-Gagnant.
1: Est-ce qu'on prend toujours plaisir à venir à Avignon? Même si, les choses changent, comment on se prépare pour venir à Avignon?
3: Alors moi, c'est amusant, parce que moi, la première fois que j'ai fait Avignon, c'était en 88, donc c'était il y a très longtemps, c'était très différent.
1: Pas si longtemps que ça.
3: Il y avait beaucoup moins de spectacles. Il n'empêche que le festivalier, le spectateur d'Avignon, est un super spectateur. C'est-à-dire qu'il est très... Il est à la fois curieux, il est connaisseur, il est souvent très bienveillant en fait, en réalité, parce que il reconnaît le travail des artistes, et c'est toujours un plaisir effectivement de jouer.
1: Et fidèle, il revient chaque année. De plus en plus. Cette année, les cardio off ont explosé, donc ça c'est plutôt une bonne nouvelle pour la filière.
3: Oui, c'est très sympa. On croise sans arrêt des spectateurs qui sont venus l'année dernière, qui nous reconnaissent et tout. Enfin, puis il y a une proximité entre les artistes et les spectateurs qui est super agréable.
1: Ouais. Et vous n'avez pas besoin de tracter, vous avez cette chance-là.
3: Non,
1: c'est génial.
3: Cette chance, on va voir d'autres.
1: Parce que les plus jeunes qu'on a reçus juste avant, ils tractent. Et des kilomètres et des kilomètres.
2: C'est une chance de faire un Avignon zéro tract.
1: Ouais.
2: Cela dit, ça ne m'empêche pas de tracter, comme ça je place pour les
3: pour
2: autres spectacles.
1: Malin.
2: Que j'ai amené avec moi.
1: Et on parlait justement de votre entreprise. Comment elle s'appelle?
4: Alors, la société de production, ouais, c'est Ogma, mais en réalité, je suis aussi président de Symbiosis Consultant, qui a été fondée par Jean-Gilles, ici présent. Et c'est Jean-Gilles qui
1: a fait... C'est comme ça que vous avez décidé de travailler ensemble.
4: Exactement, le lien entre Gilles et moi passe par Jean-Gilles. Et effectivement, si depuis maintenant presque 40 ans, Symbiosis met le théâtre et le cinéma au service de l'entreprise, à travers des formations, des animations d'événements, du coaching ou autre, là, je me suis dit, c'est quand même une bonne idée de mettre en quelque sorte l'entreprise au service du théâtre, puisque c'est une source d'inspiration. Et si même, comme si le disait Gilles, c'était pas l'objectif premier de partir de là, il s'avère que ce qui se passe dans le monde de l'entreprise est voilà, bien souvent, surtout en convention, un spectacle qui s'ignore. Et on s'est dit que c'était très très drôle d'en rire sérieusement, mais sans se prendre au sérieux.
1: Alors, pour les auditeurs de Sud Radio, c'est complet, gagnant-gagnant, mais est-ce qu'on a la possibilité de le voir en tournée?
2: Oui, ça sera en tournée à partir de janvier,
1: oui,
2: à travers toute la France.
1: Toute la France.
2: Je me demande si on va pas aller dans le monde entier, non, je sais pas.
1: Il est très en vie.
4: Il y a quelques pistes à l'international, mais commençons déjà par la France.
1: Ouais, et peut-être à Paris aussi.
2: Ça y est, on l'a joué toute la saison dernière à la Comédie Bastille.
1: Oui, mais qui reviendrait chez Christophe.
2: Oui, on est parti sur d'autres choses, d'autres projets. Ouais.
1: Bon. Bah, tant pis pour les Parisiens, mais la France, ils sont très très nombreux à nous écouter, donc voilà. L'année prochaine, vous revenez avec d'autres créations, vous revenez avec ce spectacle, comment ça va se passer Jean-Gilles, par exemple.
3: On a quelques idées avec Gilles, parce qu'on aime bien, on se connaît depuis très très longtemps avec Gilles.
1: Hein. Ouais. C'est un binôme.
3: C'est un espèce de binôme. On a quelques idées, et puis peut-être gagnant-gagnant, le retour une troisième fois de gagnant-gagnant, on va voir.
1: C'était tellement
3: une réussite cette année qu'on se dit que ça vaudrait peut-être le coup de revenir encore une fois.
1: Ouais, c'est formidable. Et d'autres projets au sein de la société de production?
4: Alors effectivement, gagnant-gagnant une troisième année, c'est très sérieusement encouragé. Et moi, j'ai pris goût à la production parce que je suis jeune adhérent de la scène indépendante et je vais probablement revenir aussi l'année prochaine avec deux autres projets en coproduction. Donc je serai plus sur le siège passager, mais vraiment fasciné et passionné par le festival que je viens de vivre pour la deuxième fois consécutive en tant que producteur.
1: Et on salue encore une nouvelle fois nos amis de la scène indépendante. Voilà, je le dis, je le répète chaque jour, mais ils font un travail incroyable pour tous les métiers de notre secteur. Et il y avait quelques minutes ici sur l'antenne de Sud Radio. C'est un spectacle qui mérite d'aller le voir en tournée. Je vous remercie mille fois d'être venu passer nous voir ici sur Sud Radio. Je vous donne rendez-vous peut-être l'année prochaine.
3: Oui, vous
1: merci. Voilà. Merci beaucoup. Passez une belle journée. Je vous applaudis.
4: Merci.
1: Parce
4: beaucoup.
1: Que ça se mérite, je sais, toute la difficulté de monter des spectacles et d'avancer et de faire venir le public. Et quand c'est gagnant comme ça, je vous assure, j'aimerais en faire plus souvent. C'est le moment de se balader à travers la région avec nos amis du Rhône. À tout de suite.
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1: Les trésors de la vallée du Rhône avec Marlène Angelos. Bonjour Marlène, comment ça va? Ah bah si vous n'avez pas de micro en face, oui, ça va pas le faire.
5: C'est plus difficile.
1: Comment ça va Marlène?
5: Très très bien, merci beaucoup.
1: Chêne Bleu au Crestève dans le Vaucluse, c'est bien ça?
5: Exactement, c'est tout à côté de Vaison-la-Romaine.
1: Ouais. Et vous êtes pas très loin du Mont Ventoux, c'est bien ça?
5: Au pied du Mont Ventoux.
1: Oh, c'est génial.
5: Région magnifique. Hein.
1: Ouais. Faites-nous rêver, vous qui avez l'habitude d'être sur place.
5: Alors, c'est une région où on a de l'altitude. Le Mont Ventoux, bien sûr, 1912 mètres, quelque chose de fantastique. La montagne de Provence. Et nous, au domaine, on est à 500 mètres d'altitude et ça se reconnaît dans nos vins. On a beaucoup de fraîcheur dans nos vins. Donc, je vous invite à venir visiter.
1: Et qu'est-ce que vous nous proposez? On m'a parlé d'une table, mais pas n'importe laquelle, la table du potager.
5: Exactement. On a la chance d'avoir un chef à résidence.
1: Ouais.
5: Donc, on propose les jeudis, vendredis et samedis la table du potager. Donc on a notre propre potager, on a un verger, a des ruches, des oliviers, en plus de nos vins. On produit des vins en trois couleurs, donc blanc, rosé et rouge. Il y en a pour tous les goûts. Et on a cette table du potager, on a le mercredi soir des apéros bleus, on a des apéros musicaux, notamment le 5 août. Si vous êtes encore dans la région, les gars, vous êtes les bienvenus.
1: Est-ce que les jeunes artistes, et puis mais c'est pas possible,
6: les jeunes artistes,
1: j'ai besoin de parler avec mes mains.
6: Bah oui, voilà. Je vois, mais à la radio c'est pas pratique.
1: Est-ce que on est amateur de vin à 25 ans?
6: Alors mon père est caviste.
1: Et oui, mais non.
6: Ah oui, mon père est caviste, les gars.
5: Je te donne ma carte de suite.
6: Bah, avec plaisir, mon père est caviste. J'ai le droit de faire de la promo ou pas?
1: À tour.
6: Si j'ai pas le droit, tu verras avec l'Arcom. Il est caviste à Saint-Cyr-sur-Loire, la vignerie Saint-Cyr-sur-Loire. Grosse dédicace à mon père qui est caviste. Allez-y,
5: bonjour,
6: allez-y.
5: Papa.
1: Bah, bon, bonjour, papa. Écoutez, on en profite pour embrasser toute la famille. Moi aussi, tiens, du côté de Normandie, mais mes parents nous écoutent. Ouais, voilà, bah, mais oui. Ils sont pas cavistes.
6: Eh bah, ben non. Ma mère est caissière, j'embrasse tous les codes barres de France.
1: Hugo, en fait,
7: moi nous on est juste des pochetrons dans la famille, donc le vin on adore ça.
1: Et attention, l'alcool avec est à modération. Boire avec modération. Non mais tu peux avoir un papa caviste et
6: Alors malheureusement, je ne suis pas un grand amateur de vin, je m'y connais pas très bien. J'ai déjà travaillé un peu avec lui dans sa cave et je m'y connais pas super bien. J'essaye d'apprendre, mais ça a du mal, j'ai du mal à retenir.
1: Marlène, justement, vous faites des initiés les personnes.
5: On a des ateliers initiation à la dégustation et si vous restez encore quelques jours, avec un grand plaisir pour vous faire un atelier initiation.
1: Oh, carrément. Moi j'en connais quelques-uns ici à Avignon aussi.
8: Moi j'ai un grand palais, j'ai fait ingénieur agroalimentaire.
5: Oh waouh.
8: Je suis en plus.
5: Dans ce cas-là, je suis prête à te challenger sur un atelier assemblage pour que tu puisses créer ton propre vin.
8: Eh ben, ça tombe bien,
5: j'adore
8: les Legos.
5: Puisque tu as un grand palais.
8: Eh ben super.
5: Voilà. Si vous voulez. Donc quand vous voulez, en tout cas, vous êtes les bienvenus aux chaînes bleues.
8: Ah génial. Bah merci beaucoup.
7: Plaisir, avec plaisir.
1: On n'est pas,
5: pas très loin.
1: D'Avignon, voilà, pour les personnes qui nous écoutent, on est quoi, une quarantaine de minutes?
5: C'est plutôt 50 minutes.
1: J'ai un problème
5: d'Avignon.
1: Avec les distances. Moi.
6: Il est venu à Vélib de Paris, donc aussi il faut le comprendre.
5: Non, vaut mieux venir en voiture quand même, oui, c'est plus facile. C'est une toute petite route parce qu'on est perdu au milieu de la forêt, donc c'est un endroit qui est vraiment magique, comme la plupart des vignobles de la vallée du Rhône, donc vous êtes les bienvenus au domaine.
1: Et on peut dormir sur place?
5: Vous pouvez dormir sur place, on a une maison d'hôte.
1: Hugo, généralement, quand il commence une soirée...
7: J'aime bien dormir sur place.
5: Je peux installer une tente ou un hamac aussi, si
7: ça te convient. Mais moi, je suis pas très loin, moi je suis de Bagnoles sur 16, moi.
5: Exactement,
7: donc,
5: ça fait pas très loin. Bagnoles, il faut une heure, je pense.
7: Ok, oui.
1: Bon ben voilà, donc la prochaine grosse soirée c'est quand?
5: Alors la prochaine grosse soirée, donc l'étape du potager c'est jeudi, vendredi, samedi, le midi. Ensuite tous les mercredis soirs on a les apéros bleus et notamment le 5 août avec un apéro musical. Okay. On a un jeune artiste local qui vient se produire au domaine. Valentin.
1: Et qui est un chanteur, guitariste.
5: Qui est un guitariste et qui chante des chansons répertoire français depuis les années 70. Gen Z. Janix.
6: Eh oui.
1: Marlène, elle se lâche.
5: Pas de problème. Blind test. Donc je pense qu'on a des amateurs
6: Marlène,
5: de blind
6: test. Si vous aimez les blind tests, venez à notre spectacle. On vous invite aussi.
5: Ah oui. Pas de problème.
1: Ah, il faut aller les voir aussi, comme Hugo, mais il faut aller les voir.
5: Je vais prendre vos coordonnées. Les horaires, surtout.
1: Oui.
7: C'est 21h.
1: 21h.
5: Parce que moi, je me couche tôt, hein, je suis une vieille.
1: Merci. À l'Albatros. Et puis on rappelle que Marlène Angelos, donc vous êtes la directrice chaîne bleue au Cresley, dans le Vaucluse. C'est pas très loin du Mont Ventoux. C'est même au pied du Mont Ventoux, vous avez des soirées incroyables et puis je pense qu'il y a toutes les infos sur
5: Il y a toutes les infos sur notre site internet chaînebleu.com.
1: Petite question.
8: J'ai une question, vu qu'on est dans le sud, est-ce que vous êtes en concurrence avec les mecs qui font Bordeaux rosé chaque été? En concurrence, c'est, pour moi c'est eux le buzz de l'été. Mais alors, quand est-ce que vous avez un jingle de ce niveau?
5: Un jingle sur la vallée du Rhône de ce niveau, je suis pas sûre qu'on en ait un comme ça.
6: On peut bosser ça pour vous si vous voulez.
5: Mais pas de problème, vous avez Jessica qui est juste derrière vous, qui va pouvoir prendre vos coordonnées. Vous allez bosser avec Jessica sur le sujet. Et comme ça, l'année prochaine, on aura notre jingle.
1: Merci mille fois d'être passé nous voir ici sur Sud Radio, Marlène Angelos. Et dans quelques instants, Ornella Dompron pour sa carte blanche. Et puis, on aura également un invité surprise qui viendra nous parler de Dalida. Ça sera très court, mais j'avais envie de lui donner quelques minutes d'antenne. Voilà, je suis comme ça, parce que j'adore Dalida. Voilà, je me suis lâché. Merci à nos auditeurs de Sud Radio et à tout de suite.
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1: Ils sont nos invités, Lucas et Vefla, à l'Albatros, Hugo Pêcheur dans Clochette, au Carnot à 19h. Merci, merci, merci d'être fidèle à Sud Radio et merci de venir ici en nombre au Festival Off d'Avignon, les 60 ans cette année. C'est la fête et c'est presque fini la comédie. Mes confidences à Dalida, je voulais donner la parole quelques instants.
2: Bonjour.
1: À Fred Fort. Bonjour Fred, ça va ?
2: Ça va très très bien.
1: Bon, moi je te vois flyer, je te vois déambuler dans les rues d'Avignon.
2: C'est le but d'Avignon, aller à la rencontre du public en fait.
1: Ouais. Dalida, pourquoi Dalida ? Pourquoi avoir choisi cette icône de la chanson française ?
2: Parce que c'est une vraie histoire et tout ce qui est vrai touche. C'est mon histoire avec Dalida, je lui parle et c'est une je chante aussi ses chansons. Oui. Et c'est une histoire sur la quête de soi et l'acceptation de la différence, quelle qu'elle soit. D'ailleurs, aujourd'hui dans la salle, il y a mon plus grand fan qui est aussi mon parrain, c'est Arnaud Toupense, d'un petit truc en plus. C'est une vraie histoire entre Dalida, son âme, sa famille, ses musiciens avec qui j'ai pu travailler.
1: Et ça donne quoi, Dalida, en chanson ?
2: Ah. Il venait d'avoir 18 ans, il était beau comme un enfant, fort comme un homme. Celle-là, je ne la chante pas, mais il faut aller voir le spectacle, il faut voir ce que j'interprète.
3: Lucas, Dalida, t'as 10 ans.
2: Je n'imite pas Dalida, je chante vraiment, voilà.
1: Et c'est un spectacle autobiographique,
2: c'est un spectacle autobiographique. Nous sommes donc à 16h55 au théâtre Pixel, oui. Avignon, et le 11 octobre à la scène parisienne.
1: Eh bien, écoute,
2: à 18h.
1: Merci d'être passé nous faire un petit coucou sur l'antenne de Sud Radio.
2: Merci,
1: je voulais en parler parce
2: soutenir.
1: Que je t'ai vu passer, déambuler, comme j'ai dit il y a quelques instants. Et tu t'accroches et c'est un spectacle qu'il faut découvrir. Et puis voilà, Dalida quoi. Dalida.
2: Dalida nous porte.
3: Ah, ma belle-mère.
1: Merci mille fois.
2: Merci.
1: On t'applaudit. C'est le moment de retrouver Ornella Dampron avec sa carte blanche.
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1: Oui, le moment important de l'émission, le moment tendresse, le moment où Ornella nous livre avec émotion et beaucoup de talent ce qu'elle voit ici à Avignon. Ornella, bonjour.
4: Bonjour, bonjour à tous. J'ai beaucoup de chance, j'adore les présentations comme ça, Christophe. Vous le savez, aujourd'hui, je vais vous parler d'un spectacle qui a la délicatesse de ne jamais donner de leçons. Ça s'appelle « À la folie » et pendant un peu plus d'une heure, il nous ouvre les portes d'un univers dont on parle souvent, mais finalement on connaît pas du tout, c'est celui de la psychiatrie. On finit bien l'émission ensemble, hein ? On pourrait s'attendre à un spectacle sombre, il l'est parfois, forcément, mais ce qui frappe avant tout, c'est l'immense humanité qui s'en dégage. Ici, personne n'est réduit à sa maladie, chaque personnage existe par son histoire, ses rêves, ses peurs, son humour, ses colères aussi. Ils sont simplement des femmes et des hommes qui tentent de retrouver un équilibre, pendant que ceux qui les accompagnent cherchent eux aussi à tenir debout. C'est d'ailleurs l'une des plus belles réussites de cette création, montrer que derrière les portes d'un service psychiatrique, il n'y a pas deux mondes qui s'opposent, mais bien au contraire qui s'assurent. Il y a des êtres humains qui se rencontrent, des patients qui avancent comme ils peuvent et des soignants qui donnent énormément d'eux-mêmes, parfois jusqu'à l'épuisement. Sur scène, il y a quatre interprètes qui passent d'un personnage à l'autre, un changement de regard, une posture différente, une voix qui se transforme et un nouveau destin qui apparaît. On oublie très très vite la performance technique pour ne retenir que les émotions. La mise en scène est de Caroline Loeb, choisit elle la sobriété. Rien n'est spectaculaire parce que tout repose sur les mots, les silence, les présences. Cette simplicité permet au public de se concentrer sur l'essentiel, les histoires de vie. Ce que raconte À la folie, c'est notre vulnérabilité qui parle de nous, qui peut aussi vaciller un jour sans prévenir. Le spectacle nous invite à remplacer le jugement par l'écoute.
1: Avec le camion poubelle qui passe, pas grave.
4: La peur par la compréhension et les étiquettes par les visages, on ressort avec une émotion discrète, même silencieuse. C'est du théâtre humain, sensible et nécessaire, qui nous rappelle que prendre soin de sa santé mentale, c'est aussi prendre soin de l'humanité. À la folie, c'est au théâtre des Roseaux Teinturiers et c'est jusqu'au 25 juillet à 14h25. Vous la voulez la question ou vous la voulez pas ?
1: Non, on n'a pas le temps.
4: Non, on n'a pas le temps.
1: Merci, on a la flore.
3: Dommage.
1: Parce que je savais pas quoi répondre. C'est le moment de se quitter, c'est le moment de la minute câline.
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1: C'est le moment bienveillant de l'émission. Enfin, cette émission est bienveillante parce que autour de cette table, il y a toujours voilà des personnes qu'on apprécie, qu'on aime. On est là. Je tenais à te remercier. Si malheureusement tu ne peux pas venir demain, on va décider ça après l'émission parce que rien n'est préparé. Tout.
4: Mais c'est ça, Avignon.
1: C'est ça, Avignon.
4: C'est ce qu'on aime. Voilà.
1: En tout cas, merci mille fois d'avoir été présent à mes côtés. Voilà, tu nous apportes beaucoup de douceur dans cette émission. Ça change et voilà, je tenais à te dire merci.
4: Merci à toi.
1: Merci. Les garçons, si vous aviez, un spectacle à proposer à nos auditeurs, ça serait lequel ?
3: Moi, j'ai vu que deux spectacles et j'ai vu Lilium et Chang et la Lune. Et
1: ouais.
3: Je recommande les deux, c'est très bien. Il y en a un le matin, un le soir. Voilà, entre les deux, vous digérez. Qu'est-ce que je peux vous dire ? Voilà, les deux sont très bien. Lilium et Chang et la Lune.
1: Veufla.
5: Alors moi, fun fact, je n'ai vu aucun spectacle à Avignon. C'est le spectacle que j'ai vu, c'est Lucas et Veufla en carence de fer, donc allez le voir.
3: Non, Pablo Caillot, encore
5: Pablo. Non, mais je crois qu'il est complet jusqu'à la fin du festival.
6: Hugo. Moi, j'ai eu la chance de voir presque une quinzaine de spectacles et j'ai eu trois coups de cœur. C'est Ethanoliel, le garçon nuage.
1: Formidable.
6: Ne t'arrête pas de courir au théâtre actuel et Sarkoland au train bleu que j'ai adoré.
1: Mais écoutez, qu'est-ce qu'on peut vous souhaiter à tous les trois?
3: Un bon tzatziki là. J'ai été manger dans un grec qui était dégueulasse. Mais sinon, ouais. Non, qu'est-ce qu'on peut souhaiter?
5: Déjà un peu de repos, et une bonne rentrée.
3: Et que les feux de forêt se stoppent.
1: J'avais compris, une bonne retraite. Je vais dire, waouh, ils sont loin.
3: Arrête de projeter ce
6: Hugo.
3: Que tu penses.
6: Un bon repos et que les feux de forêt s'arrêtent de partout parce que ça brûle de partout. Voilà. C'est insupportable.
1: Restez ce que vous êtes. Merci de nous donner autant de plaisir quand on vient vous voir sur scène. C'est frais, c'est intelligent, c'est plein de drôleries, c'est tout ce que j'aime. Et continuez à faire vivre le spectacle vivant vous ici à Avignon. Les auditeurs de Sud Radio, vous avez encore 2 jours pour venir. Dépêchez-vous, parce que après tout le monde se casse. Je remercie Titouan à la régie, qu'on
3: merci
1: peut applaudir.
3: Merci Titouan.
1: Merci à Mathéo, merci à toutes les équipes à Paris. Je vous donne rendez-vous demain. Je vous embrasse très fort. Merci, à demain. Ciao.
3: Et un gros merci Christophe.
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0: Il est 22h.
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3: Bonjour à tous, nous allons passer ces deux heures ensemble sur Sud Radio et on va parler de la notion de sexophobe et de sexophile. Alors c'est assez simple à comprendre, hein. On aime le sexe ou on ne l'aime pas. Et cette notion, bah moi j'aurais bien aimé en être la créatrice, mais on la doit à Yves Pslaty qui est avec nous durant ces deux heures. Il est sexothérapeute et il travaille beaucoup sur les notions de santé sexuelle. Et d'ailleurs il y a pour lui 7 points essentiels pour être en bonne santé sexuelle, et c'est peut-être ces 7 points qu'il faut développer si on veut devenir sexophile. Alors, est-ce la même chose? C'est ce qu'on va voir, hein. Je vais lui poser la question dans un instant. En tout cas, il faut déjà avoir une bonne image corporelle, et ça, on le sait, c'est pas gagné pour de nombreuses femmes, mais c'est peut-être pas la raison pour laquelle les femmes sont plus souvent sexophobes que les hommes. On pourra éventuellement voir aussi quelles sont les différences entre les hommes et les femmes. Et puis, il faut avoir confiance en soi, il faut se sentir bien dans son couple. Enfin bon, on voit bien que c'est pas si simple d'avoir une sexualité harmonieuse toute sa vie, parce qu'il y a aussi des moments où on peut être en baisse de forme, on peut être malade, on peut être très malheureux aussi, hein. Enfin bref, Alors, comment devenir sexophile? C'est en tout cas le sujet que je vous propose aujourd'hui, et si vous avez envie qu'on vous aide, eh bien, vous le connaissez, hein, ce petit numéro de téléphone de Sud Radio, 0826 300 300. Donc, n'hésitez pas à nous rejoindre pour poser vos questions et vos demandes à Yves Pslaty. Merci Yves d'être avec nous, bonjour.
4: Bonjour Brigitte.
3: Vous êtes donc l'inventeur, hein, de ces deux termes que j'utilise maintenant régulièrement, parce que je trouve qu'ils sont, on ne peut pas plus parlants. Hein. Et alors, la première question, est-ce qu'on est... on vient au monde sexophobe ou sexophile, ou est-ce que c'est autre chose?
4: C'est autre chose. On ne naît pas. Je ne pense pas qu'on puisse naître comme ça, sexophile ou sexophobe. En fait, c'est un investissement qu'on doit se procurer soi-même. C'est-à-dire qu'il faut s'investir dans la sexualité pour être sexophile. C'est pour être œnophile, par exemple, pour aimer le vin, il faut s'investir dans l'œnologie. Pour être cinéphile, dans le cinéma. Pour être sportif, il faut faire du sport. Gastronome, c'est la même chose. Pour tous les plaisirs de la vie, il faut s'investir. Le sexophobe, c'est quelqu'un qui ne s'est pas investi dans la sexualité. Il fut un temps où on pensait sexophobe. Ce sont des gens qui ont été abusés pendant leur jeunesse. La très grande majorité des sexophobes n'ont rien à voir avec un abus. C'est vrai. Sont des gens, tout simplement, qui ne se sont pas investis à la sexualité. Et de toute façon, on n'est pas obligé d'être sexophile. Comme on n'est pas obligé d'aimer le vin, le sport, le cinéma. On n'est pas obligé d'aimer le sexe.
3: Mais en même temps, c'est peut-être important déjà de rappeler à tous ceux qui nous écoutent, si vous avez choisi de vivre avec quelqu'un qui est sexophobe alors que vous êtes sexophile, eh ben, il va falloir ramer.
4: Absolument. Mais ça, c'est un choix aussi qu'on fait. Je pense qu'au tout début, on voit plus ou moins je vis avec qui, qu'est-ce que cette personne peut m'apporter. Mais le grand problème, c'est qu'il n'y a pas une communication qu'on appelle une communication sexuelle. Les gens ne parlent pas sexe. Non. Dans un couple, la majorité des couples ne parlent pas sexe. On pense que tout est tacite, que l'autre va comprendre tout ça. On met pas des mots là-dessus. Et ben voilà, justement, il y aura des gens, des sexophiles qui vont vivre pendant toute une vie avec des sexophobes. Ça veut dire quoi? Ça va être des gens frustrés.
3: Est-ce que les garçons sont plus sexophiles que les filles? Est-ce que c'est pas aussi clair que ça? Qu'est-ce que vous dites sur ce point?
4: D'abord, il y a le point de vue biologique. Est-ce que les hommes sont plus sexophiles que les femmes? Est-ce qu'ils ont beaucoup plus de désir que les femmes? Donc la question, la réponse, c'est oui. Alors pourquoi? Parce que les hommes ont beaucoup plus de testostérone, donc l'hormone mâle, que les femmes. Ils en ont 10 fois plus.
3: C'est important ce que vous dites, parce que ça n'a rien à voir avec l'éducation, là. On est vraiment dans...
4: Ça n'a rien à voir avec... Donc d'abord la base. D'abord, il faut parler la base. Et puis, il y a plusieurs autres choses qui vont s'impliquer là-dedans. Mais d'abord, la base, c'est taux de testostérone. Il suffit juste de donner autant de testostérone à une femme que les hommes, elle va courir derrière tous les hommes, elle va peut-être violer, je n'en sais rien, elle est capable de faire tout ce dont on dit aux hommes
3: vous avez raison, on ne le sait pas trop, mais à un moment donné, on avait trouvé un médicament qui était à base justement de testostérone qu'on donnait aux femmes. Alors le problème, c'est que certes, ça relançait bien leur désir, mais ça leur faisait pousser trop de poils.
4: Oui. Donc il y a les côtés négatifs.
3: Ça n'allait pas très bien. C'était pas au point. Bon, et est-ce qu'on peut aider quelqu'un qui est sexophobe à devenir un peu sexophile?
4: Oui. D'abord, lui poser la question, pour être sexophile, est-ce que tu remplis les conditions? Alors les gens, ils vont dire, de quelles conditions vous parlez? Ah, ben c'est pas donné à tout le monde. Donc pour être sexophile, il faut remplir les conditions. La condition 1, il faut être curieux. Curieux sur tout ce qui se passe autour du sexe. Aller chercher les informations où il faut. Et puis, il faut être motivé. Motivé, s'il y a des exercices, des expérimentations à faire, il faut les faire. Ça, c'est les conditions 1 ou 2. Ça, à tous mes patients, je dis. Et puis, je dis aux patients, aïe, j'ai oublié quelque chose. En fait, il y en a un, mais j'ai oublié, je ne sais plus où le mettre. Alors, je vais dire, ça, c'est la condition 0. C'est la condition de base. Le sexe, c'est d'abord pour moi. On ne fait pas du sexe pour faire plaisir à l'autre. Tant que vous n'avez pas rempli ces 3 conditions, vous ne pouvez pas être sexophile. Déjà, quand je dis curiosité, motivation, donc il y a plein de choses à faire pour pouvoir être curieux et motivé. Motivé, c'est-à-dire, comme vous avez parlé au tout début, il y a 7 items sur lesquels on travaille dans la santé sexuelle. Je définis ce que c'est. Je donne ma définition de la santé sexuelle. C'est avoir du désir, du plaisir, des orgasmes le plus longtemps possible de sa vie. Qu'est-ce que je vais mettre en place pour avoir du désir, du plaisir, des orgasmes? Donc c'est ça, la santé sexuelle. Et les 7 items vont répondre à ça. Donc il faut faire ceci, il faut faire cela, tout ça. Donc,
3: alors les 7 items, se masturber, avoir une bonne image corporelle, ça j'en ai déjà parlé, une bonne estime de soi.
4: D'abord fantasme. Premier, c'est fantasmer.
3: Fantasmer.
4: Donc
3: oui.
4: Avoir la capacité de pouvoir fantasmer. Premier. Donc il y a 3 activités sexuelles. Donc je vais les placer en 1, 2, 3. Fantasme, masturbation et rapport sexuel. Donc il faut avoir les 3. Donc si je n'ai pas de rapport sexuel, parce que j'ai pas quelqu'un avec qui je m'entends et je suis seul à l'heure actuelle. Donc si j'ai envie de maintenir ma santé sexuelle, je dois me rabattre sur 1 et 2. Beaucoup fantasmer, beaucoup se masturber. Donc les gens qui abandonnent les 3 activités sexuelles, donc fantasme, masturbation et relations sexuelles, vont avoir des problèmes sexuels. Les hommes, des problèmes d'érection, de désir, d'éjaculation, et les femmes, des problèmes de désir, de fantasme, bien sûr, et de douleur. Donc c'est difficile à expliquer aux gens. Si vous avez en tête de maintenir votre santé sexuelle, mais il n'y a pas de relation sexuelle, il faut faire les deux activités personnel, c'est-à-dire le fantasme et la... Alors, combien de... J'ai abandonné les 3 activités sexuelles. Combien de temps après est-ce que je vais avoir des problèmes sexuels que je viens de citer, aussi bien pour les hommes que les femmes? La réponse est, je ne sais pas. Tandis que pour certaines personnes, 6 mois après, ils se tirent une balle au pied. Rien ne fonctionne après, quand ils reprennent la sexualité. D'autres, 3 ou 4 ans après, ils sont encore fonctionnels. Mais sûrement pas 7 ou 8 ans après où j'arrête
3: oui,
4: tout
3: bien sûr.
4: Et reprendre la sexualité.
3: Et plus on vieillit, plus on risque en effet d'être... ça devient difficile, évidemment.
4: Bien sûr.
3: Alors, on va parler de tout ça avec vous, bien sûr. Et on va commencer avec Loïc, qui a eu une relation avec une femme qui n'avait pas beaucoup de libido. Il nous dit ça dans un instant.
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1: Eh bien, nous continuons à évoquer la santé sexuelle et on va essayer de vous aider tous à être un peu plus sexophiles durant cet été grâce à Yves Obstlaty qui est avec nous. Si vous aimez le franc-parler de Yves, n'hésitez pas, vous pouvez également le retrouver sur sa chaîne YouTube, Dr Yves Obstlaty, donc vous aurez plein de conseils, de podcasts, etc. Loïc, bonjour.
2: Bonjour Brigitte, bonjour Yves.
3: Bonjour.
1: Merci de témoigner. Donc vous avez eu une relation avec une femme qui n'avait pas beaucoup de libido, hein, c'est bien ça?
2: Oui, c'est exactement ça. En fait, c'était une relation où je me sentais à l'époque un petit peu repoussé. Alors comme vous l'avez dit, je pensais que ma compagne avait une libido qui était moins importante que la mienne. Et donc je pensais que c'était une différence comme une autre finalement. Je mettais pas de pression, je la laissais vraiment aller à son rythme. Je voulais vraiment la respecter sur son rythme à elle. Mais au fil des années, je me suis rendu compte que c'était pas seulement une question de sexualité. Je me suis rendu compte qu'il y avait autre chose et qu'elle évitait systématiquement la discussion. Quand j'essayais de parler un petit peu de sexe, je la sentais très mal à l'aise. Elle changeait de sujet à chaque fois.
1: Oui, mais en même temps, les sexophobes sont souvent très mal à l'aise pour parler de sexe. Et c'est un sujet, en général, qu'il est très compliqué d'aborder parce qu'en même temps, on peut vivre sans sexe. Donc, il ne voit pas pourquoi on en parlerait. Yves Obstlaty, c'est le premier problème, d'ailleurs, dans ces couples-là.
3: Oui, j'ai jamais vu encore un sexophobe dire « je suis sexophobe hein ». Donc ça, il faut le savoir. Les gens n'acceptent pas qu'ils sont sexophobes. S'ils sont sexophobes, ils n'aiment pas le sexe, c'est pas de leur faute, c'est le partenaire qui est mauvais. C'est toujours comme ça. Donc de prendre cette responsabilité, je suis sexophobe, je n'aime pas, et un jour j'abandonne la sexualité, c'est toujours l'autre qui est fautif. Hein. Donc de dire c'est mon truc, non.
1: Oui, c'est l'autre qui ne pense qu'à ça.
3: Hein. C'est l'autre qui pense qu'à ça.
1: N'est-ce pas Loïc?
2: Et j'avais vraiment l'impression d'être vraiment dans ce rôle de me dire c'est moi qui pense qu'à ça, alors qu'en fait c'était juste un tabou pour elle, quoi. Elle voulait pas en parler, donc je pense qu'elle était un petit peu dans cette phase de déni en quelque sorte, de se dire non je suis pas, et si c'était le cas pourtant. Ça a été un peu compliqué. Je me suis mis dans une nouvelle relation parce que forcément ça a compliqué un peu nos relations, parce qu'on est arrivé à un point où on n'avait plus du tout de proximité, plus de rapport sexuel du tout non plus pendant des semaines, des mois, et même ça s'est fini avec la relation au bout de 2 ans sans sexe. Et bon, forcément à un moment moi ça me correspond pas, donc je me suis dit avant de faire une bêtise et d'aller faire l'irréparable avec quelqu'un d'autre, on a préféré mettre fin à notre histoire. Et aujourd'hui j'ai une relation et je vois que la communication est importante, parce que la personne avec qui je suis aujourd'hui, on communique beaucoup, et en fait on échange de nos envies, de nos plaisirs, de nos excitations, et finalement ça change tout en fait.
1: Oui, parce qu'à partir du moment où on peut communiquer, même si l'autre a beaucoup moins d'envie et qu'on fait peut-être beaucoup moins l'amour qu'on aimerait, mais au moins ça se parle, quoi.
2: Exactement.
1: Et on peut, enfin, tandis que quand on est face à quelqu'un qui dit ben non, c'est toi qui penses qu'à ça, c'est ta faute, etc., on est renvoyé, si je puis dire, dans le mur, quoi.
3: Et on culpabilise en disant qu'on est obsédé sexuel.
2: Oui. C'est ça, j'avais l'impression de vraiment passer pour l'obsédé, exactement, complètement. Alors qu'en fait, non, c'était simplement un problème de communication entre nous. Et bon, voilà, je suis passé.
1: Mais quand vous l'aviez rencontrée tout au début, est-ce que justement elle avait quand même des désirs? Parce que c'est ça, parfois,
2: C'est qu'alors au début tout se passait très bien, forcément. En plus on était plutôt jeunes tous les deux, on avait 17-18 ans, donc forcément au début c'est toujours un peu fougueux tout ça, donc c'était l'amour fou. Et puis au fur et à mesure du temps et des années, ça a commencé à se tasser, et je pense qu'à un moment il y a dû y avoir un décrochage que j'ai peut-être pas su interpréter non plus, et après c'est parti dans une spirale.
1: Mais justement, Yves Obstlaty, comment vous interprétez, parce que c'est quelque chose qu'on entend souvent, un jeune couple, souvent plutôt les jeunes couples d'ailleurs, se mettent ensemble, la femme est assez désirante, et il y a de la sexualité, donc l'homme il rentre dans la relation en toute confiance, et puis petit à petit, parfois même assez vite, la femme dit stop. Pourquoi?
3: Ah, bonne question. Donc pourquoi il y a cette différence? Donc d'abord il faut savoir pourquoi on fait l'amour. Donc pourquoi il y a du sexe? Pourquoi on baise? Quel est le moteur? Le moteur de la sexualité, c'est le désir sexuel pour obtenir du plaisir et des orgasmes. Un point, c'est tout. C'est pas autre chose. Alors, dans le cas que vous venez de citer, le moteur est ailleurs. Le moteur, c'est quoi? Le premier moteur, alors, quand c'est ailleurs, c'est la passion amoureuse. On est passionnément amoureux de l'autre. Alors, on saute sur l'autre. On saute, on veut une complétude avec l'autre. Donc, le sexe est, même si on fait l'amour, ce sont des gens qui ne baissent pas, qui disent « je fais l'amour », ils font l'amour parce que le moteur est là. Le moteur, c'est quoi? La passion. Or, la passion ne dure pas longtemps. Souvent, ce qui se passe, une fois que la phase passionnelle est terminée, la sexualité est terminée. Les gens, ils sont étonnés. Pourquoi? Pourquoi est-ce que ça s'éteint d'un coup? Parce que le moteur que vous avez utilisé est un mauvais moteur. C'est le moteur de la passion. Ce n'est pas un moteur de sexualité. Le moteur de la sexualité, on fait du sexe pour avoir du plaisir, du désir, du plaisir et de l'orgasme. Vous n'étiez pas là-dedans. Vous étiez dans quelque chose de tout à fait différent.
2: Ouais, complètement. Et ça me permet de mettre un mot en tout cas sur ce qui s'est passé. C'est vrai que j'avais jamais pris le temps d'en parler avec qui que ce soit. Et ouais, ça explique beaucoup de choses, effectivement.
1: Oui, oui.
3: C'est le moteur qui est important. Pourquoi vous faites l'amour? Pour quelles raisons vous faites l'amour?
2: Oui, c'était ouais, comme vous l'avez dit, en fait, on était vraiment amoureux tous les deux, on était dans cette passion et elle s'est peut-être étoffée avec le temps, effectivement. Ça explique beaucoup de choses.
1: Une fois que le couple s'installe, la passion peut pas durer, hein. La passion, elle peut éventuellement durer quand c'est des couples d'amants qui ne se voient pas régulièrement. À ce moment-là, la passion peut durer des années. Mais,
2: ah oui.
1: mais la passion dans un couple qui, à un moment donné, parce que justement, il y a de la passion, décide de s'installer, forcément, la passion doit se transformer en amour durable. Alors c'est tout à fait possible, hein. Il y a énormément de couples qui y arrivent, mais si votre amie était donc passionnée et sexophobe, eh ben, à un moment donné, elle n'est plus que sexophobe.
3: Chez le sexophile, c'est une femme sexophile. C'est la même chose aussi. Donc, au départ, le moteur va être la passion. Mais la sexophile, à la différence de la sexophobe, une fois que cette passion est terminée, comme vous dites, il y a de l'amour véritable, elle arrive à continuer à faire de l'amour parce qu'elle va faire de l'amour. Pourquoi? Pas avec un autre but, c'est pour obtenir du désir, du plaisir. Parce que c'est une personne sexophile.
2: Oui, effectivement.
1: Oui, je pense qu'il faudrait presque faire un vrai test qu'on puisse faire à une femme qu'on rencontre, parce que c'est souvent les hommes hein, qui sont dans votre cas, Loïc. Et comme ça, on verrait si la femme fait l'amour par passion ou parce que si elle est sexophile ou sexophobe, parce qu'en fait, ce serait assez facile hein, avec un test bien étudié, vous auriez la réponse. Mais je pense qu'en effet, elle n'avait pas du plaisir à faire l'amour. Elle avait du plaisir à être avec vous parce que les corps étaient. Et c'est ça qui vous a.
3: Donc, oui, excusez-moi, mais ce sont aussi en général des gens qui n'ont pas de sexualité personnelle. Donc posez la question toujours. Est-ce que tu te masturbes? Est-ce que tu as des fantasmes? En général, les sexophobes n'ont pas beaucoup de sexualité personnelle non plus. Donc, ah oui, je me masturbe. Combien de fois tu te masturbes? Ah, une fois peut-être par mois. C'est pas suffisant. Un sexophile, il se masturbe et il a beaucoup plus de relations sexuelles. Donc ici, il y aura question de quantité.
1: Alors, oui, ça, c'est très juste.
3: Beaucoup de sexophobes n'aiment pas parler quantité. Hein.
1: Oui, mais vous avez raison. Une femme qui se masturbe qu'une fois par mois, elle n'est pas.
3: Pas suffisant.
1: Alors, elle peut ne pas être totalement sexophobe, mais c'est une femme qui aura envie de faire l'amour une fois par mois. Hein, c'est tout.
2: C'est ça. Ouais. Et c'est un sujet qu'on n'a jamais pu aborder. J'ai toujours essayé de, parce que forcément, moi, j'avais mon plaisir solitaire de mon côté. Et quand moi, je lui posais la question, forcément, parce que. Et non, elle m'a jamais répondu et j'ai senti que ça créait un malaise, donc j'ai pas insisté, mais j'ai bien senti qu'il y avait un souci. Ouais.
1: Alors après, tout dépend pourquoi une femme est sexophobe. Si elle est sexophobe à cause de mauvaises paroles qu'elle a entendues durant toute son enfance, on peut parfois arriver à renverser les choses. C'est là où le travail parfois avec un sexothérapeute peut aider, mais il y a des femmes, il y a rien à faire, elles resteront sexophobes toute leur vie. Et après tout, encore une fois, vous avez raison, Yves. Il n'y a pas à juger qui que ce soit. Chacun a le choix. Hein. On n'est pas là pour obliger tout le monde à faire l'amour.
3: Donc sexophile et sexophobe. On peut être pendant toute une vie sexophile, on ne peut pas être pendant toute une vie sexophile. Pardon, on peut être pendant toute une vie sexophobe, on ne peut pas être pendant toute une vie sexophile. Parce qu'on aura des problèmes de santé, des problèmes de deuil, des problèmes d'argent, tout ça, où les galipettes passent vraiment au second rang. Donc on ne peut pas... On ne peut pas s'y mettre dans la sexualité. Être sexophile pendant toute une vie, je n'ai jamais rencontré. À condition que les gens vivent plus de 80 ans, évidemment.
1: Hein. Oui, oui, bien sûr. Bah, écoutez, Loïc, profitez bien de cette nouvelle relation, hein, puisque vous arrivez à trouver...
3: Demandez, Loïc, quand vous êtes dans une nouvelle relation, première question, demandez, est-ce que tu te masturbes?
4: D'accord, ok. Alors, peut-être pas au premier rendez-vous, je sais pas, mais c'est toujours bon à prendre, tu prends le conseil. Merci beaucoup. Très content en tout cas.
1: Je vous en prie, merci à vous Loïc. Et puis je pense que c'est un conseil que tout le monde a entendu, il me semble. Yves Obsletti, on se retrouve dans un instant pour le Love Conseil. On va parler des phases critiques du couple. J'en ai trouvé 7 aussi. Et puis on aura Fabien également qui va prendre la parole et qui a aussi ce problème de désir qui passe au second plan.
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1: Eh bien, Yves Pslati, on va parler des phases critiques du couple. Hein. On sait très bien que dans un couple, il y a des moments un peu difficiles. Alors, la première phase, c'est celle qu'a connue Loïc. Hein. C'est le moment où on s'installe ensemble, ou bien même qu'on se marie. On passe donc de l'état de passion à l'état plus tranquille de la vie de couple. Et c'est là où parfois on peut avoir des mauvaises surprises. La deuxième étape, c'est quand arrive le premier enfant. La troisième étape, c'est les changements importants. Alors, ça peut être un déménagement, ça peut être un changement d'emploi, ça peut être un deuil. Enfin, il y a des moments difficiles dans la vie, pour l'un ou pour l'autre d'ailleurs. Mais quel que soit celui qui est impacté, ça impacte le couple, évidemment. La quatrième crise, je l'ai mis dans les crises principales parce que c'est quand même de plus en plus fréquent, c'est l'aventure extra-conjugale, qu'elle soit avouée ou découverte ou pas d'ailleurs, parce que ça bouge l'équilibre du couple. Cinquième phase, c'est ce qu'on appelle le démon de midi, hein, c'est le moment où on a le sentiment que l'autre n'est peut-être plus si séduisant, ou alors on a le sentiment qu'on est peut-être qu'on a une prise de conscience de pas avoir réalisé ce qui nous tient le plus à cœur, qu'il faut peut-être tout bousculer, et parfois on croit qu'il faut se séparer pour retrouver une sorte de liberté. Alors la sixième étape, c'est le départ du dernier enfant ou l'heure de la retraite, c'est-à-dire que le couple va se retrouver face à face, si je puis dire. Et la septième étape, c'est la maladie, la grave maladie de l'un ou l'autre des partenaires. Alors je les ai mis dans cet ordre-là, c'est pas toujours dans cet ordre, hein, évidemment, mais enfin c'est un petit peu dans cet ordre. Qu'est-ce que vous avez envie de dire? D'abord, est-ce que vous êtes d'accord, et qu'est-ce que vous pourriez rajouter?
2: Ben, je suis tout à fait d'accord, mais moi j'aime bien séparer le nid vide quand le dernier enfant part, et la mise à la retraite, parce qu'il y a quand même 10-15 ans de différence entre les deux et les projets sont différents.
1: C'est vrai.
2: Donc moi je les séparerai, je ne mettrai pas là-dedans. Mais sinon c'est ce que j'utilise aussi comme les moments critiques.

0: problématiques du couple.
1: Et alors, dans ces moments-là, toujours pareil, hein, communiquer, ne pas interpréter, ne pas interpréter ce que l'autre pense ou ressent, communiquer et en parler et échanger ensemble de ce qu'on ressent, de ce qu'on aimerait.
0: Mais il faut pouvoir le dire, il faut pouvoir en discuter et on passe au-dessus, quoi. Mais c'est vrai que c'est des projets qui changent. Il y a encore un, c'est le déménagement.
1: Oui, je l'ai noté. Oui, je l'ai dit dans les
0: Ah, vous l'avez dit.
1: Dans les changements de. Oui. Voilà. Donc à vous de réfléchir et de pas faire comme si ce n'était pas grave et pas important parce que c'est important. Et
0: puis, il faut le savoir que ça va arriver, hein.
1: Oui. Pour le savoir, à chacun. Hein, à l'avance. Oui.
0: C'est pour ça qu'il faut le dire. Oui.
1: C'est pour ça qu'il faut bien avoir conscience des crises que le couple rencontre. Et puis on rencontre de toute façon tous dans notre vie des crises, hein, individuellement. Et forcément, quand on rencontre une crise individuellement, bah ça a un effet sur le couple, hein, forcément. 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Et on retrouve Fabien qui est avec nous. Bonjour Fabien.
2: Oui, bonjour Brigitte, bonjour Yves.
0: Bonjour.
1: Merci d'être avec nous. Est-ce que vous avez entendu le témoignage de Loïc ou pas, Fabien ?
2: Oui. J'ai écouté attentivement tout à l'heure. Effectivement, il y a pas mal de choses dans lesquelles je me suis retrouvée aussi.
1: J'imagine. Hein. Donc, vous êtes dans la phase après passion, c'est ça, dans votre couple ?
2: Oui, voilà, effectivement, en fait, avec ma compagne, au début de notre relation, c'était pareil que Loïc, voilà, on avait énormément de désir l'un pour l'autre, on profitait de chaque moment ensemble, il y avait beaucoup de complicité, de spontanéité, et puis notre vie sexuelle, elle était vraiment épanouissante, hein. Et puis après, les années sont passées, on a eu un premier enfant, puis un second, et puis les responsabilités aussi se sont accumulées, au niveau du travail, j'ai eu un petit peu intéressant, et donc du coup, c'est devenu un peu plus prenant, et forcément, la fatigue, elle s'est installée. Donc, sans vraiment s'en rendre compte, je pense que notre vie intime, elle est passée au second plan, en fait.
1: Oui. Donc là, il y a plusieurs choses. Hein. J'ai l'impression que c'est pas tout à fait comme Loïc. C'est-à-dire que vous avez su garder une sexualité correcte, même quand la passion s'était un petit peu éteinte.
2: Oui.
1: Hein, puisque vous avez eu des enfants, donc vous avez construit quand même votre couple.
2: Oui, effectivement, oui.
1: Par contre, c'est les parents qui ont pris le dessus sur les enfants, sur le couple d'amants, pardon.
2: Voilà. Oui, non, mais voilà, complètement. C'est ça tourne plus qu'autour de la vie de famille, les enfants, et c'est vrai.
1: Et
2: le travail. Et le travail, oui.
1: Ça, c'est aussi quelque chose qu'on rencontre souvent, hein, Yves Psati.
0: Oui. Donc les gens ils disent souvent à cause de la fatigue. La première raison que les gens donnent c'est la fatigue. Mais je suis pas tout à fait d'accord avec ça. Donc il y a eu une étude qui a été faite il y a une bonne dizaine d'années, même 15 ans je pense, en Angleterre. Il y avait des couples qui étaient depuis 30 ans ensemble et qui faisaient l'amour encore pas 5 fois par semaine, après 30 ans. Ils se sont dit, mais c'est qui ces gens-là ? Eh bien, ils ont creusé un peu là-dedans et ils ont trouvé quelque chose. C'est des gens, mari et femme, qui travaillent 60 heures par semaine. Donc c'est pas la fatigue, c'est une question de philosophie. La philosophie c'est quoi ? On est fatigué, on travaille beaucoup, vivement qu'on rentre à la maison et qu'on s'occupe l'un de l'autre. C'est une question de philosophie. Alors tout le monde met ça sur la fatigue. Certes, la fatigue elle joue, bien sûr, on peut pas nier ça.
1: Mais avant tout,
0: c'est une question de
1: Oui, mais Yves, sexophile. Est-ce que c'est juste parce que quand on est vraiment sexophile, on sait que de faire l'amour, ça va nous requinquer et ça va nous redonner de l'énergie. Quand on n'est pas assez sexophile, on est en effet fatigué. Donc l'envie n'est pas assez forte pour qu'on aille au-delà de la fatigue.
0: Et tout passe avant. Un sexophile, il sait que il est fatigué aujourd'hui, il ne peut pas faire. Alors il cherche un déclic. Il se dit, il faut mettre juste un tout petit déclic. En 2 minutes, on est partant. Il se regarde qui va faire le déclic. Et en général, quand c'est un couple sexophile, tous les deux, le déclic, le premier déclic qu'il faut, ou bien ils se racontent des petites histoires, des petites histoires très érotiques, ou bien ils vont se mettre un film érotique. Et 2 minutes après, ils se sautent l'un sur l'autre. Donc, ils cherchent un starter, et le starter, un film érotico-pornographique, c'est le superbe starter. Mais eux, quand ils sont 2 sexophiles, ils peuvent regarder ensemble dans un film érotico-pornographique. Mais dans le couple, s'il y a un qui est sexophobe, qui n'est pas suffisamment sexophile, ils vont jamais regarder ensemble un film
1: érotico-pornographique. Ils vont regarder une chaîne d'infos et ça va les fatiguer encore plus et ça va enlever tout désir.
2: Effectivement. Ben oui, parce que voilà, c'est ce que je me suis souvent demandé, en fait. Comment on peut redonner envie à son partenaire ou sa partenaire, si le désir était quelque chose qui ne se commande pas, en fait? Est-ce que, comment on peut faire pour redonner l'envie,
0: Le starter.
1: Oui, et puis, je crois que vous dites une chose qui est pas tout à fait juste, Fabien. Le désir ne se commande pas. Si le désir, on peut, il faut bien faire la différence entre le désir qu'on a quand on est dans la passion et on est dans une sorte de d'attirance comme des aimants vers l'autre, et ça c'est ce désir qui vient de l'autre. Et puis il y a le désir qui vient de soi et c'est là où il faut se dire je suis fatiguée, mais après tout si je fais le petit effort d'aller vers Fabien et qu'on fasse l'amour, je vais me sentir bien, on va être heureux, on va se faire du bien et à ce moment-là on va chercher son désir à soi, comprenez?
2: Oui.
1: Mais il faut pouvoir arriver à communiquer avec elle.
2: Ça, il n'y a pas de souci, hein. On communique parce qu'on a bien vu tous les deux que voilà, les moments intimes, ils étaient quand même beaucoup moins fréquents. Et du coup, j'essaye de faire des efforts au quotidien. Hein. On organise les soirs à deux, on prend du temps pour discuter, on essaie de retrouver une certaine complicité en dehors de la chambre. Et puis, on essaie de faire des choses aussi sans les enfants.
1: Et alors
2: ça se passe bien, mais c'est vrai qu'on a toujours la vie de famille qui revient. On repart systématiquement autour des enfants.
1: Faites un moment que vous organisez tous les deux, est-ce que ça se termine par faire l'amour ou pas?
2: Alors oui, mais pas forcément à chaque fois. Et puis on fait pas ça non plus tous les mois.
1: Ouais, donc j'ai l'impression que vous fatiguez un peu parce que vous arrivez, enfin c'est vous qui êtes toujours obligé d'organiser tout ça.
2: Je me dis que c'est plutôt à moi de tenter aussi de refaire les efforts en tant qu'homme, en disant faire naître toujours le désir auprès de ma partenaire.
1: Yves Pslati, qu'est-ce que vous pouvez conseiller à Fabien?
0: En fait, il y a aussi 2 formes différentes de désir, le désir spontané et le désir provoqué. Alors ici, dans les cas où on est un couple installé, où il y a du travail, où on est fatigué, tout ça, il faut pas compter beaucoup sur le désir spontané parce qu'il va pas arriver. Donc il faut le provoquer, le désir. Donc le starter, c'est ça, provoquer. En provoquer, peut-être un bon repas, ça peut provoquer, à condition d'aller un peu plus loin pour les galipettes, et puis une parole, comme je dis, viens, est-ce que ça t'intéresse qu'on regarde un petit film érotique, ou bien est-ce que ça t'intéresse que je te raconte une petite histoire qui va un peu t'échauffer, toi tu peux me raconter un fantasme, tiens, le dernier fantasme que tu as eu c'est quoi? Ça, c'est les couples sexophiles qui font ça. Les couples sexophiles, même quand ils sont fatigués, ils n'ont pas du désir spontané. Donc, ils vont provoquer quelque chose. Alors, ici, apparemment, vous n'êtes pas sexophobe, aucun de vous n'est sexophobe. Il suffit juste de savoir qu'est-ce qui va exciter l'autre. Et petite histoire, viens, on va regarder une BD ensemble, viens, on va regarder un film ensemble, on va se raconter une histoire, tiens ton fantasme, ou bien viens, on va se laver ensemble, viens, on va faire un massage ensemble.
1: Oui, il faudrait, Fabien, que vous connaissiez mieux ce qui peut, chez elle, relancer son désir.
2: Oui, effectivement, c'est vrai que autre chose que de prévoir un dîner ou une sortie.
1: Parce que j'ai l'impression qu'elle apprécie très bien le dîner, la sortie, mais que ça suffit pas pour que. Il faut peut-être être encore plus précis, si je puis dire.
2: Oui, c'est vrai que l'histoire de faire un massage ensemble vraiment une activité à deux, mais pour le bien-être, peut-être que ça pourrait changer aussi.
1: Moi, je pense
0: surtout se toucher.
2: D'accord, ouais, ouais, ouais.
1: Oui, il faut éveiller.
2: Dans un endroit neutre aussi, le fait de plus forcer, de pas forcément être à la maison à ce moment-là, ça pourrait égayer.
1: Je
2: aussi,
1: ne sais pas, mais je pense qu'il y a deux choses. C'est d'abord peut-être lui poser, puisque vous arrivez à communiquer, lui poser la question, qu'est-ce qui chez toi te donne envie d'aller plus loin sexuellement, quand on est tous les deux? Ou quand elle est toute seule, parce que peut-être qu'il faut lui offrir un jouet et lui dire « J'arrive dans un quart d'heure, ma chérie. » Enfin, je dis n'importe quoi, hein, je ne la connais pas.
2: Oui,
1: hein.
2: C'est vrai.
1: Voyez, donc il faut que vous sachiez, parce que parfois les femmes, il suffit qu'elles aient le temps de prendre un vrai bain, de peut-être un petit peu commencer à se caresser avec un jouet, et à ce moment-là, elles sont tout à fait prêtes pour avoir un rapport sexuel. Voyez, alors je dis pas que c'est le cas de la vôtre, hein, mais c'est un conseil que je donne en général. Et puis ensuite, une fois que vous aurez pu communiquer avec elle, et ben il faut, et là je suis totalement d'accord avec ce que vient de dire Yves, il faut, ça passe par le toucher. Nous on est, j'aime bien rappeler ça, nous on n'est pas des micro-ondes. On est des fours,
2: oui,
1: il faut le temps que ça chauffe.
2: Oui, il faut le temps que ça chauffe, c'est vrai. Non, mais c'est vrai que l'histoire du bain, c'est pareil. On a une baignoire à la maison. J'ai pas forcément eu l'idée de préparer, pourquoi pas une fois un bain et faire une soirée.
1: Enfin bon, en tout cas, vous avez la chance de communiquer. Vous avez la chance que visiblement elle est pas sexophobe. Donc, trouver comment, quels sont les moyens qui lui permettent de trouver de retrouver le désir. Parce que j'ai l'impression en effet que la soirée c'est très sympathique, c'est bien, c'est déjà bien parce que ça fait de l'intimité. Et je parle souvent aussi de cette nécessité d'être dans l'intimité, un peu loin des contingences matérielles et des enfants. Mais
2: voilà, ouais.
1: Mais ça ne suffit pas à réveiller son désir.
2: D'accord, ouais, on a l'impression que c'est en fait ça fait un peu programmé et c'est pour ça que c'est pas naturel quand c'est comme ça.
1: Je savais que vous alliez réagir, Yves.
0: Non, s'il vous plaît. Est-ce qu'on programme ou on programme pas? Oui, on programme. Donc, la question est, oui, il faut programmer. Pourquoi il faut programmer? Comment est-ce que j'ai découvert ça? Donc, c'est avec le Viagra. Donc, la femme dit, donc c'est plusieurs patientes, donc j'ai le couple en face de moi, plusieurs patientes, donc il prend le Viagra, il me dit rien, donc il attend 30 à 45 minutes, puis il vient, il saute sur moi. Et elle dit, après ça, je le refuse, et puis il râle parce que il a jeté 10 euros par la fenêtre parce qu'il a pris un Viagra et que ça n'a servi à rien. Ok, alors je dis, mais qu'est-ce qu'il fallait faire? Qu'est-ce qu'il faut faire? Mais qu'ils me le disent. Qu'est-ce qu'il doit dire? Ben, avant de prendre le Viagra, qu'il me le dise. S'il me dit, je prends le Viagra, je sais qu'il y a 30 à 45 minutes. Ben, lui, en 30 et 45 minutes, il va se chauffer. C'est-à-dire que lui, son désir va augmenter à un moment donné où il va venir vers moi. Donc, il est déjà programmé. Mais s'il me le dit 30 à 45 minutes, moi aussi, je peux me programmer. Je peux aller prendre une douche, je peux me faire belle, je peux lire un roman, un roman érotique, tout ça. C'est-à-dire que 30 à 45 minutes après, au moment où il a pris le Viagra, on va être au niveau du désir sexuel en phase. Et alors, là, il n'y a pas de problème. Donc, programmer.
2: Oui,
0: ne dites pas que ça doit être naturel. Ah, ça doit être naturel. C'est vraiment le truc de sexophobe. C'est naturel. Et si vous baisez, vous ne baisez pas. Donc, ça ne sert pas. Ça ne sert à rien que ce soit naturel. Donc, chez ces gens-là, il faut programmer. N'ayez pas peur de programmer.
2: D'accord, ok. Bon, moi, je pensais que ça ne faisait pas naturel, justement, de programmer.
0: Non, il n'y a rien. Dans le sexe, il n'y a rien de naturel. Hein.
1: C'est le naturel, oui, c'est quand on est en train de faire un gosse parce qu'on est poussé par nos hormones. Ça, c'est naturel, c'est tout. Le reste, se donner du plaisir, ce n'est pas naturel parce que ce n'est pas nécessaire pour la survie de l'espèce.
2: Non, c'est vrai.
1: Donc, ça marche pas. Il a raison, Yves. Il faut arrêter de croire que le désir est naturel. La pulsion est naturelle, mais pas le désir.
2: D'accord. Écoutez, voilà, j'aurais vraiment appris encore quelque chose.
1: Mais on est là pour ça, Fabien.
2: Vous, bah oui, c'est pour ça. Merci de m'avoir reçu.
1: Je vous en prie, Fabien, merci à vous. Je crois que le témoignage servira à beaucoup d'autres qui écoutent. Allez, une petite pause et on retrouve Yann qui, lui, est sexophile et qui veut parler de cette société qui nous rendrait sexophobes.
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0: Merci.
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2: Toujours en compagnie de Yves Obsletti. Je rappelle que vous pouvez aussi le retrouver sur sa chaîne YouTube, Dr Yves Obsletti. Vous retrouverez tous ses conseils clairs, précis, son franc-parler qu'on aime beaucoup. Et vous saurez ce que c'est qu'un sexophile ou un sexophobe. Bonjour Yann.
3: Bonjour Brigitte, bonjour Yves.
2: Alors vous êtes sexophile, mais vous trouvez que la société nous rend un peu sexophobes ?
3: Oui, je trouve qu'aujourd'hui, on a tellement d'encadrement de tout, et puis c'est vrai qu'on essaye de trop canaliser un petit peu les gens, et puis tout de suite, l'information que l'on reçoit tous les jours sur tous les problèmes d'agression sexuelle, etc., font que ça bloque les gens, quoi. C'est assez simple. On se demande si on ne devient pas déviant, si on devient sexophile.
2: Oh bah, écoutez, je crois que les abus sur enfants, tout le monde, je pense
3: ça
2: qu'au contraire.
3: Bah
2: oui,
3: ça
2: je pense qu'au
3: l'horreur.
2: Contraire, c'est clair. Oui, donc vous parlez plutôt des cas de les femmes qui portent plainte sur des hommes
3: par exemple.
2: C'est de ça dont vous parlez plutôt. Parce que mélangeons pas tout, hein.
3: Tout à fait. Par exemple, oui, en effet, et puis même le voir notre jeunesse qui a une sexualité qui est bien différente, je dirais, parce que ben ils ont pas trop envie d'avoir d'enfants, enfin c'est très bizarre, ils sont plutôt consommateurs d'images plus que de sexualité.
2: Qu'est-ce que vous en pensez, Yves Obsletti? Vous trouvez que la société devient un peu sexophobe?
4: Est-ce que la société a déjà été sexophile?
2: Oui.
4: La société n'a jamais été sexophile.
2: C'est pas faux.
4: Elle n'a jamais été sexophile.
2: Si, quand même, à un moment donné, dans les années 80, 90.
4: La révolution sexuelle.
2: En tout cas, en France, entre, on va dire, 85 et 95, 2000, il y a eu quand même un courant assez d'ouverture à la sexualité, je trouve.
3: Donc, c'est pas parce que c'est du cinéma.
4: Quel est le pourcentage des gens qui ont adhéré? N'oubliez pas.
2: Ah, ça, c'est autre chose.
4: Les lois de ça sont faites par des sexophobes. La censure, c'est dans les mains des sexophobes. Quand on dit ne fais pas ceci, ne fais pas cela, c'est des sexophobes. Quand un directeur à l'école disait à l'époque, qui est-ce qui va donner un cours de sexologie à nos élèves? Les premiers qui levaient les doigts, c'était les sexophobes. Parce qu'ils ont un message à passer. Le sexe, c'est mal, c'est sale, c'est du viol, c'est, je sais pas quoi, les grossesses non désirées. Donc, les sexophiles n'ont jamais plus le pouvoir. Hein. Les sexophobes, ils ont toujours plus. Donc, est-ce que maintenant, la jeunesse, qu'est-ce qu'elle fait? Comment elle fait? Donc, vous avez en France des beaux chiffres, hein, pour voir que c'est pas...
2: Les galipettes
4: sont loin derrière, hein, pour le moment.
2: Ouais. Donc, Yann, vous avez raison. S'il n'en reste plus qu'une, je serai celle-là. Hein,
3: Mais vous avez l'image de votre passé aussi. Et c'est vrai que les années 80 ont été un souffle de liberté.
2: Oui, il y a eu ce moment où, il y a eu.
3: On a à peu près le même âge. On a à peu près le même âge. Je ressens tout à fait ça.
2: On parlait de libertinage à la télé, il y avait une ouverture quand même dans ces années-là, mais ça a été en effet très très, c'est maximum 15 ans, hein. Et puis il y avait en même temps l'arrivée du sida, donc ça a été compliqué, quoi. C'était...
3: Tout à fait, puis alors maintenant on a une autre chose qui est assez intéressante, c'est que le film érotique, etc., était une espèce d'appel, à l'époque c'était Canal+, ou je sais plus qui disait ça.
2: M6. Le film érotique du dimanche soir, c'était M6.
3: Voilà. Bon. Et aujourd'hui, maintenant que c'est entre guillemets n'importe où sur le réseau, sur le net.
2: Oui, sur Netflix, etc. Oui.
3: Ouais, puis YouTube, et puis tout ce qu'on veut. Enfin, il y a 10 000 supports plus faciles. Mais ceci étant, je pense que les jeunes sont peut-être consommateurs d'érotisme et de pornographie très jeunes. Mais je suis pas sûr qu'après ça les influence tant que ça et qu'ils aient envie de sexualité. Je suis pas sûr du tout parce qu'ils ont pas vu des choses forcément très belles. Et le film érotique, même tel que vous l'avez pratiqué, tel que vous l'avez fait, était sûrement beaucoup plus joli que la pornographie d'aujourd'hui. La pornographie d'aujourd'hui, c'est de la performance.
2: Mais je crois que les jeunes cherchent toujours l'amour, mais sont un peu perdus parce que d'abord il y a tous leurs parents qui ont divorcé, qui s'entendaient pas si bien que ça. Ils n'ont pas l'image de couple parental qui s'entendait bien sexuellement non plus. Il y a aussi tout ce qu'on entend aujourd'hui sur les relations, que les hommes seraient violents.
3: Non consentis, oui.
2: Et puis on dit tellement aux femmes attention, soyez sûres d'être consentantes. Moi, je suis pas sûre que le mot consentement et désir aillent très bien ensemble. Je sais pas ce que vous en pensez, Yves Pslati.
4: Bon, ça, on a déjà discuté le mot consentement avec le désir. Je sais pas. Donc ça, j'aime bien un peu choquer, un peu bousculer les gens. Je dis le mot consentement. Les sexophiles sont toujours consentants. Même les sexophiles, ils sont consentants à ce que tu me dises non.
2: Oui, bien sûr.
4: Parce qu'il n'y a pas frustration. Pourquoi il n'y a pas frustration? Donc le consentement, quand tu me dis non, qu'est-ce que ça provoque? Il y a celui qui demande, et qu'est-ce qu'il reçoit comme reste? Donc s'il y a une frustration, ok, c'est sans arrêt frustration. Et qu'est-ce qu'on fait pour le frustrer? Donc le sexophile, il est apte à écouter le non, parce qu'il sait que si moi je t'ai appelé aujourd'hui, tu n'es pas venu, demain c'est toi qui vas venir vers moi. Mais quand c'est, il y a un sexophobe, ou bien deux sexophobes, ou bien un peu à moitié, et c'est toujours non, non, non, non, et utiliser, ah oui, mais je ne suis pas consentant. Quand est-ce que tu vas être consentant? C'est ça le problème. Donc, on doit s'occuper, non pas. Donc, en tant que sexologue, mon plus grand problème dans les consultations en tant que sexologue, c'est pas à celui qui a le droit de dire non, c'est l'autre qui reçoit sans arrêt. Donc, et j'aime bien parler. C'est une femme qui demande du sexe, et monsieur, non, non, non. Qu'est-ce qu'on fait pour cette pauvre femme? Qu'est-ce qu'on peut faire pour cette pauvre femme? Alors, quand j'explique là, devant un parterre, des étudiants, étudiantes, je dis, qu'est-ce qu'on fait? Réponse. Et il faut dire à l'homme qui se force. Ah, ok. On va dire à l'homme qui se force. Et le cas contraire. Quand une femme dit non, non, non, est-ce qu'on peut dire à une femme, tu dois te forcer, madame? Est-ce qu'on a le droit de dire ça?
2: Ah non, enfin Yves...
4: Pourquoi c'est deux poids, deux mesures?
2: donc en fait, c'est les sexophobes qui ont inventé le terme de consentement.
4: Le consentement, il faut toujours un consentement, je suis tout à fait d'accord.
2: Mais bien sûr.
4: Mais le consentement pose problème quand c'est tous les jours, non. Dans un couple formé, hein. Dans un couple formé, je parle, hein, pas au tout début. Évidemment, pour certaines pratiques, il faut demander le consentement de l'autre. Mais ici, sexologue, moi, je vois que des couples qui sont formés. Hein. Donc, c'est dans les couples qui sont formés, qui sont ensemble depuis plusieurs années. Cette pauvre femme, qu'est-ce qu'on va faire avec cette pauvre femme à laquelle on dit non, non, non, je ne veux pas. Non, non, non, l'homme, il dit je ne veux pas. C'est toujours comme ça qu'il faut parler pour que les gens puissent comprendre. Parce que c'est facile de dire, ah, c'est l'homme qui demande et la femme qui dit non. Mais il y a le cas contraire aussi.
2: Ben bien sûr. De plus en plus d'ailleurs. J'entends beaucoup plus ce cas-là aujourd'hui qu'il y a 20 ans. De femmes qui sont plus sexophiles que l'homme.
4: Que l'homme, voilà. Et ça existe.
2: Ça existe, je suis d'accord. Et beaucoup
4: mais qu'est-ce qu'on fait? Qu'est-ce qu'on fait? Et alors? Ben, j'ai la réponse évidemment. Qu'est-ce qu'on fait? Donc, on responsabilise alors l'homme. Monsieur. Tu as le droit de dire non. Qu'est-ce que tu vas mettre en place pour la sexualité de ta femme? Réponds-moi. Est-ce qu'elle peut se masturber? Est-ce qu'elle peut aller voir ailleurs? Qu'est-ce que tu vas mettre en place? Tu dis non. Qu'est-ce que tu vas mettre en place pour la sexualité de ta femme? Alors là, qu'est-ce que je vais faire? Ben oui. Responsabilité. Responsabiliser à celui qui dit non. Qu'est-ce que tu vas mettre en place? C'est comme ça qu'on résout les problèmes. Hein.
2: Absolument. Ben merci Yann de cet échange. Voyez, vous avez raison, vous avez mis les pieds dans le plat et ça a fait réagir Yves Pslati, comme toujours, de toute façon. On va faire la petite pause pour les infos. Je vous donne la petite devinette. Yves, pourquoi on dit que les femmes ressemblent aux girouettes? Vous pourrez donner la réponse après les infos et on continue bien sûr avec vous sur Sud Radio 0826 300 300. À tout de suite.
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0: Il est 23h.
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0: Eh bien nous allons continuer à évoquer les sexophiles, les sexophobes avec Yves Pslaty. Et je vous remercie d'être avec nous, Yves Pslaty, en tant que sexothérapeute, parce que je crois que ces deux termes, on ne peut plus clair, permettre bien à ceux qui nous écoutent de comprendre. Hein, et comme de toute façon, on est toujours le sexophile de quelqu'un ou le sexophobe de quelqu'un. Hein, donc c'est important de bien comprendre ce que ça signifie. Pour arriver à mieux communiquer ensemble. Je vais d'abord vous demander la réponse à ma devinette. Pourquoi on dit parfois que les femmes ressemblent aux girouettes ?
2: C'est dans quel sens le mot girouette ? C'est des,
0: dans le sens que vous voulez.
2: Qui changent sans aller d'avis.
0: Pas vraiment. C'est plus dans l'idée que parce que quand elles se fixent comme les girouettes, ça rouille. Vous ne voulez jamais laisser une femme se fixer, sinon elle va rouiller. C'est plus dans ce sens-là, parce que ça pourrait être en effet dans le sens où la femme a toujours la tête qui tourne ailleurs. Mais non, bon, enfin bref. Oui, vous êtes d'accord avec cette idée hein, qu'on est toujours le sexophobe de quelqu'un ou le sexophile de quelqu'un ? Enfin, pas toujours, mais
2: évidemment.
0: Souvent.
2: Bien oui. Quand on n'a pas la même libido.
0: Et puis ça dépend. Parfois ça change, ça s'inverse. On va reprendre avec Bobby qui est avec nous. Bonjour Bobby.
3: Oui, bonjour Brigitte, bonjour Yves. Donc, oui, sur cette notion de sexophobe et sexophile, je suis célibataire depuis quelques années maintenant et je fréquente plusieurs femmes, dont une qui plus est sexophile puisqu'elle n'a jamais eu de relation sexuelle.
0: Ah bah non, elle serait plutôt sexophobe alors.
3: Pardon, excusez-moi, j'ai mélangé, moi, le milieu de la chose avec la sienne.
0: Donc elle n'a jamais eu du tout de relation sexuelle, c'est-à-dire pas de préliminaire, rien de...
3: Alors, on a un petit peu avancé sur ce sujet-là il y a quelques temps, parce que je la connais depuis quand même quelques années. Ça a démarré dans une soirée un peu festive où je me suis mis à venir un peu la toucher comme ça dans l'excitation avec l'alcool un petit peu, etc. Et puis, quand on s'est revu, on en a parlé. Et puis, je lui ai fait un petit massage habillé. Bon, je connaissais de connaissances en commun, tout le monde l'appelle la Lucie, son gène, hein, elle en rigolait elle-même. Et puis, quand on a commencé à se rapprocher tous les deux, elle m'a expliqué qu'elle était un petit peu amoureuse de moi, mais pour autant, on n'avait jamais rencontré un homme pour de vrai, et puis on a un peu flirté plus, mais on s'embrassait déjà même pas. Et puis, elle s'est mise à découvrir un peu de plaisir quand je lui touchais la poitrine.
0: Oui.
3: À s'exciter comme si je faisais l'amour à une femme sur presque un orgasme. J'ai envie de dire, j'étais un petit peu perdu sur ce comportement. Et puis, progressivement, elle s'est mise à me toucher un petit peu le sexe de manière qui s'est réveillée. Je ne sais pas comment ça fonctionnait, donc je lui ai un petit peu fait le mouvement de la main, etc., pour qu'elle comprenne. Puis il s'est instauré un jeu comme ça, où moi je la masse, je touche la poitrine, elle s'excite, elle a la poitrine qui se met à gonfler, et elle me touche le sexe, et c'est jamais allé plus loin.
0: D'accord. Alors, dans ce que vous racontez, c'est pas une femme totalement étrangère aux sensations érotiques, puisque quand vous lui caressez les seins, visiblement, ça lui provoque quelque chose, elle ressent quelque chose, hein.
3: Tout ça, mais même un bisou dans le cou, tout ça, par contre, c'est le néant, parce que c'est plutôt mon approche de base, j'aime bien prendre du temps, j'aime bien le temps.
0: Non, non, mais visiblement, elle a bloqué, et c'est vrai qu'on peut plutôt penser que c'est totalement bloqué, et que ça me paraît assez compliqué. Yves Pslaty, qu'est-ce que vous avez envie de dire à Bobby?
2: Quel âge elle a, cette femme?
0: 55 ans.
2: Ben, si elle a eu une réaction, peut-être c'est comme des chatouilles, hein, donc ça l'a chatouillé, c'est pour ça qu'elle a eu une réaction comme ça. 55 ans pour quelqu'un qui n'a pas fait l'amour, c'est un peu compliqué. En fait, est-ce que vous avez une question là?
3: J'ai une fois, on était L'été, quasiment dénudée, parce que c'est pareil, elle est pas complexée, mais elle veut pas trop se déshabiller. Et une fois, j'ai réussi à, dans les caresses, tout ça, à m'approcher de son sexe, et elle a fait comme une espèce de petit couinement de jouissance, et elle a serré les cuisses, donc tout de suite, j'ai enlevé ma main. Donc là, j'ai pas trop de pareil.
0: Mais elle vous a pas empêché de mettre votre main entre ses cuisses?
3: Pas du tout, mais dès qu'il y a eu le contact très délicat dans l'approche, elle m'a serré les cuisses, elle a fait comme une jouissance dans la seconde, enfin plus que dans l'éclair.
0: Bon. Mais est-ce que vous lui avez posé la fameuse question que Yves nous a révélée en début d'émission? Est-ce que vous lui avez demandé si ça lui arrive de se masturber?
3: Ah non, oui, on en parle, parce que le pire du pire, c'est que je raconte moi des anecdotes.
0: Non, mais répondez à ma question, parce que sinon on n'avance pas.
3: Elle ne sait pas du tout.
0: Elle s'est jamais masturbée?
3: Pas du tout, jamais.
0: D'accord, bon, donc déjà...
2: 55 ans, pas masturbée vierge, bon oui, c'est compliqué. Je ne voudrais pas être à votre place. C'est très compliqué.
0: Mais ça vous excite, donc, en fait.
2: Ce que vous devez savoir, à chaque âge, il y a certains circuits au niveau du cerveau et des organes qui doivent se mettre en place. C'est pour ça, quand on donne des conseils, n'oubliez pas de commencer à vous masturber tôt, aux environs de 12 à 14 ans. N'oubliez pas d'avoir des relations sexuelles, votre première relation sexuelle, avant 20 ans. Parce que une fois que vous dépassez 25 ans pour votre relation sexuelle, et en plus que vous ne vous êtes pas masturbé, c'est très compliqué. Vous aurez des douleurs, vous n'aurez pas de désir, tout ça. Donc, l'éducation sexuelle, c'est ça. À chaque âge, il faut faire certaines choses. Évidemment, si on attend à 55 ans, bon, il faut voir si elle a envie de découvrir. Peut-être que ça peut être quelqu'un qui aura envie, mais elle aura toujours des problèmes sexuels. 55 ans, quelqu'un qui ne sait pas masturber, qui est vierge, elle aura toujours des problèmes sexuels. Mais n'empêche que peut-être qu'elle peut prendre un tout petit peu de plaisir quelque part. Mais elle aura des problèmes sexuels parce qu'elle n'a pas fait ce qu'elle devait faire à chaque âge différent pour que les circuits soient mis en place.
0: Elle a loupé les étapes. Mais je crois, j'ai l'impression, Bobby, que cette mission impossible vous plaît? Il y a quelque chose qui vous plaît dans tout ça?
3: C'est tellement improbable, curieux, puis oui, il y a le côté challenge aussi.
0: C'est ça, oui.
3: Je ne cache pas que oui, il y a ce côté sportif que j'ai, qui est intéressant, au-delà de l'improbabilité de la chose. Bon. Du coup, on en parle, mais quand on est en extérieur, en terrasse, par exemple, où il y a du monde un peu autour, quand je lui demande, bien évidemment, j'ai jamais pris la pilule, et quand je lui demande pourquoi elle me touche, parce qu'elle me touche que le sexe, hein, c'est pas autre chose. Moi, il n'y a pas de droit de massage, il n'y a rien du tout. C'est le fait parce que le sexe, ça me fait plaisir.
0: Elle vous touche le sexe, donc?
3: Oui.
0: Oui, bah écoutez, ça veut dire... Moi, à mon avis, mais encore une fois, je peux me tromper, je pense que c'est totalement bloqué, je suis d'accord avec Yves, et puis c'est bloqué depuis longtemps, mais en revanche, elle a envie de maintenir le lien avec vous, et puis elle a compris qu'il fallait vous toucher le sexe, que comme ça, elle maintenait le lien, et puis c'est tout, voilà. Elle fait ça pour vous faire plaisir, mais je suis pas sûre que ça l'excite. Je suis pas sûre que ça l'excite, je suis pas sûre que ce soit quelque chose qui ait du sens réellement, érotiquement pour elle, quoi.
3: Non, ça vous prêchez pour un convaincu, ça je m'en rends compte, elle le fait très mécaniquement, elle me parle en même temps d'ailleurs. Pour vous dire que pas concentrée, hein, elle me parle de la pluie du beau temps en même temps.
0: Oui, alors maintenant vous pouvez vous amuser, puisque c'est une mission qui a l'air de vous amuser, allez-y, tout doucement, apprivoisez là et vous verrez bien jusqu'où vous pourrez aller.
3: Bon, on va essayer.
0: De toute façon, vous savez que c'est perdu d'avance, donc vous n'avez rien à perdre, vous avez tout à gagner.
3: C'est ça.
0: Et puis là, vous pourrez être fier de vous, hein, si vous arrivez à quelque chose.
3: Eh ben, je vous en informerai si c'est le cas.
0: Mais en revanche, Bobby, il y a peut-être une chose quand même, enfin, en tout cas, moi, c'est la piste que je vous conseillerais, c'est la piste de l'imaginaire fantasmatique.
3: D'accord.
0: C'est-à-dire que parlez-lui, par exemple, par téléphone, racontez-lui des choses un peu érotiques par téléphone, quand vous êtes, par exemple, au téléphone avec elle, dites-lui, ah, tu vois, la prochaine fois qu'on se voit, je suis en train d'imaginer que tu serais nu, que je te caresserais le dos avec une plume, et que je descendrais juste, jusqu'au niveau de tes fesses. Et voyez, racontez-lui des choses comme ça, où là, elle est absolument pas en danger. Et ça peut peut-être éveiller un peu son imaginaire érotique. Je sais pas ce que vous en pensez, Yves. C'est une piste.
2: Très, très bonne piste.
0: Vous voyez ?
2: Très bonne piste.
3: J'ai même tenté des films érotiques pour qu'elle ait...
0: Mais non. Je vous parle... Attendez, je vous parle d'imaginaire érotique.
2: Dans cette étape-là.
0: Et vous allez en plein dans le mille. Attendez, c'est... Non.
3: Je me suis dit que ça allait être pédagogique et qu'elle allait voir ce film.
0: Pédagogique.
3: Elle ne sait pas comment faire.
0: Attendez. Si elle avait eu
2: pas
0: envie...
2: Pas pour le sexophobe.
0: Elle n'avait pas besoin de vous si elle avait envie d'en voir. Non. Là, je crois que vous avez... Vous êtes passé.
3: Et je me suis rendu compte de l'erreur, en tout cas.
0: Bon. Non. Il faut imaginer que vous êtes avec une jeune fille de 16 ans et vous avez 18 ans et vous êtes en train de l'éveiller à ce que pourrait être la sexualité.
3: Bon, je vais aller chercher mon mobilette alors. Tu l'as mis dans la forêt.
0: Oui, vous lui offrez une rose, vous la caressez avec les pétales de la rose. Enfin, voilà, on en est là, hein.
3: Mm-hmm.
0: Bon. Ben bon courage, hein, Bobby.
3: Merci à vous.
0: Allez, on fait une petite pause et on va se retrouver pour le C'est maintenant avec Séverine.
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1: Alors c'est Séverine qu'on retrouve pour notre chronique, c'est maintenant Yves Pslati, mais enfin on n'est pas loin du sujet. Séverine, vous avez un mari hein, qui regarde régulièrement du porno, et j'ai l'impression que vous n'êtes pas très satisfaite sexuellement actuellement. Hein. Bonjour Séverine.
2: Bonjour Brigitte, bonjour Yves. Mon mari a toujours regardé effectivement de la pornographie. Ça n'a jamais altéré nos relations sexuelles, tout se passait bien. Et là, depuis quelques mois, c'est catastrophique, on va dire. Il a toujours du désir pour moi, mais au niveau érection, c'est pas terrible. Il n'arrive pas plus à éjaculer. Voilà.
1: Il a quel âge?
2: 66 ans.
1: Bon, je pense qu'il faut qu'il aille faire déjà une consultation, il me semble, hein, Yves Pslati.
3: Ah oui. Donc, devoir de faire un check-up sur déjà l'érection. À 66 ans, qu'il ait des pannes, il y a beaucoup d'hommes qui ont des pannes à cet âge-là. Pourquoi est-ce que vous parlez de la pornographie? Vous mettez ça sur le dos de la pornographie?
2: Alors, je ne sais pas en fait. Je me demande, est-ce que maintenant la pornographie prend plus de place par rapport à notre couple?
1: Alors, c'est possible qu'elle prenne plus de place parce que comme vous, avec vous, il est en échec, parce que les hommes n'aiment pas hein, se retrouver face à leur panne. Et donc, il regarde la pornographie parce qu'au moins là, personne ne voit s'il a une mauvaise érection ou pas. Et même avec une érection un peu mauvaise, il peut arriver peut-être à se masturber, à éjaculer. Vous voyez.
2: D'accord. Okay.
1: Ce qui n'est pas la pornographie qui est en cause. Ça serait plutôt ses difficultés érectiles. Mais pour ça, je pense qu'il faut d'abord qu'il aille voir quelqu'un et qu'on fasse un examen de son état. Médical, quoi.
3: En fait, la pornographie, ça veut rien dire. C'est est-ce qu'il se masturbe quand il regarde la pornographie? Est-ce qu'il éjacule quand il regarde la pornographie? C'est en fonction de ça. Pas par rapport à la pornographie, c'est par rapport à la masturbation qu'on va se poser. La question, combien de fois sur une semaine il se masturbe, par exemple, en regardant la pornographie?
2: Alors,
3: si vous me dites, il est addict à la masturbation, ok.
2: Oui.
3: Et puis, il n'y a pas de place pour la sexualité relationnelle. Donc, il donne toute son énergie là-dedans. Mais il faut voir s'il est addict à la pornographie. Donc, il faut quantifier tout ça pour pouvoir mettre un diagnostic. Donc, le sexologue, maintenant, il va aller voir chez un urologue pour voir la question d'érection. Mais un sexologue a une autre approche. Le sexologue, il va voir quantifier toutes les activités sexuelles pour voir si ça joue ou pas. Mais ici, je pense que dans votre tête, c'est un peu, ça joue, c'est-à-dire qu'à cause de sa pornographie, il ne bande plus. Je ne suis pas du tout sûr que c'est ça la ça peut être, hein, mais je ne suis pas du tout sûr. Donc, il faut faire une bonne anamnèse, faire des examens, une prise de sang, et de voir son taux de testostérone, par exemple.
2: D'accord. Alors, moi, je lui ai proposé de voir un sexologue, mais il est complètement fermé à ça. Fermé.
1: Mais
2: pour
1: oui.
2: lui, tout va bien. Pour lui, tout va bien. C'est de la fatigue.
3: Alors, pour que tout aille bien, il y a deux questions à lui poser. Est-ce que tout va bien? L'état d'érection de la rigidité pendant la masturbation et les érections nocturnes et matinales. Si tous les deux, ça va bien, ok? Donc, ce n'est pas un problème organique qu'il a. Donc, il faut demander la rigidité pendant ces séances de masturbation et la rigidité, les érections nocturnes et matinales.
1: Donc, c'est simple, Séverine. Soit vous arrivez à communiquer, à lui poser ces deux questions auxquelles il vous répond très franchement, et à ce moment-là, vous aurez la réponse. Si, pour une raison quelconque, il ne veut pas vous répondre, eh bien, c'est certainement parce que ça va pas si bien que ça et que il n'a pas envie de se montrer défaillant vis-à-vis de vous. Il faut vraiment entendre que pour beaucoup d'hommes, dès qu'il y a des difficultés érectiles, il y a le terme impuissant qui arrive et comme l'impuissance est opposée à la virilité dans la tête de beaucoup d'hommes, ils ont tendance à nier les choses, vous comprenez ?
2: Je comprends, oui, tout à fait, oui. Alors moi, j'ai été peut-être un peu dure avec lui. Ce que j'ai fait, j'ai acheté un god,
1: ouais.
2: Et je l'ai laissé traîner. Mais il a été... je ne l'ai jamais vu comme ça, j'ai eu très peur.
1: C'est-à-dire
2: parce qu'il s'est mis, il est devenu tout blanc, les yeux lui sortaient de la tête, et en fait, il l'a jeté.
1: D'accord. Donc ça
3: donc
1: montre
3: du genre, moi je ne sers à rien, moi je ne bande pas, donc pour te donner du plaisir, avec moi ça m'en va, tu prends un god à ma place, et c'est ça qui te l'a mal pris alors.
2: Oui. Oui.
1: Oui, donc ça confirme le fait qu'il y a...
2: Et en fait, c'est pas ce que je voulais qu'il...
1: Bien sûr, c'est vrai.
2: Je voulais pas...
1: Mais oui, mais vous avez sous-estimé sa blessure narcissique de ne plus bander.
2: Oui.
3: Ouais, sa susceptibilité, oui.
1: Donc ça montre bien qu'il est très blessé et que c'est pour ça qu'il veut pas aller voir un sexologue, parce qu'il est dans le déni de ce qu'il est en train de traverser. Donc c'est compliqué, oui. C'est compliqué, mais en même temps, vous n'allez pas continuer dans une comme ça, parce que c'est pas possible, ni pour vous ni pour lui. Et de toute façon, ce sera aussi lui rendre service que de lui ouvrir les yeux, parce que si ça se trouve, il y a des solutions assez faciles, il peut retrouver une érection assez facilement. Tout dépend des raisons qui font qu'il n'en a plus.
2: Oui.
3: Il faut le responsabiliser. C'est-à-dire lui poser la question. Tu vois, moi j'ai une certaine sexualité que pour le moment elle n'est pas satisfaisante. Qu'est-ce que tu vas mettre en place pour ta sexualité et la mienne? Lui poser sous cette forme-là la question. Qu'est-ce que tu vas mettre en place? En fait, ce qu'il doit mettre en place, c'est aller consulter, évidemment. Mais d'abord poser la question pour le pousser à aller consulter. Qu'est-ce que tu vas mettre en place?
1: Et dans un premier temps, je pense qu'un médecin, urologue, ça va le rassurer. C'est juste et qu'il entende qu'il y a des tas de solutions. Quoi, il y a aujourd'hui, quel que soit son problème, il y a des solutions.
2: Ok, oui, d'accord.
1: Hein?
2: Mais j'ai peur.
1: Oui, c'est
2: vrai. Je pense qu'il est en train de. Enfin, j'ai peur de me perdre. Je l'aime encore. Je l'aime.
1: Oui.
2: Mais.
1: Allez-y, dites-moi.
2: Maintenant, je suis plus sensible au regard des hommes sur moi. J'ai peur de...
3: De craquer.
2: De me laisser... Voilà, de craquer, exactement. Parce que j'ai des sollicitations, je sens que... Enfin, c'est...
1: Ben, vous avez envie de profiter de votre vie, Séverine, et vous avez envie de retrouver... vous êtes peut-être vraiment sexophile, et c'est tant mieux pour vous, sauf qu'actuellement, vous êtes frustrée.
2: Oui.
1: Et donc, c'est difficile.
2: J'ai l'impression de m'éteindre.
1: Oui, oui, bien sûr. Oui. Mais c'est ça, hein, quand on aime faire l'amour et qu'on a besoin de faire l'amour, si on ne peut plus, on a l'impression de s'éteindre, oui.
2: C'est trop
3: donc,
2: triste.
3: Poser la question, qu'est-ce que tu vas mettre en place pour ma sexualité à moi? Le coincer un peu.
1: Mais oui, mais en même temps, vu comment il a réagi avec le god, c'est compliqué aussi. Écoutez, oui. Séverine, déjà, toute seule, vous avez la possibilité de vous masturber, vous n'êtes pas obligée de lui dire.
2: Oh, oui, ça oui.
1: Bon.
2: Mais je pense que il le sait.
1: C'est pas sûr. C'est pas sûr. Vu comment il a réagi pour le god, c'est pas sûr. Mais en tout cas, déjà, faites-vous du bien.
2: Oui.
1: Et puis, soyez clair avec lui. Soyez clair, parce que de toute façon, dans votre situation, si vous n'êtes pas clair, vous allez finir par vous éloigner, vous allez finir par être désagréable, et lui aussi, et ça va, votre couple va mal aller. Donc soyez très clair. Je sais que c'est pas facile, mais vous avez pas le choix. Si vous avez envie de sauver votre couple, il faut que vous mettiez les pieds dans le plat.
2: Oui, d'accord, ok, très bien. Merci beaucoup pour tout.
1: Je vous en prie, Séverine.
2: Tous ces conseils. Je regarde souvent votre émission, mais je peux la regarder qu'en replay. C'est dommage parce que ça tombe pendant mes heures de travail. Mais j'aime beaucoup, beaucoup vos émissions. Merci.
1: Merci à vous, Séverine, d'y avoir participé, en tout cas. Merci à vous. Et bon courage. Ben voilà, hein, vous parliez tout à l'heure des femmes qui sont frustrées. Yves Pslati, ben oui.
3: Ben hein, voilà.
1: On voit bien, et c'est là où c'est encore plus compliqué, me semble-t-il, en effet. Yves Pslati, oui.
3: Ben voilà.
1: On voit bien. Et c'est là où c'est encore plus compliqué, me semble-t-il, en effet. Peut-être que...

0: Parce qu'ils ont la bénédiction, c'est tout. C'est toujours le problème de la culpabilité, vous le savez bien.
1: C'est donc l'infidélité. Alors, quelqu'un qui regarde sans arrêt de films pornographiques et qui ne fait pas l'amour à sa femme, est-ce que c'est pas aussi une forme d'infidélité aussi, ça? Donc, ça, il faut mettre... infidélité, c'est pas seulement aller baiser ailleurs. Hein. Il y a plusieurs formes d'infidélité. Hein. Ne pas baiser, c'est une infidélité. Hein. Ne pas baiser avec quelqu'un, parce que c'est la plus grande infidélité. Hein. Donc, mais il faut
0: je crois qu'on est assez d'accord, Yves, même si on n'est pas tout à fait toujours dans les mêmes nuances, mais on est assez d'accord. Mais le problème, c'est que pour l'instant, on n'a toujours pas accepté que dans un couple, la sexualité allait de soi et était nécessaire et était là. Et que si elle n'était pas là, c'est que le couple n'allait pas bien. Et c'est toujours pas reconnu, hein, je suis désolée. C'est plutôt le contraire qui est reconnu, hein. Bon, enfin. Allez, une petite pause et on va parler dans ce sexe au conseil, de casser la routine justement pour maintenir une bonne sexualité. Et puis on continuera avec Hervé qui veut parler de l'hygiène pour garder le désir.
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1: Alors vous serez d'accord avec moi, Yves Pslati, le problème de beaucoup de couples, c'est qu'ils font l'amour toujours de la même manière, au même moment, et qu'à un moment donné, c'est un peu la routine. Et la routine, pour tout hein, d'ailleurs, par moment, ça fatigue un peu et on a moins envie. Hein. Donc pour casser...
2: Surtout les femmes, ça fatigue les femmes.
1: Oui, c'est vrai.
2: Les femmes n'aiment pas la routine, hein.
1: On connaît la fin du film avant même qu'il ait commencé, donc on a moins envie de le voir. Je suis d'accord. Bon, bref, donc on évoque souvent la nécessité de se surprendre pour maintenir une bonne sexualité. Et donc la routine, en effet, ça a un effet négatif sur la sexualité. Donc commencer à casser la routine, et alors ça va peut-être vous surprendre, mais je pense que vous serez d'accord, Yves. Déjà, casser la routine dans votre vie quotidienne. Est-ce que vous êtes d'accord avec ça? Parfois, c'est juste de changer la routine. Par exemple, je sais pas, je dis n'importe quoi, mais changer de place à table le soir, juste pour une fois. Déjà, vous allez voir, vous allez regarder votre partenaire différemment. Et pourtant, ça n'a rien de sexuel là, mais ça change les choses. Vous pouvez aussi un soir décider de changer de place dans votre lit. Ça va vous surprendre, mais ça va peut-être provoquer quelque chose. Et justement, qu'est-ce qui est important dans tout ça, c'est que tout ce qui va permettre dans votre quotidien de vous surprendre parce que vous changez la routine et que donc forcément vous allez réagir différemment, votre partenaire va réagir différemment, vous allez vous regarder différemment. Et c'est déjà quelque chose qui peut provoquer un peu de désir. Et moi, j'aime bien des choses assez drôles, que par exemple, vous vous obligez un soir à vous voyez. C'est très très dur de vous voyez quelqu'un avec qui on vit depuis 20 ans. Et le premier qui tutoie l'autre, il a un gage. Et c'est des petites choses. Il n'est pas question, évidemment, de bousculer totalement vos habitudes, mais amusez-vous dans votre couple. Et on sait que quand les couples s'amusent, les couples qui restent joyeux, en règle générale, leur libido, leur élan vital reste plus présent que les couples qui sont un peu sérieux pour tout, quoi. Vous êtes d'accord. Bon, et ben voilà. Donc voilà le mode d'emploi pour cet été, chers amis. Et puis, il vous reste 2-3 minutes aussi pour changer la routine et peut-être partir avec ce vibromasseur Lelo qui s'appelle Mona Twist avec 10 modes de vibration. Et vous connaissez le principe, vous envoyez par SMS Brigitte au 7-20-18. 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Hervé, bonjour.
3: Bonjour Hervé et bonjour Yves.
1: Alors moi c'est Brigitte, hein. C'est gentil de m'appeler comme vous, mais ça va. Brigitte, j'ai pas encore changé de sexe. Hein.
3: Non, oui, tout à fait. Vous m'avez troublé.
1: Non, mais pourtant j'ai pris ma douche hein, ce matin, Hervé.
3: Oui, voilà, c'est peut-être pour ça.
1: Ah ben non, je la prends tous les jours, attendez.
3: Ouais. Oui, voilà, moi aussi. Hein. Et même plusieurs fois par jour en ce moment, avec les chaleurs. Voilà.
1: Donc vous vouliez parler du désir et de la propreté.
3: Oui, alors du désir de la propreté, voilà, c'est voilà d'être, oui, voilà la petite touche, les choses comme ça. Pour moi, je sais que ma compagne aime bien que je suis bien rasé. Voilà, moi j'aime bien qu'elle soit avec des tenues sexy.
1: On est au-delà de la propreté là, on est.
3: C'est tout un ensemble. C'est tout un ensemble qui fait que, comme vous parliez tout à l'heure, de pouvoir aussi casser cette fameuse routine de la vie quotidienne, voilà, du travail, de toutes ces choses, et de faire que, on est.
1: Alors on justement, l'hygiène, Yves Pslati, ça paraît évident, mais c'est parfois bien de le rappeler. Hein, on est surtout les femmes d'ailleurs sont peut-être encore plus sensibles aux mauvaises odeurs que les hommes. Autant les odeurs durant le rapport, c'est pas grave, mais en amont, c'est toujours très pénible.
2: Mais vous savez que beaucoup de couples ne parlent pas de ça, c'est un tabou, hein. Les odeurs, tu sens pas bon.
1: C'est compliqué, mais attendez, c'est compliqué. Hein. À part lui dire, tiens, si on prenait une douche ensemble, c'est compliqué de.
2: Oui, les gens, ils parlent pas, c'est un tabou.
1: Et justement, Hervé parle des sous-vêtements. Alors ça, c'est plutôt un fantasme masculin, hein, qui a d'aimer voir sa femme qui porte des sous-vêtements. Bon, c'est un peu de fétichisme, hein, tout simplement.
2: Ça, c'est visuel. Donc oui. Les odeurs, c'est le nez, c'est l'olfaction, hein. C'est des sens différents. Hein.
1: Absolument. Bon, Hervé, vous avez envie d'ajouter quelque chose ou pas?
3: Oui, après, c'est tout ce qui est l'approche, voilà, pour le on va dire le fameux moment, c'est les caresses, les massages. Et des fois, on peut passer sur des jeux de rôle, nous. Une ambiance sexy, cosy aussi, c'est ce qui nous apporte beaucoup de...
1: Mais visiblement, vous êtes tous les deux sexophiles, de toute façon.
3: Je pense qu'on est tous les deux sexophiles, oui, tout à fait.
1: Oui, donc, voilà. Donc vous n'avez pas besoin de conseils et tout va bien.
3: Tous les conseils sont bien bons à prendre des fois. Hein. C'est vrai que
1: À mon avis, enfin, je vais donner la parole à Yves Pslaty, c'est lui le spécialiste, hein, mais à mon avis, les sexophiles n'ont pas besoin de conseils. D'ailleurs, ils ne viennent jamais vous consulter, je suppose, Yves.
2: De sexophiles, non. Ben ce qui vient me consulter, c'est un sexophile, un sexophobe.
1: Ben oui, quand on est
2: mais
1: tous les deux...
2: Deux sexophobes non plus ne viennent pas me consulter.
1: Oui, non, ça ne c'est
2: ils sont très contents comme ça. On ne fait pas l'amour, c'est privé. Vous êtes quoi? Est-ce que vous êtes heureux dans votre vie sexuelle? Oui. Combien de fois vous baisez? Zéro fois. Mais on est content parce qu'il n'y a pas de sexe.
1: Ben oui.
2: Ils sont tous heureux. Hein.
1: Problème,
2: ils sont heureux dans leur sexualité.
1: Mais pourquoi tant de gens se mettent ensemble alors qu'ils ne sont pas compatibles? Il y a quand même quelque chose à comprendre. Il faudrait qu'on fasse une thèse là-dessus un jour, Yves.
2: Les choix sont mauvais, oui, souvent.
1: Parce
2: sont
1: que
2: mauvais.
1: Franchement, quand je vois, la majorité...
2: Quand je vois un homme sexophobe et une femme sexophile, je me dis, mais comment ils ont fait pour se retrouver? Comment ils ont fait? L'homme, il est complètement sexophobe, la femme est sexophile, et encore, ils sont ensemble. Hein.
1: Oui, et parfois, ils restent longtemps ensemble, en plus.
2: Ils restent longtemps ensemble. et on attend. Quand est-ce que tu vas bouger? Et en général, souvent, l'autre dit, ouais, parce que tu me harcèles sans arrêt, tu veux du sexe sans arrêt. Et quand on lui demande, mais qu'est-ce que je dois faire alors? Ben, laisse-moi le temps. Si tu me laisses le temps, moi je vais venir vers toi. Une semaine, un mois, deux ans, trois ans après, il n'est jamais revenu. Hein?
1: Non, ça...
2: C'est fait de miroiter quelque chose, ne t'en fais pas. C'est de ta faute parce que tu me harcèles sans arrêt. Si tu ne me harcèles pas, moi je vais venir vers toi. Mais l'autre ne vient jamais.
1: C'est les fausses promesses, oui. Merci Hervé, en tout cas, merci beaucoup. On va faire une petite pause, on va conclure avec Laura, qui est libertine.
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1: Nous sommes avec Yves Obstlaty. Je pense que vous avez compris la différence entre sexophobe et sexophile. Sinon, on peut vraiment rien pour vous. Ou alors, peut-être, aller voir sur la chaîne YouTube de Yves Obstlaty, docteur Yves Obstlaty. Vous aurez tout ce qu'il nous dit chaque fois qu'il vient et bien d'autres choses encore. Et on va conclure avec vous, Laura. Bonjour.
2: Bonjour Brigitte, bonjour Yves. Voilà, je suis contente de vous avoir au téléphone, Yves, parce que en fait, je vous ai rencontré lors d'une conférence et vous m'avez dédicacé votre livre. Donc voilà, c'était un petit clin d'œil parce que j'ai adoré faire le petit challenge de savoir si avec mon chéri j'étais sexophile. Ça on le savait, mais dans la ligue, dans les championnats, etc. C'était super sympa à faire.
1: Ah oui, c'est le fameux livre de Yves, La sexualité positive, c'est ça? Où il y a première, deuxième, troisième catégorie, hein, c'est ça?
2: C'est ça, voilà. Donc on s'amuse à faire ça. Et puis, on est un petit peu... Alors, je trouve que les questions, quand on fait ce genre de test, pourtant on est très à l'aise à parler de sexualité avec mon chéri, mais le fait de lire et d'oser répondre franchement aux questions, c'est rigolo comme tout. Franchement, on avait passé un super moment. Et puis, à la fin du livre, on était fiers, parce qu'on se dit, bon, là, on est
1: médaille d'or. Vous êtes voilà, médaille d'or du sexe.
2: Voilà, et on avait fêté ça en se disant, bah, puisque maintenant on fait partie de la Ligue des Champions, autant honorer. Voilà.
1: Très bien, très bien. Bon, en même temps, vous êtes libertins tous les deux?
2: Oui, en fait, nous sommes un couple au long cours. Alors, c'est vrai qu'à un moment donné, la sexualité, même si on aimait ça, on a commencé un peu à tourner en rond et on s'est dit bon bah faut explorer d'autres aventures et comme nous c'est vrai qu'on connaît bien ça le sexe, on s'est dit bon bah si on commence à s'ennuyer dans notre couple, ah bon parce que ça va nous inciter à aller voir ailleurs et nous on n'aurait pas eu besoin de la permission d'un sexologue ou quoi, on aurait été voir ailleurs. Alors, on en a ouvertement parlé, mais quand même avec des chemins un peu détournés pour pas dire, bon voilà, j'ai envie de te tromper, alors soyons libertins. Non, c'était beaucoup plus délicat que ça, ça a pris des semaines, voilà, pour discuter, se comprendre, est-ce qu'on voulait là-dedans. Et puis, du coup, ben, on s'est lancé dans l'aventure du libertinage.
1: Combien de temps après votre rencontre?
2: 15 ans à peu près.
1: Oui, oui, oui, c'est généralement 10-15 ans après, oui. Mais ce qui peut se comprendre, parce qu'on a besoin, on parle toujours de la surprise dans la sexualité hein, qui entretient la libido, à un moment donné, on a beau avoir beaucoup d'imagination, à part regarder des films porno, il n'y a pas grand-chose, hein, on tourne un peu en rond, bien sûr, oui.
2: Oui, on est passé par une petite tenue, bon ça va, les petites histoires, mais après bon les hôtels c'est bien, mais enfin ça coûte un peu quand même, voilà. Donc c'est vraiment arrivé à se dire bon bah va falloir faire rentrer d'autres gens dans notre sexualité, mais d'autres gens dans notre sexualité, ça veut pas dire forcément coucher avec. Hein. Au départ, c'était de pouvoir commencer à faire l'amour devant les autres. Et ça. Oui. On est resté comme ça pendant des semaines parce que c'est ça, ça a réveillé quelque chose dans notre sexualité, vraiment où c'était vraiment comme au premier jour, c'est-à-dire des pulsions. Chacun, alors au bout de 15 ans, on se dit bon, la pulsion, elle est plus là. Eh ben si, on peut la réveiller.
1: Mais vous voyez, ce qui est positif dans ce que vous nous racontez, c'est que d'abord, vous avez communiqué, ensuite, vous y avez été tous les deux, tout doucement, en vérifiant bien que c'était, vous étiez sur le même schéma, vous étiez d'accord tous les deux pour passer ces caps-là. Alors, encore une fois, Yves Obstlaty, on le sait, le libertinage, ça marche pas pour tout le monde, hein, ça marche pour Laura et son compagnon, mais on peut pas dire que c'est la solution idéale pour tout le monde.
3: Il faut que le couple s'entende bien pour ça. Donc, communication, qu'ils fassent l'amour ensemble déjà. Alors, il y a des gens, malheureusement, qui ne font pas l'amour ensemble, qui vont là-bas dans des clubs ou bien dans des soirées privées pour faire de l'amour avec des autres. Mais ce genre de couple ne tient pas longtemps.
1: Non, ça c'est...
3: Donc, ici, du moment que c'est occasionnel et qu'ils s'entendent bien entre eux et qu'ils ne blessent pas l'un ou l'autre. Oui, continuez, Laura.
2: Ouais, ce qui a été particulier, je trouve, dans leur rentrée dans ce monde-là, c'est vraiment de pas aller chercher ailleurs ce qu'on ne trouve plus dans son couple. C'est faire une expansion de ce qu'on aime ailleurs. Et en fait, quand je pense qu'on est au clair avec ça, je me suis rendu compte que finalement, ça rendait mon compagnon, à mes yeux, hein, désirant et désirable pour moi. C'est-à-dire que de le voir plaire aux autres femmes, de voir qu'il en joue, de voir qu'il peut faire son charmeur, ben, c'est comme s'il s'ouvrait à quelque chose. Et quand je constate ça, eh ben, je le trouve séduisant.
1: C'est très intéressant ce que vous dites, parce que on sait que les couples qui ne sont pas libertins, mais qui sortent beaucoup et qui sortent avec d'autres couples, etc., où il y a ces petits rapports de séduction, ces petits moments où on peut voir son partenaire ou sa partenaire qui est un petit peu c'est dragué par quelqu'un d'autre, ça relance le désir dans le couple. Et là, bon, vous allez au feu, si je puis dire, et c'est très bien, et parce que vous êtes l'un et l'autre complices, mais c'est, y a rien à faire. Quand on a l'impression que l'autre nous appartient, qu'il nous appartient, on perd un peu son désir. Il suffit qu'on ait l'impression qu'il pourrait nous échapper pour que le désir revienne. On est compliqué quand même, hein, Yves Pistatti.
3: Oui, les hommes et les femmes aussi d'ailleurs.
1: Les deux, hein, oui, alors là...
3: Mais en fait, ce qui est...
1: Allez-y.
2: En fait, c'est qu'on flirte avec beaucoup de choses ambiguës. C'est-à-dire que ça m'excite de le voir avec une autre femme, mais en même temps, je suis contente que ça soit avec moi qu'il fasse l'amour le soir une dernière fois, avant de rentrer, par exemple. Ou alors ça m'excite de le voir séducteur, mais j'ai aussi un peu envie qu'il se détache pas de moi et qu'il fasse aussi ce petit côté séducteur avec moi, qu'il voit que le regard de mes compagnons avec qui je joue soit me fasse des petits compliments parce qu'il dit ah elle y est sensible. Alors en fait c'est vraiment cette espèce d'entre-deux où vous flirtez avec que vous aimez, ce qu'il aperçoit des autres, ce qu'ils peuvent vous donner, ce que moi je vois des femmes, ce qu'il aime des autres femmes, ou leur style, pour en fait renouveler sans arrêt le couple qu'on est.
1: Mmh. Et ça vous arrive de temps en temps d'avoir un petit pincement de jalousie, ou pas du tout?
2: Quand oui, allez, je vais le dire, pas dans l'acte sexuel. C'est quand je vois qu'il fait son beau et que moi, à cause du travail, il a été chanchon toute la semaine et que... j'exagère, il n'est pas chanchon toute la semaine, mais pendant 2-3 jours. Et que là, je le vois complètement détendu à faire son beau pour son jeu de séducteur. Ah, je lui dis, c'est bon, il exagère quand même. Voilà. Mais c'est pas de la jalousie. Par exemple, il peut aimer des femmes complètement différentes de moi. Au contraire, je me dis, je ne lui apporte pas tout. Il va chercher des petites brunettes, mini comme tout, etc. Voilà. Parce qu'il me dit, moi, je suis tout le contraire. Du coup, voilà. Mais de la jalousie parce que il fait l'amour avec d'autres, non.
1: Non, mais il peut y avoir ce petit pincement parce que vous tenez à lui et c'est bon signe. Hein. Attendez, votre réponse, elle est parfaite. Hein. Elle est tout à fait... les gens qui vont en club libertin et qui n'éprouvent absolument plus jamais ce petit pincement, c'est que quelque part, il y a quelque chose un peu de mort au niveau de l'amour. Hein.
2: Moi, je sais que mon chéri me dit souvent, non mais t'as vu, regarde comme il est physiquement, vous avez des très beaux garçons, qui ont 40 ans, et qui sont physiquement hyper attrayants, et puis c'est abusé, t'as vu tous ces muscles et tout, parce que voilà, mais c'est pas en relation avec l'acte sexuel, et je pense que moi, si j'avais en relation avec l'acte sexuel, je pense que c'est pas fait pour être libertin. Si l'acte sexuel, vous le conscientisez avec trop d'émotions, faut le faire avec le physique, le désir, le plaisir, mais pas de se dire, il est en contact physique avec une autre femme, c'est pas... Ça, je pense que ça serait pas... Moi, j'aimerais pas vivre ça.
1: Non, mais vous avez raison, là, le libertinage, il y a certaines règles qui font que ça fonctionne, et c'est bien pour ça, d'ailleurs, que en général, les couples libertins font l'amour avec d'autres personnes, mais vont ensemble en club ou en soirée privée. Ils vont pas, ils s'autorisent pas. C'est pas la même, du tout la même chose que les polyamoureux qui eux, a priori, acceptent qu'il y ait des relations ailleurs sexuelles. Mais on sait aussi que les couples polyamoureux généralement ne tiennent pas beaucoup sur la durée non plus. Hein, Yves Slaty.
3: Oui, oui, mais ici dans le libertinage, quand même, il y a un petit bémol. Hein. Quand est-ce qu'il y a un problème? Le problème, c'est quand ça n'a pas été discuté à l'avance, avant de commencer. Par exemple, quand il y a échange complet, donc c'est deux couples, ils s'échangent, il y a rapport sexuel. Tant qu'il y a rapport sexuel, de va et de vient, il n'y a aucun problème. Il n'y a pas de jalousie. Et c'est ça qu'il faut discuter. Une fois que l'orgasme est arrivé, des deux côtés, qu'est-ce qu'on fait en post-lude? Si on n'a pas discuté de ça, donc ma partenaire a eu un orgasme, moi j'ai eu un orgasme avec l'autre, tout ça, et que je suis en train de voir le mec chuchoter des trucs à l'oreille de ma partenaire avec des petits cœurs, tout ça, là, ça pose problème. C'est pas le sexe qui pose problème, c'est après le sexe, qu'est-ce qui va se passer. Donc c'est ça qu'il faut discuter dans le couple avant de commencer. Une fois que tout le monde est venu, que tout le monde a joui, qu'est-ce qu'on fait? Est-ce qu'on peut s'enlacer avec l'autre? Est-ce qu'on peut vivre un post-lude avec l'autre? Est-ce qu'on peut susurrer des trucs dans son oreille, des petites phrases, oui ou non? Et justement, c'est de ça que les gens viennent se plaindre en disant, ça n'avait pas été discuté.
1: Ça,
3: donc
1: c'était
3: j'ai pété
1: pas...
3: un câble, j'ai pété un câble de jalousie quand je vois que l'autre est en train de susurrer des trucs dans l'oreille de ma femme.
1: C'était pas autorisé, ça, c'est trop. Hein. Là,
3: ça, c'est pas
1: faut
3: autorisé.
1: Pas exagérer.
3: Le sexe, oui.
1: Oui.
3: Le sexe, oui.
1: Mais je suis
3: plus loin. Hein.
1: Vous avez raison. Vous êtes d'accord, Laura hein?
2: Ah, oui, j'avoue. Les petits mots doux à l'oreille, ça fait quelque chose de particulier, c'est vrai. Alors après, avec des très bonnes complices, il n'y a pas de souci, parce que je sais que c'est vraiment amical ou un peu plus, mais pas voilà. Mais l'inconnu à qui on chuchote un truc à l'oreille comme ça au coin d'une soirée et qu'on repère entre deux portes, là oui, non, bah non.
1: Mais ça, je dirais que c'est valable même dans des couples qui ne seraient pas libertins lors d'une soirée, quand le mari va un petit peu trop parler à une femme qui est particulièrement séduisante et que, comme par hasard, il lui chuchote même quelque chose à l'oreille. Je pense que ça ne se passera pas très bien en rentrant à la maison. Et pareil, si c'est la femme qui va chuchoter à l'oreille d'un autre homme. Mais c'est normal. On est des êtres humains et on n'a pas envie de perdre notre exclusivité, et quoi qu'on en dise, il y a très peu de gens qui sont capables vraiment de... Et peut-être que de ne pas être jaloux, ça signifie aussi quelque chose qui n'est pas tout à fait normal. Hein. La jalousie, je pense qu'elle est inhérente à la nature humaine, c'est quand elle devient complètement
3: pathologique,
1: oui. Évidemment. Ben merci Laura pour de ce joli petit témoignage pour conclure et bravo à vous vous aussi vous êtes deux sexophiles sans aucun doute et puis merci d'avoir rappelé le titre de Yves Slaty, La sexualité positive, c'est aux éditions de La Musardine. Merci Yves Slaty, on peut vous retrouver bien sûr sur votre chaîne YouTube également et puis je rappelle aussi que vous êtes le créateur de l'AFPSS, Association francophone pour la promotion de la santé sexuelle, et vous œuvrez justement pour que peut-être on parle un peu plus de ce que c'est que la santé sexuelle, parce que ça a été reconnu il y a longtemps par l'OMS, mais on n'en parle pas beaucoup, ça reste quelque chose d'assez confidentiel pour l'instant. Merci beaucoup Yves, à bientôt, bel été à vous.
3: Merci Brigitte, à bientôt.
1: Merci à vous.
3: Merci.
1: Et puis nous, demain, on va parler avec Philippe Arlin des amours de vacances. Je sais qu'il y a beaucoup de couples qui essayent de profiter de l'été, des vacances, pour retrouver un peu plus de sexualité. C'est un moment particulier, hein, les vacances. On est généralement un peu plus tranquille. Donc, on vous donnera peut-être quelques conseils si vous avez envie. Et puis, peut-être qu'on parlera aussi de vos belles histoires d'amour que vous avez vécues, peut-être un été. Et si vous avez envie de les raconter, on sera ravis de vous donner la parole demain avec Philippe Arlin. Et puis, tout de suite, c'est Alexandre Dolovan que vous retrouvez pour C'est votre avenir.
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1: Bonjour à toutes et à tous, bienvenue dans C'est votre avenir sur Sud Radio. Je suis très heureux de vous retrouver pour cette nouvelle heure consacrée à vos questions, à vos interrogations sur votre avenir. Et comme chaque jour, nous allons parler d'amour, de travail, de projets de vie, mais aussi de ces périodes de doute où l'on a parfois simplement besoin d'un éclairage pour avancer avec davantage de confiance. Alors si vous souhaitez intervenir en direct, appelez-nous dès maintenant au 0800 26 300 300. Aude est au standard. Vous pouvez également nous écrire par SMS en envoyant « Avenir » au 7 20 18, suivi de votre prénom, votre date de naissance et votre question.
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1: 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Et je me dirige directement vers les SMS. Je vais prendre celui de Alain qui me demande: je souhaite vendre un bien immobilier depuis plusieurs mois. Voyez-vous que cette vente se réalisera rapidement et dans de bonnes conditions? Effectivement, Alain, je sens qu'il y a des blocages. Alors, il y a peut-être eu des blocages au départ par rapport à un souci de communication, ou je ne sais pas s'il y a eu un problème avec une agence, ou vous avez peut-être voulu le faire par vous-même, mais il y a eu un mauvais démarrage. Maintenant, je sens que à partir de septembre, il y a eu autre chose, il y a une autre possibilité de communication. Soit c'est un changement d'agence qui pourrait éventuellement se faire, ou tout simplement d'agent immobilier qui va reprendre le dossier. Et pour moi, d'ici cette fin d'année, vous allez avoir une offre qui va pouvoir se concrétiser début 2027. Vous êtes du mois de mars, hein, votre date de naissance correspond à cette période-là. Eh bien, la vente aussi va pouvoir certainement s'acheminer ou se terminer à cette période-là. Et vous aussi, hein, si vous avez des questionnements sur votre bien immobilier ou sur d'autres projets de vie, n'hésitez pas à venir au 7 20 18 accompagné de votre prénom, date de naissance et bien sûr de votre message. Et à présent, j'ai le plaisir d'accueillir Patrick. Bonjour Patrick.
2: Bonjour Alexandre.
1: Bienvenue à l'antenne de Sud Radio, Patrick.
2: Merci.
1: Vous nous appelez d'où?
2: De Pézenas.
1: D'accord. Et vous nous avez contacté par le biais des par un SMS, hein, tout simplement.
2: Hein. Non, j'ai appelé hier.
1: Ah bon, très bien. Mais je pensais que c'était un petit SMS que vous avez envoyé. Vous avez jamais tenté d'envoyer un SMS?
2: Non, j'ai directement appelé.
1: Ah bon, très bien.
2: On m'a répondu.
1: Eh ben voilà. Ben écoutez, envoyez-moi un petit SMS alors. J'insiste. Patrick, alors, qu'est-ce qui vous amène à nous?
2: Ben, j'aurais voulu avoir un peu de renseignements sur mon avenir sentimental. Mm-hmm. Ça fait pratiquement 10 ans que je rame, et voilà, je me demande si je vais trouver mon bâton de vieillesse.
1: Oh, un bâton de vieillesse, c'est très imagé, mais bon, pourquoi pas. Vous ramez pour quelle raison? Est-ce que c'est vous qui avez décidé un petit peu de ramer, ou est-ce qu'on vous fait ramer parce que vous ne trouvez pas le bon bateau, justement?
2: C'est un peu ça, oui. Je ne trouve pas le bon bateau,
1: oui.
2: On va dire ça.
1: D'accord. Est-ce qu'il y a deux ans et demi à peu près, allez, on va dire entre 2 et 3 ans, vous avez vécu, oui, quelque chose sentimentalement qui vous a perturbé?
2: Oui.
1: Oui. Il me semblerait que vous êtes resté sur cette période-là. Comme si, bien sûr, les choses aujourd'hui, je ne pense pas, je suis pas en train de vous dire que cette personne reviendra vers vous, hein. Mais est-ce que vous pouvez me donner un peu plus de détails? Je voudrais comprendre pourquoi.
2: Bah, disons que c'était une relation qu'on avait surtout les week-ends, un petit peu dans la semaine, mais on travaillait. Et arrivé à la retraite, on a décidé de vivre ensemble. Et ça n'a pas marché. Au bout de 6 mois, ça n'a pas tenu.
1: Et est-ce que vous avez un sentiment de regret que cette histoire n'a pas pu se vivre pleinement comme vous l'auriez souhaité ?
2: Non. Je ne crois pas. Ça m'a fait du mal, oui, mais je ne regrette pas, non.
1: D'accord.
2: Oui.
1: Mais en tout cas, il y a eu une blessure émotionnelle. Il y a eu quelque chose de fort, hein, vis-à-vis de cette histoire, parce qu'il y a une empreinte, et cette empreinte est là, elle est marquée, elle est présente, et j'ai le sentiment et j'ai l'impression que depuis, votre cœur n'a pas vibré autant que vous avez pu vibrer avec cette personne-là.
2: C'est possible. Oui. C'est possible, on s'en rend peut-être pas compte, mais oui, c'est possible.
1: Alors, pour moi, rien n'est d'inquiétant sur votre futur. Je vous dis rien d'inquiétant parce que je sens que vous êtes dans une nouvelle réalisation, ne serait-ce que par rapport à votre entourage, par rapport aux personnes que vous côtoyez, il y a un changement qui semble s'annoncer. Je parle juste de l'entourage, je ne parle pas d'une relation sentimentale, mais il y a un changement. Alors c'est ce qui se passe aujourd'hui pour vous ?
2: Oui, tout à fait. Tout à fait, ça fait pas très longtemps que j'habite Pézenas, et donc il y a un entourage qui se crée, des liens, des socialement parlant, c'est intéressant, oui.
1: Et c'est pour ça que je sens que vous êtes en train de, justement, de grandir dans votre communauté, et socialement, vous êtes en train de vous élever sur autre chose, et vous allez faire une jolie rencontre. Vous allez faire une jolie rencontre, et moi j'ai le chiffre 6 qui m'apparaît. Le chiffre 6, je ne sais pas si ça vient d'une période de 6 mois, ou est-ce que il y a quelque chose qui pourrait, un événement, hein, qui pourrait faire sembler à une synchronicité ou à autre chose, mais le chiffre 6 m'apparaît pour vous, et ce n'est pas 6 ans, hein, ne vous inquiétez pas, vous n'avez pas besoin d'attendre encore autant de temps, puisque on dirait que vous êtes dans une réalisation sentimentale. D'ici cette fin d'année, il y a une possibilité de réalisation sentimentale. Au plus tard, pareil, un début d'année, mais je sens qu'on est bien dans les 6 mois quand même, hein, pour que vous soyez dans une belle réalisation avec une personne disponible et avec qui vous allez pouvoir vous engager, vivre des choses pleinement, et une personne qui sera à l'image. Alors, bien sûr que l'amour se construit naturellement et on formate pas les choses, hein, mais malgré tout, cette personne vous donnera la possibilité de pouvoir vivre les choses avec fluidité et un peu à l'image de ce que vous auriez souhaité ou de ce que vous souhaitez vivre dans l'avenir sentimentalement.
2: Bah, c'est génial.
1: Ben oui, c'est génial. Maintenant, il reste à rencontrer cette personne. Mais ne désespérez pas, et je pense que le fait d'avoir déménagé, de changer d'endroit de vie, oui, ça vous permet de justement de nettoyer énergétiquement tout ça et de passer à autre chose. Et vous avez fait un très bon choix pour moi.
2: C'était le but.
1: Très bien.
2: Mais je voulais vous appeler parce que j'écoute vos émissions et qui sont très intéressantes. Oui.
1: Merci à vous.
2: Je me suis dit, je vais me jeter à l'eau, je vais l'appeler.
1: Ben, très bien. Vous voyez, je suis peut-être votre bouée, je sais pas.
2: Mais c'est possible.
1: Bon, en tous les cas, merci. Et prenez soin de vous. Merci de votre confiance et passez un très bel été, Patrick.
2: C'est moi qui vous remercie, Alexandre.
1: Et allez, je vais aller sur les SMS et je vais prendre celui de Elodie qui nous dit « Je rêve de partir vivre dans une autre région, mais j'hésite beaucoup à franchir le pas. Voyez-vous que ce changement m'apportera le bonheur et de nouvelles opportunités ?» Alors je comprends, Elodie, il faut ne pas fuir, hein, parce que parfois on a envie de partir, mais on est un peu dans une fuite, et surtout, souvent, quand on est dans cette fuite, ça nous rattrape. Donc surtout, n'allez pas dans ce sens-là. Prenez ce temps nécessaire, il n'y a pas d'urgence. vacances, mais je vous sens malgré tout partir. Ça va demander une petite année encore hein, où vous allez prendre cette décision, mais vous verrez que il y a effectivement un nouveau bonheur avec d'autres opportunités. Peut-être même, je dirais que étrangement, votre question me fait penser justement au témoignage de Patrick que je viens d'avoir là à l'antenne. C'est un peu similaire. J'espère que vous allez pas aller dans la même ville que lui, parce que sinon ça voudrait dire que vous allez vous retrouver tous les deux ensemble. Hein. Non, moi je sais pas. Allez, si vous aussi vous avez besoin d'avoir des questions, des réponses à vos questions, n'hésitez pas à venir au 7 20 18 suivi de votre prénom, date de naissance et bien sûr de votre message. Et à présent, j'ai le plaisir d'accueillir Christophe. Bonjour Christophe.
3: Oui, bonjour.
1: Bienvenue à l'antenne.
3: Merci.
1: Ne soyez pas stressé, Christophe, ça va le faire. On va y aller doucement. Hein. Vous appelez d'où, Christophe?
3: De l'Aude.
1: De l'Aude, d'accord. Très bien. Qu'est-ce qui vous arrive?
3: J'ai changé d'entreprise l'année dernière.
1: Oui.
3: Ça se passe pas du tout bien et ça ne me convient pas comme entreprise. Là, j'ai postulé dans une nouvelle entreprise et je voulais savoir si... Parce que mon patron, il me bloque un peu par rapport à cette entreprise et je voulais savoir s'il va avoir quelque chose ou pas par rapport à ça. Mmh.
1: Est-ce que par rapport à cette entreprise, il y a des horaires qui ne vous conviennent pas?
3: Non, c'est pas une question d'horaire. Non, c'est une question de travail.
1: De travail. C'est oui. Les conditions de travail qui ne correspondent pas?
3: Voilà, parce qu'on m'a fait croire des choses qu'on n'a pas tenues et...
1: Mmh. D'accord. Voilà. Mais je sais pas. Mais alors, bon, aujourd'hui, c'est peut-être pas le cas. Mais j'ai l'impression qu'il y a quand même une histoire d'horaire plus tard. On dirait qu'on va vouloir changer soit des horaires ou un planning. Ou il y a quelque chose qui risque de changer, de se modifier par rapport à ça. Vous bougez beaucoup dans votre travail, hein, c'est ça?
3: Oui. Oui.
1: Mais je sens qu'il y a quelque chose qui risque de se modifier. Vous n'avez pas du tout, vous n'êtes pas au courant d'un changement de planning ou d'horaire.
3: Non, pas du tout.
1: D'accord. Mais pour moi, vous ne resterez pas. Vous ne resterez pas. Vous allez aller peut-être dans une société un peu concurrentielle, dans une entreprise qui vous permettra de vous faire embaucher à nouveau avec un même poste ou une même fonction. Mais je ne vous sens pas rester dans cette structure parce que j'entends, hein, je pense que tout le monde entend, il y a un stress chez vous. Et ce travail génère un gros stress. Et c'est pas bon pour vous.
3: D'accord. Donc vous pensez que je vais partir rapidement?
1: Oui, je dirais que sous une période de 3 à 4 mois, il y aura un changement. Il y aura un changement sous une période de 3 à 4 mois. Et c'est peut-être pour ça aussi, quand je parle d'horaire, peut-être que dans la nouvelle structure, il y aura effectivement aussi un changement d'horaire. Mais bon, vous verrez avec le temps. Mais sous une période de 3 à 4 mois, oui, pour moi, vous êtes amené à changer.
3: D'accord. Parce que j'ai postulé pour une autre entreprise. Mmh. L'autre entreprise ne veut pas me prendre parce que mon patron bloque la situation.
1: Ah, ok. Mais c'est pour ça que je ne sens pas une embauche tout de suite. Hein. Et ça va demander un peu de temps. Mais ne désespérez pas, ne baissez pas les bras. Continuez à aller dans votre recherche et vous verrez que les choses vont évoluer, vont changer d'ici cette période de 3-4 mois. D'accord?
3: D'accord, je vous remercie.
1: Merci à vous. Prenez soin de vous, Christophe. Merci.
3: Merci.
1: Allez, dans quelques instants, nous retrouverons Véronique. Elle nous appelle pour sa fille qui traverse une séparation particulièrement conflictuelle avec son ancien compagnon. Donc, elle souhaite savoir si ça va pouvoir s'améliorer, tout ça. On en parle juste dans quelques minutes.
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1: Et de retour dans votre émission, c'est votre avenir. Je rappelle le numéro 0826-300-300. N'hésitez pas à poser toutes vos questions. Nous sommes dans une période de vacances estivales. On a du temps, on a envie de connaître un petit peu son avenir pour cette future rentrée 2026. Alors voilà, vous êtes là, vous pouvez appeler tranquille. Et puis je suis là aussi pour répondre à toutes vos interrogations. Mais aussi, vous pouvez envoyer avenir par SMS au 72018. Comme vient de le faire Valérie, qui me dit « Je suis en arrêt de travail, pensez-vous qu'il sera possible de retourner au travail dans de bonnes conditions ?» Alors, bien sûr que si vous me posez cette question, c'est qu'auparavant ça a été compliqué. Valérie, je sens que les choses vont s'améliorer. C'est-à-dire que pour moi, au niveau de la hiérarchie, ils prennent en considération les difficultés et les problèmes. Il y avait deux personnes avec qui j'ai l'impression que c'était compliqué où c'était difficile, et notamment il y a une personne qui risque d'être écartée de votre horizon, ou en tous les cas de l'esprit dans lequel vous travaillez ensemble, et une autre qui est toujours là, mais on dirait qu'il y a on a sensibilisé cette personne pour justement être prudente, et on y semblerait qu'on vous mettra beaucoup moins de pression. Ça va se calmer. Maintenant, vous, Valérie, je vous sens être dans un autre état d'esprit. C'est-à-dire que même si vous revenez au travail, vous n'arrivez plus à reprendre confiance en vous. Donc, c'est peut-être pas tout de suite, mais dans un avenir un peu plus lointain, je vous sens bien vouloir changer de travail ou aller vers autre chose, ou peut-être en interne si c'est une grande structure. Et vous aussi, hein, si vous avez des questionnements face à votre travail ou aux difficultés que vous pouvez rencontrer, n'hésitez pas à venir 72018 suivi de prénom, date de naissance et de votre message. Et à présent, j'ai le plaisir d'accueillir Véronique. Bonjour Véronique.
2: Bonjour.
1: Bienvenue à l'antenne de Sud Radio, Véronique. Vous êtes là ?
2: Oui,
1: très bien. Vous nous appelez d'où, Véronique ?
2: De l'Occitanie.
1: De l'Occitanie, très bien. Vous nous avez contacté par SMS ?
2: Oui.
1: Oui, et voilà, et Aude vous a recontacté. Notre charmante Aude. Qu'est-ce qui vous arrive, ma chère Véronique ?
2: Voilà, il y a un problème avec l'acharnement judiciaire de l'ex de ma fille. Elle a gagné deux fois. Mais j'aimerais savoir si ça va bientôt prendre fin, qu'il la laisse tranquille, elle et ses enfants.
1: D'accord. Alors, vous parlez de l'acharnement judiciaire. Quel genre et quel type d'acharnement elle a vécu, votre fille ?
2: Alors, c'est pour la garde alternée, qu'il n'a jamais honorée. Donc, il y a eu une première procédure qu'elle a mis en place, donc qu'elle a gagnée. Il a fait appel, donc il a été débouté. Et là, pour la même raison, il refait une procédure. Mais on se demande pendant combien d'années ça va durer.
1: Oui. Et il y a deux enfants ?
2: Oui.
1: D'accord. Est-ce que ces deux enfants sont de même sexe ?
2: Non.
1: C'est sexe opposé, hein ?
2: Oui, okay. C'est ça.
1: D'accord. Donc, il y a une fille dans les enfants, forcément.
2: Oui.
1: Est-ce qu'il y a des fragilités ou des problèmes avec cette fille et le papa ?
2: Ah oui, énorme. Ça joue sur la scolarité des deux, de toute façon.
1: Oui. Mais surtout, votre petite fille, je sens que c'est une difficulté, c'est problématique. Quelle est la relation qu'elle a avec son père ?
2: Très, très mauvaise.
1: Eh oui.
2: Exécrable.
1: Oui. Elle a quel âge, votre petite fille ?
2: 13 ans.
1: 13 ans. Alors, attention, je ne veux pas du tout influencer, mais est-ce qu'elle manifeste l'envie d'arrêter d'aller chez son papa ou
2: Oui, complètement. Oui.
1: Je vous pense de cette question parce que j'ai l'impression qu'elle peut être entendue si ça ne s'est pas déjà produit, mais elle a été entendue ?
2: Oui.
1: Oui. Et donc, elle a soumis un vœu ou en tout cas un souhait de ne plus aller chez papa, c'est ça ?
2: Oui. Bon. Oui, aussi. Oui.
1: Je crois que la justice donnera toujours raison à votre fille pour l'instant. Donc même si lui essaie de surenchérer par des attaques ou par de vouloir à nouveau provoquer une audience ou quelque chose à ce niveau-là d'un point de vue juridique, mais pour moi je sens que le cas de votre fille et celui de votre ex-gendre a bien été examiné par le tribunal, et il y a même des lignes qui ont été soulignées, je vous dis, je perçois de cette manière-là, qui ont été soulignées et qui ne changeront pas la forme.
2: D'accord.
1: Après, effectivement, c'est comment arriver au niveau de ses pensions, hein, de pouvoir récupérer les pensions qui lui est due à votre fille. Et je pense que là, c'est une procédure qui doit se rajouter ou qui doit se faire autrement. Et notamment, son avocate à votre fille, c'est une femme, l'avocate ?
2: Oui.
1: D'accord. Parce que son avocate devoir entreprendre une autre procédure pour pouvoir saisir un juge et peut-être d'agir sur les comptes ou je ne sais pas. Mais il y a quelque chose qui semble ressortir à ce niveau-là. Mais même si, alors peut-être qu'il a le droit aussi. Hein, je me positionne pas du tout parce que je connais pas l'histoire et je veux pas du tout porter de jugement sur cette histoire familiale, évidemment. Mais même si c'est le papa, mais malgré tout. Il y a eu des erreurs qui ont été commises auparavant et qui ne lui donnent pas plus d'avantages par rapport à la situation actuelle. Vous êtes là ?
2: Oui.
1: Vous avez quelqu'un à vos côtés ou vous discutez ?
2: Non. Je suis un petit peu perdue parce que vous me parlez de l'avocate, qu'il faudrait qu'il refasse quelque chose à côté. Oui. Elle est très, c'est une bonne avocate qui fait le nécessaire. Moi, ma peur, c'est que, c'est que ça ne se termine jamais, qu'il continue à faire ses procédures. Il y a une incidence, si vous voulez, sur la santé de ma fille. Et puis, je vois mes petits-enfants qui sont très malheureux.
1: J'entends, mais pardonnez-moi, mais c'est aussi dans son droit de vouloir essayer d'avoir ses enfants. Donc ça, et attention, je porte pas de jugement sur ce qu'il voilà. Pour moi, de ce que je perçois, et bien sûr, attention, ça reste que ma perception des choses. Je sens qu'il continuera malgré tout, mais il perd en puissance. C'est-à-dire que même s'il a une tente à chaque fois une procédure, je ne sens pas pour autant que les choses changent.
2: Donc il y aura d'autres procédures
1: Ce n'est pas impossible. Mais je ne vois pas de changement. Je ne vois pas de changement. Et pour l'état psychologique de votre fille, elle va arriver à surmonter, à dépasser, parce qu'elle a deux enfants et elle vit aussi pour eux, pour leur montrer qu'elle est.
2: C'est sa priorité. C'est sa priorité.
1: Très bien. Ouais. Merci à vous, Véronique.
2: Merci beaucoup.
1: Prenez soin de vous.
2: D'avoir répondu aux questions.
1: Merci. Prenez soin de vous.
2: Merci.
1: Allez, on va se retrouver dans quelques instants avec. J'ai perdu le fil et c'est Isa. Voilà, très bien. J'en ai perdu le fil avec Véronique. Là, elle m'a perturbé, elle m'a déstabilisé. Je ne sais pas ce qui s'est passé, mais en attendant, voilà, on va retrouver Isa pour une question d'une question immobilière. Alors, si vous aussi, vous avez envie d'avoir des réponses à vos questions, 0826 300 300. Je suis là avec vous jusqu'à 17h.
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1: Et de retour dans votre émission, c'est votre avenir. Bienvenue à ceux qui nous rejoignent. Vous êtes peut-être sur la route des vacances. Hein. Profitez de vous arrêter, de vous désaltérer et puis aussi d'écouter surtout Sud Radio. Et puis, si vous êtes sur un heure de repos, appelez l'antenne 0826-300. Ou si les enfants dorment et que vous voulez être discret, vous pouvez envoyer un petit SMS, comme vient de le faire Thierry, au 7-20-18 avec le mot « avenir ». Et d'ailleurs, je vais répondre à Thierry. Il me dit « Je rencontre des difficultés financières qui me préoccupent beaucoup. Voyez-vous une amélioration avant la fin de l'année ?» Oui, Thierry, je sens une amélioration. Je fais pas de la complaisance, mais je sens vraiment qu'il y a une amélioration. Elle va être légère, mais elle va être quand même rassurante. Donc, il faut surtout pas lâcher. Je sens qu'il y a une autre opportunité, peut-être professionnelle, qui vous donnera, en plus de ce que vous avez, de l'avantage, et peut-être aussi quelque chose qui touche à de l'immobilier, et là ça permettra de débloquer une situation. Allez, vous aussi, hein, envoyez à venir au 7-20-18. Et à présent, j'ai le plaisir d'accueillir Isa. Bonjour Isa.
2: Bonjour.
1: Bienvenue à l'antenne de Sud Radio, Isa.
2: Merci.
1: Vous nous appelez de l'Aude.
2: Oui, c'est ça.
1: Très bien. Et vous nous avez contacté par le biais du standard.
2: Exactement.
1: Et vous avez eu en ligne notre cher Aude, alors.
2: Oui.
1: Et oui, très bien. Si vous voulez que je lui passe un message, vous me le dites. Hein. Sinon, je ne dis rien.
2: Hein. Non, vous pouvez la remercier, elle a été charmante.
1: Bon, super, magnifique. Isa, vous avez un projet?
2: Oui, j'ai un projet.
1: Racontez-nous, qu'est-ce qui vous arrive?
2: En fait, ça fait 23 ans que j'habite dans une maison. Et aujourd'hui, j'ai pris la décision de vendre cette maison pour me rapprocher d'un lieu de vie un peu plus proche de mon lieu de travail.

0: travail et pour avoir une vie sociale un peu plus riche. Mmh. Et donc j'ai visité un bien avant-hier. D'accord. Et j'ai vraiment eu un coup de cœur. Et donc j'aimerais savoir si cette maison, je vais pouvoir l'acquérir ou pas.
1: Eh bien, je sens que oui. Je sens que oui, il y a quelque chose de bon et de positif. Mais il y a un coup de cœur, ça c'est sûr, sur cette oui. maison. Est-ce qu'il y a de la vieille pierre dans cette maison, dans
0: Exactement.
1: Cette maison ?
0: Exactement.
1: Oui, parce oui. que je vois c'est de la vieille pierre. Fait, oui.
0: C'est un ancien presbytère.
1: Oh, magnifique.
0: C'est
1: parce que
0: très alors, chargé, mais positivement.
1: Alors écoutez, je ne vais pas faire mon devin comme ça, mais j'allais vous dire que ce lieu était chargé d'énergie et qu'il y avait quelque chose de spirituel à l'intérieur.
0: Exactement, mais c'est ce que j'ai ressenti.
1: Incroyable. C'est bon. Ah oui, vraiment, j'en ai une réaction
0: j'en
1: tellement.
0: J'en ai des frissons, moi.
1: Mais oui, moi aussi. Bon, mais voyez, comme quoi, on est connecté. Hein. Et donc, c'est magnifique. Alors, malgré tout, même si l'histoire est belle, même si le lieu est un coup de cœur, donc sur le principe, pour moi, j'ai l'impression que oui, vous allez pouvoir acquérir cette habitation, mais vous devez vendre d'abord la vôtre, hein, maison.
0: Oui, alors il y aura un pré-relais qui est envisagé, mais voilà, je voulais savoir aussi si la mienne, je pourrais la vendre.
1: Oui, parce que je sens que vous vendez aussi votre maison, mais ça va demander un petit peu de temps, mais elle va se vendre. Mais la chose qui me préoccupe un petit peu sur ce nouveau lieu d'habitation, il y a une zone d'humidité que je n'aime pas. Est-ce qu'au niveau du sol, vous avez vérifié? Est-ce que vous avez
0: En fait, sous la maison, apparemment, il y a un puits.
1: Ah, voilà. Je le ressens bien, ce lieu. Hein. La preuve, parce que voilà, je sens une zone d'humidité, je sens quelque chose, une concentration à ce niveau-là. Alors, ça ne veut pas dire pour autant qu'on ne peut pas y habiter ou qu'on ne peut pas faire des choses, hein, mais je pense qu'il va falloir... ce puits, il est actif ou est-ce qu'il
0: oui.
1: est... Oui, alors c'est
0: il
1: bien.
0: Il est utilisé.
1: Il est utilisé, c'est très bien. Il faut le rendre encore, à lui faire vivre pleinement de tout son potentiel. Parce que, D'accord. pour moi, pour éviter que, si vous voulez, il y ait des nœuds énergétiques et surtout des nappes phréatiques qui se créent et qui stagnent au milieu de cette maison et que ça apporte une énergie plutôt négative. Il y a ce côté-là, D'accord. et puis surtout, voilà, que ça ne fasse pas remonter de l'humidité. Mais je crois que, malgré tout, avant, parce que vous avez pour intention de faire des petites transformations?
0: Pas beaucoup. Quelques-unes, mais très peu.
1: D'accord. Je pense qu'à un moment donné, il faudra peut-être au niveau du terrain étudier le terrain pour est-ce que c'est une histoire de drainage, d'irrigation, de quelque chose qui serait intéressant à étudier et à voir pour justement améliorer la santé de cette maison. Donc, quand même, ne vous précipitez pas, hein, même si parfois, je sais que quand on a un coup de cœur sur un lieu, voilà, on le veut tout de suite et on se projette
0: Mais
1: dedans.
0: Mais donc, ça fait plusieurs fois que j'ai voulu déménager et ça ne se fait pas.
1: Oui.
0: Mais là, j'avais l'impression que j'avais trouvé le bon lieu.
1: Mais c'est certainement une bonne impression, je ne dis pas le contraire, c'est de prendre en considération, si vous voulez, certaines fragilités, même si le lieu vous plaît, des fois on peut être dans des lieux magnifiques et puis pas se sentir forcément bien, vous voyez ce que je veux dire. Donc pour moi, il y a du potentiel, il y a des possibilités à ce niveau-là, c'est juste peut-être de prendre ce temps nécessaire pour la revisiter, pour voir un petit peu, même quand, allez-y, quand il fait mauvais temps.
0: Je vais ce samedi. En fait, il faut que ça aille vite, hein, parce que c'est un bien qui est très prisé, en fait.
1: Mais oui, j'imagine bien, c'est certain. Et vous allez le faire vivre d'un point de vue vibratoire. Vous allez vraiment le faire vivre. Il y a quelque chose de fort, quelque chose de positif sur ce lieu-là. Donc, pour moi, oui. Si vous prenez en considération ce que je vous dis, et peut-être qu'il y a d'autres choses qui m'échappent, oui. Je dis pas le contraire, mais tout au moins ça vous permettra de réfléchir autrement et différemment, et puis de peut-être d'anticiper sur des choses et pour que le vieillissement de cette habitation se fasse convenablement et que vous soyez complètement épanoui dans cette maison. Mais moi,
0: vous pensez que je vais pouvoir l'acquérir?
1: Oui, oui, oui. Pour moi, c'est un
0: D'accord.
1: oui. C'est un oui.
0: et je pourrai vendre la mienne.
1: Et vous allez pouvoir vendre la vôtre et ça ne demandera pas trop de temps. Si vous faites un pré-relais, c'est parfait parce qu'il y en aura besoin d'un pré-relais puisque tout va se décider rapidement. Mais, mais ça va, ça prend pas énormément de temps le moment où vous vendez votre maison et que vous faites l'acquisition de cette nouvelle habitation.
0: D'accord.
1: Voilà, Isa. Oui. Eh ben, c'est magnifique, c'est magnifique. Et quand vous serez installé, tenez-nous au courant, puis envoyez-moi une petite photo de ce lieu.
0: Oui, je n'en manquerai pas.
1: Très bien.
0: Merci beaucoup.
1: Merci, prenez soin de vous.
0: Au revoir.
1: Allez, direction les SMS et je vais prendre celui de Karine qui me dit « Une personne occupe beaucoup mes pensées ». Très bien, Karine. Et voyez-vous qu'une histoire sérieuse puisse naître entre nous ? Ah, vous espérez tant hein, qu'il y ait quelque chose qui se fasse entre vous. Oui, mais non. Et oui, mais non, qu'est-ce que ça veut dire tout ça ? Ça veut dire, Karine, que pour moi, oui, il y a un potentiel, il y a une ouverture à une éventuelle histoire, mais non dans le sens où ça pourrait durer dans le temps. Soit cette personne a un problème de stabilité, de disponibilité, ou tout simplement aussi d'engagement, c'est ce que je ressens le plus, et c'est pour ça que ce non vient après ce oui, mais... Suivez votre intuition, vivez ce que vous avez à vivre et surtout faites vivez votre expérience. Allez, vous aussi, hein, si vous avez des questions concernant votre vie sentimentale, à venir au 7 20 18. Et à présent, j'ai le plaisir d'accueillir Emmanuel. Bonjour Emmanuel.
2: Oui, bonjour. Bonjour.
1: Bonjour Alexandre. Alors... Vous cherchez le prénom, je ne m'appelle pas Marie, je ne m'appelle pas Aude, c'est Alexandre.
2: C'est ça, bonjour Alexandre.
1: Vous allez bien ?
2: Oui, ça va.
1: Vous nous appelez d'où, Emmanuel ?
2: Alors moi, je vous appelle d'Aix-en-Provence.
1: D'Aix-en-Provence, magnifique, très jolie ville. Hein.
2: Oui, c'est vrai.
1: Ouais, c'est très agréable. Et qu'est-ce qui vous arrive ?
2: Alors moi, c'est plutôt une question du domaine professionnel. Donc en fait, je suis indépendante depuis septembre 2025. Donc sur des questions de formation, je suis consultante aussi en évolution de carrière à travers des bilans de compétences. Mais donc voilà, c'est toujours un peu compliqué. Je travaille au développement. Cependant, j'ai du mal à générer des revenus et pour moi, c'est une source d'inquiétude voire d'anxiété parce que j'ai 53 ans et bon, je me dis voilà, j'ai quitté le salariat, j'ai pas vraiment envie d'y retourner, mais est-ce que je vais être obligée d'y retourner pour espérer avoir une retraite correcte? Bon, j'en suis loin, mais voilà, ça m'inquiète. Et puis bon, je me sens un peu dépendante de mon mari et c'est pas lui qui ça gêne le plus, je crois que c'est moi que ça gêne le plus.
1: Oui, et un sentiment, je pense que quand on travaille, on a besoin d'avoir un peu de reconnaissance, vous voyez, et de satisfaction à tous les efforts qu'on donne. Et là, ce n'est pas un problème de capacité chez vous ou de compétence. C'est tout simplement c'est que les retours ne sont pas à la hauteur de ce que vous attendez. Alors, moi, je dirais que vous êtes plus dans une phase de construction qui peut être effectivement décourageante, mais en revanche, je ne ressens pas que vous devez complètement abandonner ce projet. Mais je vous sens quelque chose de complémentaire, comme si il y avait autre chose qui allait se décider. Étrangement, vous appartenez à un réseau ?
2: Alors, je travaille en sous-traitance, on va dire, pour l'instant, mais je développe, vous savez, on peut devenir indépendant complètement dans la formation et dans le bilan de compétences, on peut travailler en sous-traitance. Et moi, j'essaie justement de plus travailler en sous-traitance parce que sinon, le taux de journalier de revenus, il est assez bas, quoi. Voilà. Donc, moi, oui. J'ai quand même un peu j'ai de l'ambition pour générer des revenus. Alors, il n'y a pas que ça. Je fais un travail qui me plaît énormément. Je ne demande pas la lune, mais c'est vrai que cette année, j'ai aussi l'idée de continuer vers le bilan de compétences pour des personnes, parce que moi-même, je suis HPI, mais avec des traits autistiques également. Donc, ça génère de l'anxiété. C'est pour ça que je suis un peu agitée. Je vais m'orienter vers le bilan de compétences pour les gens qui ont des troubles du neurodéveloppement, mais aussi pour les adolescents, pour l'orientation. Donc, ça, c'est dans les tuyaux pour le prochain trimestre.
1: D'accord, parce que voilà, je sens que à côté il se rajoute quelque chose. Et moi, je vous dirais de ne pas abandonner, de faire valoir vos compétences, vos ressources, vos qualités, ça c'est très important, mais de donner une autre palette de vous-même à travers une autre expertise, à travers une autre expérience. Et à un moment donné, j'ai l'impression que vous allez intégrer un réseau qui va vous permettre de d'alimenter et aussi de compléter ce qui vous manque. Donc, tenez bon, avancez, ne vous découragez pas, restez confiante, même si c'est difficile et même si parfois vous avez envie de jeter l'éponge, mais surtout ne remettez pas en cause vos compétences, parce que votre activité, elle met du temps à se développer, certes, mais en tous les cas, je sens qu'il y a quelque chose de bon, de positif et de constructif à l'avenir.
2: Ok, pour 2027
1: pour 2027, mais je sens que 2026, les choses se mettent en place et votre nouveau projet me semble assez positif.
2: Ok, bah, j'y travaille, mais c'est vrai que 2026, ça me paraît tellement long, en fait. Tellement long.
1: Et c'est long, bien sûr, c'est long. Mais vous allez y arriver, vous êtes bientôt arrivé à la fin de cette galère, de cette fragilité. D'accord.
2: Ok, très bien.
1: Merci à vous, Alexandre. Emmanuel. Merci de votre confiance.
2: Au revoir.
1: Allez, on va se retrouver dans quelques instants avec aujourd'hui Martine. Voilà, je cherche aujourd'hui, mais c'est la fin de la saison, hein, c'est normal, qui se pose des questions sur son avenir financier. Alors vous aussi, hein, si vous avez des interrogations, peut-être pas sur les dépenses que vous allez faire durant votre été, mais vous pouvez appeler l'antenne 0826 300 300. Je suis là jusqu'à 17h et je vous retrouve dans quelques secondes.
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1: Et de retour dans votre émission, c'est votre avenir pour cette dernière partie. Avant de retrouver les vraies voix présentées par Frédéric Brindel et bien sûr toute son équipe. Alors vous aussi, hein, si vous vous posez des questions, allez-y, appelez l'antenne 0826-300-300. Et puis à présent, je vais me diriger sur les SMS. Je vais prendre celui de Valérie qui me dit « Je pense vendre ma maison, mais je crains que cela prenne du temps. Voyez-vous que cette vente se réalisera bientôt ?» Oui, Valérie, même si ça prend un petit peu de temps, mais je sens une réalisation possible et assez surprenant même. Je vais vous dire surprenant parce que c'est un moment où vous attendez pas du tout, ou peut-être un potentiel client qui donne le sentiment de ne pas être soit vraiment accroché ou qui donne pas le sentiment d'être le véritable acheteur. Et pour en finir, ça peut être avec cette personne-là ou d'un dossier qui peut paraître fragile et ça semble se confirmer avec cette personne-là. Et vous aussi, hein, si vous souhaitez envoyer un SMS, 7 20 18 avec le mot « avenir ». Et à présent, j'ai le plaisir d'accueillir Martine. Bonjour Martine.
2: Bonjour Alexandre.
1: Bienvenue à l'antenne de Sud Radio, Martine.
2: Merci beaucoup.
1: Comment ça va, vos épaules?
2: Alors,
1: vous avez des douleurs dans les épaules?
2: Non, c'est fini tout ça.
1: Mais vous avez eu beaucoup de douleurs dans les épaules auparavant?
2: Ah oui, j'étais victime d'une agression, j'avais mal dans tout l'ensemble du corps, dans tout le corps.
1: Ah, ok.
2: Et puis, voilà.
1: Alors,
2: c'est pour ça que j'avais mal.
1: Alors, je sais que vous n'appelez pas pour ça, au moins, je vous entends et il y a des douleurs qui me venaient dans le corps et c'est pour ça que je vous posais cette question-là. Mais aujourd'hui, c'est terminé.
2: Il reste uniquement la mâchoire.
1: C'est la mâchoire.
2: En douleur intense. Voilà. Ouais. Mais je ne trouve pas le kiné qui peut m'aider. Je n'arrive pas encore à le trouver. Mais ça va venir.
1: Ça a été quoi comme agression que vous avez reçue?
2: En fait, j'ai été agressée, tout simplement. Et une fois à terre, il m'a jetée à terre. Donc, j'étais inconsciente. Et là, j'ai été frappée, rouée de coups.
1: Quelle horreur.
2: Du haut en bas du corps.
1: Mais pour quelle raison vous avez été agressée?
2: Et justement, on le saura le jour du procès, si procès il y aura.
1: D'accord.
2: Toujours pas le nom du monsieur, on ne me le donne pas. Mmh. Il est connu.
1: D'accord.
2: Et voilà, on me répond qu'il est connu. Et de ce fait, j'ai été aux urgences grâce aux pompiers. Grâce aux pompiers, j'ai pu passer un scanner de la tête. Et je dis bien grâce parce que selon le médecin urgentiste, je n'avais rien. Et après, bien sûr, j'ai passé échographie, scanner, IRM, tout ça en dehors de l'hôpital. Et chaque fois, c'était de pire en pire. Enfin, pas de pire en pire, mais je découvrais vraiment à quel point j'avais été tabassée en étant inconsciente. Donc, je suis suivie par une psychologue maintenant. J'ai pas eu le choix, il fallait bien que je comprenne. Et voilà. Et de tout ça, pendant que je me battais, débattais pour trouver son nom, pour trouver son numéro de maison, parce qu'il a pas de numéro de maison, il a pas de boîte aux lettres, vous voyez, c'est vraiment le gap particulier. Et bien, pendant tout ce temps-là, moi, je me rendais pas compte que financièrement, j'étais en train de couler. Parce que j'ai dû me payer un tas de choses en parallèle pour ma santé. Et donc, je vais me relever un jour, mais je ne sais pas quand. Et j'aimerais bien comprendre pourquoi j'ai subi autant d'acharnement, on va dire, pour que je m'écroule de plus en plus, quoi.
1: Parce que vous êtes tombé face à un fou. Vous êtes tombé face à un fou, c'est tout.
2: Oui, mais pourquoi alors dans ce cas que la gendarmerie, que la police municipale me demande si j'ai vu son visage? Bien sûr que non, que je n'ai pas vu. Il avait des techniques de combat. Personne ne donne son nom. On me donne enfin le numéro de sa maison. Ça s'est passé le 18 mars, on est fin juillet.
1: Il y a une enquête. En tout cas, il y a une enquête dessus. Le dossier est ouvert. Donc, vous en saurez peut-être un peu plus au moment de cette audience. Moi, ce que je ressens pour vous, Martine, bien sûr, il y a des traumatismes et on n'en sort pas comme ça. Et je suis vraiment désolé pour vous. Et malheureusement, il y a tellement de gens qui se font agresser inutilement et injustement. Mais voilà, aujourd'hui, vous êtes en vie et c'est ce qu'il y a de plus important aussi.
2: Oui, puis je me dis que j'ai de la chance d'être inconsciente, d'avoir découvert au fur et à mesure tout ce tabassage, parce que en plus j'avais pas été inconsciente, ça aurait été terrible, je trouve, pour y faire face, je veux dire.
1: Oui. Vous nous avez contacté à l'antenne de Sud Radio pour un sujet particulier, c'est celui d'un véhicule. D'accord.
2: des problèmes financiers récurrents, c'est conséquent à tout ça. Et que c'est que maintenant que je relève la tête, même je me rends compte, savoir combien de temps ça va durer, ce problème financier. Parce qu'en fait, je paye beaucoup de choses en parallèle, comme je vous disais, que c'est pas remboursé. Et même mon assurance me dit qu'un jour, j'aurai de l'argent qui va tomber, mais on sait même pas quand. Voilà. Mmh. Il me dit que ça peut durer un an, deux ans, cinq ans. En attendant, tout ce que j'ai sorti, je l'ai sorti, quoi.
1: D'accord.
2: Voilà. Donc c'est pour savoir si je vais quand même malgré tout avec ma petite retraite me relever en attendant quoi. Oui, relever normalement, revivre normalement.
1: Pour moi, oui. Vous allez vous relever. J'ai l'impression que de toute façon, vous serez. Il y a les assurances qui vont vous indemniser. Il y a quelque chose de possible et qui s'ouvre à vous à ce niveau-là. Ça va prendre un petit peu de temps, mais j'ai le printemps de l'année prochaine qui s'annonce pour vous. Notamment le mois de mars. Je ne sais pas ce qui va se passer au mois de mars. C'est votre anniversaire ?
2: Non, l'anniversaire de l'agression.
1: Ah,
2: parce qu'il n'a pas mon nom ni mon adresse. Mais comme c'est la même petite ville, j'ai toujours peur, comme je n'ai pas vu son visage, j'ai toujours peur qu'il me tombe dessus du jour au lendemain. Quoi.
1: Non, je ne crois pas. Non,
2: plus,
1: non, je ne pense pas. D'accord. Donc, c'est au mois de mars où vous êtes fait RSC. Oui. Et donc, je pense qu'à partir de cette date-là, du mois de mars, il y aura un changement marquant pour vous, qui va permettre d'aller vers quelque chose de beaucoup plus propice sur l'évolution financière.
2: Tant mieux.
1: Ça va prendre du temps, mais ça va se mettre en place. Et puis, vous, il faut, au-delà des blessures, des traumatismes que vous avez eus dans votre corps, il faut que aussi, vous, psychologiquement, vous remontez et que vous reprenez confiance en vous.
2: Oui.
1: Vous êtes accompagnée, de toute façon ?
2: Par un psychologue, oui, par une psychologue. Qui, en plus, beaucoup de chance, elle traite que des femmes battues, souvent par leur mari, mais moi, bon, c'est un inconnu. Mais ça veut dire que les femmes battues, c'est la mode. Enfin, c'est courant maintenant. Hein.
1: Et des hommes battus aussi, ça arrive, les hommes battus aussi. Hein.
2: Oui, c'est sûr.
1: Allez,
2: c'est
1: oui, sûr. Malheureusement. On est dans un monde très particulier, ça c'est sûr.
2: Ah, oui.
1: Merci Martine, prenez soin de vous. Si vous avez besoin, n'hésitez pas et tenez-nous au courant.
2: Merci beaucoup. Merci. Au revoir, bonne journée.
1: Et j'ai le plaisir d'accueillir Virginie. Bonjour Virginie.
3: Oui, bonjour Alexandre.
1: Bienvenue à l'antenne de Sud Radio, Virginie.
3: Merci beaucoup.
1: Vous nous appelez pour quelle raison ? Qu'est-ce qui vous arrive à nous ? Qu'est-ce qui vous amène ?
3: Alors moi, je vous appelle pour une question sur mon avenir sentimental. Je suis dans une sorte de triangle amoureux, on va dire, et je suis un peu perdue. Donc je voudrais que vous puissiez peut-être m'éclairer.
1: Mais dites-moi Virginie, un triangle amoureux, qu'est-ce que c'est que cette histoire-là ?
3: J'ai deux hommes dans la tête en fait,
1: là.
3: Je suis complètement perdue.
1: Mais...
3: m'explique.
1: Alors, pardonnez-moi, je vous coupe la parole, parce qu'il ne nous reste pas beaucoup de temps. Est-ce que vous vivez, vous partagez votre vie avec l'un de ces deux hommes ? Non.
3: Non, je vis seule avec mes enfants.
1: D'accord. Est-ce qu'il y en a un avec qui vous partagez des activités de loisirs ?
3: Oui, tout à fait.
1: Parce que je vois celui-là. Moi, je vois bien celui-là. Il est sauvage un peu, cet homme, non ? Dans sa manière de faire.
3: Alors, sauvage, pas tant. C'est plutôt quelqu'un de posé, de calme, tout en étant aussi un peu fun, c'est vrai, mais...
1: Oui, mais peut-être, peut-être sauvage dans le sens où il ne se dévoile pas vraiment. Il reste un peu...
3: Sauvage
1: dans ce sens-là. Non, je ne vous parlais pas dans l'intimité, lors d'un rapport intime.
3: Je pensais dans le genre du dynamique, très bon, bref. Non, vous avez raison, c'est quelqu'un de très discret, de très réservé, très
1: pudique. C'est pas quelqu'un qui se présente comme ça, il est un peu... C'est un communicant, certes, mais parfois, je ne dirais pas taiseux, mais un peu comme ça, non ?
3: C'est ça, c'est tout à fait ça.
1: Et avec lui, il y a quand même des possibilités. Il y a des possibilités, mais je vous sens peut-être plus attiré par l'autre.
3: Alors, aussi, oui.
1: Ah oui.
3: Parce que ça a été effectivement une relation assez intense et chaotique et une relation à distance. Donc,
1: Oui, avec l'autre, vous parlez avec l'autre, hein ?
3: Oui, c'est ça. Oui.
1: Voilà.
3: Avec celui avec qui je ne suis plus.
1: Voilà. Et pour moi, je pense que celui qui pourrait vous apporter un peu plus de bonheur et de vibration dans votre vie, même si il paraît un peu sauvage, c'est mon mot, c'est ce que j'ai employé, mais c'est avec celui-là où vous aurez la possibilité de vivre quelque chose de fort.
3: Avec la personne avec qui je suis actuellement, vous voulez dire?
1: Celui que je vous ai que j'ai pensé qu'il était sauvage.
3: Oui,
1: c'est
3: d'accord.
1: Oui. Voilà, c'est avec lui où je sens que les choses peuvent réellement se construire dans l'avenir.
3: Ah d'accord, ok. Parce que j'ai revu donc la personne avec qui j'ai été.
1: Oui.
3: On a toujours un jeu où un jeu de contact, on va dire, et on s'est même revu. Et je sais qu'il y a toujours des sentiments.
1: Il y a du sentiment, mais je vous parle moi de.
3: Peut-être du mien. Alors je me pose des questions.
1: Je suis d'accord, mais je vous parle de stabilité sur. Je vous parle de stabilité sur le long terme. C'est surtout ça que je vous parle. D'accord.
3: Ah oui. D'accord.
1: Merci à vous, Virginie.
3: Merci beaucoup.
1: Merci.
3: Bonne fin de journée.
1: Prenez soin de vous. Allez, je vais donner le nom de la gagnante du jeu Biju avec Sud Radio qui a gagné un bracelet d'une valeur de 149 €. C'est Florence d'Occitanie qui a gagné ce fameux bracelet. Bravo, merci Sud Radio et merci la marque Biju. On se retrouve demain, même heure, même endroit.
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1: Et avant de vous retrouver, Christophe Meillant, depuis Avignon, l'importance de faire un point avec vous, Antoine Dizier, on va vous retrouver toutes les heures durant toute la journée pour faire un point sur la situation avec ces incendies qui ravagent le Gard, mais surtout la Gironde avec des images spectaculaires.
2: Exactement, en Gironde, les pompiers combattent toujours le feu, alors que le feu se situe à peu près à 300 mètres des premières habitations de Lèche-Cap-Ferré. La préfète de Nouvelle-Aquitaine et de Gironde a déclaré que 8800 nouvelles personnes en cours d'évacuation de manière préventive à Claouet. Les opérations se font dans le calme, assure-t-elle, et qu'une maison isolée est détruite par le feu. La préfecture de police de Paris, elle, a annoncé que deux colonnes de sapeurs-pompiers franciliens, soit environ 80 soldats du feu, ont été appelés en renfort. Une première partie de ces pompiers, 44 personnes, sont partis sur les lieux de l'incendie ce matin à 7h. Ils étaient accompagnés de 10 engins. Une seconde partie des renforts doit partir dans la journée. 2400 hectares ont déjà été brûlés. Les autorités ont ordonné hier l'évacuation de 12 000 personnes. Les pompiers sont actuellement mobilisés sur 30 km pour tenter de maîtriser l'incendie.
1: Merci beaucoup Antoine Dizier, qu'on retrouve donc toutes les heures pour être extrêmement attentif à ce qui se passe. Certes dans le Var aussi, mais de manière assez impressionnante encore en Gironde avec une météo qui risque de ne pas améliorer la situation. Mais pour le moment, 13h05, je vous laisse en compagnie d'Avignon avec vous Christophe Meillant. Bonjour.
3: Bonjour Maxime et merci beaucoup et une pensée très forte à toutes les personnes qui souffrent de ces incendies. On va essayer de se divertir, de s'amuser un petit peu d'ici quelques minutes avec nos invités. Merci Maxime.
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3: Très heureux de vous retrouver ici en direct du Théâtre des Vents, sur la terrasse. Vous le savez, nous sommes en direct tous les jours pour vous proposer des castings de rêve, des castings que j'ai choisis avec ces 1800 spectacles. Alors, j'ai pas pu aller tous les voir, c'est impossible, mais j'en ai vu quand même pas mal. Et puis, l'occasion pour nous de recevoir chaque jour des invités de marque. On a eu Thierry Lhermitte, on a eu de la découverte avec notre ami Leroy Borgne avant-hier. Et puis aujourd'hui, je voulais donner un coup de projecteur sur trois artistes que j'aime beaucoup, que j'ai vu grandir en quelques mois. Alors, c'est l'avenir, c'est le futur. Tout d'abord, monsieur Hugo Pêcheur. Bonjour Hugo.
4: Salut à tous.
3: Comment ça va Hugo?
4: Ça relâche aujourd'hui.
3: Ça relâche. Hugo, toi tu joues ton spectacle dans Clochette au Carnot à 19h tous les jours depuis le début. C'est carton plein.
4: Ça marche très bien, franchement je suis très content.
3: C'est pour ça que tu te lâches la nuit.
4: Ouais, la nuit cette nuit.
3: Oui, on va en parler dans quelques instants. Et puis un duo que j'aime beaucoup, que j'ai revu encore il y a quelques jours à l'Albatros, c'est à 21h, c'est Lucas et Vefla dans En carence de fer, bravo!
5: Ouais.
3: Bonjour les amis!
6: Bonjour!
3: Comment ça va?
6: Bon, super, la pêche!
3: Lucas, Vefla, duo qui s'est formé parce que vous jouez tous les deux votre solo en stand-up et à un moment donné vous avez décidé de vous réunir.
6: Exactement. Une sorte de coup de foudre humoristique.
3: C'est
6: vrai.
3: Amical.
6: On savait pas trop quoi faire. Un jour, on se faisait un peu chier. Du coup, on a commencé à tourner des vidéos ensemble. Ça nous a fait rire. Et après, on s'est dit, ça pourrait être marrant de faire un spectacle à deux dans lequel on mettait un peu toutes les idées qui nous passaient par la tête. Et ça donne un joyeux pêle-mêle. Qu'est-ce que je peux vous dire?
3: Vous venez d'où tous les deux?
6: Moi, je viens de Tours, la ville de Tours.
3: Ouais,
6: représente Tours. Lucas, il vient de Lorraine.
7: Moi, je viens de Lorraine. Je suis fatigué comme Hugo.
3: Tu l'assumes pas
7: et... Ah si, je vais
3: le
7: Lorraine. Si. Lorraine. Je suis très content. Ma mère et aussi ma sœur.
3: On salue nos amis.
6: Des amis lorrains qui écoutent Sud Radio.
3: Exactement.
6: Et qui se sont complètement plantés du coup.
7: Les gars.
6: Eh ben, il faut pas s'étonner.
3: Un spectacle interactif, joyeux. Alors, bordélique certes, mais travaillé. C'est un joyeux bordel, mais comme on l'aime, c'est-à-dire que moi, franchement, depuis Eric et Ramzy à leur début, j'avais pas vu une telle joie sur scène. C'est un lâcher prise total de vous deux. C'est à l'image de ce que vous êtes, de jeunes mecs bien installés dans leur siècle.
6: Exceptionnel.
3: Vous avez moins de 25 ans en plus.
7: Moi j'ai 24 ans.
6: Mais moi je suis super vieux les gars, j'ai 27 ans moi. Mais je sais,
7: j'ai l'âge de Christophe.
6: Mais oui.
3: Je t'emmerde. Je disais un spectacle explosif, un spectacle aussi très absurde.
6: Ouais.
3: Comment vous l'écrivez? Parce qu'il y a tout.
7: Il y a un secret, mais c'est.
3: Non, mais franchement, pour.
7: C'est la grand-mère de Veufla. Hein.
6: Oui, c'est ça.
7: Entre Noël et Nouvel An. Ouais. Puis le moment où l'ivresse n'arrive pas à redescendre, et bah là, on a tout écrit en 4-5 jours.
6: Ouais. Ouais, en fait, on a trouvé beaucoup d'idées qui nous faisaient rire en 3-4 jours. On était un peu à fond dessus, mais il y a beaucoup de trucs qui étaient pas compréhensibles pour le public. Du coup, c'était tout le travail qu'on a fait avec Augustin qui nous met en scène, qui nous a bien aidé à traduire des idées un peu absurdes en les rendant compréhensibles pour les gens. Et puis après, en vrai de vrai, on a beaucoup écrit sur le plateau. En rodage, il y a beaucoup de phases écrites qui de base étaient des impros à deux qui nous faisaient marrer et tout, ou en répète on trouvait ça marrant de se dire pourquoi pas un théâtre de marionnettes à ce moment là et tout. Et donc du coup en fait il y a plein d'idées qui sont...
3: Il y a plein d'idées dans ce spectacle et du fond aussi, voilà, vous êtes aussi un petit peu engagé, c'est bien
7: temps d'être reçu par Sud Radio.
3: Non mais ce qu'il y a de bien c'est qu'il y a un public très jeune, donc qui permet aussi à baisser la moyenne d'âge ici à Avignon. Ouais. Et ça c'est bien.
6: Bah, c'est une bonne anecdote, mais les trois premiers jours on faisait avec le public qu'il y avait à Avignon, et je t'avoue que c'était un peu dur au début, parce que quand tu joues devant des gens de 65-70 ans tout le temps, des fois ils ont pas nos références, c'était un peu dur. Du coup à un moment on a arrêté de dire qu'il y avait la clim dans le théâtre, et là on a stabilisé la moyenne d'âge, ça a redescendu, on a investi dans les viagers, et God bless la canicule, tout va mieux maintenant, on a retrouvé notre public.
3: Est-ce qu'on est mieux à deux ou tout seul?
7: On est mieux à deux, hein.
3: Ouais,
6: bah oui.
3: Parce que moi, je vous ai vu sur des compétitions de festival en solo.
6: Ouais.
3: Et finalement, vous vous en tirez très très bien.
7: Oui, mais même seul, il y a toujours l'ombre de l'autre derrière, qui est aussi un roman de Victor Hugo moins connu, mais l'ombre de l'autre. Mais même le truc que j'avais fait solo où tu m'as vu, Christophe Adinard, il y avait Veufla qui on s'était appelé l'après-midi pour voir ce qu'on faisait, quoi.
6: Ouais. Donc,
7: même quand on est en solo, il y a.
3: Vous êtes inséparables en fait.
7: Ah oui.
6: Oh oui.
7: Ah oui.
3: Ouais, ça vous arrive quand même de vous.
6: Ouais, non, en vrai, comme on continue un peu à monter sur scène en stand-up, c'est pas le même plaisir, je trouve, et en stand-up et à deux. Je dirais qu'à deux, ça nous permet d'aller beaucoup plus loin dans les délires et vraiment de lâcher prise. Là où en stand-up, on a quand même tendance à être un peu plus focus sur le message qu'on veut délivrer, la manière dont on veut faire et tout. Bah, alors qu'à deux, c'est plus la récré, quoi.
3: C'est la récré, donc ça se passe à l'Albatros jusqu'à demain en carence de fer, et puis on tourne dans toute la France.
7: Oui.
3: De retour à Paris aussi.
6: Ouais, t'es à Dumarais tous les mardis à 21h. À la rentrée, voilà. On est content.
3: Classe.
7: Voilà.
3: Ouais. C'est plutôt bien. Ouais. Vous voyez les copains, Hugo Pêcheur, vous êtes allé le voir?
6: Alors moi j'ai vu le spectacle d'Hugo Pêcheur au début quand il était à la Petite Loge il y a 3 ans.
7: Ah ouais.
6: Et pour l'anecdote, j'ai fait sa première partie, première fois de ma vie que je jouais à la Petite Loge, et je budais.
7: Moi aussi,
6: un rire en 7 minutes.
5: Je connais pas beaucoup de premières parties à la Petite Loge qui marchent.
6: C'était pas facile.
7: J'ai aussi fait la première partie d'Hugo Pêcheur, c'était très bien.
3: Hugo, dans Clochette au Carnot à 19h, toi c'est pas ton premier Avignon?
5: Non, c'est le deuxième.
3: Ouais, deuxième.
5: Et franchement, c'est trop bien de le refaire une deuxième fois. Franchement, je le conseille aux gars s'ils veulent le refaire, parce que je vois vraiment l'évolution. Je me tue à attracter pendant des heures. Là, cette année, il y a eu le bouche à oreille. C'est ça qui est cool avec Avignon. C'est que à Paris, tu te dis, bon, le bouche à oreille, je crois que c'est mort, que ça n'existe plus des fois, je sais plus. Mais là, vraiment, à Avignon, il y a des gens qui m'ont dit, ah, on a entendu parler de vous l'année dernière, donc on vient vous voir cette année. Donc j'ai pu tracter beaucoup moins, aller voir des pièces. Donc un Avignon, tu peux sortir, voir des pièces, c'est quand même pas la même saveur que quand tu tractes 7 heures par jour sous la canicule. Donc franchement, je me suis régalé.
3: Un spectacle plein de tendresse. Ouais. Drôle, bien sûr, c'est un spectacle drôle, mais tu parles d'amour, tu parles
5: des non-dits en famille. Exactement. Surtout qui ont une répercussion sur la vie adulte. Quels sont les différents langages de l'amour aujourd'hui, et comment ça se fait que j'arrive pas à dire je t'aime à mes parents?
3: Ouais, et ton père justement a une place très très importante dans ton spectacle Clochette. Tu peux peut-être expliquer.
5: Je compare en fait ma relation en famille, surtout avec mon père, avec le personnage de mon père. Comment ça se fait qu'on est incapable de parler de nos émotions entre nous? Alors que du coup dans les relations sentimentales ou amicales, j'ai tendance à le dire un peu trop vite. Et donc je compare vraiment cette éducation où j'aurais aimé qu'on communique plus dans l'enfance et qu'on puisse parler de plein de choses.
3: Et est-ce qu'on se dit je t'aime entre poteaux?
6: C'est un gros sujet. Après 20 jours d'Avignon, tu sais, on peut s'embrouiller par la vaisselle. On est plus un vieux couple, tu sais, vu que ça fait 3 ans qu'on se voit tous les jours. Là, Frédéric Becbédé a dit l'amour dure 3 ans. Il faut qu'on rentre dans un nouveau cycle. Ouais. Peut-être plus d'engagement.
7: Donc là, on est heureux de vous annoncer sur Sud Radio qu'on va adopter. Voilà. Merci, Jospin.
3: On va écouter un extrait du spectacle d'Hugo.
8: L'amour est con, mon père, il s'est acheté une clochette. Je vais répéter parce que tout le monde n'a pas réagi. Il court avec une clochette, ce con. Et il a guiling, guiling, guiling, guiling. C'est un troupeau, non, c'est papa qui trottine. D'accord, tout va bien. Tout va bien dans cette maison, c'est génial. Je dis, papa, pourquoi la clochette? Mais je t'explique. Les clochettes, c'est pour les chèvres. Et les chasseurs, ils n'ont pas le droit de tirer sur les chèvres. Papa! Sur les humains, non plus! J'adore me moquer de mon père parce que je l'aime énormément. Mon père, c'est un peu... En fait, c'est un viril sensible. Tout le monde voit ce que c'est, un viril sensible? C'est quelqu'un qui, d'apparence, est très... Alors qu'au fond... Moi, mon père, il a travaillé toute sa vie à l'armée, mais comme coiffeur. C'est comme faire videur chez Yves Rocher.
3: Voilà, ça s'applaudit.
9: Bravo. Ouais.
3: Extrait Merci. Du spectacle d'Hugo Pêcheur, ici au Carnot à 19h, et puis de retour à Paris. Et en tournée dans toute la France.
5: Exactement, exactement. Il n'y a pas encore pour l'instant de vraie programmation parisienne, mais ça devrait se décider, j'espère, dans les prochaines semaines. Donc voilà, mais tournée dans plein de villes, tournée très chouette, donc très content.
3: Mon Avignon à moi, c'est d'ici quelques secondes avec la SACD, alors que les gens de la rue crient leur, oui. Voilà, leur enthousiasme. Et voilà, sont nos invités. Et on jouera également, parce que vous aimez les quiz.
6: Ah, musicaux, nous, très très jeu. Ah, nous, on est jeu.
3: Restez avec nous sur Sud Radio dans quelques instants. Luc Aveflat dans En carence de fer à 21h à l'Albatros. Hugo Pêcheur dans Clochette au Carnot à 19h. Et puis Mon Avignon à moi qui arrive dans quelques instants avec l'excellentissime Loïc Thomas. Tout de suite.
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1: Ils sont nos invités, Lucas Eufla dans Carence de Fer à 21h à l'Albatros, Hugo Pêcheur dans Clochette au Carnot à 19h. J'aime leur folie à tous les trois, j'aime la façon qu'ils abordent les textes comme Hugo. Hugo, toi t'es du Sud, t'es du Gard.
2: Ouais, et on vient d'apprendre que ça brûlait dans le Gard vers chez moi, vers Uzès.
1: Ouais.
2: Donc j'ai une forte pensée pour toute ma famille. Je sais qu'il y a, moi j'ai une pensée notamment pour la manade du Gardon à Bourdic à côté d'Uzès qui a plein d'hectares. J'espère que tout le monde est en sécurité et pensez pour tous les Gardois.
1: Pensez à tout le monde et à tout le monde. On
2: aux
1: fera
2: pompiers,
1: un petit point sur d'ici une cinquantaine de minutes sur l'antenne de Sud Radio. C'est le moment de mon Avignon à moi avec mon partenaire de la SACD, Loïc Thomas. Bonjour, comment
3: bonjour,
1: ça va?
3: Ça va très bien et toi?
1: Ouais, super. Ouais. Loïc.
3: Alors, nous sommes à 3 jours de la fin du festival et je vais vous le dire tout de suite, c'est trop long. Voilà, ça suffit, stop, faut arrêter. 3 semaines, c'est trop long. C'est plus possible, c'est plus un festival. Hein. Avignon, là, c'est Walking Dead, tu vois. Avignon est devenu un monde post-apocalyptique. Les affiches flottent dans les rues, déchirées, virevoltantes, on dirait les vestiges d'une civilisation disparue. Le festival devrait s'arrêter plus tôt parce que là, ben, on en est tous des zombies. Les comédiens, ils ont plus de patience, plus de voix. Ils font peur à voir, tu les croises.
4: Prends mon
3: peu poussé. Les artistes, bien sûr, mais les spectateurs aussi, ils font peur. Hein. Imaginez, 10 jours sans clim, canicule. Ils ont eu un spectacle de marionnettes, 2 seuls en scène, un mime belge, une comédie sur l'inceste, un mentaliste hongrois, des danseurs qui enlacent des ficus et à 22h30, un imitateur de Franck Ribéry. Ils savent plus ce qu'ils ont vu. Hein. Ils rentrent chez eux en disant, franchement, le spectacle avec les ficus marionnettes qui imitaient Ribéry, incroyable. Dites-vous, moi, je suis tellement fatigué, j'ai l'impression d'être en jet lag. Les contours des rues deviennent flous. Les sons autour de moi forment comme une sorte de bourdonnement sourd. Et quand j'arrive place de l'horloge, c'est une terreur nocturne. Tout est en écho, tu vois. Une place achetée, une place offerte. J'imite Franck Ribéry. Bah, c'est l'enfer. Ça fait 3 semaines que je répète la même chose en tendant mon flyer. Aujourd'hui, je tracte même dans mon sommeil. Je fais des cauchemars. Je rêve que je distribue des flyers à 1000 personnes, alignées en file indienne. Toutes portent un costume sombre. Je vais les voir une par une et personne ne prend le flyer. Et pire, à chaque fois que je propose le flyer, quelqu'un refuse et une autre personne derrière rigole. Alors je demande, mais pourquoi? Pourquoi riez-vous? Et la personne me répond, parce que vous êtes chauve. Se mettre à rire de moi et à me traiter de chauve. Et ils forment une ronde autour de moi, se tiennent la main et dansent ensemble. Et puis chaque visage se transforme lentement en visage de Franck Ribéry, mais un Franck Ribéry complètement chauve. Et puis c'est là que je me réveille, généralement, de mon cauchemar. Voilà. Je me repose pas vraiment, quoi. Mais dans les derniers jours, il y a un moment que j'adore. Moi, c'est le dernier flyer. Eh oui, parce qu'il y en a forcément un dernier pitch, une dernière connexion avec un passant. Et celui-là, j'hésite toujours à le donner parce que ben, ça veut dire qu'après ça, c'est terminé. Et même si c'est difficile et qu'on n'en peut plus, étrangement, on aimerait que ça s'arrête jamais. Voilà, merci beaucoup.
1: Bravo. Loïc Thomas, bravo. Tellement de talent autour de cette table. Loïc, je rappelle, tu joues encore ton spectacle à 14h, la Comédie d'Avignon, voilà, jusqu'à là, tout de suite, tu vas partir.
3: Voilà, jusqu'après-demain, donc je filme. Et merci beaucoup.
1: Merci à toi. Et franchement, ça serait applaudi parce que c'est pas facile. Faire une chronique radio. La radio, ça.
2: Ah, moi j'adore la radio.
1: Ouais.
2: J'ai grandi avec la radio. Moi je me couche en écoutant l'afterfoot. Bercé par Daniel Riolo.
5: Ouais. Ah, oui, le goût et les couleurs.
1: Bah, fallait écouter les tontons du mondial hein, sur.
2: Oui,
1: sur
2: les radio. Tontons, bien sûr, aussi. Ouais. Oui, c'est oui. C'est que ouais.
1: Et vous êtes foot tous les deux.
5: Flavien est très foot.
6: Ah, je suis football à fond. Mais non, on aime
1: tu
6: bien la radio.
1: Quelle équipe toi?
6: Je supporte quelle équipe? En vrai de vrai, le problème c'est que maintenant je regarde plus les matchs.
1: Okay.
6: Et j'ai jamais été supporter d'une grande équipe. Quand j'étais petit, j'aimais bien aller au Tour FC, mais là, on était relégation judiciaire.
1: Tour FC,
6: l'équipe de Tours. Donc maintenant, je supporte. Vu que j'habite à Paris, je suis pour Paris, mais tout le monde me prend pour un footix. Ouais. Donc, je suis devenu pour Paris maintenant qu'ils sont forts.
1: Après, ils jouent ballon. Donc,
2: c'est vrai que c'est pas évident.
1: Bon, 1997, ça te dit quelque chose, Hugo?
2: Oui.
1: C'est ton année de
2: naissance.
1: De naissance. On va voir si vous êtes calé sur l'année 97.
6: voilà la première.
5: Alors, on va interviewer les 1987 femmes que t'as connues dans ta vie. Hugo, est-ce que tu te souviens de son prénom? Oh, c'est super dur comme jeu.
1: Oh, ils sont durs.
6: Attends.
1: 1997, il va falloir retrouver les titres qui ont marqué cette année. Okay. C'est très simple. Celui qui dégaine le plus vite, et puis vous aussi qui nous écoutez sur Sud Radio, peut-être chez vous, peut-être dans la voiture, peut-être au camping, je ne sais pas. Ce qui est sûr, c'est que vous allez pouvoir jouer. Il n'y a pratiquement rien à gagner. Simplement. Okay.
5: De la bonne humeur.
1: Et de la bonne humeur. Allez, et de la bonne humeur. Allez, extrait numéro 1.
5: Hiya, Barbie. Barbie Girl, à quoi?
6: Il est monstrueux.
5: J'adore les blind tests.
6: Il est très fort en blind test. Et vous savez pas, mais il a un handicap. Il écoute que d'une oreille.
5: Ouais, je suis sûr d'une oreille.
6: Ouais.
1: C'est incroyable.
6: Ouais,
1: ouais.
2: Laquelle?
5: Là, je suis sourd de la droite, j'ai une tympanoplastie.
1: C'est quoi ça?
5: C'est une, parce que j'avais mangé un, je m'étais mangé un coup. Ouais. On a dû m'opérer, du coup on prend un bout de l'oreille derrière et on tire et ça te fait une nouvelle peau, ça te fait un autre.
6: Et il a une oreille de cochon là, on s'en rend pas compte.
5: Mais j'ai la queue aussi d'ailleurs. Là, je suis tordu parce qu'elle est en boulet.
1: Extrait numéro 2.
2: Lara Fabian, je t'aime.
5: Ça joue.
2: Ouais, ça joue.
1: C'était spécial dédicace.
2: Alors,
1: c'est un peu le thème de ton spectacle.
2: Je triche un peu. Elle est dans ma playlist d'attente pour le spectacle.
1: Okay. Voilà.
2: Dès les premiers accords, j'avais tout.
1: Et t'as vu, professionnel jusqu'au bout.
6: Merci de votre honnêteté.
5: Ils doivent être dégoûtés, les auditeurs. Là. Ils écoutent 4 secondes, ils font ah putain, on n'avait pas le temps de jouer.
1: Alors, ce qu'on va faire, c'est qu'on va attendre quelques secondes justement pour donner la possibilité à nos auditeurs de jouer aussi chez eux.
6: Parce qu'il y en a, ils sont sur l'autoroute là.
1: Troisième extrait. Deux, trois, quatre.
5: La plus. Je crois que c'est Robot Rock.
6: Ouais.
5: Pardon.
6: Qui est aussi dans notre playlist d'attente.
5: Mais alors, on a vrai, mais le
6: faut pas le dire. Faut pas le dire parce que la SACEM va nous tomber dessus, gros. On pourra jamais payer. Non, y a pas les 9
5: punks. C'est les punks d'aft.
6: On met tout à l'envers.
1: C'est pas, ça vient de The Flash, justement. C'est pour ça que tu l'as mis à l'envers.
6: Eh oui, exactement. Fan de Verlan, venez au spectacle.
1: Allez. Quatrième extrait. Film qui a marqué toute une génération et même les générations futures.
5: Eh oui, les Men in Black.
1: Et Men in Black,
5: eh oui.
1: J'adore. Regardez-moi.
5: Oh, on est où là,
1: ben,
5: on est où, là? Ah, il y a eu un flash, je me souviens de plus rien. C'est une blague très visuelle alors.
1: On a Mykonos sur les plages. Destination que adore Hugo Pêcheur.
2: Mykonos?
1: Absolument pas.
2: Non, parce que j'ai jamais mis les pieds.
6: Yoré Delmar, hein, vous qui êtes un gros beauf, vous adorez zouker des Hollandaises à Yoré Delmar. Tout de suite, c'est maintenant.
1: Dernier extrait.
5: Il y a que 4 extraits. C'est le mec de la réalité.
6: Bah vas-y, bah chance.
1: C'est notre réalisateur qui vient de dire il y a 4 extraits. Moi je pensais qu'il y en avait un 5ème, mais bon, je sais pas. Tiens, je peux en faire un.
5: Big bisous. Le Big Deal?
1: Non, c'était E.T. qui imite Carlos.
6: Là, c'était niche hein, pour le coup.
1: C'était très très niche. E.T., tu connais quand même?
6: Ouais, je connais, mais j'ai jamais vu
1: Carlos.
6: Le film.
1: T'as jamais vu?
6: Je suis nul en film.
5: Là, j'avais vu.
2: Jamais
5: j'ai
2: vu E.T.
6: Les gars, j'ai vu aucun film.
1: C'est pas possible.
6: Mais je te jure, c'est vrai, je suis trop nul en film. Maintenant, j'ai pris un abonnement là pour essayer d'aller un peu plus. Mais
5: un abonnement,
6: dans,
5: le
6: non, mais dans les grands classiques, je n'ai vu aucun film.
1: Hugo, qui est également réalisateur, toi t'es...
2: Ouais, j'ai encore du mal à le dire.
5: Intouchable, tu peux nous en parler.
2: J'ai dû mettre 5 ans à dire que j'étais comédien, alors réalisateur, j'aurais encore besoin de 3-4 années, mais en soi, à partir du moment où tu réalises des trucs,
1: t'es réalisateur.
2: Mais c'est vrai que ouais, non, moi je suis très intéressé par la réal, c'est vraiment un truc qui m'intéresse à l'avenir.
1: Et puis vous êtes pratiquement obligé aujourd'hui de tourner des choses, parce que les réseaux sociaux c'est hyper important. Et vous avez démarré comme ça, même si vous faisiez de la scène, mais c'était une façon de vous faire connaître.
5: C'est comme ça qu'en tout cas que le duo a fonctionné, et c'est les gens qui nous ont dit bah votre duo fonctionne bien.
1: Mais moi c'est comme ça que je vous ai connu.
5: Ouais, avec une série vidéo
1: sur Insta. Voilà. Aussi après.
6: Ouais, exactement. Bah ouais, je pense que c'est comme ça que tu nous as connus.
1: Donc vous êtes réalisateur aussi.
5: Je suis plus cuisinier, hein, parce que ça m'arrive de faire du porridge. Donc ouais, je fais quand même 2-3
6: Non, mais on est toujours un peu obligé de trouver des bons moyens pour faire comprendre ce qu'on a envie de dire et que la vidéo soit au service de la comédie, quoi. Du coup, on est un peu obligé de réaliser. Mais franchement, s'il y a des réalisateurs qui nous écoutent, allez pas voir ce qu'on fait parce qu'il y en a, ils vont être dégoûtés, gros. Le focus, il se fait derrière le personnage et tout. Bon, on fait ce qu'on peut. Hein.
1: Est-ce qu'on prend toujours autant de plaisir à monter sur scène chaque soir, même si là c'est une ligne droite depuis le début du Festival d'Avignon? Chaque soir bien sûr est différent parce que pas le même public, mais est-ce qu'à un moment donné on se dit ah oh, non, ça j'ai pas envie d'y aller? Hugo?
2: Oui.
1: Ah, ça t'arrive.
2: Ouais, ça. Alors, en fait, j'ai pas envie d'y aller des fois parce que la fatigue est tellement immense que je me dis flemme. Mais à partir du moment où je mets un pied sur le plateau, je suis le plus heureux du monde. Mais il y a eu des fois, je me dis ah. 17ème date, pourquoi ? Ouais. Alors, on aurait dû s'arrêter à 15.
1: Et à la fois, tu peux te dire aussi, il y a beaucoup de chance de faire le métier que j'aime.
2: Tellement. Ouais. On a la chance de faire un métier incroyable. C'est pour ça, dès que je mets le pied des fois sur scène, je me dis, mais t'es débile en fait, c'est génial.
1: Lucas, Fla.
5: Bah, nous, c'est plus simple, on est deux, donc on arrive à trouver l'énergie. On sait qu'on va se faire rire sur scène, quoi. Même si on passe un mauvais moment, on se marie tous les deux.
1: Est-ce que vous avez déjà joué tous les deux avec une très mauvaise nouvelle ?
5: Ah ouais.
1: T'as un truc sans rentrer dans les détails,
5: ouais,
1: mais
5: franchement un Mexicain qui est mal passé et ça c'est une mauvaise nouvelle pour toute la salle.
6: Tu parles bien de la frontière avec les États-Unis. Non mais en vrai c'est des fois on joue, on est un peu fatigué et tout. Tu sais quand t'es en tournée et tout des fois. Mais en vrai l'avantage d'être à deux c'est qu'au moins on sait qu'on va se faire marrer et tout. Il y a des impros et tout. Et puis comme tu disais en vrai de vrai quand même juste le fait d'avoir la chance de pouvoir vivre de ça. Vrai des fois on a la flemme et on se dit mais gros c'est fou parce que tu regardes il y a deux ans, ça aurait été un rêve de faire ça. Donc c'est, on essaie toujours de remettre en perspective.
5: Oui. Puis il y a des gens qui ont pris leur ticket, qui sont dans la salle.
6: Quand tu
5: commences, voilà. Attendez, on a la radio. Pardon, il y a pas de sous-titres, je la refais. quand tu commences à entendre les gens dans la salle qui parlent en attendant, etc. Tu passes déjà dans une autre énergie, j'ai l'impression.
2: Mais même Hugo. Mais oui, bien sûr. Mais c'est vrai que moi, pour avoir fait des petites pièces de théâtre avant, quand t'es à deux, t'as toujours un peu plus de. Déjà, tu te dis, on va cartonner ensemble ou bider ensemble.
5: Ouais. Oui.
2: Et donc il y a ce truc de même quand il y en a un qui a un peu moins d'énergie, on peut avoir un ping-pong de l'autre qui relance l'autre.
5: Ah,
2: qui... Et ça c'est vrai que des fois pour le seul, quand t'es seul sur scène, vous connaissez ça aussi parce que vous êtes seul sur scène à côté. C'est vrai que des fois la motive des fois elle est un peu plus dure à trouver. Et puis il y a personne qui va te dire, t'es en retard quoi.
1: Oui. Mais une fois que vous êtes sur scène, le public, franchement, on redemande. Vous avez tous les trois de superbes spectacles. Et si vous êtes encore à Avignon justement, n'hésitez pas à venir. Je rappelle que Hugo Pêcheur dans Clochette est au Carnot à 19h, donc il reste deux représentations. Lucas et Vefla en Carence de Fer à 21h à l'Albatros. On se retrouve dans quelques minutes, c'est la pause fraîcheur. Je vous dis à tout de suite sur Sud Radio.
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1: Merci d'être sur Sud Radio, merci de votre fidélité. Vous le savez, jusqu'à demain, on est en direct du Théâtre des Vents pour vous parler bien sûr de les coulisses de ce festival. On fête les 60 ans et ben voilà, la fin arrive avec toujours autant de monde dans les rues, toujours autant de gens voilà qui plébiscitent tous les spectacles. Et ce moment de la scène indépendante est important. Voilà, on remercie encore une nouvelle fois Fabrice Roux, toute l'équipe, parce qu'ils font un travail extraordinaire pour aider les comédiens, les comédiennes, les metteurs en scène, les metteuses en scène, les producteurs, productrices. Ils sont indispensables dans notre métier. Et on va parler d'entreprise, justement, aujourd'hui. Voilà, petit focus avec Gilles Direc. C'est bien ça ?
2: Oui, bonjour.
1: Bonjour, comment ça va ?
2: Alors, qu'est-ce qui est bien ça ?
1: Et qui est bien ça, quoi ?
2: Vous me demandez c'est bien ça, mais quoi qui est bien ça ?
1: Je vous demandais si ça allait bien.
2: Ah oui, très bien.
1: Ah, bah voilà, tout va très tranquille. Bien.
2: Ouais. Ouais. Ouais, je préférerais qu'on parle de théâtre plutôt que d'entreprise, je vous avouerai.
1: Ah oui, mais c'est... ouais. On peut parler de tout ce que vous voulez. Ouais. Je peux parler de foot, je peux parler de loto, je peux parler d'appartement, on peut parler de tout ce que vous voulez. Il n'y a pas de souci, mais on va parler de théâtre.
2: Ouais.
1: Ça fait à peu près 3 semaines qu'on parle de théâtre ici, et c'est vraiment essentiel, et surtout encore plus aujourd'hui. 2026, c'est important que les gens montent sur scène, qu'ils défendent des idées, qui défendent des projets, et c'est le but de cette émission, justement, de parler culture et de recevoir des gens qu'on aime et qu'on apprécie avec la scène indépendante. Donc on peut parler peut-être du spectacle avec Gagnant-Gagnant, qui est un triomphe.
2: Et Gagnant-Gagnant, c'est une pièce dont on pourrait croire que c'est sur l'entreprise, mais en fait l'inspiration, c'est tout simplement que moi, en tant qu'auteur et metteur en scène et comédien, j'ai été convié à participer à des conventions d'entreprise pour écrire des sketchs et les jouer.
1: Je vois très bien.
2: Pour aérer, disons, les conventions et mieux faire passer les messages. Et je me suis dit que c'était en soi un spectacle. Mais qui n'était pas travaillé comme un spectacle, et il y avait tellement de loupés techniques, de loupés de toutes sortes d'ailleurs, que je me suis dit mais la parodie elle est évidente à faire. Donc l'inspiration c'est plutôt ça, c'est des gens qui parlent à d'autres personnes qui sont obligées d'écouter, qui sont captifs, et que rien que ça méritait un spectacle. Après moi j'ai pas plus de prétention que ça justement à parler d'entreprise, parce que j'ai jamais travaillé en entreprise, j'ai juste observé le spectacle.
1: Mais c'était le lien, l'entreprise, la façon que vous avez...

0: monter le spectacle. Et justement, moi qui m'occupe de pas mal d'artistes, justement, de temps en temps, ils s'essayent. Ils vont faire des petites conventions et jouer devant les personnes qui sont là. Et ça les aide énormément. Et c'est une façon aussi d'emmener, j'allais dire, un trait d'humour peut-être aussi de temps en temps et de, ouais. de pouvoir échanger. Jean-Gilles, bonjour.
1: Bonjour.
0: Vous êtes heureux, vous me l'avez dit avant de prendre l'antenne il y a quelques instants parce que le spectacle est complet. C'est pas le premier Avignon pour vous?
1: Ah non, c'est pas le premier
0: Avignon. Oui, justement.
1: J'en ai fait beaucoup les Avignons. J'en ai fait avec des seuls en scène, j'en ai fait avec la pièce précédente de Gilles qui s'appelait Le Retour de Richard III par le train de 9h24 qui a été nominé, qui a fait un triomphe aussi au Roi René. Et puis là, ça fait 2 ans qu'on fait gagnant-gagnant.
0: Est-ce qu'on prend toujours plaisir à venir à Avignon? Même si les choses changent, comment on se prépare pour venir à Avignon?
1: Alors moi c'est amusant parce que moi la première fois que j'ai fait Avignon c'était en 88, donc c'était il y a très longtemps, c'était très différent.
0: Pas si longtemps que ça.
1: Il y avait beaucoup moins de spectacles. Il n'empêche que le festivalier, le spectateur d'Avignon est un super spectateur. C'est-à-dire qu'il est très, il est à la fois curieux, il est connaisseur, il est souvent très bienveillant en fait, en réalité, parce que il reconnaît le travail des artistes et c'est toujours un plaisir effectivement de jouer.
0: Et fidèle, il revient chaque année. De plus en plus, cette année les cartes du œuf ont explosé, donc ça c'est plutôt une bonne nouvelle pour la filière.
1: Oui, c'est très sympa. On croise sans arrêt des spectateurs qui sont venus l'année dernière, qui nous reconnaissent et tout. Enfin, puis il y a une proximité entre les artistes et les spectateurs qui est super agréable.
0: Ouais. Et vous n'avez pas besoin de tracter, vous avez cette chance là.
1: Non,
0: c'est génial.
1: Cette chance, donc on va voir
0: les plus jeunes qu'on a reçus juste avant, ils tractent et des kilomètres et des kilomètres.
2: C'est une chance de faire un Avignon zéro tract.
0: Ouais.
2: Cela dit, ça m'empêche pas de tracter, comme ça je place pour les autres spectacles.
0: Malin.
2: Que j'ai amené avec moi.
0: Et on parlait justement de votre entreprise. Comment elle s'appelle?
3: Alors, la société de production, c'est Ogma, mais en réalité, je suis aussi président de Symbiosis Consultant, qui a été fondé par Jean-Gilles ici présent. Et c'est Jean-Gilles qui
0: a décidé de travailler ensemble.
3: Exactement, le lien entre Gilles et moi passe par Jean-Gilles. Et effectivement, depuis maintenant presque 40 ans, Symbiosis met le théâtre et le cinéma au service de l'entreprise, à travers des formations, des animations d'événements, du coaching ou autre. Là, je me suis dit, c'est quand même une bonne idée de mettre en quelque sorte l'entreprise au service du théâtre, puisque c'est une source d'inspiration. Et si même, comme si le disait Gilles, c'était pas l'objectif premier de partir de là, il s'avère que ce qui se passe dans le monde de l'entreprise est bien souvent, surtout en convention, un spectacle qui s'ignore. Et on s'est dit que c'était très très drôle d'en rire sérieusement, mais sans se prendre au sérieux.
0: Alors, pour les auditeurs de Sud Radio, c'est complet, gagnant-gagnant, mais est-ce qu'on a la possibilité de le voir en tournée?
2: Oui, ça sera en tournée à partir de janvier, à travers toute la France.
0: Toute la France.
2: Je me demande si on va pas aller dans le monde entier, non? Je sais pas.
3: Il y a quelques pistes à l'international, mais commençons déjà par la France.
0: Et peut-être à Paris aussi.
2: Ça y est, on l'a joué toute la saison dernière à la Comédie Bastille.
0: Oui, mais qui reviendrait chez Christophe.
2: Oui, on est parti sur d'autres choses, d'autres projets.
0: Tant pis pour les Parisiens, mais la France, ils sont très très nombreux à nous écouter, donc voilà. L'année prochaine, vous revenez avec d'autres créations, vous revenez avec ce spectacle, comment ça va se passer Jean-Gilles, par exemple.
1: On a quelques idées avec Gilles, parce qu'on aime bien, on se connaît depuis très très longtemps avec Gilles.
0: Hein. Ouais. C'est un binôme.
1: C'est un espèce de binôme. On a quelques idées, et puis peut-être gagnant-gagnant, le retour une troisième fois de gagnant-gagnant, on va voir.
0: C'était tellement
1: une réussite cette année qu'on se dit que ça vaudrait peut-être le coup de revenir encore une fois.
0: Ouais, c'est formidable. Et d'autres projets au sein de la société de production?
3: Alors effectivement, gagnant-gagnant une troisième année, c'est très sérieusement encouragé. Et moi j'ai pris goût à la production parce que je suis jeune adhérent de la scène indépendante je vais probablement revenir aussi l'année prochaine avec 2 autres projets en coproduction. Donc je serai plus sur le siège passager, mais vraiment fasciné et passionné par le festival que je viens de vivre pour la 2e fois consécutive en tant que producteur.
0: Et on salue encore une nouvelle fois nos amis de la scène indépendante. Voilà, je le dis, je le répète chaque jour, mais ils font un travail incroyable pour tous les métiers de notre secteur. Et il y avait quelques minutes ici sur l'antenne de Sud Radio. C'est un spectacle voilà qui mérite d'aller le voir en tournée. Je vous remercie mille fois d'être venu passer nous voir ici sur Sud Radio. Je vous donne rendez-vous peut-être l'année prochaine.
1: Oui, vous merci.
0: Voilà. Merci beaucoup. Passez une belle journée. Je vous applaudis.
3: Merci.
0: Parce
3: merci
0: que ça se mérite. Je sais toute la difficulté de monter des spectacles et d'avancer et de faire venir le public. Et quand c'est gagnant comme ça, je vous assure, j'aimerais en faire plus souvent. C'est le moment de se balader à travers la région avec nos amis du Rhône. À tout de suite.
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0: Les trésors de la vallée du Rhône avec Marlène Angelos. Bonjour Marlène, comment ça va? Ah bah si vous n'avez pas de micro en face, oui, ça va pas le faire.
5: C'est plus difficile.
0: Comment ça va Marlène?
5: Très très bien, merci beaucoup.
0: Chêne Bleu au Crestève dans le Vaucluse, c'est bien ça?
5: Exactement, c'est tout à côté de Vaison-la-Romaine.
0: Ouais. Et vous êtes pas très loin du Mont Ventoux, c'est bien ça?
5: Au pied du Mont Ventoux.
0: Oh, c'est génial.
5: Région magnifique. Hein.
0: Ouais. Faites-nous rêver, vous qui avez l'habitude d'être sur place.
5: Alors, c'est une région où on a de l'altitude. Le Mont Ventoux, bien sûr, 1912 mètres, quelque chose de fantastique, la montagne de Provence. Et nous, au domaine, on est à 500 mètres d'altitude et ça se reconnaît dans nos vins. On a beaucoup de fraîcheur dans nos vins. Donc, je vous invite à venir visiter.
0: Et qu'est-ce que vous nous proposez? On m'a parlé d'une table, mais pas n'importe laquelle, la table du potager.
5: Exactement, on a la chance d'avoir un chef à résidence.
0: Ouais.
5: Donc, on propose les jeudis, vendredis et samedis la table du potager. Donc on a notre propre potager, on a un verger, a des ruches, des oliviers, en plus de nos vins. On produit des vins en trois couleurs, donc blanc, rosé et rouge. Il y en a pour tous les goûts. Et on a cette table du potager, on a le mercredi soir des apéros bleus, on a des apéros musicaux, notamment le 5 août. Si vous êtes encore dans la région, les gars, vous êtes les bienvenus.
0: Est-ce que les jeunes artistes card. Est-ce que les jeunes artistes, et puis mais c'est pas possible, veuf là.
3: Les jeunes artistes.
0: J'ai besoin de parler avec mes mains.
3: Bah oui, voilà. Je vois, mais à la radio, c'est pas pratique.
0: Est-ce qu'on est amateur de vin à 25 ans?
3: Alors, mon père est caviste.
0: Et oui,
3: mais non, wow. Mon père est caviste, les gars.
5: Je te donne ma carte de suite.
3: Bah, avec plaisir, mon père est caviste. J'ai le droit de faire de la promo ou pas?
0: À tour.
3: Si j'ai pas le droit, tu verras avec l'Arcom. Il est caviste à Saint-Cyr-sur-Loire, la vignerie Saint-Cyr-sur-Loire. Grosse dédicace à mon père qui est caviste. Allez-y,
5: bonjour,
3: allez-y.
5: Papa.
0: Bah, bon,
5: bonjour,
0: bah,
5: papa.
0: Écoutez, on en profite pour embrasser toute la famille. Moi aussi, tiens, du côté de Normandie, mais mes parents nous écoutent. Ouais, voilà, bah, ils sont pas cavistes.
3: Eh bah, ben non.
6: Ma mère caissière, j'embrasse tous les codes barres de France.
0: Hugo, en fait,
7: moi, nous, on est juste des pochetrons dans la famille. Donc, le vin, on adore ça.
0: Et attention, l'alcool est à boire avec modération. Non, mais tu peux avoir un papa caviste et.
3: Alors, malheureusement, je ne suis pas un grand amateur de vin. Je m'y connais pas très bien. J'ai déjà travaillé un peu avec lui dans sa cave et je m'y connais pas super bien. J'essaye d'apprendre, mais ça a du mal. J'ai du mal à retenir.
0: Marlène, justement, vous faites initier les personnes.
5: On a des ateliers initiation à la dégustation. Et si vous restez encore quelques jours, avec un grand plaisir pour vous faire un atelier initiation.
0: Oh, moi j'en connais quelques-uns ici à Avignon aussi.
6: Moi j'ai un grand palais, j'ai fait ingénieur agroalimentaire.
5: Oh waouh.
6: Je suis en plus.
5: Dans ce cas-là, je suis prête à te challenger sur un atelier assemblage pour que tu puisses créer ton propre vin.
6: Eh ben ça tombe bien,
5: j'adore les
6: légumes.
5: Tu as un grand palais.
6: Eh ben super.
5: Voilà.
6: Si vous voulez.
5: Donc quand vous voulez, en tout cas, vous êtes les bienvenus aux chaînes bleues.
6: Ah génial, bah, merci beaucoup.
7: Plaisir, avec plaisir.
0: On n'est
5: pas, pas très loin.
0: D'Avignon, pas voilà, loin. Pour les personnes qui nous écoutent, on est quoi, une quarantaine de minutes?
5: C'est plutôt 50 minutes.
0: J'ai un problème
5: d'Avignon.
0: Avec les distances. Moi.
3: Il est venu à Vélib de Paris, donc aussi il faut le comprendre.
5: Non, vaut mieux venir en voiture quand même, oui, c'est plus facile. C'est une toute petite route parce qu'on est perdu au milieu de la forêt, donc c'est un endroit qui est vraiment magique, comme la plupart des vignobles de la vallée du Rhône, donc vous êtes les bienvenus au domaine.
0: Et on peut dormir sur place?
5: Vous pouvez dormir sur place, on a une maison d'hôte.
0: Hugo, généralement, quand il commence une soirée...
7: J'aime bien dormir sur place.
5: Je peux installer une tente ou un hamac aussi, si
7: mais
5: ça te
7: mais moi, je suis
5: convient
7: pas très loin, moi je suis de Bagnoles sur 16, moi.
5: Exactement,
7: donc,
5: ça fait pas très loin. Bagnoles, il faut une heure, je pense.
7: Ok, oui.
0: Bon ben voilà, donc la prochaine grosse soirée c'est quand?
5: Alors la prochaine grosse soirée, donc l'étape du potager c'est jeudi, vendredi, samedi, le midi. Ensuite tous les mercredis soirs on a les apéros bleus et notamment le 5 août avec un apéro musical. Okay. On a un jeune artiste local qui vient se produire au domaine. Valentin.
0: Et qui est un chanteur, guitariste.
5: Qui est un guitariste et qui chante des chansons répertoire français, passer depuis les années 70. Gen Z, Gen X.
8: Eh oui.
0: Marlène, elle se lâche.
5: Pas de problème. Blind test. Donc je pense qu'on a des amateurs
8: Marlène,
5: de blind
8: si
5: test.
8: Si vous aimez les blind tests, venez à notre spectacle. On vous invite aussi.
5: Ah oui. Pas de problème.
0: Ah, il faut aller les voir donc, aussi, comme Hugo, mais il faut aller les voir.
5: Je vais prendre vos coordonnées. Les horaires, surtout.
0: Oui.
7: C'est 21h.
0: 21h.
5: Ouais, parce que moi, je me couche tôt. Hein, je suis une vieille. Merci.
0: À l'Albatros. Et puis, on rappelle que Marlène Angelos, donc, vous êtes la directrice chaîne bleue au Cressley, dans le Vaucluse. C'est pas très loin du Mont Ventoux. C'est même au pied du Mont Ventoux. Vous avez des soirées incroyables. Et puis, je pense qu'il y a toutes les infos sur.
5: Il y a toutes les infos sur notre site internet chaînebleue.com.
0: Une petite question.
6: J'ai une question, vu qu'on est dans le sud. Est-ce que vous êtes en concurrence avec les mecs qui font Bordeaux rosé chaque été? En concurrence, pour moi, c'est eux le buzz de l'été. Mais alors, quand est-ce que vous avez un jingle de ce niveau?
5: Un jingle sur la vallée du Rhône de ce niveau, je ne suis pas sûre qu'on en ait un comme ça.
8: On peut bosser ça pour vous si vous voulez.
5: Mais pas de problème, vous avez Jessica qui est juste derrière vous qui va pouvoir prendre vos coordonnées. Vous allez bosser avec Jessica sur le sujet.
6: Avec plaisir.
5: Et comme ça, l'année prochaine, on aura notre jingle.
0: Merci mille fois d'être passé nous voir ici sur Sud Radio, Marlène Angelos. Et dans quelques instants, Ornella en prend pour sa carte blanche. Et puis, on aura également un invité surprise qui viendra nous parler d'Alida. Ça sera très court, mais j'avais envie de lui donner quelques minutes d'antenne. Voilà, je suis comme ça, parce que j'adore Dalida.
6: Ah, c'est
0: voilà, je me suis lâché. Merci à nos auditeurs de Sud Radio et à tout de suite.
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1: Ils sont nos invités, Lucas et Vefla, à l'Albatros, Hugo Pêcheur dans Clochette, au Carnot à 19h. Merci, merci, merci d'être fidèle à Sud Radio et merci de venir ici en nombre au Festival Off d'Avignon. Les 60 ans cette année, c'est la fête et c'est presque fini la comédie. Mes confidences à Dalida, je voulais donner la parole quelques instants.
2: Bonjour.
1: À Fred Fort. Bonjour Fred, ça va ?
3: Ça va très très bien.
1: Bon, moi je te vois flyer, je te vois déambuler dans les rues d'Avignon.
3: C'est le but d'Avignon, aller à la rencontre du public en fait.
1: Ouais. Dalida, pourquoi Dalida ? Pourquoi avoir choisi cette icône de la chanson française ?
3: Parce que c'est une vraie histoire et tout ce qui est vrai touche. C'est mon histoire avec Dalida, je lui parle et c'est une je chante aussi ses chansons. Oui. Et c'est une histoire sur la quête de soi et l'acceptation de la différence, quelle qu'elle soit. D'ailleurs, aujourd'hui dans la salle, il y a mon plus grand fan qui est aussi mon parrain, c'est Arnaud Toupense, d'un petit truc en plus. C'est une vraie histoire entre Dalida, son âme, sa famille, ses musiciens avec qui j'ai pu travailler.
1: Et ça donne quoi, Dalida, en chanson ?
3: Ah. Il venait d'avoir 18 ans, il était beau comme un enfant, fort comme un homme. Celle-là, je ne la chante pas, mais il faut aller voir le spectacle pour voir ce que j'interprète.
1: Lucas, Dalida, t'as 10 ans.
3: Je n'imite pas Dalida, je chante vraiment. Voilà.
1: Et c'est un spectacle autobiographique,
3: C'est un spectacle autobiographique. Nous sommes donc à 16h55 au théâtre Pixel, oui. Avignon. Et le 11 octobre à la scène parisienne.
1: Eh ben écoute,
3: à 18h.
1: Merci d'être passé nous faire un petit coucou sur l'antenne de Sud Radio.
3: Merci,
1: je voulais en parler parce
3: soutenir.
1: Que je t'ai vu passer, déambuler, comme j'ai dit il y a quelques instants. Et tu t'accroches et c'est un spectacle qu'il faut découvrir. Et puis Dalida quoi. Dalida.
3: Dalida nous porte.
4: Ah, ma belle-mère.
1: Merci mille fois.
3: Merci.
1: On t'applaudit.
3: Vous.
1: C'est le moment de retrouver Ornella Dampro avec sa carte blanche.
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1: Oui, le moment important de l'émission, le moment tendresse, le moment où Ornella nous livre avec émotion et beaucoup de talent ce qu'elle voit ici à Avignon. Ornella, bonjour.
5: Bonjour, bonjour à tous. J'ai beaucoup de chance, j'adore les présentations comme ça, Christophe. Vous le savez, aujourd'hui, je vais vous parler d'un spectacle qui a la délicatesse de ne jamais donner de leçons. Ça s'appelle À la folie et pendant un peu plus d'une heure, il nous ouvre les portes d'un univers dont on parle souvent, mais finalement on ne connaît pas du tout, c'est celui de la psychiatrie. On finit bien l'émission ensemble, hein. On pourrait s'attendre à un spectacle sombre, il est parfois, forcément, mais ce qui frappe avant tout, c'est l'immense humanité qui s'en dégage. Ici, personne n'est réduit à sa maladie, chaque personnage existe par son histoire, ses rêves, ses peurs, son humour, ses colères aussi. Ils sont simplement des femmes et des hommes qui tentent de retrouver un équilibre, pendant que ceux qui les accompagnent cherchent eux aussi à tenir debout. C'est d'ailleurs l'une des plus belles réussites de cette création, montrer que derrière les portes d'un service psychiatrique, il n'y a pas deux mondes qui s'opposent, mais bien au contraire qui s'assemblent. Il y a des êtres humains qui se rencontrent, des patients qui avancent comme ils peuvent et des soignants qui donnent énormément d'eux-mêmes, parfois jusqu'à l'épuisement. Sur scène, il y a quatre interprètes qui passent d'un personnage à l'autre, un changement de regard, une posture différente, une voix qui se transforme et un nouveau destin qui apparaît. On oublie très très vite la performance technique pour ne retenir que les émotions. La mise en scène est de Caroline Loeb, choisit elle la sobriété. Rien n'est spectaculaire parce que tout repose sur les mots, les silences, les présences. Cette simplicité permet au public de se concentrer sur l'essentiel, les histoires de vie. Ce que raconte À la folie, c'est notre vulnérabilité qui parle de nous, qui peut aussi vaciller un jour sans prévenir. Le spectacle nous invite à remplacer le jugement par l'écoute.
1: Avec le camion poubelle qui passe, pas grave.
5: La peur par la compréhension et les étiquettes par les visages, on ressort avec une émotion discrète, même silencieuse. C'est du théâtre humain, sensible et nécessaire, qui nous rappelle que prendre soin de sa santé mentale, c'est aussi prendre soin de l'humanité. À la folie, c'est au théâtre des Roseaux Teinturiers et c'est jusqu'au 25 juillet à 14h25. Vous la voulez la question ou vous la voulez pas ?
1: Non, on n'a pas le temps.
5: Non, on n'a pas le temps.
1: Merci, on a la flore.
4: Dommage.
1: Parce que je ne savais pas quoi répondre. C'est le moment de se quitter, c'est le moment de la minute câline.
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1: C'est le moment bienveillant de l'émission. Enfin, cette émission est bienveillante parce que autour de cette table, il y a toujours voilà des personnes qu'on apprécie, qu'on aime. On est là. Je tenais à te remercier. Si malheureusement tu ne peux pas venir demain, bon, on va décider ça après l'émission parce que rien n'est préparé. Tout.
5: Mais c'est ça, Avignon.
1: C'est ça, Avignon.
5: C'est ce qu'on aime. Voilà.
1: En tout cas, merci mille fois d'avoir été présent à mes côtés. Voilà, tu nous apportes beaucoup de douceur dans cette émission, ça change et voilà, je tenais à te dire merci.
5: Merci à toi.
1: Merci. Les garçons, si vous aviez, un spectacle à proposer à nos auditeurs, ça serait lequel ?
2: Moi, j'ai vu que deux spectacles et j'ai vu Lilium et Chang et la Lune. Et
1: ouais.
2: Je recommande les deux, c'est très bien. Il y en a un le matin, un le soir. Voilà, entre les deux, vous digérez. Qu'est-ce que je peux vous dire ? Voilà, les deux sont très bien. Lilium et Chang et la Lune.
1: Veufla.
4: Alors moi, fun fact, je n'ai vu aucun spectacle à Avignon. Le spectacle que j'ai vu, c'est Lucas et Veufla en carence de fer, donc allez le voir.
2: Non, Pablo Caillot, encore Pablo.
4: Ah, Pablo Caillot, non, mais je crois qu'il est complet jusqu'à la fin du festival.
6: Hugo. Moi, j'ai eu la chance de voir presque une quinzaine de spectacles et j'ai eu trois coups de cœur. C'est Ethanoliel, le garçon nuage. Ne t'arrête pas de courir au théâtre actuel et Sarkoland au train bleu que j'ai adoré.
1: Bah écoutez, qu'est-ce qu'on peut vous souhaiter à tous les trois?
2: Un bon tzatziki là, j'ai été mangé dans un grec qui était dégueulasse. Mais sinon ouais non, qu'est-ce qu'on peut souhaiter?
4: Qu'est-ce qu'on peut souhaiter déjà? Un peu de repos et une bonne rentrée.
2: Et que les feux de forêt se stoppent.
1: J'avais compris une bonne retraite. Je me dis ils sont loin.
4: Projeter ce
6: Hugo. Un bon repos et que les feux de forêt s'arrêtent de partout parce que ça brûle de partout, voilà. C'est insupportable.
1: Restez ce que vous êtes. Merci de nous donner autant de plaisir quand on vient vous voir sur scène. C'est frais, c'est intelligent, c'est plein de drôleries, c'est tout ce que j'aime. Et continuez à faire vivre le spectacle vivant vous ici à Avignon. Les auditeurs de Sud Radio, vous avez encore 2 jours pour venir. Dépêchez-vous, parce que après tout le monde se casse. Je tiens à remercier Titouan à la régie qu'on
2: merci
1: peut applaudir.
2: Titouan, merci Titouan.
1: Merci à Mathéo, merci à toutes les équipes à Paris. Je vous donne rendez-vous demain. Je vous embrasse très fort. Merci, à demain. Ciao.
2: Et un gros merci Christophe.
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1: Les clés d'une vie, celle de mon invité. Vous avez passé votre enfance sous le soleil avant de faire rayonner votre voix bien au-delà de votre midi natal. Vous avez passé des années à faire un travail de fourmi avant d'écrire un livre et bien chanter maintenant. Bonjour Sophia Morgavi.
2: Bonjour Jacques.
1: Alors, on vous connaît à travers Star Academy, mais il n'y a pas que ça. Et le principe des clés d'une vie, c'est d'évoquer votre parcours à travers des dates clés. Et puis il y a ce livre, et bien chanter maintenant, aux éditions de l'Observatoire, qu'on va évoquer tout à l'heure, parce que ce sont des mémoires un peu particulières, où vous mélangez le réel et puis la chanson.
2: Oui, tout à fait.
1: Alors, première date qui ne vous correspond pas exactement, mais qui est importante dans votre parcours, par rapport à votre passion de la chanson, le 12 janvier 1972, c'est la première de cette émission de télévision. Le grand échiquier de Jacques Chancel. Et c'est vrai que ça vous a marqué, le grand échiquier.
2: Oui.
1: Le vrai, pas celui d'aujourd'hui.
2: Hein. Oui, le vrai, ça m'a marqué, en effet. C'est une émission qu'on regardait avec mes parents. Et je me souviens que j'étais fascinée, surtout, j'avais été marquée, je sais pas, alors, j'étais jeune, est-ce que je l'ai imaginé, mais Glenn Gould au piano.
1: Oui.
2: J'ai vu des pianistes remarquables jouer avec cette dextérité, cette vélocité. Je me suis dit, waouh, comment c'est possible? J'étais haute comme trois pommes.
1: C'était l'invention permanente de Jacques Chancel. Il avait fait une émission avant qui s'appelait Le Grand Amphi, qui était l'ancêtre du Grand Échiquier, qui au départ devait s'appeler La Règle du Jeu. C'était le titre d'un film de Jean Renoir qui a refusé de donner son titre. Ah. C'est pour ça que c'est devenu Le Grand Échiquier.
2: D'accord, très bien.
1: Alors, vous regardiez aussi Les Carpentiers qui vous faisaient rêver.
2: Oh oui.